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1: Par ailleurs, la première ministre Danielle Smith va s'adresser aux Albertains dans un discours télévisé au cours de la prochaine heure. Les Lavallois n'auront pas à payer les impôts de leur ex-maire Gilles Vaillancourt. Le gouvernement fédéral a décidé de verser à Laval un chèque du même montant que celui que la municipalité doit payer, soit 1 100 000 $. Ottawa cherche ainsi à ne pas pénaliser la ville qui devait remettre cette somme en impôts sur les 7 millions que l'ex-maire avait volés et ensuite remis à Laval. L'actuel maire de Laval, Stéphane Boyer, estime qu'il s'agit d'une victoire pour les contribuables lavallois.
2: Essentiellement, ça se fait un coup nul pour les citoyens. C'est la même chose qui s'était passée en 2016 avec le gouvernement du Québec. C'est-à-dire que le gouvernement ne voulant pas créer de précédent, on va devoir payer les impôts, qu'on va pouvoir payer directement à l'Agence du revenu du Canada plutôt que d'envoyer à M. Vaillancourt. Mais le gouvernement du Canada va nous envoyer un chèque de montant égal pour assumer la dépense. Donc, la bonne nouvelle, c'est qu'on a réussi à se faire entendre, que c'est le gros bon sens qui va prévaloir. Et ultimement, les citoyens ça va être un coup nul là, pour les citoyens lavallois.
1: Gilles Vaillancourt a été maire de Laval de 1989 à 2012. Il a plaidé coupable en 2016 à des accusations de complot, d'abus de confiance et de fraude. Santé Québec assure que le nouveau système informatique déployé en Mauricie, au centre du Québec et dans le nord de Montréal, est sécuritaire. Des syndicats de travailleurs de la santé déplorent toutefois que presque toutes les équipes, peu importe leur titre d'emploi, ont accès à l'ensemble des dossiers médicaux des patients et des travailleurs. Yann Langlais-Laplante de Santé Québec soutient que la plateforme est sans danger.
3: Les données sont présentement beaucoup plus sécuritaires qu'ils l'étaient avant. Faut se rappeler qu'il y a à peine 2 semaines, on était avec des dossiers papier qui étaient dans des classeurs souvent accessibles. On les déplaçait d'une salle à une autre. Il y a plusieurs membres du personnel qui pouvaient avoir accès. Donc là, présentement, pour minimalement entrer sur la plateforme d'EPIC dans les 2 projets vitrines, il y a des accès de sécurité.
1: Québec solidaire s'inquiète aussi de possibles fuites d'informations personnelles et demande la suspension du déploiement du dossier santé numérique. Le Bureau de la sécurité des transports du Canada recommande une meilleure formation pour le pilotage de bateaux de plaisance. Le BST vient de publier son rapport d'enquête sur une collision survenue sur le fleuve Saint-Laurent près de Longueuil en juin 2024. Le reportage de Benoît Chapdelaine.
4: Un bateau de plaisance circulait à grande vitesse quand il a percuté une navette fluviale et fait plusieurs blessés, selon le Bureau de la sécurité des transports. Le président du BST, Johan Marier, explique qu'un phénomène d'instabilité dynamique a probablement entraîné l'accident.
5: C'est un phénomène qui peut se produire lorsque des bateaux opèrent à haute vitesse et ils deviennent très susceptibles d'être, dérangés par des éléments mineurs, les vagues d'un autre bateau. Et donc, ces petits dérangements-là, à haute vitesse, peuvent provoquer des changements de direction assez brusques.
4: Le BST recommande donc plus que les 3 heures actuelles de formation obligatoire pour obtenir un permis de navigation de plaisance, d'autant plus que cette formation est seulement théorique.
5: Ça peut être suffisant, par exemple, pour quelqu'un qui a son petit bateau en avant de son chalet au lac, mais quand on parle d'opérer autour du port de Montréal, dans des écluses, dans des environnements très complexes, la formation qui est donnée ne donne tout simplement pas les compétences et les connaissances nécessaires.
4: La Société de sauvetage du Québec souhaite aussi une meilleure formation pour la navigation de plaisance. Son directeur général, Reynald Hawkins, rappelle cependant d'autres éléments à considérer pour éviter les noyades.
6: Le facteur le plus déterminant, c'est le port de la veste de flottaison. L'autre facteur déterminant, c'est la consommation d'alcool.
4: Le ministre des Transports du Canada, Stephen McKinnon, à 90 jours pour répondre aux recommandations du BST. Ici Benoît Chapdelaine, Radio-Canada, Montréal.
1: Et en terminant dans la Ligue nationale de hockey, c'est l'heure du match numéro 1 dans la finale de l'Association de l'Est. Le Canadien de Montréal affronte les Hurricanes de la Caroline à Raleigh. C'est un duel qu'on n'a pas vu en série depuis 20 ans. Nous aurons plus de détails dans les prochains bulletins. Voilà, c'était l'essentiel des informations. Merci d'être à l'écoute.
7: Pour les Montréalais, c'est un boulevard ou une station de métro. Mais pour le monde catholique, c'est un pape du passé, l'un des pontificats les plus controversés. Ici Maxime Coutier, à Aujourd'hui l'Histoire, Pie IX.
8: Certains l'accusèrent à cette époque d'avoir des idées libérales, c'est-à-dire démocratiques et nationalistes. En réalité, il professait la plus stricte orthodoxie politique et sociale

0: mais ne pouvait supporter que les forces de l'ordre maltraitent le bon peuple, et il n'hésitait pas à s'interposer.
1: Portrait de Pie IX dans nos archives, c'était en 1978 à notre radio. Il a eu le règne le plus long et l'un des plus tourmentés de l'histoire de l'Église. Moderne au départ, ouvert, réformateur, il s'est par la suite transformé du tout au tout, refusant toute concession. Pape de l'Immaculée Conception et du Syllabus, très populaire auprès des élites de l'Église canadienne française, il reste à ce jour le pape de l'intransigeance et du refus de la modernité.

0: Au milieu des lots d'iniquités qui submergent le monde en ces malheureux temps, au milieu des tempêtes révolutionnaires qui se déchaînent contre les sociétés et qui les ébranlent jusque dans leurs fondements, au milieu des guerres atroces que les peuples affolés se font sans cesse, au milieu de la confusion, du chaos intellectuel du 19e siècle, apparaît Pie IX, figure calme et sublime. Les adulations du monde ne l'enivrent point. Les menaces, les persécutions du monde ne l'effraient point. Rien ne peut le faire dévier du droit chemin. On l'a comparé à un phare lumineux qui éclaire, à une étoile fixe qui guide ceux qui naviguent sur la mer orageuse de ce monde. Il est plus que tout cela. Il est le représentant sur la terre de celui qui a dit « Je suis la voie, la vérité et la vie. Celui qui me suit ne marche point dans les ténèbres. »
1: Un extrait du livre « La vie du pape Pie IX, sa vie et ses douleurs », écrit par Jean-Paul Tardivel, journaliste romancier, en 1878. Alors pour nous parler du personnage et de son époque, mon invité aujourd'hui, Catherine Foisy, elle est professeure au département de sciences et religions, faculté des sciences humaines à l'UQAM. Bonjour.
2: Bonjour Maxime.
1: Ce pape du 19e siècle, d'une époque somme toute assez lointaine dans notre jeune histoire, pourquoi il est si présent chez nous, Pie IX?
2: Il est très présent chez nous parce qu'il a eu des relais, à commencer par l'évêque de Montréal, Monseigneur Bourget. Relais au sens suivant, c'est-à-dire qu'il y a une doctrine qui se met en place, l'ultramontanisme, donc dans la deuxième moitié du 19e siècle, et le pape Pie IX est vraiment le champion de cette doctrine-là. Essentiellement, ce qu'elle dit, c'est que c'est l'Église catholique, elle est triomphante. Elle est triomphante non seulement sur le plan spirituel, évidemment, mais sur le plan aussi politique, sur le plan social. Et donc, on va créer, sous le leadership de Monseigneur Bourget, La Flèche, différents évêques au Québec, vraiment des structures sociales, des structures éducatives, des structures, même des engagements politiques des clercs importants. Et donc, ils vont faire en sorte de placer vraiment l'Église catholique ni plus ni moins qu'en surplomb de la société.
1: Oui, carrément. Mais parlons du contexte général là-bas, en Italie, hein, qui n'était pas tout à fait le même. Giovanni Ferretti, de son vrai nom, élu pape sous le nom de Pie IX le 16 juin 1846, dans une Italie qui n'est pas encore unifiée. C'est important dans l'histoire. C'est pas l'Italie telle qu'on la connaît aujourd'hui.
2: Non, c'est pas l'Italie telle qu'on la connaît aujourd'hui. En fait, l'État du Vatican possède, on parle des États pontificaux, c'est environ les deux tiers de l'État italien tel qu'on le connaît aujourd'hui. Et donc, au départ, Pie IX fait différentes tractations politiques, différentes alliances qui font en sorte qu'il y a une unification. Il va dans le sens de l'unification de l'Italie. Ceci étant dit, à un moment donné, effectivement, il recule, voyant effectivement que le pan libéral prend du galon, prend de l'importance, et donc va aussi le contexte plus général de l'Europe, fait en sorte qu'avec la montée de différentes idéologies, notamment politiques, ben il va, je pense, avoir peur pour l'Église comme institution terrestre, politique, mais aussi sur le plan de la préséance spirituelle aussi.
1: Parce que les Italiens attendaient de lui un acte politique. Hein. Bon, on rappelle, en 1848, l'Italie est occupée par les Autrichiens. Il y a ce mouvement révolutionnaire qui embrase l'Italie en 1848. Les Italiens se disent, bon ben voilà, il va

0: il va nous aider, mais non, au contraire, il se rédit, puis il va renoncer à toute réforme, même si au début, il y va de réformes assez modernes, c'est ça le grand paradoxe, non?
1: Oui, tout à fait. Il a un discours aussi beaucoup axé sur l'approche, je dirais une approche pour travailler avec les pauvres, avec les gens qui ont des difficultés, qui en arrachent, parce qu'on est en pleine seconde vague d'industrialisation aussi, donc on vit les effets délétères de ce contexte-là. Il cherche à finalement à promouvoir, à donner des pieds et des mains aux évangiles, mais je pense, moi, que c'est comme plusieurs autres figures importantes de l'Église catholique. À un moment donné, quand ils sentent que le mouvement social est fort et va dans un sens de libération et qu'ils s'éloignent de l'Église, qu'ils se détachent, là, il y a un raidissement.
0: Oui, parce qu'ils voient ce qui se passe en France aussi.
1: Hein? Absolument.
0: Il est dans une Europe en plein bouleversement, post-lumière, post-révolution française, avec cette idée de séparation de l'Église et de l'État. Et ça, il se dit, pour l'Italie, c'est pas une bonne idée, là.
1: Non, ça, c'est pas une bonne idée pour l'Italie, puis c'est pas une bonne idée pour le monde catholique en général. Cette idée-là de la reconnaissance de la liberté de conscience, ça va arriver dans le contexte catholique uniquement qu'avec le Concile de Vatican II, donc 1962-65. L'Église catholique ne reconnaît pas ça. Ça lui prend, là, donc, pratiquement encore un siècle pour reconnaître ça.
0: Oui, carrément. Donc, des idées neuves au début, mais par la suite, il se rédit. Et plusieurs chez nous, à ce moment-là, vont l'encenser. Hein, on fait le lien. Vous dites, il y a ce courant ici chez nous, l'ultramontanisme, gardien de la tradition dans un monde en plein bouleversement. À nouveau, Jean-Paul Tardivel, romancier journaliste, dans son ouvrage « La vie du pape Pie IX » en 1878.
2: Il a été un pape grand, glorieux et saint. Grand par sa charité et par sa douceur, autant que par sa fermeté inébranlable. Glorieux par ses œuvres, dont une seule suffirait pour illustrer la vie d'un homme. Glorieux par son zèle vraiment apostolique. Glorieux par la durée de son règne. Et saint dans toutes choses, depuis sa plus tendre enfance jusqu'à sa mort. Tel est Pie IX, le grand Pie IX, qui laissera son nom à la dernière moitié du 19e siècle. Pie IX, qui a lutté corps à corps avec le démon et avec ses agents terrestres, les sociétés secrètes, le libéralisme, le matérialisme, auxquels il a porté des coups terribles. Pie IX, qui est mort en prononçant cette belle parole, qui est comme le couronnement de sa belle vie. In dumum domini humus.
0: Parlons de son pontificat, de son intransigeance et de ses contradictions aussi, parce qu'on en revient toujours à ça, hein, au début, libéral, réformateur. Ça commence en 1854 par le dogme de l'Immaculée Conception. En fait, il est fasciné depuis le début par la Vierge Marie.
1: Oui. Alors, comme plusieurs autres hommes d'Église, ça, il faut le souligner, la figure de Marie, en fait, dès le 4e siècle, on va reconnaître la Théotokos, donc Marie, Mère de Dieu. C'est un concept qui est très important. On ne dit pas à ce moment-là clairement, ou on n'établit pas en dogme le fait qu'elle a été préservée du péché originel. Maintenant, 1854, parmi les choses qui sont menacées ou que le Vatican, le pape, juge qui sont menacées et qui sont fondamentales, il y a la famille. Et le fondement de la famille, ben, c'est le don de soi fait par les femmes dans la maternité. Et même, c'est le modèle qu'on donne aux religieuses, d'une maternité spirituelle, d'une maternité psychique. Et donc, c'est la pierre angulaire, finalement, de la vie sociale, de la vie catholique. Alors, c'est extrêmement important de présenter, donc, une Marie, effectivement, Immaculée Conception, de la placer encore plus et de manière, intemporelle, sur un piédestal comme modèle pour l'ensemble des femmes, peu importe leur vocation, que ce soit une vocation d'épouse ou que ce soit une vocation de femme consacrée religieuse.
0: Oui.
1: Donc ça, c'est un élément important. Puis il faut dire qu'au 19e siècle, il y a plusieurs apparitions aussi de la Vierge. Plus tard, il va y avoir l'apparition de la la médaille miraculeuse, Catherine Labouré à Paris. Il va y avoir Fatima éventuellement un peu plus tard, là, mm-hmm. fin du 19e, début du 20e siècle. Donc, ça fait partie

0: à la fois de l'imaginaire, de l'iconographie, de la symbolique catholique très très forte. Et c'est fondamental. Parce que dans la conception catholique, la famille, c'est la première unité de la société.
1: Oui, incarnée par Marie, bon, qui enfante, mais qui demeure vierge. 8 décembre 1864, là, il publie l'encyclique Quanta Cura et le syllabus. Deux gestes forts qui vont contribuer à le définir. D'abord, qu'est-ce que c'est l'encyclique et le syllabus?
0: Alors, essentiellement, ce sont deux documents qui ont une valeur très importante du point de vue théologique, donc qui donnent vraiment des balises très, très claires, qui rappellent en fait la tradition de l'Église et qui vont finalement, qui s'inscrivent comme étant une réaction directe aussi au processus de libéralisation de la société, particulièrement de la société française, mmh. où ça brasse beaucoup.
1: Oui.
0: On n'est pas encore rendu aux lois là, de séparation de l'Église de l'État 1905, mais on s'en rapproche. Il y a eu la Révolution française.
1: Ouais, on en parle. Ouais.
0: Et on en parle et on discute. Et il y a des débats virulents, importants. Et donc, ça, c'est quand même un élément qui est extrêmement important. Il y a toute la question de la liberté de culte aussi, mm-hmm. La liberté de conscience, le progrès moderne en général, la volonté de liberté des individus, mais des peuples aussi. Et ça, c'est un élément c'est des éléments qui vont faire en sorte que le pape juge qu'il est nécessaire à ce moment-là de l'histoire d'intervenir pour essayer d'endiguer la situation et puis d'éviter que des catholiques ne frayent avec des idées qui vont, selon lui, à l'encontre de l'enseignement de la doctrine catholique.
1: Oui, d'où bon l'importance de prendre la plume, puis dès le départ, hein, il définit ceux qu'il entend condamner.
2: C'est méchant. Qui, semblable au flot de la mer en furie, jetant l'écume de leur honte et promettant la liberté, bien qu'esclaves de la corruption, se sont efforcés par de fausses maximes et par de pernicieux écrits d'arracher les fondements de l'ordre religieux et de l'ordre social, de faire disparaître du monde toute vertu et toute justice, de dépraver les esprits et les cœurs, de soustraire à la règle des mœurs les imprudents, surtout la jeunesse inexpérimentée.
1: Un extrait de l'encyclique Quanta Cura dans nos archives en 1978. Ah bon, on le voit, là, il y a péril en la demeure, péril pour la jeunesse. Puis il parle ici, ceux qui vivent, ce sont les réformateurs, les révolutionnaires, ceux et celles qui ont des idées nouvelles, justement.
0: Absolument.
1: Dans ce contexte-là, ouais. Il va définir la chose. Et les énumérer, peut-être les préciser dans le syllabus. C'est quoi, c'est 80 condamnations?
0: Oui, 80 condamnations qui concernent autant le libéralisme politique que le socialisme, le communisme. Le rapport, en fait, le statut même de l'idée de vérité, vérité révélée, le statut de la foi. Mmh. Et tout ça est placé au-dessus de tout, hein.
1: Oui.
0: Et plus tard, au moment du Concile de Vatican I, il va être promulgué aussi l'infaillibilité pontificale en matière de foi et en matière de moralité. Donc, ça dit bien que la conception qu'il a du monde est une conception pyramidale.
1: Oui, sur le dessus.
0: Sur le dessus,
1: oui,
0: absolument.
1: En haut de la pyramide.
0: Tout à fait.
1: Et l'Église qui est un rempart, hein, qui doit résister au courant moderne. Tout ça dans une époque, puis on y revient, vous l'avez évoqué au début, dans ce courant d'ultramontanisme, hein, dans les pays catholiques, puis c'est le cas chez nous au Canada français. Les autorités soutiennent le pape, ils le soutiennent avec zèle. Aujourd'hui, on dirait en fait qu'ils sont plus catholiques que le pape. C'est le cas de Mgr Bourget, c'est un peu ça, non?
0: Oui, c'est un peu ça. On pourrait le dire de cette manière-là. Mais c'est-à-dire qu'il y a des... Quand même, ils y voient, je pense, les élites catholiques ici, voient dans la figure de Pie IX vraiment un pape qui leur dit « allez-y ». Allez-y à fond, continuez le train de réforme, mettez en place des collèges, des institutions qui vont finalement prendre en charge les catholiques de la naissance à la mort.
1: Oui.
0: Parce que c'est réellement ce que l'Église va mettre en place à partir de la deuxième moitié du 19e siècle. Mmh. Et elle va le faire beaucoup avec les congrégations religieuses à supérieur général. Donc, les sœurs des Saints-Noms de Jésus-Marie qui ont été engagées en éducation, les sœurs de la Providence qui vont naître ici à Montréal, Émilie Gamelin, donc et une pléiade, les sœurs de Sainte-Anne.

0: d'où cette fascination pour lui dans la toponymie, puis dans l'est de Montréal aussi là.
1: Absolument, tout à fait. Puis c'est quand même oui parce que là on est métro Pinneuf, on est près du stade olympique, oui, le parc Maisonneuve. Mm-hmm. Donc on est vraiment dans Hochelaga Maisonneuve.
0: Oui.
1: On est en
0: quartier
1: même
0: canadien français.
1: Absolument, ouais. Tout à fait. Industriel, mm-hmm. qui ne sera pas pauvre en commençant, qui va être d'ailleurs même opulent, riche.
0: Mm-hmm. Ouais.
1: Et donc cette figure-là de Pinneuf, finalement, c'est un peu comme une sorte de guide amiral.
0: Hein. Oui, une espèce de guide suprême. Hein?
1: Oui.
0: L'ultramontanisme, bon, très présent au Québec, où on fait preuve de dévotion, quitte même à prendre des armes pour défendre le pape menacé.

0: l'effectif total des zouaves mobilisés avait été de 507. Sans avoir eu à se battre comme ils en brûlaient d'envie, les zouaves ont écrit une noble page dans l'histoire du Canada français, puisqu'ils étaient prêts à sacrifier leur vie pour un idéal.
1: Les Zouaves canadiens à la défense des États pontificaux, une reconstitution radiophonique en 1968 pour marquer le 100e anniversaire de leur départ, donc en 1868. Pourquoi ces Zouaves québécois, ils sont environ 500, volent comme ça au secours du pape?
2: Alors, il y a plusieurs... il y a une réelle volonté d'aller contribuer avec d'autres catholiques de partout à travers le monde à protéger les États pontificaux et puis surtout à protéger le pape lui-même, parce qu'on nous dit que sa vie est menacée, etc. Et ensuite, il y a quand même... parce que dans les mémoires de ce qu'on a pu retrouver là, de zouaves pontificaux qui ont pu écrire ou raconter leur expérience, par après, il y a tout un aspect de voix voyage aussi là de connaissance de Rome, aller quand même à Rome pour des catholiques convaincus ultramontains, c'est le voyage d'une vie quoi. À cette époque-là, faut penser, on y va en bateau, ça prend du temps, on se rend sur place.
1: C'est quelque chose, une expédition,
2: Oui, absolument. Oui. Et on est aussi en contact avec des catholiques de partout à travers l'Europe, de partout ailleurs dans le monde. Et puis il y a vraiment il y a à la fois une mise en récit, une sorte de mise en scène aussi de tout ce mouvement-là.
1: Parce qu'il y a ceux qui veulent unifier l'Italie, on en
2: oui,
1: fait toujours
2: absolument.
1: À ça.
2: Oui, absolument, tout à fait. Et qui veulent finalement faire en sorte que le pape veille sur un tout petit bout de territoire, qui est aujourd'hui le territoire du Vatican.
1: Le Vatican, parce que le 20 septembre 1870, c'en est terminé, le roi occupe l'Italie, et c'en est fini de tous ses états pontificaux. Et Pie IX, d'ailleurs, pendant longtemps, va se considérer comme prisonnier du Vatican, hein, avec ce tout petit bout de territoire. Le Vatican qui sera reconnu beaucoup plus tard, en 1929, par Mussolini, qui veut faire la paix avec les catholiques qui ont besoin d'eux, et qui va consentir à leur donner ce petit bout qui existe toujours. Pie IX, qui sera béatifié beaucoup plus tard, en 2000, par le pape Jean-Paul II, ce qui va créer une certaine controverse, même 125 ans plus tard. Là.
2: Oui, c'est-à-dire que l'Église catholique, c'est pas un bloc monolithique. Il y a différents courants, il y a des courants beaucoup plus progressistes, il y a des courants beaucoup plus conservateurs, voire traditionnalistes. Il faut dire qu'au moment du Concile de Vatican I, ça a créé un schisme à l'intérieur de l'Église. Il y a une partie germanophone en Allemagne, Autriche, Suisse-Allemande, qui ont quitté l'Église, qui ont créé l'Église vieille catholique, parce qu'ils étaient en désaccord avec l'enseignement du pape à l'époque. Essentiellement, ils disaient l'infaillibilité pontificale, c'est pas inscrit, ça découle pas de la tradition catholique. Après le Concile de Vatican II, il y a eu autour de Monseigneur Lefebvre tout un groupe qui s'est créé et ça a donné lieu à la fondation de la Fraternité Saint Pie X, donc le pape qui va suivre Pie IX. Et donc, eux se rattachent davantage à cette église incarnée par Pie IX. Donc, évidemment, dans une église qui a accepté Vatican II majoritairement, c'est sûr que de béatifier un pape qui n'était pas un pape reconnu pour son progressisme, et sinon pour son conservatisme, c'est un drôle de message qui a été envoyé par le pape Jean-Paul II.

0: temps, ça pouvait correspondre à certaines, je dirais, certaines sensibilités de Jean-Paul II lui-même.
1: Oui, aussi. Mais de façon, ben, comme quoi, ça nous montre aussi hein, que plus d'un siècle plus tard, ce pape-là, il a marqué l'histoire. Quand on dit certainement un des plus, un pontificat parmi les plus controversés, puis le pape de l'intransigeance, c'est ça aussi. Le plus long règne, aussi 32 ans quand même.
0: Oui,
1: hein?
0: 32 ans, c'est très long. Ouais. Il a été nommé, il était très jeune, il avait 54 ans. Et c'est une constante là, dans son parcours, parce qu'il devient évêque il y a 32 ou 33 ans. Donc, c'est un jeune pape. Mais effectivement, c'est un pontificat qui est difficile.
1: Oui.
0: Qui est très confrontant pour lui-même, mais pour l'Église.
1: Oui, ben dans un contexte aussi, on l'a évoqué. Bon, c'est le mouvement révolutionnaire en Italie, puis voilà, il y a un contexte de guerre aussi.
0: Hein, oui, absolument.
1: De mouvement. En tout cas, il aura certainement marqué l'histoire, puis forte présence chez nous, dans le métro notamment, hein, sur ben oui, cette station qui désigne le parc olympique et l'héritage des Jeux de 1976. Bon, l'invité aujourd'hui, Catherine Foisier, elle est professeure au département de sciences des religions, faculté des sciences humaines de l'UQAM. Merci beaucoup d'avoir été là.
0: Avec plaisir.
1: Merci également à toute l'équipe d'Aujourd'hui l'Histoire, à la recherche et aux archives Ariane Léonard et Marie-Claude Lamotte, médiathécaire Sophie-Hélène Gibson, au site web Ronald George, à la lecture d'archives Patrice Dussault. Aujourd'hui l'Histoire est une émission de Marie Caillé. Ici Maxime Gauthier, on aime vous lire, alors n'hésitez pas à nous écrire via l'icône de la bulle de conversation que vous trouverez sur l'application Radio-Canada Audio. Là-dessus, bonne soirée, à une prochaine, au revoir.

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5: Arriver vite demain pour bon, première chose, Nathalie, merci de nous avoir reçus samedi pour aller pour regarder le match de hockey.
6: C'était
5: le pire match de toutes les séries, mais vous m'avez invité quand même.
6: Mais oui, quand même.
5: Et puis on a regardé le match, on a eu beaucoup de plaisir.
6: Oui, on a eu beaucoup de plaisir.
5: Oui, vraiment, vraiment.
6: Malgré la tristesse.
7: Pouvez-vous le limiter encore?
6: Comment ça?
7: Quand elle sacrait.
5: Attendez, là, je vais vous le dire.
6: C'est quoi?
5: Va chier, Fowler, c'est-tu?
7: Pourquoi le pied sur la table?
5: Elle était bien évachée, puis elle a attaqué le pauvre Fowler qui avait...
7: Il n'a rien demandé, là.
5: Non seulement il n'a rien demandé, je veux dire, il ne jouait pas 5 secondes avant.
6: Mais là, c'est ça, là. Pourquoi ils l'ont mis là, là?
7: Ben là, Nathalie.
5: Ah ben là, Nathalie, là, on a eu cette conversation.
6: De toute façon, c'est fini, cette histoire-là. On oublie cette soirée. Ben, on n'oublie pas la soirée, mais on oublie ce match-là.
5: Oui, on l'a oublié. Michel était...
6: tellement de bonne humeur, vous l'avez fait trop boire, il est encore tombé.
5: Oui, j'ai gardé ça personnellement.
7: Mais c'est pas drôle, là.
5: Non. Mais il est tombé...
7: Flat
5: après
7: nose.
5: Qu'on soit parti.
6: Exactement. Ils étaient allés vous reconduire dans la brousse.
5: Ouais.
6: Et puis, je suis sortie, puis il était comme étendu tout son long. Là, je
5: pensais me mettre ça sur place, quand même. Ouais.
6: Non, mais je pense qu'il s'est pas trop fait mal.
7: Qu'est-ce qu'il faisait, docteur Chiquan, chez vous?
6: Il est
5: tout le temps là avec Michel et Nathalie, on sait jamais.
7: C'est le bouton panique humain, ouais.
5: Exact. C'est pédiatre. Mais c'était quand même une très, très, très bonne soirée.
6: Oui.
5: Toujours est-il qu'on s'est repris, hein, puis on a gagné ce match, cette série.
6: Exactement.
5: J'aurais aimé ça de vivre avec vous, je vais vous le dire.
6: Mais en fait, je pense qu'ils ont tellement touché le fond, ils ont tellement eu honte que ça leur a donné un spring pour le
5: lendemain. Pensez-vous?
6: Oui, je suis sûr.
7: La bonne analogie. Il faut toujours toucher le fond pour s'en remonter.
6: Mais des fois, ça fait du bien de toucher le fond.
7: Oui, mais c'est fatigant.
5: Ça fait du bien de toucher le fond des fois.
7: Le fond du baril.
5: Prédiction évidemment pour la prochaine série, Nathalie.
6: Vous savez comment on...

0: les appelle, hein? On les appelle les Carolina Canes.
1: On le savait.
2: Oui, oui, on le savait.
0: Vous le savez?
1: Oh, bon. Ouais,
0: je pensais que je vous appreniez que...
1: Voyons.
0: Non, mais c'est les Hurricanes, mais ouais. Stephen Colbert, dont je vais vous parler tout à l'heure, ouais. Il est un fan fini. Les Canes, les Carolina Canes.
1: Ouais, ouais. Fait que, c'est leur nom.
0: Et c'est où la ville où va avoir lieu
1: Raleigh.
0: Le match?
1: C'est à Raleigh.
0: Ah, bon.
1: Ouais, non, t'as lié, c'est manière comme des questions de première année. Ouais,
2: c'est quand même bizarre, ça. C'est pas,
1: On n'est pas, pouvez-vous répéter la question?
2: Non, c'est surtout que vous nous posez des questions. C'est comme si moi, par exemple, je vous posais des questions sur votre script ou sur votre scénario de Maman Lascar.
0: Oui,
2: c'est... Ben, c'est quoi le
1: mot là-dedans?
2: Ouais, c'est ça. Puis j'étais surpris que vous me répondiez. Je sais pas, on est au courant.
0: C'est, parce que c'est quand même un univers nouveau pour moi.
2: Oui, mais pas pour nous.
0: Vocabulaire.
2: Oui, exact. Bon, dernier truc avant de passer aux choses sérieuses. Je veux qu'on parle des spectacles de Céline parce que j'en entends constamment parler. Okay?
0: Oh,
2: okay. Là, on dit que c'est une première de peut-être plusieurs autres spectacles. Donc, c'est vraiment pour tester les eaux.
1: Ben, elle en fait au moins 12, là.
2: Ouais, c'est ça.
1: Ben,
2: ouais.
1: C'est quand même beaucoup.
0: Gros test, mais... je dirais.
2: Non, mais.
1: Moi, je pense pas qu'elle va faire une méga tournée après. Sa santé, là. Rappelez-vous la scène du documentaire où elle est tellement crispée qu'elle a l'air de mourir, là. Non, mais on revient de là, genre.
2: Je vais quand même vous rappeler.
1: Je serai là, d'ailleurs, à Paris.
0: Ah oui?
2: Pardon?
1: Ouais.
2: Tu commences dans quel contexte?
1: Ben, je vais aller le couvrir pour la presse.
0: Ah! Oh,
2: c'est la presse?
0: Ah, c'est vous!
1: On va faire des comptes rendus comme
2: Marc Cassini. Est-ce que ça va être signé à la fin, là, comme ce déplacement a été payé?
1: On ne paiera pas une scène pour nous autres, on va tout payer.
2: C'est vrai, ça?
0: Ben oui.
2: Ben, je vais vous donner 50$, tu viendras parler ici.
0: Ouais.
2: OK? Ben, ouais. Non, on va
1: se penser qu'elle ferait les arénas après.
2: Ben, je sais pas. C'est la rumeur qui
3: courait. 12 shows à Paris.
1: Elle fait une résidence. Elle fait comme 2 mois, 3 spectacles par semaine.
0: Est-ce que ça se pourrait qu'elle prolonge sa résidence?
1: Non, parce que la défense...
0: C'est ça, hein?
2: Attendez, on va juste ressortir la
1: calculatrice. 2 mois, 3 spectacles par semaine.
2: Donc, ça fait 72 spectacles?
1: 2 mois, 3 spectacles par semaine.
0: 3
1: fois 4, 12. Fois 2, 20 quelques, là.
2: 3 fois 4, 12.
1: 4 semaines dans un mois, Jean-Philippe. 3 spectacles par semaine.
2: OK, fait que c'est plus que 12, c'est vrai.
1: Mais il y en a 12 d'officiels, mais il y a des dates qui se sont rajoutées. Ah,
2: mais c'est ça, mon
0: OK, mais il n'y a rien qui dit que, bon, peut-être que après ça.
2: J'ai des frissons tellement que j'ai
0: Au mois de janvier, la défense, peut-être là, peut-être qu'après.
1: Il y a d'autres choses à la défense.
2: Est-ce qu'elle va chanter la chanson de Titanic, vous pensez?
1: Ah, ça la fait pas, là. Moi, je tire un soulier par la tête.
2: Ah oui?
1: Mais là, mon Dieu. Mais moi, t'es tout le
3: temps.
2: La chef de la police de Laval ici, mon Dieu.
1: Non, mais ça fait combien de temps qu'elle a fait de spectacle? Je crois pas c'est une plate, là, j'espère.
3: Est-ce qu'on va faire la chanson de la CAQ, là?
1: Ah, oh, ça serait bon. Oui,
3: tous les événements.
1: Tout l'or du monde,
2: Bon, ben, ça, c'est
0: réglé.
2: Ça, c'est réglé. sinon, je sais que vous nous parlez du Late Show de Stephen Colbert. Qu'on a moins suivi, en tout cas, qui aura moins marqué que le Colbert Report à l'époque.
0: Oh, non. Mais le Colbert Report, c'est fini depuis 2014. Franchement, arrivé en ville.
2: Non, mais je pense qu'il y avait quand même une opinion politique un petit peu plus assise dans le temps du Colbert Report.
0: Un peu plus assise. Vous sérieux?
2: Ouais.
0: Il faisait un crétin, il faisait Trump dans le fond.
2: Exact. Fait que c'est un commentaire politique.
0: Ben oui, mais on peut aussi faire un vrai commentaire politique.
2: Oui, sauf qu'il y avait pas de, je veux dire, il demeure que dans le Late Show c'était un peu plus spectacle,
0: ah,
2: musique.
0: Non, il fait les sont.
2: Je l'aime beaucoup là. Attendez-moi,
0: c'est
2: ça. Il
0: y a des d'ouverture.
1: Pour tantôt, déjà qu'elle parle beaucoup.
2: Non, mais elle parlera pas.
0: Non, mais le monologue d'ouverture encore hier soir, là, encore hier soir. Tous les soirs, ouais. C'est comme
1: qui
0: moi,
1: ça?
0: Ça va me.
2: Elle écoutait ça, je veux dire. Mais là, mon Dieu, le corps est pas encore prêt là que vous.
1: Je suis fâché.
2: Bon, Nathalie, votre prédiction, il vous reste 5 secondes.
0: Québec.
2: Québec Sim. Parfait. On est là.
0: Québec Sim,
1: c'est quoi?
0: Okay. En 7. Québec Sim en 7.
2: Mais c'est quoi? C'est canadien en 7 ou c'est...
0: Je sais plus, là. Je sais pas. En 3. Non,
2: c'est ça. On n'apprend pas de nos erreurs.
3: En 3.
0: Enfin.
2: Caroline en 5, on dit.
3: Ça va dépendre de Fowler, j'imagine.
2: Ça va dépendre de Fowler, vous avez raison.
0: Non.
1: Canadien, la gang. Un peu de foi.
2: Non. Ouais. Vous écoutez La Journée est encore jeune, sur les 6 premières.
1: Oui.
2: Spécial jeudi, Jaï. Mais on aura une pause Puis on va aller dans le bonheur entre Olivier et vous, Nathalie et Hugo, parce qu'on va aller parler à la nouvelle chef. Ben, je sais pas si on peut encore dire nouvelle chef de police, là, mais la nouvelle chef de police de la ville de Laval, Karine Ménard. Est-ce que vous êtes encore nouvelle, madame la chef de police?
4: J'imagine que quand on parle de 100 jours, c'est encore nouveau. On va dire, je suis encore là-dedans.
2: En politique, c'est vieux, mais dans le monde de la police, c'est assez récent quand même.
0: Eh bien, là, c'est vraiment un bel uniforme, là, ça shine.
2: Ben, c'est un uniforme de police, Nathalie. C'est votre première aussi pour... Est-ce que c'est votre première police?

0: Est-ce que vous êtes déjà fait arrêter, Nathalie?
1: Ah, bon, ça suffit. On peut-tu penser à un autre appel?
0: On a tous déjà été arrêtés, non? Ben, non. Allez-y, allez-y, Olivier.
2: Ouais, ben aujourd'hui, Hugo nous parle de l'effet Lara. Moi, je vais vous parler un peu de l'effet Fréchette. Yes. Je vous ai pas fait un montage de tout le monde qui mentionne l'effet Fréchette comme l'autre fois, là, mais j'ai quand même trouvé quelques variations sur le thème. D'abord, Jonathan Valois a mordu de politique.
3: Il y a un effet, on pourrait dire, bienvenue, Madame Fréchette, mais il y a aussi un effet, au revoir, Monsieur Legault. Hello, goodbye. Il y a du monde qui a des carrières en chanson en chantant Hello, goodbye. Mais l'idée est de dire qu'il y a l'effet goodbye, très certainement. Et il y a l'effet bonjour. Et l'effet bonjour, lorsqu'on regarde les gens, ils sont encore en évaluation.
2: Ouais, on n'est pas trop sûr, mais Madame Fréchette va sûrement répondre. Je sais pas pourquoi tu me dis au revoir quand je te dis allô, allô, allô. C'est sûr que pour l'instant, elle a présenté plusieurs mesures pour acheter un petit peu de sympathie des Québécois, mais ça marchera pas éternellement. Ça, c'est l'effet can't buy me love. Ça pourrait changer vite parce que, comme on dit au Québec, quand ça swing, ça swing.
4: Vous savez, on dit souvent au Québec, quand ça swing, ça swing.
2: Non. Ça a l'air qu'on dit ça souvent. Il faut pas oublier aussi l'effet de surprise, selon Michel Courchesne.
5: En politique, parfois, il y a de ces surprises inattendues. Elle a mise un peu là-dessus.
2: Parfois, il y a des surprises inattendues.
0: Arrêtez
2: de rire, madame. L'inverse serait étonnant, mais pas surprenant.
0: Dimitri Soudan, c'est dans une église. Moi, à chaque fois que je le vois, il y a comme une cathédrale.
2: Il y a une drôle de tapisserie.
0: Surtout que, non, mais je pense que c'est ça, c'est le haut de sa grange, là, qui s'est installé là.
2: Sa grange, les gens savent pas ça. Il y a aussi des politiciens qui ont commenté l'effet Fréchette, comme Charles Milliard, qui était aussi victime de l'effet écho dans son micro.
6: Mais je suis d'accord avec vous, vous savez qu'il y a un effet Fréchette. L'effet Fréchette, moi, je le vois dans le déficit de 10 milliards du Québec. Je le vois dans les listes d'attente dans les hôpitaux. Je le vois dans le déficit de maintien d'actifs. Je le vois dans les yeux des orphelins du PEC. Moi, je pense qu'il est là, l'effet Fréchette.
2: Les yeux des orphelins du PEC, c'est quand même tragique comme image. Il y a peut-être une suite à écrire à l'histoire du petit orphelin Oliver Twist avec ça. Là. Oliver Twist de bord et ça retourne dans son pays. Pascal Paradis...
0: C'est ça.
2: Pascal Paradis du PQ lui aussi a remarqué un effet.
7: On parle souvent sur les questions de l'effet tel ou l'effet tel. En tout cas, il y a un effet Paul-Saint-Pierre-Plamondon qui est durable dans le temps, depuis longtemps. Le Parti québécois demeure le parti favori des Québécois. Mais ça, c'est une tape dans le dos pour nous. C'est encourageant parce que les Québécois, ils continuent à nous le dire dans les rues, d'ailleurs. Moi, je l'entends régulièrement. Hey, le Parti québécois, vous travaillez bien, vous êtes sérieux, vous arrivez avec des propositions rigoureuses, ça nous plaît.
2: Oui, les gens ouvrent leur vitre de char quand ils voient. Hey, Pascal, tes propositions sont d'une rigueur fiscale impeccable et d'un sérieux exemplaire, bravo. Bon, tout est dans le ton, là, parce que si les gens lui disent l'arrête puis ils disent sérieux, c'est pas la même chose. Du côté du PCQ, le candidat Beauceron, Jonathan Poulin, lui, était à Radio X pour dire que le dernier sondage montrait surtout qu'il y a un effet hockey.
8: L'électeur québécois, en ce moment, il ne suit pas la politique, il écoute le hockey. Il y a un lien entre les deux, pourquoi il y a autant d'indécis, là?
2: C'est pour ça qu'il y a autant d'indécis, parce que tu peux pas penser à Canadiens et à la politique en même temps. Donc, en série, les gens qui regardent habituellement Mordus de politique, qui regardent maintenant l'antichambre à RDS, bien sûr. Et parlant de candidats du PCQ, il y en a un qui s'est désisté, c'est le maire de Sainte-Françoise et préfet de la MRC de Bécancour, ou Bécancour, comme disait François Legault. Il a expliqué à Cogeco Mauricie qu'il a décidé de ne pas se présenter pour le parti d'Éric Duhaime parce qu'il s'est engagé auprès de la MRC.
9: Ceux qui me connaissent, là, autant à la municipalité qu'à la MRC, quand je m'implique, c'est à 100%, et même 105% et 106%.
2: 105, même 106% des fois. En tout cas, il a donné son 106% pour expliquer que si un parti était intéressé à son expertise en matière de gaz, ben, il était disponible.
9: J'avoue aussi le développement du gaz. Je suis quelqu'un qui connaît le gaz. J'ai travaillé pour les compagnies gazières. C'est le Parti conservateur, c'est probablement le seul parti. La CAQ a ouvert un petit peu une porte en disant qu'elle peut peut-être regarder le développement gazier. Pas n'importe où, pas n'importe comment. C'est le message que j'ai toujours passé au Parti conservateur pour le gaz. Si jamais il y a des partis qui veulent m'entendre là-dessus sur le gaz, comment on développe le gaz, ben je vais être là aussi. Là. Je sais que le Parti québécois ne veut pas développer le gaz, mais la CAQ a une ouverture. Si jamais il y a des besoins, j'ai de la famille qui travaille dans le gaz. Je connais vraiment les...
0: Ben oui.
2: Ça m'a plutôt fait penser à Passe-Montagne.
10: Moi, je connais ça, l'électricité.
2: Ouais, sauf que c'est dense. Mais le problème du PCQ, c'est que ses électeurs sont instables. Et selon Louis Gauvin de Radio X, c'est parce que c'est un parti de gauche, dans le fond.
11: Je comprends pas, moi, qu'un conservateur, qui au dernier sondage a dit qu'il votait pour le Parti conservateur, puis là, il a changé d'idée, il vote pour la CAQ. Comprends-tu, toi?

0: Honnêtement, un peu, là. C'est quelqu'un qui est à droite mou.
1: Okay.
0: Parce que le Parti conservateur, on dit que c'est à droite, mais c'est à droite.
1: Droite mou, c'est quoi qui.
0: C'est droite qui tend à gauche en sacrifice, là. C'est de la droite molle, là. C'est de la droite, on accueille tout le monde.
2: Un trop rassembleur, Éric Duhem. Il a dû faire un saut en apprenant que, dans le fond, il dirige Québec solidaire. Maintenant, ben, je vous parle d'un gros débat à Québec. Je ne sais pas si vous avez vu ça, là, mais est-ce que les Québécois doivent prendre pour Canadiens, les gens de Québec? Ouais. Est-ce qu'ils doivent soutenir le Canadien? Ça a commencé avec le maire Bruno Marchand qui a dit que le Canadien, c'était maintenant l'équipe du Québec. Ouais. Donc, c'est normal que les matchs soient diffusés au Centre Vidéotron. Et Jérôme Landry, du FM 93, il a fait une vidéo pour lui répondre.
3: Monsieur le maire Marchand, bonjour. Ici Jérôme Landry, un des fondateurs de la Nordique Nation.
4: Ah oui, c'est vrai.
3: Moi, je suis pas d'accord. C'est pas vrai que Québec, c'est la ville du Canadien. Je vous mets au défi. Si jamais l'Avalanche joue en finale de la Coupe Stanley contre le Canadien, vous devez ouvrir le Centre Vidéotron, puis on va vous le montrer que Québec n'est pas la ville du Canadien. Merci, monsieur le maire.
2: Oui, alors on a un peu envie de dire décroche, monsieur. Oui. Est-ce que son collègue Stéphane Dupont a fait?
5: Oh. J'ai honte un peu des fois.
3: Comment ça, t'as honte? Honte de quoi?
5: De toi.
3: Quoi?
5: On n'a même pas eu d'équipe féminine de hockey, Ciboire. Vas-tu tourner en page avec tes astuces
3: là-dedans? Qu'est-ce qui te dérange là-dedans? C'est pas moi qui t'en parle, c'est toi qui en parle.
5: C'est qu'on a tout l'air de des innocents.
2: Quand Stéphane Dupont devient l'incarnation de la raison, il est peut-être temps de réévaluer tes choix de vie. De toute façon, tout le monde sait que c'est la victoire maintenant qui est l'équipe du Québec. Ouais. Hier, elles ont gagné la Coupe Walter. C'est entre autres à cause du talent et du popotin de Marie-Philippe Poulin.
6: Poulin qui est au banc des pénalités.
7: Ouais, pour obstruction, là, elle a vraiment volontairement, elle s'est penchée, elle a sorti, disons, le popotin. Je cherche le bon mot, Claudine.
6: Ça en est un excellent.
7: Ça en est un excellent, ben merci. Pour bloquer le chemin de la non-porteuse.
2: C'est un excellent mot, le popotin. Donc, le hockey masculin est pas mal moins compliqué. Là, c'est le bas et le haut du corps.
4: Exact. Les mots de du corps. Hein. Merci beaucoup, Olivier. Bravo à la victoire.
8: Oui. Écoutez, c'est quand même extraordinaire parce qu'on reçoit la première chef de police en plus de 30 ans à avoir géré une potentielle émeute suite à une coupe remportée par une équipe de hockey. C'est la chef de police Karine Ménard, chef de police de la ville de Laval. La victoire a remporté hier la Coupe Walter. La victoire de Montréal joue à Laval. Est-ce qu'il y a eu des chars de police renversés?
9: Non, on n'a pas connu ces épisodes-là en territoire lavalois.
8: Mais vous étiez, est-ce que vous étiez prête? Pour vrai, est-ce que vous y aviez pensé?
9: La bonne réponse est qu'on est toujours prêts, effectivement.
8: Oui, bien sûr,
9: Le
2: match était à Ottawa.
8: Oui, je sais, mais supposons qu'elles avaient gagné il y a trois jours.
9: C'est plus familial comme public aussi, là. On n'a pas le même genre de clientèle, je dirais, qu'on n'a pas.
8: Ah, les jeunes aujourd'hui.
10: On avait une coupe de bière derrière la cravate.
9: Vous avez vu ça samedi, ça a l'air.
8: Oui, mais ça samedi, ça, en tout cas, ça m'a fini. Évidemment, on a mis les questions parce que la réalité d'une grande ville au Québec, d'une métropole comme Laval, ça change énormément. Ça fait plus de 20 ans que vous êtes dans la police à Laval, vous êtes dans le corps de police de Laval. Est-ce que ça a changé beaucoup? Parce qu'on sait qu'avant, les criminels étaient beaucoup à la mairie à Laval. Maintenant, on lisait dans les articles récents qui sont plus dans les Mr. Puffs. Qu'est-ce qui a changé à Laval, mais aussi dans les autres villes, on imagine. Mais qu'est-ce qui a changé à Laval dans les dernières années?
9: Laval est devenue principalement une ville plus métropolitaine. Là. On va se dire que c'est une petite métropole. Là. On n'est pas la population à la hauteur de Montréal. Cependant, avant, Laval, c'était une ville, disons, dortoir. Hein. On avait des maisons unifamiliales, du stationnement, des routes. On allait consommer la culture à Montréal, les restaurants, les sorties, etc. Maintenant, en territoire lavalois, il y a beaucoup plus, je veux dire, de culture, beaucoup plus d'établissements où on peut être. Donc, ça amène aussi le crime organisé à vouloir tirer profit de cette économie-là qui est florissante. Et on le vit dans notre phénomène d'extorsion principalement. Là.
8: Ça, on l'a lu quand même pas mal dans les dernières semaines. Vous avez pris possession de ce poste-là il y a une centaine de jours, mais on en entend parler quand même depuis plusieurs mois des extorsions. Il y en a à Montréal, il y en a en fait un peu partout au Québec. Ça devient très, là je le mets en guillemets, populaire. Mais on gère ça comment? On arrive dans ce siège-là puis on fait quoi? On peut faire quoi comme chef de police?
9: On avait déjà beaucoup de trucs en place là, dans les derniers mois. C'est un phénomène qu'on connaît à Laval depuis 2022, mais une recrudescence là, quand même importante là, avec 100 dossiers en 2025. 100 dossiers des fois qui se cumulent dans un même établissement là, avec une gradation des événements. Là, donc, c'est pas sans commerce. Comment on le fait? On le fait en prévention, on visite les commerces, on s'assure aussi que les gens comprennent qu'ils sont pas suspects là, quand ils payent une cote aussi de protection qui protège rien, on va se dire.
8: Complice.
9: qu'on, ben exactement, donc sont vite des victimes. Donc on y va vraiment avec un caractère préventif, on y va avec beaucoup de visibilité, puis notamment on a plusieurs dossiers d'enquête aussi, mais la clé dans ça, c'est que les gens portent plainte, puis que les gens

0: tu sais, dénonce puis explique ce qui se passe parce que ouais, c'est la clé de voûte là-dedans.
1: Aussi, là.
0: Oui, c'est-à-dire, vraiment.
1: Parce que la réalité, c'est, puis on le voit là, c'est, je veux dire, des cocktails Molotov qui sont lancés dans des commerces, puis ben, je veux dire, les économies de ces gens-là comme partent en fumée. Mm. La vraie, je dirais. Les différentes possibilités de personnes qui sont victimes de ça, c'est quoi? Parce que la réalité, c'est qu'on fait une plainte, mais une fois que c'est fait, je veux dire, c'est pas comme si vous alliez poster un agent devant le commerce pendant les... Comme
0: ah, ben il y a beaucoup de moyens. Hein?
1: Ouais.
0: On a la police que vous pouvez voir. Il y a la police qui travaille un peu aussi, un peu plus dans l'ombre. Donc, il y a plusieurs techniques aussi où on peut avoir des yeux sur des endroits et maintenir la pression, pas toujours de façon visible. Donc, on est super présents. Puis la beauté de Laval, hein, c'est une île. Hein? Donc, on a une municipalité, une juridiction au niveau des tribunaux, etc. Donc, on est capable d'être quand même assez fluide aussi dans le dépôt des dossiers puis dans le traitement. Mais c'est beaucoup de patrouilles ciblées aussi puis beaucoup d'enquêtes de façon parallèle. Puis honnêtement, tu sais, le crime organisé, en ce moment, j'aurais pas le goût qu'ils viennent jouer sur le territoire. On est assez, je veux dire, imaginatif. Puis clairement que j'ai bon espoir que ce phénomène-là, on va en venir aussi à nos fins bientôt.
1: Tu sais, la grande question, en fait, c'est est-ce que vous avez des appels souvent avec Fadi Daguerre, le chef de police de la ville de Montréal? Parce que, tu sais, bon, si ça déborde, à un moment donné, il va vous êtes dans une même réalité, même si c'est une île, oui, Montréal aussi, mais c'est
0: dans l'ensemble des phénomènes, on va se dire qu'on parle d'itinérance, qu'on parle d'extorsion, on est honnêtement là, une rivière nous sépare, là, mais on a la même réalité, que ce soit même des affrontements au niveau des gangs de rue des dernières années, la violence urbaine. Donc nous, on se parle, oui, mais les équipes se parlent en renseignement, se parlent au niveau des enquêtes, de la patrouille. Donc il y a cette belle collaboration là, non pas juste avec eux, mais même au niveau provincial, là, avec la Sûreté du Québec, on est sorti il y a deux semaines concernant le projet Uni pour l'extorsion. La police a pas de frontières non plus et on souhaite pas d'en avoir.
1: Ben, par exemple, on parlait de dossiers. On sait que Nathalie, vous aviez sûrement un dossier criminel. Je sais pas. Mais quand on a un dossier criminel, l'avez-vous encore?
2: Non.
1: OK. Ah, vous saviez pas pour vraiment.
2: Ah, ça suffit.
1: Vous saviez pas. Ben non, je suis pas au courant de la vie de Nathalie au complet. Cela dit, j'avais un feeling qu'il y avait un dossier criminel. je veux dire, des criminels comme Nathalie, c'était une autre époque. Les criminels d'aujourd'hui, puis la criminalité dans une ville, ça a inévitablement changé. Vous avez fait votre tournée médiatique quand vous avez pris le poste il y a quelques semaines, puis les gens tripaient, et j'en suis là, beaucoup sur votre passé d'ex-agent d'infiltration.
3: Oh mon Dieu!
2: Ben c'est voilà, policière.
1: Voilà, hein?
2: Hein?
1: C'est policière.
2: Let's go!
1: Ben oui, c'est ça. Mais quand on... C'est être une ex-agente d'infiltration, est-ce que c'est comme, je vais faire une vieille affaire, là, vous vous rappelez de Sophie, dans Omerta, là, voyons, c'est-tu cool de même ou c'est juste comme, ça peut être somme toute assez plate?
0: C'est les séries, là, tu sais, qui sont actuellement, soit maintenant en cours ou dans le temps d'Omerta, tu sais, il y a tout le temps beaucoup de consultations policières qui est faites, donc c'est très proche de la réalité.
1: Okay.
0: Très réaliste, là, dans le temps de Madame Lorrain, puis être agent d'infiltration, tu sais, masculin, féminin, c'est différent aussi selon le type de aussi qu'on nous attribue.
1: Est-ce que vous avez une mère comme Denis Filiatre aussi ou c'est vraiment plus comme...
0: Ah non, elle est équilibrée vraiment.
1: mais sans blague, là, une fois qu'on est agent d'infiltration, puis que ça a été notre vie pendant un bout, à un moment donné, on devient chef de police, il y a des gens qui allument, j'imagine.
3: Ils vous reconnaissent.
0: Ah, mais là, ça fait 20-quelques années.
1: Mais
0: là, ça remonte. Les dossiers que j'ai traités sont finis devant les tribunaux, etc. Là, donc,
3: la mafia ou des motards.
0: Non, mais ce qui est le fun, tu sais, Laval, c'est une belle ville. Tu sais, nos patrouilleurs appliquent à Laval parce qu'ils veulent de l'action. Là, donc, le crime organisé, on en a pour tous les goûts. Là. On a effectivement un groupe criminalisé motard, on a le crime organisé traditionnel italien, on en a on a le contrôle, je rappelle qu'on a le contrôle, mais une belle diversité, donc tout accablé, vraiment.
1: Est-ce que ça vous sert aujourd'hui, parce que là, vous
0: êtes c'est le bagage dans son ensemble, j'ai fait, agent d'infiltration jeune en carrière, j'ai fait de la patrouille, j'ai été aux enquêtes, j'ai été agent de prévention dans les écoles, j'ai été superviseur, donc je pense que c'est le cumul de ce bagage-là qui m'amène aujourd'hui une connaissance des sous-cultures aussi, puis comment on peut faire de la police avec plein de chapeaux au final, parce qu'il y a une multitude de professions. Fait que c'est ça, je pense, le côté intéressant actuellement avec le fait d'avoir quelqu'un de l'interne, tu sais, qui était nommé à la tête du service, même si
1: qui connaît bien la place aussi. Puis en fait, je dis, vous êtes chef du service de police de la ville de Laval, mais aussi du bureau d'intégrité d'éthique de Laval. Ça, mais là, on n'a pas le temps d'en parler là, mais Dieu sait qu'on aurait du jus pour en parler de ce dossier-là. En attendant, je vous laisse aller arrêter les méchants dans les rues de Laval. Je vous laisse à votre travail, mais merci d'être passé nous voir, Karine Ménard.
0: Merci. Bonne continuité des séries aussi.
1: Merci. Prédiction?
0: En 6 Canadiens. Moi, je vais être positif.
1: Ah ouais?
0: Je suis Monsieur Dumas avec son optimisme. C'est parfait.
1: Vous devez quitter, alors je vous remercie. De toute façon, je pense que Nathalie va respirer mieux si...

0: On va aller vérifier le film. Ouais, c'est
1: un crime d'amour, là. Il n'y a pas de. C'est un crime d'honneur. Merci, Gaël. Bon, Nathalie, on parlait de Stephen Colbert dans le prologue. Vous allez.
2: Aujourd'hui, c'est vraiment journée de deuil aux États-Unis ici. Deuil pour la démocratie, deuil pour l'humour, deuil pour la liberté d'expression et deuil pour la case des late shows. Parce que c'est la dernière ce soir de Stephen Colbert, qui, moi, je trouve, il jouait l'opposition non officielle à la Maison-Blanche.
1: Oui. Ben, il a commencé ça, ça fait 11 ans qu'il fait ça, je pense.
2: Ça fait 11 ans de oui. Et d'ailleurs, parce que quand il a commencé, c'est en 2015 qu'il y a eu le poste, en fait, de la chaise de David Letterman qui est parti à la retraite. Et c'était Barack Obama. Et j'ai vu aujourd'hui même des extraits où Trump est allé à son émission. Puis c'était super sympathique. Mais on s'entend.
3: Stephen Colbert?
2: Oui, yes.
1: Ah oui, oui. Il me semble que c'était plus.
2: Oui, yes. Il est allé. D'ailleurs, parce qu'à ce moment-là, il y a le fameux Colbert Report qu'il a fait pendant de nombreuses années où il était un républicain imbécile, comme Trump. Et il l'a fait avec, quand Trump est venu à l'émission, il lui a dit, là, je vais te faire des citations, puis tu vas me dire si c'est toi la citation ou si c'est moi dans ton...
1: Et
2: quand même, Trump a reconnu certaines de ses citations stupides. Alors, juste pour dire, il a 62 ans, il est d'origine irlandaise et non française. Il est le Benjamin d'une fratrie de 11 enfants. Il a grandi en Caroline du Sud. Il est un fan fini des Carolina Canes.
1: C'est
2: qui, les Carolina Canes? D'ailleurs, il en parlait beaucoup.
1: Attends, les Hurricanes, c'est leur surnom, non?
2: Les Carolina Canes.
1: Oh,
2: non, arrêtez. Donc, c'est ça. Alors, il arrive en 2015. Barack Obama est président. Il va quand même recevoir Trump. Puis à partir de 2017, là, il va s'attaquer à Trump qui est élu. Critique féroce, corrosive. Tous les soirs, tous les maudits soirs. Et là, ses cotes d'écoute vont grimper. Ça va être vraiment sa grande période. Il va battre tous ses concurrents.
1: Jimmy Fallon. Qu'à la même époque, c'était un peu amusé avec Trump. Il lui avait joué dans les cheveux. Et puis, ça avait vraiment tourné contre lui, cette histoire.
2: Oui. Et puis, Jimmy Kimmel et Jimmy Fallon. En fait, et eux autres aussi vont... Fallon, il va pas trop...
1: Mais il est moins politique, Fallon.
2: Évidemment, John Stewart et tout ça. Et pour moi, là, vraiment, honnêtement, c'est pas vrai que je le regarde tous les soirs, là, non. Mais quand même, c'était quand même une consolation au chapelet d'ineptie désolante que servit chaque jour, là, depuis combien de temps, trop longtemps par le président. Alors, Stephen, lui, soir après soir, il s'est moqué, encore hier soir, éperdument et avec brio de Trump. Et moi, je trouve qu'avec lui, on a l'impression de trouver un peu d'intelligence et de contrôle sur notre impuissance par rapport à Trump, et aussi de retrouver les États-Unis d'Amérique qu'on aime, c'est-à-dire qu'on aimait, qu'on n'aime plus. Bon. Mais tout ça, c'est fini, il a été remercié après 11 années de fidèles et loyaux services à CBS, des raisons soi-disant financières, mais je veux juste vous rappeler qu'en 2023, CBS lui a demandé donc de re-signer un contrat jusqu'en 2028, donc de 5 ans, et il a refusé, et il a signé pour 3 ans jusqu'en 2026. Ouais. Donc, à ce moment-là, CBS, il perdait de l'argent, parce que c'est ça qu'ils disent, qu'ils perdent 40 millions par année. Mais quand même, à ce moment-là, il voulait quand même le re-signer. Donc, la raison officielle, c'est le fric, mais la vraie raison, c'est le fric aussi, mêlé à de la politique.
1: Oui, Paramount qui rachète.
2: C'est ça. D'abord, la poursuite de Trump contre CBS pour avoir soi-disant trafiqué une entrevue avec Kamala Harris. Trump a reçu un chèque de 16 millions de dollars de CBS. C'est vraiment dégueulasse. Pour qu'il se calme les nerfs et surtout pour qu'il ne bloque pas l'acquisition de CBS et Paramount pour l'acquisition de la compagnie
1: Skydance.
4: Monsieur Ellison, ça.
2: C'est ça.
1: Oui, oui, exactement. C'est tous des amis de Trump. Bon, ben maintenant, est-ce que c'est vraiment un geste politique? Est-ce que c'est un geste qui est uniquement financier?
2: Moi, je pense que oui. Les États-Unis d'Amérique en ce moment-là, est-ce que c'est passé au Kentucky et tout ça? Oui. Alors, Colbert, il a été sacrifié sur l'autel des intérêts corporatifs et capitalistes par une entreprise, CBS, qui a choisi de ramper au pied gonflé de Donald Trump. Ce soir, c'est la dernière.
1: Oui, vous l'avez dit, malheureusement, c'est le Canadien. Il
2: y a un invité mystère, et je pense que c'est le pape. Mais on verra.
1: Pour vrai?
2: Peut-être.
4: Le pape. Il est américain, non?
2: Oui.
1: Vous avez 2,5 millions de téléspectateurs chaque soir.
2: C'est
1: un peu moins que le nombre de personnes qui regardent le Canadien en série. Il faut faire la part des choses. Exact.

0: exact. Mais j'aime beaucoup Courbet. Bon, parlez-moi de mon émission préférée, s'il vous plaît.
1: Oui, bon, vous l'avez pas regardé.
0: Non, je sais, mais c'est mon émission préférée.
1: Mais j'ai eu 3 secondes, j'ai 2 minutes, fait que je vais me grouiller.
2: Deux minutes.
1: L'effet Lara. Ah. Oh mon Dieu, coup de cœur du printemps. Je vous ai dit la semaine passée que je m'en mettais dans les cheveux, je m'en mets partout sur le corps.
0: Ah, ben oui, non, je comprends. Ouais.
1: Qu'est-ce que c'est l'effet Lara? Je trouve que ça n'a pas eu le rayonnement que ça méritait parce que ça passait le dimanche soir à 9h contre vos maudits Canadiens.
0: Ah, c'est pas les miens,
1: c'est les vôtres. Il y avait pas assez de monde qui l'ont regardé et ça peut mettre en péril la suite. Bref, c'est quoi l'effet Lara? 5 vedettes s'en vont chez Lara en Sicile.
2: Fabien.
1: Dans une. Lara Fabien?
2: Oui.
1: Ben oui.
0: Ben, il y a d'autres Lara.
1: Lara Croft? Non, Lara Fabien. Donc, Christian Bégin, Alex Nevsky, Nathalie Simard, F. Côté, Mélissa Bédard sont invités chez Lara dans sa villa, mais ils n'ont pas le droit de rentrer dans la maison. Ça, c'est un peu drôle.
0: Ouais.
1: Ils sont toujours dans le cours avec un piano, on se pratique, on prend un petit spritz, on rentre pas.
0: Ouais.
1: Ils vont faire, là, un petit caca dans une petite toilette d'or.
2: Bref. Ben là.
0: C'est des rumeurs, ça.
1: C'est des rumeurs, mais ils ont personne rentre. Bref.
2: Toilette portable?
1: Ben, je sais pas, Nathalie. Ils n'ont pas le droit de rentrer. Donc, là, je vais faire un petit sketch parce que le personnage le plus intéressant de l'effet Lara, c'est son coach vocal qui s'appelle Fabio Lazzara, qui ne parle qu'italien et qui remarque plein d'affaires sur les gens alors qu'il les rencontre pour la première fois. Petit sketch. Blablabla, blablabla, bla. Le maestro, Jean-Philippe, entend du reflux dans votre voix. Blablabla, blablabla. Bla. Le maestro pense que le frein de votre langue est trop court. Ça, il y a du sacré sang bégin. Blablabla, blablabla, bla, en italien. Le maestro se demande s'il a déjà fait de la natation. Il a dit ça à F. Côté en l'entendant chanter. C'est un devin, c'est un maniaque, c'est un oracle, finalement.
2: Le
0: milieu sait que Christian Bégin
1: freine. Oui, mais ça, je veux dire. Bref, il a suspendu Christian Bégin par une jambe, par un bras. Il y avait un micro pour le faire chanter et ça marche. Ces gens-là ressortent de l'effet Lara transformé.
0: Ben, voyons.
1: Moi, c'est pour ça que je veux qu'on envoie tout le monde. Peut-être même nous, parce que nos voix sont pas toutes
0: à voix.
1: Donc, on s'étire les joues avec les poings.
0: Comme ça.
1: On se rentre les doigts.
2: On se rentre les doigts.
1: Dans la bouche. On passe toujours le son vertical.
0: Donc, qu'est-ce que vous voulez par vertical?
1: On ne sourit pas en parlant comme ça. On sort la langue comme vous venez de faire, le plus loin possible pendant 30 secondes. On se masse le steak de la face.
2: Le steak?
1: Nathalie Simard avait des problèmes de mâchoire. On lui a détendu ça. Elle a chanté de l'opéra.
0: Mais non!
1: Hey, la danse des canards de l'opéra. Excusez.
0: On a gardé 2 minutes pour ça.
1: Voyons! Merci, bonsoir.
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7: Bonsoir, ici Mathieu Massé. Tout d'abord, en Alberta.
8: That is why I'm announcing today that I will be requesting our government add an additional question to the October 19th referendum vote announced previously. The additional question will be, should Alberta remain a province of Canada?
7: C'est officiel, les Albertains seront appelés à se prononcer sur la place de leur province au sein du Canada lors d'un référendum cet automne. La première ministre albertaine, Danielle Smith, l'a confirmé lors d'une allocution télévisée il y a quelques minutes. Une nouvelle question s'ajoute donc au référendum prévu le 19 octobre. L'Alberta doit-elle rester une province du Canada ou le gouvernement de l'Alberta doit-il entamer la procédure juridique prévue par la Constitution canadienne afin de tenir un référendum provincial contraignant sur la question de savoir si l'Alberta doit ou non se séparer du Canada. Danielle Smith explique que cette question permettra aux Albertains de donner un mandat à son gouvernement en attendant que le processus judiciaire de l'appel de la décision de la Cour du banc du roi la semaine dernière au sujet de la pétition du groupe Stay Free Alberta arrive à son terme. Nous y reviendrons dans les prochains bulletins. À l'île du Prince-Édouard cette fois, l'industrie ostréicole s'organise pour trouver des solutions à la crise à laquelle elle est confrontée. Les éleveurs d'huîtres craignent une pénurie majeure dans les prochaines années en raison des maladies qui déciment les huîtres locales. Mais comme l'explique Marine Ernoux, les chercheurs s'affairent à concevoir des huîtres plus résistantes.
9: Pour sauver l'industrie, les chercheurs tentent un pari audacieux. Croiser des huîtres locales avec des huîtres américaines résistantes. Dans un laboratoire confiné à Souris, le chercheur Tiroj Shapira, d'Onda Aquaculture, procède à des croisements génétiques. Nous espérons obtenir le meilleur de la résistance aux maladies

0: provenant de la progéniture américaine et le meilleur de l'adaptabilité locale, explique Tiroche Shapira. Une stratégie saluée par Cyr Couturier, chercheur en aquaculture à l'Université Memorial de Terre-Neuve. Pour lui, le véritable défi est de s'assurer que les spermatozoïdes issus des huîtres américaines survivent et qu'ils transmettent la bonne immunité.
1: Pas tous les spermatozoïdes qui vont survivre, alors le taux de croisement qui va se faire sera pas tellement élevé. Ce qu'on sait pas, c'est essentiellement si le gène qui est dans le spermatozoïde, est-ce que ça va être conservé pour donner une protection aux huîtres, les dix précédoirs?
0: Une fois les naissances, c'est-à-dire les bébés huîtres produits en écloserie, il faudra s'armer de patience avant de crier victoire. Cyr Couturier rappelle que ces naissins devront être surveillés pendant 3 ou 4 ans pour valider leur réelle résistance. Une course contre la montre pour éviter une pénurie majeure d'huîtres dans les 5 prochaines années. Ici Marine Ernoux, Radio-Canada, Charlottetown.
2: Sur la scène internationale maintenant, l'Organisation mondiale de la santé évoque un risque élevé d'épidémie d'Ebola en Afrique centrale. Plus de 130 morts et au moins 600 cas suspects ont été décelés dans la province d'Ituri, dans le nord de la République démocratique du Congo. Élie Duco de Radio France rapporte que la mobilisation commence à se mettre en place sur le terrain.
3: La République démocratique du Congo est bientôt prête pour la lutte contre Ebola, mais a besoin d'aide. Voilà ce qu'affirme cette médecin généraliste d'un centre de santé de Bunia. C'est là qu'un premier patient a été testé positif fin avril. Et depuis quelques jours, les habitants de cette agglomération de près d'un million d'habitants prennent conscience de l'urgence de la situation.
4: De plus en plus, je pense qu'il y a une psychose qui s'est installée.
3: Elle a déjà vu passer une dizaine de malades, mais c'est sans doute peu par rapport à la réalité, estime-t-elle.
4: Ça m'inquiète. Moi, je pense que nos attitudes à nous, dans la communauté, nous exposent. Quand il y a un membre de la famille qui est hospitalisé, c'est pratiquement toute la famille qui est autour. Du malade, au funérailles, c'est toute la communauté. Donc il y a beaucoup de cas de contact.
3: La RDC a de l'expérience dans la lutte contre Ebola. Elle entre dans sa 17e épidémie, mais la population reste peu sensibilisée aux gestes barrières. Pour l'instant, la flambée des cas met surtout en lumière un manque de moyens chroniques.
4: On se rend compte que le personnel soignant est démuni. Nos hôpitaux n'ont pas suffisamment de moyens. On fait avec le moyen des bords. C'est une situation préexistante. Et l'épidémie vient mettre à jour ce qu'on a déjà comme difficulté, comme problème.
3: Pour lutter contre l'épidémie, les moyens urgents sont primaires. Il faut des équipements de protection pour les soignants et notamment des masques.
2: C'était un reportage d'Élie Duco. Aux États-Unis, deux hommes font face à des accusations pour avoir créé du contenu pornographique généré par intelligence artificielle. Ils comptent parmi les premiers accusés en vertu d'une nouvelle loi visant à combattre l'hypertrucage en pornographie. Les vidéos diffusées par les accusés qui montraient des célébrités féminines nues ont généré des millions de vues en ligne. Les deux hommes risquent jusqu'à 2 ans de prison. Et la Commission des Beaux-Arts des États-Unis a approuvé le projet d'Arc de Triomphe de Donald Trump. Le président souhaite ériger ce monument à l'entrée de Washington. Le président est très satisfait de cette décision. Il affirme que Washington a besoin d'un Arc de Triomphe car elle est la seule grande capitale du monde occidental qui n'en possède pas. Et en terminant aux séries éliminatoires de la Ligue nationale de hockey, le premier match de la finale de l'Association de l'Est entre les Canadiens de Montréal et les Hurricanes de la Caroline a commencé en trombe avec un but de chaque côté dans la première minute de jeu. Montréal a ensuite pris les commandes du match en marquant à 3 autres reprises en première période. Après 20 minutes, la marque est de 4-1 pour Montréal. Voilà, c'était l'essentiel des informations. Merci d'être à l'écoute.
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7: C'est-tu là?
8: Tu te rappelles?
7: Ouais, je me rappelle ça.
6: Je suis avec Gabriel sur un boulevard achalandé de la région de Montréal. On est à la recherche d'un immeuble en particulier.
7: Ça fait plus que 12 ans que j'ai visité ce lieu-là.
6: Devant nous, un bâtiment commercial en briques avec quelques entreprises alignées. Puis entre elles, il y a une porte vitrée sans aucune affiche. Gabriel s'approche de la porte et reconnaît un collant posé sur la porte.

0: Ça, je me rappelle de ça.
1: Ouais?
0: Ça, ouais.
2: Puis, il ose l'ouvrir pour entrer dans une petite cage d'escalier délabrée et monte lentement les marches, comme s'il redoutait ce qu'il pourrait y trouver. Rendu au palier du deuxième étage, il observe la vue par la fenêtre pour confirmer ses souvenirs qui se précisent.
0: Qu'est-ce qui s'est passé?
3: Ouais, ben dans la salle là-bas. Mmh.
2: Il pointe une porte blanche, surplombée d'une petite banderole indiquant « Bienvenue » avec des dessins de personnages pour enfants, couleur pastel.
3: C'est bizarre. C'est surtout comme comment tu peux laisser un enfant vivre des affaires dans le même ou d'un adolescent, ça fait peur.
2: Derrière cette porte-là, barrée, se trouve une salle de culte où se rassemble régulièrement un groupe religieux. Une église qu'il a bien connue.
3: C'est la décrire, je sais pas trop ce que je ressens, je sais pas ce que je ressens.
0: Tu t'en souviens que c'est ici, mais c'est clair.
3: Ah ouais, ouais, ouais, c'est clair, clair, clair. Ouais. Ce que j'ai peur. Ça me fait peur. C'est comme voir une scène de crime un peu. Ça fait peur, une scène de crime. Ouais.
2: Une scène de crime. Ce qui s'est passé derrière cette porte-là, c'est effectivement aujourd'hui reconnu comme un crime. Une tentative de l'assimiler, de déraciner ses désirs, son identité propre, de lui arracher sa nature profonde. Une thérapie de conversion. C'est ça qu'a vécu Gabriel alors qu'il était à l'aube de l'adolescence. Depuis 2022, le gouvernement fédéral interdit toute intervention organisée qui a pour but de changer ou réprimer l'orientation sexuelle ou l'identité de genre d'une personne. Des pratiques pour que des individus de la diversité sexuelle soient enlignés dans le supposé droit chemin de l'hétérosexualité. Pour qu'une lesbienne ne soit plus lesbienne, pour qu'un gay ne soit plus gay, ou pour qu'une personne trans ne soit plus trans. Quand on pense aux thérapies de conversion, on a souvent en tête des camps religieux dans des États conservateurs aux États-Unis à une autre époque. Mais non. Ça se passe ici. Maintenant. Autour de nous. À travers le Canada. Ces pratiques-là, elles prennent toutes sortes de formes. Elles se déroulent dans l'ombre, en cachette, et les blessures qu'elles causent peuvent s'étirer sur des vies entières. Je m'appelle Jocelyn Lebeau et vous écoutez « Fais un homme de toi ». Dans cette série, on fait la lumière sur les thérapies de conversion. Je me suis donc entretenu avec des personnes qui les ont subies, des spécialistes, et même des gens qui croient qu'il est possible de changer son orientation sexuelle. Tout ça pour découvrir à quel point cet enjeu-là est plus complexe que ce qu'on peut croire. Dans ce premier épisode, je vous raconte l'histoire de Gabriel.

0: Good morning!
1: Salut!
0: Bon matin! Ça va bien, ça va bien, vous?
1: Si ça se passe.
0: Ben oui, si ça se passe.
2: La première fois qu'on l'a rencontré, c'était chez lui, dans une petite ville entourée de champs, en plein cœur de la Montérégie. Son appartement est propre, moderne, parsemé d'ampoules d'ailes de toutes les couleurs. Gabriel, c'est un gars décontracté. Il a les cheveux foncés, en bataille, quelques bracelets scintillants au poignet. Pendant qu'on parle, il nous regarde droit dans les yeux. Il est pas intimidant, là, c'est pas qu'il nous fixe. C'est plutôt qu'il prend le temps d'être pleinement avec nous alors qu'on ouvre les micros.
3: Donc, j'ai 29 ans, donc je suis un survivant des thérapies de conversion. Je suis un musicien, je travaille en ressources humaines, et c'est ça. C'est ça, tu t'en loues, ça? Ouais.
1: Ben, c'est-tu vrai?
3: C'est tout vrai.
1: Fait que c'est une bonne description.
3: C'est bon!
2: Il y a un côté bon vivant. Il arrête pas de rire, de blaguer. Il a vraiment l'air heureux, mais des fois, presque trop. Au début, je lui ai pas dit, mais je me suis demandé si c'était parce qu'il voulait compenser pour quelque chose qu'il aurait vécu dans son passé.
1: Commençons par le début. Ton enfance, ça ressemblait à quoi?
3: J'ai eu une très belle enfance. En fait, mes parents étaient religieux. Ils se sont rencontrés dans l'église à 25 ans. Ils étaient croyants, mais ils étaient pas vraiment pratiquants. Ouais. Heureusement. Heureusement, c'est qu'est-ce qui m'a permis de vivre une certaine normalité dans, t'sais, mon début de vie. Fait que ouais, j'ai eu quand même.
2: Il a grandi sur la rive sud de Montréal.
3: C'est dans un beau milieu. Ma mère était très très présente. Puis mon père est très théâtral, très jovial.
2: Il avait un intérêt marqué pour la musique. Il a appris à jouer plusieurs instruments.
3: Tchaïkovski, la musique de Tchaïkovski, de Casse-Noisette, évidemment, ça l'a façonné mon identité artistique, mais mon identité tout court aussi. Là. C'était quand même une très belle enfance. Jusqu'à 7 ans où là, il y a eu l'annonce du divorce.
2: Ses parents se sont séparés. Et à la suite de cet événement-là, le père de Gabriel a renoué avec la pratique religieuse dans une immense église de la Rive-Sud.
3: Dans ce temps-là, il y avait 2000 personnes par dimanche. Fait que
2: une église où la musique occupe une grande place.
3: C'est sûr que ça a été une manière de connecter rapidement avec le milieu religieux pour moi. Je voulais être un chrétien en feu pour Jésus. Je voulais plaire à Dieu. C'était mon premier désir. Je voulais être proche de Dieu. Quand je passais les publicsacs, souvent, je cognais aux portes puis je voulais parler de Jésus.
1: En passant les publicsacs?
3: Ouais!
1: Est-ce que les gens t'écoutaient?
3: Ah non, il y avait la majorité, j'ai pas besoin de ça. Ça n'a pas rapport le temps. Je me suis très, très bien habitué au rejet. J'ai été marginal aussi quand j'étais petit parce que je faisais du ballet. Puis toute l'école était invitée au casse-noisette que je faisais. Donc là, quand tout le monde savait que je faisais du ballet, il y avait qui m'admirait vraiment puis qui trouvait ça full cool. Puis il y en avait qui m'intimidaient beaucoup. Fait que oui, j'ai vécu beaucoup d'intimidation par rapport à ça.
1: C'est ça que tu fais, ta musique?
3: Oui, je m'en vais.
2: Dans son appartement aujourd'hui, il y a un studio avec les instruments qu'il a appris à jouer durant son enfance.
3: J'ai été en concentration musique en secondaire 1. Sinon, j'ai fait beaucoup de cours privés de flûte à bec, imaginez-vous donc.
1: Des cours privés de flûte à bec. Comme tu es le seul au monde qui a fait ça.
2: C'est vers la fin de cette enfance-là, où il baigne dans la musique, la danse et la religion, que Gabriel commence à prendre conscience de ses désirs.
3: Tu sais, quand je commençais à explorer ma sexualité, là, rapidement, j'ai réalisé que ça m'intéressait pas les filles. Mais j'avais pas d'aversion envers le fait que j'étais gay. Dans ma tête, c'était pas très clair non plus. Tu sais, c'était pas, je suis homosexuel. Je pense que j'avais jamais entendu le mot. Tu sais, parce que je me rappelle pas l'avoir entendu. C'était même pas dans un concept dans ma tête, tu sais, être homosexuel. Donc, ça, j'étais plus dans ma bulle. Je faisais mes petites affaires. Puis, tu sais, je veux dire, en 9 puis 12 ans, là, c'est pas très clair la sexualité. Là, c'est très comme
1: on découvre.
3: À tâtons. On découvre, puis on sait pas trop c'est quoi aussi, là, tu sais, ouais. Fait que
2: à la même période, sa mère commence à fréquenter, avec l'une de ses amies, une église évangélique qui est située dans le petit local d'un bâtiment commercial dans la région de Montréal. Et Gabriel l'accompagne régulièrement. L'église est dirigée par un pasteur qui veut en fait qu'on l'appelle le prophète.
3: le prophète était quelqu'un de très, très sympathique, dans le sens très charismatique. Il avait un très beau sourire, il parlait fort, il déplaçait de l'air, il avait une présence, là. On savait quand il rentrait dans une pièce.
2: Le dimanche, les séances de culte durent 4 heures et on y pratique régulièrement des exorcismes.
3: Là-bas, c'était normal, là, pour libérer les oppressions démoniaques. Les gens pourraient se sentir peut-être oppressés par un esprit de convoitise, de jalousie, de cupidité. C'est plus pertinent de chasser ça pour bien partir la semaine.
1: Partir du bon pied.
3: Partir du bon pied, oui. J'étais très content d'être là. C'était une église où que moi-même je dansais parce que tout le monde dansait là-bas. C'était des danses très interprétatives, puis on se laissait aller.

0: aller, puis c'est fait pour avoir des émotions, là. Je commençais à danser souvent en avant. Puis j'étais connu pour le Gabriel qui dansait en avant, tu sais. Puis il y avait des chrétiens qui réagissaient bien à ça, qui m'encourageaient. Puis il y a d'autres qui me disaient « Hey, be the man you need to be. » Sois l'homme que tu dois être. Ouais, c'est ça. Ouais, que tu dois être. Puis pour moi, c'était des moments que j'adorais danser. Mais en même temps, quand je revenais à moi, j'avais tout le temps un petit moment de malaise par rapport à qu'est-ce que je venais de faire. Parce que je voyais pas les autres gars ou les autres hommes faire ça.
1: Sois l'homme que tu dois être. Lentement, Gabriel réalise que sa manière d'être, son intuition, sa façon de bouger, de danser en s'abandonnant avec toute sa naïveté d'enfant, ça ne convient pas aux yeux de certains. Il réalise que l'homme qu'il commence à peine à devenir, il correspond peut-être pas à l'homme que les autres voudraient qu'il soit.
0: C'est sûr que là, quand je commençais à être à l'église du prophète, puis que là, il parlait d'homosexualité à quasiment chaque dimanche.
2: Qu'est-ce que tu
0: disais? Ben, il disait que c'était sale, que c'était le pire des péchés, que c'était la perdition, que c'était un démon, que la société s'en allait là-dedans, puis de plus en plus, puis ça allait être la fin des temps, puis l'homosexualité allait être partout. Il y avait beaucoup d'homophobie, là.
2: Ça faisait quoi d'entendre ça?
0: Ça, je me rappelle avoir été d'accord. Puis, pas tant faire le lien avec moi.
1: Mais au fil des sermons, il finit par faire le lien. Par comprendre que quand le prophète parle du démon de l'homosexualité, il parle de personnes comme lui. Mais Gabriel, il se sent pas personnellement coupable.
0: Tu sais, c'est pas parce que t'as un démon en toi que c'est toi. T'es pas homosexuel, c'est un démon. T'sais, fait que je pense que je l'ai rapidement pris comme ça, c'est mon souvenir un petit peu. Comme c'est pas moi, c'est juste que je suis. Il y a un démon en moi, puis il faut le sortir. That's it.
1: C'est à ce moment-là qu'il aborde le sujet avec sa mère.
0: On était dans l'auto, je me rappelle, on revenait d'une réunion, puis je lui ai confié que je pensais avoir un démon de l'homosexualité en moi, puis que je voulais avoir une séance d'exercice avec le prophète pour que ce démon-là sorte, parce que je voulais pas être homosexuel, je voulais être hétérosexuel. Ma mère a bien reçu ça, elle a dit « ben merci de me l'avoir dit, on va combattre ça ensemble, je vais appeler le prophète, on va voir qu'est-ce qu'on peut faire. »
1: Ils en parlent au prophète et ils conviennent de procéder à l'exorcisme durant les vacances d'été. Gabriel a 13 ans, les cheveux bouclés, bruns, le regard doux. C'est encore un enfant. Quelques jours avant la date prévue, le prophète lui recommande de se préparer en priant et en effectuant un jeûne.
0: Fait qu'il m'a dit au minimum 3 jours.
1: 3 jours sans rien manger.
0: Pour que vraiment le démon sorte, parce que la prière et le jeûne, ça fait trembler les démons. T'es pas obligé de le faire parce que t'es un enfant, mais ça va vraiment aider si tu jeûnes.
2: Fait que si tu l'as fait.
0: Je l'ai fait.
2: Ouais, t'as jeûné 3 jours.
0: J'ai jeûné 3 jours. Ouais. Oh, c'était tellement difficile. Ton cerveau, il t'envoie tellement de messages, genre, qu'est-ce que tu fais là, comme. Mais je l'ai fait, puis en même temps, c'était comme un moment de ressourcement, prière, puis penser à qu'est-ce qui s'en venait, vraiment la séance d'exercice.
2: Donc toi, tu étais en confiance?
0: Ouais, j'étais en confiance. Puis même, je me sentais honoré d'avoir l'aide d'un si grand prophète pour m'aider dans mon homosexualité. Donc, ouais.
1: Selon ses souvenirs de l'époque, le jour de l'exorcisme, Gabriel embarque dans la voiture avec sa mère et l'ami de sa mère qui fréquente la même église. Puis, ils prennent la route vers le lieu de culte du prophète.
0: Puis là, je me rappelle qu'il priait dans l'auto pour que des démons fassent des représailles ou des embûches, comme des accidents, parce qu'il disait quand quelqu'un va se faire délivrer d'un démon, les démons sont pas contents, fait que là, ils s'agitent, puis ils veulent faire un accident ou des choses comme ça. Fait que là, ils priaient pour que Dieu mette des anges aux quatre côtés.

0: fait, il m'a demandé de confier tous les péchés que j'aurais pu faire dans ma vie. C'était comme vraiment me mettre à nu, là, sur toute ta vie sexuelle. Là.
1: Est-ce que tu racontes tout?
0: Ben, j'ai tout dit, mais j'ai pas dit grand-chose parce qu'il n'y a pas grand-chose à dire. Tu sais, j'avais jamais rien fait avec personne. Et là, il m'a demandé est-ce que t'as déjà regardé de la pornographie? J'ai dit oui, je me sens vraiment mal de ça. Après, il a demandé est-ce que t'as déjà fait de l'onanisme? L'onanisme, c'est leur mot pour la masturbation, en fait. Là, j'ai dit oui, ça aussi. Puis là, après, il m'a demandé est-ce que t'as déjà fait de la convoitise, c'est-à-dire être attiré par quelqu'un. Puis là, j'ai dit oui. Puis il m'a dit est-ce que c'était un garçon ou une fille. Puis là, j'ai dit un garçon ou des garçons. Là, il a dit OK. Puis mais est-ce que tu te repens profondément de tous ces péchés-là? Puis est-ce que tu regrettes dans ton cœur de les avoir faites? J'ai dit oui de tout mon cœur. Là, il m'a dit parfait, c'est la seule chose qu'on a besoin pour que les démons sortent.
2: Le prophète lui donne des cuillerées d'huile d'onction, qui est en fait de l'huile d'olive bénie.
0: Parce que l'huile d'onction, les démons haïssent ça. Fait que c'est ça. Il fallait que je boive les 3 cuillères à soupe d'huile d'olive.
1: Ben, quand ça fait 3 jours que tu manges pas, j'imagine que...
0: Ça goûte curieux. Ouais. Ça goûte curieux. Après, ça m'a fait une croix avec l'huile d'onction sur le front.
2: Puis le prophète fait entrer dans la salle 4 autres personnes. Des diacres pour l'assister durant l'exorcisme.
0: Les diacres ont mis les mains sur moi, fait que j'avais comme 8 mains sur moi, tu sais, sur mes épaules, sur mon dos. Puis là, c'était le moment où le prophète est passé à l'exorcisme en tant que tel. Donc là, il m'a mis la main sur la tête, puis il a fait une prière à Dieu, il priait Jésus que tout se passe bien, que au nom de Jésus, je demande de la puissance pour chasser ce démon-là aujourd'hui. Fait que le démon de Jésus sort, puis dans le fond, ils vont dire ça juste en tant que la personne réagisse, parce que un démon, ça sort pas juste de même. Il faut qu'il réagisse, il faut qu'il y ait une manifestation, il appelle ça. Une manifestation d'un démon. Je pense qu'il voyait que je réagissais pas, fait qu'il s'est mis juste à côté de mon oreille, 2 centimètres de mon oreille. Puis là, il hurlait au nom de Jésus. Au nom de Jésus, démon sort. Puis il était connu pour avoir une voix qui faisait trembler les murs, là, cet homme. Il y avait une corde vocale à tout casser. Personne n'avait jamais crié comme ça dans toute ma vie. Puis évidemment, j'ai parti à pleurer parce que là, je réalisais dans quoi je m'étais embarqué un petit peu. Là. Puis il me disait « arrête de pleurer » parce que c'était efféminé de pleurer. Là. C'était pas le démon qui sortait, c'était juste de la faiblesse. Là, fait que... Puis j'essayais d'arrêter de pleurer, mais j'étais pas capable. Puis je me rappelle que je pleurais évidemment à cause du moment, mais aussi parce que je réalisais à quel point j'étais désespéré de vouloir ne pas être gay. Puis je pleurais à Dieu qu'il me délivre de l'homosexualité. Puis je pleurais vraiment à gros sanglots, puis parce que je voulais un peu que ça arrête. Je voulais vraiment que ça arrête, en fait.
2: Et après ce qui lui a semblé être environ 1 demi-heure, l'exorcisme s'est finalement arrêté. Parce que Gabriel était inconsolable. Et le prophète réalisait probablement que ça ne servait à rien de poursuivre. Il était allé aussi loin qu'il pouvait ce jour-là pour chasser les démons. Mais pour Gabriel, les dommages étaient déjà faits.
3: Oh, t'as plein de photos de toi, là.
0: Ouais, je sais.
3: Oh, mais là, ça, c'est toi, enfant.
0: Ouais, ça, c'est mon enfant.
3: Oh, on voit un côté espiègle, quand
0: ouais,
3: même.
0: Mon côté bouffon.
3: Sors la langue.
0: Ouais.
3: Tu fais le clown.
0: Oui!
2: Après notre conversation, Gabriel nous montre quelques photos de son enfance. D'abord, des portraits quand il avait 11-12 ans, juste avant son exorcisme.
3: Et on le voit ici sur la photo, là, ben, tu sais, t'as un visage angélique, t'as le toupet coupé au carré, tu portes une montre indigo, sans
0: oui,
3: doute, qui allait dans l'eau, c'est ça?
0: Oui, exact, exact.
3: Je me rappelle de ça, j'en ai une aussi.
0: Ah oui, hein, waterproof, pas des
3: fans. Mais vraiment, tu sais, ce que je vois, c'est un enfant qui a l'air bien.
0: Vraiment? Ah ouais.
3: T'as l'air bien.
0: J'ai l'air bien, puis si on voit les autres photos après mon exercice, je trouve qu'on

0: souriait moins.
1: Ouais, là, on le voit plus tard devant des fleurs, puis il n'y a pas de sourire.
0: Il n'y a pas de sourire. Ici aussi, je semble sourire, mais je semble quand même...
1: C'est pas le même sourire que quand tu étais enfant.
0: Non.
1: Là, c'est un
0: non.
1: sourire presque crispé.
0: Crispé, exact. Ouais, j'ai l'air d'avoir vécu des choses.
2: Tout de suite après son exorcisme, encore sonné parce qu'il venait de vivre, Gabriel a quitté la salle de culte et est remonté dans la voiture pour retourner chez lui.
3: Puis moi, j'ai dit à ma mère que ça avait sûrement marché, que je sentais que je me sentais différent. Je pense que je voulais pas qu'elle se mette les pieds dans mes plats. Je fais que j'y faisais croire que le démon était sorti. Je pense que j'y ai menti, en fait.
2: L'histoire de Gabriel n'est pas terminée et je vais vous raconter la suite au travers des prochains épisodes. Ce qui me frappe quand j'entends son témoignage, ce que j'arrive pas à réellement concevoir, c'est pourquoi il y a des gens qui veulent tant changer l'orientation sexuelle des autres. Je veux dire, moi je suis gay. Il y a des gens qui considèrent que mes désirs intimes, viscéraux, qui font partie de moi, de qui je suis, sont illégitimes, inacceptables. Une erreur qui peut et qui doit être corrigée. Quand j'étais jeune, je suivais des cours de piano. Puis à chaque année, j'allais passer mes examens à une académie de musique. Je me souviens particulièrement de celui juste avant ma fête de 13 ans. On était au mois de juin. Je me rappelle parce qu'il faisait super chaud. Et ça se passait dans un bâtiment imposant de la grande ville de Montréal. La porte de la salle d'examen était capitonnée. C'était sûrement pour insonoriser la pièce, mais tu sais, dans ma tête de jeune garçon, ça ressemblait à un donjon comme dans les films. C'était une vieille dame qui faisait passer l'examen. Elle ressemblait à une bonne sœur, l'air sévère, tout habillée en bleu marine. Le premier exercice, c'était le solfège. Je devais chanter les notes d'une partition que je découvrais au même moment. Sauf que c'était l'été de ma puberté. Ma voix était en train de muer. Donc, je rate toutes, mais toutes les notes parce que ma voix craque à chaque son. Et j'étais déjà stressé de passer un examen. Et là, je panique et mes yeux se remplissent d'eau. L'évaluatrice me dit qu'on va laisser faire pour le chant et on passe au deuxième exercice, la lecture à vue. Je dois lire une partition et la jouer tout de suite au piano. Habituellement, j'étais super habile pour faire ça, mais là, j'avais tellement les yeux pleins de larmes que je voyais rien. Je me mets à pleurer. Puis là, la dame me regarde de son gros bureau imposant en bois massif, puis elle me dit « Ah ben, je pensais que c'était juste les filles qui pleuraient. » Je m'en souviens comme si c'était hier. J'ai fait le reste de mon examen les yeux fermés parce que je voulais plus la voir. J'avais tellement honte. Honte d'avoir montré mes sentiments. La dame m'avait fait comprendre qu'il y a des comportements que je devais pas avoir, qui convenaient pas pour le jeune homme que j'étais. Puis ça a été très long avant que je chante à nouveau. Des commentaires comme ça, des remarques apparemment anodines, mais tellement invalidantes, on peut en recevoir à la pelletée. C'est vraiment pas rare. Et ça n'a rien à voir avec la religion. Quand on est bisexuel, lesbienne, trans, queer ou gay, la société au complet nous envoie constamment des messages plus ou moins subtils qui nous font douter de nous, qui nous font sentir inférieurs, pas dans la norme. Avec le temps, l'accumulation peut nous pousser à vouloir changer à tout prix, ce qui peut faire de nous de très bons candidats aux thérapies de conversion.
4: C'est moi, à un moment donné, que... Tu vois, on m'a parlé de camp de conversion. J'ai jamais senti que j'étais la personne pour en parler. Tu vois, parce que moi, j'ai été là même pas 3 jours. Et pour moi, je considérais pas que je valais la peine parce qu'à chaque fois que j'entendais des gens autour de moi parler de leur histoire, j'étais comme, oh my God. Moi, j'ai mis mon orteil dedans puis j'ai fait, ew, nope. Fait que tu sais, c'est...
2: Même s'il n'y a pas vécu de longues thérapies de conversion traumatisantes, ça vaut la peine d'entendre l'histoire d'enfance de Simon que vous connaissez sûrement mieux sous son nom de drag queen.
4: Bonjour à tous, mon nom est Gisèle Lebel, journaliste à l'enquête et femme du peuple, mais aujourd'hui, je suis Simon, en toute intimité.
1: Je te ramène dans ton enfance.
4: Mm-hmm.
1: Il paraît que chez toi, il y avait un objet super important, la machine à coudre.
4: Oui, mais quand même, c'était mon jeu à moi, c'était ma façon de construire.
1: Qu'est-ce que tu faisais?
4: Des costumes, des capes, des costumes médiévales, des affaires de même. Non, j'aimais bien, bien ça. Mais oui, c'était mon petit cadeau de ma mère, c'était la sienne, oui. J'adorais sa machine à coudre. Parce que j'avais une sœur tomboy. J'avais une vraiment plus jeune. Fait que tout ce qu'elle voulait montrer côté fille, j'étais le seul qui était comme, allô, bonjour, oui, montre-moi, comment couper des cheveux, je veux savoir. Je veux savoir comment couper les cheveux. Parce qu'elle coupait les cheveux de tous les gars dans la famille, toute la famille au complet. Fait que tu sais, quand elle a eu son cours, moi, j'étais comme, oh my God, je veux savoir comment couper des cheveux avec le clipper. Oh my God, comment qu'on coupe, comment qu'on colle des pierres, comment qu'on arrange des trucs. Oh my God, comment qu'on fait des bracelets. J'adore ça. Fait que ma mère capotait d'avoir moi qui était là. Puis c'était toujours, on appelait ça artistique, pas des trucs de filles. C'était des trucs artistiques. Fait que moi, je savais déjà c'est quoi un mascara, un eyeliner, puis la différence entre l'ombre à paupières puis du fond de teint, tu sais. Très, très tôt dans la vie.
2: Mais bien sûr, même si sa mère l'encourage dans son exploration artistique, c'est pas tout le monde dans son entourage qui approuve. Les petits commentaires ne tardent pas à apparaître. Puis Simon avait déjà une bonne idée de ce qui l'attirait.
4: Dès l'enfance, je savais que j'avais un secret quelque part, puis j'avais un... Ouais. J'avais quelque chose qu'on me traitait de fif beaucoup trop souvent. Je viens de le dire, puis ça me rend dans l'âme. Ouais.
1: Enfant, c'est des mots que t'entendais.
4: Ah ouais. Tapette, fif. Ouais, tout le temps.
1: Qu'est-ce que ça te faisait d'entendre ça?
4: Ben, c'était le pire, les pires insultes, je pense. Parce que mon père est un gros joueur de hockey, puis lui, dans sa tête, c'était le pire qui pouvait arriver, c'était ça. Puis moi, c'était toujours l'affaire, fais pas ton fif. Là.
1: Ton père te disait ça?
4: Arrête, ça, c'est ta perte. J'avais un toutou que j'appelais Steve. Il m'a dit d'arrêter de l'appeler de même parce que c'était un nom de gay.
1: Est-ce que t'as changé le nom du toutou?
4: Non.
2: Il a cherché des moyens pour ressembler à ce à quoi son père s'attendait de lui. Il a commencé, par exemple, à jouer au hockey cosum pour lui faire plaisir. Puis rendu au secondaire, les commentaires à l'école ont laissé place à l'intimidation et à la violence physique.
4: J'avais le nez plein de sang. J'étais rendu dans une poubelle quelque part, dans un... T'sais, que c'était toujours ma sœur qui me trouvait dans cette histoire-là. À un moment donné, j'ai commencé à pogner que j'étais quand même cute. Puis les filles aimaient les gars gentils. Moi, j'étais toujours le gars ben smart qui souriait puis qui envoyait des clins d'œil. Puis je savais à quel point c'était facile pour moi. Puis j'étais comme, oh mon Dieu, je peux littéralement faire ça pour passer inaperçu, là.
1: Fait que j'ai commencé à avoir des blondes. Vrai?
4: Ah oui.
1: Est-ce que tu sortais avec ces filles-là?
4: Oui.
1: Donc, t'étais en relation avec des femmes.
4: Fait que tu vois, j'ai eu plusieurs blondes back-à-back.
2: C'était son tout premier rôle. Être le moins efféminé possible. Un personnage à l'opposé de ce qu'il avait réellement le goût de jouer.
4: Tu sais, il y a beaucoup d'homosexuels qui passent par là dans la vie. Là. On crée un survivor. C'est un mode de survie. Parce que tu essaies de t'éviter toute l'intimidation, la violence physique, la violence psychologique, l'isolation. Plus qu'autre chose, c'est que t'es
1: isolé complètement.
4: Puis il y a personne qui veut te parler, personne veut te voir, personne veut... Mais oui, ça a été mon premier personnage pour m'en sortir. C'est le personnage que j'ai créé, le Simon Straight qui était là. Ça me détruisait complètement l'intérieur. C'est qui j'étais, c'était pas correct. Fait que fallait qu'on change.
2: Puis un jour, il a révélé son orientation sexuelle à ses parents. Il est sorti du placard. La réaction de sa mère, qui l'a toujours soutenu dans ses intérêts, a été émotive.
4: Ah, pleurer, c'est ma faute. C'est à cause de la manière que je t'ai élevé. Je l'aime tellement pas.
2: Et la réaction de son père, un peu plus sèche.
4: Ben, il me parlait plus. Plus du tout, du jour au lendemain.
2: Mais avec les années, son père a fini par davantage l'accepter à certaines conditions.
4: La seule affaire qu'il me dit, c'est correct, mais au moins, habille-toi pas en femme, s'il te plaît. Puis tu vois, encore plus, je suis en train de me dire, mon Dieu, tu renchéris à ce point-là.
1: Eh mais c'est fou
4: qu'est-ce
1: quand même,
4: je suis
1: t'es toujours bien devenue la première Québécoise à remporter Canada's Drag Race.
4: Je suis la reine du Canada aujourd'hui. Je t'aime, papa.
2: Est-ce que tu parles encore à ton père aujourd'hui?
4: Ben oui, j'ai une super belle relation aujourd'hui. Il s'est excusé. Il y a le syndrome du parent qui fait genre, on n'a jamais fait ça puis qui assume pas leur tort. Mais c'est surtout, c'est pas une question d'assumer les torts. C'est, pour eux, c'était la norme. C'était ça à faire. C'était la réaction à avoir. C'est comment éduquer son fils. Être gay, c'était pas une possibilité. Puis je sais qu'il en parlait avec ses amis de gars en se disant, Chris, mon fils, c'est une tapette. Tu sais, puis il n'y a pas de mauvaise foi de la manière qu'il agit. Il n'y avait pas de. Tu sais, je voyais pas mon père comme genre m'attaquer personnellement. Tu sais, il m'attaquait pas plus qu'il faut. C'était plus des réactions à essayer de me faire grandir. Puis, tu sais.
2: En fait, il voulait ton bien.
4: Ben, c'est ça. Puis, il essaie de me protéger, moi, à travers ça.
2: Et même avec des parents qui acceptent qui on est, qui encouragent nos passions, qui soutiennent nos relations, on n'est jamais à l'abri des commentaires qui peuvent nous rappeler en un instant qu'on est différent. C'est arrivé une fois, entre autres, avec la mère de Simon.
4: Il y avait une vieille madame qui venait, puis je commençais avec mon chum, puis elle m'avait dit, « Peux-tu, s'il te plaît, rien faire pour la provoquer? » Puis je dis, « Mais qu'est-ce que tu veux dire? » Elle dit, « Ben là, tu sais, là. » Je fais quoi? Qu'est-ce que j'ai fait pour te provoquer, toi? Rien, rien, moi, mais je sais pas si... Ah, tu veux pas que je pénètre mon chum sur la table à manger pendant que tout le monde mange? Et comme, « Simon, c'est ça que tu veux? » Parce que quand est-ce que j'ai fait ça, maman, dans ma vie? Puis elle dit, mais là, c'est pas ça. Je dis, pourquoi tu me dis ça à moi d'abord? Mais c'est pas ça que j'essayais de faire. Je dis, mais c'est ça que tu viens de me dire. Tu viens littéralement de me dire de faire attention à ce que je fais. Là, est-ce que tu es en train de me dire que tu veux pas que je donne un petit bec à mon chum? Parce que quand est-ce que je l'ai frenché dans ta face, maman? Quand est-ce que je fais ça en public? J'ai quelqu'un qui a de la classe. Je suis une lady pauvre dans la vie. Je fais pas ça. Fait que là, à un moment donné, je m'excuse, je serai plus jamais, j'espère plus jamais ça. Parce que moi, tu viens de m'insulter solide pour aucune raison.
2: Ce sont des commentaires qui paraissent anodins, banals, mais qui font comprendre, des fois subtilement, mais parfois aussi très clairement, que nos intérêts, nos manières d'être, de bouger, conviennent peut-être pas.
5: À la base, l'homophobie, c'est être gay, c'est inférieur d'être straight. Tout ce qui tourne autour de ça, c'est l'homophobie.
2: Le psychiatre Richard Montoro, c'est le co-directeur du Centre d'identité sexuelle de l'Université McGill. Ils offrent des soins de santé mentale aux personnes qui vivent des défis liés à leur orientation sexuelle ou à leur identité de genre. C'est un expert évident à interviewer pour notre série. Mais en plus, moi, quand j'étais mal dans ma peau de jeune homme gay, j'ai consulté le docteur Montoro quelques fois. C'est la première personne à qui j'ai confié comment je me sentais vraiment par rapport à mon homosexualité. Que ça me faisait chier. Que je voulais pas être gay. Puis il m'a fait réaliser qu'à ce moment-là, j'étais moi-même homophobe. Puis que ça peut toucher tout le monde sans qu'on s'en rende compte.
5: On a souvent l'idée de la famille homophobe comme étant des gens horribles qui haïssent les homosexuels. Mais l'homophobie, ça existe partout. Même dans les familles bienveillantes. Puis quand la famille communique que les gays, c'est des gens qui sont malheureusement malheureux, puis ça serait donc tellement mieux d'être straight, mais c'est de l'homophobie. Puis c'est difficile de grandir dans notre société sans être homophobe. Mais l'homophobie qui est véhiculée dans la famille, est véhiculée par les médias, est véhiculée par l'école, est véhiculée par les émissions de télévision, partout qu'on regarde, on se fait dire qu'on n'est pas correct. Donc, même si la famille n'est pas horrible, elle est un reflet de cette société-là. Et souvent, le jeune homme dit, écoute, moi, je veux pas être un malheureux. Moi, je veux pas être une personne homosexuelle parce que ces gens-là sont moins bien respectés, qui est pas tard, sont moins bien vus, sont moins, ils réussissent moins bien. Moi, je veux pas de ça.
2: Exactement les raisons pour lesquelles je l'ai consulté dans ma vingtaine.
1: Je suis allé vous voir, je me rappelle très bien, j'allais pas bien du tout, puis j'allais pas bien en étant homosexuel, j'avais l'impression que j'étais problématique. Puis je me rappellerai toujours parce que quand j'étais parti du premier rendez-vous, j'avais mis la main sur la poignée, puis vous m'aviez dit « Monsieur Lebeau ». Puis là, je m'étais reviré, puis vous m'aviez dit « Vous savez que la perfection n'existe pas ». Et j'ai dit « OK, ça sera le sujet de nos prochaines rencontres ». Puis je me rappelle qu'on avait parlé de ça parce que je m'imposais le modèle, je pense, de l'homme parfait. Fallait être hétérosexuel, fallait pas montrer nos émotions, fallait pas... Tu sais, vraiment tout ce qui sont les stéréotypes dans la vie. Puis je me mettais une pression telle que ça me rendait mais profondément malheureux parce que j'avais l'impression d'être un échec sur deux pattes, d'un point de vue identité.
2: C'est vraiment ça. Je pensais que j'étais fait sur un mauvais modèle.

0: se décomplexent, qui font surface dans l'espace public. Alors, c'est difficile quand on est une personne concernée par ces discours et qu'on y est exposé, d'en sortir indemne dans certains débats publics où on, littéralement, on débat de l'existence des gens et de leur droit d'exister. Mais bien sûr, ça a des atteintes. Bien sûr, ça provoque de la détresse, de l'anxiété. Cette souffrance, en fait, elle n'est pas à l'intérieur de la personne. Cette souffrance, elle vient du regard que pose sur moi la société et qui me dit ce que tu es est inacceptable, ce que tu es est non désirable, ce que tu es doit être modifié. Cette souffrance-là, elle vient du regard de l'autre. On peut choisir de enlever les parties de soi qui ne plaisent pas au regard de l'autre.
1: C'est ce qu'une thérapie de conversion essaie d'accomplir.
0: On peut juste choisir de dire « Ton regard ne devrait pas être ce qui me définit. »
1: Et ça, c'est ce qu'on devrait tous viser, même si c'est infiniment plus facile à dire qu'à faire. Un élément que je ne vous ai pas encore raconté de l'histoire de Simon, Gisèle Lullaby, c'est la grande présence qu'a eue la religion durant son enfance. Sa famille fréquentait assidûment une église évangélique de la région de Montréal.
2: Ça, c'était, je pense, mes pires moments à vie. Là.
1: Pourquoi?
2: Ah, c'était plate! Oh mon Dieu, j'avais aucun moyen de voir ça autrement qu'une pénitence. Écouter quelqu'un qui parle de quelque chose qui ne m'intéresse pas, là. D'histoire qu'on reparle de la même histoire. Puis là, je me souviens que j'avais déjà vu une madame qui disait « Ah, j'adore l'histoire de Moïse. » J'étais comme « Mais on l'a déjà entendu! » Genre, j'étais comme « Mais pourquoi on répète la même affaire? » Je trouvais ça tellement plate. Oh mon Dieu, que ça me ronge l'âme. Je voulais juste faire quelque chose, je t'avoue. Moi, j'étais vraiment jaloux parce que je comprenais pas que fallait que je sois encore assis à rien faire puis à écouter le monde. Je pense que j'étais juste un enfant hyperactif tellement déçu de ce qu'on m'a proposé comme entertainment.
3: Est-ce qu'il y a une affaire quand même que t'aimes de la religion ou rien pantoute?
2: Les camps d'été. Ça, je crois, c'est le fun.
1: Dans ces camps-là, il faisait plein d'activités. Il y avait une grande cafétéria, des chansons autour du feu.
2: Mais c'est sûr que c'était toutes des chansons bibliques, mais à dire que c'est la grosse différence entre Kumbaya, my lord, puis genre, il est exalté, le roi est au-dessus des cieux, tu sais. Fait que c'était vraiment très, très cool. J'adorais. J'étais un enfant très, très le fun en camp d'été.
1: Jusqu'à son dernier camp, alors qu'il avait environ 11 ans.
3: Alors, qu'est-ce qui est arrivé? Commençons du début. Tu vas dans un camp d'été.
2: Ah, plutôt que ça, là.
3: Il faut commencer avant le camp d'été.
2: On commence avant ça, là. La grosse c*** de madame.
1: Bon, je lui ai expliqué que je comprends qu'il veut la dénoncer, mais puisqu'il est pas vraiment tendre à son sujet, c'est peut-être mieux de la garder anonyme. Donc, il s'est repris.
2: La très grosse et laide femme du pasteur, je la nommerai pas p***.
1: Mais voyons, il l'a encore nommé.
2: Une personne exécrable que je ne respecte pas du tout, mais qui est reconnue dans ma communauté comme étant une femme au très grand cœur, mais pour moi, c'est une sorcière.
1: Bon, on l'a eu.
2: Cette femme-là est la femme du pasteur et encourage ma mère avec le pasteur à m'envoyer dans un camp artistique.
1: Donc, on lui propose d'aller à un camp où on lui promet qu'il pourra faire plein d'activités artistiques. Mais dès qu'il arrive là-bas, il se rend vite compte qu'il n'y a pas le même climat que dans les autres camps de vacances qu'il avait connus.
2: Mais c'est un petit peu plus rigide et strict. Il y a moins l'ambiance fun. Vraiment plus genre le côté plate de l'église. J'étais comme, bon, c'est sûr, ça va prendre un petit peu de temps avant de se réchauffer. Et là, je me souviens qu'il n'y a pas de moment de rencontre. Il n'y a pas de moment où est-ce que tout le monde se voit ensemble. Il n'y a pas de moment où est-ce que on est tous réunis dans un groupe. Je me souviens qu'à la cafétéria, on m'a installé une table tout seul. Tu sais, puis j'étais vraiment comme, je comprenais pas. Puis comme, puis un moment donné, j'ai demandé pourquoi on peut pas s'asseoir ensemble. Puis on dit, ah, pas tout de suite, pas maintenant. Puis à un moment donné, je me souviens que j'étais allé aux toilettes, puis j'étais en train de parler avec un ami qui était là, puis j'étais comme, oh my God! Puis il avait pété une coche parce qu'on était en même temps aux toilettes. Puis moi, j'étais en train de me dire, merde, j'ai pogné le pire camp possible, puis on n'a pas fait une seule chose artistique depuis qu'on est là.
3: Et c'était un camp vacances.
2: C'était un camp artistique. On avait été à l'église dans l'après-midi et on y retournait le soir.
3: Deux fois par jour.
2: Et moi, c'est l'affaire que j'aille le plus dans l'église. Fait que tu sais, je suis déjà là, ce party-là commence déjà à être plate. Deuxième journée, c'est la même affaire. Et là, je rencontre un monsieur dans un bureau en tête-à-tête. Et moi, je pensais qu'on allait faire du craft parce qu'il y avait des crayons. Puis il me parle. puis il me parle de moi, puis il me pose des questions, mais c'est très vague. Tu vois, tout ce que je me souviens vraiment, là, c'est d'avoir pas vraiment de réponse.

0: Fait que je suis vraiment comme, je comprends pas vraiment tes questions, c'est pas très clair. Puis à un moment donné, il finit par, c'est toi qu'on essaie de régler. Ou quelque chose de même. Puis je me souviens vraiment d'avoir fait, moi? Eh non, les adultes m'adorent, tu sais. Je suis vraiment à mon affaire, je comprends pas pourquoi je devrais être un problème, tu sais. Et je te vois que ça m'a vraiment buggé solide toute la journée. Et là, tu vois, on faisait un projet, puis c'était une marche où est-ce qu'on parlait de comment t'imagines ton futur ou des affaires de même. Puis j'étais tellement comme, comment j'imagine mon futur? Puis là, j'étais comme, quel métier? J'étais comme, moi, je vais être un acteur. Allô, tu sais, je vais à Hollywood. Puis il dit oui, puis ta femme. J'ai 11 ans. J'ai vraiment fait genre, ben non, j'ai pas de femme, là. J'ai pas l'intention. Elle dit, fait que tu le sais déjà. Puis j'étais comme, je sais déjà quoi. Je sentais littéralement que on était fâchés contre moi. Puis quand je suis arrivé le troisième soir, je dis, je peux juste appeler ma mère. Puis je l'appelle, puis je dis, ouais, finalement, ça marche pas partout. Là, elle dit, comment ça? Je dis, ça marche pas. Puis en plus, le gars, il me dit que c'est de ma faute, puis qu'il essaie de me régler mon problème. Là, elle dit, qu'est-ce que tu veux dire? Il veut régler mon problème. Là, elle dit, c'est quoi les projets d'art que t'as fait? Je dis, pas aucun truc d'art, rien, rien plate. Je dis, même pas d'acting, même pas de danse, puis là, tu sais, pas de bricolage, pas de coiffure, pas de maquillage, pas de hairbrush, pas de rien, pas de théâtre, pas d'improvisation, pas de mime, rien. À rien, pas de chanson, pas de guitare, pas d'instrument, rien, rien, rien, pas rien d'artistique.
1: Sa mère comprend à ce moment-là ce qui est en train de se passer. Elle s'était fait berner. La femme du pasteur avait jamais eu l'intention de l'envoyer dans un camp artistique. Elle voulait régler son côté efféminé. Au bout du fil, la mère de Simon lui demande donc de passer le combiné à l'un des responsables du camp à côté de lui et il l'entend l'engueuler au téléphone.
0: Je suis comme, mais qu'est-ce qui arrive? Tu sais, je veux dire, t'es pas obligé d'être fâché. Ça, je dis que c'était plate, comme, tu sais. Le gars me dit d'aller attendre dehors. Fini de raccrocher. Il dit, ta mère va venir te chercher. Là, je fais, ah, OK, cool. Je sais qu'on habitait à peut-être 2h30 de distance. Peut-être 3h après, ma mère est là. Le char, j'étais à l'entrée. Elle me dit, dans le char. Puis, elle était devant le monde. Et j'ai aucune idée de ce qui s'est dit, là. Mais elle est pointée, puis elle pétait sa coche, puis je pouvais sentir les sacres qui sortaient de son corps. Puis on est juste rentré, puis elle me dit, on va aller chercher des Smarties, puis on va aller voir un film. Mais ça, là, cette réplique-là, mon Dieu, je viens mieux, mais cette réplique-là venait seulement quand on avait un problème dans la famille. Ah, mon Dieu, excusez. C'est seulement qu'il y avait quelque chose de grave. Tu sais, genre, j'allais me faire opérer pour mes dents, ou ma sœur avait un problème de dos, elle a eu un accident, en tout cas, elle a eu une grosse cicatrice dans le dos. Puis, elle a acheté des Smarties, puis on allait voir un film. Puis, c'était l'affaire de, on calme, tu sais, ça règle tous les problèmes. Puis, quand elle m'a dit ça, puis je me suis dit, j'étais comme, qu'est-ce que j'ai fait? J'ai fait de la merde, là. Puis, elle était là. Elle était au volant, là, puis elle était là. En tabarnak, puis, en pas tabarnak, puis elle me regardait avec les yeux tellement tristes, tellement pas heureuse, puis tellement fâchée. Puis elle me donnait la main, puis elle était comme lourde, puis elle sentait mal, puis honteuse, puis oh mon Dieu. Je sais pas, c'est pas le plus beau feeling de la planète.
1: Après cet événement-là, et d'autres accrochages avec les dirigeants de l'Église dans les mois suivants, la famille de Simon s'est retirée de la religion. Mais ce qui s'est passé au camp, ça demeure marquant pour lui. Surtout à cause de la réaction de sa mère.
0: C'est le sentiment qui m'a protégé. Parce que quand t'es un jeune homosexuel qui pense toujours que t'as des problèmes, tu penses toujours que c'est toi qui est wrong. Ça me touche parce que ben, je trouve ça beau d'avoir une mère qui s'est battue pis que ça l'a mis en tabarnak qu'on me change. Pis littéralement, qui a pas accepté une seconde après l'avoir su.
1: Le camp a essayé de retirer ou de changer les parties de Simon qui ne plaisaient pas au regard des autres. Mais Simon et sa mère ont plutôt choisi de se foutre de ce que les autres pensaient. Leurs préjugés, leurs croyances et leurs commentaires ne devraient pas être ce qu'ils définissent. C'est le défi qu'on a tous. Mais il y a un groupe qui fait face à un mur d'intolérance et d'incompréhension plus grand que les autres, qui est encore plus ciblé par les remarques vitrioliques et qui, selon les statistiques, est encore plus à risque de subir des pratiques de conversion, les personnes trans.
2: thérapie de conversion, ça vient d'une volonté de modeler les gens selon ta perception du monde. La religion, c'est un outil. Les institutions, c'en est une autre. C'est un petit peu le syndrome de la blouse blanche. Right? Que si t'as quelqu'un avec une blouse blanche qui a l'air important et tout ça, tu vas lui faire confiance. Même principe.
1: Ça, c'est dans le prochain épisode.
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8: Bonsoir, ici Mathieu Massé. Voici vos informations. C'est officiel, les Albertains seront appelés à se prononcer sur la place de leur province au sein du Canada lors d'un référendum cet automne. La première ministre albertaine l'a confirmé lors d'une allocution télévisée ce soir. Caleb Perrault a plus de détails.
9: Should Alberta remain a province of Canada?
10: Une nouvelle question s'ajoute au référendum prévu le 19 octobre. L'Alberta doit-elle rester une province du Canada ou le gouvernement de l'Alberta doit-il entamer la procédure juridique prévue par la Constitution canadienne afin de tenir un référendum provincial contraignant sur la question de savoir si l'Alberta doit ou non se séparer du Canada? Daniel Smith précise que la question ne permettra pas de déclencher un processus de séparation. Le but est plutôt de découvrir si les Albertains souhaitent que le gouvernement entame le processus qui pourrait mener vers cette réalité, en précisant qu'elle et son caucus sont favorables au maintien de l'Alberta dans le Canada. La première ministre a répété son désir de faire appel de l'invalidation de la pétition d'un groupe indépendantiste, mais juge la question trop importante pour attendre que les tribunaux se prononcent.
9: And muzzling the voices of hundreds of thousands of Albertans.
10: Selon elle, refuser les voix de plusieurs centaines de milliers d'Albertains est injustifiable dans une société démocratique. Rocky Pancholi, député du NPD, est catégorique.
11: They're going to further divide Albertans.
10: Ils vont menacer davantage les Albertains. Ils vont menacer la stabilité de notre économie et de notre province, juge-t-elle. Le référendum albertain, avec un total de 10 questions, est prévu pour le 19 octobre 2026. Ici Caleb Perrault, Radio-Canada. Edmonton.
8: Et puis le Conseil de radiodiffusion et des télécommunications veut resserrer les règles pour les grandes plateformes numériques pour qu'elles fassent plus de place au contenu canadien. Le CRTC a dévoilé de nouvelles mesures dans le but de moderniser sa loi sur la radiodiffusion. Parmi elles, l'obligation pour les services de diffusion en ligne de donner plus de visibilité aux émissions canadiennes. Elles devront aussi investir une plus grande part de leurs revenus pour faire rayonner le contenu canadien. Le déroutage d'un avion vers Montréal en raison d'un cas potentiel d'Ebola soulève des questions. Un vol d'Air France en direction de Détroit aux États-Unis a atterri hier dans la métropole québécoise. Un passager congolais à bord s'est vu refuser l'entrée sur le territoire américain. Le Canada n'a pour l'instant pas de restrictions d'entrée en place, contrairement aux États-Unis. Le chargé de cours en gestion de l'aviation et gestion de la chaîne d'approvisionnement à l'Université McGill, John Gradeck, estime qu'une erreur a été faite lors de l'embarquement en France.
12: Ce sont les agents de l'aéroport de Paris qui ont des responsabilités d'assurer l'identité et les documents que présentent les passagers lorsqu'ils font l'embarquement d'un vol vers les États-Unis. Il y a un manque d'inspection, une lacune quelque part au niveau des procédures qui a laissé ce passager monter à bord de l'appareil d'Air France.
8: L'Organisation mondiale de la santé juge le risque de transmission élevé en Afrique centrale, mais faible à l'échelle mondiale. Les autorités sanitaires canadiennes affirment surveiller de près la situation. Ottawa affirme que tous les Canadiens qui étaient à bord de la flottille humanitaire pour Gaza, interceptée par l'armée israélienne en début de semaine, sont en sécurité.

0: sécurité. La ministre des Affaires étrangères du Canada, Anita Anand, affirme qu'ils sont en route vers la Turquie. Elle ajoute que des agents consulaires seront sur place pour les accueillir à Istanbul. Les autorités israéliennes font face à un tollé mondial après la publication hier d'images où l'on voit le ministre israélien de la Sécurité nationale humilier des militants de la flottille ligotés et agenouillés. Des contaminants ont été trouvés dans l'un des saumons les plus prisés, le saumon Kinat, qui se trouve dans le fleuve Fraser en Colombie-Britannique. Des chercheurs ont détecté près de 200 contaminants dans le tissu des jeunes saumons, dont des antidépresseurs et de la caféine. Les scientifiques craignent que cela puisse freiner leur croissance et compromettre leur survie. William Burr.
1: Les chercheurs utilisent un filet fin pour sortir de l'eau de jeunes saumons Kinat. Les saumons mesurent à peine quelques centimètres. Depuis 2019, des scientifiques prélèvent des échantillons de tissu de ces poissons afin d'y détecter des polluants.
2: From pharmaceuticals and personal care products to pesticides, flame retardants.
1: Dave Scott de la fondation Rain Coast Conservation explique qu'ils ont trouvé des dizaines de contaminants dans les poissons et dans leur habitat, comme des produits pharmaceutiques, des pesticides et des retardateurs de flammes. Des études similaires ont été menées dans le Puget Sound, dans l'État de Washington. Des chercheurs ont établi un lien entre ces mêmes produits chimiques et le ralentissement de la croissance du saumon Kinat.
3: The research shows that that's the life stage where growth is really important. If they don't grow fast enough, it influences return rates.
1: Molly Schumann-Goodyear, qui travaille pour le département de la pêche et de la faune de l'État de Washington, explique qu'à ce stade de la vie des saumons, la croissance est cruciale. Et si elle n'est pas assez rapide, cela a un impact sur le taux de survie. Des chercheurs de part et d'autre de la frontière espèrent donc que leurs conclusions permettront d'améliorer la réglementation des produits chimiques et des eaux usées. Ici William Burr, Radio-Canada, Vancouver.
0: En terminant au hockey, dans le match numéro 1 de la finale de l'Association de l'Est entre le Canadien de Montréal et les Hurricanes de la Caroline, la deuxième période vient de se terminer. La marque est de 4-2 en faveur de Montréal. Voilà, c'était les informations. Merci d'être à l'écoute et bonne soirée à notre antenne.

0: Merci, Penelope McQuaid et toute l'équipe avec vous. Cette équipe qui a préparé avec cœur et intelligence cette émission. Mike Finnerty et Pascal Harrison-Julien seront là dans une trentaine de minutes pour se faire deux têtes sur l'avenir de l'industrie de la cigarette. D'un côté, le Royaume-Uni interdit la cigarette pour tous ceux, toutes celles nées après le 1er janvier 2009, tout au long de leur vie. Hein. Ces gens-là, même à 45 ans, pourront jamais aller s'acheter un paquet de cigarettes s'ils sont nés après le 1er janvier 2009. C'est quand même quelque chose. Alors que, à l'inverse, les États-Unis, eux, ont choisi une autre voie, autoriser les cigarettes électroniques aromatisées. Donc, où s'en va l'industrie du tabac avec tout ça? Deuxième heure aujourd'hui, entièrement consacrée à vos questions. C'est une clinique travail qui se penchera sur les injustices au travail. Équité, iniquité, qu'est-ce qu'un milieu équitable? Qu'est-ce qu'un milieu où il y a des injustices? La perception d'injustice versus l'injustice réelle. On va discuter de tout ça avec notre spécialiste en ressources humaines, Annie Boilard, et le psychologue du travail, Jacques Forêt. Ce sera en deuxième heure. Vous pouvez commencer d'ailleurs déjà à nous envoyer des messages. Et on va terminer, et je suis hyper contente de vous présenter un musicien, je dirais de l'ombre. Il y en a beaucoup de ces musiciens que vous connaissez sans les connaître. Il s'appelle Alexis Martin. Ça fait plus de 30 ans qu'il accompagne des grands noms de la scène comme Daniel Bélanger, Isabelle Boulay, Richard Séguin, Robert Charlebois. Vous l'avez vu dans plein de galas, émissions de télévision, plus de 1800. Des galas Gémeaux, notamment. Vous entendez sa musique dans des séries et des documentaires. Il vient de faire toute la musique de Vitrerie Joyale avec Viviane Audet et Joël Robin-Cool. Ses acolytes de composition à l'image. Et là, il sort, après tout ce temps-là, un premier album de composition instrumentale. J'ai très, très hâte de vous le présenter, Alexis Martin. Et c'est la première fois que je reçois deux Alexis Martin dans le même mois. Donc, pour moi, c'est comme un petit check. Bonjour, Manny Soleil-Manlou.
1: Bonjour, Manila.
0: Comment vas-tu?
1: Je vais bien. Je suis le matin d'une première chez Duceppe. Donc, on va comme on peut. Un peu stressé, mais heureux.
0: Qu'est-ce qui stresse? Okay. Ou qu'est-ce qui rend heureux malgré le stress?
1: Ce qui stresse, c'est de monter sur scène et de porter ce spectacle qui est quand même 1h45, moi seul en scène. C'est un spectacle exigeant. Mais ce qui me rend heureux, c'est que c'est un spectacle où je vais à la rencontre du public. J'ai énormément de plaisir à le jouer. J'ai énormément de plaisir à le retrouver, en fait.
0: C'est
1: comme si je retrouve quelque chose qui a été écrit en 2019, mais qui résonne énormément aujourd'hui. Fait que j'ai hâte d'aller à la rencontre du public. J'ai un malin plaisir à être sur scène. Fait que ça rend heureux, mais ça vient avec son lot de tension et de stress.
0: Cette pièce s'appelle Zéro, donc tu l'as dit, Manny, créée en 2019. Il y a eu une petite tournée après, ça a été repris. Donc, c'est la quatrième reprise depuis 2019. Puis les choses ont changé, se sont transformées, ont pris différentes formes sur l'immigration depuis 2019. Est-ce que tu remarques, au fil des reprises, une réception différente ou une façon pour toi de le livrer différemment? Maintenant, en 2026, par exemple, après tout ce qu'on a entendu cette dernière année sur l'immigration?
1: C'est sûr que les choses résonnent différemment. Je pensais devoir réécrire, en fait. Je pensais devoir retravailler le texte. Puis finalement, en répétant, assez rapidement, j'ai réalisé, heureusement ou malheureusement, que finalement, rien n'avait bougé tant que ça. C'est-à-dire que ces mots-là qui ont été dits sur l'immigration, des affaires que j'avais fabulées même, là, tu sais, je m'amusais à exagérer des choses en 2019. J'ai exagéré des situations, j'ai exagéré des personnages, des journalistes devenus politiciens. Tu sais, j'étais dans un délire qui finalement se retrouve à être véridique 7 ans plus tard. Il y a des choses qui ont été dites qui résonnent davantage. Ça, c'est désolant. C'est super pour le spectacle. Mais moi, j'aimerais ça un jour que ce spectacle n'ait plus besoin d'être joué.
0: Ou qu'il soit complètement une comédie de l'absurde.
1: Là. Ouais, absolument. Ou démodé, ou qu'on soit,
0: qu'on
1: mon
0: soit
1: Dieu,
0: pas dans l'hyper-réalisme.
1: Exact. Là, on est dans l'hyper réalisme. C'est très étonnant. Puis, à chaque fois que je le fais, le public est à l'écoute, le public, change. J'aime ça voir que les gens adhèrent de plus en plus. Moi, il n'y a pas quatrième mur dans mes spectacles, fait que je m'adresse beaucoup aux spectateurs, puis je ressens qu'il y a un retour. Je ressens que les gens répondent. Je sens qu'il y a une forme de, comment dire, ils adhèrent aux propos, en tout cas.
0: De conversation.
1: De conversation, exactement. Qui me plaît énormément. Et qui rend tout ça très vivant, vrai et jouissif à faire.
0: Surtout, Manny, que c'est une pièce sur toi, sur ton père, sur toi, sur la transmission aussi à ton fils. Donc, forcément, il y a une espèce de mise à nu là-dedans. Qu'est-ce qui fait? Parce que, et d'ailleurs, bon, on t'a invité, on t'a attiré ici. On pensait que c'était du miel. Mais c'est un peu du vinaigre, parce qu'on t'a demandé de te prêter un jeu, oui. Qui est le questionnaire, c'est un nouveau truc qu'on a inventé, parce que la pièce s'appelle Zéro, on va faire ensemble un bout d'entrevue où on va te demander la faute de zéro doute ou zéro argent, ou etc., etc. T'es pas friande de ces questionnaires, mais abandonne-toi, tu vois. Mais bref, tout ça pour dire que cette pièce s'appelle Zéro et elle vient après un cycle pour toi où dans chacune de tes pièces, il y avait un chiffre. Mm-hmm. 5 à 7, bon, 1, etc. Pourquoi Zéro est arrivé à la fin de ce cycle-là?
1: Parce que il y a la naissance de mon fils. Il y a eu comme un renouveau, en fait. Il y a eu quelque chose de nouveau. Et j'ai senti le besoin de recommencer, en fait. J'avais eu le besoin. Quand j'ai fait un, en 2009, c'était très instinctif, en fait. On m'a demandé de parler de moi, de l'Iran. Je l'ai fait de façon très simple, en pensant jamais que j'allais le jouer pendant 15 ans. Dans ma tête, c'était, je vais le faire comme ça, ça va être fini. Donc, beaucoup de choses ont été dites de façon instinctive par rapport à l'identité, par rapport au pays, par rapport à... Mais ça, ça a bougé énormément à travers les années. Et je me suis dit, ben finalement, il fallait que je retourne à la base. Il fallait que je retourne à zéro. Il fallait que je retourne à cet élan initial qui était ma façon d'aborder la société. Arrive également la naissance de mon fils.
0: En 2015, donc quelques 2015. Années avant zéro. Donc Exactement. Ça fait bouger les choses.
1: 100%. Donc l'idée d'un renouveau, l'idée de quelque chose qui repart à zéro, l'idée de recommencer, l'idée de voir qu'est-ce qu'on transmet. Donc c'est venu à cause de ça. En fait, c'est venu. Ce personnage avait besoin de revenir. Ce personnage est en moi, on s'entend. Mais le personnage que j'avais mis en scène dans 1, 2 et 3, cet homme qui cherche à comprendre l'identité, qui cherche à comprendre le Québec, qui cherche à comprendre la politique, qui cherche à comprendre notre rapport à l'autre, bah, je chantais avec le climat social de 2017 qu'il fallait qu'il revienne. En plus, donc, il y avait l'histoire de mon père qui m'a raconté en même temps la vraie raison pourquoi on a quitté l'Iran, la naissance de mon fils, et moi-même entre les deux, dans une époque qui nécessitait qu'on adresse notre rapport à l'autre, encore une fois. Puis pour moi, la

0: scène sert à ça, sert à adresser ces sujets-là.
1: Rappelle-nous la raison pour laquelle ton père a quitté l'Iran et l'effet que ça a eu sur toi.
0: Ben, il m'a
1: de l'apprendre.
0: Il m'a raconté moi je pensais qu'on a quitté l'Iran comme tout le monde, c'est-à-dire comme beaucoup de gens. Il y a eu la guerre, il y a eu la révolution, il y a eu énormément d'exil. Donc moi je pensais que c'est ça, ce qui est déjà une raison très valable. Mais il y a eu un événement particulier un soir que je raconte dans la pièce. Les gens vont il va falloir qu'ils viennent le voir. Mais je raconte un événement particulier où il s'est fait questionner longtemps par des gens et je pense qu'il a eu peur et c'est là où il a décidé qu'on devait partir. Je pense que là il a senti une forme de danger quelconque. Moi il me l'a raconté. Je m'en foutais un peu, à la mesure où je savais pas quoi faire avec cette information-là. Je sais pas pourquoi, soudainement, lui, à l'âge de 80, a décidé de me raconter cette histoire-là, qui sortait de nulle part. Fait que moi, je l'ai écouté, j'ai fait, ben, super, j'avais déjà assez de bagages,
1: à gérer.
0: Et là, je me dis, ah bon, ok, mais qu'est-ce que je fais avec cette information-là? Et surtout, est-ce que je le garde pour moi, cette information-là? Est-ce que j'ai besoin, est-ce que mon fils a besoin de savoir ça? Est-ce que ça devient une, est-ce que c'est important même qu'on me l'a raconté? Pourquoi il me l'a raconté? Fait là, j'ai une patate chaude, entre les mains. Et donc, je savais pas quoi faire avec ça. Et forcément, ben, à force de gratter un peu et de fouiller, de chercher, de voir comment ça se raconte, qu'est-ce que ça veut dire, ben, je suis arrivé à l'idée de la transmission. À l'idée de qu'est-ce que finalement, ça a été un prétexte, en fait, c'est de savoir, ben, qu'est-ce qu'on transmet collectivement à d'autres. Mon père à moi, mais moi à mon fils. Mais finalement, le Québec à sa génération plus jeune. Qu'est-ce qu'on lègue? Comment on le transmet? Qu'est-ce qu'on est en train de laisser derrière nous? Qu'est-ce qu'on raconte? Où est notre responsabilité comme adulte envers des générations à venir? Donc c'est un peu ça que je questionne, sans vraiment de réponse, bien évidemment, mais ça m'a donné envie de questionner la transmission.
1: Là, Mani, j'ai appris, comme d'autres, par les médias récemment, que ta maman est décédée.
0: Oui.
1: Alors, premièrement, mes condoléances.
0: C'est gentil.
1: Et comme on est dans la transmission, là, il y a une transmission qui a cessé, là.
0: Absolument.
1: Et c'est aussi une courroie entre toi et l'Iran qui est sectionnée, là.
0: Complètement.
1: Aussi, là. C'est quoi ton regard là-dessus?
0: C'est drôle parce que dans la pièce, dans Zéro, il y a un moment donné où je raconte un rêve que j'ai fait. Où Kim Kardashian dans mon rêve me dit que quand mon père et ma mère vont mourir, j'aurai plus jamais personne avec qui parler en farsi. Parce que moi, je refuse de transmettre la langue à mon fils. Et elle m'a dit ça.
1: Dans la réalité, tu refuses de transmettre
0: la langue? Oui, on parle pas la langue. Moi, je parle pas l'iranien avec mon fils. J'ai jamais transmis ça. Ça fait partie de la pièce aussi. mais je parle de ça, cette idée-là de justement, moi, mon choix a été d'ignorer un tout petit peu mes origines face à mon fils. Et donc, j'ai rêvé un soir, réellement, en 2019, que Kim Kardashian m'a dit, quand ta mère et ton père vont mourir, t'auras plus jamais personne avec qui parler en farsi. Et ben, avec le décès de ma mère, il me dit, hop, je suis à 50% d'avoir plus personne avec qui parler en farsi. À part les gens que je croise, bien évidemment. Mais je parle de mon quotidien. Donc, c'est sûr qu'il y a une partie qui disparaît. C'est très nouveau, ce décès-là. J'ai pas le temps pour l'instant de le digérer convenablement. Je le digère comme je peux. Je vais voir comment tout ça va se déplier face à mes origines ou face à la transmission ou à cette disparition-là, éventuellement. Mais pour l'instant, je ne sais pas. Je sais pas encore comment agir ça.
1: Ce que tu sais, en tout cas, ce que je crois avoir compris de je pense, c'est l'article avec Marc Cassivier,
0: oui.
1: C'est que clairement, t'es apparu, et peut-être que dans la digestion, ça disparaîtra, tu verras ce que t'en feras, mais clairement, dans les derniers moments, il t'est apparu une création.
0: 100%. Ça, c'est vrai. Mais ça, pour moi, ça reste une porte de sortie. C'est-à-dire que ça c'est un outil, c'est une façon pour moi de le gérer. C'est pas la chose en soi. C'est ce qui va m'aider peut-être à comprendre des choses. Mais je comprends pas encore ce qui se passe. Mais pour l'instant, j'ai vu une façon de mettre des mots sur quelque chose. J'ai vu apparaître un spectacle instantanément, mais vraiment instantanément. Je suis rentré dans la chambre de soins palliatifs et j'ai vu soudainement des choses. J'ai vu un décor, j'ai vu des gens, j'ai vu des dialogues, j'ai vu mille choses qui me sont apparues. Et un peu, c'est malaisant, parce que tu te dis, mais bon Dieu, qu'est-ce que j'ai? C'est pas normal, je devrais pas être là. Je devrais pas être en train je devrais être dans une autre écoute, je devrais prendre sa main. Je devrais pas être en train de m'imaginer sur scène, ça a aucun rapport. Mais mon esprit était tellement fort, tellement puissant, c'est revenu tellement soudainement que le lendemain, j'ai écrit à mon équipe, j'ai un nouveau spectacle, on va le faire. C'est ça qu'il faut que je fasse. Une certitude claire et nette, et précis dans ma tête. Et plus j'y allais, plus ça se définissait. Puis là, j'en parlais avec des amis, j'en parlais avec mon ami Eric qui me disait « Ah, mais je pense que si ta mère fait ça, ça doit dire ça. » Je parlais avec Stéphanie Jasmin, avec qui je travaillais chez Ubu, puis il me disait « Ouais, mais je

0: ta mère est en train de... Là, finalement, j'ai fait, ah, ok, je suis pas fou. Les artistes autour de moi semblent adhérer ou semblent en tout cas nourrir ce que moi, instinctivement, je ressentais en voyant ça. Puis il faut dire que c'est comme ça que je gère la vie, dans la mesure où, de 1 à 10 à cette nouvelle création, j'utilise l'énorme privilège que j'ai, qui est l'art, qui est le théâtre, qui est le rapport avec le public, qui est l'écriture, qui est l'équipe qui m'entoure, avec qui je travaille, pour nommer des choses, pour mettre des mots sur l'intangible, pour questionner des moments de la vie, que ce soit l'immigration, ou maintenant le deuil, ou la guerre, ou je veux dire, c'est des sujets qui nécessitent une forme de réflexion, puis moi le théâtre me permet ça, me permet de mettre des mots, en tout cas de creuser davantage.
1: Dans cette pièce-là, est-ce qu'il y aura une télé un peu éloignée sur laquelle il y aura perpétuellement du Tom and Jerry?
0: Il y aura une télé, c'est sûr et certain. Il y aura un lit d'hôpital, c'est sûr et certain. Il y aura une grande fenêtre. Il y aura la présence de femmes également, d'infirmières, de préposés, de mères. Il y aura du Tom and Jerry. Il y aura également les nouvelles, forcément. Il y aura des extraits de la guerre qui se produit présentement au Moyen-Orient. Il y aura tout ça. Là, je veux dire, il faut que je fasse le ménage, il faut que je sculpte ces instincts-là, mais c'est étonnant. Il y a énormément de choses qui apparaissent soudainement.
1: Alors, allez lire l'article de Marc Assivi pour ça connaître et comprendre la référence à Tom and Jerry. J'hésite, là. J'ai juste le coup de continuer à jaser. Mais...
0: Jason.
1: OK, dans tu as préparé des pré-bandes annonces là, mais c'est une pub en fait pour Zéro, qui, je rappelle, commence ce soir chez Duceppe jusqu'à dimanche pour sa 4e reprise. C'est ces vidéos que tu as lancées pour nous provoquer des réactions pour donner envie d'aller voir ta pièce. C'est du génie. Alors, dans l'extrait qu'on va entendre, si vous avez écouté l'entrevue de Mani avec Eugénie Lépine-Blondeau à l'émission générale en fin de semaine, il y avait un autre extrait avec Safia Nolin, donc il y a des extraits avec Safia. Dans l'extrait qu'on va entendre ici, il y a des gens, des experts qui viennent te dissuader de dire certaines choses dans ta pièce, dont, connaissant ce qui lui est arrivé cette dernière année quand elle a pris la parole, donc, qui me suit.
2: Passons maintenant à la page 44.
0: J'ai 44.
2: Où vous parlez d'immigration, plus spécifiquement du Québec et de son gouvernement actuel. C'est offensant. Ah. Je sais. Donner son opinion sur la loi de la laïcité, pas de problème. Donner mon opinion sur la politique d'immigration du gouvernement Legault, pas de problème.
0: C'est drôle.
2: Roberge, un de gouvernement du qui ne sait plus.
0: Un de vos préférés.
2: La division comme ça.
3: OK. D'accord. Je comprends, mais en même temps, il y a un deuxième degré, non? Il y a comme un... Hein? Toi, qu'est-ce que t'en penses?
4: Je pense que tu peux dire ce que tu veux sur l'immigration, sur qui tu veux. Juste pas sur le Québec, sur les Québécois, ni sur le gouvernement du Québec. Mais tu peux parler d'immigration, là, puis critiquer les immigrants autant que tu veux.
1: Ta face en disait des choses, Mani, pendant que t'écoutais l'extrait.
0: Oui, parce que c'est je sais pas comment dire. L'image raconte autre chose que juste la voix aussi, c'est ça. Il y a comme un deuxième degré dans tout ça. Il y a de l'humour. D'ailleurs, j'aimerais remercier Kim Thuy et Safia Nolin de s'être prêtées au jeu. Ouais. Elles ont traversé des moments, elles les traversent encore excessivement difficiles, des moments cruels, des moments d'une grande manque d'humanité. Et les deux se sont prêtées au jeu pour faire partie de cette bande-annonce. Puis je les remercie vraiment grandement. On parle beaucoup de ces bandes. Annonce ça, on me parle du pourquoi, mais j'aimerais juste remercier ces deux femmes-là qui se sont vraiment prêtées au jeu et qui ont eu le courage et aussi l'autodérision nécessaire pour faire partie d'un.
1: Est-ce que tu adhères à ça? Est-ce que tu dis dans ces bandes annonces que on peut critiquer bien des choses sur l'immigration, mais surtout pas ceux qui mettent ces politiques en place et les Québécois, les Québécoises? Tu adhères à ça? C'est ce que tu constates, c'est ce que tu as vécu?
0: Ben, je pense que assez sensible. Je pense que c'est des sujets qui sont interprétés drôlement par différentes personnes. Je pense que chacun a sa réalité et sa façon de voir les choses. Mais effectivement, je pense qu'on est rendu dans une société. Puis là, on parle du Québec. Je veux dire, c'est partout là. C'est pas strictement relié à chez nous. Mais il y a une façon de parler de l'autre. Puis là, on parle d'immigration, mais ça peut être des communautés.

0: queer, ça peut être je veux dire des féministes, ça peut être
1: les itinérants,
0: ça peut être, on est rendu à parler de l'autre avec tant de c'est tellement décomplexé notre rapport à la haine qu'on peut jeter sur les autres, même aux luttes de classe, aux gens qui sont moins fortunés. On est dans une espèce de, on est dans une telle violence que je réalise que oui, effectivement, on se permet de parler de certaines personnes avec une telle liberté, et quand on parle de ces décideurs-là, bah finalement on est trop violent, on est déraisonné, on n'est pas réaliste, on est, donc je me dis oui, il y a une différence. On parle pas de tout le monde de la même façon. Et la violence par moment, elle est mal, on regarde pas la bonne place. Je pense qu'on nous oblige à regarder les minorités, quels qu'ils soient, pour leur dire que le problème il est là, alors que le problème est ailleurs. Donc, excuse-moi, je me suis perdu un peu là, mais la réponse est oui. Je pense qu'il y a une grande différence entre.
1: Donc tu adhères à cette idée qu'on peut critiquer certaines choses, mais absolument pas.
0: Absolument pas, mais ça vient avec son lot de réactions très, très fortes.
1: OK, on commence le questionnaire, Mani.
0: J'ai hâte.
1: C'est un questionnaire autour c'est juste moi à blâmer. Personne m'a obligé, j'y ai pensé, nuit d'insomnie, on fait ça, on y va.
0: Allons-y.
1: Donc, questionnaire autour de zéro, puisque c'est le titre de cette pièce. Zéro filtre. Y a-tu un moment que t'as eu zéro filtre, t'as dit quoi, puis t'aurais dit, mon Dieu, que j'aurais dû m'acheter des filtres chez Canadian Tire avant?
0: Non, je pense pas. Je pense que non. Sur scène, des fois, ça m'arrive de me laisser aller, mais y a toujours le cadre de scène qui rajoute un filtre. Mais c'est rare que je me laisse, c'est rare que je vais à ce point-là dans du sans filtre.
1: Donc, tu gardes des choses pour toi?
0: Bien sûr, forcément.
1: Donc, tout se dit pas?
0: Ben, tout se dit pas à n'importe qui, tout se dit... Non, je pense pas que tout se dit.
1: Parce que t'es diplomate ou parce que t'assumes tout ce qui sort de ta bouche?
0: J'essaie d'être en accord avec tout ce que je dis. Puis aussi diplomate, je veux dire, le but dans la vie, c'est pas de brusquer les gens. Hein. Le but dans la vie, c'est de dire ce que tu penses. Je pense que je fais attention à comment je dis les choses le plus souvent possible en étant honnête avec ce que j'ai envie de dire.
1: Dans ton œuvre dramaturgique, ou peut-être tu veux plonger dans un personnage, qu'est-ce que tu penses qui est sorti de ta bouche ou de ta plume de plus subversif ou dérangeant?
0: Je pense que justement dans des spectacles comme Zéro, ou quand j'ai fait moins 2-3, où on est 40 sur scène, puis on parle d'immigration, là je me permets par moment d'aller plus loin. Parce que c'est un personnage, parce qu'on est sur scène. Là, je pense que je me permets de dire des choses où je sens que ça grince. Même là, dans Zéro, il y a une réplique que je dis, puis à chaque fois que je le dis, moi-même, je ris sur scène en me disant, je peux pas croire que je suis en train de dire ça. Je rirai pas devant le public, mais je sais que je dis des choses où je fais ouf, puis je le sens dans la salle où ça fait il y a comme un ouh généralisé. Je sens une tension, mais je m'amuse avec ça. Fait qu'il y a des moments là-dedans où je pousse un peu l'enveloppe, mais toujours dans un cadre excessivement protégé et convenu qu'est le théâtre. Là,
1: la fois où tu as eu zéro doute.
0: Je pense que c'était par rapport à ce métier, par rapport à ce désir de faire du théâtre. C'est quand je suis arrivé à l'École nationale du théâtre, en fait. Quand j'ai été rapidement, à un moment donné, je pensais que je n'étais pas accepté à l'École nationale. Il y a eu une erreur. Là, ils avaient appelé mon numéro à Toronto, alors que moi, je vivais à Ottawa, pour me dire que j'étais accepté au stage. Et je n'avais pas reçu d'appel la journée même. Alors je capotais en me disant, mais ça se peut pas que je n'aille pas à l'École nationale du théâtre du Canada. Je faisais impossible. C'était une si grande certitude pour moi que j'allais faire ce métier, que quand j'ai pas reçu l'appel, mais qu'il avait juste appelé
1: à la bonne place,
0: quand ils m'ont rappelé finalement pour me dire non, on s'est trompé de numéro, là cette certitude-là s'est affirmée d'une façon très très forte. Là. J'étais 100% sûr.
1: C'est-tu parce que t'avais zéro doute sur ton talent?
0: Non, j'avais zéro doute sur le chemin que j'allais prendre, je pense. J'avais zéro doute que c'est ça qu'il fallait que je fasse. J'ai passé mon secondaire à faire du théâtre, mais beaucoup, là. Tu sais, j'ai fait du théâtre plus que je pense que j'ai étudié. Et donc, je me voyais, c'était impossible pour moi de faire autre chose dans la vie que le théâtre. Ça, c'est une certitude que j'ai depuis l'âge de 16 ans, peut-être 17 ans.
1: Quand t'es sur scène, est-ce que t'as zéro doute ou quand t'es en création avec un produit fini? Parce qu'en création, je présume que le doute est là tout le temps parce que ça te fait réécrire ici et ça. Mais une fois que c'est fait puis t'es sur scène, tu doutes pas?
0: C'est-à-dire, je doute pas. Il y a un doute comme moteur et non un doute comme frein. C'est comme un doute qui

0: propulse, parce que ça fait questionner, parce que ça... Mais une fois qu'on est là, une fois qu'on est sur scène, il y a un tel plaisir, une telle chance d'être là où je suis, que je ne doute pas de la place où je suis présentement. Mais là, dans la démarche, forcément, il y a un doute, parce que le doute, pour moi, est moteur. C'est important de maintenir ce doute dans la création, comme tu as dit, et dans notre rapport au questionnement, puis à la certitude. Mais une fois sur scène, une fois là, une fois au théâtre, il n'y a pas de doute, non.
1: Un moment où tu avais zéro sou?
0: À l'école de théâtre, où on avait de l'argent pour boire de la bière, mais pas pour manger. Il y avait ce genre de moment-là. En sortant de l'école nationale, des moments où t'attends que ta carrière décolle. Il y avait ces moments-là où j'attendais beaucoup que ça parte en me disant que ça allait partir, il fallait juste que je sois patient. J'ai été très chanceux en sortant, mais il y avait des moments où il y a pas de sous, où t'attends, où t'es juste patient, puis t'attends.
1: Est-ce que t'as eu des désirs de choses qui prennent des sous puis que t'en avais pas? Est-ce que t'as souvenir de vouloir faire quelque chose? Un voyage, t'acheter une voiture usagée, t'amener ta blonde puis t'en avais pas de sous? Ou non, t'as pas ce rapport-là au manque de sous?
0: Bonne question. J'imagine beaucoup de gens qui me connaissent, qui m'écoutent présentement, puis qui ont un sourire. J'ai voyagé, mettons. J'ai toujours voulu. J'aime ça, faire des choses. J'ai pas eu de moment. J'ai toujours rêvé à avoir la possibilité de faire des choses.
1: Est-ce qu'il y a eu un moment où tu as l'impression d'avoir est-ce qu'il y a eu un moment où tu as eu l'impression d'avoir un petit pactole? OK, là, tu as un contrat, il y a de l'argent qui rentre, c'est comme, OK, je peux m'asseoir, là, je pourrais me gâter, je pourrais...
0: Si j'ai eu des moments comme ça?
1: Ouais.
0: Oui, ça arrive. Je veux dire, je suis excessivement chanceux de faire le métier comme je le fais. Et ça arrive des moments où on en profite, où on part en voyage, où je profite de la vie, absolument. Il faut en profiter quand ça passe, en sachant très bien que c'est très fragile, qu'on est dans un milieu très précaire. Non, ça arrive. Il y a des moments plus agréables que d'autres. Il y a des moments où on fait avec ce que la vie nous offre. Et je suis dans un espace excessivement privilégié.
1: Quand est-ce que t'as eu zéro confiance?
0: Quand je chante. J'ai zéro confiance quand je chante. J'ai énormément.
1: Ice Baby.
0: Oui, mais ça, c'est du rap. Ça, je rappe. C'est deux choses.
1: Pour en direct de l'univers avec Eric Bruno.
0: Ouais, mais tu sais, le nombre de fois où j'ai refusé, j'ai même pas chanté à l'en direct de l'univers de ma blonde. Je ne pourrais pas chanter à l'en direct de l'univers. Je pourrais rapper quand ils veulent, mais je pourrais pas aller chanter à l'en direct de l'univers. C'est une hantise pour moi. Je rêve d'un contrat d'ailleurs où je suis obligé de chanter. Comme ça, je dois briser quelque chose. À l'école de théâtre, on avait des spectacles de chant. Puis j'oublierai jamais Catherine Gadois, qui était notre prof de chant, qui nous disait, qui me regardait aller, puis il nous disait, mais vas-y, il faut juste y aller. Puis c'est très fragile, chanter. Je pense qu'on va ailleurs que quand on joue. Et cette fragilité-là, je sais pas pourquoi, j'ai beaucoup de difficultés à chanter. Énormément de difficultés.
1: Est-ce que tu chantes
0: bien? Je sais pas. Je pourrais pas te le dire.
1: Est-ce que tu chantes mal?
0: Je pense que oui. Je pense que je chante très très mal.
1: Oui.
0: Ben je pense. Mais en même temps, c'est comme dans tout. Hein. Quand t'es pas libre, et quand t'es pas libre, tu y vas pas. Puis quand tu y vas pas, ben tu vas à moitié. Puis quand tu vas à moitié, ben tu vas pas t'es pas libre. T'es pas à 100% de tes capacités. J'aimerais ça pouvoir chanter vraiment beaucoup.
1: On reste dans zéro confiance.
0: Super.
1: J'adore, je me découvre un petit côté sadique que j'aille pas du tout. OK, zéro confiance, t'as répondu d'emblée quand je chante. Est-ce que c'est le seul endroit où t'as zéro confiance?
0: Je pense que...
1: Quand t'es devenu père, ton niveau de confiance était comment?
0: À 100% à la bonne place.
1: Oui?
0: J'ai vu devenir père puis j'avais l'impression que j'avais toujours été père. Je pense qu'il y a beaucoup de papas autour de moi qui disent la même chose.
1: Yes.
0: L'enfant débarque et tu dis, ah, c'est exactement là où je... Tu vois, là, c'est une autre certitude, maintenant. Où tu fais, ah, je suis exactement là où je sens que je dois être père. Une grande, grande certitude. 100% confiance. Ça vient avec son lot d'incertitudes parce que c'est fragile, mais reste que le geste de tenir ton bébé dans tes bras pour la première fois et de savoir que c'est exactement là que t'as envie d'être. Non, ça, c'est beau.
1: Beau, ça. Qu'est-ce qui t'a fait perdre le plus d'heures de sommeil dans la vie, là? T'avais zéro sommeil à cause de ça, là.
0: Moi, ça m'arrive pas, ça. Moi, les moments stressants, c'est l'inverse. Je dors, je disparais.
1: Je fuis
0: énormément. Même que ma blonde me dit souvent quand je suis dans des moments très stressants où il faut que je dorme, elle dit, et on prend une réplique de Dragonfly of Chicoutimi.

0: de Larry Tremblay dans lequel j'ai eu la chance de jouer, où il dit sinking into the depths of the nothingness. Puis ça, c'est quelque chose que qu'on se dit souvent, où j'ai besoin de disparaître dans les profondeurs du rien pour éviter.
1: Oh, j'ai plein de sous-questions. OK. Zéro humour. Quand est-ce que tu as zéro humour? Alors que c'est un moteur de création pour toi, si tu te permets de dire des aberrations sur scène, c'est parce qu'il y a un fond d'humour. C'est comme, est-ce qu'il y a des moments où Manu Soleimani a zéro humour?
0: Oui, j'ai découvert ça tantôt. C'est quand on va me... Si tu me mets dans une forêt où il y a des bébés... Ou s'il y a des mouches noires ou des moustiques, là j'ai très peu d'humour. Je déteste ça pour mourir. J'ai beaucoup de difficultés. Je réagis très très fortement aux piqûres. De quoi on parle? Donc voilà, donc ça c'est zéro humour. Tu me mets autour de autour d'un feu ou dans une forêt ou dans une montagne en été et je deviens quelqu'un de très désagréable.
1: Imagine, on aurait privé la population canadienne qui nous écoute.
0: Oui.
1: De ça.
0: Oui, je sais.
1: Si on n'avait pas fait le questionnaire.
0: C'est vrai. Je suis très heureux de partager ma hantise des bébites avec vous ce matin.
1: Savoir que t'as pas d'humour, puis que tu réagis fortement en plus.
0: En plus.
1: Moi, j'ai des images. Des boursouflures, des enflures.
0: L'hôpital.
1: Oh!
0: Des enflures, l'intraveineuse.
1: Il y a de quoi perdre l'humour.
0: Oh oui, mais même au-delà de ça, j'aime pas ça. J'haïs ça. Je crie, je pousse, tassez-vous dans mon chemin. Il faut que je parte.
1: Moi, je pense que tu l'as aimé ce questionnaire-là. Dans le fond, toi.
0: Ben, j'ai du plaisir. Une fois qu'on est là, c'est le fun.
1: Zéro est présenté au Théâtre Jean Duceppe, donc de ce soir jusqu'à dimanche. On continue évidemment de suivre ton travail de directeur artistique au Théâtre français du Centre national des arts, reconduit jusqu'en 2031.
0: Oui, jusque dans le futur.
1: Aïe. C'est très beau la programmation qui s'en vient. Notamment, je pense à l'Orestie mis en scène par Alice Ronfard.
0: Absolument.
1: 3h30.
0: On a une très très belle saison, vraiment très variée pour tout le monde, des propositions très audacieuses, beaucoup de premières fois aussi. Notre studio, qui est notre petite salle, va être occupé que par des premières fois. Ça, je suis très heureux, très fier de ça. Ouais, des propositions exceptionnelles pour le public de la région Ottawa-Gatineau. Puis, je suis très fier, très heureux, et encore beaucoup de plaisir à être directeur artistique du CN.
1: Notamment les neiges sur Abidjan, puis le truc de cirque, le père fils manqué,
0: les deux clowns, pièce. Jean-François Nadeau.
1: Et on surveille ton Bachar Lazare au TNM la saison prochaine, donc 20 ans après sa création, Evelyne de la Chenelière, tu incarnes son Bachar. Et puis on attend la série Angle Mort, qui va débarquer sur tout Point TV. Vous êtes en tournage. On reçoit Pierre-Luc Funk demain, Manny. Vous tournez ensemble.
0: Oui.
1: De quoi je devrais lui parler? De votre kung-fu?
0: Oui, tu peux lui parler de notre désir de faire du kung-fu entre les prises. C'est très étonnant avec Pierre-Luc, c'est comme si on s'est dit ça l'autre jour en blaguette, on s'est dit une chance qu'on n'était pas dans la même classe au secondaire. Ça aurait été l'horreur. J'ai comme envie de niaiser constamment entre les prises. Autant à l'intérieur des prises, c'est un acteur il était phénoménal. On essaie d'être le plus juste possible, le plus efficace possible. On travaille très très fort, mais entre les prises, il se passe de soudainement, j'ai l'impression d'avoir 6 ans ou 8 ans, et même chose avec Guillaume Cyr, hein. On est un trio, on s'amuse énormément, on travaille très très fort, mais on a beaucoup de plaisir. Et ce plaisir-là permet qu'on se chamaille, en fait.
1: Donc, de quoi je devrais lui parler? Ou qu'est-ce que je devrais lui demander?
0: Tu devrais lui demander s'il a peur de moi dans ces moments de combat. Et de ma grande rapidité.
1: Parfait. On fait ça. Manny Soleimani, ça a été du bonheur pur jus ce matin.
0: C'est gentil. Merci beaucoup. C'est super.
1: Merci à toi.
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0: Je pense que je suis pas tout seul à avoir pris beaucoup de plaisir à cette entrevue avec Manny. Seulement lui, il y a sa blonde qui nous dit « Je vous écoute en souriant ». Alors ça fait vraiment plaisir. Merci Sophie. On va se faire deux têtes à ce moment-ci de l'émission comme on fait tous les jeudis avec Mike Finnerty, conjoint à Londres. Bonjour Mike.
1: Bonjour Penelope.
0: Et avec Pascal Aristide-Julien qui est en studio. Bonjour Pascal.
2: Allô, allô.
0: La semaine prochaine, donc, ce ne sera pas vous qui vont nous aider à nous faire deux têtes, mais on va se retrouver une dernière fois cette saison dans deux semaines, d'accord?
1: C'est ça, à Montréal.
0: Oh, à Montréal en plus, Mike. Quel bonheur. Alors, voici le sujet d'aujourd'hui. Si vous avez 17 ans et que vous habitez au Royaume-Uni, ben vous faites partie de la génération sans fumer. Ça veut dire que si vous êtes né après le 1er janvier 2009, vous ne pourrez plus jamais vous acheter de cigarettes là pour toute la durée de votre vie. Je ris parce que je me dis à 45 ans, si on va aller s'acheter un paquet de cigarettes et se faire dire non, c'est quand même quelque chose. Le gouvernement du Canada étudie cette mesure-là avec intérêt. En même temps, les États-Unis, eux, vont ailleurs, l'autorisation des cigarettes électroniques aromatisées, alors qu'ici, dans la province, c'est interdit. Donc, vous voyez que l'avenir des cigarettiers se définit différemment. Et tout ça pendant qu'il y a des victimes de cancer de la gorge ou des poumons ou de maladies pulmonaires au Québec qui s'apprêtent à toucher une indemnité considérable pour leur souffrance là, dans un recours collectif. Alors, quel avenir pour les cigarettiers ou l'industrie du tabac, je devrais plutôt dire? On va se faire deux têtes avec vous. Et Mike, on commence avec... expliquez-nous ce qui se passe au Royaume-Uni, qui est quand même reconnu pour le respect des droits individuels.
1: C'est ça, exactement. Cette loi, Penelope, est fascinante et est assez curieuse pour un pays comme le Royaume-Uni, encore plus parce qu'elle avait été proposée par un gouvernement conservateur, celui de Rishi Sunak, mais qui a finalement été adapté par le gouvernement actuel de centre-gauche. En passant, il faudrait que je dise que si vous avez 19 ans et que vous avez été les Maldives, passez votre génération qui est la première à en faire l'expérience dans le monde. Mais bon, c'est seulement deux pays pour le moment. C'est bien peu. Mm-hmm. C'est une idée née à Singapour il y a 15 ans. Et l'origine politique de la loi au Royaume-Uni est comme suit. Le gouvernement de Rishi Sunak voulait envoyer un message comme quoi le Parti conservateur avait changé après les années de Boris Johnson, Liz Truss. C'est déjà des personnages que les électeurs avaient fini par voir comme pas sérieux. Et donc, M. Sunak disait que il voulait faire quelque chose qui marquerait les esprits. Il disait, cette loi allait sauver plus de vies que n'importe quelle autre décision qu'il pourrait prendre. D'autres conservateurs ne sont pas d'accord. Boris Johnson trouve l'idée absolument farfelue dans ses mots. Le parti de Winston Churchill puisse bannir les cigares.
0: Ah, ouais.
1: D'autres, comme lui, craignent que la loi ne porte atteinte à l'autonomie corporelle, ne soit en contradiction avec les principes de libre marché défendus par la partie et ne renforce davantage le rôle de l'État-providence, qu'on appelle parfois ici « the nanny state », donc l'État des nourrices, ou peut-être on pourrait traduire ça pour les Québécois comme l'État des éducatrices de CPE. Donc la leçon, franchement, parce que ça m'a frappé, la leçon pour le reste du monde, c'est qu'il n'y a pas eu de tollé général, loin de là. Le roi Charles l'a signé le 29 avril, donc il y a moins d'un mois.

0: si vous cherchez la raison pour laquelle elle a été bien accueillie, ben, un peu moi aussi, certainement parce que ça n'affectera aucun adulte qui fume présentement, mais aussi parce que nous sommes arrivés au point où même la vaste majorité de ceux et celles qui fument reconnaissent que c'est pas bon pour la santé et voudraient arrêter. Et d'ailleurs, ce sont eux qui étaient parmi les plus grands supporteurs de la loi. Hein? Oui, c'est vrai. Le gouvernement a aussi soutenu qu'une génération sans fumée allait sauver de l'argent au service de santé publique. Beaucoup d'argent. On parle d'une possible économie, selon leurs chiffres, de 12 milliards en dollars canadiens avant la fin du siècle et, plus important encore, 155 000 vies sauvées. Mmh. Comme quoi, dans un système de santé surchargé aussi, la liberté individuelle peut aussi signifier pouvoir bénéficier de soins de santé rapides et de qualité au sein d'un système de santé publique qui ne soit pas surchargé par des maladies évitables. Mais la question que tout le monde se pose, dont malheureusement on ne connaîtra pas la réponse avant plusieurs années, c'est est-ce que ça va marcher? Parce que le problème au cœur de l'interdiction est le fait que on interdit déjà plein de substances nuisibles un peu partout dans le monde, y compris au Canada. Et les gens continuent de s'en procurer quand même, d'en consommer, d'en mourir. Donc, pourquoi ce serait différent avec le tabac? Il faut aussi clarifier que la loi ne pénalise pas le fait de fumer en soi. Elle s'applique uniquement aux ventes des produits de tabac. Tout ceci étant dit, imaginons les possibilités.
1: OK, mais ça touche pas les vapoteuses, tout ça, là?
0: Ça ne touche pas.
1: OK, ouais, c'est ça. OK. Pascal, aux États-Unis, on va dans le sens contraire complètement, là. Ce qui a poussé même le commissaire de la Food and Drug Administration à démissionner.
2: Exactement. Puis c'est surprenant à tout plein d'égards, là, parce que Marty Mercury, c'était lui le grand Manitou de la FDA, qui avait été nommé par Donald Trump. Là. Il faisait partie de l'équipe. Il faisait partie aussi de l'équipe MAHA, Make America Healthy Again, le mouvement lancé par Robert Kennedy Jr. Et le programme, il avait été très critique de la gestion de la campagne de vaccination par l'administration Biden, ce qui l'avait vraiment rendu attrayant aux yeux de Donald Trump. Donc, c'est lui qui a été choisi. Mais pour la question du tabac, c'est aussi ça qui est surprenant parce que ça va quand même pas mal à l'encontre de l'idée du mouvement MAHA. Les grands cigarettiers, l'industrie du tabac, depuis des années, veut justement élargir son action, non pas nécessairement avec des cigarettes, mais avec toute l'économie de la vapoteuse. Et depuis 2009, c'est la FDA, la Food and Drug Administration, qui évalue si les nouveaux produits de tabac peuvent être vendus sur le territoire américain. Et jusqu'à tout récemment, il y avait une restriction sur les vapoteuses fruitées. Même si c'était pas permis, il faut dire qu'elles existaient sur le territoire parce qu'il y a plein de produits illégaux en provenance de Chine qui se retrouvaient là. Et selon le New York Times, ça, c'est justement une doléance que l'industrie avait et a fait pression sur Donald Trump en lui disant, il faut nous aider à pouvoir mettre en marché ces produits-là. C'est populaire. Ils l'ont rencontré en Floride dans les derniers mois. Ils ont fait part de leur frustration de pas pouvoir mettre en marché ces produits-là. Et en mai 2026, la FDA a finalement autorisé 45 nouveaux produits de vapotage pouvant être légalement vendus aux États-Unis. Et parmi eux, des produits fruités à la mangue et au bleuet. Avant, il y avait seulement les saveurs de cigarettes, plutôt de tabac et de menthol qui étaient permises.
1: Okay.
2: Donc, Marty Mercury, le commissaire de la FDA, lui considérait, comme plusieurs autres spécialistes de la santé publique, qu'autoriser des produits fruités, ça risque de relancer ou d'aggraver le vapotage chez les jeunes, précisément. De l'autre côté, il n'y a pas que du mauvais là, qu'on met de l'avant. Il y a l'idée que les vapoteuses peuvent être moins nocives que la cigarette traditionnelle. Ça peut aider des adultes fumeurs à faire une certaine transition. Et c'est pour ça que la FDA l'a autorisé et aussi l'a autorisé parce qu'il y a un nouveau système de vérification de l'âge qui va pouvoir limiter l'accès des mineurs. Comment ça marche, ça? Il faudra que l'appareil de vapotage soit jumelé à un téléphone et on devra faire une vérification d'âge avec une pièce d'identité. On verra comment ça va s'articuler. Donc, la science donne un peu raison aux deux côtés. Oui, le vapotage peut aider des gens à réduire ou à cesser de fumer la cigarette plus traditionnelle. Mais de l'autre côté, c'est vrai qu'il y a un attrait réel qui a été observé chez les jeunes. Le commissaire de la FDA devait aller défendre cette décision-là devant le Congrès. Okay. Et plutôt que le faire, parce qu'il était fondamentalement opposé

0: provinces, comme certains États aux États-Unis, qui ont banni les vapoteuses aromatisées. Je pense que nous en sommes une. Mais le gouvernement fédéral ne bannit pas à la grandeur, là.
1: C'est ça. Au fait, nous sommes à un mois du 5e anniversaire de la promesse de l'ancien gouvernement fédéral sous Justin Trudeau d'agir contre les vapoteuses aromatisées. Mais laissez-moi vous divulguer la nouvelle que le gouvernement ne l'a jamais faite. Donc, les provinces telles Québec, les provinces maritimes, ils ont agi indépendamment. Mais pourquoi ne bouge-t-il pas le gouvernement fédéral? Ben, selon public consulté par CBC News, l'industrie de la nicotine de la cigarette électronique a régulièrement fait du lobbyisme envers des ministres et des députés libéraux et Santé Canada. La ligne officielle de la ministre de la Santé actuelle, Marjorie Michel, va comme suit. Je suis disposé à aller dans ce sens dès que possible. J'ai bon espoir. Et pourtant, ça c'est intéressant, le Canada affiche l'un des taux de vapotage chez les jeunes les plus élevés du monde. Près d'un Canadien sur trois âgé de moins de 25 ans a vapoté au cours des 30 derniers jours. Un sur 10 des élèves à l'école secondaire vapotent désormais quotidiennement. Donc rendre le vapotage moins attrayant est important parce qu'il constitue souvent une première initiation à la nicotine. Et rappelons que la nicotine est hautement addictive et provient de la plante de tabac. Vapoter donc rend aussi les jeunes plus susceptibles de devenir des fumeurs de cigarettes plus tard. Et il faut dire que la majorité des Canadiens qui vapotent sont jeunes, moins de 25 ans, et n'ont jamais fumé. Les sociétés de tabac et de vapotage affirment, Pascal a mentionné, que les vapoteuses sont moins néfastes que les cigarettes et peuvent aider les fumeurs d'arrêter à fumer. Cependant, les produits aromatisés sont, on va se le dire, destinés aux jeunes et ils n'ont jamais fumé souvent. D'ailleurs, les effets à long terme, vous l'avez mentionné, Pénélope, sont néfastes, provoquent des lésions pulmonaires. Nous savons aussi qu'il y a plus de 1500 substances chimiques différentes dans les produits liquides et les liquides de vapotage. Ce que nous ne savons pas encore sont les effets à long terme de les inhaler dans le corps humain.
0: Et 1500 produits chimiques. On avait capoté quand on avait su que dans les cigarettes, il y en avait 800. Puis là, on est à 1500 dans les vapoteuses et cette industrie a le vent dans les voiles. Donc, malgré l'interdiction au Québec, Pascal, les gens consomment quand même des produits de vapotage aromatisés. Donc, c'est facile de contourner la loi, si je comprends bien.
2: Les chiffres parlent d'eux-mêmes. L'INESPQ, l'Institut national de la santé publique du Québec, a publié les résultats d'un sondage réalisé en février dernier auprès de Québécois qui vapotent. Et on leur a demandé « qu'est-ce que vous vapotez? » Puis il y a plus de 50% qui vapotent avec une saveur aromatisée fruitée. Donc, c'est interdit, mais plus de la moitié le font encore. Ouais. En fait, c'est tellement inquiétant pour l'Institut qu'on a retenu les services d'une société internationale qui va enquêter pour comprendre comment ça se fait que c'est interdit et qu'on puisse fournir justement ce produit-là au Québec. Ça se passe pas dans les grandes bannières, ça se passe pas dans les stations de service. Effectivement, c'est sorti là, les produits de vapotage fruités, là, aromatisés, mais ça se retrouve beaucoup dans les petites boutiques spécialisées. Puis l'INESPQ avait dit, on s'est beaucoup aussi inspiré de ce que des enquêtes journalistiques ont révélé dans les dernières années. Puis on a une collègue ici à Sherbrooke qui avait fait le test il y a un peu plus d'un an, qui est allée visiter plein de petites boutiques spécialisées. Et ce qu'ils vendent surtout, ce sont des rehausseurs de saveur. C'est pas illégal en soi.
0: C'est du produit de nicotine.
2: C'est un petit bidule qu'on peut ajouter et justement donner une saveur. Mais ça peut être aussi pour aromatiser de l'eau. Donc c'est pas illégal. Et à poser des questions pour savoir, parce qu'ils sont pas supposés, les vendeurs, te dire comment faire. Mais de fil en aiguille, très, très rapidement, les langues se déliaient. On indiquait comment faire. Il y a aussi de l'étiquetage, très surprenant. Là, c'est-à-dire, on indique des produits de vapotage saveur de tabac, mais lorsqu'on les sent, on sent que c'est fruité. Donc, ça continue d'être vendu. Puis, ça fait plusieurs fois, là, Mike et moi, on en parle. Ça parle beaucoup, beaucoup aux jeunes. Autre étude qui est sortie récemment, rapidement, par la Santé publique de Montréal. Et là, on dit que, il y a ce nouveau rapport-là, que les jeunes vapotent autant qu'ils fumaient la cigarette il y a 15 ans. Toute la consommation chez les jeunes est en baisse lorsqu'on regarde les courbes. Moins d'alcool,
0: cannabis,
2: moins de cigarettes, moins de drogue. Tout ça est en baisse, sauf le vapotage.
0: Wow.
2: Et on peut penser que le vapotage fruité y est pour quelque chose.

0: OK, donc on tire quoi là comme conclusion sur l'influence des sociétés de tabac? Parce que, évidemment, là, c'est une question de gros sous puis de lobby, là.
1: C'est sûr. Selon Génération sans tabac, qui se vend comme première plateforme francophone d'information et de décryptage de l'industrie du tabac et qui est financée par les fonds du gouvernement français, l'ingérence de l'industrie du tabac s'intensifie dans le monde. On parle du lobbying, de l'influence auprès des gouvernements pour adoucir la réglementation. Les pays les plus exposés, la République dominicaine, la Suisse, les États-Unis, Géorgie, le Japon, le Canada se place plutôt bien, 12e pays à améliorer sa résistance selon cet indice mondial d'ingérence de l'industrie du tabac 2025. L'industrie, tout dernièrement, annonce de bons résultats. La croissance du premier trimestre seulement de cette année pour Philip Morris est de 10% pour 10 milliards de dollars globalement de profit. Et ça va un peu moins bien chez British American Tobacco qui a une filiale basée à Montréal, mais elle a quand même fait 6 milliards dans le premier trimestre. Et il faut dire, le succès est dû au redéploiement vers ces nouveaux produits addictifs tels les cigarettes électroniques, les vapoteuses, le tabac chauffé aussi, et ces petits sachets de nicotine qui plaisent aussi.
0: Exact. Puis les pays, on avait fait un sujet nous il y a quelques années, puis on parlait beaucoup des pays émergents, de l'Afrique. Ben l'Afrique, c'est pas tous des pays émergents là, mais qu'en est-il de l'influence des cigarettes ou des tabatiers là?
1: Écoutez, ils ciblent toujours ces pays-là, mais en même temps, ils commencent à avoir du succès avec le lobbying aux États-Unis. Et donc ça, c'est franchement un bon gain pour l'industrie.
0: OK. Au Québec, Pascal, les sociétés de tabac doivent encore aujourd'hui, et là, on est en plein final d'inscription pour un grand recours collectif ici, là. On indemnise des fumeurs du passé.
2: Oui, absolument. Et le temps presse, là. C'est-à-dire qu'il y a eu un énorme recours collectif qui a été intenté en 1998. Dénouement en 2025. Ça aura pris plus de 25 ans. Et ce qu'on a déterminé, c'est que les Québécois qui ont fumé au moins 90 000 cigarettes entre le 1er janvier 1950 et 98, pas besoin de fournir des preuves, peuvent postuler s'ils ont aussi reçu un diagnostic de cancer primaire du poumon, de la gorge ou un emphysème. Ça pourrait toucher plusieurs dizaines de milliers de Québécois. Le souci, c'est que 98, ça remonte un peu. Beaucoup de gens sont décédés depuis ce temps-là. Donc, le fardeau de la preuve repose souvent sur des proches. Il n'y a pas eu toujours des testaments. Donc, pour l'instant, il y a quelques milliers de dossiers qui ont été complétés, mais on rappelle aux gens qui se qualifient de se presser parce que la date butoir, ça va être à la fin du mois d'août, 31 août prochain, pour réclamer cette somme-là. Ça pourrait être 100 000 $. Petite parenthèse aussi, ce même recours collectif-là a aussi prévu des sommes qui seront versées au gouvernement pour les frais engendrés dans le système de santé. Le Québec va recevoir plus de 6 milliards de dollars dans ce recours collectif-là. Il y a déjà une première somme qui a été versée. L'ironie dans tout ça, c'est plus on vend de cigarettes, plus on va pouvoir rembourser ces sommes-là rapidement au gouvernement québécois. C'est beaucoup d'argent, 6 milliards, on pourrait croire, hein? Mais le Québec rappelle quand même que ça ne couvrira pas tous les frais engendrés pour traiter les gens qui ont souffert des effets secondaires d'une consommation de tabac.
0: Il faut avoir prolongé un diagnostic avant mars 2012. Les clauses, il y a plein de clauses là, à respecter, mais ça vaut la peine de s'y penser parce qu'on veut pas que cet argent-là reste dans les poches de l'industrie du tabac.
2: Ça dit, si toutes les sommes ne sont pas récupérées, ça sera transféré au gouvernement.
0: OK, d'accord. Donc, on s'en va où avec tout ça, Mike?
1: Ben écoutez, on attend toujours les annonces du gouvernement du Canada vis-à-vis les produits aromatisés et la possibilité de suivre le Royaume-Uni et les Maldives dans cette interdiction générationnelle qui touche pas les vapoteuses. Mais je crois qu'il faut souligner aussi que le gouvernement libéral actuel de McCarney n'est pas vraiment en mode de restriction des entreprises.
0: D'accord. Et Pascal?
2: On a parlé de beaucoup de problèmes par rapport à ça, mais il faut quand même réaliser et comprendre qu'on fume beaucoup moins. Hein. Je suis allée fouiller dans les petites statistiques Canada. C'était vraiment... En 65, c'était le Québec qui fumait le plus. 51% des Québécois fumaient. Là, on est en 96, 25%. Et là, on est sous la barre du 10%. Et ça, c'est quand même une énorme progression.
0: Mais il faut s'attaquer à ce 10% parce que ce sont des hardcore smokers, comme le spécialiste nous l'avait dit. Là, c'est extrêmement difficile pour pourcentage-là d'arrêter de fumer, là. Voilà. OK, Mike et Pascal, on

0: se retrouve dans deux semaines pour clore cette saison. Merci à vous pour ce matin.
1: Merci.
0: C'est Naïla et Jean-Philippe Cipriani qui sera là la semaine prochaine pour nous aider à nous faire deux têtes. Injustice, équité, iniquité au travail, c'est le sujet de notre clinique travail avec nos deux experts après les infos. N'hésitez surtout pas à nous écrire. À tout de suite.
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6: Ici Mathieu Massé, voici les informations. Tout d'abord, au hockey des séries éliminatoires de la LNH.
7: Les joueurs des Canadiens sont debout, leur banc. Les Canadiens viennent chercher un match en Caroline et gagnent le match numéro 1, 6-2.
6: Le Canadien a remporté son premier duel de finale de l'Association de l'Est contre les Hurricanes de la Caroline de manière convaincante par la marque de 6-2. La rencontre a commencé en Lyon dès la première minute. Les deux équipes se sont échangées un but chacune. Mais Montréal a par la suite pris le contrôle du match avec trois autres buts en première période. Juraj Slafkovský a ajouté deux buts pour le Canadien en troisième période, dont un dans un filet désert pour mettre le match hors de portée pour les Hurricanes. Montréal mène la série 1-0. Le match numéro 2 aura lieu samedi à Raleigh. Et puis c'est officiel, les Albertains seront appelés à se prononcer sur la place de leur province au sein du Canada lors d'un référendum cet automne. La première ministre albertaine l'a confirmé lors d'une allocution télévisée. Caleb Perrault a plus de détails.
8: Should Alberta remain a province of Canada?
9: Une nouvelle question s'ajoute au référendum prévu le 19 octobre. L'Alberta doit-elle rester une province du Canada ou le gouvernement de l'Alberta doit-il entamer la procédure juridique prévue par la Constitution canadienne afin de tenir un référendum provincial contraignant sur la question de savoir si l'Alberta doit ou non se séparer du Canada? Daniel Smith précise que la question ne permettra pas de déclencher un processus de séparation. Le but est plutôt de découvrir si les Albertains souhaitent que le gouvernement entame le processus qui pourrait mener vers cette réalité, en précisant qu'elle et son caucus sont favorables au maintien de l'Alberta dans le Canada. La première ministre a répété son désir de faire appel de l'invalidation de la pétition d'un groupe indépendantiste, mais juge la question trop importante pour attendre que les tribunaux se prononcent. Selon elle, refuser les voix de plusieurs centaines de milliers d'Albertains est injustifiable dans une société démocratique. Rocky Pancholi, député du NPD, est catégorique. Ils vont menacer davantage les Albertains. Ils vont menacer la stabilité de notre économie et de notre province, juge-t-elle. Le référendum albertain, avec un total de 10 questions, est prévu pour le 19 octobre 2026. Ici Caleb Perrault, Radio-Canada, Edmonton.
6: Le Conseil de la radiodiffusion et des télécommunications veut resserrer les règles pour les grandes plateformes numériques pour qu'elles fassent plus de place au contenu canadien. Le CRTC a dévoilé de nouvelles mesures dans le but de moderniser sa loi sur la radiodiffusion. Juliane Lapointe.
10: Les grandes plateformes de diffusion en ligne vont devoir désormais verser 15% de leurs revenus générés en sol canadien pour le contenu local. C'est trois fois plus que la contribution initiale qui avait été demandée par le CRTC en 2024. À l'époque, certains des plus gros diffuseurs en continu, comme Apple, Spotify, Amazon, avaient refusé de payer leur part, ont contesté l'ordonnance du CRTC et ce n'est toujours pas réglé, ça se trouve encore devant les tribunaux. Comment alors s'assurer que les entreprises aujourd'hui vont se conformer à ces nouvelles règles? Voici Alexa Gendron-O'Donnell, elle est directrice générale opération radiodiffusion au CRTC.
11: On attend la décision de la Cour, mais ça serait pas approprié pour nous d'attendre à chaque fois parce que ça donnerait un incitatif à tout le monde d'amener toutes nos décisions à la Cour. Et effectivement, ce n'est pas ça qui se passe.
10: Le CRTC exige également que les services de diffusion en continu accordent une plus grande place au contenu francophone. Le tiers de leur contribution réclamée par le CRTC devra être réservé au contenu en français. Les plateformes devront notamment offrir une part de contenu original dans la langue de Molière et s'assurer que l'offre en français et canadienne est bien visible, accessible facilement par leurs usagers. Ici Juliane Lapointe, Radio-Canada.

0: Ottawa.
1: En terminant, le déroutage d'un avion de Détroit vers Montréal en raison d'un cas potentiel d'Ebola suscite des interrogations. Un ressortissant de la République démocratique du Congo, où fait rage une grave épidémie de la maladie, se trouvait à bord de l'appareil qui s'est posé dans la métropole québécoise. Les autorités sanitaires se sont toutefois fait rassurantes quant au risque de transmission à l'échelle mondiale. Andréanne Williams.
0: Le vol AF-378, qui effectuait la liaison Paris-Charles de Gaulle-Détroit mercredi, a été dérouté vers l'aéroport de Montréal à la demande des autorités américaines. Ces dernières ont refusé l'entrée sur leur territoire d'un ressortissant congolais qui se trouvait à bord, après avoir annoncé lundi de nouveaux contrôles sanitaires pour les voyageurs aériens en provenance des pays touchés par l'Ebola en Afrique. Une situation qu'explique ainsi le chargé d'enseignement au programme de gestion d'approvisionnement et d'aviation à l'Université McGill, John Gradek.
2: Il y a un manque d'inspection, une lacune quelque part au niveau des procédures qui a laissé ce passager monter à bord de l'appareil d'Air France.
0: Le passager a été examiné par un agent de quarantaine de l'Agence de la santé publique du Canada qui a déterminé que le voyageur ne présentait pas de symptômes de l'Ebola. Le passager est ensuite reparti pour Paris. L'Organisation mondiale de la santé a déclenché dimanche une alerte sanitaire internationale pour faire face à cette nouvelle flambée d'Ebola en République démocratique du Congo. Toutefois, l'organisme juge que le risque épidémique reste faible dans le reste du monde et du Canada. Ici Andréanne Williams, Radio-Canada, Montréal.
1: Voilà, c'est avec ce reportage que se conclut ce bulletin de nouvelles. 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

0: Deuxième portion d'émission. Merci d'être avec nous ce matin. Sachez que ça fait vraiment plaisir à toute l'équipe qui travaille si fort pour vous dénicher des invités ou préparer des dossiers. Alors, savoir que vous êtes là à l'écoute et que vous dialoguez avec nous par le biais de textos ou de messages, vraiment, ça nous fait plaisir. Avant de plonger dans cette clinique travail qui est ce qu'on vous offre pour la première heure, j'aimerais vous inviter à écouter notre dernier entretien d'aujourd'hui. C'est un musicien, percussionniste, batteur Alexis Martin, que vous connaissez sans le connaître, parce qu'il a fait plus de 1800 émissions dans des house bands, par exemple des orchestres maison, pour des émissions dans des galas aussi, notamment les Gémeaux. Parce que si vous avez écouté l'album Nous, par exemple, de Daniel Bélanger, c'est lui qui a fait toutes les percussions sur cet album-là. Il a accompagné sur scène des gens comme Richard Séguin, Isabelle Boulay, Robert Charlebois. Il rythme des séries, fait de la composition à l'image aussi, il a rythmé des scènes, notamment celle de Vitrerie Royale, on pourra en reparler. Et puis là, il arrive fort de toute cette expérience avec un premier album instrumental intitulé Les Pôles, volume 1. Et j'ai très hâte de vous présenter donc Alexis Martin qui sera avec nous, le musicien, non pas le comédien, dans une heure. Dernière clinique de travail de la saison aujourd'hui, on retrouve Annie Boilard. Bonjour Annie.
1: Bonjour Pénélope.
0: Avec un petit chat dans la gorge, spécialiste en ressources humaines et présidente du réseau Annie RH. Et aujourd'hui, Julie Ménard ne pouvait pas être avec nous aujourd'hui, donc ça nous fait plaisir d'accueillir Jacques Forêt. Bonjour Jacques.
2: Bonjour.
0: Ami de l'émission qu'on a eu la chance de recevoir ici à plusieurs reprises. Je rappelle Jacques que vous êtes professeur à l'école des sciences de la gestion de l'UQAM et psychologue évidemment. Vous êtes ici donc effectivement pour parler de psychologie du travail sur cette grande question d'équité et d'iniquité dans les équipes de travail. D'où ça vient ces iniquités, qu'elles soient réelles ou qu'elles soient perçues, pourquoi elles persistent, c'est quoi leurs conséquences et surtout comment on peut se protéger en cas d'iniquité. Annie, pourquoi d'emblée vous dites qu'un environnement de travail ne peut pas être parfaitement équitable et juste pour tout le monde en tout temps?
1: Effectivement. Parce que derrière ça, il y a des perceptions, il y a des biais cognitifs, il y a des processus organisationnels. Alors pour moi, c'est la quête, c'est l'objectif des entreprises de tendre vers des environnements équitables. Mais il faut accepter que ce sera jamais complètement le cas. Je vous donne un exemple simple, Pénélope. Vous parlez avec quelqu'un en présentiel, la personne sort son cellulaire, le consulte pendant votre conversation. Il y a des gens qui vont trouver ça tout à fait normal, puis il y a des gens qui vont dire c'est inacceptable. Donc il y a des employés qui diront j'ai eu une belle conversation avec mon patron, donc diront ben non, mon patron
0: m'écoutait pas,
1: c'est pas équitable. Ce sont des personnes.

0: perception. Je vous disais, il y a des biais cognitifs. Je vous donne un autre exemple. Il y a un biais qui est meilleur que la moyenne. C'est aussi appelé la supériorité illusoire. Toujours est-il, il y a des gens qui ont l'impression dans leur équipe qu'ils travaillent plus fort ou qu'ils travaillent mieux que les autres. OK? C'est l'idée qu'on a une prédisposition à surestimer nos contributions puis à sous-estimer celles des autres. Okay. Alors, dans une même équipe de travail, tout le monde peut avoir l'impression de travailler mieux que les autres dans l'équipe.
1: Et de pas être reconnu à la hauteur de ce travail-là.
0: Exactement. Okay. Fait que vous voyez, les biais, ça vient brouiller nos perceptions. C'est pour ça que ça sera jamais des environnements parfaits. Mais pour moi, cette conversation-là, ce qu'on est en train de se dire, le fait qu'il faut tendre vers l'amélioration, même si ça sera jamais, ou que nos environnements sont toujours perfectibles, ça vient cadrer à la fois l'importance de la conversation puis les messages essentiels. Parce que c'est trop facile pour les organisations de se dire, ah, tu sais quoi, il y aura toujours quelqu'un d'insatisfait ou ce sera jamais parfait, et de ne pas tendre vers cet élément-là. Puis quand on fait ça, ben on abdicte. Puis là, ben ça va générer toute une file de conséquences pour les entreprises, pour les employés, pour les équipes, parce que ça emmène des effets négatifs. Mm-hmm. Pour moi, le cœur du message aujourd'hui, c'est pas parce que ce sera jamais parfait qu'il faut pas essayer.
2: Exact. Ben, je suis d'accord avec toi, Annie, que la perfection, ça existe pas. Moi, j'aime beaucoup les travaux de Jason Colquitt qui montrent que la norme, si elle se déplace vers l'acceptation des injustices, ça va devenir la nouvelle norme. Mm-hmm. Puis on peut se dire, ah, mais tu sais, c'est comme ça qu'on a toujours fait les choses. En même temps, cette norme-là qui se déplace va peut-être bénéficier à un sous-groupe qui va se dire, c'est tout à fait normal, je suis meilleur que les autres. En même temps, les gens qui souffrent, c'est souvent en silence. Alors, lorsqu'on fait des diagnostics, je n'ai jamais vu d'endroit où on m'a dit, c'est trop juste ici, c'est trop équitable. En même temps, l'autre côté, c'est injuste d'accepter ces injustices-là. J'aime bien l'expression, moi, suffisamment juste. En anglais, on va dire fair enough. Donc, la perfection n'existe pas. En même temps, de tendre vers un milieu plus juste, c'est une quête noble et tout à fait faisable.
1: OK, on va beaucoup parler d'iniquité et d'injustice aujourd'hui, de perception, de tout ça. Mais admettons, Annie, ce serait quoi un milieu de travail équitable?
0: Ben, c'est un peu théorique, mais ce serait un milieu où tout le monde aurait des chances qui seraient vraiment égales. Ça veut dire que les processus seraient transparents pour tout le monde, compris, jamais viciés. Les ressources, les informations seraient toujours partagées de façon équitable. Mais aussi, pour maintenir ça dans le temps, ça voudrait dire qu'il faudrait que l'équipe soit consciente à la fois de l'équité de laquelle elle bénéficie, mais aussi des efforts à déployer pour le garder. Là, par exemple, il faut toujours surmonter ses biais inconscients. Ça veut dire qu'il faudrait aussi que les gens, de façon un peu idéaliste, acceptent de refuser des privilèges que des injustices pourraient leur octroyer.
1: Ah, c'est intéressant,
0: ça. Que
1: ça
0: dure dans le temps. Fait qu'on voit que ça serait c'est un peu abstrait comme concept.
1: Mais c'est quoi? C'est où tout le monde a l'impression d'être reconnu, rémunéré à sa juste valeur aussi individuellement, ou c'est toujours en comparaison avec les autres?
0: Ben, là, la question, qu'est-ce que ce serait si c'était parfaitement équitable? Ce serait toutes ces réponses, okay, individuellement et par rapport aux autres.
1: Qu'est-ce qu'on peut ajouter, Jacques, là-dessus?
2: Ben, l'équité, c'est l'inégalité expliquée et explicable. En ce sens qu'un milieu juste, c'est pas tout le monde a la même affaire. Il doit y avoir des écarts, mais à l'intérieur de certains paramètres. Donc, c'est profondément subjectif. Moi, ce que j'aime de la recherche en psychologie, c'est qu'on rend visible ce qui est invisible. Ce qui est important à retenir, c'est que l'injustice, ça a des effets réels. Les gens vont être activement ou proactivement désengagé. On va avoir des comportements de retrait. On risque d'avoir des baisses de performance. Puis, il y a une enquête, moi, que j'adore. C'est Michael Norton, qui est à Harvard, qui l'a faite, qui montre que on vit dans un monde qui est plus inégal qu'on pense, mais aussi moins juste que ce qu'on souhaiterait. Ce qu'on a fait, c'est avec des dizaines de milliers de personnes, leur demander combien devrait faire le grand patron versus la personne la moins payée. Les écarts sont beaucoup plus grands que ce que l'on croit. Et lorsqu'on exprime on souhaite justice, il y a des écarts, mais beaucoup plus contenus que ce qu'on voit actuellement. Donc, ce que j'aime de la recherche, c'est que ça met un peu d'objectivité dans ce discours-là qui peut être très émotif, à plus forte raison lorsqu'on parle d'injustice.
1: OK. Annie, il y a quatre grandes sources d'iniquité dans les environnements professionnels.
0: Ouais, généralement, on va reconnaître ces quatre grandes sources d'injustice. La première, c'est l'injustice distributive. Ça veut dire qu'il y a une perception d'iniquité dans l'allocation, soit des ressources, des demandes, des récompenses. Ça va avoir une incidence sur la rémunération, les promotions, mais aussi sur des éléments qui sont plus intangibles comme les horaires ou les espaces de travail dans lesquels on travaille. Ça, c'est la justice distributive. Après ça, il y a l'injustice procédurale. Ça, c'est les processus décisionnels qui sont perçus comme inéquitables. Ça va inclure, par exemple, des règles qui sont plus obscures ou des règles qui sont appliquées non uniquement.

0: uniformément. Puis on va le voir notamment au niveau des processus d'évaluation de la performance. Après ça, il y a des injustices qui sont interpersonnelles puis informationnelles. Interpersonnelles, c'est un traitement équitable et respectueux de tout le monde. Ça inclut, par exemple, la politesse, l'empathie ou l'exposition à l'incivilité. Puis tout ce qui est informationnel, ça, c'est avoir accès à la même quantité et qualité d'informations en temps réel que les autres. C'est un petit peu théorique quand on le regarde comme ça, Pénélope, mais si j'avais à le résumer, je dirais les gens cherchent à avoir la réponse aux deux questions suivantes pour évaluer l'équité de leur entreprise. Un, mon entreprise est-elle juste envers moi? Puis deux, est-ce que je reçois proportionnellement aux efforts, aux compétences et aux contributions que je fais? C'est ça qu'ils veulent comme réponse à ces questions.
1: OK, donc, est-ce que mon entreprise est juste pour moi puis est-ce que je reçois proportionnellement aux efforts déployés à mes compétences et mes contributions? On a une question sur le salaire ici, on va y arriver tout à l'heure. Mais d'abord, je travaille pour le gouvernement. Donc, allons-y tout de suite. Concernant les salaires et l'équité. J'ai plus de 20 ans d'expérience directe dans mon domaine, un diplôme de deuxième cycle universitaire en lien avec mon domaine. On m'a embauché avec le salaire le plus bas de la fourchette. On n'a aucunement considéré le nombre d'années d'expérience que j'ai. Je n'ai toujours pas monté de niveau, à part l'augmentation du coût de la vie. Ma nouvelle collègue, qui a genre 5 ans d'expérience et pas de diplôme dans le domaine, a débuté avec 1 à 2 $ de plus cette année. Donc, on a le même salaire. Est-ce normal? Ma DG m'a dit que tout le monde part au plus bas échelon et qu'il ne considère pas le nombre d'années d'expérience. Ce qui compte, c'est le nombre d'années d'expérience à l'interne. Avez-vous déjà vu ça? Est-ce que tout est normal là-dedans?
0: Ben, en tout cas, je dirais bonne chance à l'entreprise qui veut recruter avec cette posture-là, parce qu'en ne reconnaissant pas l'expérience des gens, tant pour la rémunération que pour les vacances, ça va être un petit peu ardu. C'est qu'il sera pas facile de trouver des candidats qui vont être intéressés dans de telles conditions. Donc, si la question était est-ce normal, je dirais non, il y a des anormalités dans ce qu'on vient d'entendre.
1: Et donc, cette personne peut aller confronter son patron, mais qui va lui dire trouve-toi un job ailleurs, ou il devrait avoir de la place pour une forme de négociation ou de discussion.
2: Ce qui est intéressant dans l'exemple, c'est que si les procédures sont claires, peut-être elles n'ont pas été suivies. Donc, au niveau distributif, on voit la conséquence, mais les procédures ont-elles été suivies?
1: C'est ça.
2: Puis, comment cette personne-là l'a-t-elle apprise? Est-ce que c'était public ou caché? Est-ce que c'est dans une conversation autour de la machine à café qu'on a soudainement appris cette information-là? Donc, les 4 paramètres que Annie mentionne, l'informationnel, interactionnel, procédural puis distributif, c'est l'éléphant dans la pièce. Ça permet de rendre visible ce qui est invisible.
1: OK, d'accord. Allons-y avec cette question, Annie. Je travaille pour le gouvernement, j'aime mon travail, mon problème. Une personne dans mon équipe ne travaille pas bien. Je trouve ça fondamentalement injuste et frustrant. Donc là, on est dans une perception d'équipe. Ben, peut-être qu'on a la réalité, là. Comment les entreprises devraient gérer cette situation-là? Que l'iniquité soit avérée ou perçue?
0: Ouais. Puis vous utilisez le verbe « devrait », Pénélope. Moi, personnellement, je vais dire « doivent », parce qu'on se rappelle que c'est un risque psychosocial. On en a parlé à votre micro. Ah, donc, les entreprises doivent intervenir. Puis les iniquités, pourquoi elles doivent en intervenir? C'est que les iniquités, elles ont des effets négatifs sur les entreprises, là, tantôt, genre qu'on a parlé. Puis elles ont aussi des effets négatifs sur les individus, sur leur plaisir au travail, leur qualité de vie, leur qualité de travail d'équipe, puis de façon très, très concrète, sur leur possibilité d'avoir des promotions, peut-être même sur leur compte de banque, là, sur leur rémunération. Fait que c'est pour ça qu'il faut que les entreprises s'en occupent.
2: Tout à fait. Oui, moi, il y a un livre que je recommande chaudement aux auditrices et auditeurs, c'est Le sentiment d'injustice en entreprise. Là, c'est Jean-François Berthollet et des collègues qui l'ont écrit. Dans ce livre-là, on ouvre le capot un peu sur toutes ces situations d'injustice-là. Puis si on fait lien entre les vitamines psychologiques qui sont innées, universelles, et la justice procédurale, c'est en lien avec l'autonomie. Est-ce que je peux m'exprimer de manière plus ou moins libre sur les procédures? Le distributif, qui reçoit combien, c'est souvent relatif à la compétence. Si quelqu'un est meilleur qu'un autre, il peut peut-être avoir un écart qui est justifié et justifiable. Puis l'informationnel et l'interactionnel, c'est l'affiliation, le sentiment de collégialité. Donc, quand on parle d'injustice, c'est un peu comme de la corrosion. C'est comme la rouille qui s'installe dans une voiture ou un véhicule. Ça amène toutes sortes de problèmes qui sont peut-être pas aussi visibles c'est pas aussi patent, mais c'est comme rampant un peu. Les injustices vont amener le désengagement, mais aussi des comportements contre-productifs, comme du ralentissement volontaire, du sabotage discret, on retient de l'information. Lorsque c'est le temps d'aider un collègue, on se dit, ben je l'aiderai pas, c'est cette personne-là qui va en récolter les bénéfices. Ça se peut qu'il y ait des conflits qui émergent, mais une autre conséquence que ça peut avoir, l'injustice, c'est la

0: le présentéisme. Donc, mon corps est là, mais ma tête n'est pas là. Donc, l'injustice, lorsqu'on voit les quatre paramètres distributifs, procédural, informationnel puis interactionnel, c'est super important parce que ça met en place les conditions qui permettent au meilleur de l'humain d'émerger. Puis parmi les quatre, celui qui, en bon franglais, call la shot, là, c'est le procédural. C'est quels critères on met de l'avant pour ensuite donner accès.
1: Donc, si je reviens à ce courriel, une personne dans mon équipe ne travaille pas bien. Là, admettons que là, on se rend compte que cette personne-là qui travaille pas bien est moins bien payée. On va-tu avoir moins un sentiment d'iniquité?
0: Ben,
1: parce que là, si tout le monde a le même salaire, les mêmes conditions, puis il y en a une qui ralentit le groupe, là, il y a une injustice.
0: Vous avez tout compris. C'est exactement ça. Si les procédures sont à l'effet qu'un meilleur rendement est mieux rémunéré, on va peut-être tolérer quelqu'un qui traîne la patte si elle est moins rémunérée que les autres.
1: Sauf que si les collègues le savent pas, que cette personne-là est moins bien payée.
0: Ben là, c'est de l'informationnel puis l'interactionnel qui rentre. Les quatre sont importants. On peut pas amputer un des quatre. On a besoin des quatre, avec un qui est peut-être un petit peu plus fort, mais les quatre sont importants.
1: Mais ça, c'est toujours transparent, ces quatre affaires-là, dans une entreprise, dans le contrat de travail? Est-ce que ça, y a un endroit où est-ce qu'on peut trouver cette information-là?
2: C'est ça, on va faire face à des freins. On peut pas tout divulguer. Il y a des choses qui sont confidentielles.
1: Bien sûr, salaire, notamment.
2: Exactement, la performance des employés, le dossier. Donc, il y a des choses qu'on pourra pas dévoiler. Fait que c'est pour ça qu'on va arriver à des endroits où ça va bloquer, puis on va avoir des perceptions d'iniquité.
1: Très intéressant.
0: Puis avec la justice, les gens vont mieux tolérer une mauvaise nouvelle dans un processus qui est juste que le processus injuste est caché. Donc, à titre d'exemple, nous autres, à l'université, on avait une subvention. J'ai appliqué, je croyais l'avoir, j'avais des bonnes chances. En même temps, lorsque j'ai vu les critères et qui l'a obtenu, ce n'était pas moi. J'ai été content pour la personne qui l'a obtenu parce que clairement, elle était meilleure que moi. Donc, informationnellement, j'avais accès. Interactionnellement, on m'a traité avec dignité. Procéduralement, tous les critères étaient là. Et finalement, je ne l'ai pas obtenu. Ça m'a un peu pincé, là, je dirais. En même temps, la décision qui était à mon désavantage a été perçue comme étant juste.
1: OK. Donc, à la question, quelle situation d'iniquité ou quelles sont les situations d'iniquité les plus fréquentes, vous dites, Jacques, que c'est de penser que la justice, c'est seulement une question de résultat. Ça va bien au-delà de ça.
0: J'ai beaucoup aimé l'intervention d'Annie parce que les gens confondent l'équité dans les opportunités et l'équité dans les résultats. Okay. Les sociétés ou les organisations qui réussissent bien sont celles qui donnent une chance égale à la ligne de départ, indépendamment du résultat final. Donc, on va souvent le voir où ça sera plus apparent lorsqu'on constate les résultats. Puis là, par après, on recule pour essayer d'interpréter. Mais l'injustice est souvent plus perçue par les résultats. Mais dans le processus initial et les possibilités, c'est là qu'on doit imprimer un élan qui est positif.
1: Ben oui, puis si on veut l'égalité des chances, là, ça passe. Il faut partir de là.
2: Ben c'est ça, exactement. Okay. Moi, j'apprécie beaucoup ce que tu dis, Jacques, parce que je t'entends nous dire, tu sais, l'injustice, ça va être subjectif. Mais on peut lui donner des cadres qui vont donner des références. Puis il y a aussi quelque chose de fluide, tu sais, comme dans l'exemple que tu donnes. Moi, je le vois aussi beaucoup sur le terrain, des gens qui vont dire, ben j'ai pas eu la promotion que j'escomptais. Mais s'ils sont capables de comprendre que le processus était prévisible, clair, que les éléments sur lesquels on s'est basé étaient connus, ben là ils vont adhérer à la décision finale. Fait que c'est un peu comme si c'était fluide cet élément-là, ça passe d'un élément à l'autre.
1: OK, que dire donc de cette idée qu'on pourrait compenser une injustice avec de l'argent?
0: Ça, c'est une bonne question. Là. C'est souvent la fausse bonne idée. Puis l'argent, ce qui est intéressant d'un point de vue psychologique, c'est que c'est concret, c'est visible. Et souvent, les organisations ont l'impression d'agir lorsqu'on agit, on utilise l'argent. En même temps, ce qui compte vraiment, là, c'est le sens, la reconnaissance et la perception de justice, que ce soit avec l'argent ou avec le reste. Donc, deux personnes peuvent avoir le même salaire, mais avoir des niveaux d'engagement qui sont totalement différents selon leur perception d'équité. Puis un angle qu'on oublie souvent, c'est dans l'argent puis l'injustice, c'est que les gens veulent pas nécessairement tous gagner la même chose. Uh-huh. On va souvent mettre en contraste le capitalisme où il y a des écarts et le communisme qui pour certains sera un idéal puisque tout le monde serait égal. La vérité est entre les deux. Puis je reviens avec l'étude de Michael Norton qui est fortement citée, qui nous montre que l'on soit de gauche ou de droite, un homme, une femme, éduqué ou pas, tout le monde est d'accord. Donc, c'est au-delà de 50 000 personnes dans 45 pays qui disent il doit y avoir des écarts, mais ceux-ci doivent être contenus. Donc, le chiffre idéal serait à peu près 5 fois. Prenez le salaire le plus faible dans une organisation ou une société, multipliez-le par environ 5, le chiffre exact, okay, c'est 4.6, 4.7, ça devrait être l'impact qui est justifié. Les gens sont capables de se dire, cette personne-là vaut, entre gros guillemets, 5 fois plus que moi. Dépasser ce seuil-là, c'est là que les gens vont se dire, il n'y a rien qui le justifie.
1: Mais non, c'est ça. Là, on voyait ça dans la presse cette semaine. Ça n'a absolument aucun sens des écarts démesurés, là.
0: Eh bien, c'est ça. Donc, les gens vont être capables de le justifier jusqu'à 5 fois, mais ensuite, c'est comme si ça partait en vrille. En ce sens qu'il n'y a rien qui va le justifier. Donc, quand on voit des écarts de 150, 300, 400 fois, c'est éminemment injuste. Là, il y a toutes sortes d'arguments qui vont embarquer du genre, vous savez, dans ce milieu-là, si on paye pas, on n'attirera pas les gens. Enlever un zéro au salaire des joueurs du Canadien, enlever un zéro à tout leur salaire, je suis sûr que la cour va être pleine de gens qui vont vouloir ce poste-là.
1: Mais c'est pas toutes les entreprises qui sont Canadien, là, son pouvoir d'attractivité.
0: On prend cet exemple-là parce qu'il est dans l'air du temps, mais psychologiquement, les humains semblent avoir besoin de sentir qu'ils évoluent dans un système juste où il y a des écarts. Puis c'est important de le répéter. Si tout le monde a le même salaire, c'est profondément injuste parce qu'il y a des gens qui sont plus performants. Puis l'argent,
1: ou qui ont de l'expérience ou des compétences diverses qui sont plus complexes.
0: Exact. Puis certains milieux où on peut pas jouer avec la rémunération, ben la justice va être vécue, par exemple, dans les opportunités, les développements, les occasions d'affaires ou les clientèles. Donc la justice, ce n'est pas l'argent. En même temps, l'argent rend souvent l'injustice très visible.
1: Parce que j'ai beau avoir un plus grand, je parle pas de moi, mais on a beau avoir quelqu'un, a beau avoir un salaire plus élevé, si la personne qui a un salaire un peu moins élevé peut toujours quitter plus tôt, peut toujours manquer un meeting pour rattraper du travail, ou ça, il y a quand même on peut comprendre qu'on est payé plus pour des bonnes raisons, mais il peut avoir quand même une inéquité qui s'installe, perception.
0: Exactement. Donc l'argent, ça rend souvent ça très visible parce qu'on est capable de le calculer avec un chiffre carrément mathématiquement, mais tout ce que vous mentionnez, c'est l'intangible, l'invisible, qui peut aussi être injuste. Un exemple comique, nous dans le monde universitaire, c'est la grandeur des bureaux. À l'UQAM, dans notre convention collective, c'est 10 mètres carrés. C'est écrit. Okay. On a le droit à des bureaux de 10 mètres carrés. On est 1200 professeurs, mais il y a des bureaux avec des fenêtres, un peu moins de fenêtres, sur un coin ou autre. Il y a une petite colonne dans votre bureau ou autre. Nous, dans notre département, on s'est doté de critères excessivement clairs qui ont rendu des décisions difficiles à accepter, tout à fait justes et équitables, parce qu'on sait qui a accès à quoi, quand et selon quels critères.
1: Ressources humaines ici. Ma collègue est partie en congé de maladie pendant 4-5 mois. J'étais donc la seule personne en poste de mon département pendant tout ce temps. On n'a rien annulé ou reporter. J'ai maintenu le rythme très chargé toute seule sans diminuer la qualité. Récemment, j'ai eu mon évaluation et ma boss n'a aucunement considéré ça, aucune reconnaissance monétaire pour ça. Qu'est-ce que vous en pensez, Annie?
2: Ouf, c'est un grand cas. C'est sûr que la première chose, c'est déplorable que ce ne soit pas reconnu au niveau de l'évaluation de la performance. Mais ensuite, ça nous prendrait un petit peu plus d'informations sur qu'est-ce qui avait été convenu comme entente pendant l'absence de la personne, puis quels sont les moyens qui ont été utilisés pour pallier l'absence de la personne aussi. Mais a priori, c'est sûr que comprendre la perception d'injustice de la personne qui dit, hey, moi, j'ai redoublé d'efforts, j'ai travaillé d'arrache-pied, puis là, ben aujourd'hui, on ne reconnaît pas ni même mes efforts, ni même de façon monétaire. Je comprends les attentes qui ont été les attentes qui sont pas rencontrées.
1: OK, d'accord. Autre message ici, je travaille dans un milieu, excusez-moi, j'hésite entre quelques courriels. Je travaille dans un milieu manufacturier et pour nous, les injustices passent par l'assignation des projets. Je suis le plus senior et c'est systématiquement moi qui réalise les projets les plus complexes. Quand je prends des vacances, on me dit qu'on peut pas me les octroyer à cause de mes connaissances uniques. Je ne vous dis pas ce qui se passe dans ma tête quand on refuse mes demandes d'augmentation salariale à cause des processus d'équité. Jacques.
0: Donc, au niveau procédural, s'il n'y a rien d'écrit informationnellement, on le trouvera pas. Interactionnellement, on semble déceler dans le courriel qu'il se sent traité avec non-dignité. Donc, il se sent un peu brusqué. Puis, au niveau distributif, ça semble pas être récompensé, que ce soit financièrement ou autre. Une des récompenses que l'on peut donner qui n'est pas de l'argent, c'est par exemple du temps. Il y a une chercheure canadienne qui est à Harvard, son nom c'est Ashley Willens. Elle a analysé des organisations où au lieu de payer les gens pour les récompenser, on les paye avec du temps. Donc cette personne-là qui nous écrit, puis si on y donnait, mettons, on dit à la personne, tu vas travailler très fort les 3 prochains mois parce que tu es senior, on reconnaît ça, on va te donner une semaine de vacances de plus pour que tu puisses récupérer, ou 2 semaines, ou je ne sais pas. Donc on peut s'imaginer des récompenses qui vont être procéduralement justes au niveau distributif, mm-hmm. qui ne sont pas financières.

0: encore de lui donner un titre qui va être différencié. Mais les quatre paramètres sont importants. Là, il semble pas y avoir de procédure distributivement. C'est injuste. Puis ensuite, cette personne-là ne se sent pas traitée avec respect.
1: OK. Nous avons une question. Tiens, Annie. J'ai une entreprise en construction. La majorité, là, c'est spécifique, mais vous allez voir, on va l'élargir un peu. J'ai une entreprise en construction. La majorité des employés sont régis par la CCQ, Commission de la construction du Québec. J'ai aussi des employés de gestion qui ne sont pas régis par ça. C'est très difficile de trouver une égalité parce que la CCQ est rendue avec des taux et des avantages incroyables qu'une petite entreprise ne peut pas étendre à tout le personnel. On pourrait aussi penser, là j'ajoute ça, au système de santé. Deux employeurs avec des avantages différents. Par exemple, une infirmière d'agence versus, il y a quelqu'un qui m'a écrit tout à l'heure puis qui dit comment est-ce qu'on peut justifier un salaire juste qu'un professionnel de la santé fasse 20 à 40% moins d'argent qu'un remplaçant qui travaille juste à côté de lui ou d'elle, par exemple.
2: Absolument.
1: Qu'est-ce qu'on peut dire sur ces cas-là?
2: Alors,
1: on va avoir des gros cas ce matin, Annie.
2: Ah oui, c'est ça, c'est complexe.
1: Parce que c'est ça, parce qu'il y a eu des négociations, il y a des conventions collectives, il y a toutes sortes d'affaires.
2: C'est normé.
1: C'est ça, exact.
2: Tout ça, c'est conventionné. Alors, c'est difficile. Il n'y a pas d'espace pour l'entreprise. Puis on comprend le fait que la personne a dit, ben là, ça devient des conditions qui sont trop généreuses. Puis on revient avec les types de justice dont nous parlions tantôt. L'information est disponible, l'informationnel est correct parce que bon, c'est conventionné, c'est connu de tous, c'est public. Mais après ça, dans l'application, c'est là que ça vient créer une distorsion entre les conditions des gens. Fait que c'est une grande quête. C'est pour ça qu'on le disait, ça sera jamais parfait, mais il faut tenter, faut continuer d'essayer d'aller vers ça.
1: Avec les conventions collectives, nous écrit quelqu'un d'autre, il est tout à fait possible de se traîner les pieds ou être plus ou moins compétent et avoir le même salaire. Bon, il y a un petit peu de préjugé là-dedans, mais il y a peut-être un peu de réalité aussi. Donc, il y a cette idée, cette perception d'iniquité. Ici, on nous écrit, je veux mentionner que dans la machine gouvernementale et scolaire, la question du salaire est abordée une fois dans la carrière. Par la suite, l'inégalité de la productivité est très mal gérée.
2: Ah, ben oui, c'est ça. Et là, ça redevient avec les notions de perception puis les quatre types de d'équité dont on parlait tantôt.
0: Puis petite nuance par rapport aux préjugés. Les enquêtes montrent que plus il y a de syndicats dans un pays, moins il y a d'inéquité et plus tout le monde y gagne. En ce sens que les pays qui réussissent bien, les organisations, sont les pays qui sont capables de remonter le plancher pour la grande majorité et de baisser le plafond quand le plafond est à 4000 pieds au-dessus de votre tête. Donc, le fait de comprimer les écarts, que ce soit par des syndicats, des impôts, des taxes, ce n'est pas anti-humain et anti-performance. Au contraire, plus il y a d'équité, plus tout le monde donne son 100%. Puis même dans des endroits syndiqués où on dit le salaire, c'est pas un levier sur lequel on peut agir, mais ce qui est le fun, c'est que vous le mettez de côté comme élément de conversation pour vous concentrer sur d'autres éléments. L'argent, ça fonctionne un peu comme la température. Là, s'il fait trop froid ou trop chaud, ça nous inquiète. Mais une fois qu'on est dans la bande confortable, on arrête d'y penser.
1: Et la paresse, je le mets entre guillemets, ou la démotivation, ou le fait que son corps soit présent et sa tête absente n'est pas l'apanage des milieux syndiqués.
0: Absolument pas.
1: On va se le dire. OK, nous allons aller en musique. On va parler de ces équipes dans lesquelles il y a de la famille, par exemple, ou des liens privilégiés, ou je vais dire un préjugé, ou juste des liens qui se développent entre gestionnaire et employé, par exemple. Est-ce que ça résulte en des privilèges automatiques ou pas à suivre, à voir tout ça. On va poursuivre cette clinique travail. Vous n'hésitez pas à nous écrire. D'ailleurs, vous êtes déjà très nombreux, nombreuses à le faire. On est avec Annie Boilard, spécialiste en ressources humaines et présidente de Réseau Annie RH, et Jacques Forêt, professeur à l'École de sciences de la gestion de l'UQAM et psychologue.

0: On poursuit cette clinique travail, la dernière de la saison, avec nos deux experts. Aujourd'hui, vous la connaissez, elle est là régulièrement. Annie Boilard, spécialiste en ressources humaines et présidente de réseau Annie RH. Vous l'avez entendu à plusieurs reprises à ce micro. Il est là aujourd'hui à la place de Julie Ménard, qui est habituellement avec nous. C'est Jacques Forêt, professeur à l'École des sciences de gestion de l'UQAM et psychologue, parce qu'on a le côté ressources humaines, puis on a aussi le côté psychologie au travail. Concernant cette grande question aujourd'hui qu'on aborde, cette grande discussion qu'on a sur l'équité et l'iniquité dans les milieux de travail et les perceptions d'iniquité. Annie, les patrons, patronnes, développent parfois des affinités avec certains membres de leur équipe pour toutes sortes de raisons. Pas nécessairement reliées à leur performance professionnelle, mais des fois, il y a des affinités. Et là, ça peut devenir un terreau fertile pour les perceptions d'iniquité.
1: Ah oui. Et là, Pénélope, vous me touchez dans un bouton là, qui est important pour moi. Parce que ce qui se passe, c'est que les employeurs, les gestionnaires, ils se doivent d'être non seulement équitables, mais de donner la perception, l'image qu'ils sont équitables auprès de leurs employés. Il faut qu'ils soient vus comme étant équitables. Et en ce sens, pour moi, un gestionnaire ne peut pas nourrir une relation d'amitié avec quelqu'un qui est son subordonné, là, avec quelqu'un avec qui il est ou elle est.
0: Il ne peut pas nourrir d'amitié.
1: Non, il faut mettre sur la glace le temps qu'il y ait une relation de subordination entre les deux qui est en même temps. Fait que je vous explique. Là, je vous dis ça, Pamela, puis il y a des gestionnaires qui nous écoutent puis ils font « Ouais, blah, blah, blah, mais ça s'applique pas vraiment à moi » parce que voici ce qu'ils se disent dans leur tête. Ils se disent « Ouais, mais moi, là, tu sais, quand j'invite Polo, mon ami, qui est aussi mon employé, à souper chez moi le samedi soir.
0: Pour regarder la game.
1: Ben, devine quoi? On parlera pas de hockey. On parlera pas de boulot. On va parler de hockey.
0: Ouais, non.
1: Parce qu'on n'est pas si cinglé que ça. Puis quand, à l'inverse, je suis au travail, ben, ma vie personnelle a pas d'incidence sur mes décisions. Fait que les gestionnaires se disent, il y a ma vie personnelle, puis il y a ma vie professionnelle, et c'est ça. Je suis équitable pour l'équipe. Ben, regardez bien. Là, je viens de vous le raconter, Pénélope. Ouais. Vous le savez. Moi, je le sais. Tous nos éditeurs le savent, mais c'est pas ça qui est important. C'est pas important. La seule chose qui est importante dans cette histoire-là, c'est la perception de l'équipe du gestionnaire par rapport à son comportement.
0: Est-ce que l'équipe pourrait avoir un comportement quasi irréprochable, mais si l'équipe a l'impression que, parce qu'un samedi soir de hockey, là, ça peut être une opportunité. Même si le but, c'est pas de parler de job, il y a un contexte favorable là pour que le gestionnaire voit « Ah, tiens, une nouvelle qualité que j'ai pas vue chez lui, que je pourrais peut-être, il pourrait appliquer dans sa blog. » Ou « Tiens, une nouvelle opportunité d'affaires dont j'ai pas discuté. On a un nouveau client. Je n'avais pas parlé à personne, je t'en parle à toi. Bon. » Tout ce genre d'affaires-là. Mais ça se peut qu'il fasse pas ça non plus.
1: Ça se peut qu'il fasse pas ça. Mais ce qui est important, c'est qu'est-ce que l'équipe se dit. Puis si l'équipe se dit, ben qui sait, peut-être que ça donne un privilège à cet employé-là, à tort ou à raison. Ben ça y est, on vient d'être
0: mais
1: en présence d'une équité.
0: Pas d'amitié dans des équipes de travail, ben, dans un milieu de travail, c'est impossible. On nous demande d'ailleurs si on a un meilleur au travail dans les sondages.
1: Oui, mais écoutez-moi bien, Pénélope.
0: Subordination.
1: Le lien de subordination, je parle pas dans une équipe comme ça. Mais quand je suis le supérieur de la personne, je dois mettre cette relation d'amitié sur la glace le temps que j'ai cette relation.
0: Mais s'il y a 13 employés dans le business...
2: Ben c'est là que la transparence... mettons qu'on s'imagine la situation, ça sera pas parfait, mais on va tendre vers un idéal. Ça serait déclaré, on a eu un match de hockey, il est venu à la maison, puis on a parlé de tel client. Je trouve important de vous l'amener à toute l'équipe informationnelle, interactionnelle, à titre de dignité et de respect, je vous l'amène à tout le monde. Procéduralement, ça serait tout à fait injuste que lors d'un match de hockey chez nous, vous n'y ayez pas accès. Distributivement, je veux amener la chance à tout le monde. Parce que des fois, on intervient dans des milieux qui sont très géographiquement contraints, où il y a peu de gens. Donc ça, je pense que ça peut être important de rendre moins injuste
0: Donc,
2: cette
0: ça diminuerait la perception. Parce que je vous divulgue des choses que vous avez peut-être peur que ces choses-là se soient passées, si je vous le divulgue.
2: Parce que les émotions sont toujours vraies. Toutes les émotions sont acceptables. Ce ne sont pas tous les comportements qui sont acceptables.
0: Absolument.
2: Les émotions les plus fortement reliées à l'injustice, c'est le dégoût et la colère. Donc, quand on lit les témoignages, à peu près invariablement, si on gratte le vernis, ce qui se cache en dessous, c'est « je suis dégoûté de cette situation-là » et ça me met en colère. Mais je suis d'accord que c'est... idéalement, il faudrait mettre les relations d'amitié en subordination sur la glace. En même temps, quand on connaît les paramètres, on peut intercepter ces perceptions-là d'injustice et les rendre moins injustes.
0: Vous dites, c'est pas juste idéalement que ça devrait se passer, c'est factuellement. Mais on n'a pas de relation d'amitié si on y a un lien de subordination.
1: Reprenons notre même exemple du début. Ouais. Pourquoi un gestionnaire n'a pas invité toute son équipe? Mais ça demeure fluide. On peut toujours compenser un par l'autre avec les différents processus.
0: Annie, courriel ici. Et la parenté qui travaille dans une entreprise, souvent aussi des salaires plus élevés, des privilèges. 3 petits points.
1: Eh oui. Et ça, si on veut que ça soit équitable dans un environnement, par exemple, une entreprise familiale, ça ressemble à ce que vous disiez.
0: Ouais, exact.
1: Ça, il faut vraiment porter attention puis il faut redoubler d'ardeur par rapport à ça. Moi, sur le terrain, ce que je vois, il y a des endroits où ça fonctionne super bien. Mais il y a des histoires d'horreur par rapport à ça.
0: Et puis aussi, ça peut être positivement, mais négativement. Moi, mon beau-frère, elle l'aime pas. Poignée pour travailler avec, mais parce que c'est mon beau-frère, ça se peut que j'y donne pas des chances que d'autres ont, parce que moi, je l'ai vu comment il est au barbecue le dimanche, puis j'aime pas ça. Bon.
1: Alors, ça peut être ça. Puis des fois, j'ai l'impression que moi, je fais le travail du beau-frère qui fait pas bien son boulot.
0: Ouais.
1: Et puis là, on va se demander pourquoi cette personne a plus d'opportunités que d'autres personnes qui sont pas membres de la famille.
0: Donc, pourquoi, en fait, une entreprise tolère des iniquités? Bon. Annie, ça sert à quoi à une entreprise d'accepter ça?
1: Bon, Pénélope, je vous dirais, tu sais, pourquoi elle les tolère? Elle les tolère pas nécessairement. C'est pas comme si c'était connu ou entériné puis accepté de l'organisation en général.
0: Okay.
1: Tu sais, tantôt, Jacques, tu disais, puis je trouvais que tu le disais bien, tu disais, les injustices sont invisibles aux yeux de ceux qui en bénéficient. C'est ça que ça revenait à dire. Donc, des fois, l'entreprise, elle ne le voit pas. Puis des fois, ben, il y a des choses qui sont juste hors de son contrôle. On parlait tantôt de la législation, des lois, des règlements qui peuvent imposer des délais ou de la confidentialité. Ça va faire que, c'est pas qu'elle le souhaite, mais c'est ça que c'est ce que les employés vont vivre. Puis des fois, elle le sait, ce sont des vraies injustices. C'est pas quelque chose qu'on peut résoudre une fois pour toutes. Par exemple, on parlait des biais inconscients tantôt. Je vous donne un exemple, le biais de proximité. On sait, on n'évalue pas la charge de travail, la performance de quelqu'un de la même façon si c'est quelqu'un qu'on voit travailler au quotidien que quelqu'un qui télétravaille. L'entreprise, elle peut mettre ça à l'attention des gestionnaires, à la conscience, elle peut informer, travailler sur les biais cognitifs. Mais c'est pas quelque chose qui va être réglé là une fois qu'on en a parlé, c'est fini, c'est toujours une quête. Puis c'est vrai, vous avez raison Pénélope, il y a des entreprises qui savent qu'il y a des injustices puis qui décident soit de faire semblant de vouloir faire quelque chose ou à l'inverse de regarder ailleurs parce qu'ils trouvent que ça coûte moins cher, c'est plus facile, ça crée moins de changement. Mais ça pour moi, c'est inacceptable et ça revient à ce que nous disions tantôt, l'importance de la conversation, c'est dans ces situations-là, il faut tendre vers de l'amélioration continue.
0: Ici, c'est des commentaires, je pense, plus que des questions. Pourquoi les stages des métiers... Ah oui, ça, c'est une vaste question de société. Pourquoi les stages des métiers à prédominance féminine ne sont-ils pas rémunérés ou largement moins? Exemple, les stages en travail social, en éducation, en soins infirmiers, qui sont souvent gratuits. Il est temps que ça change. C'est un héritage d'une inéquité claire et une injustice historique, car ces professions étaient vues comme des vocations. Point d'interrogation. Et on me parle ici, dans le système de santé, est-ce que vous voulez réagir à ça?
1: Mais ça, je pense que ça découle de décisions qu'on a prises de société puis de gouvernement. Là, c'est conventionné, ces éléments-là.
0: Parce que c'est sûr que décidé. Si la société induit ou accepte une forme d'injustice, après ça, dans ces milieux-là, c'est difficile de dire non, ce n'est pas... Oui, c'est injuste, tu sais.
1: Mais ça peut être injuste, mais c'est quelque chose qui va perdurer tant qu'on va pas changer les façons dont les choses
0: sont.
2: Ben, moi, j'utilise souvent les analogies sportives. Comme là, on vient de sortir des Jeux Olympiques d'hiver. On regarde les meilleures équipes au monde, puis on essaie de voir qu'est-ce qu'ils font pour réussir aussi bien. C'est la même logique au niveau des ressources humaines. On peut regarder d'autres endroits sur Terre ou des organisations qui font bien les choses. Donc, moi, j'enseigne en ressources humaines et en psychologie du travail, qui sont des domaines à prédominance féminine. Puis j'essaie d'enseigner aux étudiantes et étudiants de se battre bec et ongles pour connaître le salaire des autres, de faire reconnaître leurs compétences, leurs talents. Parce que souvent, les filles, il y a un paradoxe qui s'appelle le contented female worker, en ce sens que les femmes seraient plus rapidement satisfaites d'un salaire moindre par rapport à un homme, ce qui est totalement injuste et inéquitable. L'argument des vocations, vous le savez, dans ce domaine-là, pas besoin de trop les payer, c'est une vocation. C'est un faux argument. Ce sont des jobs incontournables et indispensables. Il devrait y avoir aucune inéquité entre hommes et femmes. Donc, moi, quand j'entends ça, ça me révolte, puis j'essaie de doter les gens. Mais c'est vrai qu'au niveau sociétal, c'est un discours qu'on doit avoir. Là,
0: pour parce qu'on a quand même la loi sur l'équité salariale. Et c'est quand même assez fascinant que dans les stages même, on n'ait pas une rémunération équitable. On est dans zéro rémunération. On pourrait faire des échelles, on pourrait whatever, mais c'est pas là qu'on est. J'enseigne, j'ai quitté mon emploi d'enseignant en français au secondaire à cause du sentiment d'injustice entre les charges des différents professeurs. Par exemple, en français, on doit corriger plus que quiconque dans le milieu, jusqu'à 30 heures par semaine à la maison, en plus de continuer mon enseignement à temps plein, alors que pendant ce temps-là, les enseignants d'autres matières, ils nomment ici l'éducation physique, n'ont pas cette charge-là, puis ils ont choisi de quitter l'enseignement du français pour ça. Ici,
1: mais si je me permets, oui? Je crois que la charge de travail n'est pas exactement la même entre les différents types de professeurs. Les professeurs de français ont typiquement un groupe de moins parce que justement, ça compense pour la charge de correction additionnelle et ça revient à notre justice distributive dont nous parlions tantôt.
0: D'accord. Ici, on a... Est-ce que l'équité peut être aussi de répondre aux besoins différents des employés? Exemple, une employée avec 4 enfants qui demande... Excusez-moi, là, vous voyez mon cerveau fonctionner. Hein? Okay. Neutralité. Une employée avec 4 enfants qui demande à partir 30 minutes plus tôt que l'horaire officiel. Un employé proche aidant à qui on permet de prendre un vendredi de congé aux semaines, mais pas aux autres. Est-ce que c'est équitable de répondre? Parce que, par exemple, si cette personne-là a 4 enfants, elle a pas la même égalité des chances devant d'autres employés qui n'ont pas d'enfants. Donc, pour arriver à faire le même travail, ça lui demande plus.
2: Ben, la justice, c'est un vécu individuel, mais les paramètres sur lesquels on peut agir, c'est multiniveau. Donc là, dans la question, le témoignage, c'est deux niveaux. C'est l'organisation avec cet employé-là et la société, qu'est-ce qu'elle donne aux parents quant aux possibilités d'avoir des enfants ou pas. Si vous regardez le régime québécois d'assurance parentale,

0: ça pourrait être perçu comme moins injuste.
1: Ouais. Si au final le travail est fait, parce qu'avec quatre enfants, même si le mari est là, même si sa blonde est là, je sais pas c'est quoi leur situation, on n'est jamais à l'abri d'une dent qui se casse, d'une affaire qui arrive, puis il faut quitter à un moment donné parce qu'on a un enfant. En même temps, cette personne-là contribue à la société et le salaire de ces enfants-là éventuellement va fournir un fonds de retraite ou d'aider à la société plus tard pour les autres employés vieillissants qui n'ont pas eu d'enfants. On pourrait voir ça comme ça.
2: Peut-être vous donner un regard. Ouais. La différence entre l'égalité et l'équité, oui. Hein, c'est pas parce que c'est pas égal que c'est pas inéquitable. Okay. T'as pas besoin d'être les deux. Donc, l'équité pourrait être dans ce contexte-là. Est-ce que tous les employés qui font face à des défis similaires auraient le droit aux mêmes accommodements? Ça serait une façon de voir l'équité. L'autre élément, c'est que moi, je reculerais d'un pas en arrière, puis je dirais, il est où ce gestionnaire-là? Puis pourquoi, Jacques, tu disais un peu entre les lèvres, c'est que pourquoi on se parle comme ça d'horaire de travail? Là? Pourrions-nous évaluer sur les objectifs? Peut-être que cette personne de quatre enfants a besoin d'un petit peu plus de flexibilité, mais ultimement, qu'elle fasse son travail entre 9h et 17h ou qu'elle le fasse à 20h, 21h le soir, tant que c'est fait, c'est fait. Mm-hmm. Donc peut-être qu'on peut regarder l'équité, l'égalité et l'équité sur la prestation de travail et non pas sur la présence au travail.
1: Je suis consultante en informatique et dans mon entreprise, sur papier, tout est parfait. L'enjeu, les gestionnaires ne suivent pas les règles. Ça devient injuste. Jacques.
0: Ben ça, c'est une bonne question, en ce sens qu'il semble y avoir des règles. Donc, procéduralement, il y en a. Informationnellement, peut-être qu'on peut les trouver à quelque part. S'ils ne sont pas appliqués, ben distributivement, il va y avoir des inéquités. Il y a des gens qui vont recevoir des meilleurs contrats ou d'autres. Et interactionnellement, les gens vont sentir qu'ils sont traités sans dignité. Donc, ici, s'il y a des procédures, mais qui sont pas suivies, mais c'est injuste. Là. L'idéal, c'est de les mettre de l'avant. Puis le réflexe, c'est souvent d'aller de l'autre côté en disant, ben là, tout le monde va être pareil. On aplanit les différences, mais l'équité, c'est l'inégalité expliquée. Fait que dans ce cas-ci, ça serait dire ben, de ramener au fait qu'on a des règles, de les mettre de l'avant. C'est pour ça que la justice dans son administration, c'est important. Puis c'est aussi important au quotidien, dans le vécu, pour éviter les émotions négatives, les comportements négatifs, puis les comparaisons, de se dire, ben là, il y a des règles qui sont pas suivies. Ça amène des inéquités au final, là.
1: Et Annie, vous disiez tantôt que les lois et les procédures peuvent créer des inéquités. Donnez-nous des exemples.
2: Hey, ça, il y en a plein. Je pense aux billets médicaux. Ok, je nous donne un exemple. On est une équipe de trois. À la fin du mois, il faut qu'on déplace les boîtes là, qui sont dans une salle, dans une autre salle. Okay. Pour les deux prochains mois, un de nos collègues a un billet médical, peut pas lever de charge. Ouais. Donc, on va être deux des trois personnes à devoir se partager la charge de déplacer les boîtes, mais on va tous avoir la même rémunération. Il y a des gens qui diront, c'est injuste. Je vous raconte une histoire, OK? C'est une histoire inventée. Dans ma tête, elle se déroule en Gaspésie. Alors, je vais vous donner un exemple de quelque chose qui va illustrer que des règles peuvent être perçues comme inéquitables. C'est Paulin. Paulin, il vient de recommencer dans une entreprise. Puis là, il va voir son patron, puis il lui demande, j'aimerais avoir une semaine de congé pour aller à la chasse, du mardi au mardi. Et là, son patron regarde notre cher Paulin, puis lui dit, écoute, je voudrais bien acquiescer à ta demande, là, mais regarde, je pourrais pas parce que il y a Paul dans notre entreprise. Paul, ça fait 30 ans qu'il travaille ici. Ça fait 30 ans qu'il va à la chasse pendant cette période-là. Pour lui, là, c'est sacré. C'est comme si c'était sa religion. Il va à la chasse avec ses frères. Il a déjà demandé cette période de vacances-là. Et nous ne pouvons pas avoir plus qu'un employé qui soit en vacances en même temps. Alors, la semaine va... Évidemment, notre Paul pourra pas aller à la chasse. La semaine va passer. Notre Paulin revient. Puis, attendez... Paulin va revenir avec un billet de médecin. C'est là que je m'en allais.
1: Okay.
2: Il va revenir avec un billet de médecin. Okay. Comme quoi, il doit s'absenter du mardi au mardi. Puis là, Pénélope, pas de jugement. Okay? Je fais confiance aux professionnels de la santé.
1: Okay. C'est la situation.
2: Fait que là, on va informer notre Paul qui pourra pas aller à la chasse. La semaine va passer. Puis là, notre Paulin va revenir après son congé. Puis lui, ben, sur l'heure du dîner, à la cafétéria avec tout le monde, va expliquer que pendant sa semaine de convalescence, il s'ennuyait. Fait qu'il est allé à la chasse. Puis là, il va expliquer tous ses exploits de chasse. Notre Paul, qui a 30 ans d'expérience, lui, la fumée lui sort par les oreilles. Là. On comprend. Il est en désaccord, puis on va s'entendre, ça ne tentera pas trop de travailler avec notre Paulin. Mais vous vous souvenez, Paulin, c'est le petit nouveau dans l'entreprise. Mm-hmm. Paulin, lui, il a des questions, là. Fait qu'il a besoin de l'aide de tout le monde.
1: Mm-hmm.
2: Alors, là, ma question, Pénélope, c'est est-ce que c'est vous ou c'est moi qui va aller voir Paul pour lui expliquer que si jamais il fait de l'incivilité ou du harcèlement avec Paulin, en fonction de ses multiples questions, c'est lui.

0: l'employé de 30 ans d'expérience qui va être réprimandé. Vous comprenez que dans mon histoire, là, toutes les règles ont été suivies. Mais okay. mon Paul qui a 30 ans d'expérience, lui, il hurle à l'injustice. Mm-hmm. Ah, c'est sa perception des règles qui ont été déployées.
1: Ça, c'est quoi la situation idéale pour Paul? Avaler son...
0: Ben, c'est ça que je vous dis, que des règles, que les lois, les règlements peuvent créer des perceptions d'iniquité. Parce que dans mon histoire inventée, toutes les règles ont été respectées. Mais Paul, lui a cette perception que c'est injuste.
1: D'accord. Allons-y sur rapidement, parce qu'il reste 2 minutes. Que peuvent faire les entreprises pour réduire les iniquités?
2: C'est une bonne question. Ben, ouais. La transparence, entre autres la transparence salariale, puis il y a différents mouvements dans différentes administrations là, partout sur la planète, mais de dévoiler puis de pas avoir peur d'ouvrir cette boîte de Pandore qui est l'injustice, parce que ça a des conséquences réelles. Ayez pas peur de parler des procédures, de qui reçoit combien, qui reçoit quoi, l'information, l'interactionnel, d'en parler déjà là, c'est un grand pas, je dirais.
0: Oui. Tout ce qui est la transparence puis l'équité dans les processus, ça, les entreprises doivent le faire. Il faut aussi nourrir une culture d'équité. T'sais, il faut le valoriser. Il faut
1: avoir les sous. On a un message ici du milieu communautaire. Là. Milieu communautaire qui n'a pas de sous, là. C'est compliqué là, d'offrir des conditions semblables à tout le monde, puis un salaire équivalent à tout le monde. Puis il faut avoir les ressources aussi. Ben, j'ajoute à ce que vous dites, Annie, il faut avoir des ressources aussi.
0: Oui, il faut avoir des ressources. Et c'est pour ça que l'équité, puis des fois, quand on en parle dans l'absolu, ça fait que t'sais, les règles deviennent, ben là, on va payer les conditions de la CCQ à tout le monde. Ouais, mais là, l'entreprise, exact. Ça pourra pas être pérenne dans le temps, puis ça va retourner en rond. Fait qu'on a besoin de ressources pour faire ça. Puis je comprends, et c'est d'où l'importance d'utiliser les différents leviers. Mais des fois, c'est pas la rémunération. Puis tout particulièrement dans les OBNL, moi, des fois, je le vois, ils ont tendance à mettre, tu sais, prendre la rémunération, c'est comme du beurre d'arachide, là. C'est égal partout pour tout le monde. Puis ils oublient de reconnaître les contributions de chacun en faisant fluctifier la rémunération. Mais ils ont raison, ça prend des revenus. Si c'est pas le cas, mais ça va être dans les conditions de travail, la flexibilité, les horaires. Qu'on va
1: quelqu'un
0: faire
1: qui a 25 ans d'expérience va finir par être payé le même prix que quelqu'un qui rentre là, parce que
0: ou très peu de différence.
1: Ou très peu de différence, puis ça revient dans beaucoup de courriels là, cette iniquité là. OK, le mot de la fin, Jacques?
2: Ben, il doit y avoir des écarts qui sont justifiés. Les inégalités ou les iniquités, c'est toujours corrosif. En même temps, je connais pas d'endroit où c'est trop juste, donc c'est un idéal vers lequel on doit tendre pour avoir plus de confiance, de coopération puis de bien-être collectif.
1: Et Annie, vous dites aux employés d'être indulgent?
0: Mais faut être indulgent parce que les biais inconscients vont toujours être pressants. On a des perceptions qui peuvent être erronées. Faut toujours vouloir se comparer, ça ne nous aide pas nécessairement. Donc, aux employés d'être indulgents, mais aux entreprises de ne jamais baisser les bras. Là. Je suis d'accord avec ce que Jacques vient de dire. Là.
1: Et dénoncer clairement une culture qui vise l'égalité et puis l'équité.
0: Ben oui, puis il faut continuer, il faut avancer dans ce sens-là.
1: Annie, voilà, merci pour vos si éclairantes lumières tout au long de cette saison. Annie, je rappelle, spécialiste en ressources humaines et présidente de réseau Annie RH, c'était la dernière clinique travail. Évidemment qu'on a une grande pensée pour Julie Ménard qui était avec vous à chaque clinique. Et merci beaucoup Jacques Forêt d'avoir été là aujourd'hui.
2: Un gros merci.
1: Je rappelle, professeur à l'École des sciences de la gestion de l'UQAM et psychologue également. Merci à vous deux.
0: Merci.
1: Bonjour Alec.
3: Bonjour Pénélope.
1: Qu'y a-t-il ce midi?
3: Plusieurs choses sur notre écran radar. Danielle Smith, la première ministre de l'Alberta, va s'adresser aux Albertains dans un discours à la Nation en fin de journée aujourd'hui. Semble-t-il qu'on va leur poser une question référendaire un peu inattendue. Voulez-vous rester dans le Canada? Plutôt que voulez-vous en sortir? C'est la question sur laquelle on travaille du côté de Daniel Smith. Ça ouvre toutes sortes de réflexions. On va en parler à l'émission. Puis est-ce que Ebola a des chances de se rendre jusqu'ici? Oh. Vous avez vu, un avion a été détourné hier. Il y a quelqu'un en quarantaine en Ontario. Alors, à quel point cette épidémie en République démocratique du Congo est risquée pour nous? On va faire le point avec Joanne Liu tout à l'heure.
1: D'accord. Bonne émission, Alec.
3: Merci.
1: Voilà comment cette deuxième heure se termine. J'ai un invité et j'ai très hâte de vous le présenter après les infos. À tout de suite.
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1: Ici Mathieu Massé, voici les informations. Tout d'abord au hockey des séries éliminatoires de la LNH.
2: Les joueurs des Canadiens sont debout, là-bas. Les Canadiens viennent chercher un match en Caroline.
1: Les Canadiens de Montréal ont remporté leur premier duel de finale de l'Association Est contre les Hurricanes de la Caroline de manière convaincante par la marque de 6-2. La rencontre a commencé en Lyon. Dès la première minute, les deux équipes se sont échangées un but chacune. Et Montréal a par la suite pris le contrôle avec trois autres buts en première période. Juraj Slafkovský a ajouté deux buts pour le Canadien en troisième période, dont un dans un filet désert pour mettre le match hors de portée des Hurricanes. Montréal mène la série 1-0. Le match numéro 2 aura lieu samedi à Raleigh. C'est officiel, les Albertains seront appelés à se prononcer sur la place de leur province au sein du Canada lors d'un référendum cet automne. La première ministre albertaine l'a confirmé lors d'une allocution télévisée. Caleb Perrault a plus de détails.
3: Should Alberta remain a province of Canada?
4: Une nouvelle question s'ajoute au référendum prévu le 19 octobre. L'Alberta doit-elle rester une province du Canada ou le gouvernement de l'Alberta doit-il entamer la procédure juridique prévue par la Constitution canadienne afin de tenir un référendum provincial contraignant sur la question de savoir si l'Alberta doit ou non se séparer du Canada? Daniel Smith précise que la question ne permettra pas de déclencher un processus de séparation. Le but est plutôt de découvrir si les Albertains souhaitent que le gouvernement entame le processus qui pourrait mener vers cette réalité, en précisant qu'elle et son caucus sont favorables au maintien de l'Alberta dans le Canada. La première ministre a répété son désir de faire appel de l'invalidation de la pétition d'un groupe indépendantiste, mais juge la question trop importante pour attendre que les tribunaux se prononcent. Selon elle, refuser les voix de plusieurs centaines de milliers d'Albertains est injustifiable dans une société démocratique. Rocky Pancholi, député du NPD, est catégorique. Ils vont menacer davantage les Albertains. Ils vont menacer la stabilité de notre économie et de notre province, juge-t-elle. Le référendum albertain, avec un total de 10 questions, est prévu pour le 19 octobre 2026. Ici Caleb Perrault, Radio-Canada, Edmonton.
1: Le Conseil de la radiodiffusion et des télécommunications veut resserrer les règles pour les grandes plateformes numériques pour qu'elles fassent plus de place au contenu canadien. Le CRTC a dévoilé de nouvelles mesures dans le but de moderniser sa loi sur la radiodiffusion. Juliane Lapointe a préparé ce qui suit.
5: Les grandes plateformes de diffusion en ligne vont devoir désormais verser 15% de leurs revenus générés en sol canadien pour le contenu local. C'est 3 fois plus que la contribution initiale qui avait été demandée par le CRTC en 2024. À l'époque, certains des plus gros diffuseurs en continu, comme Apple, Spotify, Amazon, avaient refusé de payer leur part, ont contesté l'ordonnance du CRTC et ce n'est toujours pas réglé, ça se trouve encore devant les tribunaux. Comment alors s'assurer que les entreprises aujourd'hui vont se conformer à ces nouvelles règles? Voici Alexa Gendron-O'Donnell, elle est directrice générale opération radiodiffusion au CRTC.
6: On attend la décision de la Cour, mais ça serait pas approprié pour nous d'attendre à chaque fois parce que ça donnerait un incitatif à tout le monde d'amener toutes nos décisions à la Cour. Et effectivement, ce n'est pas ça qui se passe.
5: Le CRTC exige également que les services de diffusion en continu accordent une plus grande place au contenu francophone. Le tiers de leur contribution réclamée par le CRTC devrait être réservé au contenu en français. Les plateformes devront notamment offrir une part de contenu original dans la langue de Molière et s'assurer que l'offre en français et canadienne est bien visible, accessible facilement par leurs usagers. Ici Juliane Lapointe, Radio-Canada, Ottawa.
1: Le déroutage d'un avion de Détroit vers Montréal en raison d'un cas potentiel d'Ebola suscite des interrogations. Un ressortissant de la République démocratique du Congo où fait rage une grave épidémie de la maladie se trouvait à bord de l'appareil qui s'est posé dans la métropole québécoise hier soir. Les autorités sanitaires se font toutefois rassurantes quant au risque de transmission à l'échelle mondiale. Andréane Williams.
7: Le vol AF-378 qui effectuait la liaison Paris-Charles-de-Gaulle-Détroit mercredi a été dérouté vers l'aéroport de Montréal à la demande des autorités américaines. Ces dernières ont refusé l'entrée sur leur territoire d'un ressortissant congolais qui se trouvait à bord, après avoir annoncé lundi de nouveaux contrôles sanitaires pour les voyageurs aériens en provenance des pays touchés.

0: touché par l'Ebola en Afrique. Une situation qu'explique ainsi le chargé d'enseignement au programme de gestion d'approvisionnement et d'aviation à l'Université McGill, John Gradek.
1: Il y a un manque d'inspection, une lacune quelque part au niveau des procédures qui a laissé ce passager monter à bord de l'appareil d'Air France.
0: Le passager a été examiné par un agent de quarantaine de l'Agence de la santé publique du Canada qui a déterminé que le voyageur ne présentait pas de symptômes de l'Ebola. Le passager est ensuite reparti pour Paris. L'Organisation mondiale de la santé a déclenché dimanche une alerte sanitaire internationale pour faire face à cette nouvelle flambée d'Ebola en République démocratique du Congo. Toutefois, l'organisme juge que le risque épidémique reste faible dans le reste du monde. La docteure Joanne Liu, pédiatre et ex-présidente internationale de Médecins sans frontières.
2: Les chances d'avoir des cas qui soient importés est très minime.
0: Mercredi, la ministre des Affaires étrangères, Anita Anand, a indiqué que le Canada continuait de surveiller la propagation du virus et la mise en place de mesures de sécurité aux frontières des pays alliés du Canada. Ici Andréane Williams, Radio-Canada, Montréal.
3: Voilà, c'était l'essentiel des informations. Merci d'être à l'écoute.

0: Ce que vous entendez, c'est un extrait d'une pièce de l'album Les Pôles, volume 1, le tout premier album de composition instrumentale de mon invité que vous connaissez sans le connaître. Parce qu'en plus de 30 ans de carrière comme musicien, il a accompagné aux percussions, à la batterie, de grands noms de la scène, Daniel Bélanger, Isabelle Boulay, Richard Séguin, Joran, Robert Charlebois, Damien Robitaille. Il y a plus de 1800 émissions et galas comme batteur et percussionniste derrière la cravate, dont les Prix Gémeaux notamment. Et en plus de ça, ben ses mélodies et ses percussions ont rythmé des scènes de films et de séries télé et de documentaires, des séries télé très connues comme par exemple Vitrerie Joyale de Martin Matt. Donc, je vous l'avais dit, vous le connaissez, Alexis Martin, bonjour.
1: Salut, Pénélope.
0: Divulgation d'informations ici, on se connaît.
1: Oui.
0: T'as été percussionniste au talk show pendant 4 ans. On fait pas juste se connaître, on est devenus amis très proches. Mm-hmm. Donc c'est un privilège de te recevoir, Alexis, ce matin.
1: Je suis très touché.
0: comment tu te sens de présenter un là, on t'a pas dit que la musique partira à la place de notre générique, là. Comment tu te sens de présenter un premier album si personnel à toi tout seul là, après toutes ces années là
1: de mieux en mieux, je te dirais. Ben, tu sais, c'est l'idée de créer quelque chose puis de présenter son œuvre en son nom propre, parce que de faire de la musique pour l'image puis les films puis tout ça, tu sais, il y a un propos, il y a une commande. Là, la commande, c'était mon cœur, puis mon intention, tu sais, de juste amener ces émotions-là dans des pièces, puis de les présenter au monde pour voir si moi ça me fait vibrer, ben peut-être que les autres ça va les faire vibrer aussi.
0: J'ai eu peur. Les pôles, volume 1.
1: Ben, ah oui.
0: Un, c'est toujours quelque chose quand quelqu'un de proche nous dit, hey, je t'envoie ça, j'espère que tu vas aimer ça.
1: Oui, évidemment. Okay?
0: Bon. Deuxièmement. J'aime pas le jazz. Tu le savais-tu?
1: Je le savais que t'aimes pas le jazz.
0: Et j'écoute en boucle.
1: C'est vrai.
0: En boucle. J'ai adoré cet album-là.
1: Merci.
0: Je le dirais pas. Je le dis pas quand je le sens.
1: Non,
0: pas.
1: Je sais. Mais je pense que ça emprunte au code du jazz. Mm-hmm. Ça emprunte l'instrumentation qu'on connaît un peu du jazz. Mais c'est pas... Je viens pas du jazz. Je viens de la musique pop, de la musique rock, je viens un peu du folk, tu sais, je veux dire, par mon travail, puis la musique à l'image aussi. Fait que c'est pas, je pense que c'était quelque chose que je souhaitais orchestrer dans le sens large du terme, tu sais, pas juste, tu sais, avec une trompette puis un...
0: Parce que c'est un ensemble. Il y a beaucoup de musiciens sur cet album-là.
1: Oui, puis des sérieuses pointures aussi, hein, disons-le. Là, c'est des grandes musiciennes et musiciens qui m'ont accompagné sur ce projet-là puis qui sont très heureux de faire partie du projet parce que, justement, ça se voulait naïvement un ensemble de jazz, mais je veux dire, c'était pas... Je veux pas... Mm-hmm. En fait, je vole pas la place de personne en jazz, mais en même temps, c'est un album de musique instrumentale.
0: C'est vraiment très, très bon. OK, on va y revenir à l'album.
1: D'accord.
0: Alexis, pourquoi t'es batteur?
1: Ah, mon Dieu. Pourquoi je suis batteur? Coup de cœur, j'ai 5 ans dans un bistrot d'un hôtel où mes parents travaillent. Puis je suis fasciné par le batteur de l'orchestre qui est dans le bistrot, qui joue probablement du blues ou je ne sais trop, des tunes des années 70. Et écoute, j'ai 5 ans. Puis je vais voir le batteur puis je dis, j'aimerais vraiment ça essayer ta batterie, tu sais. Puis il me regarde comme ça. Puis il dit, si t'es encore debout après notre set, c'est-à-dire vers 1h30, 2h du matin, tu vas pouvoir l'essayer. Ben, guess what?
0: Non, tes parents arrivent.
1: Ben, ma mère, elle est témoin de ça. J'ai dit, je vais rester réveillé, puis je vais jouer de la batterie. Et j'ai joué de la batterie. Il y avait encore du monde dans la salle. Puis les gens me connaissaient parce que c'est un village, fait que ils ont scandé mon nom.
0: Oh mon Dieu!
1: Oh oui, c'est comme une scène.
0: Oublie ça, l'hameçon était bien pogné.
1: Voilà, c'est pour ça que je suis batteur.
0: Et donc, au secondaire, t'as joué du rock dans des sous-sols, mais t'as aussi appris d'autres instruments. Mais t'as vraiment appris la batterie à ce moment-là de façon autodidacte. À quel point est-ce que t'as su que ce serait ton instrument? Y a-t-il un moment où tu t'es dit, ok, c'est ça là?
1: Ben, je pense dans les sous-sols, mais c'est sûr que le premier concert, le premier show d'école secondaire, ça a été comme un saut qui s'est installé là, ftoc, tu sais, ça a été un coup de cœur pour la scène, ça a été un coup de cœur pour le contact avec le public. Donc tu sais, c'était pas que moi je faisais pas d'impro, je faisais pas de théâtre. Fait qu'à ce moment-là, c'était mon premier contact avec le public, puis ça a été excitant, c'est grisant là. Puis ben là, j'en ai cherché
2: à reproduire
1: cette affaire-là.
2: Hey, OK, c'est parce que j'ai nommé des noms tantôt en début. Puis là, maintenant que tu me dis ça, je fais comme OK, mais attends. Devant Robert Charlebois ou devant, tu sais, Joran, 500 shows vous avez fait, donc plein en Europe. OK, fait même si c'est pas toi, Joran, tu récoltes quand même le Rod Rockstar de ceux que t'accompagnes.
1: Ben, en fait, ça a été un apprentissage dans le métier. C'est-à-dire que moi, je venais du milieu des bandes. Tu sais, là où j'ai appris beaucoup, c'était les bandes. Fait que, on voulait réussir en tant que band, on voulait être des stars en tant que band.
2: Pas en tant que soliste.
1: Fait que quand j'ai commencé à accompagner, tu sais, Joran, j'ai appris énormément sur mon métier, puis éventuellement, elle a changé de batteur. Ça a été une peine d'amour, en fait, parce que j'ai appris que, dans le fond, là, mon métier, c'était d'accompagner les gens le temps que ça leur tente que tu sois là. Puis il y avait absolument rien de mal à essayer d'autres affaires, parce que tu sais, on le peut, puis on veut ça pour l'évolution d'un artiste, tu sais. Mais donc oui, Laura, mais c'était surtout le contact avec le public, puis de voir des artistes émergents se développer comme Joran. Mais quand je suis arrivé avec Charlebois, il était très établi.
2: C'est ça, il y a eu les deux, il y a Damien Robitaille à ses débuts, puis il y a eu Charlebois très établi.
1: Ouais, Charlebois, c'était un coup de canon là, c'est premier contact avec lui, je passe la porte un matin. C'est comme la première répétition, en fait. C'est pas une audition, mais c'est comme on s'était pas rencontrés. Le band rentre dans une salle de répétition, on passe la porte en même temps. Lui, il sort d'un lieu de détox pour avoir arrêté de boire, puis il me regarde, il dit c'est toi le nouveau drummer. Il dit je viens d'arrêter de boire, puis je trouve ça vraiment tough. Puis il s'est assis, 5 minutes plus tard, il est assis au piano. Il a joué Ordinaire, comme si c'était la dernière fois qu'il a joué de sa vie. Et à toutes les shows, toutes les répétitions, les soundchecks, c'était toujours la même chose. Fait que ça dit, hey mon gars, faut tout se mettre tout le temps. Mais c'était lui aussi qui disait, oubliez pas qu'on s'en va jouer la musique. Tu sais, c'était pas grave. C'était amusant. Fallait aller jouer, tu sais.
2: Je te fais écouter ceci, puis tu m'expliques après.
1: D'accord.

0: l'album, nous, Alex Martin, c'est toi qui as joué avec Daniel. Cette chanson-là, particulièrement, on t'entend super bien. Qu'est-ce que t'as à dire sur cette chanson-là?
1: Ben, c'est une chanson qui est moins connue de Daniel Bélanger, mais il y a une anecdote intéressante avec cette pièce-là, c'est que toute la préparation de ce disque-là, Daniel voulait que ça soit très organique. Fait qu'on a passé 2 semaines en trio, Jean-François Lemieux qui réalisait le disque avec Daniel à la base, puis Daniel et moi, batterie, guitare et basse, that's it. Puis on a répété ce qu'on fait jamais avant de rentrer en studio, désormais. Ça n'existe plus, ça.
0: Ce tampon-là,
1: d'apprendre à se connaître, de groover ensemble, de respirer, de parler de plein de choses, puis d'avoir cette... Ça existe beaucoup moins, la pré-production, maintenant. Faute de moyens, faute de temps, faute de...
0: À moins que tu te produis toi-même, puis tu décides que ça fait partie de ton trip, puis whatever, mais c'est vraiment...
1: Je te dirais que ça a une importance énorme dans le rendu en studio. Parce qu'après ça, tu cherches rien. Fait que donc, cet album-là, on était prêt. C'était comme une game de hockey. On est rentré en studio puis on avait le couteau dans les dents puis on voulait juste être bon puis, tu sais, jouer les tunes. Puis cette pièce-là.
0: Combien de prises?
1: Cette pièce-là, c'est un first take, en fait. C'est une première prise. On en a fait une. Puis là, on dit, oh, on va en faire une autre. Puis là, on s'est regardé. Puis il y a Pierre Gérard qui enregistrait, puis il a juste appuyé sur le micro. T'sais, il a dit, moi, je pense que vous l'avez. Il faut en faire une autre, mais puis on en a fait une autre. Mais après la deuxième prise, on est...
0: OK. Ouais. Bon. Alex Martin, donc, après ça vient toute l'importance des groupes. T'as fait Pour le plaisir à Radio-Canada, 1100 émissions avec Michel et France, Michel Barrette, France Castel. Ouais. T'as fait le talk show, t'as fait des galas, des Gémeaux. T'as fait plein d'affaires, grande importance. J'avance dans le temps, OK? Super important. Après ça arrive, il y a presque 20 ans, la composition à l'image, que tu fais beaucoup avec Viviane Audet et Robin-Joël Cool. T'en fais un peu seul aussi, comme Gâté pourri, fait ça.
1: Ouais, j'en ai fait beaucoup jusqu'en 2015 seul.
0: OK, puis après ça,
1: depuis
0: avec
1: 2015 avec eux.
0: OK. Qu'est-ce que ça... OK, on va écouter une scène de Vitrerie Joyale, juste pour qu'on comprenne. Puis après, tu nous expliqueras un peu comment ça fonctionne.
1: Avec joie.
2: Prix égal, vous prendriez-tu? Ben, tu fou. Tu sais, posez ça pour 30 ans. Hein? 1 000 $ sur 30 ans, ça fait quoi? Pour un calculé. Vous voyez, ça fait 33 $ par année, 2,75 par mois, 9 cents par jour. Pour avoir le meilleur produit sur le marché, ça vaut 9 cents par mois.
3: Ouais, c'est sûr, c'est pas cher.
2: Tu commences ça dans le blanc?
3: Ben oui.
0: Comment ça fonctionne? Comment ça marche? Composer. Tu l'as fait pour des documentaires, pour des films Arsenault et fils, Les Rois mongols. Dis-moi pourquoi les choses sont si belles.
1: Oui.
0: De Forcier.
1: De Lynn Charlebois.
0: De Lynn Charlebois, excuse-moi, je suis désolée. De Lynn Charlebois. Absolument. Dis-moi, comment ça fonctionne?
1: Je te parlerai du processus, mettons, actuel. Là, peut-être pas il y a 20 ans, mais... Maintenant, quand je reçois une proposition, je lis le scénario. D'abord, le contact avec l'histoire, de pouvoir entendre les mots ou les lire, puis de comprendre de quoi ça va parler cette histoire-là. Fait que ça, déjà, il y a comme un premier contact avec l'histoire.
0: Est-ce que tu parles avec Martin? Non, ça se passe pas à ce niveau-là.
1: À ce moment-là, oui. Ben, okay. En fait, je l'ai lu en quelques heures. Là, je l'ai dévoré, puis j'ai rapidement répondu. Et à Guillaume Lannergan et à Martin, point on, c'est comme j'étais excité de ce projet. Puis après ça, comment ça marche? Ben dans le fond, on établit une intention. À quoi va servir la musique dans cette œuvre-là? Tu sais, est-ce que... Puis c'est là que tu vois aussi les...

0: les paramètres du langage des gens avec qui tu vas travailler. Fait que c'est là que tu vois leur carré de sable, leur limite ou leur connaissance.
1: Que tu travailles pas tant de chiens que t'as aussi fait, comme tu vas travailler le monde de Gabriel Roy, comme tu vas travailler virage double faute. Tu sais, c'est pas, OK. Donc, l'intention avec Vitrerie Joyale, il voulait quoi, Guillaume et Martin? La mesure que ça reviendrait à quoi?
0: Ben, en fait, c'est que, tu sais, c'est, sans divulgâcher, c'est quand même une série qui part en Lyon et qui finit avec beaucoup d'émotions. Fait que forcément il y avait une trame narrative qui était qui allait en souplesse éventuellement. Ce qu'on veut recevoir, la scène qu'on vient d'entendre, c'est la scène d'ouverture en fait. Donc c'est André Joyal qui se présente, puis on le voit dans son travail du quotidien, homme fort, c'est très 70s comme
1: si on est dans les années 95, c'est vrai. Les années 95,
0: on est dans son bureau. Ses valeurs sont là, puis il y a quelque chose de très viril. Là, je te dirais que, mettons, le premier élan, quand on a vu le personnage de Martin, qui est André Joyal, il y avait quelque chose de viril et de très structuré, puis de même frondeur. Tu sais, fait que l'espèce de côté big band, le côté un peu plus baveux. Il est là.
1: Okay.
0: Puis éventuellement, ces pièces-là se déconstruisent, puis on va dans la vulnérabilité. Fait que ça, c'est d'être capable de voir où ça va s'en aller, parce que tu sais, de faire une toune pour une scène, c'est une chose, mais d'avoir une perspective.
1: Ça prend une très grande souplesse, ou en tout cas une grande capacité d'aller, parce que c'est émotif en masse. Ok, on va maintenant qu'on sait ça, on réécoute la scène.
2: Riegel, vous parleriez de qui? Ben, de vous. Tu sais, posez ça pour 30 ans, hein? 1 000 $ sur 30 ans, ça fait quoi? On va calculer. Vous voyez, ça fait 33 $ par année, 2,75 par mois, 9 cents par mois. Pour avoir le meilleur produit sur le marché, ça vaut-tu 9 cents par mois?
3: Ouais. C'est sûr, c'est pas cher.
2: Je commence dans le glas?
3: Ben oui.
1: Est-ce que tu peux venir chez nous puis je vais regarder toute la série puis tu vas me recommenter chaque musique de chaque scène?
0: Comme le director Scott, là, tu sais, ouais, ça serait
1: carrément. Wow, OK. Ouais. Juste avant qu'on parle de l'album, Alexis, cet album, L'Épaule, volume 1, on est avec Alexis Martin. Comment t'as commencé à travailler avec Viviane Audet et Robin Joël Cool pour comment ce trio-là est né pour la composition à l'image?
0: C'est Éric Westmillette qui fait West Trains, qui nous a présenté. On travaille ensemble dans plusieurs projets, puis il me les a envoyés. Il cherchait un endroit pour enregistrer guitare, voix,
1: c'est ça,
0: piano.
1: C'était un studio.
0: À cette époque-là, c'était dans un autre studio, mais j'avais un studio, puis il me les a juste envoyés comme ça. Tu vas voir, ils sont charmants. Fait qu'ils sont débarqués. J'ai eu un coup de cœur. Puis ensuite, ils m'ont engagé. J'étais pas dans l'équipe de composition. Ils m'ont engagé pour faire l'enregistrement le mix de la musique de Gourov et Anna. J'ai fait des instruments là-dessus. Puis là, ils ont vu comment je travaillais. Puis je pense que, de fil en aiguille, ils m'ont intégré dans leur équipe de composition parce que j'amenais une autre dimension que eux couvraient pas. Celle de la rythmique, celle de la technique un peu aussi, parce que tu sais, forcément, il faut être un peu autonome quand on fait ce métier-là.
1: Et donc, les séries se sont succédées, puis avant ça, il y a eu des documentaires, puis il y a eu vraiment un véritable travail de composition à l'image assez vaste, Alexis. OK, allons-y avec cet album qui arrive toutes ces décennies plus tard.
0: Tout vient à point, à qui sait attendre.
1: Tu dis, au départ, c'était un geste naïf.
0: Oui.
1: Pourquoi?
0: Oui. J'avais simplement envie de me faire du bien. Un temps des fêtes, il y a 2 ans, entre deux projets, il y avait pas de neige, il faisait froid mais pas beau. Je prenais des marches pour me calmer le pompon. Puis en revenant des marches, je m'étais dit, tu sais, j'aime ça, j'aime la contrainte. Pour certains projets, des fois, j'enlève des affaires qui peuvent brouiller. Puis je m'étais dit, ben, je vais travailler avec des synthétiseurs modulaires ou semi-modulaires, tu sais, plus des ondes. Puis je revenais de mes marches, puis je me sentais bien, puis je faisais juste
1: bidouiller.
0: Ouais, puis sans but. Puis après quelques jours de prendre des marches, puis que ça en fait, je sentais un apaisement, je me sentais bien. Puis rapidement, j'ai eu envie de faire quelque chose avec ça. Puis on m'a proposé

0: proposer d'aller faire cette recherche-création-là dans le cadre universitaire à Sherbrooke. Mm-hmm. Il y a un diplôme de deuxième cycle qui s'appelle création-réalisation d'une production musicale. Fait que ça m'a donné un cadre, mais tu sais, je veux dire, littéralement pour me cadrer, pour le faire, puis de pas mettre ça sur le côté parce que on travaille tellement que...
1: On va écouter, tiré de cet album, un extrait de « C'est ton âme » où il pleut. Mm-hmm.

0: Le Alexis Martin Ensemble. Ce qui est cool, c'est que ça se dit aussi des Alexis Martin Ensemble.
1: Absolument.
0: C'est bilingue.
1: Ben oui, c'est très international.
0: Ben, il y a le potentiel.
1: Ben, actuellement, je joue sur des listes de lecture un peu partout dans le monde. Puis j'ai fait une entrevue avec un show de jazz au Mexique.
0: Pardon?
1: Un autre à Kansas City, des gens d'Angleterre. Tranquillement, mais je suis pas, tu sais, je pars pas en peur.
0: C'est sorti il y a 6 jours. Comment ce chemin-là s'est fait?
1: Ben, avec la promotion, puis le placement de tu sais, c'est un travail de faire la relation de presse. Je pense que les gens, ils sont bons, puis ils ont des contacts.
0: Je suis désolée, j'étais pas du tout au courant de cette information qui me réjouit.
1: Ben, j'en suis très ravi moi-même. Je suis même étonné de ce... Puis c'est le fun de voir, d'entendre et de lire les gens qui écoutent la musique, puis comment ils l'ont reçu.
0: Cet ensemble, c'est toi, c'est Jean-François Gagnon, Marie-Josée Frigon, André Leroux, Émilien Roussel, Sheila Hannigan, Mathieu Désy. Mmh. De ta réalisation, les arrangements sont co-signés avec Émilien Roussel. C'est toi qui as tout composé? Vous avez tout pour tous les instruments?
1: Oui, en grande partie, ouais. Ouais.
0: Comment on trouve sa voix créatrice quand on a joué pour les autres? La musique des autres.
1: Je pense que c'est la musicalité qui m'habite. C'est après ça, c'est d'écouter justement dans un cas que c'est pas une musique de commande, mais c'est d'entendre la musicalité de la scène qui se joue dans ta tête ou dans ton corps. Un peu comme à l'image, ben il y a une musicalité dans l'écriture du texte, dans la rythmique de la scène, dans le montage, il y a de la musicalité. Fait que je pense que cet exercice-là, je le fais avec un écran dans le visage, mais est-ce que je peux le faire avec moi,
0: ouais,
1: moi-même, en regardant le film qu'il y a à l'intérieur. C'est un peu ésotérique, mais ça reste quand même que pour être connecté puis s'intonner avec ce geste créatif-là pour les autres, ben pour moi, c'était le même exercice, en fait.
0: Oh, j'ai tellement d'autres questions.
1: Ça passe vite, mais c'est tellement chouette.
0: Alexis, merci. Je suis tellement contente d'avoir fait découvrir aux gens qui ne te connaissent sans te connaître, comme j'ai dit au début, tout un autre pan de nos musiciens et musiciennes, toute une autre affaire que ce qu'on entend habituellement. J'étais ravie de faire découvrir ça aux gens qui nous écoutent. L'album est disponible, L'Épaule volume 1, est signé Alexis Martin. C'est la première fois de ma vie que je reçois deux Alexis Martin le même mois.
1: Ben oui, c'est ce que Sylvain disait.
0: Exact. Bonne suite pour tout ça.
1: Merci infiniment, Pénélope. C'est vraiment apprécié.
0: Merci à vous d'avoir été là aujourd'hui. Il nous reste une belle émission à passer ensemble. J'espère que vous serez au rendez-vous demain. Au revoir tout le monde.
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1: Émilie Perrault, aujourd'hui à l'émission, comme à tous les jeudis, j'ai le bonheur de retrouver ce duo qui s'appelle dorénavant Indom. Ingrid Saint-Pierre, Dominique Tardif, bonjour.
2: Bonjour.
3: Allô, Émilie.
1: Et c'est toujours nos petits moments où on prend des nouvelles et là, on est en train d'avoir un résumé de voyage.
2: Oui.
1: De Dominique Tardif.
2: Je suis allé voir Bruce Springsteen à New York le week-end dernier.
1: Oui.
2: Et comme chacun des spectacles de Bruce que j'ai vu, là, c'était le 8e, ça a été une expérience transformatrice.
1: Est-ce qu'il t'a regardé?
2: Je pense que oui, mais en fait, le truc avec Bruce, c'est qu'il regarde chacun des membres de son public. Donc, il m'a regardé moi, mais il regardait toutes les personnes qui étaient réunies au Madison Square Garden.
1: Dont Hakim Gagnon.
2: Dont Hakim Gagnon aussi, qui était là. Ingrid n'était pas là, mais il y avait deux représentants des Restaurants Toujours la Culture.
1: Oui, en fait, je pense que c'était une activité un peu de ce qu'on appelle le tea building. Non, c'est ça.
2: Cela dit, que nos auditeurs soient rassurés, ça n'a pas été offert par Radio-Canada. Leurs impôts ne nous ont pas payé ce voyage.
1: Est-ce que tu as eu la chance de faire un voyage, toi, Ingrid?
3: J'ai pas fait de voyage. Absolument pas. Toi, Amélie?
1: Bon, les pratiques de soccer, quelque
3: voilà,
1: chose
3: exactement. Moi, c'est mes voyages.
1: Voilà, la réalité des mamans. On va donc y aller d'un club d'écoute aujourd'hui. Et tous les deux, vous êtes en poésie. Aujourd'hui, chacun à votre façon. Ingrid à travers le cinéma.
3: Absolument.
1: Oui. Et toi aussi, un peu de cinéma, mais dans la poésie.
2: Oui, c'est ça. Fait. C'est un recueil de Stéphanie Tremblay qui s'intitule Cinéma.
1: Il y a de la suite dans les idées ici. En deuxième heure, je reçois Jérémy McEwen pour son nouvel essai qui traite d'un sujet délicat. C'est la question philosophique du suicide à travers l'œuvre de Nelly Arcan. Il y a Xenia Gould qui va venir nous offrir une création et un Tinder littéraire tout en poésie avec la directrice du Festival de poésie de Montréal, Catherine Cormier-Larose, et le gagnant du prix Émile Nelligan, c'est Emmanuel de Raps. Tous ces gens réunis pour prouver encore une fois qu'il restera toujours la culture.

0: il restera toujours la culture.
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4: Comme chaque jeudi, je retrouve les seuls gobelets de la chronique culturelle. Le journaliste à la presse, Dominique Tardif, et l'autrice, compositrice, interprète, Ingrid Saint-Pierre.
2: C'est vrai que nous sommes de drôles de pistolets.
4: Oui, nos drôles de pistolets en résidence vont nous parler de poésie au cinéma et de cinéma en poésie. Mais avant, on se plonge dans le traditionnel club d'écoute et on commence ça avec Emma Bécaud.

0: Ben, on reste dans le thème de la poésie, parce que le titre de cette chanson, c'est Poser Poetry.
1: Oui. Et on peut-tu parler de cette ligne de basse?
0: Oui.
1: Moi, j'adore cette ligne-là.
2: On a 12 minutes pour en parler.
1: Ah oui, ben voilà. Alors, je me lance. Alors, cette autrice, compositrice, interprète montréalaise, Emma Beko, elle est née à Budapest, elle a grandi à Montréal, mais aussi à New York. C'est la cofondatrice du duo montréalais Heart Streets, que j'adore aussi. Mmh. Moi, je l'ai connue il y a quelques années dans un camp
0: d'écriture. Vous avez pas fait une chanson ensemble?
1: Oui, en fait, moi, j'ai pas fait une chanson personnellement avec elle, mais on a travaillé ensemble pendant une semaine et j'ai tout de suite adoré cette fille-là. L'album s'appelle Cicada, ça veut dire cigale. Elle voulait que le titre de l'album fasse référence à un son. Et d'ailleurs, elle a beaucoup fait d'échantillonnage de sons pour cet album-là. Donc, le chant de la cigale, ben, ça nous ramène directement à un souvenir d'une chaude nuit d'été. Et cet album-là, c'est un peu comme 12 petites cartes postales de souvenirs. Elle fait aussi référence au poème de Ocho McCrish, qui l'a beaucoup inspiré aussi. C'est lui qui récite le poème qu'on entend sur l'album. Et aussi, l'image, elle me disait, Emma, que c'est une image très forte pour elle, la cigale, parce que la cigale va sortir de terre après avoir passé des années dans l'obscurité souterraine. Elle va littéralement ramper vers la lumière et c'est un petit peu comme ça qu'elle illustre cet album-là. Elle vivait une période un petit peu plus sombre. Elle a décidé de prendre

en 3 mois de pause total. Et là, elle a laissé la place pour créer par pur plaisir, donc sans but précis. Et c'est comme ça que va émerger l'album. Elle a écrit une 60aine de chansons qu'elle a finalement en a retranché 12. Et elle avait envie de s'ancrer profondément dans une grande liberté créative, sans jamais être influencée par le poids des attentes, sans jamais se limiter vraiment à ce qu'on attendait d'elle. Ça s'entend, elle incarne plein de styles musicaux différents. Va passer de la pop alternative au lo-fi folk ou hip-hop qu'on lui connaît très bien. Moi, j'aime sa voix, Emma Beko, j'aime son flow, j'aime son écriture. J'ai choisi la chanson en duo avec l'extraordinaire Sophie Abel qui va coproduire l'album avec elle. La chanson s'appelle Talk of the Town.

0: tellement de choses pendant les extraits.
1: Alors, tout à l'heure, tu m'as dit, vous avez travaillé ensemble au camp d'écriture, mais ça, c'est, j'ai dit non. Oui. Mais effectivement, on a travaillé ensemble. Mais Maliko, elle a fait une chanson avec moi, c'est avec Heart Street.
2: Sac Banane.
1: Sac Banane, comme, voilà.
0: Moi, j'adore cette chanson sur ton album Petite Plage, c'est ça?
1: Oui, exactement. Donc, je ne voulais pas occulter cette chanson-là, je vous le promets.
0: Pas du tout.
3: Alors, tu la renies pas, cette chanson-là.
1: Je la renie pas, je l'aime. J'aime Maliko et j'aime les filles de Heart Street.
2: Allez réécouter Sac Banane. C'est une très, très bonne chanson aussi d'Ingrid Saint-Pierre. Et en écoutant cet extrait-là, je disais, ça me fait penser un peu aussi à l'ambiance de la trame sonore du film Juno.
3: Oui, tout à fait. Angus et Julia Stone, ce duo qu'on entend sur cette trame sonore. Mais c'est une chanson, disons, qui détonne par rapport au reste de l'album.
1: Absolument.
3: Moi, j'ai jamais écrit, composé de chansons avec Emma Benko. Là, je tiens à le préciser. À moins que je l'ai oublié, comme Ingrid. Mais je dis merci à ma nouvelle amie Ingrid Saint-Pierre, parce que c'est grâce à elle que j'ai tendu l'oreille à cet album-là, qui était pas sur mon radar. Puis je pense que je l'ai écouté dans le contexte parfait. Là, la première fois que je l'ai, je l'ai écouté, l'album, c'était dimanche matin dernier. Il était assez tôt. Je m'en J'étais dans un autobus, puis j'étais en direction de l'aéroport. C'était au lendemain du spectacle de Bruce Springsteen dont on parlait tantôt. Et là, c'est comme si l'album m'a enveloppé. C'est drôle à dire que l'état parfait pour écouter cet album-là, c'est à moitié endormi, mais c'est ça pareil. En tout cas, c'est ça que j'ai vécu. J'admire à quel point cet album-là est dépouillé. Les arrangements mis sur quelques éléments seulement, une voix, une boucle rythmique, un tapis de synthé, un petit motif de guitare ici et là, c'est très, très clairsemé, mais c'est comme si l'espace entre les instruments, entre les sons, laissait mieux passer la lumière. Donc, j'ai le goût de dire que c'est un album diaphane. C'est pas un adjectif qu'on emploie souvent pour décrire de la musique. Diaphane, ça décrit une matière qui laisse passer la lumière sans être totalement transparent. Et j'ajouterais aussi, Ingrid l'évoquait, que c'est un album qui est, comment dire, qui est post-genre musicaux. C'est-à-dire que c'est très dur de dire à quel genre musical ça correspond précisément. Elle vient
2: La musique diaphane, on vient de dire ça.
3: C'est un nouveau genre musical que je viens d'inventer, ça me fait plaisir. Elle vient du hip-hop, ça s'entend, c'est son premier amour musical. Elle a un flow fluide, juste assez indolent, juste assez mordant. Il y a aussi du trip-hop, donc des influences des années 90 dans sa musique, des éléments de trap, de plein de sous-genres associés aux musiques électroniques, au hip-hop, que je nommerai pas parce que je les connais pas forcément moi-même. J'ai retenu un extrait donc où on l'entend très bien rapper, on entend très bien son flow, ça s'appelle Me Downs. 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

0: Emma Beko, cette chanson End Me Down, c'est sur cet album Cicada. Tu voulais ajouter quelque chose?
1: Oui, c'est drôle que tu dises que ça s'écoute entre sommeil et réveil, parce qu'en ce moment même, il y a une réplique vraiment très réaliste d'Emma Beko, réalisée par l'artiste Carole Méthode, et elle dort dans la vitrine du Phonopolis Record Store sur la rue Bernard Ouest à Montréal. Donc c'est à passer voir cette installation.
2: J'ai même pas vu la vitrine, mais je vais aller la voir, c'est pas loin de Chine.
0: Ben voilà. Et il y a une exposition qui est prévue à la galerie CEWA à Montréal les 30 et 31 mai. Donc ça va faire

0: office de lancement pour l'album et elle sera également Emma Beko en spectacle au Festival La Noce le 3 juillet. Merci Ingrid Saint-Pierre d'avoir mis ça sur notre radar.
1: Grand plaisir.
0: Prochain album dont on va parler, c'est celui de Hoche.

0: de maman ou de Monsieur Lassalle, un peu de air drum pour cette musique. Donc, on entend la pièce Bless Just Missed et c'est sur l'album For Dolly qui est sur les plateformes à partir de demain.
1: À partir de demain, exactement. Hush, c'est le nouveau groupe d'une Montréalaise d'origine américaine qui s'appelle Paige Barlow. Elle vient d'Atlanta, mais elle a vécu dans un paquet d'États aux États-Unis. Elle a vécu au Wisconsin, dans l'État de Washington, dans l'État de New York, dans l'Indiana, du Tennessee, de la Californie. Cool. Elle a beaucoup, beaucoup bourlingué durant son enfance, mais aussi à l'âge adulte. Elle vit à Montréal depuis... Ben là, c'est ça. Quand je l'ai interviewée en 2024, elle m'a dit que ça faisait 5 ans qu'elle disait que ça fait 5 ans qu'elle vit à Montréal. Donc, faites le calcul à la maison. Ça fait un petit moment qu'elle habite à Montréal. Ce qui est arrivé, c'est qu'elle était venue passer quelques semaines ici et elle a tellement aimé Montréal qu'elle est rentrée chez elle à Atlanta. Elle a mis ses vinyles et son vélo dans une vanette et elle est revenue ici pour s'y installer. Donc, depuis 7, 8, 9, 10 ans, quelque chose comme ça.
0: Une période de temps.
1: Une période de temps. Elle a été membre d'un duo qui s'appelait Miels. Elle a aussi lancé en 2024 un EP que j'ai beaucoup écouté, un EP fabuleux qui s'intitule Tabula Rasa. C'est un EP sur lequel elle chantait en français avec l'accent le plus cool au monde parce que son français est très bon, mais il n'est pas encore parfait. Donc, elle forme maintenant un trio avec deux musiciens, Miles Dupire-Gagnon et Gabriel Lambert. La principale qualité de ce premier album-là de Hush, c'est le charisme de Paige Barlow. Je le disais, elle a le parcours digne d'une rockstar, elle a le look d'une rockstar, elle a l'attitude d'une rockstar, elle a le charisme d'une rockstar. Vous l'avez entendu dans l'extrait, c'est un album qui a quelque chose de psychédélique. Mm-hmm. Il y a plusieurs chansons qui nous plongent dans une transe grâce aux rythmes qui sont répétitifs, grâce aux nappes de clavier. Les chansons aussi répondent parfois à des structures étonnantes. Là, on se fait prendre par surprise par les tournures que prennent certaines chansons. C'est du rock, mais c'est pas du rock paresseux. C'est du rock raffiné. Je dirais que Hush est au rock ce que les friperies de luxe sont aux boutiques de vêtements. Chaque morceau de vêtement, ou dans ce cas-ci, chaque influence est finement choisie. Puis là, dans le cas de Hush, ça coûte moins cher que dans une friperie de luxe. Et puis, une fois de temps en temps, il décide de nous balancer comme ça, d'ouvrir la machine, puis de nous balancer un riff un peu plus incisif. Disons, c'est le cas de ce riff-ci qu'on entend dans la chanson « Pray to Me ».

0: Ingrid Saint-Pierre, qu'est-ce que tu as pensé de la friperie de luxe?
1: J'ai adoré cette friperie de luxe. Ça m'a ramené un peu aussi à du Air, le célèbre duo français de rock psychédélique électro. L'album Fardolly, j'ai lu quelque part qui était dédié en fait au chat de Paige Barlow qui est décédé pendant l'enregistrement, donc paye son âme. Le groupe.
0: C'est pour Dolly.
1: C'est pour Dolly. Oui. Donc il nous propose exactement un univers un peu dream pop aussi de rock psychédélique avec une approche un peu introspective. On sent beaucoup ce goût-là marqué pour les textures vraiment très riches, beaucoup de synthé analogique, des ambiances immersives, je dirais même cinématographiques des fois. On a l'impression d'être un peu suspendu entre rêve, réalité et souvenir. On sent beaucoup cette exploration texturale, d'ambiance. Mais au-delà de ça, Hush racontait aussi que c'est un album qui arrive dans un désir de créer des chansons aussi. Donc, pas seulement des textures sonores, mais il y avait envie de construire des chansons qui pouvaient exister, être jouées, chantées au piano seulement. Et ça aussi, ça se sent. Les mélodies sont vraiment bien construites. Les chansons explorent les souvenirs, les émotions, une forme de recherche intérieure que Paige Barlow décrit un peu comme une archéologie personnelle. Et c'est exactement comme ça que je vois les chansons, moi aussi. Donc, je me suis bien retrouvée dans cette façon de les voir.
2: Mais t'as pas collaboré avec elle.
1: J'ai jamais.

0: collaborer avec Paige, mais ce serait un grand rêve. Donc, on sent cette importance aussi du travail de studio, la démarche. Il y a beaucoup de techniques analogiques et numériques qui donnent cette profondeur aux chansons. Moi, j'ai choisi la chanson Facing. On parle ici de phase, de transformation constante dans les relations humaines. Et la voix de Paige Barlow agit ici comme une espèce de fil conducteur, douce, aérienne, presque spectrale. Elle donne l'impression de flotter au-dessus d'un paysage sonore.
1: On flotte avec elle.

0: ce nouvel album, donc, de ce premier album officiellement pour Hoche. Ouais. C'est sur les plateformes à partir de demain, For Dolly. Il y a un 5 à 7 ce soir au Petit Ours sur l'avenue du Parc à Montréal. C'est une session d'écoute de l'album en primeur. Il n'y a pas encore de spectacle prévu pour l'instant. Dans un instant, donc, poésie et cinéma avec Ingrid et Dominique.
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Pierre Stromae dans la programmation musicale de France d'amour. Elle dit que cette chanson-là la vire à l'envers à chacune des écoutes. Elle vient ouvrir une petite porte qu'il ne faut pas ouvrir trop souvent.

0: On entend Lust for Life de Iggy Pop, une chanson qui est associée pour toujours au film de 1996, Trainspotting. Et il est beaucoup question de ce film-là dans un livre qui s'intitule Cinéma. C'est signé Stéphanie Tremblay, Dominique.
1: Oui, c'est le deuxième livre de Stéphanie Tremblay après Musique qui est paru en 2022. Après Musique, Cinéma, la fille a de la suite dans les idées, vous l'aurez compris. Musique, c'était consacré à sa découverte presque en simultané de la musique punk et de la photographie, parce que c'est aussi une photographe, Stéphanie Tremblay. C'est un livre dans lequel il était question de l'ennui que peut nous procurer

0: façon assez attendrissante sur une sorte d'hommage à Jim Carrey au film Le Masque. Le livre est ponctué de photos qui ont été prises par Stéphanie Tremblay, mais aussi des photos de son adolescence. On la voit donc jeune adolescente avec son chien, un bichon, là dans ses bras. Et sur le mur de sa chambre, le mur est couvert d'images de Jim Carrey qu'elle a découpées dans des magazines. C'est très, très cute. Mais rapidement, Stéphanie Tremblay est vieillie. Elle dit qu'elle vieillit de 10 ans en une année parce que sa chambre tombe d'un étage. Elle se retrouve au sous-sol.
1: Ah, ce fameux moment. La passation
0: voilà,
1: au sous-sol.
0: Elle est dans la pièce d'à côté de l'atelier de son père qui est bijoutier horloger. Et c'est dans cette chambre-là qui va devenir son atelier. Ça va aussi devenir sa salle obscure à elle. Elle va regarder des films. Elle va fuir l'ennui. Et je la cite ici, « Les plus petites villes cachent les meilleurs ennuis et l'ennui mène à la création et la création mène à l'ennui. »
1: Et là, je parlais de Trainspotting, c'est un film qui va être marquant là, pour Stéphanie Tremblay après la période de Jim Carrey. Là.
0: Exactement, très marquant. Elle écrit « La scène d'ouverture du film Trainspotting est un coup de poing dans le coup de poing. C'est de l'énergie pure, simplement. C'est la scène la plus géniale du cinéma des années 90. » Fin de la citation, rien que ça. Je vous rappelle donc dans la scène d'ouverture du film Trainspotting que Stéphanie Tremblay évoque là, ce film culte là de 96 de Danny Boyle. On voit le personnage de Mark Renton qui est joué par Ewan McGregor. Il fuit à toute jambes, il court, il fuit des policiers au son de Lust for Life de Iggy Pop. Le personnage est un héroïnomane et on l'entend en voix off, il débite un monologue ironique dans lequel il dit « Choose life, choose a job, choose a career, choose family ». Donc c'est un monologue qui se moque évidemment du conformisme de la vie moderne, mais c'est aussi un film Trainspotting qui parle du prix à payer quand on rejette ce conformisme-là. Et c'est de ça dont parle aussi beaucoup Stéphanie Tremblay dans son livre. Elle écrit la phrase suivante qui revient comme un leitmotiv. Je regarde le cinéma et le cinéma me regarde. C'est un livre qui décrit comment on apprend à se définir à travers les œuvres qu'on fréquente, mais aussi comment on trouve dans nos films préférés, ou ça pourrait être dans nos albums préférés, comment on trouve là-dedans de l'énergie vitale, comment on trouve le courage pour affronter la vie. Elle écrit « Personne ne m'a dit qu'après le cinéma, il fallait se lever du lit pour vivre sa vie, et ce, du lundi au vendredi. »
1: C'est tellement plus simple. Hein?
0: Oui, tout à fait. Donc, tout le livre se trouve dans ces quelques mots-là. Le cinéma chez Stéphanie Tremblay dans son livre, c'est un mensonge parce que la vie est jamais aussi intense que ce que nous présente le cinéma, mais c'est le plus beau des mensonges parce que ça rend aussi la vie un peu plus soutenable.
1: Et là, on est dans quelle forme? Donc, c'est un récit, c'est un essai, c'est de la poésie?
0: Toutes ces réponses, Émilie, c'est assurément un récit parce que, bon, Stéphanie, elle nous raconte, elle revient sur sa jeunesse, elle nous parle aussi de l'influence qu'a eu son père sur le regard qu'elle pose sur la vie. C'est un très bel hommage à son père, en fait, mais c'est de la poésie parce que l'écriture part dans des spectaculaires dérapes. Puis c'est aussi un essai parce qu'il réfléchit à l'effet que peut avoir sur nous le cinéma, sur comment le cinéma l'a façonné. Adolescente, elle raconte ça dans le livre. Elle s'est fait offrir au club vidéo, dans le temps que ça existait, les clubs vidéo. Elle s'est fait offrir un Mark Renton, le personnage principal de Trainspotting. Elle se l'est fait offrir donc en grandeur nature, en carton.
1: Oui.
0: Il y avait ça dans les clubs vidéo. Et là, dans le cinéma, à travers les pages de texte, on trouve des photos de ce Mark Renton-là qu'elle a placé dans plein d'endroits banals. Et moi, j'y vois une métaphore, une belle métaphore. En fait, la métaphore principale de ce livre-là, c'est-à-dire que le cinéma, les films qu'on a aimés, ben, ils nous suivent partout, même après qu'on les a regardés.
1: C'est magnifique. Donc, le titre de ce livre, Cinéma, c'est de Stéphanie Tremblay. C'est à la Peuplade.
0: À la Peuplade, exactement.
1: Donc, c'est en librairie depuis le début du mois d'avril. Merci de l'avoir lu pour nous, Dominique.
2: What if they observe us the same way we observe them?
3: Das war für mich auch recht offensichtlich.
4: What would you do if you wanted to connect with a being but have no common language?
2: What I want to test is not so complex.
1: Ingrid, on entend en ce moment la bande-annonce du film Silent Friend dont tu voulais absolument nous parler.
5: Ah oui, j'ai eu un grand coup de cœur de la réalisatrice et scénariste hongroise Eliko Niedi. Elle signe cette œuvre cinématographique vraiment singulière. C'est d'une immense élégance. Tu l'as dit, ça s'appelle Silent Friend et c'est un poème. C'est une fresque sensorielle. Elle s'est demandé qu'est-ce qui se passe dans la vie d'un arbre. Parce que nous, les humains, sommes les seuls animaux qui peuvent raconter et écouter des histoires. Ce sont par elles que nous comprenons qu'est-ce qu'on est finalement. Et pour faire une histoire, ben ça prend un héros. Et dans ce film, c'est un Ginkgo biloba, le héros. Et on va se retrouver à l'ombre de cet arbre bicentenaire situé dans le jardin botanique de l'Université de Marbourg en Allemagne. Et cet arbre-là devient le témoin

0: moins silencieux de trois histoires qui se déroulent à trois époques différentes. Et l'arbre va, en quelque sorte, regarder les générations passées, immobiles, impassibles, en contre-plongée, un peu comme un ami silencieux.
1: Donc, l'arbre est le personnage principal. Ça semble quand même assez abstrait. Est-ce que le film devient un peu plus vivant?
0: Complètement. Parce qu'en fait, l'arbre devient un peu le point d'ancrage. Donc, les personnages viennent tous y chercher quelque chose à l'ombre de ce feuillage magnifique, du réconfort, une forme de paix. Alors, on suit d'abord Grit, qui est en 1908. C'est une jeune femme libre, passionnée, qui devient la première étudiante en botanique de son université. On suit aussi Hans, qui, en 1972, est un étudiant discret rêveur, qui découvre l'amour et le monde végétal grâce à Gundula, qui est une chercheuse fascinée par l'idée de mesurer les réactions de son géranium avec des électrodes. Et on est aussi en 2020. Il y a Tony, qui est un neuroscientifique qui est spécialisé en neurologie. Mais là, il est coincé sur le campus pendant la pandémie. Alors, il va devoir se tourner vers les plantes pour expérimenter une nouvelle forme de communication avec le monde végétal pour briser sa propre solitude. Écoute, c'est magnifique. Ces trois histoires-là vont s'entrelacer avec énormément de fluidité. Et le seul lien subtil et concret entre tous ces personnages, ben, c'est cet arbre et cette recherche du langage avec les plantes, avec des appareils de plus en plus sophistiqué selon l'époque.
1: Et donc, visuellement, quand tu dis que c'est un poème, on comprend qu'on est dans quelque chose de très contemplatif, là.
0: Oui, effectivement, c'est très contemplatif, mais c'est pas du tout prétentieux. Et c'est chargé de double sens, de poésie, d'analogie entre l'humain et le végétal. Eldigo Inetti voulait aussi explorer le désir de connexion, pas seulement entre les humains, mais entre les humains et la nature. Elle voulait montrer les essais, les tentatives humaines pour approfondir ce lien là avec la nature d'époque en époque. Et pour distinguer les époques, en fait, parce qu'on passe d'une époque à une autre, ben l'époque de 1908 est filmée en noir et blanc avec un grain très cinéma classique sur du 35 mm. Pour le 70, ben on est dans la sensualité des images très organiques, un peu plus granuleuses, vibrantes, une facture visuelle un petit peu comme à la Call Me By Your Name, donc tournée en 16 mm. À l'époque contemporaine, ben on adopte une image plus numérique, beaucoup plus nette, plus froide aussi. Donc, ça peut sembler un peu flou et abstrait comme film, mais la réalisation amène cette grande fluidité-là. Il y a les plans macroscopiques des plantes qui deviennent presque sensuels.
1: Oh, ça doit être magnifique.
0: C'est de toute beauté. La beauté des images et le soin apporté au cadrage, à la lumière, ça amène cette introspection-là, cette lenteur élégante. Et la nature devient le personnage. C'est pas juste le paysage qui avale l'histoire. Et ben, c'est sûr que c'est un film long. Hein. On parle de près de 2h30. Mais ça prend le temps de s'arrêter sur un regard, sur un souffle, sur un bruissement de feuilles. C'est magnifique.
1: Donc, c'est pas un film sur la botanique.
0: Non, c'est sur un film sur la façon de regarder le monde. Mmh. Et je trouve ça beau parce que le film donne jamais de réponse définitive. Il encourage plutôt une curiosité, une attention, une humilité aussi. Donc, Silent Friend, c'est un objet cinématographique. C'est une œuvre sensorielle complètement libre, parfois un peu déroutante, mais profondément apaisante. Moi, ça m'a fait du bien.
1: Mais je pense que ça va parler à beaucoup de monde, ça, ces temps-ci. Donc, le film, il est présenté jusqu'au 28 mai, entre autres au Cinéma du Parc à Montréal en version originale. Il y a des sous-titres en français également. Au Cinéma Beaumont à Québec jusqu'à demain. À Toronto, à Saskatoon également. Et il va y avoir d'autres salles à travers le pays. Et là, ce qu'on entend, c'est Sac Banane.
0: On entend Sac Banane.
2: On a la preuve qu'elles ont collaboré.
1: Donc, Emma Beko qui faisait partie aussi de ce duo Earth Street. C'est là-dessus qu'on se donne rendez-vous tout de suite après le bulletin de nouvelles.
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8: Ici Mathieu Massé, voici les informations. Tout d'abord, au hockey, des séries éliminatoires de la LNH.
9: Les joueurs des Canadiens sont debout, à leur bord. Les Canadiens viennent chercher.
8: Les Canadiens de Montréal ont remporté leur premier duel.

0: De finale de l'association Est contre les Hurricanes de la Caroline de manière convaincante par la marque de 6-2. La rencontre a commencé en Lyon. Dès la première minute, les deux équipes se sont échangées un but chacune et Montréal a par la suite pris le contrôle avec trois autres buts en première période. Juraj Slafkovský a ajouté deux buts pour le Canadien en troisième période, dont un dans un filet désert pour mettre le match hors de portée des Hurricanes. Montréal mène la série 1-0. Le match numéro 2 aura lieu samedi à Raleigh. C'est officiel, les Albertains seront appelés à se prononcer sur la place de leur province au sein du Canada lors d'un référendum cet automne. La première ministre albertaine l'a confirmé lors d'une allocution télévisée. Caleb Perrault a plus de détails.
1: Should Alberta remain a province of Canada?
2: Une nouvelle question s'ajoute au référendum prévu le 19 octobre. L'Alberta doit-elle rester une province du Canada ou le gouvernement de l'Alberta doit-il entamer la procédure juridique prévue par la Constitution canadienne afin de tenir un référendum provincial contraignant sur la question de savoir si l'Alberta doit ou non se séparer du Canada? Daniel Smith précise que la question ne permettra pas de déclencher un processus de séparation. Le but est plutôt de découvrir si les Albertains souhaitent que le gouvernement entame le processus qui pourrait mener vers cette réalité, en précisant qu'elle et son caucus sont favorables au maintien de l'Alberta dans le Canada. La première ministre a répété son désir de faire appel de l'invalidation de la pétition d'un groupe indépendantiste, mais juge la question trop importante pour attendre que les tribunaux se prononcent. Selon elle, refuser les voix de plusieurs centaines de milliers d'Albertains est injustifiable dans une société démocratique. Rocky Pancholi, député du NPD, est catégorique. Ils vont menacer davantage les Albertains. Ils vont menacer la stabilité de notre économie et de notre province, juge-t-elle. Le référendum albertain, avec un total de 10 questions, est prévu pour le 19 octobre 2026. Ici Caleb Perrault, Radio-Canada. Edmonton.
0: Le Conseil de la radiodiffusion et des télécommunications veut resserrer les règles pour les grandes plateformes numériques pour qu'elles fassent plus de place au contenu canadien. Le CRTC a dévoilé de nouvelles mesures dans le but de moderniser sa loi sur la radiodiffusion. Juliane Lapointe a préparé ce qui suit.
3: Les grandes plateformes de diffusion en ligne vont devoir désormais verser 15% de leurs revenus générés en sol canadien pour le contenu local. C'est 3 fois plus que la contribution initiale qui avait été demandée par le CRTC en 2024. À l'époque, certains des plus gros diffuseurs en continu, comme Apple, Spotify, Amazon, avaient refusé de payer leur part, ont contesté l'ordonnance du CRTC et ce n'est toujours pas réglé, ça se trouve encore devant les tribunaux. Comment alors s'assurer que les entreprises aujourd'hui vont se conformer à ces nouvelles règles? Voici Alexa Gendron-O'Donnell, elle est directrice générale opération radiodiffusion au CRTC.
4: On attend la décision de la Cour, mais ça serait pas approprié pour nous d'attendre à chaque fois parce que ça donnerait un incitatif à tout le monde d'amener toutes nos décisions à la Cour. Et effectivement, ce n'est pas ça qui se passe.
3: Le CRTC exige également que les services de diffusion en continu accordent une plus grande place au contenu francophone. Le tiers de leur contribution réclamée par le CRTC devra être réservé au contenu en français. Les plateformes devront notamment offrir une part de contenu original dans la langue de Molière et s'assurer que l'offre en français et canadienne est bien visible, accessible facilement par leurs usagers. Ici Juliane Lapointe, Radio-Canada, Ottawa.
0: Le déroutage d'un avion de Détroit vers Montréal en raison d'un cas potentiel d'Ebola suscite des interrogations. Un ressortissant de la République démocratique du Congo où fait rage une grave épidémie de la maladie se trouvait à bord de l'appareil qui s'est posé dans la métropole québécoise hier soir. Les autorités sanitaires se font toutefois rassurantes quant au risque de transmission à l'échelle mondiale. Andréane Williams.
5: Le vol AF-378 qui effectuait la liaison Paris-Charles de Gaulle-Détroit mercredi a été dérouté vers l'aéroport de Montréal à la demande des autorités américaines. Ces dernières ont refusé l'entrée sur leur territoire d'un ressortissant congolais qui se trouvait à bord, après avoir annoncé lundi de nouveaux contrôles sanitaires pour les voyageurs aériens en provenance des pays touchés par l'Ebola en Afrique. Une situation qui explique ainsi le chargé d'enseignement au programme de gestion d'approvisionnement et d'aviation à l'Université McGill, John Gradek.
6: Il y a un manque d'inspection, une lacune quelque part au niveau des procédures qui a laissé ce passager monté à bord de l'appareil d'Air France.
5: Le passager a été examiné par un agent de quarantaine de l'Agence de la santé publique du Canada qui a déterminé que le voyageur ne présentait pas de symptômes de l'Ebola. Le passager est ensuite reparti pour Paris. L'Organisation mondiale de la santé a déclenché dimanche une alerte sanitaire internationale pour faire face à cette nouvelle flambée d'Ebola en République démocratique du Congo. Toutefois, l'organisme juge que le risque épidémique reste faible dans le reste du monde. La docteure Joanne Liu, pédiatre et ex-présidente internationale de Médecins sans frontières.
7: Les chances d'avoir des cas qui soient importés est très minime.
5: Mercredi, la ministre des Affaires étrangères, Anita Anand, a indiqué que le Canada continuait de surveiller la propagation du virus et la mise en place de mesures de sécurité aux frontières des pays alliés du Canada. Ici Andréane Williams, Radio-Canada, Montréal.
0: Voilà, c'était l'essentiel des informations. Merci d'être à l'écoute.

0: Ici Émilie Perrault, il restera toujours La culture se poursuit avec Jérémy McEwen. Bonjour Jérémy.
1: Bonjour Émilie.
0: Qui vient nous présenter un livre sur un sujet très intéressant, un sujet délicat aussi,
1: oui.
0: La question philosophique du suicide. Dans quel état en ce moment, Jérémy?
1: Comme je te disais il y a deux secondes, c'est la première fois que j'en parle à quelqu'un d'autre que mon éditrice et ma blonde. Fait que je suis un peu énervé, je t'avoue. Oui, je t'ai appelé.
0: En même temps, tu as pu tester ce sujet-là sur le meilleur public qui soit, tes élèves.
1: Oui, oui.
0: Ça, c'est intéressant quand même.
1: Ça a été très important. Comment dire, c'est plus qu'important. Ça m'a vraiment aidé de le présenter à mes étudiants au cégep.
0: Ouais.
1: À l'automne 25, je me suis dit, OK, j'ai-tu le droit de parler de ça en classe, dans une classe d'éthique au cégep, de cette question-là, sans juste faire l'air Nelly Arcand pour parler de la question de la prostitution, mais vraiment l'élargir vers le thème du suicide. Puis on l'a fait. Puis, tu sais, avec toutes les mises en garde nécessaires, puis tout ça. Puis j'ai vécu, des moments merveilleux. Puis aussi du feedback qui m'a nourri beaucoup. Pour écrire, enseigner au cégep, ça aide beaucoup.
0: Alors, le titre de cet essai, Nelly Arcand et le souffle du néant. Merci d'être avec nous, Jérémy McEwen.
1: Un plaisir, merci de l'invitation.
0: Et aujourd'hui, au Tinder littéraire, c'est la poésie qui est à l'honneur avec Catherine Cormier-Larose. Bonjour.
2: Allô, ça va bien?
0: Oui, qui est la directrice générale et artistique du Festival de poésie de Montréal qui commence aujourd'hui. C'est une journée où elle n'est pas trop occupée, là.
2: Merci d'être avec nous. Ça l'aura ça. On vous attend.
0: Merci d'être avec nous, Catherine. Donc, on t'invite au Tinder littéraire qui est notre espace de discussion sur la création. On te demandait avec qui tu as envie de jaser de poésie et tu as convié Emmanuel de Raps. Bonjour Emmanuel.
3: Bonsoir.
0: Je t'annonce qu'il a accepté d'abord.
2: Yeah.
0: Pourquoi est-ce que tu as choisi Emmanuel?
2: Emmanuel, c'est un poète que je connais depuis plusieurs années. Mm-hmm. On a fait nos armes ensemble dans les soirées, toutes sortes de soirées,
3: ouais,
2: les zines, les regroupements. C'est aussi un des poètes qui va voir la poésie,
0: aha,
2: qu'on croise dans les lancements, les soirées, etc. Puis il a publié un livre magnifique. Donc, j'avais envie qu'on jase avec vous autres.
0: Un livre qui a reçu, entre autres, le prestigieux prix Émile Nelligan. Il y a Erika Soucy aussi qui nous en avait parlé. T'avais entendu cette critique-là?
3: Oui, très belle critique. Mais ça m'a beaucoup touchée.
0: Très heureuse de vous recevoir. Et en plus de tout ça, parce qu'il y a plus que ça encore, c'est Xenia Gould qui est avec nous. Bonjour Xenia.
4: Allô.
0: Catherine, très heureuse de ça. Oui. Xenia, donc, qui est ici pour nous offrir une création.
4: Oui.
0: Tu nous amènes dans quel univers aujourd'hui?
4: Écoute, moi, ma sœur est venue me visiter pour la première fois la fin de semaine dernière, puis ça m'a vraiment inspirée.
0: Oh!
4: Yeah!
0: On va découvrir ça un peu plus tard. Merci d'être avec nous, Xenia.

0: dirait qu'on se tannera pas. On se tannera pas de cette chanson-là.
1: Quel album! Non, mais vraiment, là, moi, c'est depuis Jimmy Hunt, Maladie d'amour, j'ai jamais autant trippé sur un disque québécois. C'est si bon. Bravo, les louanges.
0: Mon prochain invité, donc, vous l'entendez, il est écrivain, professeur de philosophie à travers ses livres, dont Philosophie du hip-hop, Je sais pas croire et Musique d'intérieur. Il s'efforce de faire descendre la pensée dans notre quotidien. Pour lui, la culture a toujours été une affaire de famille. Ses premiers mentors ont été ses propres parents et leurs œuvres sont les objets précieux qui vont le suivre toute sa vie. Ne cherchez pas chez lui l'élitisme rigide. Il nous avoue humblement être tout à fait à jour dans la série de Morning Show, même s'il est le premier à reconnaître que c'est devenu un mauvais soap.
1: Ah non, c'est plate. C'est rendu très, très plate. Mais Colin, c'est le fun de suivre une série plate, juste pour son plaisir personnel.
0: Et donc, on voulait t'accueillir sur les louanges, parce que comme tu dis, tu peux être dans le fan club, là.
1: Non, ben, c'est mon voisin. En plus, je le croise dans la rue, je suis tout énervé. Il était à côté de moi au restaurant. Puis là, ma blonde, elle écrit sur son téléphone, c'est les louanges qui est assis à côté de nous. Puis là, moi, je prends le téléphone, puis je le lis à haute voix, c'est les louanges à côté de nous. C'est un bon restaurant, ça s'appelle La Belle Tonki sur Beaubien, vous irez. C'est
0: vous irez
1: bon.
0: Voir les louanges.
1: Oui, c'est ça.
0: On te reçoit aujourd'hui donc pour parler de ce nouvel essai qui paraît aujourd'hui chez Atelier 10, Nelly Arcan et le souffle du néant, la question philosophique du suicide, c'est le sous-titre de cet essai-là. Tu nous invites donc à normaliser la pensée du suicide comme faisant partie intégrante d'une vie qui est réfléchie. Bon, hein, on peut revenir à être ou ne pas être.
1: Oui.
0: Il faut pas. Est-ce que tu dirais qu'il faut pas confondre la pensée du suicide et avoir des pensées suicidaires, Jérémy?
1: Ben, c'est pas, moi, quand je suis le quai du métro, puis c'est écrit « Appelez-nous si vous pensez au suicide », j'ai l'impression que l'idée nous passe simplement par la tête. C'est comme si on invitait à une confession.
0: Mm.
1: Puis je suis mal à l'aise avec ça. T'sais, je comprends la prévention, évidemment. Je comprends que le premier réflexe psychologique, ça soit la prévention. Mais c'est pour ça que le sous-titre du livre, c'est la question philosophique du suicide. Parce qu'évidemment que c'est une question psychologique.
0: Mm-hmm.
1: Moi-même, c'est à l'issue d'une thérapie qui a duré 4 ans que j'ai écrit ce livre-là. Puis je pense que c'est important de souligner cet aspect-là de la question. Mais faudrait pas enterrer ce qu'il y a derrière, ou en tout cas à côté, là, je veux pas dire plus important, moins important, mais ce qu'il y a ailleurs, c'est la question philosophique. C'est quand même l'apprentissage d'une liberté fondamentale, le suicide. Puis c'est la question même qui est pour moi la seule vraie question de la philosophie, celle du sens de la vie.
0: Mm-hmm. Et choisir la vie.
1: Ben oui, le choisir ou pas, mais ça émane de cette possibilité qu'on a de dire non.
0: Mm-hmm.
1: Tout le monde a ce pouvoir-là, tout le monde a cette possibilité-là. Puis de, tu sais, je veux dire quand même, c'est présent dès les dialogues de Platon, c'est présent chez Camus, c'est présent chez Cioran. Pour moi, Nelly Arcan amène la question ailleurs et plus loin. Mais il faudrait quand même se permettre de l'aborder philosophiquement, puis de pas simplement dire on n'en parle pas parce qu'il y a danger d'inciter des pensées chez quelqu'un. Ben, bien sûr qu'il faut prévenir, mais il faut aussi être capable d'en discuter calmement, avec des concepts clairs.
0: Donc, à l'arrière de ton livre, d'ailleurs, il y a cet avertissement que je vais partager aussi. On va revenir là-dessus, parce que je veux qu'on en parle aussi de cette vision-là de la prévention. Mais si vous pensez au suicide, si vous avez besoin d'aide, il y a une ligne partout au Canada. C'est le 988. Vous pouvez appeler, avoir des discussions à ce sujet-là. Les livres de Nelly Arcan, Jérémy McEwen, ils arrivent dans ta vie après une période de jachère. T'es pas le seul qui est passé par là. Après des études qui ont été chargées en lecture obligatoire, il y a un moment où t'avais arrêté de lire ou en tout cas d'y prendre du plaisir. Et finalement, quand tu tombes pour de vrai dans putain, là, qu'est-ce qui se passe avec toi?
1: La première fois, c'était trop. La claque d'en face, c'était trop forte parce que je traînais là-dedans. Là. Moi, je buvais beaucoup, je sortais, je couchais avec plein de filles. Il y avait comme une volonté de conquête. Là, j'étais dans la masculinité toxique. Fait que je lis putain, puis je suis comme, voyons, c'est bien répétitif ce livre-là, puis je le mets de côté. Puis là, 2 ans plus tard, je le reprends, puis là, je fais comme... Parce que je voulais écrire des livres dans la vie, puis on me disait, ben c'est la plus grande autrice du 21e siècle, tu sais, il faut que tu lises ça, là, au Québec, il n'y a pas eu mieux que ça. Fait que là, je recommence. Puis là, tranquillement, pas vite, mon armure, elle commence à se défaire, parce que je me rends compte à quel point c'est puissant et c'est fort. Et de ce livre-là, ben c'est bon, c'est un drôle de hasard, là. Il y avait le film sur sa vie hier soir à Télé-Québec.
0: Oui.
1: Je l'avais même pas écouté encore pour le livre. J'étais comme, oh non, j'ai pas besoin dessus. Puis bon, on insiste là-dessus dans le film. Après le premier livre, ça marche beaucoup moins bien. Mm-hmm. T'sais, folle, tout de suite après, 10 fois moins de ventes, puis à ciel ouvert, la même chose. Alors que ce sont des livres tout aussi bons, sinon meilleurs. Là, pour moi, son meilleur, c'est à ciel ouvert. Mm-hmm. Il y a quelque chose
0: c'est
1: dans...
0: C'est là où il y a la pensée philosophique du suicide qui se déploie pour toi.
1: C'est présent à travers son œuvre. C'est juste que dans À ciel ouvert, le titre le dit bien, il y a ce principe, elle a cette phrase magnifique, là, je ne peux vivre que dans une maison qui est faite de portes de sortie.
0: Ouais.
1: Puis c'est ça la vie, c'est une maison faite de portes de sortie. Puis tu dis, c'est un commentaire sur la liberté, puis en même temps qu'un commentaire sur le suicide, et c'est philosophiquement très profond. Puis il y a quelque chose de merveilleux là-dedans. Puis donc, vraiment, puis bon, le deuxième livre, Folle, elle parle du Billy Coon, un bar sur la rue Mont-Royal à Montréal, un bar où c'était là que je la vivais, ma masculinité toxique, là, tu sais, puis entouré de cocaïnomanes qui étaient des amis à moi à l'époque, tu sais, puis il y avait comme une espèce de oh mon Dieu, c'est moi, tu sais, il y avait vraiment une claque d'en face de comme regarde-toi dans le miroir en lisant ses œuvres.
0: Et la lecture de Nelly Arcand, ça t'a ramené aussi à des pensées qui t'habitent parfois,
1: bien
0: qui t'habitaient à l'adolescence. Je cite un extrait, tu dis, j'écris ce texte pour les ados qui pensent à tout ça, seuls dans leur chambre, comme pour leur dire, demande de l'aide, lis des livres, parle, n'arrête surtout pas de penser à ça, commence à écrire, creuse le trou en toi, fuir cette question ne t'aidera en rien.
1: J'avais 16 ans, puis je vais écrire un poème, puis c'était 2 ans après...

0: Kurt Cobain. Puis là, I'm gonna be Kurt, I'm talking Cobain, I feel my breaking point getting closer. Tu sais, c'est un poème de jeune homme de 16 ans. Mais tu sais, je me rends compte aujourd'hui, 30 ans plus tard, que je parlais de suicide, tu sais, je parlais de, je capote un peu, là, tu sais, je vois pas bien. Puis comment est-ce que j'ai arrangé ce, je vois pas bien, c'est dans la consommation. Puis, dans, mais, puis comme ça arrive tellement souvent, là, tu sais, de remplir le vide qui m'habitait, qui m'habite toujours pour toutes sortes de raisons psychologiques, bien sûr. Puis c'est l'histoire de ma famille. Puis je l'ai faite dans mon livre précédent, l'histoire de ma famille. Je le referai pas dans ce livre-là.
1: Mais bref, l'écriture pouvait aussi combler ça.
0: Mais ce que je me rends compte, c'est oui, l'écriture peut faire ça dans une certaine mesure. La famille, pour moi, la famille choisie, là, ma femme, mes deux enfants, il y a quelque chose de là-dedans aussi. Ce sont ce que j'appelle des îles de sens.
1: Oui, ben là, et là, on est dans le film de dessin animé là, de Pixar.
0: Oui, absolument.
1: Hein, Sans dessus dessous, qui explique si bien la dépression d'une adolescente.
0: Oui, qui est la même chose qu'une dépression d'un quarantenaire en crise de la quarantaine. C'est que tu as besoin de... OK, mais ces îles-là... Bon, dans le film, ça finit bien. Là, les îles finissent par s'installer. Puis tout ça, c'est un film pour ados, là, c'est sûr. Mais il y a quand même la possibilité que les îles s'en aillent. Puis moi, c'est
1: ce qui fait du sens dans notre vie, nos passions, ce qui nous raccroche.
0: N'importe quoi, tout ça peut disparaître, puis d'accepter que l'océan peut engloutir tout ça. Pour moi, c'est ça vraiment poser la question du sens de la vie, que le sens de la vie, ce n'est jamais quelque chose de permanent. On peut pas, tu sais, les théories utopistes, là, on s'en va vers une société parfaite ou je sais pas trop quoi, le progrès social. Puis tout, bon, ce sont des belles idées, mais c'est pas ça pour moi la réponse à la question du sens de la vie. La réponse à la question du sens de la vie, c'est qu'il peut s'en aller à tout moment en claquant des doigts. Moi, si ma blonde puis mes enfants meurent dans un accident de char, ça se peut que je me suicide demain. Puis d'accepter ça, c'est grave, c'est gros ce que je viens de dire, mais je pense que c'est normal de dire les choses comme celle-là. J'écoutais la série de Pitt, merveilleuse série dans une salle d'urgence. Puis là, il y a un monsieur, il est alcoolique, il boit jusqu'à se tuer là dans la série. Tu sais, puis là, quand il finit par en mourir de son alcoolisme, on raconte son histoire. Il voulait pas avoir d'enfant, sa femme finit par le convaincre. Ils ont un enfant et finalement, sa femme et l'enfant meurent dans un accident de char. Puis là, le monsieur, il sombre dans l'alcool.
1: Il s'est tué à petit feu finalement.
0: Exactement,
1: avec cette dépendance.
0: Tout à fait. Puis moi, je me reconnais là-dedans. Je me reconnais, si mes petites îles de sens là, que sont l'écriture, que ma famille, que quelques liens amicaux, quelques des fois quand je suis en train d'enseigner puis ça se passe bien, puis mes étudiants, puis bon, les petites touches, tu sais, les petits trucs comme ça peuvent disparaître. Puis s'ils disparaissent tous, le néant est là. Et le néant est permanent, le néant est universel. Les dieux, il y en a 10 000, là. Nomme la religion, ils vont te nommer un dieu. Mais le néant, c'est la même affaire pour tout le monde.
1: Mais on a peur du vide. Et c'est ça que tu notes, en fait, parce que tu abordes ce sujet-là avec tes élèves.
0: Bien sûr qu'on a peur du vide, tu sais, puis on le remplit de toutes sortes de manières, là, tu sais, je veux dire.
1: Mais est-ce qu'on peut en parler?
0: Le problème, c'est que, est-ce qu'on peut vraiment y toucher à ce vide? C'est quelque chose de senti. Il y a quelque chose. Puis c'est pour ça que Nelly Arcan le fait mieux que les autres, j'ai l'impression. Parce que moi, quand je lis le mythe de Sisyphe là, d'Albert Camus, j'ai l'impression qu'il veut dominer le vide. Le personnage là, qui soulève la roche, là, tu sais, il est fort, il est meilleur que le vide. Il est plus fort que ce vide-là. Alors que Nelly Arcan, non, c'est le vide en elle. C'est le vide qui lui donne son souffle. C'est le fait qu'elle est au bord du précipice, qu'elle est au bord du néant, qu'elle ressent ce néant-là, qui lui permet d'écrire de cette façon-là. Puis en la lisant, on a cette angoisse-là. Puis je la revivais, l'angoisse, en écoutant le film hier soir, Nelly de Anémon. J'étais comme, oh mais mon Dieu, comment ça se fait qu'elle arrive à faire ça? C'est parce que c'est pas des jokes, c'est pas une game. Là,
1: non.
0: C'est une, quand tu lis, même Cioran qui est très proche de Nelly Arcan, je crois qu'elle l'a beaucoup lu, mais il y a quelque chose de très voisin dans leur façon d'aborder le thème, mais Cioran, ça reste élégant. Je ne suis qu'en vie que parce que je pourrais me tuer. Il y a quelque chose de comme, regardez, tu sais,
1: façon de le faire. Mais d'ailleurs, Jérémy McEwen, dans ce livre-là, t'es très dur avec cette forme de masculinité, là, tu sais, qui doit s'affirmer dans la fermeté.
0: Ouais.
1: Puis en même temps, je trouve que t'affirmes avec beaucoup de fermeté que Nelly Arcan, c'est la philosophe du suicide. Est-ce que tu penses qu'elle aurait été à l'aise, elle, avec cette assurance-là que t'as dans ton propos?
0: Ma seule lectrice idéale, c'est elle.
1: Ouais.
0: C'est-à-dire que, sincèrement, ce livre-là, je sais pas ce qui va arriver avec, là, mais si elle trouvait que c'était ne serait-ce qu'adéquat, ce que j'avais à dire par rapport à elle, je serais satisfait. Puis j'en parlais, j'interview Claudia Larochelle, puis Émilie Abdelmoumen dans le livre, puis qui sont toujours, c'est admirable, elles sont toujours présentes, 15 ans après sa mort, et plus que 15 ans après sa mort, à faire des entrevues, il était dans un livre français sur elle récemment, tu sais, ils sont tout le temps
1: mais
0: là.
1: Mais l'amitié se poursuit.
0: Ben, c'est éternel, cette amitié-là, mais si elle, puis Émilie, pourquoi je le mentionne, c'est parce que Émilie Angélica, elle me dit, ah, je serais tellement contente, Nelly, que tu l'abordes d'un point de vue philosophique. Que ça soit pas que la personne, que ça soit pas comme, avez-vous vraiment fait ça avec des clients dans une chambre? Avez-vous vraiment consommé toute cette coquille?

0: cocaïne là, avez-vous vraiment, on s'en fout, ça a aucune importance, mais que ça soit, que ces idées, parce que c'est de l'essai là.
1: Oui.
0: C'est du roman, bien sûr, c'est à la charnière, bon, on pourrait épiloguer d'un point de vue littéraire, là, on s'en fout, mais c'est de l'essai. C'est de l'essai sur le suicide et le sens de la vie, livre après livre, puis à martel, puis à martel. Puis c'est pour ça que, pourquoi je l'affirme autre raison, pourquoi je l'affirme avec autant d'assurance que c'est la plus grande, c'est parce que quand je la lis, il se passe quelque chose qui se passe avec personne d'autre. Il y a aucune lecture de ma vie qui m'a fait le même effet, que je le dépose le livre, puis les cinq livres, Burkotchère, c'était la même affaire. Quand on parle de son passage, à tout le monde en parle, j'étais comme, oh my god. Puis quand on la Google, soit dit en passant, on fait Nelly Arcand, tout le monde en parle, c'est la première chose qui apparaît. Puis là, tu vas l'écouter, à tout le monde en parle. Puis tu te rends compte à quel point c'était une horreur ce qui s'est passé ce soir-là, tout le monde en parle.
1: Et souvent, les gens pensent qu'on fait référence au Tout le monde en parle de France.
0: Non,
1: on avait dit son accent,
0: mais
1: on parle de celui au Québec.
0: Oui, effectivement, on lui demande de frencher la régisseuse de plateau, on lui demande de faire un bras de fer avec Martin Matt. On parle de tout, mais de tout, sauf de son livre à ciel ouvert. Et son livre, qui est son chef-d'œuvre, à mon sens. Oui. C'est quand même grave que de traiter quelqu'un comme une bête de cirque, là, pratiquement, alors que c'est, je le répète, la plus grande autrice du siècle au Québec.
1: Et donc, il y a cette question-là, philosophique du suicide, à laquelle tu veux qu'on réfléchisse, tu veux qu'on en parle, mais il y a aussi, évidemment, un danger, puis je pense que tu en es conscient, c'est de romantiser l'idée du suicide.
0: Non.
1: Quand Claudia Larochelle te dit que la veille de sa mort, Nelly, elle avait probablement consommé, puis qu'elle était probablement dans un down cette journée-là, ben ça nous ramène à la question de la santé mentale. T'en es conscient aussi de
0: bien
1: ça?
0: Bien sûr que... Non. L'idée, ce n'est pas du tout... C'est tough, là.
1: Ouais.
0: C'est tough penser au vide.
1: Ouais.
0: C'est pas beau, là. Puis là, Kurt Cobain, c'est pas beau la fin de Kurt Cobain. Il a abandonné son enfant, là, Kurt Cobain. Là. C'est pas joli. Puis l'idée, c'est d'être honnête vis-à-vis. C'est tough, là. La philosophie, comment je l'exprimerais? La philosophie qui est pas un petit peu dangereuse, qui aborde pas une question qui met un petit malaise. Je sais pas pourquoi je rentre, pourquoi je perdrais. Non, mais c'est vrai, ça fait quand même 25 ans que je fais ça de la philosophie, là. Puis pourquoi est-ce que je perdrais mon temps à aborder des questions qui ne sont pas un peu graves et un peu épineuses, puis qui mettent le monde un petit peu mal à l'aise? Pourquoi, tu sais? Puis quand on les aborde, ces questions-là, de front, justement, tout le livre est sur ce que je revendique.
1: Sur la question. Le droit de se questionner.
0: Ben, c'est parce que là, tous les jours, puis un écrivain le sait encore plus, tous les jours, t'as la possibilité de dire continue ou abandonne. C'est ça, écrire une phrase. Est-ce que je continue ou j'abandonne? Puis c'est pour ça que les phrases d'Arcand font une page et demie de long, parce qu'elle continue, puis elle continue. Mais inévitablement, il va y avoir le moment abandonne ou elle met un point. Mais cette idée-là, continue, abandonne, c'est justement de rester sur la crête. C'est pour ça que c'est intéressant comment est-ce qu'elle l'aborde. Dans sa vraie vie, elle s'est suicidée, comme Mélika me disait. Ça, à la limite, ça n'a pas d'importance vis-à-vis de comment elle l'aborde dans ses livres.
1: C'est-à-dire, ça qui t'intéresse.
0: C'est la théorie philosophique où on se dit que c'est quoi l'alternative ou la dichotomie la plus fondamentale d'une vie humaine, c'est abandonne, continue. Puis on le vit dans toutes sortes de sphères.
1: Ouais.
0: Il y a tout le temps cette possibilité-là de dire, hey, je lâche ou je continue.
1: J'ai envie de citer un autre écrivain que t'aimes beaucoup, Jérémy McEwan, Mustapha Fahmy.
0: Oui.
1: Dans La promesse de Juliette, qui écrit « Ce n'est pas la peur de tomber, mais la peur de sauter qui donne le vertige. »
0: Oui, ben cette image-là est très forte. Ça a été illustré d'ailleurs le livre par Marie-Hélène Saint-Michel, j'avais peur d'oublier son nom. Puis la première image qu'elle a faite, c'est un petit poisson qui saute, là, justement, d'une falaise. Puis cette métaphore-là, sauter dans le vide, t'sais, on le dit tout le temps comme si de rien n'était, il faut se pitcher dans le vide pour faire quoi, tomber en amour, pour écrire un livre, pour, je sais pas moi, faire du vélo pour la première fois. Puis toutes ces idées-là sont des idées suicidaires. Laisser une partie de soi en arrière, même le saut de foi.
1: Ouais.
0: On peut même avoir la foi, c'est de laisser une partie en arrière pour devenir une nouvelle personne. Puis il y a quelque chose de profondément suicidaire dans cette idée-là. Puis de l'assumer, de dire je suicide une partie de moi-même pour aller vers autre chose. Il y a une beauté là-dedans, il y a une richesse là-dedans.
1: Ben, en tout cas, il y a assurément matière à réfléchir et ça fait écho à un courriel qu'on a reçu cette semaine parce que on a consacré un fan club à l'auteur François Blais mardi à l'émission et il y a une auditrice qui nous a écrit l'objet de son message, la peur de parler du suicide. Elle nous a écrit « Un jour, j'espère qu'on pourra parler ouvertement du suicide tout en prévenant que ce ne sera pas plus tabou. François Blais est mort par suicide et j'ai trouvé ça choquant que vous n'en parliez pas. » Elle dit « Notre société est absolument malade et les plus sensibles hors normes, voire visionnaires, souffre parfois beaucoup, on aurait avantage à en parler plutôt que de fuir la question.
0: Oui, ben, tu sais, je m'en venais ici, puis je m'en viens parler d'une question super sensible. Je suis un grand sensible, je pense, j'en fais pas un secret. Puis là, je dis, ah oui, mais je suis censé être assuré, puis je m'en vais parler à la radio. Il y a toute cette, cette dynamique-là pour un thème comme celui-là qui est difficile. Puis bon, ben ok, j'ai fait assemblant pendant 15 minutes que j'étais sûr de mon coup, puis je peux retourner à être pas sûr maintenant.
1: Je rappelle, partout au Canada, il y en a une ligne pour parler, parce que le but, quand on dit de la prévention, c'est pas non plus de tomber dans le tabou et la peur, c'est juste d'inviter les gens à en parler ouvertement. Donc, cette ligne-là, partout au Canada, le 988. Le titre de ce nouvel essai de Jérémy McEwen, c'est Nelly Arcan et le souffle du néant, la question philosophique du suicide. C'est publié donc aux éditions Atelier 10. C'est en librairie à partir d'aujourd'hui.
0: Merci beaucoup.
1: Merci, Jérémy McEwen. On va continuer d'aborder des questions existentielles dans la prochaine heure. Par exemple, est-ce que la ferveur d'un show rock peut se vivre dans une soirée de poésie? Et pourquoi est-ce qu'on n'essaie pas plus souvent de porter des perruques? Mais juste avant, on va aller écouter un choix de notre programmatrice invitée, France D'Amour.

0: Pause, c'est le titre de cette chanson de Corneille dans la programmation musicale de France d'Amour.
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0: La voix de Caroline Dawson, qui elle aussi est citée dans l'essai de Jeremy McEwen avec le fameux incipit de Là où je me taire. On arrive au moment de la semaine où on laisse toute la place à la création grâce à nos auteurs en résidence qui nous offrent chaque jeudi un texte puissant, inspirant. Et aujourd'hui, c'est Xenia Gould, alias Chiquita Mère, poète, interprète, performeuse, qui prend le contrôle des ondes pour les prochaines minutes. Salut Xenia.
3: Allô.
0: Très heureuse de retrouver ton univers. C'est toujours un plaisir de t'avoir avec nous
3: en studio. C'est réciproque.
0: Et donc, on va revivre ton week-end, si j'ai bien compris. On plonge là-dedans. Merci d'être avec nous, Xenia.
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3: La week-end passée, ma sœur est venue me voir à Montréal. C'était la première fois depuis qu'on était des ados qu'on passait du temps ensemble seuls. On vit des vies très différentes, so j'étais inquiète que mon style de vie d'artiste allait pas bien mêcher avec son style de vie parental. But au final, on a fait plein d'affaires puis on a eu plein de beaux moments. Il y en a un qui reste avec moi. Le moment où elle a essayé mes perruques de drag. Yeah. Chez nous, le corridor menant à ma chambre est plein de vieilles étagères vêtues de têtes en styrofoam. Sorry, environnement. Sur elle, les perruques que je croise tous les matins en marchant toutes gommées vers la cuisine pour faire monter puis pisser. Ben, pisser à la salle de bain, pas la cuisine. Ce sont ces mêmes perruques. Celles prises pour acquis d'un passage étroit, mon personal déjà vu capillaire qu'ont captivé ma sœur, pour elle, c'était pas du quotidien. C'était des petites portes poilues prêtes à la transporter vers des versions d'elle inconnues. Ça m'a pas pris longtemps pour comprendre que les perruques l'appelaient. So, go, fais-toi une couette, tourne-toi de bord, non, regarde pas dans le miroir tout de suite. Partie de l'expérience, c'est la surprise, le reveal. So, place tes doigts en avant sur ton front, là. Non, pas comme ça, oui, oui, comme ça, yeah, parfait, oh my god. Ok, tire, yes, place, ok, ping, brosse, Lord, lift in Jesus, ok, go, tourne-toi. Éclat de rire instantané, elle était transformée, elle était transportée, elle vivait un moment de pure joie, puis moi aussi avec. On était crampés. On pouvait plus souffler. Puis, quoi qu'elle a une imagination fertile, j'étais surprise de sa réaction, de son regard. Moi, qui croise ces mêmes perruques chaque fois que je m'en vais warrer sur mes voisins à la vite en avant. Moi, qui porte ces perruques-là plusieurs fois par semaine en tant que délicieuse drag queen spectaculaire professionnelle. Moi, qui vis dans un désordre de costumes puis de faux cuir chevelu depuis presque 10 ans. Ben, j'avais oublié le pouvoir que contenait la transformation. Oh my god, imagine ça, moi, une femme trans, oublier que se transformer, c'est powerful. Allô? Mais c'est dans ces transformations à elle, celles que j'ai vues dans le creux de ses propres yeux bleus, celles entre les franges temporaires de sa crinasse en fibres plastiqueuses, ces transformations à elle où l'inconnu est devenu synonyme de joie, que j'ai réalisé le vrai pouvoir de mon métier d'artiste, un des seuls métiers qui est capable de prendre la peur, le nouveau, le jamais vu, l'expérience humaine, l'inquiétude de rencontrer sa sœur, puis de le convertir en something else. C'est là, entre les mèches de l'éphémère, que moi j'ai pu accueillir l'autre. Alors toi, à quand ta prochaine accueil? À quand ta prochaine perruque?
0: On peut se laisser aller. On retient ce petit moment-là. Magnifique. Merci, Xenia.
3: Merci.
0: On était là avec toi.
3: Right. J'ai failli apporter des perruques, mais j'étais en rollerblade. Là. Je pouvais pas amener tout mon kit. Là.
0: OK, c'est rendez-vous la prochaine fois. Je veux des perruques pour tout le monde.
3: Parfait.
0: Autour de la table. Xenia, tu vas participer. Tu t'en vas à Paris, toi?
3: Oui, la semaine prochaine.
0: Paris Queer Festival.
3: Oui.
0: 30 mai prochain. Et ton spectacle, Juste vide ton cœur, à l'usine C, c'est en mai 2027. Mais ils sont déjà en vente pour les gens qui veulent vivre ce moment-là avec toi. Fais quelque chose, hein, Catherine? Catherine est encore en train de s'en remettre son enthousiasme. C'est ça qu'on veut vivre au Festival de poésie. On en parle dans un instant parce que je vous propose une rencontre entre deux poètes qui se croisent souvent dans les mosh pits.

0: J'avoue, Maude Cyr Deschênes, artiste de Moncton, au Nouveau-Brunswick. Tu la reconnais, Zunia?
1: Oui.
0: C'est donc France Amour qui est à la programmation musicale cette semaine. C'est quelqu'un qu'elle a croisé à la voix. C'est elle qui est aussi dans la comédie musicale autour d'Évangeline. Elle tient le rôle principal et je rappelle que France Amour sera avec nous demain pour nous parler de tous ses choix musicaux de la semaine.
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0: Catherine Cormier-Larose est une poète, performeuse et figure incontournable du milieu littéraire québécois. De ses recueils, L'avion est un réflexe court et Vicky, jusqu'à son travail colossal de co-direction de l'anthologie de la poésie actuelle des femmes au Québec, elle déploie une parole vivante et profondément engagée. Directrice artistique et générale du Festival de la poésie de Montréal qui s'ouvre aujourd'hui, elle fait vibrer la poésie bien au-delà des pages. Et c'est avec une affection évidente que Catherine a convié Emmanuel de Raps à ce Tinder littéraire. Voix singulière de la poésie contemporaine, Emmanuel déploie une écriture à la fois brute et sensible à travers des recueils remarqués comme La Fonte, Failure, Faussaire Fauve ou son tout récent Dans l'intime du duvet de la disparition. Il sait capter avec élégance les failles de l'intime et les chocs poétiques du quotidien. Bienvenue à vous deux dans cette ambiance beaucoup plus feutrée que les show rock où vous avez l'habitude de vous croiser, j'ai l'impression, non?
3: Ouais.
0: Ça appelle moins le mosh pit, là.
3: Ouais, en effet, il n'y a pas de mosh pit aujourd'hui.
0: Mais d'ailleurs, Emmanuel, toi, tu vas participer au cabaret rock du festival de poésie.
3: Là, ça se pourrait qu'il y ait des mosh pits.
0: Oui, donc ça, c'est ça, samedi, à Montréal, S'enflammer cabaret rock. Ça va être à la microbrasserie Mutoïde, le 23 mai à 19h. J'ai l'impression que tous les deux, vous avez envie que ces univers-là se rencontrent un peu plus. Est-ce que je me trompe, Catherine?
4: Mais oui, absolument. C'est quelque chose qui se fait de plus en plus souvent, d'ailleurs, que des artistes demandent à des poètes de faire leur première partie. C'est Emmanuel a fait la première partie de Violette Pie. Ouais. Mmh. Puis cet hiver, quand les Goules ont fait leur grosse tournée, ouais. Ils nous ont demandé d'ouvrir. Là, on a ouvert pour Kakuna nous a demandé d'ouvrir au Théâtre Plaza plein. On a ouvert en poésie. Puis
0: Beauchamp l'a fait pour Richard Desjardins.
4: Exactement.
3: Ouais. J'ai vu aussi que France Bissarion il venait d'ouvrir un appel pour avoir des poètes pour ces spectacles.
0: J'ai un poète à la maison qui fait bien fâché. Si je ne dis pas que Tire le Coyote aussi a fait appel à des poètes dans une de ses tournées. Voilà, c'est mentionné. Mais donc, cette idée-là aussi, parce que c'est vrai que vous vous croisez souvent là, dans des show rock. Là.
4: Absolument.
0: Et il y a quand même quelque chose dans cette ferveur-là que tu aimerais voir quoi, dans la scène poétique?
4: Ben, ça existe déjà.
0: Ben oui.
4: Parce que la poésie, c'est pas une poésie. Là.
0: Mm-hmm.
4: C'est toutes sortes de poésies. Puis au festival, c'est vraiment ça qu'on essaie de faire. C'est d'ouvrir ses portes, ses fenêtres, mettre tout en feu, mettre tout le monde ensemble, puis rencontrer des écritures qui se seraient peut-être pas rencontrées autrement.
0: Mm-hmm.
4: Parce que vraiment, ben un festival, c'est ça. C'est pas une maison d'édition, c'est pas une revue. Ouais. Donc, on est nullement attaché. On peut vraiment faire arriver toutes sortes d'affaires. Puis c'est là aussi que les poètes viennent souvent casser des textes. Là. Donc, ils amènent des textes qui sont peut-être pas encore publiés, qui veulent essayer sur scène, etc. Donc ça, c'est très plaisant aussi. On aime ça entendre les recueils aussi. Là. Il y a les deux. Là.
0: Oui, absolument. Puis, et moi, je pense que les gens ont soif de ça. Notre segment, ce qu'on vient de vivre là, avec Zunia, là, tous les jeudis, on a de la création comme ça. Et c'est hallucinant à quel point les gens réagissent à ce moment-là. Et sincèrement, moi, au départ, je me disais, ah, c'est peut-être le moment un peu plus pointu de l'émission. Et non, au contraire, on s'en fait parler de ces moments-là.
4: Mais c'est drôle que tu dises ça parce que c'est comme un espèce de truc qui reste, que la poésie, c'est pointu, qu'on comprend pas. C'est même qu'on l'a appris à l'école aussi.
0: Et qu'on peut pas vivre ça un jeudi après-midi.
4: Mais c'est pas le cas. La poésie existe dans tous les moments. Ouais. Nous autres, on sent vraiment ça. Démocratiser la poésie, la mettre partout dans la rue. Le marché de la poésie est au métro Montréal. Dehors. On a une lecture de poésie sur le toit de la bibliothèque Maisonneuve. On a des bataillons de quartier qu'on fait. Puis on est sur un gros projet, là, La poésie prend les parcs, où on amène la poésie dans plein d'endroits. On est allé au Fry de Moncton où on s'est promené. On s'est promené avec des poètes. Moncton. C'est ça, Monctonais?
3: Monctonnois.
0: Monctonien.
4: Des Acadiens et des Acadiennes. Des Acadiens et des Acadiennes d'amour qui sont allés lire des poésies dans la rue. Puis ça, on le fait dans plein de villes parce que justement, étant le Festival de la poésie de Montréal, On fait venir des gens de partout au Québec, puis des Franco-Canadiens, mm-hmm. puis des Montréalos anglophones, puis des invités internationaux. On a une magnifique brochette cette année de 5 invités de la francophonie, mais l'idée, c'est qu'on aimerait ça que tous les poètes du Québec puissent avoir accès à ça.
1: Et le public puisse y avoir accès aussi. Emmanuel, tu dis de Catherine Cormier-Larose que c'est un lion du milieu littéraire, qu'elle tient ça à bout de bras. Ça veut dire quoi?
3: beaucoup de choses. Ouais. Disons, ça fait quand même des années que je connais Catherine, puis ça a toujours été ça, là, des festivals. Je sais pas quand elle dort, tu sais. Je sais pas quand elle trouve le temps d'écrire. D'ailleurs, j'aimerais ça savoir. parce que, tu sais, c'est ça, elle est dans tous les festivals, dans mm-hmm. tous les lancements, dans tous les spectacles. On la voit partout. Et elle fait des liens entre des poètes, des auteurs, des autrices qu'on ne s'attendrait pas à voir ensemble.
1: Ben d'ailleurs, au Cabaret Rock, il y a de Denise Desautels à Pierrot, à Emmanuel de Raps, à Victor Bégin. Donc c'est ça, tu sais, c'est des gens aussi de plein de générations. Aimes-tu ça être un lion? Trouves-tu ça que ça correspond à ce que tu es?
4: Mais tu sais, quand on fait les choses, on ne s'aperçoit pas de ce qu'on fait.
1: Ouais.
4: On le fait dans l'urgence de faire quelque chose. On se fait dans l'urgence de voir ces gens-là ensemble. Puis on se fait les programmations artistiques. C'est toujours un peu se faire plaisir aussi. Mm-hmm. Là.
1: Et tu dis, Catherine, que tu as rencontré... en tout cas, c'est pas clair le moment où vous êtes rencontrés. Vous avez l'impression que ça fait si longtemps que vous vous connaissez l'un l'autre. Mais Emmanuel, tu l'as connu entre autres à travers son zine de Pawn Shop de poésie. J'aimerais que tu me parles de ça.
4: Ouais, ben c'est venu après. Je pense que nos premières conversations, c'est quand j'étais avec la SODEP, avec les revues culturelles. Puis tu sais, on parlait de publier en revue. Mm-hmm. Il me semble que c'est ça une de nos premières conversations.
3: Oh, ça devrait être ça quelque part autour de 2012-2013 au Cégep. Là. Peut-être d'un couloir de l'UQAM, je crois.
4: Probablement. Probablement.
1: Et c'est quoi, c'est le pawn shop de un pawn shop de poésie?
4: Ben l'idée, c'est que c'était un fanzine. Que tu faisais avec Jean-Guy Fanger.
3: Ouais, on était plusieurs, il y avait Emmanuel Rindeau aussi, Nicolas Jourdain.
4: Donc nous on aime ça les fanzines là.
1: Ouais.
4: Puis les formes rapides de la poésie. Xenia t'écrit aussi comme ça. Tu fais souvent des textes exprès pour l'occasion.
1: Mm-hmm.
4: Puis ça ben

0: de publier en zine, ça permet ça.
1: Cette urgence-là.
0: À vrai dire, moi, c'est la seule manière que je peux écrire présentement.
1: Ah, ça répond à la question d'Emmanuel qui veut savoir quand est-ce que tu écris
2: des petits formats.
0: Yes.
1: C'est ça. C'est pour ça qu'en ce moment, on te retrouve pas nécessairement sur les tablettes des librairies, des bibliothèques. Dernière publication, c'est en 2021, c'est ça? Parce que il y a tant de choses qui t'occupent, mais tu continues de créer toujours, donc?
0: Ben, la création, créer, des occasions, c'est créer. Mm-hmm. Je me sens vraiment bien là-dedans. Évidemment,
1: c'est une
0: création. On crée des histoires, on crée des poésies qui vont ensemble. Oui, puis c'est important. J'ai l'impression, surtout dans le monde brisé dans lequel on vit, de donner ces occasions-là des gens qui se rencontrent. Puis ça reste beaucoup chez les poètes, surtout parce que c'est pas comme si on avait beaucoup d'occasions journalistiques en papier, etc., d'entendre parler de la poésie. Mais à chaque fois que les gens entendent la poésie, ils disent « Ah, j'ai été happée, je savais pas que c'était ça, c'est bouleversant, c'est passionnant, ça m'a fâchée. » Peu importe, ça fait vraiment vibrer, ça fait vraiment créer des choses autrement, puis de créer des spectacles encore plus surprenants, ben ça met des univers ensemble, puis j'ai l'impression que ça met en poésie, on n'a pas un public, on a des publics qui sont complètement différents, donc ça permet d'aller chercher tous ces gens-là qu'on n'avait pas encore réussi à attraper avec de la poésie.
1: Emmanuel de Raps, tu as remporté le prestigieux prix Émile Nelligan pour ton recueil dans l'intime duvet de la disparition, dans lequel tu abordes le décès de ton père. Ouais. Il y a Erika Soucy qui en avait parlé. J'ai la citation devant moi de sa chronique. Elle disait « Mon Dieu, c'est une œuvre qui chavire, qui m'a impressionnée. Ce recueil-là, c'est d'une audace, d'une vulnérabilité, d'une élégance que je n'avais pas encore eu la chance de percevoir chez Emmanuel. » Je me demandais, ce recueil-là, dans ton œuvre, parce que, bon, il y avait eu 5 ans, je pense, où tu n'avais pas publié.
2: Ouais, 6 ans.
1: Tu situes comment, toi, dans ton œuvre, ce recueil-là?
2: Mais c'est sûr, c'est un peu l'aboutissement de quelque chose, là, d'un travail sur des années. Moi, j'avais commencé l'écriture, la relation avec mon père, elle se détériorait. Mm-hmm. Il était encore vivant quand j'ai commencé à l'écrire. Puis c'était un deuil métaphorique que je faisais à travers ce livre-là. Puis il est mort pendant l'écriture du recueil. Fait que ça a vraiment changé la teneur du livre, là. Fait que, ouais, c'était quand même assez éprouvant, l'écriture de ce livre-là. Mais c'est ça, c'est un peu la culmination de plusieurs genres que j'ai explorés par le passé, disons. Parce que ça ressemble un peu à... je crois qu'on me reconnaît, mais je crois que ça ressemble à aucun de mes autres livres non plus.
1: Je rappelle le titre, c'est dans l'intime duvet de la disparition. Est-ce que tu accepterais de nous en lire un extrait, Emmanuel?
2: Oui, je pourrais bien lire un petit mot.
1: Merci.
2: Au revers de mon 30e été, dans l'octobre des horloges et la durée du père, je suis ce garçon partagé, trop jeune pour chanter le blues. De races pleureuses, de rations interminables, de pelures fixes ou de presque raison. J'ai l'âge subitement auquel tu m'as eu, alors que tu t'éteins, à l'ombre de la 728e lune, dans l'étroit couloir du solstice d'hiver. Derrière les rideaux, derrière mes pantomimes, j'aurai dès demain tous les âges que tu ne traverseras plus, pour bien que je naisse nouveau, sous le règne des termites.
1: Wow. C'est magnifique. Dans l'intime duvet de la disparition, c'est pas pour rien que gagner le prix Émile Nelligan. Catherine, t'es d'accord avec cette consécration?
0: Oui.
1: Il y a Laurence Veilleux, je pense qu'elle était la présidente du jury, qui dit que c'est le refus de toute consolation qui confère à ce recueil sa force singulière, où chaque poème est un joyau finement taillé, un soleil noir autour duquel la lectrice et le lecteur sont pris en orbite. Mmh. Ça donne envie d'en entendre plus, hein, Jérémy?
3: Mmh. Ben oui, j'en vais l'acheter tantôt. Là.
1: C'est ça la beauté de la poésie. On peut la rattraper après puis la consommer à notre vitesse. Donc, je rappelle qu'on est dans ce Tinder littéraire entre Emmanuel de Raps et Catherine Cormier-Larose. Et donc, il y avait plein de questions que vous aviez envie d'aborder ensemble. Grande question de Catherine, c'est quoi la poésie?
0: Moi, je trouve ça chien comme question, mais
1: Emmanuel, c'est Catherine qui te la pose.
2: Qu'est-ce que c'est?
1: Est-ce que tu peux préciser?
0: Ouais, mais c'est pas tant c'est qu'est-ce que c'est pour nous, puis pourquoi on fait ça,
2: Parce qu'on est fou, je crois.

0: le faire péter sur les murs, l'emmener dans la rue, ouais.
1: Puis est-ce que ça vous permet aussi d'y croire à la poésie, d'en lire, d'en consommer? Est-ce que c'est quelque chose qui vous permet de continuer à croire à ça?
0: Croire à la poésie, mais la poésie, c'est tout. Tout est poésie. Non, ça.
2: La poésie n'a pas besoin qu'on y croie.
0: Ça, on est convaincus, là. Là, tu parles à des convaincus. Ouais.
1: C'est beau, j'utilisais cette expression-là parce que c'est Édouard Louis qui disait que chaque matin, lui, il a besoin de lire pour croire.
0: Absolument.
1: À ce qu'il fait.
0: Ouais.
1: Pour vous, c'est vous vous réveillez avec la conviction que ça vaut la peine.
0: Ben oui, je pense que oui.
2: Mais c'est sûr, c'est parce que je lis. J'imagine que ça, si j'arrêtais de lire, peut-être que ce serait différent.
1: Parmi les points que Emmanuel avait envie qu'on aborde, on est dans une question plus métaphorique aussi. Si tu pouvais ramener une soirée de poésie défunte pour pouvoir la revivre pour la première fois ou vivre une soirée peut-être que tu n'as pas eu la chance de vivre, ce serait laquelle dans toutes les soirées de poésie qui existent? Ou est-ce que tu voudrais retourner à un moment que tu as déjà vécu dans une soirée de poésie, Catherine?
0: Hey, c'est une grande question. Évidemment, là, il y a plein d'affaires que j'aurais aimé voir, entre autres les cabarets montréalais de Gérald Leblanc puis les affaires de même, là.
1: Et pointe Xenia.
0: Mais une des soirées qui m'a formée, mm-hmm. puis c'est j'en parlais avec Carole David hier soir. C'est pas encore les festivals. Pourtant, moi, je viens de Shawinigan, là, donc j'étais souvent au Festival international de la poésie de Trois-Rivières, qui les festivals avant, c'était pour être considéré une poète, t'avais besoin de 3 recueils publiés chez un éditeur et un risque reconnu. C'était aussi les ballants des conseils des arts. C'était c'était une époque complètement
1: différente. C'est plus formaté, disons.
0: Absolument. Avec raison, parce qu'on a mis la poésie comme art. Je veux dire, j'imagine qu'il y avait des raisons, mais bon. Donc, j'arrive à Montréal, puis il y a une nuit de la poésie à la Maison de la culture Frontenac. Puis, sur scène, il y a des voix dont j'ai jamais entendu parler. Carole David, Martine Audet, Flavia Garcia, qui a d'autres? Nada Satouf. Moi, je travaille en librairie indépendante à ce moment-là. Je rentre à la job le lendemain, je commande tous les livres de la littérature québécoise que je connaissais pas. Puis, ça, c'est la formation. Puis, c'est ce genre d'événement-là, je pense, que on aime revoir en festival, dans différents festivals. Les festivals vont bien. Les festivals de littérature vont bien.
1: Et c'est le cas pour le Festival de la poésie de Montréal? Est-ce que tu dirais que ça se passe bien? Vous êtes dans quel état? Tout ça tient sur tes épaules quand même à toi, là?
0: Ben, quand on est en festival, là,
1: oui.
0: Il y a rien d'autre qui se passe. On pense pas à toute la difficulté financière. Non, au contraire, je suis contente qu'on en jase. Ouais. Parce que si un moment donné, là, on décide de jaser du sous-financement de la culture, de la littérature, de la poésie en particulier, tu sais, quand on compte au monde nos budgets, le monde pense qu'on niaise, là.
1: Mais est-ce que, par exemple, les gens...
0: Mais en festival, c'est pas ça.
1: Ouais.
0: En festival, t'es dans le monde, t'es dans la poésie. Toutes les poètes arrivent, toutes les poètes se rencontrent, t'es dans les textes, t'es dans l'envoi des mots, t'es dans des publics naissants, nouveaux, publics qui étaient là avant. C'est complètement autre chose. C'est pour ça que les festivals sont importants. Pour ça, pour sortir le livre du livre, puis d'aller chercher d'autres mondes. Moi, ça, j'y crois.
1: Et c'est là-dessus, je suis comme, mais veux-tu qu'on l'ouvre la porte du financement ou pas, là? Je sais plus.
0: Une autre fois.
1: Là, on est dans la festivité, c'est ce que j'entends. Parmi les questions que tu avais pour Emmanuel, il y a des projets en cours? Est-ce que tu es en train de magasiner une autre présence à ton festival ou?
0: Ben, à vrai dire, c'est parce que les poètes ont fini par se rencontrer dans tous les événements. Donc, il y a des amitiés qui se créent, évidemment. Puis ça, on n'ose pas se le poser entre nous autres parce qu'on... Des fois, on n'a pas le temps. Des fois, on ne sait pas. Puis des fois, on veut se garder la surprise. Puis là, je me disais, ça serait donc bien fun de voir si on est en train de travailler sur d'autres choses.
2: Ouais, c'est vrai qu'il faut être vraiment comme très, très proche pour demander à un autre poète. Hey, c'est rendu où, c'était les livres?
0: C'est venu à radio.
2: Ouais, c'est ça. Radio nationale devant tout le Québec.
1: Le Canada en passant. Ah,
2: c'est le Canada.
1: Alors, la réponse, Emmanuel, ouais, dans
2: Ben, je suis toujours en train d'écrire un peu, fait que oui, mais puis mon dernier livre m'a un peu peut-être ramené à l'enfance. Mmh. Ça va peut-être aller, je vais changer de parent, je vais parler de ma mère.

0: À quel moment on le sait qu'on est en train d'en écrire un recueil concrètement? Ça, c'est une date de tombée? C'est une entente avec un éditeur?
1: Je pense que c'est vraiment unique à chaque personne. Ouais. Pour moi, c'est quand. Ben, tu sais, mon processus d'écriture est un peu bizarre. J'écris des vers, pas des poèmes.
0: Okay.
1: Puis à un moment donné, j'ai comme 2000 vers éparpillés devant moi, puis je fais des casse-têtes, des petites constructions de papier. Fait que je sais que j'ai un recueil quand je fais ça.
0: Quand je suis en train d'assembler
1: physiquement les poèmes.
0: C'est très intéressant comme processus de création. Ça fonctionne visiblement.
1: Ouais, c'est un petit quirk littéral.
0: Catherine, toi, ça ressemble à quoi quand t'écris? Tantôt, tu parlais plus de fanzine, mais ton processus de création, toi?
2: Ah ouais, moi, je suis dans le chaos.
0: OK.
2: Mes recueils sont majoritairement sur des napkins, dans différents cahiers, sur des napperons de restaurant.
0: Que tu conserves?
2: Moi aussi, j'ai un travail d'assemblage à un moment donné, là. Est-ce que ça fit ensemble? Puis, sur certains livres, on connaît le fil conducteur à l'avance. Tu sais, Vicky, c'était sur ma chum Vicky.
0: Ouais.
2: On savait le road trip, le dernier road trip, tu sais. Mais il y a des livres que moi, en tout cas, je sais pas le fil d'avance. Donc, en rameutant ces petits poèmes-là, on voit s'il y a quelque chose qui est arrivé ou si on part complètement ailleurs parce qu'il y a des textes qui doivent rester dans un fanzine, qui doivent rester en revue, qui doivent rester sur une scène, puis que finalement, on s'aperçoit qu'ils s'en vont pas, ils s'en vont pas en publication. Donc, ouais, complètement chaotique, mais ouais.
0: Est-ce que tu veux lui demander, Manuel, si... C'est quand le prochain recueil, ou?
1: Ouais, c'est quand le prochain recueil.
2: Mais parfait.
1: C'est le temps d'écrire entre 8 festivals.
2: Ouais, cet été, j'écris.
0: Ah, bon, OK. Donc cet été, tu rassembles des napkins ou tu écris sur des napkins?
2: Un peu des deux.
0: Un peu des deux. Et est-ce que tu as une maison d'édition au bout de tout ça?
2: Ben, nous, on a perdu notre éditeur. Ben, toi, t'es chez plusieurs éditeurs, là, mais. Ouais, c'est ça. Fait que non, je sais pas encore où ça s'en va.
0: Est-ce que vous étiez à l'écrou?
1: Moi, j'étais à l'écrou, okay. Mon premier.
2: Puis chez Delbusso.
0: Delbusso, OK. Alors, ouais, il y a des orphelins, là.
2: Non, mais je sais pas.
1: Moi, j'ai ma messe.
2: Ouais. Ouais, je sais pas encore où ça s'en va, mais j'ai une résidence à la Fondation Molinari, Guido Molinari, cet été. Donc, ouais, je m'en vais écrire, puis on va voir.
0: Merci beaucoup à tous les deux. Donc là, je rappelle, le Festival de la poésie de Montréal, ça commence ce soir, ça se poursuit jusqu'au 31 mai, c'est bien ça?
2: 40 activités, 200 poètes.
0: On en profite et on manque pas le Cabaret Rock avec Emmanuel. Je rappelle le titre de ce merveilleux recueil dont tu nous as lu un extrait. Dans l'intime du vet de la disparition, c'est aux éditions Poètes de Brousse. Il y a Mathieu de Sansted, qui nous a écrit « Xenia, on était avec toi dans ton appartement. Quelle touchante création. » Merci Xenia Gould. Si vous avez manqué ça, allez rattraper ça sur Radio-Canada Audio. Moi, je vous donne rendez-vous demain dès 13h30 avec France d'Amour et on découvre le CV de spectateur de Paul Journet.
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8: Ici Mathieu Massé, voici les informations. Tout d'abord au hockey des séries éliminatoires de la LNH.
9: Les joueurs des Canadiens sont debout.
8: Les Canadiens de Montréal ont remporté leur premier duel de finale de l'Association Est contre les Hurricanes de la Caroline de manière convaincante par la marque de 6-2. La rencontre a commencé en Lyon. Dès la première minute, les deux équipes se sont échangées un but chacune et Montréal a par la suite pris le contrôle avec 3 autres buts en première période. Juraj Slafkovský a ajouté 2 buts pour le Canadien en troisième période, dont un dans un filet désert pour mettre le match hors de portée des Hurricanes. Montréal mène la série 1-0. Le match numéro 2 aura lieu samedi à Raleigh. C'est officiel, les Albertains seront appelés à se produire.

0: prononcer sur la place de leur province au sein du Canada lors d'un référendum cet automne. La première ministre albertaine l'a confirmé lors d'une allocution télévisée. Caleb Perrault a plus de détails.
1: Should Alberta remain a province of Canada?
2: Une nouvelle question s'ajoute au référendum prévu le 19 octobre. L'Alberta doit-elle rester une province du Canada ou le gouvernement de l'Alberta doit-il entamer la procédure juridique prévue par la Constitution canadienne afin de tenir un référendum provincial contraignant sur la question de savoir si l'Alberta doit ou non se séparer du Canada? Daniel Smith précise que la question ne permettra pas de déclencher un processus de séparation. Le but est plutôt de découvrir si les Albertains souhaitent que le gouvernement entame le processus qui pourrait mener vers cette réalité, en précisant qu'elle et son caucus sont favorables au maintien de l'Alberta dans le Canada. La première ministre a répété son désir de faire appel de l'invalidation de la pétition d'un groupe indépendantiste, mais juge la question trop importante pour attendre que les tribunaux se prononcent. Selon elle, refuser les voix de plusieurs centaines de milliers d'Albertains est injustifiable dans une société démocratique. Rocky Pancholi, député du NPD, est catégorique. Ils vont menacer davantage les Albertains. Ils vont menacer la stabilité de notre économie et de notre province, juge-t-elle. Le référendum albertain, avec un total de 10 questions, est prévu pour le 19 octobre 2026. Ici Caleb Perrault, Radio-Canada. Edmonton.
0: Le Conseil de la radiodiffusion et des télécommunications veut resserrer les règles pour les grandes plateformes numériques pour qu'elles fassent plus de place au contenu canadien. Le CRTC a dévoilé de nouvelles mesures dans le but de moderniser sa loi sur la radiodiffusion. Julianne Lapointe a préparé ce qui suit.
3: Les grandes plateformes de diffusion en ligne vont devoir désormais verser 15 % de leurs revenus générés en sol canadien pour le contenu local. C'est 3 fois plus que la contribution initiale qui avait été demandée par le CRTC en 2024. À l'époque, certains des plus gros diffuseurs en continu, comme Apple, Spotify, Amazon, avaient refusé de payer leur part, ont contesté l'ordonnance du CRTC et ce n'est toujours pas réglé, ça se trouve encore devant les tribunaux. Comment alors s'assurer que les entreprises aujourd'hui vont se conformer à ces nouvelles règles? Voici Alexa Gendron-O'Donnell, elle est directrice générale opération radiodiffusion au CRTC.
4: On attend la décision de la Cour, mais ça serait pas approprié pour nous d'attendre à chaque fois parce que ça donnerait un incitatif à tout le monde d'amener toutes nos décisions à la Cour. Et effectivement, ce n'est pas ça qui se passe.
3: Le CRTC exige également que les services de diffusion en continu accordent une plus grande place au contenu francophone. Le tiers de leurs contributions réclamées par le CRTC devra être réservé au contenu en français. Les plateformes devront notamment offrir une part de contenu original dans la langue de Molière et s'assurer que l'offre en français et canadienne est bien visible, accessible facilement par leurs usagers. Ici Julianne Lapointe, Radio-Canada, Ottawa.
0: Le déroutage d'un avion de Détroit vers Montréal en raison d'un cas potentiel d'Ebola suscite des interrogations. Un ressortissant de la République démocratique du Congo où fait rage une grave épidémie de la maladie se trouvait à bord de l'appareil qui s'est posé dans la métropole québécoise hier soir. Les autorités sanitaires se font toutefois rassurantes quant au risque de transmission à l'échelle mondiale. Andréane Williams.
5: Le vol AF-378 qui effectuait la liaison Paris-Charles-de-Gaulle-Détroit mercredi a été dérouté vers l'aéroport de Montréal à la demande des autorités américaines. Ces dernières ont refusé l'entrée sur leur territoire d'un ressortissant congolais qui se trouvait à bord, après avoir annoncé lundi de nouveaux contrôles sanitaires pour les voyageurs aériens en provenance des pays touchés par l'Ebola en Afrique. Une situation qu'explique ainsi le chargé d'enseignement au programme de gestion d'approvisionnement et d'aviation à l'Université McGill, John Gradek.
6: Il y a un manque d'inspection, une lacune quelque part au niveau des procédures qui a laissé ce passager monté à bord de l'appareil d'Air France.
5: Le passager a été examiné par un agent de quarantaine de l'Agence de la santé publique du Canada qui a déterminé que le voyageur ne présentait pas de symptômes de l'Ebola. Le passager est ensuite reparti pour Paris. L'Organisation mondiale de la santé a déclenché dimanche une alerte sanitaire internationale pour faire face à cette nouvelle flambée d'Ebola en République démocratique du Congo. Toutefois, l'organisme juge que le risque épidémique reste faible dans le reste du monde. La Dr Joanne Liu, pédiatre et ex-présidente internationale de Médecins sans frontières.
7: Les chances d'avoir des cas qui soient importés est très minime.
5: Mercredi, la ministre des Affaires étrangères, Anita Anand, a indiqué que le Canada continuait de surveiller la propagation du virus et la mise en place de mesures de sécurité aux frontières des pays alliés du Canada. Ici Andréane Williams, Radio-Canada, Montréal.
0: Voilà, c'était l'essentiel des informations. Merci d'être à l'écoute.
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un expert en performance des canaux. 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

0: remercie sincèrement l'équipe. On a passé un super beau voyage. On a fait le parc de la Vérendrye. En ce qui me concerne, pour une première fois dans ma vie, c'est absolument magnifique. Ouais, c'est bizarre, mais je vais revenir. Hein? Ça me prend des invitations. C'est loin quand même, et moi, j'ai pas d'auto. Ça me prend un truck de Radio-Canada pour pouvoir faire ce travail-là. Et donc, j'aimerais quand même commencer cette belle émission avant de vous présenter nos invités. On est très heureux de les recevoir ici. Hier, on arrête à Rivière-Rouge. On avait faim. On arrête chez la patate Pierrette. Est-ce que c'est ça? Oui, patate Pierrette à Rivière-Rouge. Et de imaginez, là, quelqu'un qui est en train de manger sa frite sur la table à pique-nique, et c'est une auditrice de moteur de recherche qui a vu le camion de Radio-Canada, puis là, elle se dit « Ah! » J'aimerais ça que ça soit l'équipe de moteurs de recherche parce que c'est la seule émission que j'écoute, que j'aime vraiment beaucoup et tout ça. Et elle regarde dans le camion et c'était l'équipe de moteurs de recherche. Non, mais je vous jure, là, tu te sens très important dans ce temps-là. Et donc, j'aimerais souligner, saluer aussi Isabelle de Rivière-Rouge qui a vraiment très bien commencé notre voyage ici. On est bien content. Quelqu'un qu'on est toujours content de rencontrer aussi. Lui, non seulement il est venu souvent à Montréal, c'est le seul chroniqueur que je connais qui a fait 700 kilomètres de ski de fond pour venir faire une chronique à moteur de recherche. Et je vous prie d'accueillir Guillaume Rivet, mesdames et messieurs.
1: Merci. Je sais pas quoi dire, Mathieu, je suis subjugué à l'idée que vous ayez jamais traversé le parc avant.
0: J'étais venu en avion.
1: Mais là, mais surtout considérant que moi, j'ai été vous voir en ski.
0: Je sais, c'est gênant.
1: Je sais pas si vous avez trouvé
0: c'est
1: ça gênant. Long, là, le trajet de l'autre bord.
0: Je
1: là,
0: sais, mais... c'est gênant, mais regarde, qu'est-ce que tu veux. Hein, c'est, on est en transparence.
1: Parce que vous parlez d'invitation, je vous invite encore une fois. Là, vous reviendrez.
0: Alors, Guillaume, on est très content de vous avoir ici. On va parler de performance du canot, mais je présente aussi des invités qu'on reçoit pour une première fois dans les trois cas. On est bien heureux d'accueillir en ce beau grand studio Stéphanie Lavergne, qui est professeure adjointe en agriculture biologique à l'Institut de recherche en agriculture culture et agroalimentaire à l'UQAT. Bonsoir Stéphanie.
2: Bonsoir.
0: Stéphanie, donc, agriculture nordique, c'est vraiment votre domaine de recherche?
2: En fait, pas beaucoup. Moi, je travaille surtout en production de grandes cultures, mais je viens un peu démystifier ce soir comment la Vitibi-Témiscamingue se démarque au niveau de l'agriculture, puis pourquoi on n'est peut-être pas vraiment en contexte d'agriculture nordique parce en
0: que,
2: région.
0: Oui, c'est ça, parce qu'il y a encore plus au nord, parce que quand on vient de Montréal, pour nous, c'est comme pas mal la limite, mais quand on est en Abitibi, il y a du nord en haut, là.
2: Exactement.
0: Puis on pourra peut-être faire davantage d'agriculture dans un futur rapproché. On va en discuter d'ailleurs tout à l'heure. On a aussi avec nous Limoilou Amélie Renaud et les professeurs sous octroi dans le domaine de la faune en contexte autochtone à l'Institut de recherche sur les forêts à l'Université du Québec en Abitibi-Témiscamingue. Bonsoir Limoilou Amélie.
3: Bonsoir.
0: Votre domaine de recherche c'est très large, hein. C'est autant par exemple, en fait vous vous intéressez notamment aux lynx, mais aussi à cette chose incroyablement tripante, qui s'appelle l'ADN environnemental. Ça a l'air bien flou quand on dit ça comme ça. Expliquez-nous, c'est quoi l'ADN environnemental?
3: Ben oui, avec plaisir. D'abord, il faut savoir que tout ce qui est vivant possède de l'ADN. Hein? C'est comme une signature génétique. Maintenant, on dit ADN environnemental parce que les organismes vont libérer de l'ADN dans l'environnement. Et nous, les chercheurs, en fait, ce qui nous intéresse et le défi, c'est d'aller chercher cet ADN-là de l'environnement sans nécessairement capturer l'animal.
0: Mais ça, c'est... Tu vas aller prendre un échantillon de terre. Là,
3: de terre, d'eau.
0: Tu vas voir, genre,

0: Après, toutes les espèces qui sont passées là-dedans, là.
1: Ouais.
0: Puis ça, c'est vraiment toutes les espèces. On parle de champignons, on parle de levures, on parle de bactéries. Fait que tu vois, dans le fond, ce qu'il y a dans cet écosystème-là à un temps X.
1: Exactement. Ça semble invisible, dans le fond. C'est très abstrait, mais dans un verre d'eau, on peut avoir une quantité de vie extraordinaire grâce à l'ADN environnemental.
0: Alors, on va en parler tout à l'heure en entrevue. Bienvenue parmi nous, Limoilou, Amélie Renaud. Quelqu'un qui fait beaucoup parler de lui ces jours-ci avec un livre qui vient juste de paraître sur ses forêts anciennes, qu'il adore. Il en fait vraiment une mission. Il s'appelle Gabriel Grenier. Il est technicien forestier enseignant en aménagement de la forêt au centre de formation Le Granit, ça c'est à Lac-Mégantic, donc très très loin d'ici. C'est un territoire qui est complètement différent des forêts que vous connaissez bien. Gabriel Grenier, bonsoir.
2: Bonsoir.
0: Vous avez profité de votre passage ici en Abitibi pour aller au lac du Parquet aujourd'hui. Et je pense qu'à peu près personne au Québec, peut-être que des gens ici dans la salle le savent, mais parmi les plus vieux arbres qu'on trouve en Amérique du Nord, il y en a au lac du Parquet.
2: La France, c'est les plus vieux arbres du Québec, pas les plus vieux arbres en Amérique du Nord.
0: Parmi les plus vieux.
2: Ouais, parmi. Il y a des arbres qui frôlent 1000 ans là, dans les îles là, du lac du Parquet.
0: Mais quand on pense aux arbres de 1000 ans, on pense souvent aux séquoias dans l'Ouest américain, aux cèdres géants en Colombie-Britannique. Ils ressemblent à quoi, ces arbres millénaires, là?
2: Ça a l'air de des petits bonsaïs là, dessinés dans un parchemin japonais, mettons.
0: Ah ouais, c'est incroyable.
2: C'est très beau,
0: c'est
2: là.
0: Tout petits arbres.
2: C'est des petits arbres rabougris sur des caps de roche. Puis, tu sais, il y a 135 îles dans le lac du Parquet, là. Puis, c'est des réserves écologiques. T'as pas le droit de débarquer sur cette île-là, mais tu peux quand même te promener en bateau autour.
0: Wow! Fait que c'est ce que vous avez vu ce matin.
2: Ouais, c'est pour ça qu'il y a un peu de coup de soleil ici. J'ai
0: ben là, je veux dire, c'est tout bon. Hein, on s'en va en nature et on va voir des arbres millénaires ici en Abitibi, Témiscamingue. Alors, on va se reparler notamment de ces forêts anciennes qu'il faut préserver, il faut le dire. Ça, c'est absolument essentiel. Alors voilà, c'est le programme pour ce soir. Et on va commencer avec quelqu'un dont c'est la spécialité. On a comme pas mal un des plus grands spécialistes du canot ici au Québec. Et on a une très bonne question sur la répartition du poids dans un canot.
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0: Guillaume Rivet, chroniqueur, guide d'expédition de plein air, auteur de l'ouvrage Pagayé, aventure en canot, édition Parfum d'encre, ça vient tout juste de paraître. Et donc, on va parler aujourd'hui, Guillaume, rebonsoir.
1: Rebonsoir, Mathieu.
0: De presque chicane entre un groupe de pagayards, parce que ça, c'est, ça arrive souvent dans les canots, ça a l'air.
2: Oui, il y a des drôles de dîners qui s'installent parfois.
0: Ouais. Puis donc, là, c'est Jonathan Pelletier, je résume, là. Son long et très intéressant courriel, il nous demande comment on fait pour bien répartir le poids dans un canot pour que le canot soit le plus efficace possible quand on pagaie.
2: Ouais, pis ça a l'air bien compliqué cette question-là parce que dans son long paragraphe, il parle de poids différents. Puis il dit est-ce que les personnes lourdes doivent
0: on avoir les met plus en de avant, ben, on les met en arrière
2: ou est-ce qu'ils doivent être ensemble mais avec plus de bagages parce que les personnes lourdes sont plus fortes. Puis là, ça a l'air d'être dans son groupe tout qu'un débat là. Puis honnêtement, j'ai pas besoin d'être présent pour voir un peu l'idée parce que
0: j'en ai déjà connu ça.
2: Ben écoutez, il y a des couples qui sont au bord de la rupture parfois dans les gens que j'ai guidés. Alors j'exagère, mais il y a aussi des gens des fois qui voient des canots partir puis qui se disent ah mon Dieu, ça fait deux jours que moi mon canot va pas droit, puis là ça finit au bord du feu trois jours plus tard. Comment ça se fait? Puis là il faut calmer les esprits.
0: Puis là c'est ça. À qui la faute? Est-ce que c'est parce qu'on a mal réparti le poids? Est-ce que c'est on en a mis trois en avant, trois en arrière? Est-ce que le pagayeur le plus gros était à la bonne place. En tout cas, bref.
2: Ouais,
0: est-ce qu'on a des réponses définitives là-dessus?
2: Oui et non. Fait que là, je suis déjà désolé pour Jonathan. Je suis pas 100% fixé sur la chose parce qu'il y a plein de choses à considérer. Le poids des total des bagages, le poids des pagayeurs, la force des pagayeurs, mais le trajet aussi. C'est en lac ou en rivière parce que ça peut changer la façon qu'on répartit le poids. Et rapide ou non, je dirais. Donc, au vif ou pas. Bon. Ce que l'auditeur mentionne dans son paragraphe, il dit, ben, écoutez, plus un canot est chargé, mais plus il va être difficile à manœuvrer puis à faire changer de trajectoire. Fait que là, à cette question-là, je dirais, oui, c'est vrai. Un canot qui commence à dévier de sa trajectoire avec beaucoup de poids, difficile à ramener. Mais un canot qui est très chargé va garder davantage son cap.
0: Son inertie.
2: Ouais, exactement. Donc, s'il est déjà sur le bon cap, il est normalement plus facile à garder sur ce cap-là. Donc, c'est là où le trajet va avoir une influence. Dans un grand lac, exposé au vent, un canot avec plus de poids va être généralement plus agréable à piloter parce qu'il va garder une inertie. Il va être moins soumis au

0: bourrasque devant, parce qu'un canot moins chargé, lui, va, ben, il va se déplacer. Mais en rapide, c'est l'inverse. Parce qu'en rapide, si on veut manœuvrer un rapide...
1: Quand t'es bien lourd, c'est difficile.
0: Ben, c'est ça qu'on doit zigzaguer. Mais là, faire pivoter son canot, l'orienter, accélérer rapidement ou ralentir rapidement, mais là, plus il y a de poids, plus c'est difficile, plus ce momentum-là va venir jouer contre les pagayeurs. Donc, déjà, Mathieu, je m'excuse, mais on comprend que la réponse varie vraiment en fonction du trajet. Et j'ajouterais aussi que le momentum peut aider dans les rapides. Parce que parfois, on a besoin d'aller en ligne droite, faut passer par-dessus un obstacle, une grosse vague. Donc, ce moment-là peut aider, mais peut nuire aussi. Là. Donc, c'est très multivariant.
1: Le poids des pagayeurs, maintenant. Qu'est-ce qu'on fait avec ça, Guillaume? Mettons, moi, là, j'arrive dans une de vos, dans vos expéditions, 135 livres mouillés. Premièrement, est-ce que vous me prenez?
0: Je sais pas.
1: J'ai réussi mon cours de cégep en canot camping, ça je vous le dis.
0: À chaque fois qu'on
1: Non, mais c'est parce que je veux que vous me considériez.
0: Je vous invite à chaque fois aussi. Là.
1: Mais par exemple, un petit pagayeur, là. C'est-tu comme peine perdue?
0: Non, c'est pas peine perdue. La façon la plus simple d'équilibrer un petit pagayeur, c'est d'y trouver un petit équipier. Donc il y a deux personnes à peu près le même poids, le canot. Parce que le but finalement, c'est de ce qu'on appelle la trim en canot. Donc, c'est d'équilibrer les pointes, s'assurer que les pointes soient à peu près à la même hauteur.
1: Ah, ouais.
0: Comme ça, parce que si une pointe est plus haute que l'autre, notamment sur un lac, dans le vent, mais cette pointe-là va toujours chercher à se pivoter dans le sens du vent. Donc, la personne qui est en arrière va travailler très, très, très fort si elle fait face au vent. Mais on peut tricher un peu avec ça aussi, déséquilibrer un canot volontairement, parce que si on a une journée de face face au vent toute la journée, on peut m'ajouter peut-être un petit peu plus de points d'avant. Là, le canot va se positionner.
1: Pour le stabiliser davantage.
0: Mais en fait, pour que le vent vienne chercher à positionner la pointe arrière. Donc, il y a des trucs, on peut répartir le poids, mais idéalement...
1: OK, on est vraiment dans du détail.
0: Oui,
1: là.
0: Écoutez, moi, j'ai un souvenir au parc Algonquin, entre autres, on était deux canots en solo, à peu près à l'aise. J'allais chercher des clients qui arrivaient en hydravion. Puis il y avait des bourrasques de 60 km/h. Puis il a vraiment fallu qu'on triche pour se positionner plus en avant du canot. Donc j'étais pas assez le centre pour essayer de continuer à avancer. Sinon, j'étais incapable de garder un cap.
1: Parce que dans le fond, ça lève l'arrière et là, le vent va t'aider,
0: va aider
1: à te tenir dans la bonne
0: orienter la position du canot, dans le fond.
1: Ah oui, OK. Ouais. Bon, OK. Ça, c'est un autre paramètre.
0: Ouais.
1: Il y en a vraiment beaucoup, là.
0: Oui, c'est ça. On pourrait parler, entre autres, des modèles de canots.
1: Oui.
0: Parce que là, quand on parle d'avoir un canot très chargé, là, je disais le momentum dans un rapide, un canot, des fois, ça va être le fun d'arriver de face dans une vague, mais un canot très chargé va foncer directement dans la vague et au lieu de monter par-dessus, va fendre la vague. Et donc, si le rapide est long, ben là, il y a de l'eau qui va rentrer par-dessus les plats-bords, par-dessus la pointe avant du canot.
1: Là, c'est encore plus lourd.
0: Ben là, on rajoute, mettons, 10 litres d'eau, donc 10 kilos. Ben là, la vague d'après, elle va prendre 20 litres dans le canot. Donc, on a un autre 20 kilos. Et là, à la fin du rapide, ça se peut que le canot soit complètement hors de contrôle parce que son momentum est rendu trop grand, puis on perd le contrôle, on sous-marine littéralement si on reste dans le canot. Donc, il y a des modèles qui vont varier aussi. Et là, si on a des gens plus lourds, avec plus de bagages, bien évidemment, on aura un canot plus long, avec une plus grande portance sur l'eau qui l'aiderait à avoir une ligne de flottaison. Finalement, la hauteur du canot par rapport à l'eau qui serait meilleure.
1: Donc, on fait vraiment pas ça, au feeling. Là. Quand on part, là, c'est des choses absolument fondamentales. Puis vous l'avez mentionné, ça peut faire la différence entre une journée où on va avoir un plaisir fou et une journée où on va sacrer. Puis on va avoir juste le goût d'arriver puis de se coucher, là.
0: Ben oui, c'est ça. Parce que si c'est mal réparti, ben là, la personne qui est en arrière, qui essaie de diriger, va vraiment avoir une mauvaise journée. La personne en avant va passer son temps à chialer à la personne en arrière de bien diriger le canot. Les deux vont s'engueuler. Puis là, finalement, on va les changer de place, mais ça va être mal équilibré d'une autre façon.
1: Ouais.
0: Donc là, ils vont continuer à s'engueuler.
1: Imagine, c'est le début du voyage, là.
0: Oui, c'est
1: encore genre 3-4 jours à
0: faire. Des fois, c'est juste une petite différence qui est subtile. Fait que là, ça s'accumule, cette frustration, jour après jour. Puis là, il y a plein de subtilités, mais essentiellement, il faut que le canot soit équilibré, les deux pointes soient à la même hauteur et que la ligne de flottaison soit bonne. Donc, si on met deux personnes lourdes dans un canot avec plus de bagages, parce qu'on dit qu'ils sont lourds, donc ils sont forts, puis que là, le canot est le même modèle que les personnes légères, mais là, lui, il va être difficile à manœuvrer. Donc, il y a tout ça à considérer.
1: Est-ce qu'il y a des canots qui sont, disons, davantage adaptés à des situations de lac, d'autres davantage en rivière? Est-ce qu'il y a des canots où on fait des compromis parce que là, on le sait qu'on va avoir ces deux types de d'eau-là?
0: Il y a la question de la stabilité puis la question de la manœuvrabilité. Donc, un canot de lac, généralement, va être un canot qui est moins gironné, donc moins en banane, va rester plus à plat, va garder mieux son cap. Un canot d'eau vive va pivoter facilement, mais va être un peu désagréable à piloter en eau calme parce qu'il va toujours chercher à pivoter à chaque coup.

0: pagaie.
1: Mais est-ce que c'est, mettons, si t'es meilleur pagayeur, pis t'es comme quelqu'un d'expérimenté comme vous.
0: Ouais.
1: Ça va, disons que les différences vont peut-être être
0: plus
1: facile à
0: compenser la différence.
1: À compenser,
0: donc
1: ouais.
0: Un canot d'eau vive va peut-être garder plus son cap avec un bon pagayeur, même en eau calme. Là, après, c'est comme la proportion d'eau vive au calme. Mais il y a des canots qui sont plus universels. Souvent, les modèles prospecteurs font un peu bien l'eau vive, font un peu bien le lac, mais seront jamais aussi performants en eau vive qu'un canot spécifique à l'eau vive. Donc, c'est assez complexe.
1: Bon, là, j'ai bien compris tout à l'heure, on disait des légers, on met ça ensemble, des petits... on met ça ensemble, des yo, on met ça ensemble. Est-ce qu'on peut mélanger? Petit, gros, mettons.
0: Vous, le petit, moi, le gros, on pourrait pagayer ensemble, mais je faisais des blagues. Parce que dans le fond, l'auditeur, dans sa question, disait, on met les gros ensemble, les petits ensemble, mais ultimement, on peut avoir petit, gros, surtout dans des expéditions où on a des bagages. Parce que le bagage va nous aider à répartir le poids. Moi, je suis à peu près 100 livres de plus que ma blonde. Donc, il y aurait encore une plus grande différence qu'avec vous, Mathieu. On est ensemble en canot, donc
1: je vous êtes encore ensemble en couple
0: depuis
1: longtemps. Quand même, il faut le souligner, hein, deux enfants déjà, bravo.
0: Oui,
1: deux enfants, hein, Guillaume, ayant fait du canot avec sa blonde. On le souligne.
0: Je réussis à me taire assez souvent aussi, là, mais...
1: Oh, boy! Elle nous écoute, hein?
0: Ouais, c'est ça. Non, je vais avoir une discussion ce soir, là. Non, mais ce que je suis en train de... Essentiellement, dans le fond, le baril de bouffe, entre autres, est plus lourd, donc je le mets près de ma blonde, qui est souvent assise à l'avant, ou si elle est assise à l'arrière, mais je le mets près d'elle. Puis on répartit le poids. Donc, je prends les bagages plus légers vers moi. Mais je dirais, là, dans le fond, là, ce débat éternel-là, là, tout est dans l'équilibre. Donc, il faut pas que Jonathan s'engueule à chaque année sur cette question-là. Il faut que la ligne de flottaison soit bonne. Il faut que la différence avant-arrière soit pas extrêmement importante. Puis à partir de ce moment-là, quand on est un équipage, là, c'est pas parce que la personne qui est plus forte a le bagage le plus léger, ben qu'on va l'abandonner dans le portage. Là. C'est-à-dire que je veux dire, c'est pas parce que le bagage plus léger qu'elle pourrait pas prendre le baril de bouffe de quelqu'un qui est plus léger. Mm-hmm. Donc si vous venez avec moi puis le baril de bouffe pèse 100 livres, je vais peut-être le prendre à votre place. Puis vous prendre sur le baril aussi, sait-on jamais. Mais bref, tout ça pour dire que c'est un travail d'équipe. Il faut que l'équipage travaille ensemble aussi. Là,
1: dernière question, je ne sais pas, je pense qu'on l'a abordé rapidement, mais quand on a un canot lourd et que là, il est bien parti, qu'on a de l'inertie, puis que, mettons, qu'il n'y a pas trop de courant, puis que de vent, là, est-ce que c'est plus facile à tenir en vitesse avec ce poids-là qui...
0: Oui, généralement. Tu sais, souvent, parce que justement, la résistance avec l'air va jouer, puis le canot aussi avec le courant, plus il est chargé, mais plus le courant a une influence. Fait que si on va dans le sens du courant...
1: Avec un canot chargé, ça avance
0: mais
1: tout seul.
0: Il y a un point de bascule. À un certain moment donné, un canot très chargé devient très instable aussi.
1: Ah ouais.
0: Donc, il faut se méfier de ça.
1: Guillaume Rivet, ça n'a pas dû être difficile à la faire, cette chronique-là. Je sais qu'il y en a qui doivent donner beaucoup, beaucoup de fil à retordre, mais là, ça, c'était comme
0: un peu moins de recherche.
1: C'est un peu la matière forte.
0: D'ailleurs, vous êtes venu pour me faire plaisir en me posant la question la plus adaptée.
1: Peut-être qu'il y avait des amis qui les ont envoyés aussi, ces questions. Je ne sais pas si vous connaissez Jonathan Pelletier. En tout cas, on ne rentrera pas là-dedans. Guillaume Rivet, chroniqueur, guide d'expédition plein air, auteur d'ailleurs d'un ouvrage très beau. Je ne sais pas si vous l'avez vu. Les photos sont magnifiques. Vous les avez prises pour plusieurs.
0: Oui, pour plusieurs.
1: Ouais. Très bien écrit, c'est magnifique. Pagayer, aventure en canot, édition Parfum d'encre. Et ça vient tout juste d'être publié. D'ailleurs, Guillaume va passer beaucoup de temps ici au Salon du Livre
0: samedi,
1: ce week-end.
0: Samedi, dimanche, je vais être là pour signer.
1: Voilà. Puis il est tellement fin et on l'aime. Merci. Guillaume Rivet, merci beaucoup pour ces explications.
0: Merci.
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3: Avant l'arrivée de l'homme blanc, la majorité des forêts feuillues du sud du Québec étaient des forêts anciennes. Mais maintenant, c'est moins de 1%. On va avoir des forêts anciennes au Mont-Kaika, comme ailleurs, mais un élément manquant essentiel, c'est l'abondance du pin blanc. Parce que dans le 19e siècle, les grands barons anglais du pin blanc ont lessivé, ont passé l'aspirateur à pin blanc dans toutes les Laurentides. Et on voit qu'il n'y a presque plus de pin blanc dans nos paysages, dans ces forêts-là, alors que certaines études montrent que ça pouvait composer jusqu'à 30% du couvert forestier.
1: C'est incroyable! On vient d'entendre Frédéric Doyon, qui est professeur à l'UQO, spécialiste en forêt. Je pense qu'il y a bien des gens qui le connaissent ici. Ouais, Gabriel, vous connaissez bien?
4: Pas bien, mais je le connais pas.
1: Mais c'est quelqu'un qui est vraiment très éloquent sur ces questions-là. Puis Limoilou, Amélie Renaud est bien d'accord, évidemment, parce que c'est quelqu'un qui... nous fait en tout cas prendre connaissance de cette forêt là qu'on ne connaît plus, hein. C'est quand même incroyable, 30% de pins. Imaginez comment ça devait être différent, ces forêts là on va discuter justement de ces questions avec Limoilou.

0: Amélie Renaud. Elle est professeure sous octroi dans le domaine de la faune en contexte autochtone à l'Institut de recherche sur les forêts à l'Université du Québec en Abitibi-Témiscamingue. Alors, on va répondre à cette question de Maximilien de Saint-Bruno de Montarville et de Diane Saint-Laurent de Cumberland Bay. En fait, je résume la question de Maximilien. Il nous dit, je suis allé dans la zec de la Rivière Blanche, un coin magnifique dans Portneuf. Je fréquente ça depuis mon enfance. Tristement, j'ai vu au fil des années une dégradation des forêts causée par la coupe forestière. Les écosystèmes ne semblent pas capables de se régénérer efficacement. Il dit, c'est coupé, c'est laissé à l'abandon. Puis là, c'est replanté avec une seule espèce. Puis là, ben, on le sait, une seule espèce, disons qu'on se donne pas beaucoup de chance. Est-ce qu'il existe ailleurs dans le monde des meilleures pratiques de coupe et de régénération? Mais comment le Québec pourrait s'en inspirer pour faire mieux? Puis je lirai la question de Diane Saint-Laurent tout à l'heure. Alors, pardonnez-moi. Limoilou, Amélie Renaud, rebonsoir.
1: Rebonsoir.
0: Alors, on va y aller avec le début. Est-ce que ce dont nous parle notre auditeur, on peut qualifier ça de mauvaise pratique de coupe forestière?
1: Mais en fait, c'est sûr qu'il y a ce qu'on perçoit hein, après une coupe. C'est certain qu'un site coupé, c'est vrai qu'il a l'air à l'abandon. Mais faut pas oublier que après une coupe, il y a des avantages aussi à laisser le site tenter de se régénérer de par lui-même.
0: Ah oui, hein?
1: Puis, on peut laisser ça aller pendant quelques années. Et si ça fonctionne pas, là, on peut avoir recours à des plantations. Parce que des plantations, ça coûte très, très cher au gouvernement, aux contribuables. Donc, on peut déjà essayer de laisser voir l'écosystème puis voir si de lui-même, il est pas capable de se ruiner. Mais c'est sûr que pendant ce temps-là, c'est pas très beau à voir.
0: Mm-hmm.
1: Puis, dans le fond...
0: Mais c'est pas peine perdue, parce que c'est sûr que c'est un j'en ai vu, là, et c'est vrai que ça fait mal, là, mais il se passe quelque chose, là.
1: Il se passe quelque chose, puis c'est encadré, quand même.
0: Mm-hmm.
1: Dans le fond, on n'est plus, là, dans l'histoire des coupes à blanc, nécessairement, qui rasaient complètement, puis qui avaient aucune protection des sols, mettons.
0: Mm-hmm.
1: Mais là, maintenant, on a des coupes avec protection de la régénération des sols, et ça fait en sorte qu'il y a quand même un effort qui est fait pour que, par exemple, la machinerie soit concentrée à certains endroits pour protéger les sols qui sont à côté.
0: Donc ça, c'est des nouvelles pratiques?
1: Oui, relativement nouvelles, en tout cas, qui se veulent un peu meilleurs quand même pour justement donner un petit coup de pouce là, à l'écosystème. Et si ça marche pas de lui-même, ben on peut avoir recours aux plantations.
0: Je vais vous poser la question, même si je sais que Gabriel y a répondu de manière fort éloquente dans son livre sur les vieilles forêts. Pourquoi c'est si important que ça d'avoir des vieilles forêts?
1: Ah, c'est une bonne question, puis j'aime
0: beaucoup...
1: De les
0: conserver, puis de dire, ça, on n'y touchera pas, là.
1: Ouais.
0: Point à la ligne, là.
1: Il y a plusieurs choses, je pense, qui font qu'une forêt ancienne ou une forêt de 100, 150 ans, 200 ans, a beaucoup de valeur. Premièrement, quand il y a des perturbations comme des feux, les vieux arbres vont être un peu plus résistants, vont avoir eu plus le temps de s'installer, de grossir, puis vont quand même un peu mieux résister. C'est sûr que là, c'est selon l'intensité des feux. Puis ensuite de ça, quand on coupe une vieille forêt, contrairement à une forêt de 20 ans, ça va être long avant de revoir cette vieille forêt-là. Probablement qu'on la reverra pas de notre vivant.
0: Ouais.
1: C'est ça. Fait que ça y apporte une valeur de plus quand même.
0: Et au niveau des écosystémiques, parce que vous êtes une spécialiste de toutes les bébites, puis à tous les niveaux, du lynx aller jusqu'aux bactéries, puis aux levures, puis aux virus, il y a vraiment une diversité.
1: Oui.
0: Dont on n'a absolument aucune idée.
1: Oui, en fait, ça va justement du bois mort, qui a l'air à l'abandon dans un site, mais tu sais, dans le fond, un bois mort, là, c'est un habitat pour plein d'insectes, pour des reptiles, pour des salamandres, etc., jusqu'aux chicots, aux cavités dans les arbres, les pics de bois vont les utiliser, donc il y a une diversité effectivement énorme dans les vieilles forêts, ce qui fait qu'en conservant une vieille forêt, et des espèces qui utilisent ces forêts-là, on risque justement d'avoir un encore plus grand impact sur la protection parce qu'on va protéger les besoins de bien d'autres espèces animales et végétales.
0: On le sait, on a beaucoup de bonnes recherches qui se fait ici à ce chapitre et notamment, il y a une étude parue en 2025 qui a été signée par des chercheurs québécois qui tentent d'imaginer justement comment on pourrait encore améliorer les pratiques. Pouvez-vous nous dire ce que ça raconte, cette étude-là? C'est une étude récente, donc, dans la revue Forestry Chronicle. Qu'est-ce que ça raconte, ça?
1: Ce sont des concepts qui peuvent sembler, je pense, évidents pour les personnes qui travaillent déjà en foresterie, mais c'est, par exemple, faire des coupes plus partielles. T'sais, dans le fond, laisser quand même des massifs de forêt les plus vieux possibles. Puis quand on laisse des massifs, leur laisser une certaine taille. Et surtout, faire en sorte que les différents massifs qui restent soient connectés entre eux. Ça, c'est
0: Le fameux corridor.
1: Pourquoi
0: c'est important?
1: C'est super important pour les espèces qui vont pouvoir continuer à utiliser ces habitats-là et se déplacer entre eux sans se mettre à découvert, sans avoir à passer par des habitats sous-optimaux, finalement. Puis ensuite de ça, ben évidemment, il y a de penser aux coupes forestières en fonction des nouvelles conditions climatiques dans lesquelles on est, qui implique notamment d'avoir des feux plus fréquents. Donc, de repenser un peu les scénarios d'aménagement forestier, de coupe forestière pour le contexte actuel.
0: Je me souviens que nos collaborateurs, Christian Messier, je pense que vous connaissez bien ici autour de la table, nous disait qu'il faut diversifier aussi notre portefeuille, là, puis de penser quand on replante, là, mais de replanter pour le climat tel qu'il sera. Pas là, là, mais dans 10, 20, 30 ans, ça, il faut y penser également.
1: Exactement. Ouais, exactement. Voilà. Notamment par des plantations diversifiées ou même des espèces qui seraient plus tolérantes au feu, par exemple.
0: Ouais, ouais. On a la question de Diane Saint-Laurent de Cumberland Bay qui, elle, ben, évidemment, on a tous notre cœur. Je pense qu'on y pense aussi quand on voit les feux de forêt. On se dit, c'est terrible pour les arbres, mais moi, je pense souvent aux animaux aussi qui vivent là-dedans. Je me dis, ça doit être terrible pour les animaux. Et là, Diane nous dit, ben, on parle peu des impacts sur les animaux. Est-ce que c'est la dévastation pour les espèces quand on vit ces feux de forêt-là?
1: Ben, c'est sûr que, je le cacherai pas, il y en a de la mortalité. C'est sûr qu'il va en avoir. Surtout comme dans les feux qu'on a eus en 2023, c'est certain qu'il y a eu des animaux qui ont souffert, qui ont été blessés, qui ont carrément pas survécu. Par contre, il faut aussi se rappeler que les feux, ça fait partie de l'histoire de l'ADN de nos forêts boréales. Donc, c'est pas non plus un accident, là. Je veux dire, il y a des espèces qui sont quand même capables de se déplacer. Il y a des espèces qui vont développer des stratégies, qui vont peut-être rester cachées dans leur terrier. Il y a des espèces qui, oui, vont peut-être perdre une couvée, comme par exemple les oiseaux, mais peuvent quand même essayer de retenter une reproduction un peu après. Donc,
0: il y a des oiseaux aussi qui en profitent. On pense aux pics.
1: Exactement.
0: Avec les longicornes qui attendent ça.
1: C'est ça. C'est ça. Pendant le feu, c'est peut-être pas le bon moment, mais un peu après, lorsqu'il y a des brûlis, des chicots, ben c'est sûr que là, effectivement, les pics vont aller dans ces cavités-là.
0: Sur les insectes qui profitent aussi
1: Exactement, du fait de ces arbres-là. Exactement. Donc, il y a un chercheur qui s'intéresse justement aux longicornes comme animal qui aime les feux, en quelque sorte. Donc, les pics bois indirectement peuvent s'en alimenter.
0: Qu'en est-il sur la faune aquatique? Parce que là, on parle de cendres, on parle de toutes sortes de contaminants qui vont s'en aller dans les cours d'eau. Qu'est-ce qu'on sait là-dessus?
1: Ben, en fait, il y a une synthèse qui a été publiée récemment, là, par le ministère. Puis moi, je suis pas une spécialiste de la faune aquatique, mais je sais que certaines espèces de poissons, comme l'ombre de fontaine, qui seraient plus sensibles, justement, au fait que l'eau va devenir plus turbide. Il va y avoir un espèce de ruissellement, des sédiments, des cendres dans l'eau. Puis ça, on peut ne pas y penser d'emblée. On va peut-être plus penser aux espèces terrestres, mais les espèces aquatiques vont subir un peu les conséquences indirectes des feux par le ruissellement des sols dans l'eau. Mm-hmm.
0: Mm. Oui, Gabriel, vous voulez ajouter quelque chose?
2: Il n'y aurait pas aussi la hausse de température, hein, vu que la pluie est plus réchauffée sur le sol à nu.
1: Effectivement.
0: Qu'est-ce que ça fait, ça, par exemple?
1: Ben là, je pense que j'imagine que les poissons doivent être très sensibles, notamment les œufs, les frayères. Là, ça
0: doit que là, la température de l'eau, évidemment, les poissons sont très sensibles à ça. Il y a moins d'oxygène dissous aussi dans l'eau qui est plus chaude.
1: C'est sûr. C'est sûr que c'est des conditions qui deviennent sous-optimales pour plein d'aspects de la biologie d'un poisson.
0: Mais ce qu'il faut souligner aussi, puis vous l'avez bien dit, c'est dans l'écosystème depuis toujours aussi. Là.
1: Aussi, c'est sûr. Il faut nuancer. Mais c'est certain que, bon, il y a des cas où, comme en 2023, les feux étaient vraiment intenses dans des parcelles de forêt qui avaient déjà été fragilisées par la coupe. Puis là, ça, c'est pas bon. Fait que là, c'est sûr qu'il y a de la mortalité, c'est sûr qu'il y a des blessures, c'est sûr qu'il y a de la contamination de l'air aussi.
0: Est-ce que la forêt, par exemple, s'il y a eu de la coupe, là, il y a un feu qui passe là-dedans, est-ce qu'à un moment donné, on atteint l'espèce de limite de régénération? Est-ce que ça peut arriver?
1: Ben, pas une spécialiste des forêts, mais je pense que oui.
2: On appelle ça des échecs de régénération.
0: Ouais. Ah oui,
2: hein? Quand deux feux surviennent trop fréquemment, ou une coupe et un feu trop rythme avant qu'il y ait des arbres en semence.
1: Ouais.
0: Voilà. Ben, Limoilou, Amélie, Renaud, merci beaucoup d'avoir répondu à ces deux questions de nos auditeurs. Première fois à l'émission, j'espère qu'on pourra se reparler bientôt. Ben, l'invitation est lancée, il n'en tient qu'à vous. Moi, j'aime ça recevoir des nouveaux chercheurs, des nouvelles chercheuses, parce que là, les gens savent qu'il y a des expertises dans ces domaines-là, puis souvent que ça allume aussi des questions, puis ça incite aussi à penser à ces questions-là. Alors, Limoilou, Amélie, Renaud, je rappelle que vous êtes professeur sous octroi dans le domaine de la faune en contexte autochtone à l'Institut de recherche sur les forêts à l'Université du Québec en Abitibi-Témiscamingue. Merci beaucoup d'être passé ici.
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0: Avec maintenant Gabriel Grenier, d'ailleurs, vous l'avez entendu, les techniciens forestiers enseignants en aménagement de la forêt au centre de formation professionnelle Le Granit. Ça, c'est très loin d'ici, à Lac-Mégantic. Il est au Salon du Livre, évidemment, pour faire la promo de son très bon livre, L'expérience du fond des bois, Forêts anciennes. Ça vient tout juste de paraître chez Éco-Société. Rebonsoir, Gabriel Grenier.
1: Bonsoir.
0: Ça vous démangeait, ce livre-là? Ça fait longtemps que vous y pensiez?
1: Ça fait au-dessus de 10 ans que j'écris. Ben, que je travaille sur ça, ça fait 10 ans que je l'écris. Là. Fait que
0: c'est... Pourquoi vous avez voulu mettre ça devant de la scène?
1: Moi, quand j'ai vu ça pour la première fois, là, ce livre-là, ça m'a comme ébranlé. J'avais jamais entendu parler des forêts anciennes. Puis quand je me suis mis à en explorer, j'en ai exploré plus d'une centaine. Là, fait que les...
0: Une centaine?
1: Oui, plus d'une centaine. Ouais.
0: Ah oui. Hein.
1: Ben, encore un matin.
0: Hein. Ben, c'est ça. Vous cherchez les forêts anciennes, en fait. Là, où est-ce que vous allez? Là. On n'a pas tous le même rapport aux arbres. Hein. Je pense que c'est le moins qu'on puisse dire. Ou qu'on habite dans le monde. Et là, il y a Roberta Diaconesco qui nous dit « Aller marcher en forêt m'aide à réduire mon éco-anxiété. » Je pense qu'il y a bien des gens ici en Abitibi-Témiscamingue qui doivent pratiquer ça quand même assez régulièrement. Mais quand je vois des arbres coupés le long des sentiers dans les parcs nationaux et les réserves naturelles, je ne comprends pas pourquoi on ne s'inspire pas du Japon afin de protéger les arbres le plus longtemps possible. Alors, Gabriel Grenier, est-ce que l'observation de notre auditrice, est-ce que c'est simplement le fait que, ben, on se promène, on n'aime pas ça voir des arbres qui sont un peu malmenés, pas loin des sentiers? Est-ce qu'il y a un aspect, disons presque d'un néophyte en la matière, ou bien ça fait appel à des pratiques qui sont produites, qui sont en fait qui font partie des meubles ailleurs dans le monde?
1: C'est vrai que aller en forêt, mettons, pour répondre à des enjeux d'anxiété ou de dépression ou d'épuisement professionnel, c'est très bon. Tu sais, les stimuli doux, le vent, tout ça,
0: c'est très bien documenté scientifiquement.
1: Ça fait vraiment. Puis c'est vrai aussi que voir les souches, mettons, le long des sentiers ou du sol minéral à nu ou un terrain perturbé, quelque chose que tu vois qui est pas naturel, c'est vrai que ça diminue les bienfaits. Là. Fait que tu sais, ce qu'elle décrit, c'est pas juste. Ben, c'est son expérience, mais c'est aussi documenté pour plein de gens.
0: Oui, ben il y a l'Université McGill, d'ailleurs, qui a participé à une méta-analyse de 108 études, quand même, faut le souligner, qui met donc en relation des situations d'exposition à la nature, à des imageries, des analyses d'imagerie cérébrales. Puis on s'est rendu compte qu'il se passait vraiment quelque chose. Alors là, on est dans une science solide. Maintenant, ce qu'on fait avec ces arbres-là, est-ce qu'ici, on fait moins bien qu'ailleurs dans le monde, Gabriel?
1: C'est sûr que, tu sais, notre manière de gérer le territoire ou gérer les arbres individuellement, c'est le fruit de notre culture. Là. Fait que, tu sais, si on conçoit en Europe ou en Asie, en Corée ou au Japon, il y a des distinctions qui sont assez notables.
0: Par exemple?
1: Ben, si on va, mettons, en Europe, là, des fois, il y a des arbres qui sont maintenus, tu sais, autour des monastères ou des châteaux pendant très, très longtemps, même artificiellement, parce que ça fait partie du paysage. C'est comme une notion du patrimoine.
0: En fait, c'est drôle, hein, parce que je sais pas si vous avez déjà vu ça, des arbres à qui on met des béquilles, carrément. On veut pas que les branches tombent, puis on s'arrange pour qu'ils restent beaux, c'est ça.
1: On fait ça aussi des fois dans le sud. Moi, je vois ça, c'est des vieux pommiers. Là, des vieux pommiers sont maintenus, des fois, dans des jardins botaniques. Là, mais oui, en Europe, c'est plus fort. Puis, quand on va au Japon, il y a quand même une tradition aussi qui est... T'sais, des fois, les gens habitent dans la même maison depuis 15 générations. Fait que, on voit que la notion de tradition, d'ancienneté, d'esthétisme, mais tu sais, ça se répand aussi aux arbres. Là. Les gens, tu sais, voient les arbres comme un membre de leur famille. Fait que, ils vont faire à la fois des béquilles de bois. Des fois, ça mène... Il y a des espèces de pôles en bambou là, pour attacher les cordes une à une pour essayer de distribuer le poids des arbres.
0: Incroyable.
1: Fait que, ça, c'est
0: on
1: n'a vraiment...
0: pas ça ici. Hein?
1: C'est nous autres, mettons, on va mettre un petit peu de clôture pour empêcher les chevreuils de manger à tiède, là.
0: Ça s'arrête là.
1: Non, ben il y a quand même des tailles de réduction. Qu'on peut se faire, okay.
0: Mais quand on s'en va dans des parcs, dans des parcs nationaux, là, quels sont les paramètres à l'intérieur desquels on va gérer la présence des arbres pas loin des humains? Comment on fait ça?
1: C'est sûr que, tu sais, le Québec, c'est quand même très grand. Là, fait qu'il y a quand même beaucoup de superficie, beaucoup de sentiers, beaucoup de parcs. Fait que quand les villes sont comme obligées de faire un suivi, faire une analyse, de regarder, bon, y a-t-il un danger que ça tombe? Si ça tombe, ça va-tu briser des équipements? Ça va-tu blesser des gens? T'sais? Fait que cette analyse-là, sont comme obligés de le faire parce que sinon, ils peuvent être reconnus coupables, tu sais, de négligence. Puis il y a déjà eu des cas, dans le fond, de litiges qui sont été dans les tribunaux. Tu sais, une personne qui soit blessée ou même il y en a qui meurt. Là.
0: Fait que, tu sais... Sur une branche à la tête. Puis,
1: c'est ça. Il y a des cas fini, dans plusieurs villes du Québec. Là. Fait que, tu sais... Là, quand la ville a se fait taper ses doigts devant les tribunaux, ben là, OK, on va checker ça plus sérieusement. Fait que, tu sais, tous les organismes font des suivis. Fait que là, ce suivi-là, ça implique de vérifier, bon, y a-t-il un danger? Puis ils vont garder la fréquence. Tu sais, est-ce que c'est un parc, tu sais, qui a 1 million de visiteurs par année, comme le Mont-Saint-Bruno, ou c'est un parc régional, dans le fond, de Chaudière-Appalaches, qui a, tu sais, quelques longues randonnées de temps en temps? Fait que, tu sais, tout ça rentre dans les paramètres, mais c'est sûr qu'on a une notion.

0: de sécurité, mettons, au Québec, là, qu'on accorde beaucoup plus de valeur.
1: Et donc, ça a un effet sur la manière dont on va disposer des arbres, c'est ce que vous nous dites, là?
0: Oui, oh oui, tu sais, il y a ça, puis il y a aussi le climat. Mm-hmm. Le Québec ne veut pas, quand il y a des gros verglas, la neige, le vent, des fois, c'est très long. Des fois, les grosses pluies à l'automne, ben, ça affaiblit le sol, là, l'enracinement qu'ils peuvent avoir. Là. Fait que, tu sais, des arbres, des fois, ils vont se déraciner parce que le sol devient comme trop gorgé d'eau. Fait que là, s'il y a encore des feuilles puis qu'il y a un coup de vent qui pogne là-dedans, des fois, les arbres déracinent. Là. Fait que, tu sais, on a un climat et une culture différente du Japon.
1: Ouais. Donc, on pourrait pas, si je comprends bien ce que vous nous dites, prendre les pratiques qu'on voit au Japon puis les importer tels quels ici au Québec. On pourrait pas faire ça.
0: Ben, on pourrait, tu sais, quand même s'en inspirer, là, parce que, tu sais, la notion de protéger les vieux arbres, tu sais, moi, c'est sûr, j'ai un biais, j'aime bien les vieux arbres. Mais... fait que, tu sais, je pense que plus on en voit dans notre entourage, plus il y a de chances qu'on veuille les protéger, puis les forêts par extension. Mais, tu sais, de là à dire les faire partout, tu sais, quand c'est des grands sentiers comme la CEPAC ou des choses quand même, là, ça, c'est plus difficile. Mm-hmm, mettons. Mm-hmm.
1: Comment on pourrait, justement, faire en sorte, par exemple, parce qu'il y en a aussi des arbres, puis je pense qu'on a tous des souvenirs, là, il y a des moments dans des sentiers, on a l'impression là, qu'on est carrément au paradis. Là, je vous l'apprendrai pas, évidemment. Et là, on se dit, bon, il y a un arbre qui était peut-être un peu un mal en point, mais est-ce que, par exemple, dans des cas où on se rend compte qu'on est face à un individu qui vraiment a une haute importance, que ce soit culturel, que ce soit écologique, tout ça, est-ce qu'on pourrait mieux préserver ces arbres-là? Est-ce qu'on a des techniques? Est-ce qu'il y a moyen de moyenner, mettons?
0: Ben, si on prend, mettons, le parc La Fontaine, il y a quand même des très, très gros arbres dans le parc La Fontaine.
1: À côté de chez nous, que je connais très, très bien.
0: Tu sais, il y a des arbres là-dedans, des érables argentés qui sont immenses, il y a des peupliers deltoïdes qui sont très gros, mais des fois, ce qu'ils vont faire, c'est ils appellent ça des tailles de réduction. Ils vont essayer de diminuer les branches qui pourraient casser pour diminuer le poids de la cime par rapport au tronc. Des fois, il y a des parcs qui vont aller même jusqu'à aubaner des arbres, attacher des cimes deux avec des câbles flexibles.
1: Pour empêcher qu'elles se détachent, par exemple, s'il y a des vents trop forts.
0: C'est ça. Des fois, ça pourrait même être installer une clôture, mettons, à l'endroit où la branche pourrait tomber, tu sais. Mm-hmm. Fait que là, on s'assure qu'il n'y aura pas personne là lorsqu'elle va tomber, mais tu sais, on laisse quand même l'arbre. Tu sais, il y a quand même des techniques qu'on peut amener au Québec, là. Mais tu sais, ça prend un peu un changement culturel, je dirais.
1: Est-ce qu'il vous vient des endroits, des idées d'endroits où on a bien fait nos devoirs à ce chapitre, Gabriel Grenier?
0: Au Québec?
1: Oui.
0: Ben, tu sais, je peux dire, le parc La Fontaine, je trouve qu'il travaille très fort, mettons, pour garder les arbres. Parce qu'il y en a, tu sais, les peupliers deltoïdes, là, sont vraiment immenses, là.
1: C'est gigantesque.
0: Tu sais, les peupliers deltoïdes, c'est pas réputé pour vivre vieux, là. Fait que, tu sais, il y en a qui sont à la fin de leur vie, mais tu sais, il y a des érables argentés qui sont vraiment immenses. Fait que, tu sais, je comprends que les...
1: Ouais, mais vous savez que ça choque les gens. Hein? Parce que vous parlez du parc La Fontaine, moi, c'est à deux rues de chez nous, là. Quand on les coupe, là, il y a des gens qui protestent, là, parce que là, on se dit, on perd un arbre avec lequel on a vécu pendant des décennies, là. Oui, Guillaume?
2: Mais non, mais c'est exactement ça. Il y a des arbres qui font partie du paysage. Puis si on se ramène ici, au Témiscamingue, entre Guigues et Ville-Marie, il y a un pin blanc qui est plus gros que tous les autres. Ils ont même un nom à l'école secondaire. Ils l'appellent Bob, l'arbre. On coupe Bob, ouais, là, ouais, tout le monde va être en deuil de ce pin blanc-là. Là.
1: Mais le fait de aussi, c'est très intéressant que vous souligniez ça, Guillaume. De plus en plus dans des villes, je sais qu'à Montréal, on a un décompte des arbres. Puis tu peux aller voir, par exemple, l'arbre qui est dans le parc en face de chez toi. C'est quelle essence, puis il y a quel âge, puis est-ce que si on fait un meilleur dénombrement des arbres, on les nomme, on sait c'est quoi l'essence, est-ce que ça pourrait être de nature à changer notre rapport, faire en sorte qu'on en prenne peut-être davantage soin?
0: Ben, je pense que oui, mais tu sais, au début, je pense qu'il faudrait aussi que les gens les remarquent, les arbres, là. Parce que tu sais, ça arrive souvent que les gens les remarquent pas, là. Fait que tu sais, des fois, on le remarque quand il est coupé, mais on le remarque pas quand il est vivant. Fait que tu sais, déjà, si on commencerait par le remarquer quand il est vivant, je pense qu'il y aurait plus de mesures qu'on ferait pour les garder vivants, là.
1: Ouais.
0: Parce que là, on les regarde quand ils sont coupés, tu sais.
2: J'ai le goût de rachérir. Y a-t-il une question aussi d'abondance? C'est-à-dire que, je veux dire, en Europe, au Japon, il y en a moins de vieilles forêts, il y en a moins de vieux arbres, tandis qu'ici, ben, il y a l'abondance, puis on a des fois de la misère à protéger la vieille forêt dans son entièreté, donc d'y aller de l'individu.
0: C'est sûr que la superficie, ça joue pour beaucoup. Tu sais, c'est un parc avec, 30 km de sentier, ou versus un temple avec, 3 km ou 300 mètres à pied autour, ben là, je comprends que les arbres à la pièce sont plus faciles à maintenir autour du temple.
1: Ouais. Puis on a l'impression toujours ici qu'en fait, on va toujours avoir de l'eau, on va toujours avoir des forêts. Tu sais, il y a cette espèce de côté-là où on a l'impression que peu importe ce qu'on va faire, il y aura pas de conséquences. Évidemment, c'est pas ça qui se passe. Mais effectivement, peut-être de revoir, changer. Peut-être que si on change culturellement, notre rapport à l'arbre, peut-être qu'il y aura une meilleure protection aussi.
0: Moi, je pense que oui. Je pense qu'on est dû pour un renouveau culturel au Québec.
1: C'est de sages paroles. Et d'ailleurs, vous avez un livre qui l'exprime éloquemment. Gabriel Grenier, vous êtes technicien forestier, enseignant en aménagement de la forêt.

0: au Centre de formation professionnelle Le Granit à Lac-Mégantic. Votre livre qui vient tout juste de paraître s'intitule Forêt ancienne, oui, l'expérience du fond des bois qui vient de paraître chez Éco-Société. Merci beaucoup d'être passé ici à l'émission, Gabriel.
1: Merci beaucoup.
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0: On est en compagnie pour terminer cette émission de Stéphanie Lavergne. Elle est professeure adjointe en agriculture biologique à l'Institut de recherche en agriculture et agroalimentaire à l'Université du Québec en Abitibi-Témiscamingue. Rebonsoir Stéphanie. Oh, on va ouvrir votre micro, je pense que ça va aller mieux. Stéphanie, êtes-vous là, Stéphanie?
3: Oui.
0: Oui, bon, voilà. Alors, Stéphanie, vous êtes une spécialiste de l'agriculture biologique, mais aussi, pas que, de l'agriculture nordique. Et on a une question relative à l'agriculture nordique. Est-ce qu'on est en train d'observer un essor de l'agriculture dans les régions nordiques? On remercie Isabelle Vézina de nous l'avoir envoyé. On va commencer par essayer de définir le Nord, là, parce qu'on sait que... Ça veut pas dire la même affaire, peu importe où on habite Québec.
4: Les portes du Nord à Saint-Jérôme, c'est pas vraiment le Nord. Là.
0: Ça, c'est le long de la 15. C'est juste en haut de Saint-Jérôme. Donc, ouais, c'est disons que c'est le Nord, c'est le Nord du plateau hein, pour moi. c'est quoi le Nord en agriculture, Stéphanie?
3: Ouais, ben en fait, la région nordique là, du Québec, qu'on soit en agriculture ou dans n'importe quel secteur là, des sciences naturelles. On le définit en fait comme étant le 49e parallèle ou le nord du fleuve et du golfe Saint-Laurent.
0: Donc, c'est deux choses, là.
3: Oui. Puis, pour vous donner une approximation là, sur la carte, on est présentement au Salon du livre de Val-d'Or, que pour certains, on peut considérer que c'est dans le nord, mais à Val-d'Or, on est au 48e parallèle. Donc,
0: OK, fait 49, là?
3: On va plus haut.
0: Ouais. On est à peu près, c'est à peu près 110 kilomètres, je pense, par parallèle, là, me semble que, si je me souviens mes cours de géographie. Non, mais je me souviens de ça. J'espère que c'est ça, là. J'ai pas l'air fou. Donc, OK, là, on parle d'agriculture quand même dans des endroits où traditionnellement, il n'y en avait pas tant que ça, là. Ici, en Abitibi, quand on est au 49e, est-ce qu'il y a encore des champs?
3: Oui, ben en fait, il y a certains d'entre vous qui m'ont fait un commentaire en fait tout à l'heure en prenant la route. Quand on se promène en Abitibi, encore plus au Témiscamingue, on a un beau paysage agricole, on a de la production bovine, on a de la production fourragère, on a même des grandes cultures ici en région. C'est sûr que plus on va vers le nord, plus le paysage agricole va changer. Mm-hmm. Je trouvais ça un peu comique comme question dans le sens que on le reçoit souvent en étant ici en Abitibi-Témiscamingue, mais même mes collègues au Saguenay-Lac-Saint-Jean, l'image comme quoi on est dans un territoire nordique, mais effectivement, c'est pas tout à fait ça. Mais on a un peu joué nos régions un peu sur cette...
0: C'est ça, c'est que on a joué le marketing, même si on n'y était pas nécessairement au strict point de vue scientifique. Là.
3: Exactement.
0: Ouais, ouais.
3: Parce que ça va en bien quand même. Là.
0: Oui,
3: c'est une belle
0: évidemment.
3: Image.
0: Oui, effectivement. Là. Puis on pense notamment aux bleuets, les petits fruits.
3: Ouais. Exactement. On peut penser au Saguenay, on a du lait, on a du concombre qui sont vraiment étiquetés avec des étiquettes nordiques pour attrayer. Puis c'est vrai que quand on est en Abitibi ou Témiscamingue ou Saguenay-Lac-Saint-Jean, on a quand même des caractéristiques qui sont propres aux régions nordiques. On est loin des conditions climatiques de la vallée du Saint-Laurent, qui est plus associée avec l'agriculture au Québec.
0: Ouais.
3: On est aussi loin des grands centres. On est éloigné aussi par des barrières. Vous avez parlé tout à l'heure, vous avez traversé pour la première fois le parc de la Vérendrye. Mm-hmm. C'est une grande barrière quand même naturelle. Ouais. Même chose pour le Saguenay-Lac-Saint-Jean, traverser le parc des Laurentides. C'est une barrière aussi d'éloignement de ces régions-là par rapport aux grands centres.
0: Quand on pense, par exemple, aussi, on va parler d'une autre région, entre guillemets, nordique, même si tout est relatif, là, on parle, par exemple, d'agriculture sur la côte nord. À quoi ça peut ressembler l'essor d'une agriculture davantage branchée sur le territoire tel qu'on le connaît là-bas?
3: Oui, mais ça va être une agriculture qui va être beaucoup caractérisée par les petits fruits. On a parlé là tout à l'heure du bleuet, mais il y a un grand essor là, de tout ce qui est produit forestier non ligneux. Donc, dans les petits fruits, on a le bleuet, mais on a aussi la chicotée, l'airelle, aussi des productions de champignons sauvages, des produits de la sève, des produits de l'écorce. Mais dans l'agriculture qu'on considère un peu plus traditionnels, qui sont pas les produits ligneux non forestiers. Bon, on a quand même également les fruits de la production.

0: pommes de terre. La raison, c'est une question de biosécurité. Il y a des agents pathogènes qu'on ne retrouve pas là-bas, donc ça permet d'avoir des pommes de terre qui sont exemptes de ces agents pathogènes-là, puis qu'on peut, après ça, semer dans les champs ailleurs au Québec.
1: C'est très intéressant. Donc, il y a une barrière, finalement, climatique qui nous permet de produire des choses où on n'aura pas les agents du Sud, les agents pathogènes du Sud.
0: Exactement, une barrière naturelle.
1: Bien, justement, parlons des changements climatiques. On le sait, ça impacte tout le monde. Dans certains cas, certains disent oui, ça va peut-être être une bonne nouvelle parce qu'on va avoir plus de temps pour cultiver, mais là, évidemment, ça change les régimes hydriques, ça change la sécheresse, le couvert de neige. Comment est-ce qu'on se dépatouille là, dans tout ce fatras? Parce que là, il y a beaucoup là, de choses qui vont changer. Là.
0: Oui.
1: Comment ça va changer l'agriculture?
0: Bien, ça va changer sur toutes les saisons, là, dans un sens. Il y a AgriClimat, donc c'est Québécois qui a fait une grande étude là, en 2021 pour caractériser en fait l'effet des changements climatiques dans toutes les régions agricoles du Québec, voir le portrait, qu'est-ce qui va se passer en 2050. Ils se sont basés sur des modèles d'Uranos, donc des modèles dans lesquels on considère qu'il va y avoir des augmentations de gaz à effet de serre qui sont modérées, puis des augmentations de gaz à effet de serre qui sont plus grande dans de certains points. Puis on fait un peu la moyenne de tout ça pour nous aider, nous les chercheurs, mais également les producteurs qui doivent s'adapter à ces changements climatiques, à un peu prévoir ce qui va se passer. Puis globalement, si on prend la Côte-Nord là, comme région modèle pour revenir sur cette région-là, on s'attend à ce qu'on ait une température moyenne annuelle qui va augmenter de 2,8 degrés sur la Côte-Nord. Donc,
1: Ce
0: qui est vraiment énorme, oui. Puis des précipitations qui vont augmenter de 80 mm aussi. Donc, pour ça aussi, c'est quand même une quantité d'eau qu'on doit gérer. Sur un effet un peu plus saisonnier, naturellement, on va s'attendre à avoir des hivers qui vont être plus courts.
1: Donc, moins de couvert de neige?
0: Moins de couvert de neige, une réduction de près de 30 % du couvert de neige. Donc, c'est quand même important qu'on parle de survie à l'hiver de certaines espèces.
1: Effectivement, puis aussi, j'imagine, pour la recharge des nappes phréatiques, ça va changer bien des choses également?
0: Ça va changer des choses, non seulement en agriculture, mais sur plein de plans aussi. On pense seulement à nos systèmes hydroélectriques. Bon, on a besoin de cette recharge hydrique-là pour notre hydroélectricité au Québec.
1: Oui. Oui, effectivement. Là, par exemple, ici en Abitibi, on pense qu'on va avoir donc davantage de journées pour cultiver parce que le printemps va commencer plus tôt, puis l'hiver va arriver plus tard. Est-ce que ça va permettre de changer, par exemple, ce qu'on cultive ici?
0: Oui, bien, on le voit déjà. On voit de plus en plus de soya en région qu'on ne voyait pas par le passé. On a des tests qui se font avec du maïs dans la région. Donc, on a quand même
1: du maïs d'Abitibi?
0: Oui, en Témiscamingue.
1: OK, on n'est pas rendu là encore.
0: On n'est pas rendu exactement en Abitibi, mais ça change, ça arrive. Donc, oui, le paysage agricole va changer, mais ça amène d'autres défis. Si on pense à nos petites céréales, donc notre blé, c'est une culture qui apprécie vraiment les températures fraîches. C'est pour ça que ça pousse si bien ici. Bien, si on a des températures plus chaudes, qui sont plus propices pour certaines cultures comme le maïs, mais ça fait des températures qui vont être moins propices pour des cultures qu'on a déjà actuellement.
1: Est-ce qu'on va pouvoir monter encore au nord ou bien on a atteint la limite de ce que, par exemple, le sol peut nous offrir? Là? Parce que là, on est dans des sols. Quand on est dans des vallées, par exemple, au Saguenay-Lac-Saint-Jean, on est autour d'un lac. Il y a eu quand même des dépôts très, très fertiles qui ont été là pendant longtemps. Là, c'est pas la même affaire ici. Là.
0: Ici, dans la région de l'Abitibi-Témiscamingue, on est dans une région avec un sol super fertile. On est dans la vallée d'Obedjoué. Donc, on est sur un ancien lac, donc des sols...
1: Qui ressemble à ce qu'on a dans d'autres régions. Oui, Guillaume, vous voulez rajouter quelque chose?
2: Est-ce que c'est vrai, justement, que ce sol argileux... J'ai lu quelque part que ça serait la plus grande réserve de terres arables non cultivées au monde, le nord de l'Abitibi, puis le nord-est ontarien.
0: J'aurais pas la précision sur au monde, mais c'est vraiment une grande réserve, effectivement, dont le potentiel n'est pas encore tout à fait exploité.
1: Très intéressant, ça. Merci beaucoup, Guillaume. Donc, on le sait, on veut pas qu'il y ait ces changements-là. Faut tout s'arranger pour qu'ils se produisent le plus tard et le moins fort possible, mais on est dans une logique aussi d'adaptation ici face à ce qui est en train de se passer, si je comprends bien.
0: Exactement. Puis autant la recherche, autant les producteurs, ça va être notre rôle de s'adapter pour s'assurer de continuer à pouvoir nourrir les gens puis avoir une autonomie alimentaire là, dans la région et au Québec en général.
1: C'est vraiment très, très pertinent. Puis bien, merci beaucoup de veiller au

0: pour que cette recherche-là se fasse, Stéphanie Lavergne, puis on remercie notre auditrice Isabelle Vézina de nous avoir permis de discuter avec vous. Je rappelle que vous êtes professeure adjointe en agriculture biologique à l'Institut de recherche en agriculture et agroalimentaire à l'Université du Québec en Abitibi-Témiscamingue. Merci beaucoup d'être passée à l'émission, Stéphanie Lavergne.
1: Un grand plaisir. Les ongles, c'est la bonne
0: terre. C'est pas fini parce qu'on a de très bons onglets pour terminer cette émission. Guillaume, vous nous parlez de Marche au pays réel. D'ailleurs, c'est pour les gens dans la région parce qu'il va y avoir une projection de ce documentaire.
2: Oui, c'est ça. C'est deux amis, en fait, la réalisatrice Marie-France Lécuyer, l'aventurier Samuel Lalande-Marcon, qui viennent présenter ce film-là ce soir ici au Capitole à Val-d'Or. Puis une autre projection au Rouyn-Noranda au cinéma Paramount le samedi. C'est un film extraordinaire. Samuel part en vélo du point le plus au sud du Québec, se rend jusqu'à Chicxasibi et là, skie jusqu'au point le plus au nord
0: incroyable.
2: Du Québec avec Simon-Pierre Gonneau.
0: Êtes-vous jaloux?
2: Oui.
0: Allez-vous le faire?
2: Oui, j'espère qu'il va m'inviter la prochaine fois.
0: Merci beaucoup, Guillaume. Stéphanie, vous nous parlez de la foire agricole, d'une foire agricole gourmande qui s'en vient.
1: Oui, je vous parle de la foire gourmande de la Abitibi-Témiscamingue et du nord-ouest ontarien. Donc, je vous invite à découvrir le terroir de la région.
0: C'est et quand ça?
1: C'est au début du mois d'août. À Ville-Marie, au Témiscamingue. Donc, vraiment, c'est la meilleure façon de découvrir le paysage agricole ici puis le savoir-faire de nos producteurs et artisans.
0: Voilà, tous ces liens sont sur la page de Moteur Limoilou. Amélie, vous nous parlez de Onyx. C'est un colloque de scientifiques, mais il paraît qu'il y a une partie grand public qui va intéresser bien des gens, notamment en lien avec la fonderie Horn.
3: C'est ça. Donc, Onyx pour Observatoire national sur les incidences des émissions de contaminants en santé et en l'environnement. Donc, en fait, cet organisme-là veut justement transmettre la recherche qui a rapport sur les effets de la fonderie sur la ville de Rouyn-Noranda, autant sur la santé des gens que sur l'environnement. Et dans le fond, c'est du 24 au 26 mai. Et oui, il y a des présentations scientifiques, mais il va y avoir aussi des conférences grand public
0: voilà.
3: Le dimanche.
0: On va se laisser là-dessus. On va mettre le lien sur la page de Moteur et on termine avec Gabriel. Gabriel, vous nous dites, allez en forêt.
4: Ouais, les vieux arbres sont là puis ils vont être encore là n'importe quel jour de l'année. Fait que allez-y quand vous voulez.
0: Absolument. Puis allez les voir, allez les embrasser. Et merci à vous toutes et tous qui étaient ici à l'émission. On est là, nous, la semaine prochaine. Ben, demain pour Moteur en herbe. Bye bye, tout le monde.
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13: Ici Mathieu Massé, voici les informations. Tout d'abord, au hockey, des séries éliminatoires de la LNH.
14: Les joueurs des Canadiens sont debout à leur bord. Les Canadiens viennent chercher un match en Caroline.
13: Les Canadiens de Montréal ont remporté leur premier duel de finale de l'Association Est contre les Hurricanes de la Caroline de manière convaincante par la marque de 6-2. La rencontre a commencé en Lyon. Dès la première minute, les deux équipes se sont échangées un but chacune. Et Montréal a par la suite pris le contrôle avec trois autres buts en première période. Juraj Slafkovský a ajouté deux buts pour le Canadien en troisième période, dont un dans un filet désert pour mettre le match hors de portée des Hurricanes. Montréal mène la série 1-0. Le match numéro 2 aura lieu samedi à Raleigh. C'est officiel, les Albertains seront appelés à se prononcer sur la place de leur province au sein du Canada lors d'un référendum cet automne. La première ministre albertaine l'a confirmé lors d'une allocution télévisée. Caleb Perrault a plus de détails.
15: Should Alberta remain a province of Canada?
16: Une nouvelle question s'ajoute au référendum prévu le 19 octobre. L'Alberta doit-elle rester une province du Canada ou le gouvernement de l'Alberta doit-il entamer la procédure juridique prévue par la Constitution canadienne afin de tenir un référendum provincial contraignant sur la question de savoir si la

0: l'Alberta doit ou non se séparer du Canada. Daniel Smith précise que la question ne permettra pas de déclencher un processus de séparation. Le but est plutôt de découvrir si les Albertains souhaitent que le gouvernement entame le processus qui pourrait mener vers cette réalité, en précisant qu'elle et son caucus sont favorables au maintien de l'Alberta dans le Canada. La première ministre a répété son désir de faire appel de l'invalidation de la pétition d'un groupe indépendantiste, mais juge la question trop importante pour attendre que les tribunaux se prononcent. Selon elle, refuser les voix de plusieurs centaines de milliers d'Albertains est injustifiable dans une société démocratique. Rocky Pancholi, député du NPD, est catégorique. Ils vont menacer davantage les Albertains. Ils vont menacer la stabilité de notre économie et de notre province, juge-t-elle. Le référendum albertain, avec un total de 10 questions, est prévu pour le 19 octobre 2026. Ici Caleb Perrault, Radio-Canada. Edmonton.
1: Le Conseil de la radiodiffusion et des télécommunications veut resserrer les règles pour les grandes plateformes numériques pour qu'elles fassent plus de place au contenu canadien. Le CRTC a dévoilé de nouvelles mesures dans le but de moderniser sa loi sur la radiodiffusion. Juliane Lapointe a préparé ce qui suit.
2: Les grandes plateformes de diffusion en ligne vont devoir désormais verser 15 % de leurs revenus générés en sol canadien pour le contenu local. C'est 3 fois plus que la contribution initiale qui avait été demandée par le CRTC en 2024. À l'époque, certains des plus gros diffuseurs en continu, comme Apple, Spotify, Amazon, avaient refusé de payer leur part, ont contesté l'ordonnance du CRTC et ce n'est toujours pas réglé, ça se trouve encore devant les tribunaux. Comment alors s'assurer que les entreprises aujourd'hui vont se conformer à ces nouvelles règles? Voici Alexa Gendron-O'Donnell, elle est directrice générale opérations radiodiffusion au CRTC.
3: On attend la décision de la Cour, mais ça ne serait pas approprié pour nous d'attendre à chaque fois parce que ça donnerait un incitatif à tout le monde d'amener toutes nos décisions à la Cour. Et effectivement, ce n'est pas ça qui se passe.
2: Le CRTC exige également que les services de diffusion en continu accordent une plus grande place au contenu francophone. Le tiers de leur contribution réclamée par le CRTC devra être réservé au contenu en français. Les plateformes devront notamment offrir une part de contenu original dans la langue de Molière et s'assurer que l'offre en français et canadienne est bien visible, accessible facilement par leurs usagers. Ici Juliane Lapointe, Radio-Canada, Ottawa.
1: Le déroutage d'un avion de Détroit vers Montréal en raison d'un cas potentiel d'Ebola suscite des interrogations. Un ressortissant de la République démocratique du Congo où fait rage une grave épidémie de la maladie se trouvait à bord de l'appareil qui s'est posé dans la métropole québécoise hier soir. Les autorités sanitaires se font toutefois rassurantes quant au risque de transmission à l'échelle mondiale. Andréane Williams.
4: Le vol AF-378 qui effectuait la liaison Paris-Charles de Gaulle-Détroit mercredi a été dérouté vers l'aéroport de Montréal à la demande des autorités américaines. Ces dernières ont refusé l'entrée sur leur territoire d'un ressortissant congolais qui se trouvait à bord, après avoir annoncé lundi de nouveaux contrôles sanitaires pour les voyageurs aériens en provenance des pays touchés par l'Ebola en Afrique. Une situation qu'explique ainsi le chargé d'enseignement au programme de gestion d'approvisionnement et d'aviation à l'Université McGill, John Gradek.
5: Il y a un manque d'inspection, une lacune quelque part au niveau des procédures qui a laissé ce passager monté à bord de l'appareil d'Air France.
4: Le passager a été examiné par un agent de quarantaine de l'Agence de la santé publique du Canada qui a déterminé que le voyageur ne présentait pas de symptômes de l'Ebola. Le passager est ensuite reparti pour Paris. L'Organisation mondiale de la santé a déclenché dimanche une alerte sanitaire internationale pour faire face à cette nouvelle flambée d'Ebola en République démocratique du Congo. Toutefois, l'organisme juge que le risque épidémique reste faible dans le reste du monde. La Dr Joanne Liu, pédiatre et ex-présidente internationale de Médecins sans frontières.
6: Les chances d'avoir des cas qui soient importés est très minime.
4: Mercredi, la ministre des Affaires étrangères, Anita Anand, a indiqué que le Canada continuait de surveiller la propagation du virus et la mise en place de mesures de sécurité aux frontières des pays alliés du Canada. Ici Andréane Williams, Radio-Canada, Montréal.
1: Voilà, c'était l'essentiel des informations. Merci d'être à l'écoute.
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0: Tu te rappelles?
1: Ouais, je me rappelle, c'est rempli.
2: Je suis avec Gabriel sur un boulevard achalandé de la région de Montréal. On est à la recherche d'un immeuble en particulier.
1: Ça fait plus que 12 ans que j'ai visité ce lieu-là.
2: Devant nous, un bâtiment commercial en briques avec quelques entreprises alignées. Puis entre elles, il y a une porte vitrée sans aucune affiche. Gabriel s'approche de la porte et reconnaît un collant posé sur la poignée.
1: Ah, ça, je me rappelle de ça.
0: Ouais?
1: Ça, ouais.
2: Puis, il ose l'ouvrir pour entrer dans une petite cage d'escalier délabrée et monte lentement les marches, comme s'il redoutait ce qu'il pourrait y trouver. Rendu au palier du deuxième étage, il observe la vue par la fenêtre pour confirmer ses souvenirs.
1: Ouais, je me rappelle.
2: Qui se précise.
1: C'est ce qui s'est passé?
0: Ouais, ben dans la salle là-bas.
2: Il pointe une porte blanche, surplombée d'une petite banderole indiquant « Bienvenue », avec des dessins de personnages pour enfants, couleur pastel.
1: C'est bizarre. C'est surtout comme comment tu peux laisser un enfant vivre des affaires dans le même ou d'un adolescent, ça fait peur.
2: Derrière cette porte-là, barrée, se trouve une salle de culte où se rassemble régulièrement un groupe religieux. Une église qu'il a bien connue.
1: C'est à décrire, je sais pas trop ce que je ressens, je sais pas ce que je ressens.
0: Mais tu t'en souviens que c'est ici, là, c'est clair.
1: Ah ouais, ah ouais, ouais, c'est clair, clair, clair. Ouais. Que j'ai peur. Ça me fait peur. Je sais pas. C'est comme voir une scène de crime un peu. Ça fait peur, une scène de crime. Ouais.
2: Une scène de crime. Ce qui s'est passé derrière cette porte-là, c'est effectivement aujourd'hui reconnu comme un crime. Une tentative de l'assimiler, de déraciner ses désirs, son identité propre, de lui arracher sa nature profonde. Une thérapie de conversion. C'est ça qu'a vécu Gabriel alors qu'il était à l'aube de l'adolescence. Depuis 2022, le gouvernement fédéral interdit toute intervention organisée qui a pour but de changer ou réprimer l'orientation sexuelle ou l'identité de genre d'une personne. Des pratiques pour que des individus de la diversité sexuelle soient enlignés dans le supposé droit chemin de l'hétérosexualité. Pour qu'une lesbienne ne soit plus lesbienne, pour qu'un gay ne soit plus gay, ou pour qu'une personne trans ne soit plus trans. Quand on pense aux thérapies de conversion, on a souvent en tête des camps religieux dans des États conservateurs aux États-Unis à une autre époque. Mais non. Ça se passe ici. Maintenant. Autour de nous. À travers le Canada. Ces pratiques-là, elles prennent toutes sortes de formes. Elles se déroulent dans l'ombre, en cachette. Et les blessures qu'elles causent peuvent s'étirer sur des vies entières. Je m'appelle Jocelyn Lebeau et vous écoutez « Fais un homme de toi ». Dans cette série, on fait la lumière sur les thérapies de conversion. Je me suis donc entretenu avec des personnes qui les ont subies, des spécialistes et même des gens qui croient qu'il est possible de changer son orientation sexuelle. Tout ça pour découvrir à quel point cet enjeu-là est plus complexe que ce qu'on peut croire. Dans ce premier épisode, je vous raconte l'histoire de Gabriel.

0: Good morning!
1: Salut!
0: Bon matin! Ça va bien, ça va bien, vous?
1: Si ça se passe.
0: Ben oui, si ça se passe!
2: La première fois qu'on l'a rencontré, c'était chez lui, dans une petite ville entourée de champs, en plein cœur de la Montérégie. Son appartement est propre, moderne, parsemé d'ampoules d'ailes de toutes les couleurs. Gabriel, c'est un gars décontracté.

0: Il a les cheveux foncés, en bataille, quelques bracelets scintillants au poignet. Pendant qu'on parle, il nous regarde droit dans les yeux. Il est pas intimidant, là, c'est pas qu'il nous fixe. C'est plutôt qu'il prend le temps d'être pleinement avec nous alors qu'on ouvre les micros.
1: Donc, j'ai 29 ans. Donc, je suis un survivant des thérapies de conversion. Je suis un musicien, je travaille en ressources humaines. Et c'est ça. C'est ça, tu t'en loues, ça? Ouais.
2: Ben, c'est-tu vrai?
1: C'est tout vrai.
2: Fait que c'est une bonne description.
1: C'est bon!
0: Il y a un côté bon vivant. Il arrête pas de rire, de blaguer. Il a vraiment l'air heureux, mais des fois, presque trop. Au début, je lui ai pas dit, mais je me suis demandé si c'était parce qu'il voulait compenser pour quelque chose qu'il aurait vécu dans son passé.
2: Commençons par le début. Ton enfance, ça ressemblait à quoi?
1: J'ai eu une très belle enfance. En fait, mes parents étaient religieux. Ils se sont rencontrés dans l'église à 25 ans. Ils étaient croyants, mais ils n'étaient pas vraiment pratiquants. Ouais. Heureusement. Heureusement, c'est qu'est-ce qui m'a permis de vivre une certaine normalité dans, tu sais, mon début de vie. Fait que, ouais, j'ai eu quand même.
0: Il a grandi sur la rive sud de Montréal.
1: C'est dans un beau milieu. Ma mère était très, très présente. Puis mon père est très théâtral, très jovial.
0: Il avait un intérêt marqué pour la musique. Il a appris à jouer plusieurs instruments.
1: Tchaïkovski, la musique de Tchaïkovski, de Casse-Noisette, évidemment, ça l'a façonné mon identité artistique, mais mon identité tout court aussi. Hein. C'était quand même une très belle enfance. Jusqu'à 7 ans, où là, il y a eu l'annonce du divorce.
0: Ses parents se sont séparés. Et à la suite de cet événement-là, le père de Gabriel a renoué avec la pratique religieuse dans une immense église de la Rive-Sud.
1: Dans ce temps-là, il y avait 2000 personnes par dimanche. Là, fait que...
0: Une église où la musique occupe une grande place.
1: C'est sûr que ça a été une manière de connecter rapidement avec le milieu religieux pour moi. Je voulais être un chrétien en feu pour Jésus. Je voulais plaire à Dieu. C'était mon premier désir. Je voulais être proche de Dieu. Quand je passais les publics-sacs, souvent, je cognais aux portes puis je voulais parler de Jésus.
2: En passant les publics-sacs?
1: Ouais!
2: Est-ce que les gens t'écoutaient?
1: Ah non, il y avait la majorité, j'ai pas besoin de ça, c'était pas rapport le temps. Je me suis très, très bien habitué au rejet. J'ai été marginal aussi quand j'étais petit parce que je faisais du ballet. Puis toute l'école a été invitée au casse-noisette que je faisais. Donc là, quand tout le monde savait que je faisais du ballet, il y avait qui m'admirait vraiment puis qui trouvait ça full cool. Puis il y en avait qui m'intimidaient beaucoup. Fait que oui, j'ai vécu beaucoup d'intimidation par rapport à ça.
2: C'est ça que tu fais, ta musique?
1: Oui, je m'en vais.
0: Dans son appartement aujourd'hui, il y a un studio avec les instruments qu'il a appris à jouer durant son enfance.
1: J'ai été en concentration musique en secondaire 1. Sinon, j'ai fait beaucoup de cours privés de flûte à bec, imaginez-vous donc.
2: Des cours privés de flûte à bec. Tu es le seul au monde qui a fait ça.
0: C'est vers la fin de cette enfance-là, où il baigne dans la musique, la danse et la religion, que Gabriel commence à prendre conscience de ses désirs.
1: Tu sais, quand je commençais à explorer ma sexualité, là, rapidement, j'ai réalisé que ça m'intéressait pas les filles. Mais j'avais pas d'aversion envers le fait que j'étais gay. Dans ma tête, c'était pas très clair non plus. Tu sais, c'était pas, je suis homosexuel. Je pense que j'avais jamais entendu le mot. Tu sais, en tout cas, je me rappelle pas l'avoir entendu. C'était même pas tant un concept dans ma tête, tu sais, être homosexuel. Donc, ça, j'étais plus dans ma bulle. Je faisais mes petites affaires. Puis, tu sais, je veux dire, en 9 puis 12 ans, là, c'est pas très clair la sexualité, là. C'est très comme,
2: on découvre.
1: À tâton. On découvre, puis on sait pas trop c'est quoi aussi, là, tu sais, ouais. Fait que...
0: À la même période, sa mère commence à fréquenter, avec l'une de ses amies, une église évangélique qui est située dans le petit local d'un bâtiment commercial dans la région de Montréal. Et Gabriel l'accompagne régulièrement. L'église est dirigée par un pasteur qui veut en fait qu'on l'appelle le prophète.
1: Le prophète était quelqu'un de très... très sympathique, dans le sens très charismatique. Il avait un très beau sourire, il parlait fort, il déplaçait de l'air, il y avait une présence, là. Tu sais, on savait quand il rentrait dans une pièce.
0: Le dimanche, les séances de culte durent 4 heures et on y pratique régulièrement.

0: régulièrement des exorcismes.
1: Là-bas, c'était normal, là, tu sais, pour libérer les oppressions démoniaques. Tu sais, les gens pourraient se sentir peut-être oppressés par un esprit de convoitise, de jalousie, de cupidité. C'est plus pertinent de chasser ça pour bien partir la semaine.
2: Partir du bon pied.
1: C'est partir du bon pied, oui. J'étais très content d'être là. C'était une église où que moi-même, je dansais parce que tout le monde dansait là-bas. C'était des danses très interprétatives, puis on se laisse aller, puis c'est fait pour avoir des émotions. Là. Je commençais à danser souvent en avant. Puis j'étais connu pour le Gabriel qui dansait en avant, tu sais. Puis il y avait des chrétiens qui réagissaient bien à ça, qui m'encourageaient, puis il y a d'autres qui me disaient « Hey, be the man you need to be », soit l'homme que tu dois être, c'est ça. Ouais, que tu dois être. Puis pour moi, c'était des moments que j'adorais danser, mais en même temps, quand je revenais à moi, j'avais tout le temps un petit moment de malaise par rapport à ce que je venais de faire, parce que je voyais pas les autres gars ou les autres hommes faire ça.
0: Sois l'homme que tu dois être. Lentement, Gabriel réalise que sa manière d'être, son intuition, sa façon de bouger, de danser en s'abandonnant avec toute sa naïveté d'enfant, ça ne convient pas aux yeux de certains. Il réalise que l'homme qu'il commence à peine à devenir, il correspond peut-être pas à l'homme que les autres voudraient qu'il soit.
1: C'est sûr que là, quand je commençais à être à l'église du prophète, puis que là, il parlait d'homosexualité à quasiment chaque dimanche.
2: Qu'est-ce qu'il disait?
1: Ben, il disait que c'était sale, que c'était le pire des péchés, que c'était la perdition, que c'était un démon, que la société s'en allait là-dedans, puis de plus en plus, puis ça allait être la fin des temps, puis l'homosexualité allait être partout. T'sais, il y avait beaucoup d'homophobie. Là.
2: Ça faisait quoi d'entendre ça?
1: Ça, je me rappelle avoir été d'accord. Pas tant faire le lien avec moi.
0: Mais au fil des sermons, il finit par faire le lien. Par comprendre que quand le prophète parle du démon de l'homosexualité, il parle de personnes comme lui. Mais Gabriel, il se sent pas personnellement coupable.
1: Tu sais, c'est pas parce que t'as un démon en toi que c'est toi. T'es pas homosexuel, c'est un démon. T'sais, fait que je pense que je l'ai rapidement pris comme ça, c'est mon souvenir un petit peu. Comme c'est pas moi, c'est juste que il y a un démon en moi, puis il faut le sortir. That's it.
0: C'est à ce moment-là qu'il aborde le sujet avec sa mère.
1: On était dans l'auto, je me rappelle, on revenait d'une réunion, puis je lui ai confié que je pensais avoir un démon de l'homosexualité en moi. Puis que je voulais avoir une séance d'exercice avec le prophète pour que ce démon-là sorte, parce que je voulais pas être homosexuel, je voulais être hétérosexuel. Ma mère a bien reçu ça, elle a dit « ben merci de me l'avoir dit, on va combattre ça ensemble, je vais appeler le prophète, on va voir qu'est-ce qu'on peut faire. »
0: Ils en parlent au prophète et ils conviennent de procéder à l'exorcisme durant les vacances d'été. Gabriel a 13 ans. Les cheveux bouclés, bruns, le regard doux. C'est encore un enfant. Quelques jours avant la date prévue, le prophète lui recommande de se préparer en priant et en effectuant un jeûne.
1: Fait que il m'a dit au minimum 3 jours.
0: 3 jours sans rien manger.
1: Pour que vraiment le démon sorte, parce que la prière et le jeûne, ça fait trembler les démons. T'es pas obligé de le faire parce que t'es un enfant, mais ça va vraiment aider si tu jeûnes.
2: Fait que si tu l'as fait?
1: Je l'ai fait. Ouais,
2: t'as jeûné 3 jours?
1: J'ai jeûné 3 jours. Ouais. Oh, c'était tellement difficile. Ton cerveau, il t'envoie tellement de messages, genre, qu'est-ce que tu fais là? Comme... Mais je l'ai fait, puis en même temps, c'était comme un moment de ressourcement, prière, puis penser à qu'est-ce qui s'en venait, vraiment la séance d'exercice.
2: Donc toi, tu étais en confiance?
1: Ouais, j'étais en confiance. Puis même, je me sentais honoré d'avoir l'aide d'un si grand prophète pour m'aider dans mon homosexualité. Okay. Ouais.

0: Selon ses souvenirs de l'époque, le jour de l'exorcisme, Gabriel embarque dans la voiture avec sa mère et l'ami de sa mère qui fréquente la même église. Puis, ils prennent la route vers le lieu de culte du prophète.
1: Puis là, je me rappelle qu'il priait dans l'auto pour que des démons fassent des représailles ou des embûches, comme des accidents, parce qu'il disait quand quelqu'un va se faire délivrer d'un démon, les démons sont pas contents, fait que là, ils s'agitent puis ils veulent faire un accident ou des choses comme ça. Fait que là, ils priaient pour que Dieu mette des anges aux quatre côtés de leur voiture pour pas que les démons fassent de problèmes.
0: Ils arrivent sains et saufs. Puis, ils se rendent dans le local où le prophète effectue ses cérémonies du dimanche. C'est une salle de conférence.
1: Fait que c'est vraiment une salle avec une croix clouée au mur, là, puis des chaises. C'est vraiment assez simple.
0: Une salle que Gabriel connaît bien. Il s'assoit, seul dans la pièce. Puis le prophète s'approche de lui.
1: Puis là, en fait, il m'a demandé de confier tous les péchés que j'aurais pu faire dans ma vie. C'était comme vraiment me mettre à nu, là. Sur toute ta vie sexuelle.
2: Est-ce que tu racontes tout?
1: Ben, j'ai tout dit, mais j'ai pas dit grand-chose parce qu'il n'y a pas grand-chose à dire. Tu sais, j'avais jamais rien fait avec personne. Et là, il m'a demandé est-ce que tu as déjà regardé la pornographie? J'ai dit oui, je me sens vraiment mal de ça. Après, il a demandé est-ce que tu as déjà fait de l'onanisme? L'onanisme, c'est leur mot pour la masturbation, en fait. Là, j'ai dit oui, ça aussi. Puis là, après ça, il m'a demandé est-ce que t'as déjà fait de la convoitise, c'est-à-dire être attiré par quelqu'un. Puis là, j'ai dit oui. Puis il m'a dit est-ce que c'était un garçon ou une fille. Puis là, j'ai dit un garçon ou des garçons. Là, il a dit OK. Puis mais est-ce que tu te repens profondément de tous ces péchés-là? Puis est-ce que tu regrettes dans ton cœur de les avoir faites? J'ai dit oui de tout mon cœur. Là, il m'a dit « Parfait, c'est la seule chose qu'on a de besoin pour que les démons sortent. »
0: Le prophète lui donne des cuillerées d'huile d'onction, qui est en fait de l'huile d'olive bénie.
1: Parce que l'huile d'onction, les démons haïssent ça. Fait que c'est, fallait que je boive les trois cuillères à soupe d'huile d'olive.
2: Mais quand ça fait trois jours que tu manges pas, j'imagine que...
1: Ça goûte curieux. Ouais. Ça goûte curieux. Après, ça m'a fait une croix avec l'huile d'onction sur le front.
0: Puis le prophète fait entrer dans la salle quatre autres personnes, des diacres, pour l'assister durant l'exorcisme.
1: Les diacres ont mis les mains sur moi. Fait que j'avais comme huit mains sur moi, tu sais, sur mes épaules, sur mon dos. Puis là c'était le moment où le prophète... Il passait à l'exorcisme en tant que tel. Donc là, il m'a mis la main sur la tête, puis il a fait une prière à Dieu. Il priait Jésus que tout se passe bien, que au nom de Jésus, je demande de la puissance pour chasser ce démon-là aujourd'hui. Fait que le démon de Jésus sort, puis dans le fond, ils vont dire ça juste en tant que la personne réagisse, parce que un démon, ça sort pas juste de même. Il faut qu'il réagisse, il faut qu'il y ait une manifestation, il appelle ça. Manifestation d'un démon. Je pense qu'il voyait que je réagissais pas, fait qu'il s'est mis juste à côté de mon oreille, 2 cm de mon oreille. Là, il hurlait au nom de Jésus. Au nom de Jésus, démon sort. Puis il était connu pour avoir une voix qui faisait trembler les murs, là, cet homme. Il avait une corde vocale à tout casser. Personne n'avait jamais crié comme ça dans toute ma vie. Puis évidemment, j'ai parti à pleurer parce que là, je réalisais dans quoi je m'étais embarqué un petit peu. Là. Puis il me disait « Arrête de pleurer » parce que c'était efféminé de pleurer. Là. C'était pas le démon qui sortait, c'était juste de la faiblesse. Là, fait que... J'essayais d'arrêter de pleurer, mais j'étais pas capable. Puis je me rappelle que je pleurais évidemment à cause du moment, mais aussi parce que je réalisais à quel point j'étais désespéré de vouloir ne pas être gay. Puis je pleurais à Dieu qu'il me délivre de l'homosexualité. Puis je pleurais vraiment à gros sanglots, puis parce que je voulais un peu que ça arrête. Je voulais vraiment que ça arrête, en fait.
0: Et après ce qui lui a semblé être environ une demi-heure, l'exorcisme s'est finalement arrêté. Parce que Gabriel était inconsolable. Et le prophète réalisait probablement que ça ne servait à rien de poursuivre. Il était allé aussi loin qu'il pouvait ce jour-là pour chasser

0: Mais pour Gabriel, les dommages étaient déjà faits.
1: Parce que j'en ai quand même
2: imprimé beaucoup. Oh, t'as plein de photos de toi, là.
1: Ouais, je sais.
2: Oh, mais là, ça, c'est toi, enfant.
1: Ouais, ça, c'est mon enfant.
2: Oh, on voit un côté espiègle, quand même.
1: Mon côté bouffon.
2: Sors la langue.
1: Ouais.
2: Tu fais le clown.
1: Oui!
0: Après notre conversation, Gabriel nous montre quelques photos de son enfance. D'abord, des portraits, quand il avait 11-12 ans, juste avant son exorcisme.
2: Et on le voit ici sur la photo, là, ben, tu sais, t'as un visage angélique, t'as le toupette coupé au carré, tu portes une montre indigo, sans doute, qui allait dans l'eau, c'est ça?
1: Oui, exact, exact.
2: Je me rappelle de ça, j'en ai une aussi.
1: Ah oui, oui. Waterproof,
2: mais vraiment, tu sais, ce que je vois, c'est un enfant qui a l'air bien.
1: Vraiment? Ouais, ouais.
2: T'as l'air bien.
1: J'ai l'air bien, puis si on voit les autres photos après mon exercice, je trouve qu'on... C'est souriant moins.
2: Ouais, là, on te voit plus tard devant des fleurs, puis il n'y a pas de sourire.
1: Il n'y a pas de sourire. Ici aussi, je sens le sourire, mais je sens quand même.
2: C'est pas le même sourire que quand tu étais enfant.
1: Non.
2: Là, c'est un sourire presque crispé.
1: Crispé, exact. Oui, j'ai l'air d'avoir vécu des choses.
0: Tout de suite après son exorcisme, encore sonné parce qu'il venait de vivre, Gabriel a quitté la salle de culte et est remonté dans la voiture pour retourner chez lui.
1: Puis moi, j'ai dit à ma mère que ça avait sûrement marché, que je sentais que je me sentais différent. Je pense que je voulais pas qu'elle se mette les pieds dans mes plats. Je fais que je faisais croire que le démon était sorti. Je pense que j'y ai menti, en fait.
0: L'histoire de Gabriel n'est pas terminée et je vais vous raconter la suite au travers des prochains épisodes. Ce qui me frappe quand j'entends son témoignage, ce que j'arrive pas à réellement concevoir, c'est pourquoi il y a des gens qui veulent tant changer l'orientation sexuelle des autres. Je veux dire, moi je suis gay, puis il y a des gens qui considèrent que mes désirs intimes, viscéraux, qui font partie de moi, de qui je suis, sont illégitimes, inacceptables. Une erreur qui peut et qui doit être corrigée. Quand j'étais jeune, je suivais des cours de piano. Puis à chaque année, j'allais passer mes examens à une académie de musique. Je me souviens particulièrement de celui juste avant ma fête de 13 ans. On était au mois de juin. Je me rappelle parce qu'il faisait super chaud. Et ça se passait dans un bâtiment imposant de la grande ville de Montréal. La porte de la salle d'examen était capitonnée. C'était sûrement pour insonoriser la pièce, mais tu sais, dans ma tête de jeune garçon, ça ressemblait à un donjon comme dans les films. C'était une vieille dame qui faisait passer l'examen. Elle ressemblait à une bonne sœur, l'air sévère, tout habillée en bleu marine. Le premier exercice, c'était le solfège. Je devais chanter les notes d'une partition que je découvrais au même moment. Sauf que c'était l'été de ma puberté. Ma voix était en train de muer. Donc, je rate toutes, mais toutes les notes parce que ma voix craque à chaque son. Et j'étais déjà stressé de passer un examen. Et là, je panique et mes yeux se remplissent d'eau. L'évaluatrice me dit qu'on va laisser faire pour le chant et on passe au deuxième exercice, la lecture à vue. Je dois lire une partition et la jouer tout de suite au piano. Habituellement, j'étais super habile pour faire ça, mais là, j'avais tellement les yeux pleins de larmes que je voyais rien. Je me mets à pleurer. Puis là, la dame me regarde de son gros bureau imposant en bois massif, puis elle me dit « Ah ben, je pensais que c'était juste les filles qui pleuraient. » Je m'en souviens comme si c'était hier. J'ai fait le reste de mon examen les yeux fermés parce que je voulais plus la voir. J'avais tellement honte. Honte d'avoir montré mes sentiments. La dame m'avait fait comprendre qu'il y a des comportements que je devais pas avoir.

0: qui convenait pas pour le jeune homme que j'étais. Puis ça a été très long avant que je chante à nouveau. Des commentaires comme ça, des remarques apparemment anodines, mais tellement invalidantes, on peut en recevoir à la pelletée. C'est vraiment pas rare. Et ça n'a rien à voir avec la religion. Quand on est bisexuel, lesbienne, trans, queer ou gay, la société au complet nous envoie constamment des messages plus ou moins subtils qui nous font douter de nous, qui nous font sentir inférieurs, pas dans la norme. Avec le temps, l'accumulation peut nous pousser à vouloir changer à tout prix, ce qui peut faire de nous de très bons candidats aux thérapies de conversion.
1: Justement, à un moment donné, quand tu vas me parler de camp de conversion, j'ai jamais senti que j'étais la personne pour en parler. Tu vois, parce que moi, j'ai été là même pas 3 jours. Et pour moi, je considérais pas que je valais la peine parce qu'à chaque fois que j'entendais des gens autour de moi parler de leur histoire, j'étais comme, oh my God. Moi, j'ai mis mon orteil dedans puis j'ai fait, ew, nope. Fait que tu sais,
0: même s'il n'a pas vécu de longues thérapies de conversion traumatisantes, ça vaut la peine d'entendre l'histoire d'enfance de Simon, que vous connaissez sûrement mieux sous son nom de drag queen.
1: Bonjour à tous, mon nom est Gisèle Lebel, journaliste d'enquête et femme du peuple, mais aujourd'hui, je suis Simon, en toute intimité.
2: Je te ramène dans ton enfance.
1: Mm-hmm.
2: Il paraît que chez toi, il y avait un objet super important, la machine à coudre.
1: Oui, mais quand même, c'était mon jeu à moi, c'était ma façon de construire.
2: Qu'est-ce que tu faisais?
1: Des costumes, des capes, des costumes médiévales, des affaires de même. Non, j'aimais bien, bien ça. Mais oui, c'était mon petit cadeau de ma mère. C'était la sienne, oui. J'adorais sa machine à coudre. Parce que j'avais une sœur tomboy. J'avais une vraiment plus jeune. Fait que tout ce qu'elle voulait montrer côté fille, j'étais le seul qui était comme, allô, bonjour, oui, montre-moi, comment couper les cheveux, je veux savoir. Je sais pas comment couper les cheveux. Parce qu'elle coupait les cheveux de tous les gars dans la famille, toute la famille au complet. Fait que, tu sais, quand elle a eu son cours, moi, j'étais comme, oh my God, je veux savoir comment couper des cheveux avec le clipper. Oh my God, comment qu'on coupe, comment qu'on colle des pierres, comment qu'on arrange des trucs. Oh my God, comment qu'on fait des bracelets. J'adore ça. Fait que ma mère capotait d'avoir moi qui était là. Puis c'était toujours, on appelait ça artistique, pas des trucs de filles. C'était des trucs artistiques. Fait que moi, je savais déjà c'est quoi un mascara, un eyeliner, puis la différence entre l'ombre à paupières puis du fond de teint, tu sais. Très, très tôt dans la vie.
0: Mais bien sûr, même si sa mère l'encourage dans son exploration artistique, c'est pas tout le monde dans son entourage qui approuve. Les petits commentaires ne tardent pas à apparaître. Puis Simon avait déjà une bonne idée de ce qui l'attirait.
1: Dès l'enfance, je savais que j'avais un secret quelque part. J'avais quelque chose qu'on me traitait de fif beaucoup trop souvent. Je viens de le dire, puis ça me rentre dans l'âme. Ouais.
2: Enfant, c'est des mots que t'entendais.
1: Ah ouais. Tapette, fif. Ouais, tout le temps.
2: Qu'est-ce que ça te faisait d'entendre ça?
1: Ben, c'était les pires insultes, je pense. Parce que mon père est un gros joueur de hockey, puis lui, dans sa tête, c'était le pire qui pourrait arriver, c'était ça. Puis moi, c'était toujours l'affaire, fais pas ton fif. Là.
2: Ton père te disait ça?
1: Arrête, ça, c'est ta perte. J'avais un toutou que j'appelais Steve. Il m'a dit d'arrêter de l'appeler de même parce que c'était un nom de gay.
2: Est-ce que t'as changé le nom du toutou?
1: Non.
0: Il a cherché des moyens pour ressembler à ce à quoi son père s'attendait de lui. Il a commencé, par exemple, à jouer au hockey cosum pour lui faire plaisir. Puis rendu au secondaire, les commentaires à l'école ont laissé place à l'intimidation et à la violence physique.
1: J'avais le nez plein de sang. J'étais rendu dans une poubelle quelque part, dans un, tu sais, que c'était toujours ma sœur qui me trouvait dans cette histoire-là. À un moment donné, j'ai commencé à pogner que j'étais quand même cute. Puis les filles aimaient les gars gentils. Moi, j'étais toujours le gars bien smart qui souriait puis qui envoyait des clins d'œil. Puis je savais à quel point c'était facile pour moi. Puis j'étais comme, oh mon Dieu, je peux littéralement faire ça passer inaperçu, là. Fait que j'ai commencé à avoir des blancs. Ah oui.
2: Est-ce que tu sortais avec ces filles-là?
1: Oui.
2: Donc, tu étais en relation avec des femmes.
1: Fait que tu sais, tu vois, j'ai eu plusieurs blondes back-à-back.
0: C'était son tout premier rôle. Être le moins efféminé possible. Un personnage à l'opposé de ce qu'il avait réellement le goût de jouer.
1: Tu sais, il y a beaucoup d'homosexuels qui passent par là dans la vie. Là. On crée un survivor. C'est un mode de survie. Parce que tu essaies de t'éviter toute l'intimidation, la violence physique, la violence psychologique, l'isolation. Plus qu'autre chose, c'est que tu es
2: isolé complètement.
1: Puis il n'y a personne qui veut te parler, personne veut te voir, personne veut. Mais oui, ça a été mon premier personnage pour m'en sortir. C'est le personnage que j'ai créé, le Simon Straight qui était là.

0: Ça me détruisait complètement l'intérieur. Qui j'étais, c'était pas correct. Fait que fallait qu'on change.
1: Puis un jour, il a révélé son orientation sexuelle à ses parents. Il est sorti du placard. La réaction de sa mère, qui l'a toujours soutenu dans ses intérêts, a été émotive.
0: Ah, elle pleurait. C'est ma faute. C'est à cause de ma vie que je t'ai élevé. Je l'aime tellement pas.
1: Et la réaction de son père, un peu plus sèche.
0: Ben, il me parlait plus. Plus du tout. Du jour au lendemain.
1: Mais avec les années, son père a fini par davantage l'accepter à certaines conditions.
0: La seule affaire qu'il me dit, c'est correct, mais au moins, habille-toi pas en femme, s'il te plaît. Là. Puis tu vois, je suis encore plus en train de me dire, mon Dieu, tu renchéris à ce point-là.
2: Hey, mais c'est fou quand même. Tu es toujours bien devenue la première Québécoise à remporter Canada's ouais, Drag Race.
0: Je suis la reine du Canada aujourd'hui. Je t'aime, papa.
2: Est-ce que tu parles encore à ton père aujourd'hui?
0: Ben oui, j'ai une super belle relation aujourd'hui. Il s'est excusé. Il y a le syndrome du parent qui fait genre, on n'a jamais fait ça puis qui n'assume pas leur tort. Mais c'est surtout, c'est pas une question d'assumer les torts. C'est, pour eux, c'était la norme. C'était ça à faire. C'était la réaction à avoir. C'est comment éduquer son fils. Être gay, c'était pas une possibilité. Puis je sais qu'il en parlait avec ses amis de gars en disant, Chris, mon fils, c'est une tapette. Tu sais, puis il n'y a pas de mauvaise foi de la manière qu'il agit. Il n'y avait pas de, tu sais, je voyais pas mon père comme genre, m'attaquer personnellement, tu sais, m'attaquait pas plus qu'il faut, c'était plus des réactions à essayer de me faire grandir, puis tu sais.
2: En fait, il voulait ton bien.
0: Ben c'est ça. Puis essayer de me protéger moi à travers ça.
1: Et même avec des parents qui acceptent qui on est, qui encouragent nos passions, qui soutiennent nos relations, on n'est jamais à l'abri des commentaires qui peuvent nous rappeler en un instant qu'on est différent. C'est arrivé une fois entre autres avec la mère de Simon.
0: Il y avait une vieille madame qui venait. Puis je commençais avec mon chum. Puis elle m'avait dit, peux-tu, s'il te plaît, rien faire pour la provoquer? Puis je dis, mais qu'est-ce que tu veux dire? Elle dit, ben là, tu le sais, là. Je fais quoi? Qu'est-ce que j'ai fait pour te provoquer, toi? Rien, rien, moi, mais tu sais, je sais pas si... Ah, tu veux pas que je pénètre mon chum sur la table à manger pendant que tout le monde mange? Et comme, Simon, c'est ça que tu veux? Parce que quand est-ce que j'ai fait ça, maman, dans ma vie? Puis dire, mais là, c'est pas ça. Je dis, pourquoi tu me dis ça à moi d'abord? Mais c'est pas ça que j'essayais de faire. Je dis, mais c'est ça que tu viens de me dire. Tu viens littéralement de me dire de faire attention à ce que je fais. Là, est-ce que tu es en train de me dire que tu veux pas que je donne un petit bec à mon chum? Parce que quand est-ce que je l'ai frenché dans ta face, maman? Quand est-ce que je fais ça en public? J'ai quelqu'un qui a de la classe. Je suis une lady pauvre dans la vie. Je fais pas ça. Fait que là, à un moment donné, comme, je m'excuse, je serai plus jamais, j'espère plus jamais ça. Parce que moi, tu viens de m'insulter solide pour aucune raison.
1: Ce sont des commentaires qui paraissent anodins, banals, mais qui font comprendre, des fois subtilement, mais parfois aussi très clairement, que nos intérêts, nos manières d'être, de bouger, conviennent peut-être pas.
3: À la base, l'homophobie, c'est être gay, c'est inférieur d'être straight. Tout ce qui tourne autour de ça, c'est l'homophobie.
1: Le psychiatre Richard Montoureau, c'est le co-directeur du Centre d'identité sexuelle de l'Université McGill. Ils offrent des soins de santé mentale aux personnes qui vivent des défis liés à leur orientation sexuelle ou à leur identité de genre. C'est un expert évident à interviewer pour notre série. Mais en plus, moi, quand j'étais mal dans ma peau de jeune homme gay, j'ai consulté le docteur Montoureau quelques fois. C'est la première personne à qui j'ai confié comment je me sentais vraiment par rapport à mon homosexualité, que ça me faisait chier, que je voulais pas être gay. Puis il m'a fait réaliser qu'à ce moment-là, j'étais moi-même homophobe. Puis que ça peut toucher tout le monde sans qu'on s'en rende compte.
3: On a souvent l'idée de la famille homophobe comme étant des gens horribles qui haïssent les homosexuels. Mais l'homophobie, ça existe partout. Même dans les familles bienveillantes. Puis quand la famille communique que les gays, c'est des gens qui sont malheureusement malheureux, puis ça serait donc tellement mieux d'être straight. Mais c'est de l'homophobie. Puis c'est difficile de grandir dans notre société sans être homophobe. Mais l'homophobie qui est véhiculée dans la famille, est véhiculée par les médias, est véhiculée par l'école, est véhiculée par les émissions de télévision, partout qu'on regarde, on se fait dire qu'on n'est pas correct. Donc, même si la famille n'est pas horrible, elle est un reflet de cette société-là. Et souvent, le jeune homme dit, écoute, moi, je veux pas être un malheureux. Moi, je veux pas être une personne homosexuelle parce que ces gens-là sont moins bien respectés, qui est pas tard.

0: sont moins bien vus, sont moins, ils réussissent moins bien. Moi, je veux pas de ça.
1: Exactement les raisons pour lesquelles je l'ai consulté dans ma vingtaine.
2: Je suis allé vous voir, je me rappelle très bien, j'allais pas bien du tout, puis j'allais pas bien en étant homosexuel, j'avais l'impression que j'étais problématique. Puis je me rappellerai toujours parce que quand j'étais parti du premier rendez-vous, j'avais mis la main sur la poignée, puis vous m'aviez dit « Monsieur Lebeau ». Puis là, je m'étais reviré, puis vous m'aviez dit « Vous savez que la perfection n'existe pas ». Et j'ai dit « OK ». Ça sera le sujet de nos prochaines rencontres. Puis je me rappelle qu'on avait parlé de ça parce que je m'imposais le modèle, je pense, de l'homme parfait. Fallait être hétérosexuel, fallait pas montrer nos émotions, fallait pas, tu sais, vraiment tout ce qui sont les stéréotypes dans la vie. Puis je me mettais une pression telle que ça me rendait mais profondément malheureux parce que j'avais l'impression d'être un échec sur deux pattes. D'un point de vue d'identité.
1: C'est vraiment ça. Je pensais que j'étais fait sur un mauvais modèle. Puis je me répétais constamment, faut que je sois un homme. Faut que je sois un homme. Et quand les codes que la société impose nous empêchent de nous comporter comme on le désire réellement, quand elle insiste sur les intérêts qu'on devrait avoir, quand elle nous incite à réprimer nos émotions parce qu'un gars, ça pleure pas, puis que tout ça nous pousse vers le mal-être et la détresse, c'est à ce moment-là que la masculinité devient toxique. Puis cette pression-là, c'est pas juste les personnes de la diversité sexuelle qui la subissent.
0: Parce que l'homophobie, ça affecte tout le monde. On pense que ça affecte juste les gays, mais pour les hommes straight, disons, ça affecte leur capacité d'être en relation émotive avec d'autres hommes. Ils ont souvent trop peur de se faire traiter de tapette.
1: Et puis, des exemples, on en a entendu plein tout au long de nos enregistrements.
3: Ma mère m'avait donné plein de bagues, puis j'ai décidé d'aller à l'école avec mes bagues. Puis je me souviens, les filles dans ma classe étaient comme, t'sais, vraiment négatif contre ça. Puis j'ai juste compris, si tu te présentes d'une manière non conforme à ton sexe, le monde va rire de ça.
4: Mais moi, quand j'étais petite, j'étais vraiment tomboy. T'sais, je faisais du karaté, puis j'allais me battre avec les petits gars. Ouais, il y avait comme une espèce de peut-être dérision. C'est ce genre de petit commentaire.
5: C'est ça, mon père voulait que j'apprenne à me battre. Aussi, il fallait que je lise les pages de sport dans les journaux pour être un vrai homme. J'ai jamais lu les sports.
6: Je me souviens qu'en première année, j'ai embrassé un autre garçon. Puis que le professeur a dit « Fais pas ça, c'est dégueulasse! » J'ai compris que « OK, c'est quelque chose qu'on devrait pas faire. »
7: Ouais, je me souviens au McDonald's. Quand tu commandais le Happy Meal, t'avais soit le jeu fille ou le jeu garçon. Moi, c'était fréquent que je préférais le jouet fille. Et j'ai vite vu que ça causait un problème à l'école. Où j'ai senti que, ouais, c'était pas correct.
8: Pourtant, j'ai été très réprimé par ma mère. Ses amis disaient, ah oui, ton fils, il va être gay. Mais là, elle voulait tellement pas qu'elle voulait toujours cacher ce côté-là de moi. Moi, je m'en rendais pas compte.
9: Right before university, we were putting on a play for Christmas in our church.
6: On mettait en scène une pièce de théâtre à l'église pour Noël. Puis on m'a donné le rôle du personnage qu'est le sida. On m'a donné des vêtements usés, on m'a maquillé pour que je sois tout pâle, avec de la poudre de bébé dans mes cheveux. Et puis je devais dire, j'ai le sida, voulez-vous m'accepter? Puis dans l'histoire, l'église me refusait.
10: Les années 70, quand je suis très jeune, il y avait la chanson « Je m'appelle Paulette, je suis une tapette ». Tu sais, c'est comme, mais ça s'incruste dans le cerveau, ça te dit, ben tu veux pas être ça, tout le monde rit. Mais ça, j'étais très jeune.
4: Oh, ma petite tomboy, tu sais, ou bien oh, mon petit garçon manqué. Donc, ça, c'était des commentaires qui me faisaient sentir comme ah, ben, je suis sûrement différente que ce qu'on s'attend.
8: Avec le pasteur de jeunesse là-bas, il m'a donné des leçons pour me comporter plus comme un homme. J'avais une voix plus aiguë, ou que je parlais avec mes mains, je faisais comme ça. Donc, il m'avait dit que de changer la façon que je me comporte pour que ce soit plus masculin, ce soit un geste de foi.
11: Tous les gars se sont fait dire dans leur vie comme probablement, en tout cas la très grande majorité, comme ben comporte-toi comme un gars, tu sais, bouge comme un gars ou tu sais arrête de te comporter d'une certaine manière parce que c'est féminin. Et il est vrai que les hommes tendent à être un peu plus exposés parce que des garçons pas masculins, ça fait paniquer les parents un peu plus qu'une petite fille pas assez féminine.

0: Martin Blais est professeur à l'Université du Québec à Montréal, où il est titulaire de la chaire de recherche sur la diversité sexuelle et la pluralité des genres. Ce qu'il dit nous a également été rapporté par plein d'autres personnes et experts. Même si les gars et les filles peuvent sentir qu'ils doivent se conformer à certains stéréotypes sociaux, la pression serait plus forte sur les hommes.
1: Derrière la difficulté à accepter l'homosexualité, la bisexualité, en fait, ou le désir pour des personnes de même sexe ou de même genre de manière générale, il y a une conception de la masculinité qui exclut la féminité. Donc, être un homme, c'est surtout ne pas être une femme. C'est la première chose. Et ce rejet du féminin, il se transpose aussi dans la vision que cette forme de masculinité entretient de l'homosexualité. Parce que être homosexuel, c'est être une femme. Être homosexuel, ça peut venir avec être plus féminin dans son expression de genre, ça veut dire aussi être l'objet du désir d'un autre homme. Il y a vraiment toute cette conception, en fait, que l'homme homosexuel est un homme raté.
0: Avec tout ça, pas surprenant que tant de jeunes auraient été prêts à prendre une pilule pour devenir hétéro et s'assurer d'avoir une vie plus normale. Ce serait tellement plus facile d'accepter son homosexualité ou sa bisexualité ou sa transidentité si le modèle hétérosexuel cisgenre n'était pas constamment présenté comme étant le mode par défaut, la norme de base. Et on a beau avoir maintenant enfin davantage de portraits réalistes et positifs dans les médias et la sphère publique, les débats qui entourent la diversité sexuelle et l'identité de genre sont loin d'être terminés, ce qui continue à stigmatiser toutes les personnes que ça concerne.
1: On voit quand même que dans la dernière année, comme il y a des discours de plus en plus négatifs qui émergent, qui se décomplexent, qui font surface dans l'espace public, alors c'est difficile quand on est une personne concernée par ces discours et qu'on y est exposé, d'en sortir indemne. Dans certains débats publics, où on, littéralement, on débat de l'existence des gens et de leur droit d'exister. Mais bien sûr, ça a des atteintes. Ça provoque de la détresse, de l'anxiété. Cette souffrance, en fait, elle n'est pas à l'intérieur de la personne. Cette souffrance, elle vient du regard que pose sur moi la société et qui me dit ce que tu es est inacceptable, ce que tu es est non désirable, ce que tu es doit être modifié. Cette souffrance-là, elle vient du regard de l'autre. On peut choisir d'enlever les parties de soi qui ne plaisent pas au regard de l'autre.
0: C'est ce qu'une thérapie de conversion essaie d'accomplir.
1: On peut juste choisir de dire « Ton regard ne devrait pas être ce qui me définit. »
0: Et ça, c'est ce qu'on devrait tous viser. Même si c'est infiniment plus facile à dire qu'à faire. Un élément que je vous ai pas encore raconté de l'histoire de Simon, Gisèle Lullaby, c'est la grande présence qu'a eue la religion durant son enfance. Sa famille fréquentait assidûment une église évangélique de la région de Montréal.
2: Ça, c'était, je pense, mes pires moments à vie. Là.
0: Pourquoi?
2: Ah, c'était plate! Ah, oh mon Dieu, j'avais aucun moyen de voir ça autrement qu'une pénitence. Écouter quelqu'un qui parle de quelque chose qui ne m'intéresse pas, là. D'histoire qu'on reparle de la même histoire. Puis là, je me souviens que j'avais déjà vu une madame qui disait « Ah, oh, j'adore l'histoire de Moïse. » J'étais comme « Mais on l'a déjà entendu! » Genre, j'étais comme « Mais pourquoi on répète la même affaire? » Je trouvais ça tellement plate. Oh mon Dieu, que ça me ronge l'âme. Je voulais juste faire quelque chose, je t'avoue. Moi, j'étais vraiment jaloux parce que je comprenais pas que fallait que je sois encore assis à rien faire puis à écouter le monde. Je pense que j'étais juste un enfant hyperactif tellement déçu de ce qu'on m'a proposé comme entertainment.
3: Est-ce qu'il y a une affaire quand même que t'aimes de la religion ou rien pas en tout?
2: Les camps d'été. Ça, je trouve ça le fun.
0: Dans ces camps-là, il faisait plein d'activités. Il y avait une grande cafétéria, des chansons autour du feu.
2: Mais c'est sûr que c'était toutes des chansons bibliques, mais à dire que c'est la grosse différence entre Kumbaya, my lord, puis genre, il est exalté, le roi est au-dessus des cieux, tu sais. Fait que c'était vraiment très, très cool. J'adorais. J'étais un enfant très, très le fun en camp d'été.
0: Jusqu'à son dernier camp, alors qu'il avait environ 11 ans.
3: Alors, qu'est-ce qui est arrivé? Commençons du début. Tu vas dans un camp d'été.
2: Ah, plutôt que ça, là.
3: Il faut commencer avant le camp d'été.
2: On commence avant ça, là. La grosse c*** de madame.
0: Bon, je lui explique.

0: expliqué que je comprends qu'il veut la dénoncer, mais puisqu'il n'est pas vraiment tendre à son sujet, c'est peut-être mieux de la garder anonyme. Donc, il s'est repris.
1: La très grosse et laide femme du

0: dans les autres camps de vacances qu'il avait connus.
1: Mais c'était un peu plus rigide et strict. Il y a moins l'ambiance fun. Vraiment plus, genre, le côté flat de l'église. Là, j'étais comme, bon, c'est sûr, ça va prendre un petit peu de temps avant de se réchauffer. Et là, je me souviens qu'il n'y a pas de moment de rencontre. Il n'y a pas de moment où est-ce que tout le monde se voit ensemble. Il n'y a pas de moment où est-ce que on est tous réunis dans un groupe. Je me souviens qu'à la cafétéria, on m'a installé une table tout seul. Tu sais, puis justement, comme, je comprenais pas. Puis j'étais comme, puis à un moment donné, j'ai demandé pourquoi on peut pas s'asseoir ensemble. Puis on dit, ah, pas tout de suite, pas maintenant. Puis à un moment donné, je me souviens que j'étais allé aux toilettes, puis j'étais en train de parler avec un ami qui était là, puis j'étais comme, oh my god. Puis il avait pété une coche parce qu'on était en même temps aux toilettes. Puis moi, j'étais en train de me dire, merde, j'ai pogné le pire camp possible, puis on n'a pas fait une seule chose artistique depuis qu'on est là.
2: Et c'est un camp vocation.
1: Et c'est un camp artistique. On avait été à l'église dans l'après-midi et on y retournait le soir.
2: Deux fois par jour.
1: Et moi, c'est l'affaire que j'aille le plus dans l'église. Fait que tu sais, je suis déjà là, ce party-là commence déjà à être plate. Deuxième journée, c'est la même affaire. Et là, je rencontre un monsieur dans un bureau en tête-à-tête. Et moi, je pensais qu'on allait faire du crasse parce qu'il y avait des crayons. Puis il me parle. Puis il me parle de moi. Puis il me pose des questions. Mais c'est très vague. Tu vois, tout ce que je me souviens vraiment, là, c'est d'avoir pas vraiment de réponse. Fait que je suis vraiment comme, est-ce qu'on parle pas vraiment des questions? C'est pas très clair. Puis à un moment donné, il finit par, c'est toi qu'on essaie de régler. Ou quelque chose de même. Puis je me souviens vraiment d'avoir fait, moi? Les adultes m'attardent, tu sais. Je suis vraiment à mon affaire. Je comprends pas pourquoi je devrais être un problème, tu sais. Et je te vois que, ça m'a vraiment buggé solide toute la journée. Et là, tu vois, on faisait un projet, puis c'était une marche où est-ce qu'on parlait de comment t'imagines ton futur ou des affaires de même. Puis j'étais tellement comme, hein? Comment j'imagine mon futur? Puis là, j'étais comme, quel métier? J'étais comme, moi, je vais être un acteur. Allô? Tu sais, je vais à Hollywood. Puis il dit oui, puis ta femme. J'ai 11 ans. J'ai vraiment fait genre, ben non, j'ai pas de femme, là, j'ai pas l'intention. Elle dit, fait que tu le sais déjà. Puis j'étais comme, je sais déjà quoi. Je sentais littéralement que on était fâchés contre moi. Puis quand je suis arrivé le troisième soir, je lui dis, je peux juste appeler ma mère. Puis je l'appelle, puis je dis, ouais, finalement, ça marche pas partout. Là, elle dit, comment ça? Je dis, ça marche pas. Puis en plus, le gars, il me dit que c'est de ma faute, puis qu'il essaie de me régler mon problème. Là, elle dit, qu'est-ce que tu veux dire? Il veut régler mon problème. Là, elle dit, c'est quoi les projets d'art que t'as fait? Je dis pas aucun truc d'art, rien plate. Je dis même pas d'acting, même pas de danse, pis là, tu sais, pas de bricolage, pas de coiffure, pas de maquillage, pas de hairbrush, pas de rien, pas de théâtre, pas d'improvisation, pas de mime, rien, pas de chanson, pas de guitare, pas d'instrument, rien, pas rien d'artistique.
0: Sa mère comprend à ce moment-là ce qui est en train de se passer. Elle s'était fait berner. La femme du pasteur avait jamais eu l'intention de l'envoyer dans un camp artistique. Elle voulait régler son côté efféminé. Au bout du fil, la mère de Simon lui demande donc de passer le combiné à l'un des responsables du camp à côté de lui. Et il l'entend l'engueuler au téléphone.
1: Je dis, mais qu'est-ce qui arrive? Tu sais, je veux dire, t'es pas obligé d'être fâché. Ça, je dis que c'était plate, comme, tu sais. Le gars me dit d'aller attendre dehors. Je finis de raccrocher. Il dit, ta mère va venir te chercher. Là, je fais, ah, OK, cool. Je sais qu'on habite peut-être 2h30 de distance. Peut-être 3h après, ma mère est là. Le char, j'étais à l'entrée, elle me dit, dans le char. Puis, elle était devant le monde, et j'ai aucune idée de ce qui s'est dit, là. Mais elle est pointée, puis elle pétait sa coche, puis je pouvais sentir les sacres qui sortaient de son corps. Puis on est juste rentré, puis elle me dit, on va aller chercher des Smarties, puis on va aller voir un film. Mais ça, là, cette réplique-là, mon Dieu, je viens mieux. Mais cette réplique-là venait seulement quand on avait un problème dans la famille. Ah, mon Dieu, excusez. C'est seulement qu'il y avait quelque chose de grave. Tu sais, genre, j'allais me faire opérer pour mes dents. Ou ma sœur avait un problème de dos. Elle a eu un accident. En tout cas, elle a eu une cicatrice dans le dos. Puis, elle y a acheté des Smarties. Puis, on allait voir un film. Puis, c'était l'affaire de... On calme. Tu sais, ça règle tous les problèmes. Puis, quand elle m'a dit ça, puis je me suis dit, j'étais comme... Mais qu'est-ce que j'ai fait? J'ai fait de la merde, là. Puis, elle était là. Elle était au volant, là. Puis, elle était là. En tabarnak, puis en pas tabarnak, puis elle me regardait avec les yeux tellement tristes, puis tellement pas heureuse, puis tellement fâchée. Puis elle me donnait la main, puis elle était comme lourde, puis elle sentait mal, puis honteuse, puis oh mon Dieu. Je sais pas, c'est pas le plus beau feeling de la planète.

0: Après cet événement-là et d'autres accrochages avec les dirigeants de l'Église dans les mois suivants, la famille de Simon s'est retirée de la religion. Mais ce qui s'est passé au camp, ça demeure marquant pour lui, surtout à cause de la réaction de sa mère.
1: C'est le sentiment qui m'a protégé. Parce que tu sais, quand t'es un jeune homosexuel qui pense toujours que t'as des problèmes, tu penses toujours que c'est toi qui est wrong. Ça me touche parce que ben, je trouve ça beau d'avoir une mère qui s'est battue pis que ça l'a mis en tabarnak qu'on me change. Pis littéralement, qui a pas accepté une seconde après l'avoir su.
0: Le camp a essayé de retirer ou de changer les parties de Simon qui ne plaisaient pas au regard des autres. Mais Simon et sa mère ont plutôt choisi de se foutre de ce que les autres pensaient. Leurs préjugés, leurs croyances et leurs commentaires ne devraient pas être ce qu'ils définissent. C'est le défi qu'on a tous. Mais il y a un groupe qui fait face à un mur d'intolérance et d'incompréhension plus grand que les autres, qui est encore plus ciblé par les remarques vitrioliques et qui, selon les statistiques, est encore plus à risque de subir des pratiques de conversion. Les personnes trans.
2: La thérapie de conversion, ça vient d'une volonté de modeler les gens selon ta perception du monde. La religion, c'est un outil. Les institutions, c'en est une autre. C'est un petit peu le syndrome de la blouse blanche. Est-ce que si t'as quelqu'un avec une blouse blanche qui a l'air important et tout ça, tu vas lui faire confiance? Même principe.
0: Ça, c'est dans le prochain épisode.
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0: Bon jeudi soir à tous. À ça nous regarde ce soir.
1: On a fait un appel à la grève.
0: Des travailleurs et travailleuses du sexe feront la grève samedi à Montréal en plein Grand Prix. Quelles sont leurs revendications?
1: On veut pas la fermeture de nos espaces de travail. On veut du pouvoir là-dedans.
0: Aussi à l'émission, la première ministre Danielle Smith va s'adresser aux Albertains ce soir sur fond de débat en lien avec la question référendaire. Puis, le CRTC veut serrer la vis aux plateformes américaines. Les diffuseurs en ligne devront en faire 3 fois plus pour le contenu canadien. Et la Coupe arrive à Montréal.
2: J'en parle, j'ai des frissons sous mon chandail, c'est incroyable.
0: Accueil triomphal pour les joueuses de la Victoire et la Coupe Walter.
3: De faire ça avec un groupe autant spécial, on a traversé tellement d'épreuves.
0: Le Canadien pourra-t-il se rapprocher de la Coupe Stanley? À quoi s'attendre du premier match contre les Hurricanes?
4: Faut que tu comprennes le style de l'adversaire, puis faut t'essayer de pas jouer en dedans de tout ça.
0: Bon jeudi soir à tous. La nouvelle a été rapportée un peu partout sur la planète, de la France à l'Italie, en passant par l'Espagne et les États-Unis. Des travailleurs et travailleuses du sexe de Montréal feront la grève samedi pour revendiquer de meilleures conditions de travail et une meilleure reconnaissance de leurs droits. Notre journaliste Élise Allard s'est intéressée à leur demande. Bonsoir Élise.
5: Bonsoir Madeleine.
0: Donc, une grève qui va avoir lieu après-demain, c'est pas un hasard, parce qu'elle coïncide avec le Grand Prix du Canada à Montréal.
5: Un événement sportif de grande envergure. L'an dernier, le Grand Prix du Canada à Montréal a attiré plus de 350 000 spectateurs sur l'ensemble du week-end sur le circuit Gilles Villeneuve. Et qui dit grande affluence touristique dit aussi plus de personnes dans les

0: restaurants, les hôtels, les bars, mais aussi dans les établissements comme les bars de danseuses, les salons de massage érotique qu'on retrouve à Montréal. Et d'ailleurs, c'est la même chose pour d'autres événements sportifs. À Vancouver, cette semaine, il y a un conseiller municipal qui a demandé à ce que le soutien aux travailleurs du sexe soit revu et priorisé dans la ville à l'approche de la Coupe du monde de la FIFA là, qui va commencer le mois prochain. Mais pour ce qui est du Grand Prix, Bell GP Canada, qui est derrière l'événement, dit s'opposer fermement à toute forme d'exploitation sexuelle, de violence ou de harcèlement et précise aussi que les seules activités promotionnelles officielles du Grand Prix du Canada se déroulent au circuit Gilles Villeneuve. Et là, je cite toujours Bell GP Canada, nous ne cautionnons aucune activité tenue ailleurs dans la ville qui implique l'exploitation de personnes en situation de vulnérabilité. Tout de même, il y a des travailleuses du sexe qui profitent de ce week-end plus achalandé pour déclarer une première grève des travailleurs du sexe à Montréal. J'ai d'ailleurs rencontré deux militantes à l'origine de cette grève. Je vous les présente dans ce reportage. La fébrilité est palpable sur la rue Crescent au centre-ville de Montréal. Des stands et une scène ont été érigés, des voitures de luxe exposées. Le festival Grand Prix sur Crescent est prêt à accueillir des dizaines de milliers de personnes au cours du week-end.
1: On a fait un appel à la grève dans l'industrie du sexe.
0: Sur la terrasse d'un restaurant, je rencontre Mélina May et Adore Goldman, qui militent au sein du Comité autonome du travail du sexe. Elles lancent un appel à la grève samedi dans les bars de danseuses et les salons de massage érotiques de la métropole. L'escorte indépendante Mélina May travaille dans l'industrie du sexe depuis 7 ans.
1: Durant ce week-end-là, il y a beaucoup d'affluence dans les milieux de travail, notamment les strip clubs et les salons de massage. Il y a plus de clients. Donc, c'est un moment qui est stratégique pour faire la grève.
0: Parmi leurs revendications, elles demandent l'abolition de ce qu'elles appellent le service bar, soit des frais de présence qui peuvent varier de 15 à 100 $ que les danseuses doivent payer aux propriétaires de bar pour y danser. Elles demandent aussi un statut de travailleur salarié et les protections qui en découlent, comme l'accès à l'assurance chômage ou à la CNESST, par exemple. Adore Goldman a travaillé 8 ans comme danseuse nue.
2: Quand on danse en grand talon, ben, il y a des risques de se fouler la cheville. Des fois, les stages aussi sont pas tout à fait bien faits. Donc, on pense par exemple à des pôles qui tiennent avec du duct tape. Donc, c'est quand même dangereux. Des fois aussi, c'est des abus, des agressions qu'on peut vivre dans nos milieux de travail. Puis ça, nous, on voudrait que ce soit considéré comme une lésion professionnelle.
0: Elles aimeraient aussi pouvoir se syndiquer, à l'instar des danseuses des clubs californiens de Lusty Lady et le Star Garden.
1: Au Québec, tu peux, en tout cas, difficilement te syndiquer avec tes collègues si t'es pas reconnu comme employé.
0: Leur comité demande la décriminalisation complète du travail du sexe. Depuis 2014, au Canada, la loi C-36 a décriminalisé le fait, pour une personne majeure, de vendre ses propres services sexuels. Par contre, l'achat de ces services, le proxénétisme ou le travail de groupe, par exemple, demeurent illégaux. Mélina May.
1: Nous aussi, on est touchés dans cette criminalisation indirectement, notamment dans le sens où nos clients, étant criminalisés, vont prendre plus de précautions. Donc, par exemple, vont pas nous partager leur identité quand on veut les screener, là, faire le filtre de nos clients pour s'assurer qu'ils sont sécuritaires ou pour assurer notre sécurité.
0: À quelques kilomètres de là, dans l'arrondissement Ville-Marie, une affiche en néon indique qu'un salon de massage est ouvert. Les silhouettes suggestives sur ces vitrines ne laissent aucun doute sur le type de massage qui y est offert.
3: Bonjour, ça va bien? Est-ce que c'est la première fois ici?
0: Sur son site, le service de police de la Ville de Montréal affirme qu'il intervient dans les salons de massage érotiques quand des mineurs ou le crime organisé sont impliqués, quand des éléments laissent croire qu'on y trouve de la traite de personnes ou encore s'ils se situent dans un environnement résidentiel ou scolaire.
4: Il y a des gens qui pensent que ça ne devrait pas exister. Je les respecte. Mais moi, la réalité que je vois, c'est que il y a des personnes qui veulent travailler. Il y a des clients qui ont besoin d'avoir le service parce que le contact humain, c'est un besoin essentiel.
0: Je rencontre le propriétaire du salon, Yannick Chicoine, dans une pièce où se trouve une table à massage et une douche à l'italienne. Le Comité autonome du travail du sexe a placardé son établissement d'affiches annonçant la manifestation de ce samedi.
4: Après avoir vu les affiches, j'ai demandé à mon équipe qu'est-ce qu'ils en pensaient. Et à toutes celles à qui j'ai parlé, c'était un non catégorique, dans le sens que elles respectent la volonté d'améliorer les conditions de travail. Personne ne veut en fait fermer parce que ça représente une des opportunités économiques les plus importantes de l'année pour elle.
0: Cela dit, il est d'accord avec la plupart des revendications du comité.
4: Nous, ce qu'on a proposé à des masseuses, c'est de les déclarer comme directement employées de la compagnie. Mais la plupart préfèrent rester travailleuses autonomes en ce moment parce que justement, il y a tellement de stigma à travers le travail du sexe qu'elles ne veulent pas laisser de traces nulle part.

0: Or, alors, si c'était décriminalisé et un peu plus déstigmatisé, je pense que ça pourrait être quelque chose de vraiment avantageux pour tous et toutes.
1: C'est pas un travail, c'est une violence.
2: Jenny Laure Souli est organisatrice communautaire et coordonnatrice de l'ACLÉ, soit la concertation des luttes contre l'exploitation sexuelle. Elle s'oppose aux revendications des travailleuses du sexe qui débrayeront samedi.
1: Le modèle d'affaires n'est pas compatible non seulement avec le droit du travail, mais même avec les droits humains. Donc, on est face à un milieu qui est dominé par le crime organisé dans les faits. Je crois qu'il faut appliquer la loi, il faut sévir, il faut arrêter les proxénètes et les acheteurs de sexe.
2: Selon elle, l'argument qui qualifie le travail du sexe de plus vieux métier du monde ne tient pas la route.
1: Il y aura toujours du meurtre dans notre société, le meurtre est criminel. Il y aura toujours du viol dans la société. Le viol, c'est un acte criminel. Donc, c'est pas parce qu'un crime existe depuis longtemps qu'on doit, en tant que société, se dire, ben, légalisons tout ça.
2: Elle propose une approche abolitionniste plus près de pays comme la Suède que de l'Allemagne ou des Pays-Bas qui ont légalisé le travail du sexe. Loin de ce pourquoi milite Mélina May.
3: Des fois, on peut entendre ça puis se dire, oh mon Dieu, c'est terrible, il faut fermer ces espaces de travail. Mais nous, on veut pas la fermeture de nos espaces de travail. On veut du pouvoir là-dedans. On veut. Puis on les connaît, les solutions, puis on peut rendre nos milieux de travail plus sécuritaires.
2: Elle manifestera avec d'autres travailleurs du sexe samedi devant le mythique café Cléopâtre à Montréal. Ici Élise Allard, Radio-Canada, Montréal.

0: On se rend maintenant en Alberta, une province en pleine turbulence politique en lien avec la question référendaire. Ce soir, la première ministre Danielle Smith doit s'adresser aux citoyens dans un discours télévisé. Je joins à Edmonton mon collègue Jean-Emmanuel Fortier. Bonsoir Jean-Emmanuel.
1: Bonsoir Madeleine, bonsoir à tous.
0: On va parler de ton discours, mais d'abord, mettons-le dans son contexte. Le gouvernement de Danielle Smith doit décider si une question référendaire sur la souveraineté de l'Alberta sera posée l'automne prochain aux citoyens. Et oui, on doit savoir non seulement s'il doit y avoir une question, mais si oui, laquelle?
1: Écoutez, tout semble indiquer qu'il y aura question certainement, et ce sera une question plus du camp fédéraliste. Mm-hmm. Pourquoi je vous dis ça? Parce qu'il y a quelques minutes seulement, parce que je suis dans un édifice gouvernemental présentement, il y a un comité spécial qui était chargé d'évaluer la fameuse pétition fédéraliste pour poser une question référendaire cet automne. Et ce comité-là vient de décider sur des lignes partisanes de référer ça au cabinet, qu'il devrait y avoir une question avec une option fédéraliste pour que les gens puissent dire « j'aimerais que l'Alberta reste au sein du Canada » ou une question similaire. Donc, c'est l'intention du gouvernement d'aller de l'avant avec ça. Là, maintenant, c'est plus protocolaire, c'est entre les mains de la première ministre. On vous parle d'une pétition fédéraliste. Il y avait une pétition souverainiste également. Il y a une semaine exactement, la justice a tranché cette fameuse pétition souverainiste du camp indépendantiste qui aurait peut-être recueilli 300 000 signatures. Elle a été invalidé par la justice. Pourquoi? Une juge de la Cour du banc du roi, elle a dit il aurait dû y avoir des consultations avec les peuples autochtones. Le directeur des élections aurait même pas dû approuver cette pétition-là. Donc ça, ce sont des milliers de feuilles dans des boîtes présentement dans un entrepôt d'Edmonton, mm-hmm, qui sont sur la glace présentement. Mais le processus de la pétition fédéraliste, lui, continuait d'aller de l'avant. Ils ont recueilli plus de 400 000 signatures. Il n'y a pas eu de recours judiciaire contre cette pétition-là, qui demandait aux signataires, croyez-vous que l'Alberta devrait rester au sein du Canada et pour obtenir un référendum dans les prochains mois. Cette pétition-là a passé toutes les étapes légales et ça s'est terminé en comité. Et là, à l'instant, je vous dirais, il y a une demi-heure environ, les membres du comité conservateur du gouvernement ont décidé de référer ça au cabinet pour qu'il y ait un vote sur la question.
0: Après qu'il y ait eu vraiment là tout un brouhaha hier à ce comité, parce qu'il y a un communiqué de presse qui a été publié avant qu'il y ait un vote.
1: Une erreur, on nous dit, puis on croit quand même, mais une erreur, ça faisait mal paraître le gouvernement. Le caucus gouvernemental a essentiellement envoyé un communiqué de presse pour dire que le vote avait eu lieu, mm-hmm, et que le gouvernement allait de l'avant avec tout ça. Sauf que le vote n'avait pas eu lieu du tout, les débats n'avaient pas vraiment commencé à ce niveau-là. Donc, une gaffe de la part des

0: les conservateurs. Ils ont dû tout reprendre aujourd'hui. Prise 2, on y est maintenant. Le comité a tranché, s'est référé au cabinet.
1: Et ce soir, donc, ce discours de la première ministre, on s'attend à quoi dans ce discours de Danielle Smith?
0: Écoutez, on va avoir la réponse dans 2h30 environ officielle parce que c'est préenregistré, mais c'est secret tout ça. On s'attend quand même sérieusement à ce que Danielle Smith parle de ce qui vient de se passer aujourd'hui et hier, la pétition fédéraliste. On a entendu la première ministre ces derniers jours dire, écoutez, c'est l'intention de 400 000 signataires fédéralistes que ça soit soumis à un référendum. Peut-être 300 000 indépendantistes qui souhaitaient que ça soit soumis à un référendum, même si ça a été bloqué par le tribunal. On a entendu le gouvernement expliquer ce point de vue-là. Est-ce qu'on va l'entendre encore ce soir? C'est fort probable, c'est ce qu'on nous dit. Il faut dire que c'est une journée, une semaine chargée en politique aussi. Les 7 derniers jours, la visite du premier ministre, Mark Carney en Alberta, peut-être un nouveau pipeline bientôt, remaniement ministériel d'importance ce matin même seulement en Alberta. Donc, est-ce qu'elle va aborder tous ces enjeux-là? Peut-être la place de l'Alberta au sein du Canada, on s'y attend certainement. Va-t-elle réaffirmer sa position personnelle aussi sur l'Alberta et le souverainisme, l'indépendantisme, le fédéralisme, comme elle l'a fait ces dernières semaines? Peut-être. On va être fixé dans 2h30 environ.
1: Elle est en faveur du maintien de l'Alberta dans le Canada, Danielle Smith. Mais il y a quand même dans son parti des gens qui sont du mouvement souverainiste. Donc, est-ce que sa survie politique est en jeu en ce moment, Jean-Emmanuel?
0: Il y a des menaces de la part d'indépendantistes qui disent, écoutez, s'il n'y a pas de vote sur la souveraineté ou de référendum cet automne, ben on va être présent à votre Assemblée générale annuelle qui est cet automne également après que le vote est supposé avoir lieu et vous n'auriez peut-être plus de position. C'est la base conservatrice, on le sait, est divisée profondément. Il y a beaucoup d'indépendantistes au sein du Parti conservateur uni de Danielle Smith. Je pourrais vous dire, pour terminer, que l'équipe qui a mené Danielle Smith au pouvoir comme chef du parti, ce sont des gens qui sont profondément indépendantistes. Donc, est-ce qu'ils peuvent se retourner contre elle à ce point-ci? Il faudra voir comment elle gère cet enjeu-là très délicat entre les souverainistes, les fédéralistes, et peut-être que ce soir, on va apprendre que l'Alberta va vraiment, vraiment ajouter une question supplémentaire au référendum qui a lieu le 19 octobre.
1: Une question qui dirait, en gros, est-ce que vous voulez rester dans le Canada?
0: Comprend, mais encore une fois...
1: On n'est pas sûr encore.
0: Voilà, exactement. On va voir, c'est entre les mains de la première ministre. Elle pourrait décider de poser une autre question, mais on a l'impression que ça risque d'être une question plutôt fédéraliste de ce côté-là, mais à voir dans quelques heures.
1: Et vous allez suivre ça pour nous, Jean-Emmanuel Fortier. Merci.
0: Je vous en prie, à bientôt. Au revoir.

0: parle de turbulence politique en Alberta. À Ottawa, on se demande si la nouvelle d'aujourd'hui va créer plus de turbulences avec les États-Unis. Il y a le Conseil de la radiodiffusion et des télécommunications, le CRTC, qui force les entreprises de diffusion en ligne à investir 3 fois plus dans le contenu canadien. Dans une décision rendue aujourd'hui, l'organisme indique que ces entreprises devront injecter 15% de leurs revenus générés en sol canadien pour appuyer le contenu local. On en parle avec notre collègue Juliane Lapointe. Bonsoir, Juliane.
1: Bonsoir.
0: Juliane, le CRTC cherche donc à rééquilibrer le système de radiodiffusion qui n'est plus adapté au contexte d'aujourd'hui avec l'arrivée justement des plateformes de diffusion en ligne.
1: Ouais, c'est un peu l'objectif finalement des nouvelles règles qui ont été présentées aujourd'hui en fin de journée. Le CRTC qui propose des mesures pour que les Netflix, Prime, Crave par exemple, paient davantage et que les entreprises de radiodiffusion plus traditionnelles, privées, contribuent moins. Donc, c'est vraiment un travail de ramener un équilibre qu'on n'a pas vu dans les dernières années depuis que ce nouveau marché qui est devenu disponible. Alors, c'est un transfert de contributions qui vont permettre, selon le CRTC, d'aller chercher 2 milliards de dollars par année pour appuyer le contenu canadien et autochtone. Les entreprises de radiodiffusion traditionnelles, par exemple, qui ont un revenu annuel de plus de 100 millions de dollars, vont devoir accorder 25 % de leur revenu annuel au contenu canadien. 25 %, ça semble peut-être élevé, mais c'est moins qu'auparavant, quand elles avaient à cibler les 30 à 45 % de leurs revenus. Donc, on diminue la cible pour ces entreprises-là. Mais de leur côté, les grandes plateformes de diffusion en ligne, elles, vont devoir verser, vous l'avez dit, 15 % de leurs revenus pour le contenu canadien. Là, on parle bien sûr de ce qui est du revenu généré en sol canadien, bien sûr. Jusqu'ici, c'était seulement de 5 %. Déjà, ça ne faisait pas l'affaire de ces grandes plateformes. Donc là, on va tripler ce qui leur était demandé auparavant. Et le but, ben, c'est d'assurer la visibilité des émissions, des films, des contenus faits ici au pays. Là, on parle tant là, de contenu canadien que de contenu autochtone, contenu francophone, de l'actualité aussi. Et on ne veut pas, en gros, que ce soit noyé dans une vague de contenu américain ou international.
0: Donc, visibilité du contenu canadien, Julia, qu'est-ce qu'il y en a des émissions en français?
1: Oui, ça aussi, ça a été prévu dans ce qui a été présenté par le CRTC aujourd'hui. On dit que les plateformes en ligne vont devoir s'assurer que les émissions non seulement canadiennes, mais les émissions en français soient visibles sur leur page d'accueil, si vous voulez, aussi visibles finalement que leur propre contenu maison. On ne doit pas avoir à aller chercher les collections de films en français, de films produits au Québec, par exemple. Il faut que ça soit assez facile d'accès, mais aussi, on parle, parmi les 15 % de leurs revenus qui vont être investis en contenu canadien, du fait que le tiers va devoir être investi pour du contenu en français. Mm-hmm. Donc, on parle aussi de contenu original en français. Là. Donc, c'est nécessairement une émission qui n'a jamais joué, un film nouveau, une nouveauté. On veut vraiment s'assurer d'une certaine façon que ce financement-là puisse donner un coup de pouce à plusieurs secteurs canadiens culturels. On parle des artistes, des réalisateurs, des entreprises de production. Évidemment, ça risque de faire réagir tout ça là, certaines personnes qui vont travailler du côté du Québec dans la francophonie canadienne aussi. Cette idée qu'on veut avoir une meilleure place sur les plateformes de diffusion en ligne pour ce contenu-là.
0: Les diffuseurs en ligne, quand on leur demande d'en faire 3 fois plus, j'imagine qu'ils seront pas contents.
1: Ça ne risque pas de plaire aux entreprises de diffusion. J'en ai glissé un mot tout à l'heure parce que déjà, quand le CRTC a ajouté cette contribution initiale pour ces entreprises-là de 5 %, c'était en 2024, ça avait soulevé un vent de mécontentement. Il y a certains des plus gros diffuseurs en continu comme Apple, Spotify, Amazon qui ont refusé de payer leur part, qui ont contesté cette ordonnance du CRTC et ce n'est toujours pas réglé, cette question-là. Ça se trouve encore devant les tribunaux. Alors, maintenant, ce que demande le CRTC, c'est une contribution à la hausse, on triple ce qu'on demandait au départ. Comment s'assurer que les entreprises vont s'y conformer? On semble indiquer du côté du CRTC qu'il n'y a pas de bonne réponse pour l'instant. Il n'y a pas de réponse claire. On n'a pas d'assurance, de garantie que ces entreprises-là vont finir par s'y plier, bien sûr. Mais le CRTC dit, nous, on a un travail à faire, on a une loi à moderniser et on continue à faire notre travail, peu importe ce qui se passe parallèlement dans les tribunaux. Donc, on va entendre là-dessus Alexa Gendron-O'Donnell, elle est directrice générale opérations radiodiffusion chez CRTC.
2: On attend la décision de la Cour, mais ça serait pas approprié pour nous d'attendre à chaque fois parce que ça donnerait un incitatif à tout le monde d'amener toutes nos décisions à la Cour. Et effectivement, ce n'est pas ça qui se passe. Alors pour nous, on continue avec nos décisions, on les met en vigueur.
1: Et dans le contexte des tensions avec les États-Unis aussi, il faudra voir de quelle façon ces nouvelles règles du CRTC sont perçues. L'administration Trump qui a déjà lancé des avertissements au Canada en disant la modernisation des règles sur le contenu canadien, ça peut potentiellement nuire aux relations commerciales entre les deux pays. Donc, on attend de voir de quelle façon ça va être perçu comme ça chez les voisins du Sud.
0: Oui, surtout qu'on sait que les dirigeants d'Amazon, Meta, Google ont l'oreille du président. Juliane Lapointe, merci.
1: Je vous en prie.
0: Au revoir.
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0: Bon, maintenant, si je vous dis Arthur, Bertha, Cristobal, Dolly, Édouard, est-ce que vous devinez de qui on parle? Ce sont des noms de tempêtes retenus pour la prochaine saison des ouragans qui commence officiellement le 1er juin côté Atlantique. À quoi ressemblera cette saison? Environnement et changement climatique Canada a rendu public ses prévisions cet après-midi et on s'attend à une activité en dessous de la moyenne. Pourquoi? Avec nous ce soir en studio, Robert Michaud, qui a été météorologue à Environnement Canada. Robert Michaud, bonsoir, merci d'être avec nous.

0: Au plaisir.
1: Le Centre canadien de prévision des ouragans parle d'une année plus clémente cette année.
0: Oui.
1: Premièrement, qu'est-ce que ça signifie? Et est-ce que ça signifie moins d'ouragans ou ça signifie des ouragans moins forts?
0: Bon, de prime abord, c'est toujours du 1er juin au 30 novembre, la saison des ouragans. Mm-hmm. Puis on fait toujours quelques jours avant une prévision. Avec la NOAA américaine, la National Oceanographic Administration.
1: L'équivalent américain,
0: voilà. Puis les spécialistes aussi, parce que eux sont très, très touchés par les ouragans, naturellement le sud-est du pays. Là, cette année, on parle d'une configuration atmosphérique très différente, c'est-à-dire un El Niño dans le Pacifique qui est très fort. Mm-hmm. Alors, ce phénomène-là fait en sorte que l'eau chaude du Pacifique se déplace vers les côtes de l'Amérique du Nord, Amérique du Sud. Puis, à ce moment-là, la température de l'eau est très forte. Il y a une convergence des vents, c'est-à-dire que les alizés qui sont normalement d'est deviennent de l'ouest sur le Pacifique. Alors que sur l'Atlantique, c'est différent. L'eau est très chaude aussi. Ça prend toujours 26 degrés pour partir un système de dépression tropicale. Mais les vents vont être de l'est aussi, les alizés, comme on les appelle. Mais ils vont être plus forts parce qu'il va y avoir une convergence de chaleur entre les deux océans. Puis ça fait en sorte que le vent de l'est est beaucoup plus fort. Puis lorsqu'on parle de formation d'un ouragan, ça prend la température de l'eau naturellement.
1: Qui est plus chaude.
0: Plus chaude. Mm-hmm. Des vents en altitude qui sont très, très légers. Donc, pour pas avoir de trop de... Parce que les tempêtes s'organisent, mais s'il y a trop de vent en altitude, ça les brise. Ça enlève la tête du système.
1: Donc, ce sont ces vents-là qui brisent la tempête?
0: Oui, effectivement. Les vents vont être plus forts, les alizés prévus sur l'Atlantique. Donc, on pense que il va y avoir moins de formation étant donné que les vents seraient plus forts. Donc,
1: à cause d'El Niño.
0: Oui, on parle de El Niño.
1: D'une année donc atypique.
0: Atypique,
1: dans
0: c'est
1: un
0: ça.
1: Contexte où le réchauffement climatique entraînait généralement des tempêtes plus fortes, n'est-ce pas?
0: Oui, absolument. Normalement, si on a plus d'énergie, ça crée plus de tempêtes. Mm-hmm. Mais si le vent est plus fort, ça va diminuer, ça va faire une espèce de cisaillement de vent. Donc, les nuages sont brisés par le vent. Plus fort. Je fais une espèce de visualisation. C'est très difficile, c'est très technique. Mais en fait, ce qu'on pense, c'est qu'il va y avoir un peu moins de formation. Mais écoutez, Madame Blais-Morin, on parle de... Normalement, c'est 14 tempêtes tropicales, généralement. Là, on parle de 12.
1: En moyenne.
0: En moyenne. On parle de 12 cette année. Donc, c'est quand même pas si pire. C'est quand même près de...
1: Et normal. Je vous posais la question, donc, peut-être un peu moins de tempêtes que la moyenne. Mm-hmm. Est-ce que ça va prévenir des ouragans? Très fort ou pas nécessairement?
0: Il peut y avoir des très forts aussi. Ça prend juste un ouragan fort qui passe sur la Floride, par exemple, qui fait toute une dévastation. Donc, ça peut changer toute la saison de l'ouragan. On peut penser que s'il y a un ouragan majeur, dévastateur, ça va complètement détruire le scénario. Il faut pas minimiser le fait que les ouragans sont présents pareil. Il va en avoir peut-être un peu moins, mais des très forts aussi.
1: L'année passée, Mélissa.
0: Oui,
1: avait été la tempête la plus forte enregistrée dans l'Atlantique, avec des vents de 306 km à l'heure. C'était à égalité avec Allen, qu'on avait connu en 1980. Donc, je vous répète la question, les changements climatiques font quand même généralement des tempêtes plus fortes maintenant.
0: Oui, généralement, des systèmes météorologiques plus forts, parce qu'il y a plus d'énergie, l'air est plus chaud, l'eau est plus chaude, donc ça transporte beaucoup d'énergie, donc naturellement, c'est...
1: Et depuis tantôt, on parle de l'Atlantique, mais est-ce que ce phénomène El Niño dans le Pacifique peut avoir un impact sur les tempêtes du Pacifique?
0: Aussi. Mais la corrélation est beaucoup moindre. On voit que selon les études, il y a moins de corrélation que sur l'Atlantique, par exemple.
1: Robert Michaud, on a parlé des ouragans et non pas des hurricanes.
0: Non,
1: je vois que vous avez une casquette des Canadiens.
0: Effectivement,
1: on va en parler de ça plus tard à l'émission, mais pas avec vous. Robert Michaud, ancien météorologue à Environnement Canada. Merci beaucoup.
0: Au plaisir. Bonne soirée. Au revoir.

0: Avant de passer au hockey, on va effectivement parler d'une autre nouvelle importante, l'épidémie d'Ebola, qui affecte principalement la République démocratique du Congo, commence à faire des vagues au pays. Il y a un résident ontarien qui revient de l'Afrique de l'Est qui subit des tests de dépistage pour le virus par mesure préventive, là, on va le souligner. Et il y a aussi un vol à destination de Détroit qui a été dérouté vers Montréal hier soir après qu'un passager congolais s'est vu refuser l'entrée aux États-Unis. On va faire le point avec Andréane Williams. Andréane, bonsoir.
1: Bonsoir.
0: Parlons du vol, là, qui était à destination de Détroit. Qu'est-ce qu'on

0: on sait sur cet incident.
1: Donc, il y a Air France qui confirme qu'à la demande des autorités américaines, le vol AF-378 qui effectuait la liaison Paris-Charles de Gaulle-Détroit mercredi, il a été dérouté vers l'aéroport de Montréal parce que les autorités américaines ont refusé l'entrée sur leur territoire d'un ressortissant congolais qui se trouvait à bord. Donc, il faut savoir que les États-Unis, ils ont annoncé lundi qu'ils allaient mettre en place des contrôles sanitaires pour les voyageurs aériens en provenance des pays touchés par l'Ebola en Afrique. Donc, les voyageurs qui sont allés au Congo, en Ouganda ou au Soudan du Sud dans les 21 jours précédant leur arrivée aux États-Unis, ils doivent atterrir obligatoirement à l'aéroport de Dulles, près de Washington, pour un contrôle de santé. Donc, c'est en plein vol là, que les passagers ont appris que leur vol allait être dérouté vers Montréal. On écoute Deborah Mister, une passagère qui était à bord de l'avion. Donc, elle dit que le capitaine a annoncé que le vol allait être dérouté et que les agents de bord ont tous mis un masque, ce qui était inquiétant, évidemment. Le passager, lui, il a été examiné par un agent de quarantaine de l'Agence de la santé publique du Canada. Il ne présentait pas de symptômes de l'Ebola, donc il a pu repartir à Paris.
0: Et comment ce passager a pu monter à bord du vol malgré les restrictions américaines?
1: Mm-hmm. Ouais, donc ce que dit le service des douanes et de la protection des frontières des États-Unis, c'est qu'Air France a embarqué le passager par erreur. Et c'est aussi ce que pense John Gradek, qui est chargé d'enseignement dans le programme de gestion d'approvisionnement et d'aviation à l'Université McGill. Il dit qu'il y a probablement eu une erreur de la part des agents au sol qui ont laissé la personne embarquer malgré les restrictions américaines. Et c'est lorsque les informations des passagers ont été transmises aux autorités aéroportuaires américaines que là, bon, faut dire c'est une procédure normale, là, ça. Mm-hmm. Mais c'est là qu'on s'est rendu compte que la présence de ce ressortissant congolais. On peut écouter John Gradek.
2: Bon, les autorités américaines ont su lorsque le vol d'Air France a quitté Paris. Il y a eu une transmission de toutes les données associées avec tous les passagers à bord de l'appareil. Et c'est à ce moment-là que les autorités américaines ont vu cet individu du Congo.
0: On en a parlé plus tôt à l'émission là, de l'Ebola cette semaine. On a dit que l'Organisation mondiale de la santé avait déclenché dimanche une alerte sanitaire internationale pour faire face à la nouvelle flambée d'Ebola en République démocratique du Congo. Mais ça vaut la peine, Andréane, de rappeler le risque de transmission du virus dans un cas comme celui-ci.
1: Oui, donc la situation en RDC, elle est inquiétante. On parle de près de 600 cas suspects et 139 décès présumés. Toutefois, l'OMS, elle juge que le risque épidémique reste faible dans le reste du monde. Pour ce qui est de ce passager du vol d'Air France, il ne présentait pas de symptômes du virus et il n'avait pas été exposé au virus. C'est pour ça qu'il a pu repartir en France. Et à noter que, bon, on l'a dit, il y a un patient qui est hospitalisé en Ontario. Il subit des tests là pour le virus Ebola, mais c'est de manière préventive. Même si la situation elle est inquiétante en RDC et que oui, les gens voyagent, eh bien, l'ex-présidente internationale de Médecins sans frontières, la docteure Joanne Liu, elle estime que le risque d'importer des cas d'Ebola au Canada est minime. On l'écoute.
3: Ce que les États-Unis sont en train de faire en ayant un interdit de voyageurs venant de la RDC ne sont pas des recommandations qui sont endossées par les règles sanitaires internationales et l'OMS. Donc, ce qu'on dit, c'est que les gens qui partent de la RDC, ceux qui ont eu des contacts avec quelqu'un qui était infecté doivent être mis en quarantaine pour 21 jours et ne doivent pas voyager. Et toutes les gens qui partent en avion ont un dépistage au niveau de symptômes puis de fièvre. Les chances d'avoir des cas qui soient importés est très minime. Mm-hmm. Et je pense qu'on peut se calmer collectivement. Faut se rappeler comment l'Ebola est transmis. Faut avoir des contacts avec des liquides biologiques d'une personne infectée, qu'elle soit vivante ou décédée. Ça ne se transmet pas par l'air. Et ça, c'est la grosse différence. Donc, on n'est pas dans un potentiel de pandémie.
0: Et on n'est pas non plus sur la scène internationale à une première épidémie d'Ebola. C'est connu. Mm-hmm. Et le Canada a déjà envoyé des travailleurs de la santé en Afrique pour prêter main forte.
1: Oui, c'était le cas en 2014-2016. La docteure Joanne Liu, elle était sur place avec des dizaines d'autres travailleurs humanitaires canadiens. Donc, elle met les choses en perspective. Elle dit, nous, on a travaillé avec des gens qui étaient infectés. Malgré tout, on est revenu au pays, on s'est isolé et il n'y a pas eu de problème. Et là, d'ailleurs, il y a des travailleurs humanitaires canadiens, y compris de la Croix-Rouge, qui devrait arriver en RDC là au cours des prochains jours pour prêter main forte. Et puis du côté du gouvernement canadien, la ministre des Affaires étrangères, Anita Anand, elle dit que le Canada continue de surveiller la propagation du virus et la mise en place de mesures de sécurité aux frontières des pays alliés du Canada.

0: Andréanne Williams, merci beaucoup.
1: Merci, au revoir.
0: Restez à l'écoute plus tard à l'émission. Wall Street se prépare à la plus grande introduction en bourse de l'histoire. Pourquoi SpaceX, mais aussi OpenAI et Anthropic, ces géants de la tech, décident-ils de faire leur entrée en bourse cette année? Mais d'abord. On peut dire que la victoire de Montréal porte bien son nom. Les joueuses qui ont remporté la Coupe Walter de la Ligue professionnelle de hockey féminin ont été accueillies triomphalement à leur arrivée à Montréal après avoir battu la Charge d'Ottawa hier soir. Je retrouve Patricia Anne Beaulieu qui était à leur arrivée à l'autobus aujourd'hui à l'Auditorium de Verdun, là où tout a commencé pour elle. Patricia Anne, bonsoir.
2: Bonsoir Madeleine.
0: Donc on peut dire que les joueuses ont enfin ramené la Coupe Walter chez elles à Montréal.
2: Oui, tout à fait, c'est bien dit. Elles sont arrivées ici, là, aujourd'hui, sous le coup de midi. La Coupe Walter à bout de bras pour la capitaine Marie-Philippe Poulin. Hein. Elles ont été accueillies, bien sûr, par les médias, mais surtout par les partisans qui étaient ravis là, de célébrer ce premier championnat avec leur équipe ici à Montréal. Premier championnat pour la victoire de Montréal, mais surtout, c'est une première équipe canadienne qui remporte ce titre, parce que les deux premières années, c'était une équipe américaine, le Frost du Minnesota. Donc voilà, c'est fait. Elles étaient très heureuses d'être de retour ici chez elles. Et on peut écouter d'ailleurs là, Marie-Philippe Poulin, Anne-Renée Desbiens et également Alexandra Labelle qu'on a rencontrée. Là. Elles venaient tout juste, Madeleine, de sortir de l'autobus. Là. Elles étaient à la rencontre des partisans.
3: De faire ça avec un groupe autant spécial, on a traversé tellement d'épreuves, puis de le faire comme hier, comme on l'a fait 4-0, c'était vraiment la cerise sur le sundae.
4: C'est un sentiment incroyable de partager avec autant de femmes exceptionnelles. On a bien célébré ça hier, on est contentes d'être de retour à la maison et puis de partager ça avec nos partisans ici.
5: Anne, ça a été notre mur de briques tout au long de l'année, pour être honnête. Elle nous a sauvé des parties après parties dans les séries. Je m'en dirai pas, le premier match, je savais qu'elle a le feu dans les yeux.
0: La cerise sur le sundae 4-0, mais la capitaine de la victoire, Marie-Philippe Poulin, va peut-être avoir une cerise sur le sundae supplémentaire. Elle a été choisie comme la joueuse la plus utile des séries.
2: Oui, et c'est une joueuse hein, qui est là pour le collectif. Les honneurs individuels, elle en a plusieurs, mais c'est un de plus qui s'ajoute à sa fiche, effectivement. La grande récipiendaire du trophée Ilana Gloss, qui est remis en fait à la joueuse la plus utile des séries. Elle a amassé, Madeleine, 8 points durant les présentes séries de fin de saison. C'est très, très bien, mais au-delà de ça, je pense que c'est le courage, le leadership et toute la résilience qu'on a voulu souligner pour Marie-Philippe Poulin. Il faut savoir, là, c'est confirmé. Elle a joué avec une orthèse des séries de fin de saison et la prochaine étape pour elle, ce sera la chirurgie. Elle a eu beaucoup de difficultés à se remettre de cette blessure, là, suivant les Olympiques. Elle a raté beaucoup de matchs aussi en fin de saison. Donc, énormément de courage pour la capitaine. Et Anne-Renée Desbiens aussi, là, qui est en nomination pour la gardienne de l'année quand même. 19 victoires en 25 rencontres pour Anne-Renée. Donc, c'est pas rien. Et sur place, eh bien, il y avait des partisans ici qui étaient très, très sensibles à ça et très heureux d'être ici pour célébrer leur équipe. On peut entendre les partisans.
6: C'était excitant. J'en ai encore des frissons, j'en parle. J'ai des frissons sous mon chandail. C'est incroyable ce que les filles ont fait.
7: On était très émus, puis on est très fiers de elles, puis d'avoir pu être là avec eux.
8: Je m'attendais pas à ça pantoute. Écoutez, c'est 4-0 quand même, là, c'est extraordinaire. On peut pas dire mieux que ça. Avec tout ce qui se passe avec les Canadiens en plus aujourd'hui, là, c'est incroyable.
2: Alors voilà, des partisans ravis, des joueuses ravies. À noter aussi un fait important, Maggie Flaherty, qui a marqué hier soir dans cette victoire de 4-0. Eh bien, la première joueuse du circuit de la LPHF à avoir remporté 3 Coupes Walter, 2 avec le Minnesota et 7e avec Montréal. Donc franchement, là, une belle réussite pour la troupe de Corey Chevry.
0: Patricia Anne Beaulieu, merci beaucoup.
2: Au plaisir.
0: Et avec nous ce soir, les adeptes de hockey vont sûrement le connaître, Alain Crête. Animait jusqu'à tout récemment les soirées de hockey à RDS. Il vient de prendre sa retraite il y a quelques semaines. Alain Crête, bonsoir.
9: Bonjour, Madame Blais-Morin.
0: Alain Crête, je vais vous parler de la finale de l'Est dans un instant. Donc, Montréal contre la Caroline, c'est le premier match ce soir à Raleigh, en Caroline du Nord. Mais j'aimerais vous entendre sur la Coupe Walter à Montréal, on en parlait. Avez-vous l'impression que ça peut donner un élan au développement du hockey féminin au pays, ce qui vient de se passer?
9: Ah, il n'y a pas d'erreur. Et non seulement au Québec, au pays, mais je pense partout en Amérique, parce qu'actuellement, cette ligue professionnelle de hockey féminin est un immense succès. On le voit à Montréal, alors que la victoire attire des foules à la place Belle pour tous ces matchs locaux. On joue très régulièrement devant un amphithéâtre qui est rempli à pleine capacité. Et c'est comme ça un peu partout à travers la ligue. Et c'est une ligue qui a procédé à une expansion l'an dernier. On va ajouter 4 nouvelles formations l'an prochain. C'est sûr que ça ne peut que contribuer à l'essor du hockey féminin, d'autant plus que j'écoutais votre dernière intervenante, on parle beaucoup de Marie-Philippe Poulin, André Desbiens, ils vont devenir des modèles pour les jeunes filles qui rêvent maintenant de pouvoir, ils ont la possibilité maintenant de pouvoir faire carrière en jouant au hockey professionnel, ce qui n'était pas le cas avant l'arrivée de cette ligue. On pouvait espérer aller aux Olympiques, par exemple, aux championnats du monde, mais là, on va pouvoir espérer
0: gagner sa vie.
9: Exactement, que ça devienne notre emploi à temps plein, jouer au hockey, donc faire ce qu'on aime le plus dans la vie. Alors, c'est sûr que ça va avoir un impact incroyable. Et là, en gagnant en plus le championnat, ben, cette année, ça risque de faire encore beaucoup plus, d'avoir un impact encore beaucoup plus retentissant. Là.
0: Bon, alors, il y avait un engouement chez les femmes. Là, je veux vous parler du Canadien, parce que sur papier, bon, premier match contre la Caroline, sur papier, ça sera pas facile.
9: Non, écoutez, la Caroline, c'est un des meilleurs clubs dans la Ligue nationale cette année. Ça a été un des meilleurs clubs. Et c'est un des meilleurs clubs dans la Ligue nationale depuis quelques années déjà.
0: Il est premier rang de l'Association de l'Est cette année.
9: Exactement, c'est la meilleure équipe dans l'Est. Ils ont toujours été parmi les meilleurs dans la Ligue nationale. Le problème, c'est qu'ils n'étaient jamais en mesure de franchir la dernière étape qui amenait à la grande finale de la Coupe Stanley. Au cours des dernières années, ils ont été battus, entre autres, par les Panthers de la Floride, qui ont gagné la Coupe Stanley à 2 reprises. Là, cette année, on va voir contre le Canadien. Mais il faut savoir que le Canadien, à mon avis, n'a pas de complexe face aux Hurricanes. Il les a battus 3 fois cette année en 3 matchs. Mais les Hurricanes demeurent une des bonnes équipes de la Ligue nationale de hockey. Mais c'est un peu normal. Plus on avance en série, meilleures sont les équipes qu'on va affronter. Et c'est le cas du Canadien là, qui va se mesurer aux Hurricanes de la Caroline. Mais il va affronter la Caroline après avoir battu 2 des meilleurs clubs dans l'Est, le Lightning de Tampa Bay et les de Buffalo aussi. Faut pas oublier ça, là.
0: Mais qu'ils les ont battus, il a fallu qu'ils se rendent au 7e match dans les 2 cas. Alors que la Caroline, et ça c'est quand même assez exceptionnel, a gagné ses 8 premiers matchs. Donc la Caroline arrive moins fatiguée, mais en même temps les Canadiens, eux, ils sont peut-être encore sur le bonheur d'avoir réussi à défier les pronostics. Qu'est-ce qui pèse le plus lourd entre les deux?
9: Ben écoutez, Scottie Bowman disait à l'époque, ça va trahir un peu mon âge de parler de Scottie Bowman, mais pour te donner les meilleures chances de gagner la Coupe Stanley, arrange-toi pour jouer le moins de matchs possible.
0: Ben oui.
9: Alors, la Caroline, actuellement, c'est difficile d'en jouer moins que 8 quand t'as traversé les 2 premières rondes. Mm. Mais c'est sûr qu'une si longue pause, 12 jours, ça s'était jamais vu. Ça risque peut-être d'avoir amené un petit peu de rouille au sein des joueurs des Hurricanes. Est-ce que le synchronisme va être là, surtout en première période? Mais à l'inverse, on peut se dire, ils ont tellement hâte de sauter sur la glace, ils vont peut-être sauter comme des enragés également. Alors que moi, je pense que le plus grand avantage pour les Hurricanes, ce long congé, ça va être si la série s'étire. Parce que le Canadien va avoir eu 2 séries de 7 matchs. Contre le Lightning, il y a eu 4 matchs qui sont allés en prolongation. À Buffalo, le 7e match est allé en prolongation. Ça fait beaucoup de hockey. Alors que les Hurricanes, même si la série s'étire, devraient pas souffrir de la fatigue parce qu'ils ont pas joué beaucoup de matchs jusqu'à maintenant. Ça pourrait être au désavantage du Canadien si ça s'étire. Mais pour commencer ce soir, j'ai hâte de voir parce que le Canadien pourrait peut-être tirer avantage du fait que la Caroline n'a pas joué depuis 12 jours.
0: Donc, on verra ça ce soir. Là, vous avez dit à Alain Crête, ça va peut-être trahir mon âge. Vous venez de prendre votre retraite dans un contexte d'engouement de hockey. Je me demandais, le regrettez-vous, ma foi? Je sais pas comment vous vous sentez d'avoir pris votre retraite alors qu'on vit un printemps hockey, là.
9: Oui, non, mais écoutez, quand j'ai signé le contrat de 2 ans avec RDS qui prend fin cette année, là, déjà dans ma tête, j'avais commencé à penser à l'idée que ça allait être mon dernier. Et depuis l'automne dernier, là, vraiment, l'idée a cheminé. Et ça n'a jamais vraiment été un facteur que j'ai pris en considération, les performances du Canadien sur la glace. C'est sûr que au cours des dernières années, on n'a pas été gâtés beaucoup, mais dans mon esprit,

0: n'a jamais été un facteur à prendre en considération. Il y avait beaucoup d'autres choses qui venaient avant. Mais tant mieux pour ceux qui vont prendre ma place et qui vont continuer. Les années qui s'en viennent s'annoncent intéressantes, mais dans mon cas, je vais me contenter de regarder ça à la télévision.
1: Ben justement, vous allez l'écouter pareil, le match ce soir?
0: Oui, non, c'est sûr que je vais regarder ça. Je me désintéresse pas du hockey complètement, mais écoutez, ça se peut que des soirs, je fasse d'autres choses, par exemple, aussi.
1: Alain Crête, vous animiez jusqu'à très, très récemment les soirées de hockey à RDS. Merci.
0: Ben, ça m'a fait plaisir.
1: Bon match.

0: Dans le Bas-Saint-Laurent, il y a des citoyens qui se battent pour assurer le maintien des soins de santé de proximité. Depuis 2 ans, le Centre intégré de santé et de services sociaux est aux prises avec un important déficit et des choix déchirants se profilent. À Pouénégamouk, le milieu se mobilise pour éviter une diminution des heures d'ouverture de l'urgence. Une question de vie ou de mort, selon plusieurs. Michel-Félix Tremblay.
1: Comment ça va, vous?
2: Ça va bien.
1: C'est quoi que tu voulais me montrer?
3: Le docteur Pierre-Olivier Dufresne ne chôme pas en ce mardi matin d'un printemps qui refuse de s'imposer.
1: Question?
4: Cette patiente-là, il faudrait qu'elle soit en premier. Ouais.
3: Partout sur la place publique, l'urgentologue est en première ligne pour défendre le maintien d'une urgence. 24 heures sur 24, 7 jours sur 7, dans son village.
1: C'est des vies sauvées ici, mettons, de nuit à l'urgence à Pouénégamouk. Il y en a plusieurs. Si on ferme, ben nécessairement, les maladies chroniques et les autres maladies vont augmenter, puis le coût économique de ces maladies-là qui sont non traitées, ben vont représenter un fardeau fiscal beaucoup plus élevé à terme.
3: Pouénégamouk, levé entre les Appalaches, à côté sur la frontière américaine. 3200 âmes, mais l'hôpital le plus proche, soit Notre-Dame-du-Lac ou Rivière-du-Loup, est à 45 minutes de route. Francis Fournier n'aurait pas eu le temps de se rendre. Il doit donc sa vie à la présence d'une urgence au CLSC de son village.
5: Là, j'ai dit « fuck off, c'est pas vrai, je vais crever à soir ».
3: En pleine crise cardiaque, il a pris sa voiture et moins de 5 minutes plus tard, il s'est effondré dans les marches de l'urgence.
5: Ils ont travaillé 45 minutes à me réanimer.
3: Il juge inconcevable que le 6 du Bas-Saint-Laurent ait évoqué l'idée en 2024 de diminuer de moitié les heures d'ouverture de l'urgence pour éponger une partie de son déficit.
5: C'est jouer à la roulette russe. C'est jouer avec la vie des gens. C'est un doigt acquis. C'est des soins qu'on est censé d'avoir. C'est quoi? C'est Montréal qui va être soigné en premier, Québec, Rimouski, puis Pouénégamouk, on bat ça de la carte.
6: C'est pas rien qu'une question de soins et de santé et d'argent. Il y a une question de vie et de mort.
3: Même si, face à la pression, les dirigeants du CIS ont confirmé cet hiver que l'urgence de Pouénégamouk serait finalement maintenue, le maire Benoît Morin n'en croit rien. Parce qu'on a dit aussi qu'il faudra, je cite, « retourner un jour à la planche à dessin ». Une phrase un peu floue qui a ravivé la grogne d'une population déjà éprouvée.
6: C'était un hôpital, ça a viré en CLSC, on avait un CHSLD, on avait des médecins attitrés. On est rendu avec un médecin. On en avait 6, v'là 10 ans, v'là 12 ans. Là, on se fait dire tout le temps, non, ça fermera pas. Mais on n'a pas besoin de se faire dire que ça fermera pas. On est en train de nous fermer.
1: C'est une bosse, viens t'asseoir ici, on va checker ça.
3: Le docteur Dufresne lance même cet avertissement à ceux qui songeraient fermer l'urgence, même partiellement.
1: Depuis 2-3 ans, on a une augmentation de la consultation des adolescents en bas âge, là, les 12, 14, 16 ans, qui sont atteints de détresse psychologique importante. Puis ils viennent ici parce qu'ils se sentent chez soi. Mais est-ce qu'ils vont vraiment appeler puis prendre l'ambulance pour se rendre dans un hôpital qu'ils connaissent pas? Mais là, on va potentiellement perdre ces patients-là. Puis est-ce qu'on risque d'augmenter le taux de suicide? Potentiellement. Je pense sincèrement.
3: Il croit aussi que l'incertitude actuelle nuit au recrutement de jeunes médecins.
1: Mais en fermant l'attrait majoritaire qui représente l'urgence auprès de la jeune population de médecins quand ils commencent leur pratique, bien, on vient de perdre cette attractivité-là. Ça va être difficile après ça de pourvoir à des postes dans un village qui est reculé, que personne connaît.
5: Je suis revenu aux racines, je suis revenu chez nous.
3: Francis Fournier profite maintenant de chaque instant.
5: Quoi demander mieux? On est dans un paradis.
3: S'il doit sa propre survie à la présence d'une urgence près de chez lui, il veut maintenant contribuer à assurer la survie de ce service essentiel.
5: Le plus important dans l'histoire, ne pas toucher l'urgence de Pouénégamouk.

0: déplacer de l'argent, couper des pointes de tarte, faites n'importe quoi, mais ne touchez pas à l'urgence.
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0: On en parlait hier du tollé face aux traitements humiliants infligés aux militants de la flottille pro-palestinienne par le ministre israélien d'extrême droite, Itamar Ben-Gvir. C'est le ministre de la Sécurité nationale. Les militants de diverses origines, y compris canadiennes, ont été interceptés au début de la semaine, puis détenus par Israël. Aujourd'hui, ces militants ont tous été expulsés. On va en parler ce soir avec François Brousseau. Bonsoir, François.
1: Oui, bonsoir, Madeleine.
0: Parlez-nous d'abord du contexte. Non, avec vous, pardon, excusez-moi François, on va parler du contexte national dans lequel s'inscrit ce pénible épisode, mais j'aimerais qu'on commence par les derniers développements de l'affaire, y compris à l'international.
1: Bon, d'accord, rapidement. Alors, d'abord, les avocats qui représentent cette flotte de plusieurs dizaines de bateaux qui transportaient 430 militants, flottille mondiale Soumoud, qui veut dire persévérance en arabe, eh bien, ils ont effectivement annoncé aujourd'hui que tous les militants détenus ont été libérés de la prison israélienne où ils étaient incarcérés. Leur procédure d'expulsion a été rondement menée en quelques heures. Ils sont tous partis maintenant au moment où on se parle. Plusieurs diplomaties européennes habituellement discrètes sur les mauvais traitements subis par les Palestiniens à présent, que ce sont leurs propres ressortissants et non les prisonniers palestiniens qui subissent de tels traitements, eh bien, l'indignation s'exprime ouvertement. Même des pays réputés très discrets lorsqu'il s'agit de critiquer Israël, amis de l'État hébreu, l'Allemagne, l'Italie, par exemple, dénoncent vertement aujourd'hui ces agissements d'un ministre important en Israël. Les ambassadeurs israéliens sont convoqués à Paris, Rome, Madrid, La Haye, Ottawa. Et à Rome, Giorgia Meloni a déclaré, et là je la cite, « Les images du ministre israélien sont inacceptables. Il est inadmissible que ces manifestants, parmi lesquels de nombreux citoyens italiens, soient soumis à un traitement attentatoire à la dignité de la personne. » Madeleine, même l'ambassadeur américain à Jérusalem, Mike Huckabee, pourtant sioniste radical, soutien inconditionnel du pouvoir à Jérusalem, a condamné des actes méprisables.
0: Donc ça nuit à l'image de l'État d'Israël dans le monde, on l'entend bien. Mais ces outrances d'Itamar Ben-Gvir, elles se déroulent dans un contexte national aussi, parce qu'on annonce la dissolution prochaine du Parlement et des élections anticipées. Donc, est-ce qu'il y avait de la politique là-dedans, selon vous, François?
1: Il y a de la politique là-dedans. Alors, juste un mot sur Ben-Gvir avant de parler des élections. Selon les médias, le ministre de la Sécurité nationale multiplie les outrances parce qu'il calcule effectivement que cela peut payer politiquement. C'est une analyse qu'on lit très souvent là-bas. Il dirige un mouvement politique longtemps interdit à cause de ses outrances qualifiées de racistes. Il s'appelle Otma Yehoudite, en français Force Juive, c'est son parti et c'est lui entre autres qui supervise les prisons où il a mis en place une politique assumée de mauvais traitements punitifs pour les détenus palestiniens. Alors cette vidéo intervient à l'heure où la violence contre les Palestiniens, elle s'intensifie en Cisjordanie, à Jérusalem. La semaine dernière, il y a eu la fameuse Marche des drapeaux, qui est un rendez-vous annuel des radicaux anti-arabes tous les 14 mai. Et à la tête de l'ultra-droite israélienne, cet homme calcule aujourd'hui qu'il peut tout se permettre parce que le premier ministre Netanyahou a absolument besoin de lui pour maintenir sa majorité.
0: Parce que c'est un peu la clé de la coalition.
1: Oui, dans ce système de la proportionnelle intégrale qui est celui d'Israël, avec 10 partis représentés au Parlement, majoritairement à droite et à l'extrême droite, dans un contexte de majorité très courte pour Netanyahou, son gouvernement en ce moment et l'opposition sont à peu près une égalité 60-60 ou 61-59. Alors même si ce parti de Ben-Gvir n'a que 6 députés, eh bien s'y sortir, l'édifice s'effondre. Alors Ben-Gvir utilise constamment cette menace de retrait qui provoquerait des élections anticipées pour imposer ses conditions, bloquer les accords de cessez-le-feu, réclamer des budgets pour ses priorités électorales, etc. Donc, il tient le premier ministre par la barbichette, si j'ose dire, et Netanyahou est contraint de le tolérer, voire de céder à ses exigences et ses pratiques extrémistes. Il faut rappeler qu'une chute du gouvernement exposerait le premier ministre à des risques politiques majeurs, alors qu'il fait face, Netanyahou, depuis des années, à des procès pour corruption qui s'étire, qui traîne en longueur. Donc, il y a vraiment avantage justement à faire traîner les choses et à maintenir l'état de guerre pour ne pas faire face à la justice. Parce qu'un état de guerre actif, ça peut justifier un report des élections en Israël.
0: Et pourtant, la Knesset a ouvert la voie à des élections anticipées cette année.
1: Oui, il y a eu un vote hier par une forte majorité de 110 sur 120. Alors, la politique politicienne israélienne, Madeleine, c'est byzantin, souvent difficile à suivre avec beaucoup de

0: En gros, de pas être suffisamment extrémiste à leur goût. Et spécifiquement, et là, c'est un vieux débat qui revient périodiquement, de ne pas avoir fait voter comme promis une loi qui mettrait à l'abri des obligations militaires les jeunes hommes qui étudient dans des yeshivas, donc l'exemption de la conscription pour les ultra-religieux. Parenthèse, dans les faits, ils sont souvent exemptés, mais les ultras veulent maintenant que ça soit écrit et coulé dans le béton, alors que les laïcs, peut-être l'autre moitié de la population israélienne, désirent exactement le contraire. Pourquoi ils font pas leur service militaire, ces gens-là, disent beaucoup de gens là-bas. Alors, Netanyahou se démène pour faire passer une loi refusée par une grande partie de la population. Il voudrait bien trouver une courte majorité en sa faveur, parce que du même coup, la dissolution de la Knesset pourrait peut-être être repoussée. Et puis finalement, il y a la question de la guerre, Madeleine. Netanyahou est furieux en ce moment que Trump recherche une solution diplomatique avec Téhéran, qui serait une horreur pour lui, et il rêve de reprendre les bombardements contre l'Iran pour des raisons idéologiques, mais aussi pour des raisons d'intérêt politicien.
1: Merci François.
0: Au revoir Madeleine.
1: Au revoir.
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1: Wall Street se prépare à la plus grande introduction en bourse de l'histoire. Selon plusieurs médias financiers, SpaceX espère lever 75 milliards de dollars américains sur les marchés publics, à une valorisation qui pourrait atteindre les 2 000 milliards de dollars. L'entreprise dirigée par Elon Musk a dévoilé hier, en fin d'après-midi, son prospectus en vue d'une introduction en bourse d'ici la mi-juin, donc c'est bientôt. Et Yannick Lepage a épluché pour nous le document. Bonsoir Yannick.
3: Bonsoir Madeleine.
1: Qu'est-ce qu'on apprend dans ce long document en plus, qui était très attendu.
3: Ouais, bien d'abord, on comprend mieux les raisons qui motivent SpaceX à entrer en bourse après quand même 24 ans à pouvoir se financer sur les marchés privés. SpaceX n'est pas à court d'argent, loin de là. L'entreprise détenait au 31 mars près de 16 milliards de dollars américains en liquidité. Par contre, elle demeure largement déficitaire. SpaceX a enregistré des pertes de 4 milliards 300 millions de dollars au premier trimestre de 2026 seulement. C'est quand même beaucoup d'argent. Et pour bien comprendre, Madeleine, la situation financière de l'entreprise, faut s'attarder à ses trois principaux champs d'activité. D'abord, il y a évidemment le secteur spatial, celui auquel on pense naturellement qu'on pense à SpaceX et dans lequel l'entreprise est très dominante. Depuis 2023, les fusées de l'entreprise transportent plus de 80% de la masse qui est envoyée dans l'espace chaque année. C'est un secteur d'activité dans lequel l'entreprise enregistre des pertes opérationnelles somme toute modérées, 650 millions de dollars l'an dernier. Ensuite, on a le réseau satellitaire Starlink, hein, qui est vraiment la vache à lait de SpaceX. En 2025, Starlink, qui compte à peu près 10 millions d'abonnés, a généré des profits opérationnels de plus de 4 milliards de dollars. Et finalement, on a la division intelligence artificielle. Elon Musk a fusionné sa société xAI avec SpaceX en février dernier. Et elle dépense de l'argent à un rythme assez effréné. Là, on parle de plus d'un milliard de dollars par mois. Et les revenus sont largement insuffisants pour équilibrer les comptes. Malgré tout, SpaceX ne s'attend pas à ralentir le rythme des dépenses, loin de là. Elon Musk veut notamment bâtir des centres de données dans l'espace pour pouvoir les alimenter presque uniquement à l'énergie solaire. C'est pas l'ambition qui manque. Ça va prendre énormément d'argent pour espérer réaliser de tels projets, d'où l'intérêt, voire même le besoin d'aller se financer sur les marchés publics.
1: D'aller chercher des investissements. Et si SpaceX parvient à vendre ses actions à une valorisation de 2 000 milliards de dollars, ça en ferait l'une des 10 plus grandes sociétés au monde, aux côtés d'entreprises comme Amazon, comme Microsoft aussi, qui ont des situations financières nettement plus solides. Donc, comment SpaceX peut justifier de valoir 2 000 milliards de dollars?
3: Ben, c'est la question à laquelle la plupart des observateurs on trouve pas nécessairement de réponse pour l'instant, ou du moins se la pose très sérieusement. SpaceX dit avoir des opportunités de croissance quasi illimitées. Dans son prospectus, là, l'entreprise évalue la valeur de son marché potentiel à 28 000 milliards de dollars. Ça, Madeleine, là, c'est à peu près la taille du PIB américain, alors l'ensemble de l'économie américaine. Alors, on peut pas dire que c'est une estimation particulièrement conservatrice, mais ce qui est intéressant, c'est que plus de 90% de ce marché potentiel-là est lié à l'intelligence artificielle. Alors, présentement, c'est le segment d'activité le plus déficitaire pour SpaceX, mais c'est aussi celui qu'elle juge le plus prometteur. L'enjeu, c'est que xAI fait face à de la compétition et à bien des égards, est actuellement largement derrière ses concurrents. Donc, le défi d'Elon Musk, c'est de convaincre les investisseurs qu'il peut renverser la tendance, tirer son épingle du jeu dans la course au développement de l'IA. Et ce qui est particulier, c'est qu'il mise beaucoup sur les petits investisseurs pour faire grimper la valeur de sa société. On peut entendre là-dessus Simon Plante, il est gestionnaire de portefeuille de la financière Banque Nationale.
4: Si la société rentre en bourse, à ces valorisations-là va se transiger à peu près entre 100 et 125 fois

0: pas ses profits, là, son chiffre d'affaires. Donc, c'est vraiment des multiples mirobolants très élevés. Puis qu'est-ce qui est particulier de cet appel public-là à l'épargne, c'est que d'habitude, c'est très institutionnalisé. Donc, en fait, c'est plus des fonds de pension qui ont accès à ces nouvelles émissions de l'action-là. Généralement, c'est à peu près 10 % de l'émission qui peut être obtenue par monsieur, madame, tout le monde, le marché au détail. Mais là, actuellement, c'est trois fois plus gros, c'est 30 %. Donc, ma thèse, c'est que la compagnie est vraiment capitalise sur le narratif autour de nouvelles frontières économiques et l'exploration spatiale, le narratif autour de son fonds Elon Musk, et aussi l'attrait que les investisseurs au détail ont pour ce genre de type d'investissement-là pour aller maximiser leur valorisation.
1: Et les investisseurs, Madeleine, qui vont décider d'acheter des actions de SpaceX vont devoir adhérer à la vision d'Elon Musk parce que sa structure actionnariale de SpaceX va faire en sorte qu'il va garder la main mise sur l'entreprise.
2: Et vous avez parlé des concurrents. SpaceX lance le bal en quelque sorte parce que deux autres très grosses introductions en bourse sont attendues, OpenAI, Anthropic, qui sont des géants de l'intelligence artificielle.
1: Ouais, et des entreprises qui ont besoin également de financement additionnel pour assurer leur croissance. Madeleine, dans l'espace de quelques mois, les trois plus grandes sociétés privées au monde feront leur entrée en bourse. C'est un peu un changement de cap des sociétés qui, historiquement, se tournaient davantage vers les marchés privés, qui maintenant rentrent sur les marchés publics.
2: Et on va voir quel impact ça va avoir en bourse. Est-ce que ça va siphonner des investisseurs? Yannick Lepage, merci.
1: Merci.
2: Et c'est comme ça que ça se conclut ce soir. Ici Madeleine Vlémorin. Bonne soirée à tous. Bon match. À demain.
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6: Bonjour, ici Karine Mathieu. Voici les informations.
7: Tout d'abord, les Canadiens sont debout. Là-bas, les Canadiens viennent chercher un match en Caroline et gagnent le match numéro 1, 6-2.
6: Le Canadien de Montréal a remporté son premier duel de finale de l'Association de l'Est contre les Hurricanes de la Caroline de manière convaincante hier soir par la marque de 6-2. La rencontre a commencé en force. Dès la première minute, les deux équipes se sont échangées un but chacune, mais Montréal a par la suite pris le contrôle avec trois autres buts en première période. Juraj Slafkovský a ajouté deux buts pour le Canadien en troisième période, dont un dans un filet désert, pour mettre le match hors de portée pour les Hurricanes. Montréal mène la série 1-0. Le match numéro 2 aura lieu samedi à Riley. En Alberta.
8: That is why I'm announcing today that I will be requesting our government add an additional question to the October 19th referendum vote announced previously. Should Alberta remain a province of Canada?
6: La population sera appelée à se prononcer sur la place de leur province au sein du Canada lors d'un référendum cet automne. La première ministre albertaine, Danielle Smith, l'a confirmé lors d'une allocution télévisée hier soir. La question s'ajoute donc à la liste de celles qui seront posées lors du référendum prévu le 19 octobre. Danielle Smith explique que le vote permettra aux Albertains de donner un mandat à son gouvernement en attendant la fin du processus entourant l'appel de la décision de la Cour du Banc du Roi la semaine dernière au sujet de la pétition du groupe Stay Free Alberta. La première ministre et son caucus souhaitent que l'Alberta reste une province du Canada. Les Lavallois n'auront pas à payer les impôts de leur ex-maire Gilles Vaillancourt. Le gouvernement fédéral versera à Laval un chèque du même montant que ce que la municipalité doit payer, soit 1 100 000 $. Ottawa veut éviter de pénaliser la ville qui devait remettre cette somme en impôts sur les 7 millions que l'ancien maire avait volé et ensuite remis à Laval. L'actuel maire, Stéphane Boyer, estime qu'il s'agit d'une victoire pour les contribuables.
9: Moi, je suis super heureux que, premièrement, que les Lavallois n'aient pas à payer la facture de cette injustice-là. Je trouve que c'est une victoire aussi, pas juste pour les Lavallois, une victoire pour le gros bon sens. Des fois, les gouvernements ont mis en place des façons de fonctionner qui deviennent complexes. C'est des grosses bureaucraties lourdes. C'était ça notre principal défi, c'est de réussir à se faire entendre.
6: Gilles Vaillancourt a été maire de Laval de 1989 à 2012. Il a plaidé coupable en 2016 à des accusations de complot, d'abus de confiance et de fraude. L'épidémie d'Ebola en Afrique, particulièrement en République démocratique du Congo, continue de susciter de l'inquiétude. Au pays, un résident ontarien qui revient de l'Afrique de l'Est subit présentement des tests de dépistage. L'Ontario confirme qu'aucun cas d'Ebola n'a été signalé dans la province et le gouvernement n'a pas précisé où se trouve le patient présentement hospitalisé. Pour le médecin hygiéniste du Bureau de santé de l'Est de l'Ontario, Paul Roumeliotis, les protocoles cliniques en place sont rassurants.
10: Pour moi, c'est soulageant parce que on a un système qui fonctionne. On a un système de surveillance. On a un système qui est prêt pour vraiment tester, mettre en quarantaine de les personnes qui viennent de cette région d'Afrique.
6: Aucune restriction d'entrée n'est actuellement en place au Canada, contrairement aux États-Unis. Les autorités disent continuer de suivre la situation de près. Environnement et changement climatique Canada a partagé hier matin les prédictions pour la saison des ouragans de 2026 qui s'étendra du 1er juin au 30 novembre. Selon les prévisions, elle devrait être moins active que l'année précédente qui a elle-même été relativement tranquille dans l'Atlantique Nord. Agathe Boucard.
11: Pour la première fois en près d'une décennie, le Centre canadien des prévisions des ouragans prévoit une saison des ouragans en dessous de la moyenne. En Atlantique, une saison moyenne est faite de 14 tempêtes nommées. Environnement et changement climatique Canada prédit entre 8 et 14 tempêtes nommées et entre 3 et 6 ouragans. Parmi ces ouragans, 1 à 3 pourraient devenir majeurs. Ça s'explique par le phénomène El Niño dans l'océan Pacifique. Alors que les températures dans les eaux de l'Atlantique devrait rester assez chaude, ce phénomène météorologique dans le Pacifique est susceptible de freiner la formation de tempêtes dans l'Atlantique Nord. L'année dernière, il y a eu 13 tempêtes nommées, ce qui est toujours en dessous de la moyenne. Cela dit, le météorologue de l'Agence fédérale Bob Robichaud a observé une tendance d'intensification des ouragans.
12: On parle d'une augmentation de la vitesse des vents d'au moins 60 km à l'heure dans une période de 24 heures. Donc, on a eu plusieurs cas de ça.
11: L'ouragan Melissa de catégorie 5 a été le plus intense de l'année 2025, a souligné Bob Robichaud, avec des vents de 306 km heure.
12: Oui, absolument, ça pourrait arriver dans n'importe quelle saison des ouragans. C'est possible d'avoir une tempête de l'ampleur de Melissa.
11: Bob Robichaud croit que les Canadiens doivent continuer de se préparer aux menaces de tempêtes. Ici à Gadbouka, Radio-Canada. Halifax.
6: Aux États-Unis, deux hommes font face à des accusations pour avoir créé du contenu pornographique généré par l'intelligence artificielle. Ils comptent parmi les premiers accusés en vertu d'une nouvelle loi visant à combattre l'hypertrucage en pornographie. Les deux hommes risquent jusqu'à 2 ans de prison. Voilà, c'était les informations.
13: Pour les Montréalais, c'est un boulevard ou une station de métro. Mais pour le monde catholique, c'est un pape du passé, l'un des pontificats les plus controversés. Ici Maxime Coutier, à Aujourd'hui l'Histoire, Pie IX.
14: Certains l'accusèrent à cette époque d'avoir des idées libérales, c'est-à-dire démocratiques et nationalistes. En réalité, il professait la plus stricte orthodoxie politique et sociale, mais ne pouvait supporter que les forces de l'ordre maltraitent le bon peuple et il n'hésitait pas à s'interposer.
13: Portrait de Pie IX dans nos archives, c'était en 1978 à notre radio. Il a eu le règne le plus long et l'un des plus tourmentés de l'histoire de l'Église. Moderne au départ, ouvert, réformateur, il s'est par la suite transformé du tout au tout, refusant toute concession. Pape de l'Immaculée Conception et du Syllabus, très populaire auprès des élites de l'Église canadienne française, il reste à ce jour le pape de l'intransigeance et du refus de la modernité.

0: Au milieu des lots d'iniquité qui submergent le monde en ces malheureux temps, au milieu des tempêtes révolutionnaires qui se déchaînent contre les sociétés et qui les ébranlent jusque dans leurs fondements, au milieu des guerres atroces que les peuples affolés se font sans cesse, au milieu de la confusion, du chaos intellectuel du 19e siècle, apparaît Pie IX, figure calme et sublime. Les adulations du monde ne l'enivrent point. Les menaces, les persécutions du monde ne l'effraient point. Rien ne peut le faire dévier du droit chemin. On l'a comparé à un phare lumineux qui éclaire, à une étoile fixe qui guide ceux qui naviguent sur la mer orageuse de ce monde. Il est plus que tout cela. Il est le représentant sur la terre de celui qui a dit « Je suis la voie, la vérité et la vie. Celui qui me suit ne marche point dans les ténèbres. »
1: Un extrait du livre « La vie du pape Pie IX, sa vie et ses douleurs » écrit par Jean-Paul Tardivel, journaliste romancier en 1878. Alors pour nous parler du personnage et de son époque, mon invité aujourd'hui, Catherine Foisy, elle est professeure au département de sciences et religions, faculté des sciences humaines à l'UQAM. Bonjour.
2: Bonjour Maxime.
1: Ce pape du 19e siècle, d'une époque somme toute assez lointaine dans notre jeune histoire, pourquoi il est si présent chez nous, Pie IX?
2: Il est très présent chez nous parce que il a eu des relais, à commencer par l'évêque de Montréal, Monseigneur Bourget. Relais au sens suivant, c'est-à-dire qu'il y a une doctrine qui se met en place, l'ultramontanisme, donc dans la deuxième moitié du 19e siècle, et le pape Pie IX est vraiment le champion de cette doctrine-là. Essentiellement, ce qu'elle dit, c'est que c'est l'Église catholique, elle est triomphante. Elle est triomphante non seulement sur le plan spirituel, évidemment, oui, mais sur le plan aussi politique, sur le plan social. Et donc, on va créer, sous le leadership de Monseigneur Bourget, La Flèche, différents évêques au Québec, vraiment des structures sociales, des structures éducatives, des structures, même des engagements politiques, des clercs importants. Et donc, ils vont faire en sorte de placer vraiment l'Église catholique, ni plus ni moins qu'en surplomb de la société.
1: Oui, carrément. Mais parlons du contexte général là-bas, en Italie, hein, qui n'était pas tout à fait le même. Giovanni Ferretti, de son vrai nom, élu pape sous le nom de Pie IX le 16 juin 1846, dans une Italie qui n'est pas encore unifiée. C'est important dans l'histoire. C'est pas l'Italie telle qu'on la connaît aujourd'hui.
2: Non, c'est pas l'Italie telle qu'on la connaît aujourd'hui. En fait, l'État du Vatican possède, on parle des États pontificaux, c'est environ les deux tiers de l'État italien tel qu'on le connaît aujourd'hui. Et donc, au départ, Pie IX fait différentes tractations politiques, différentes alliances qui font en sorte qu'il y a une unification. Il va dans le sens de l'unification de l'Italie. Ceci étant dit, à un moment donné, effectivement, il recule, voyant effectivement que le pan libéral, oui, prend du galon, prend de l'importance, et donc va aussi le contexte plus général de l'Europe, fait en sorte qu'avec la montée de différentes idéologies, notamment politiques, ben il va, je pense, avoir peur pour l'Église comme institution terrestre, politique, mais aussi sur le plan de la préséance spirituelle aussi.
1: Parce que les Italiens attendaient de lui un acte politique. Hein. Bon, on rappelle, en 1848, l'Italie est occupée par les Autrichiens. Il y a ce mouvement révolutionnaire qui embrase l'Italie en 1848. Les Italiens se disent, bon ben voilà, il va nous aider, mais non, au contraire, il se rédit, puis il va renoncer à toute réforme, même si au début, il y va de réformes assez modernes, c'est ça le grand paradoxe, non?
2: Oui, tout à fait. Et donc, il a un discours aussi beaucoup axé sur l'approche, je dirais une approche pour travailler avec les pauvres, avec les gens, oui, qui ont des difficultés, qui en arrachent, parce qu'on est en pleine seconde vague d'industrialisation aussi, donc on vit les effets délétères de ce contexte-là. Il cherche finalement à promouvoir, à donner des pieds et des mains aux évangiles. Mais je pense, moi, que c'est comme plusieurs autres figures importantes de l'Église catholique. À un moment donné, quand ils sentent que le mouvement social est fort, mm-hmm, et va dans un sens de libération, et qu'ils s'éloignent de l'Église, qu'ils se détachent, là, il y a un raidissement.
1: Oui, parce qu'il voit ce qui se passe en France aussi.
2: Hein? Absolument.
1: Il est dans une Europe en plein bouleversement, post-lumière, post-révolution française, avec cette idée de séparation de l'Église et de l'État. Et ça, il se dit, pour l'Italie, c'est pas une bonne idée, là.
2: Non, ça, c'est pas une bonne idée pour l'Italie, puis c'est pas une bonne idée pour le monde catholique en général. Cette idée-là de la reconnaissance de la liberté de conscience, ça va arriver dans le contexte catholique uniquement qu'avec le Concile de Vatican II, donc 1962.

0: 65. L'Église catholique ne reconnaît pas ça. Ça lui prend là, donc pratiquement encore un siècle pour reconnaître ça.
1: Oui, carrément. Donc des idées neuves au début, mais par la suite il se redit et plusieurs chez nous à ce moment-là vont l'encenser. Hein, on fait le lien. Vous dites il y a ce courant ici chez nous, l'ultramontanisme, gardien de la tradition dans un monde en plein bouleversement. À nouveau. Jean-Paul Tardivel, romancier journaliste dans son ouvrage « La vie du pape Pie IX » en 1878.
2: Il a été un pape grand, glorieux et saint. Grand par sa charité et par sa douceur, autant que par sa fermeté inébranlable. Glorieux par ses œuvres, dont une seule suffirait pour illustrer la vie d'un homme. Glorieux par son zèle vraiment apostolique. Glorieux par la durée de son règne, et saint dans toutes choses, depuis sa plus tendre enfance jusqu'à sa mort. Tel est Pie IX, le grand Pie IX, qui laissera son nom à la dernière moitié du 19e siècle. Pie IX, qui a lutté corps à corps avec le démon et avec ses agents terrestres, les sociétés secrètes, le libéralisme, le matérialisme, auquel il a porté des coups terribles. Pie IX, qui est mort en prononçant cette belle parole, qui est comme le couronnement de sa belle vie, « In dumum domini humus ».
1: En parlant de son pontificat, de son intransigeance et de ses contradictions aussi, parce qu'on en revient toujours à ça, hein, au début, à libéral, réformateur, ça commence en 1854, par le dogme de l'Immaculée Conception. En fait, il est fasciné depuis le début par la Vierge Marie.
0: Oui. Alors, comme plusieurs autres hommes d'Église, ça, il faut le souligner, la figure de Marie, en fait, dès le 4e siècle, on va reconnaître la Théotokos, donc Marie, Mère de Dieu. Mm-hmm. C'est un concept qui est très important. On ne dit pas à ce moment-là clairement, ou on n'établit pas en dogme le fait qu'elle a été préservée du péché originel. Maintenant, 1854, parmi les choses qui sont menacées ou que le Vatican, le pape, juge qui sont menacées et qui sont fondamentales, il y a la famille. Et le fondement de la famille, ben, c'est le don de soi fait par les femmes dans la maternité. Et même, c'est le modèle qu'on donne aux religieuses d'une maternité spirituelle, d'une maternité psychique. Et donc, c'est la pierre angulaire, finalement, de la vie sociale, de la vie catholique. Alors, c'est extrêmement important de présenter, donc, une Marie, effectivement, Immaculée Conception, de la placer encore plus et de manière, je dirais, intemporelle, sur un piédestal, comme modèle pour l'ensemble des femmes, peu importe leur vocation, que ce soit une vocation d'épouse ou que ce soit une vocation de femme consacrée religieuse.
1: Oui.
0: Donc ça, c'est un élément important. Puis il faut dire qu'au 19e siècle, il y a plusieurs apparitions aussi de la Vierge. Plus tard, il va y avoir l'apparition de la médaille miraculeuse, Catherine Labouré à Paris. Il va y avoir Fatima, éventuellement, un peu plus tard, la fin du 19e, début du 20e siècle. Donc, ça fait partie à la fois de l'imaginaire, de l'iconographie, de la symbolique catholique très, très forte. Et c'est fondamental parce que dans la conception catholique, la famille, c'est la première unité de la société.
1: Oui, incarnée par Marie, bon, qui enfante, mais qui demeure vierge. 8 décembre 1864, là, il publie l'encyclique « Quanta cura » et le syllabus. Deux gestes forts qui vont contribuer à le définir. D'abord, qu'est-ce que c'est l'encyclique et le syllabus?
0: Alors, essentiellement, ce sont deux documents qui ont une valeur très importante du point de vue théologique, donc qui donnent vraiment des balises très, très claires, qui rappellent en fait la tradition de l'Église et qui vont finalement, qui s'inscrivent comme étant une réaction directe aussi au processus de libéralisation de la société, particulièrement de la société française, où ça brasse beaucoup.
1: Oui.
0: On n'est pas encore rendu aux lois là, de séparation de l'Église de l'État en 1905, mais on s'en rapproche. Il y a eu la Révolution française.
1: Oui, on en parle.
0: Et on en parle et on discute. Et il y a des débats virulents, importants. Et donc, ça, c'est...

0: c'est quand même un élément qui est extrêmement important. Il y a toute la question de la liberté de culte aussi, la liberté de conscience, le progrès moderne en général, la volonté de liberté des individus, mais des peuples aussi. Et ça, c'est un élément c'est des éléments qui vont faire en sorte que le pape juge qu'il est nécessaire à ce moment-là de l'histoire d'intervenir pour essayer d'endiguer la situation et puis d'éviter que des catholiques ne frayent avec des idées qui vont, selon lui, à l'encontre de l'enseignement de la doctrine catholique.
1: Oui, d'où bon l'importance de prendre la plume, puis dès le départ, hein, il définit ceux qu'il entend condamner.
2: C'est méchant. Qui, semblable au flot de la mer en furie, jetant l'écume de leur honte et promettant la liberté, bien qu'esclaves de la corruption, se sont efforcés, par de fausses maximes et par de pernicieux écrits, d'arracher les fondements de l'ordre religieux et de l'ordre social, de faire disparaître du monde toute vertu et toute justice, de dépraver les esprits et les cœurs, de soustraire à la règle des mœurs les imprudents, surtout la jeunesse inexpérimentée.
1: Un extrait de l'encyclique Quanta Cura dans nos archives en 1978. Ah bon, on le voit, là, il y a péril dans la demeure, péril pour la jeunesse. Puis il parle ici, ceux qui vivent, ce sont les réformateurs, les révolutionnaires, ceux et celles qui ont des idées nouvelles, justement.
0: Absolument.
1: Dans ce contexte-là, ouais. Il va définir la chose et les énumérer, peut-être les préciser dans le syllabus. C'est quoi, c'est 80 condamnations?
0: Oui, 80 condamnations qui concernent autant le libéralisme politique que le socialisme, le communisme. Le rapport, en fait, le statut même de l'idée de vérité, vérité révélée, le statut de la foi. Mmh. Et tout ça est placé au-dessus de tout. Hein. Mmh. Et plus tard, au moment du Concile de Vatican I, il va être promulgué aussi l'infaillibilité pontificale en matière de foi et en matière de moralité. Donc, ça dit bien que la conception qu'il a du monde est une conception pyramidale.
1: Oui, qui avec est, lui au deux, oui, sur le dessus.
0: Sur le dessus,
1: oui,
0: absolument.
1: En haut de la pyramide.
0: Tout
1: ouais.
0: à fait, tout
1: ouais.
0: à fait.
1: Et l'Église qui est un rempart, hein, qui doit résister au courant moderne. Tout ça dans une époque, puis on y revient, vous l'avez évoqué au début, dans ce courant d'ultramontanisme, hein, dans les pays catholiques, puis c'est le cas chez nous au Canada français, les autorités soutiennent le pape, puis ils le soutiennent avec zèle. Aujourd'hui, on dirait en fait qu'ils sont plus catholiques que le pape. C'est le cas de Mgr Bourget, c'est un peu ça, non?
0: Oui, c'est un peu ça, on pourrait le dire de cette manière-là. C'est-à-dire qu'il y a des... Quand même, ils y voient, je pense, les élites catholiques ici, voient dans la figure de Pie IX vraiment un pape qui leur dit « allez-y ». Allez-y à fond, continuez le train de réforme, mettez en place des collèges, des institutions qui vont finalement prendre en charge les catholiques de la naissance à la mort.
1: Oui.
0: Parce que c'est réellement ce que l'Église va mettre en place à partir de la deuxième moitié du 19e siècle. Mmh. Et elle va le faire beaucoup avec les congrégations religieuses à supérieur général. Donc, les sœurs des Saints-Noms de Jésus-Marie qui ont été engagées en éducation, les sœurs de la Providence qui vont naître ici à Montréal, Émilie Gamelin, une pléiade, les sœurs de Sainte-Anne, les sœurs de la Miséricorde. Mmh. Il y avait plein
1: de
0: besoins.
1: Oui.
0: Des gens de terrain, absolument.
1: Oui, qui font l'œuvre sociale.
0: C'est pas Mgr Bourget qui va donner la soupe populaire
1: dans la rue.
0: Absolument pas. Donc, mais par contre, il a une vision, il est un peu comme une sorte d'architecte social, du social et du religieux.
1: Ouais.
0: Et donc, il utilise tout ce qui est en son pouvoir pour donner préséance à cette institution dans le contexte, dans un contexte où finalement l'État est défaillant.
1: Avec comme guide Pie IX, d'où cette fascination pour lui dans la toponymie, puis dans l'est de Montréal aussi là.
0: Absolument, tout à fait. Puis c'est quand même oui, parce que là on est métro Pie IX, on est près du stade olympique,
1: oui,
0: le parc Maisonneuve. Mm-hmm. Donc on est vraiment dans Hochelaga Maisonneuve.
1: Oui.
0: On est en
1: quartier
0: même
1: canadien français.
0: Absolument, ouais. Tout à fait. Industriel, qui ne sera pas pauvre en commençant, qui va être d'ailleurs même opulent, riche.
1: Mm-hmm. Ouais.
0: Et donc cette figure-là de Pie IX, finalement, c'est un peu comme une sorte de guide amiral. Hein?
1: Oui, une espèce de guide suprême. Hein?
0: Oui.
1: L'ultramontanisme, bon, très présent au Québec, où on fait preuve de dévotion, quitte même...

0: l'effectif total des Zouaves mobilisés avait été de 507. Sans avoir eu à se battre comme ils en brûlaient d'envie, les Zouaves ont écrit une noble page dans l'histoire du Canada français, puisqu'ils étaient prêts à sacrifier leur vie pour un idéal.
1: Les Zouaves canadiens à la défense des États pontificaux, une reconstitution radiophonique en 1968 pour marquer le 100e anniversaire de leur départ, donc en 1868. Pourquoi ces Zouaves québécois, ils sont environ 500, volent comme ça au secours du pape?
2: Alors, il y a plusieurs... il y a une réelle volonté d'aller contribuer avec d'autres catholiques de partout à travers le monde à protéger les États pontificaux et puis surtout à protéger le pape lui-même, parce qu'on nous dit que sa vie est menacée, etc., etc. Et ensuite, il y a quand même, parce que dans les mémoires de ce qu'on a pu retrouver là, de Zouaves pontificaux qui ont pu écrire ou raconter leur expérience, par après, il y a tout un aspect de voyage aussi là de connaissance de Rome, aller quand même à Rome pour des catholiques convaincus ultramontains, c'est le voyage d'une vie quoi. À cette époque-là, faut penser, on y va en bateau, ça prend du temps, on se rend sur place.
1: C'est quelque chose, une expédition,
2: bon, ça. Oui, absolument. Oui. Et on est aussi en contact avec des catholiques de partout à travers l'Europe, de partout ailleurs dans le monde. Et puis il y a vraiment il y a à la fois une mise en récit, une sorte de mise en scène aussi de tout ce mouvement-là.
1: Parce qu'il y a ceux qui veulent unifier l'Italie, on en
2: oui,
1: fait
2: toujours
1: à ça. Oui,
2: absolument, tout à fait. Et qui veulent finalement faire en sorte que le pape veille sur un tout petit bout de territoire, qui est aujourd'hui le territoire du Vatican.
1: Le Vatican, parce que le 20 septembre 1870, c'en est terminé, le roi occupe l'Italie, et c'en est fini de tous ses états pontificaux. Et Pie IX, d'ailleurs, pendant longtemps, va se considérer comme prisonnier du Vatican, avec ce tout petit bout de territoire. Le Vatican qui sera reconnu beaucoup plus tard, en 1929, par Mussolini, qui veut faire la paix avec les catholiques qui ont besoin d'eux, et qui va consentir à leur donner ce petit bout qui existe toujours. Pie IX, qui sera béatifié beaucoup plus tard, en 2000, par le pape Jean-Paul II, ce qui va créer une certaine controverse, même 125 ans plus tard, là.
2: Oui, c'est-à-dire que l'Église catholique, c'est pas un bloc monolithique. Il y a différents courants, il y a des courants beaucoup plus progressistes, il y a des courants beaucoup plus conservateurs, voire traditionnalistes. Il faut dire qu'au moment du Concile de Vatican I, ça a créé un schisme à l'intérieur de l'Église. Il y a une partie germanophone en Allemagne, Autriche, Suisse-Allemande, qui ont quitté l'Église, qui ont créé l'Église vieille catholique, parce qu'ils étaient en désaccord avec l'enseignement du pape à l'époque. Essentiellement, il disait l'infaillibilité pontificale, c'est pas inscrit, ça découle pas de la tradition catholique. Après le Concile de Vatican II, il y a eu autour de Monseigneur Lefebvre tout un groupe qui s'est créé et ça a donné lieu à la fondation de la Fraternité Saint Pie X. Donc le pape qui va suivre Pie IX et donc eux se rattachent davantage à cette Église incarnée par Pie IX. Donc évidemment dans une Église qui a accepté Vatican II majoritairement, c'est sûr que de béatifier un pape qui n'était pas un pape reconnu pour son progressisme, mais sinon pour son conservatisme, c'est un drôle de message qui a été envoyé par le pape Jean-Paul II. En même temps, ça pouvait correspondre à certaines sensibilités de Jean-Paul II lui-même.
1: Oui, aussi. Mais d'une façon, comme quoi, ça nous montre aussi que plus d'un siècle plus tard, ce pape-là, il a marqué l'histoire. Quand on dit certainement un des plus un pontificat parmi les plus controversés, puis le pape de l'intransigeance, c'est ça aussi. Le plus long règne, aussi 32 ans quand même.
2: Oui. 32 ans, c'est très long. Il a été nommé, il était très jeune, il avait 54 ans. Et c'est une constante là, dans son parcours, parce qu'il devient évêque il y a 32 ou 33 ans. Donc, c'est un jeune pape. Mais effectivement, c'est un pontificat qui est... Euh, qui

0: est difficile. Qui est très confrontant pour lui-même, mais pour l'Église.
1: Oui, ben dans un contexte aussi, on l'a évoqué. Bon, c'est le mouvement révolutionnaire en Italie, puis voilà, il y a un contexte de guerre aussi.
0: Hein, oui,
1: de,
0: absolument.
1: De mouvement. En tout cas, il aura certainement marqué l'histoire, puis forte présence chez nous, dans le métro notamment, hein, sur cette station qui désigne le Parc olympique et l'héritage des Jeux de 1976. Mon invité aujourd'hui, Catherine Foisier, elle est professeure au département de sciences des religions, faculté des sciences humaines de l'UQAM. Merci beaucoup d'avoir été là.
0: Avec plaisir.
1: Merci également à toute l'équipe d'Aujourd'hui l'Histoire, à la recherche et aux archives Ariane Léonard et Marie-Claude Lamotte, médiathécaire Sophie-Hélène Gibson, au site web Ronald George, à la lecture d'archives Patrice Dussault. Aujourd'hui l'Histoire est une émission de Marie Caillé. Ici Maxime Gauthier, on aime vous lire, alors n'hésitez pas à nous écrire via l'icône de la bulle de conversation que vous trouverez sur l'application Radio-Canada Audio. Là-dessus, bonne soirée. À une prochaine, au revoir.

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6: Peut-on piler dans les plates-bandes de quelqu'un? Piler, c'est réduire un élément solide en petits morceaux, en poudre ou en pâte. Dans la langue familière de chez nous, piler est parfois synonyme d'écraser ou de piétiner. Dans la langue soutenue, cependant, on évitera de dire qu'on pile dans les plates-bandes de quelqu'un. On dira plutôt qu'on marche sur ou dans les plates-bandes de quelqu'un. On trouve quelques autres constructions similaires dans les ouvrages linguistiques. Par exemple, on peut piétiner les plates-bandes de quelqu'un ou empiéter sur les plates-bandes de quelqu'un. Chez nous, on dit aussi qu'on joue dans les plates-bandes de quelqu'un. Toutes ces expressions ont exactement le même sens, c'est-à-dire empiéter sur le domaine d'une autre personne.
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7: Rappelons-nous aujourd'hui le 24 novembre 1987, ce jour où disparaissait celle qui fut l'ancêtre des Ricardo et d'Istasio, Madame Jeanne Benoît. Jeanne Benoît, qui a tant fait pour populariser les méthodes culinaires et promouvoir la cuisine d'ici, et ça d'abord dans son livre le plus important, l'Encyclopédie de la cuisine canadienne.
8: Elle est destinée à la jeune femme qui ne sait absolument rien faire au point de vue cuisine et puis qui doit apprendre parce que c'est nécessaire, et aussi à la gourmande, la raffinée, qui est bonne cuisinière et qui aime à faire sauter ses crêpes et à flamber ses canards, et etc.
7: Avec son livre, Jeanne Benoît a démocratisé la cuisine et en a fait une question d'identité. Mais l'idée du livre de recettes, bien évidemment, existait bien avant Madame Benoît. Le Romain Marcus Gavius Apicius, millionnaire de son état et vivant au 1er siècle après Jésus-Christ, est à l'origine de la première compilation de recettes. Du moins, la plus ancienne s'étant rendue jusqu'à nous.
9: Il serait l'auteur d'un livre qu'on appelle l'art magiraca, c'est-à-dire l'art de cuisiner. C'est probablement le plus ancien livre de cuisine.
7: Dans son recueil, quelques 500 plats qui témoignent de la grande variété de la cuisine romaine au moment où l'Empire connaissait son apogée. On

0: On y cuisine avec des épices qui nous sont familières, la cardamome, la cannelle, la sauge, la menthe, le fenouil, et on y décrit des condiments passé de mode. Le garum, par exemple.
1: Le garum, c'est un condiment qui est obtenu par une altération de viscères et de morceaux de poisson dans de la saumure.
0: Louise Duhamel a l'émission L'Aventure en 1992. Par la suite, au Moyen-Âge, le livre de cuisine sous la forme manuscrite était l'apanage des puissants et des riches. Une sorte de recension des plats servis lors des grands banquets. La Grande Révolution arrivera cependant avec l'imprimerie de Gutenberg. À côté de la Sainte Bible et de l'Odyssée d'Homère, les ouvrages de cuisine font partie des premiers livres imprimés, comme celui de Bartolomeo de Sacchi en 1475, devenu un pilier de la cuisine italienne. La prochaine étape, elle survient au 19e siècle, alors que les livres de cuisine témoignent d'un goût pour le raffinement. Le livre de Marie-Antoine Carême, surnommé « Le roi des chefs et le chef des rois », fait école et précise plusieurs des bases de la haute cuisine française. C'est d'ailleurs un peu au même moment que le livre de cuisine devient une façon d'affirmer une cuisine régionale ou nationale. On aura en 1840 le premier livre francophone canadien, La cuisinière canadienne, qui, comme son nom l'indique, s'adressait d'abord à la femme, à la ménagère. En plein comme le fera Jeanne Benoît, 120 ans plus tard.
2: Alors, quand une jeune femme n'a jamais fait cuire un rôti ou une côtelette, la première chose qu'elle doit faire, c'est de lire avec attention et même, je dirais, d'apprendre par cœur les deux pages d'explication. Et elle va faire tous ses rôtis à la perfection parce que quand elle en fera un, elle en fera 10.
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5: Peut-on prononcer iPod, iPad et iPhone? Les noms de ces trois marques de commerce de la compagnie Apple se prononcent généralement à l'anglaise, en l'occurrence iPod, iPad et iPhone. Les prononciations francisées iPod, iPad et iPhone sont parfaitement acceptables, mais beaucoup moins courantes. Mais attention, bien qu'on puisse appeler iPod, iPad et iPhone les produits de marque Apple, il est abusif d'appeler par ces noms les appareils équivalents d'autres marques. Les termes génériques sont baladeur MP3 ou lecteur MP3 dans le cas de l'iPod, tablette numérique ou tablette électronique dans le cas de l'iPad et téléphone intelligent dans le cas de l'iPhone.

0: Bonjour, bon vendredi. Bienvenue à l'émission À la Une. Je m'appelle Mathieu Bellumeur. Content de vous savoir à l'écoute. Merci d'être avec nous pour commencer cette nouvelle journée. J'espère que vous allez bien ce matin. Beaucoup de choses à l'émission aujourd'hui. Bien sûr, on va revenir sur cette victoire du Canadien. Si vous n'avez pas suivi le match, une victoire convaincante hier face aux Hurricanes de la Caroline. Olivier sera là pour nous en parler. Jean-Philippe Robillard va revenir sur cette prise de parole de la première ministre de l'Alberta, Danielle Smith. Le gouvernement albertain qui a confirmé qu'il allait ajouter une question sur la place de l'Alberta au sein du Canada dans la liste des questions du référendum qui est prévu l'automne prochain, le 19 octobre prochain. Jean-Philippe aura les détails un peu plus tard avec lui et donc va les partager avec nous. Autour de la table à cette heure-ci, Marie-Michel Bordua aux actualités et culturelles. Bonjour Marie-Michel.
1: Bonjour.
0: Olivier Pellerin au sport et Véronique Mira à la météo. Bonjour à vous deux.
2: Bonjour.
0: Aux actualités culturelles, on va revenir sur une décision du CRTC rendue hier. En fait, le CRTC veut serrer la vis davantage aux diffuseurs en ligne.
1: Oui, portant décision, en fait, leur contribution pour le contenu canadien, donc ici au pays, va passer de 5 à 15 dans cette décision-là. Et pas seulement pour le contenu canadien, mais aussi pour le contenu francophone. C'est une décision importante parce que de toutes les contributions là, qu'ils doivent donner, ben 30 va devoir servir à soutenir de la programmation en français.

0: Pocket de la rediffusion, du contenu original également en première diffusion.
1: On y revient donc un peu plus tard à l'émission, le temps de parler sport.
2: La passe est devant pour Texier. Texier pour lui-même, Slavin se retourne. Texier met la pression, Slavin envoie le pour Texier. Beaucoup d'efforts de la part de Dano. Dano qui reçoit, revient devant, Texier le tire, et le but! C'est un ouragan! Les Canadiens
1: Les Hurricanes de la Caroline, Olivier, qui se sont fait battre de façon assez solide par le Canadien. Déjà en première période, le ton était donné d'ailleurs.
3: Oui, parce que le Canadien a marqué 4 buts en 10 minutes 32 secondes. Et ça, ça a été toute une vague pour le Canadien de Montréal qui a donné le ton malgré le fait que le Canadien avait accordé le tout premier but. Après 33 secondes de jeu seulement, Seth Jarvis a trouvé le fond du filet. On s'est dit, bon, c'est la fatigue. Ouais. Parce que, en fait, le narratif de ce match hier, c'était soit le Canadien trop fatigué ou soit les Hurricanes seront trop rouillés. Ben là, ça a été peut-être les Hurricanes qui étaient trop rouillés hier parce qu'ils ont perdu ce match 6-2, mais surtout c'est cette première période qui a vraiment donné le ton au match. En deuxième période, les Hurricanes ont réussi à revenir, à reprendre du rythme un peu. Jakub Dobesch s'est dressé face aux Hurricanes et en troisième période, le Canadien a retrouvé ses armes et maintenu cette avance et même accentué cette avance pour aller chercher la victoire. Hier, Cole Caulfield a été le premier à marquer quelques secondes après Seth Jarvis. Ça a fait beaucoup, ça a fait du bien aux Canadiens et surtout, on parlait des joueurs de soutien. Oui, le premier trio a été très bon hier, faut le dire, mais Philippe Dano et Alexandre Texier ont trouvé le fond du filet rapidement en première période. Donc, encore une fois, un soutien assez généralisé pour venir aider cette équipe à battre lors du premier match, les Hurricanes de la Caroline qui avaient balayé leurs deux premières séries. Donc, première défaite en 9 matchs pour les Hurricanes de la Caroline. Ceci dit, 4e victoire consécutive pour le Canadien contre les Hurricanes cette saison. Ils les avaient blanchis durant la saison. 3 victoires, aucune défaite. Et là, ils ajoutent une autre victoire hier. Il y a certainement quelque chose dans le jeu des Hurricanes qui plaît aux Canadiens. Mais en tout cas, hier, ça a été sans complexe et ça a été une belle victoire pour le Canadien de Montréal. Philippe Dano nous parle justement de la rouille des Hurricanes de la Caroline.
4: Oui, c'est sûr, là, un petit peu rouge, j'imagine. Pourtant, avec le système qu'ils ont, ils ont besoin de reposer. Là, ils travaillent assez les détails, ils travaillent extrêmement fort, les batailles. Ils ont montré un peu leur talent en deuxième période, puis leur façon de jouer. Donc, faut évidemment expecter qu'ils vont sortir fort la prochaine game. Ils ont tout comme le premier chef qui a eu aujourd'hui.
1: Ils ont montré un peu de leur talent.
3: Oui, un peu de leur talent. Il devrait y en avoir plus dans le match numéro 2. Il s'y attend, Philippe Dano. Il a d'ailleurs dit que l'équipe du Canadien de Montréal a surfé sur l'énergie de ce match numéro 7 que le Canadien a gagné contre les Sabres de Buffalo. Philippe Dano, à nouveau, qui parle des ajustements de l'équipe en vue de cette série face aux Hurricanes.
4: Ben ça montre la maturité de notre équipe. Tu sais, on est une jeune équipe, mais ça fait partie de la maturité, puis les détails de Marty, de ce que crée, puis de s'ajuster rapidement, c'est un facteur clé ça peut être clé dans une série, puis ça l'a été ce soir.
3: Et donc, ça a été un très bon match, une belle victoire pour l'équipe. Et Alexandre Texier termine le match donc avec le but gagnant. Ça a été le 3e du Canadien dans cette poussée là, de 10 minutes 32 dont je vous parlais tantôt. Et Alexandre Texier était, dithyrambique envers le jeu du premier trio qui a donné beaucoup de souffle au Canadien de Montréal, qui a été certainement le meilleur trio du CH. Mais il a parlé aussi de l'ambiance au sein du vestiaire. Ce n'est qu'une victoire.
5: Je pense qu'on n'était pas trop bas. On a un objectif, puis on en a parlé ensemble, ça a été en équipe, et puis on était comme maintenant, pas trop excité, pas trop bas, c'est qu'une victoire, mais c'est bon pour la suite.
3: Donc on surveillera ce match demain, ce match numéro 2, toujours en Caroline. On surveillera aussi ce soir le match numéro 2 dans l'Ouest qui se jouera entre les Golden Knights de Vegas et l'Avalanche du Colorado. Je rappelle que les Golden Knights ont remporté le premier duel de cette finale dans l'Ouest. Et sinon, aujourd'hui, ce qu'on surveillera, à Montréal, ça va tourner, et pour vrai, au Grand Prix de Montréal, parce qu'il y aura essai libre, mais aussi qualification pour la course sprint qui aura lieu samedi et dimanche. Ce sera la grande course, qui sera présentée à Montréal. Et en terminant, on vous parlait du tournoi de Strasbourg, de ce duel tout canadien hier entre Leilani Fernandez et Victoria Mboko. C'est Victoria Mboko qui a eu gain de cause. Elle jouera aujourd'hui contre la Roumaine Jacqueline Christiane. Donc, ce sera surveillé du côté de Strasbourg.
1: Merci beaucoup, Olivier.
3: Un plaisir.
1: Bonne journée. Ben justement, Grand Prix du Canada à Montréal en fin de semaine. Ah. Ça va ressembler à quoi côté météo?
6: Ben, je dirais que 2 belles journées sur 3. Dimanche, c'est moins certain. Oui, il y aura des averses, mais pas une pluie continue toute la journée. Donc, dépendamment du moment exact de la course, faudra être à l'affût pour voir si pluie il y a pendant ce moment-là. Mais chose certaine, on commence les festivités vraiment avec une belle journée. Oui.

0: les températures sont froides
1: ce matin.
0: Oh non, 7 au centre-ville, mais il y a du gel par endroit. On est sous zéro, ouais. Là, dans les Laurentides, la Naudière, secteur de l'Estrie, Québec, l'Outaouais, c'est pas très élevé non plus, 1, 2 degrés. Donc, frisquet ce matin, soleil dominant, température qui remonte jusqu'à 17, 20 degrés. Ça se prend bien. La nuit prochaine, ça reste frais aussi. Il y a encore des possibilités de gel ici et là, principalement vers les Laurentides, secteur de Québec. Montréal même, on évite. Là, on est encore autour de 7 degrés. Il fera beau samedi, une bonne partie de la journée. L'ennuagement va se faire en fin d'après-midi. Les températures de l'ordre de 19 à 21 degrés. Et dimanche, oui, ce sera plus nuageux. Quelques averses qui se dessinent dans le scénario, mais vous voyez, par contre, pour Québec, ça va arriver tard le soir, les averses. Donc, juste plus de nuages dimanche. L'Estrie, Montréal, ça devrait être essentiellement un après-midi aussi. Alors, c'est pas complètement gâté comme journée. Fraîcheur, il y a aussi dans l'est du Québec. On est sous zéro à plusieurs endroits ce matin. Ce sera un soleil dominant aujourd'hui et demain. On passe encore par des possibilités de gel au sol la nuit prochaine. Et dans l'est, les nuages commenceront à être plus présents vers le Saguenay, le Bas-Saint-Laurent dimanche, mais ça reste ensoleillé vers la Gaspésie et la Côte-Nord. Du côté de l'Abitibi, même chose qu'à Montréal, on aura quelques averses au cours de la journée de dimanche. Les températures se maintiennent dans la jeune vingtaine pour la journée de samedi. Beau temps partout en territoire ontarien, 16 à 19 degrés, c'est ce qu'on compte au thermomètre aussi. Aujourd'hui, on commence la journée encore légèrement sous le point de congélation par endroit dans le nord de l'Ontario. Dans l'ouest, ça se réchauffe. Beau temps Vancouver, ça ira jusqu'à 20-25 degrés pour l'ensemble des secteurs. C'est assez variable ou nuageux avec éclaircies sur l'ensemble des prairies. On a une petite probabilité d'averse, un risque d'orage. 30% fin de journée, principalement vers l'Alberta, le sud de la Saskatchewan. Les températures oscillent entre 18 et 22 degrés. Ça remonte d'un cran pour la fin de semaine et je dirais que c'est une belle fin de semaine pour l'ensemble des prairies avec une saveur estivale là, qui se dessine surtout pour la journée de dimanche.
1: Merci beaucoup. Bonne fin de semaine.
0: Bonne journée, bon week-end.

À la une des différents quotidiens de ce matin, le Journal de Montréal et la presse parlent de la victoire du Canadien avec le même titre, départ canon. Donc, tous les détails dans les deux quotidiens. Je reviens à la presse qui nous présente un article sur le manifeste des assaillants d'un attentat dans une mosquée en Californie à San Diego. Donc, le manifeste des assaillants qui cite deux tueurs québécois, nous apprend la presse. Les deux jeunes de 17 et 18 ans qui ont abattu trois hommes lundi dans une mosquée de San Diego ont commis un attentat suprématiste blanc nourri par le web, selon le FBI. Et ils ont laissé derrière eux un manifeste de 75 pages, en plus de diffuser leur crime en direct. Et les deux jeunes adolescents donc ont cité dans leur manifeste plusieurs tueurs de masse qui les ont inspirés, dont Alexandre Bissonnette, auteur de l'attentat islamophobe à la Grande Mosquée de Québec, et Marc Lépine, auteur d'un attentat misogyne à l'École Polytechnique. C'est ce que nous dit la presse de ce matin. Alors, vous pourrez lire les détails. Les deux suspects, les deux hommes en question, ont fait également état dans leur manifeste de plusieurs ont fait écho à plusieurs attentats du genre survenus notamment en Nouvelle-Zélande et également en Norvège. Donc vous avez les détails dans la presse de ce matin. En une, Journal de Montréal, je vous le disais, oui, départ canon pour le Canadien. Le Journal de Montréal et le Journal de Québec qui nous racontent aussi un litige à 3 millions de dollars pour un billet de loterie. On nous raconte que l'Auto-Québec se retrouve au cœur d'une chicane pour un gratteux valant 3 millions de dollars que se dispute une caissière qui a payé le billet de loterie, mais après avoir gagné le gros lot, et le propriétaire du dépanneur. Donc, la caissière a pris le billet, l'a gratté. C'était un billet gagnant, elle l'a validé, et puis après, elle l'a payé. Donc, là, il y a un litige parce que le propriétaire dit, on avait déjà discuté plusieurs fois du fait qu'avant de gratter un billet, il fallait le payer. Donc là, c'est le contraire qui s'est passé. Pour l'instant, l'Auto-Québec n'a versé le gros lot à personne. Il y a un litige, je sais, dans les mains des tribunaux. Vous pourrez lire ça dans le Journal de Montréal et dans le Journal de Québec. Une sportive, une du devoir, je dirais, on parle de hockey féminin. La victoire de la victoire qui fait rêver dans la LPHF professionnelle et amatrice de tous âges. Ils voient un symbole du progrès, de l'égalité dans le sport, mais aussi au Québec en général. On a notamment des témoignages de jeunes filles qui jouent au hockey et donc qui sont inspirées par ces joueuses de la victoire et de la LPHF en général. Et on nous parle de Montréal sportive et festive. L'industrie touristique de la ville s'attend à vivre un été éclatant, notamment grâce aux foules attirées par, en fin de semaine, le Grand Prix de Formule 1 du Canada. On nous dit que les bars, les hôtels sont remplis en raison, bien sûr, de ce Grand Prix, mais aussi des festivités entourant le Canadien de Montréal. Donc, plusieurs s'attendent à un été exceptionnel, un été qui commence plus tôt parce que pour la première fois cette année,

Le Grand Prix du Canada a lieu en mai plutôt qu'en juin. En une du Globe and Mail, on revient sur, évidemment, ce dont va nous parler Jean-Philippe, c'est-à-dire ce référendum en Alberta. Également, ce dont va nous parler Marie-Michel sur le CRTC qui serre la vis aux diffuseurs en ligne. Mais on nous parle également de la capitale mondiale de l'érable. Il y a une bataille au Québec qui devient amère, titre le Globe and Mail, parce que à Plessisville, donc, on sait que c'est la capitale mondiale de l'érable depuis 50 ans. C'est devenu même officiel en 1993. La ville l'a enregistré comme marque de commerce. Mais récemment, la ville de Mirabel, en banlieue nord de Montréal, s'est nommée la capitale internationale de l'érable. Et là, à Plessisville, ça passe pas. On demande même à Mirabel d'abandonner cette marque pratiquement identique. Mais Mirabel affirme qu'elle ne cédera pas. Et il en est question en une du Globe and Mail ce matin, si ça vous intéresse. Sinon, en une du site de Radio-Canada, on parle beaucoup de cette épidémie d'Ebola en RDC, en République démocratique du Congo. Tous les ingrédients pour que ça ne se passe pas bien sont réunis. Entrevue sous forme de questions-réponses de ma collègue Mélanie Meloche-Lubowski avec Joanne Liu, donc l'ancienne présidente internationale de Médecins sans frontières, pédiatre, urgentologue également. Il est question, si vous voulez avoir plus de détails sur cette épidémie, la façon dont le virus se propage, des inquiétudes également. Donc, une bonne façon de vous tenir au courant et d'avoir tous les détails au sujet de cette épidémie en une du site de Radio-Canada. Canada ce matin.

0: Jean-Philippe Robillard se joint maintenant à nous. Bonjour Jean-Philippe.
1: Bonjour Mathieu.
0: Oui, c'est officiel. Les Albertains vont se prononcer sur l'avenir de leur province au sein du Canada. Daniel Smith a annoncé hier soir la tenue d'un référendum. Dévoilement aussi de la question. Ça aura lieu donc le 19 octobre prochain.
1: Oui, effectivement. Et on connaît donc maintenant la question qui sera soumise, Mathieu, aux Albertains et aux Albertaines. C'est une question telle qu'elle est formulée actuellement qui ne va pas entraîner nécessairement la séparation de l'Alberta. Elle pourrait plutôt entraîner dans le fond un processus qui pourrait amener un autre référendum, celui-là donc sur l'indépendance de l'Alberta. Et cette question, c'est la suivante, là, je vais vous la lire. Elle est quand même assez longue.
0: Oui,
1: l'Alberta doit-elle rester une province du Canada ou le gouvernement de l'Alberta doit-il entamer la procédure juridique prévue par la Constitution canadienne afin de tenir un référendum provincial contraignant sur la question de savoir si l'Alberta doit ou non se séparer du Canada? C'est une formulation donc qui est longue, qui est complexe, mais selon la première ministre albertaine, Mathieu, ça respecte à la fois la pétition des fédéralistes et des indépendantistes albertains. Dans son discours télévisé, la première ministre a d'ailleurs, ça a duré une quinzaine de minutes, a d'ailleurs dénoncé le jugement qui a déclaré récemment inconstitutionnel la pétition là, du groupe indépendantiste Stay Free Alberta, qui visait avec cette pétition-là, donc à déclencher un référendum sur l'indépendance de l'Alberta. Pourquoi cette juge avait donc déclaré ça invalide, cette pétition-là? C'est parce que les communautés autochtones de l'Alberta n'avaient pas été consultées, notamment par le gouvernement. Et pour Daniel Smith, donc, cette décision, ce jugement, ben, ça porte atteinte, là, clairement, aux droits démocratiques des Albertains. On l'écoute.
2: Je ne laisserai pas une erreur commise par un juge réduire au silence les voix de centaines de milliers d'Albertains. Ce n'est pas ainsi que l'on fait les choses en Alberta. Ce n'est pas aux tribunaux de décider de l'avenir de l'Alberta. Il est temps d'organiser un vote, de connaître la volonté des Albertains sur cette question et de passer à autre chose.
3: And move on.
0: Donc oui, il y aura consultation, il y aura la question que vous nous avez lue tout à l'heure, et Danielle Smith l'a redit, elle le répète depuis un certain temps, elle va voter en faveur du fait que l'Alberta reste au sein de la Fédération canadienne.
1: Ah, effectivement, elle n'a pas caché, Mathieu, qu'elle est fédéraliste et qu'elle le souhaite et qu'elle va voter donc pour que sa province reste au sein du Canada. Mm-hmm. Parce que selon elle, le Canada peut fonctionner et fonctionne même de mieux en mieux, selon la première ministre albertaine, même si pendant son discours, elle a dénoncé les ingérences du gouvernement fédéral dans des champs de compétences des provinces. On écoute encore une fois la première ministre de l'Alberta, Danielle Smith.
2: J'ai maintes fois réaffirmé que la position du Parti conservateur est de bâtir une Alberta forte. Je ne me suis jamais écartée de cette position et je ne le ferai pas aujourd'hui.

0: quoi, 3 fois plus dans le contenu canadien.
1: Ouais, c'est une décision rendue hier par le Conseil de la radiodiffusion et des télécommunications, le CRTC. Mm-hmm. Décision qui allège aussi le fardeau pour les diffuseurs traditionnels. Donc, pour ce qui est en ligne, la contribution passe de 5 % des revenus faits au Canada pour la création de contenu local à 15 %. Il y a près du tiers des contributions qui va devoir soutenir la programmation en français, dont des émissions originales en première diffusion. Ça concerne les diffuseurs en ligne dont les revenus canadiens sont d'au moins 25 millions de dollars par année. On peut penser à Apple, Amazon, Spotify, par exemple. D'ailleurs, ces trois entreprises-là contestaient déjà la précédente ordonnance du CRTC devant les tribunaux. À voir ce qu'il en sera cette fois-ci. Les diffuseurs traditionnels, eux, voient leur contribution qui se situe jusqu'ici entre 30 et 45 % diminuer un peu à 25 %. Globalement, l'estimation du CRTC, c'est que toutes ces contributions-là vont se chiffrer à plus de 2 milliards pour le contenu canadien et autochtone. Et puis, le CRTC qui a aussi rendu une autre décision, cette fois sur la découvrabilité des contenus canadiens, juge que ce serait prématuré pour le moment d'imposer des normes aux entreprises.
0: Bon. L'animateur américain Stephen Colbert était à la barre de son dernier Late Show à CBS.
2: We love doing this show for you, but what we really, really love is doing this show with you.
1: Une émission qu'il a fait avec et pour le public durant 11 ans. C'est la fin d'une époque, donc, pour cette émission qui a été diffusée sur les ondes de CBS pendant plus de 30 ans, jadis animée par David Letterman. Stephen Colbert, humoriste et critique féroce de Donald Trump, donc, avait pris le relais par la suite. Et même si CBS indique que l'annulation est purement financière, l'ombre de Donald Trump planait pour plusieurs sur cette décision d'annuler l'émission. Dernière émission régulière, donc, hier soir, parce que pour Stephen Colbert, chaque émission était spéciale. Alors, pour lui, il fallait, hier, pour terminer, faire comme chaque émission. Mais quand même, invité d'honneur, Paul McCartney, qui, hier, a chanté « Hello, Goodbye ».

0: Oui, c'est Harmonium que vous entendez là, évidemment, qui fera un retour sur scène le temps d'un hommage à Serge Fiori.
1: Le 24 juin, lors du grand spectacle de la Fête nationale du Québec à Montréal. 24 juin, ça fera un an, jour pour jour, que ce grand de la musique nous aura quittés. Et le comité de la Fête nationale qui a dévoilé hier sa programmation, ça comprend ce grand spectacle en direct du Parc Maisonneuve, dont l'un des moments les plus attendus sera sans doute la prestation des membres d'Harmonium, Monique Fauteux, Serge Loca, Libère Subirana et Louis Valois, qui vont se réunir sur scène pour rendre un hommage posthume à Serge Fiori. Un moment qui sera assurément riche en émotions. La soirée, à nouveau animée cette année par la comédienne Guylaine Tremblay, va proposer aussi des performances de plusieurs artistes, parmi eux Diane Dufresne, Pierre Lapointe, Mathieu McKenzie. Grand spectacle qui sera donc diffusé le 24 juin sur Ici Radio-Canada Télé et sur ici tout.tv.

0: Ça commence bien la journée, ça, d'entendre du harmonium comme ça. Et parlons maintenant du groupe canadien Hush, qui fait paraître son premier album.
1: Trio montréalais formé des musiciens Miles Dupire-Gagnon, Gabriel Lambert et de la chanteuse originaire d'Atlanta, Paige Barlow, propose ici For Dolly. C'est autant un album, je dirais, à rouler à vélo sur les routes d'été, à s'arrêter dans un champ sous le soleil, que aussi un album qui traduit l'ambiance de fin de soirée. Bref, c'est un album pop-rock psychédélique, musicalement très solide. Je vous propose d'entendre la dernière pièce, Saturn Day.

Bonne fin de semaine. Voilà pour cette édition d'À la Une. Je vous rappelle que vous pouvez nous suivre évidemment à la radio sur l'application Radio-Canada Audio également. Nous sommes diffusés sur RDI de 6h30, pas de 6h30, de 5h30, oui, à 6h avant l'équipe de Première Ligne ou de vendredi. D'abord, l'info. Vous voulez nous écrire à la une @radiocanada.ca ou encore la bulle de conversation sur l'application Audio. Si on va se laisser avec Hoche, le temps de vous souhaiter une belle journée, une bonne fin de semaine. À lundi.

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6: Les Albertains appelés à se prononcer sur leur place dans le Canada.
7: Should Alberta remain a province of Canada?
6: La première ministre Danielle Smith demandera à l'électorat de se prononcer lors d'un référendum en octobre. Une série qui démarre en force.
8: C'est un ouragan! Les Canadiens, trop forts pour l'instant!
6: Le Canadien de Montréal s'impose par la marque de 6-2 dans le premier match contre les Hurricanes de la Caroline. Et plus de contenu canadien sur les plateformes de diffusion en ligne, c'est ce qu'ordonne le CRTC qui resserre et modernise ses règles. Bonjour, ici Mathieu Bellumeur, bienvenue au Radio Journal. C'est officiel, les Albertains vont se prononcer sur leur avenir au sein du Canada lors d'un référendum en octobre. Leur première ministre, Danielle Smith, en a fait l'annonce dans un discours télévisé hier en soirée. Jean-Philippe Robillard est avec nous. On connaît maintenant la question qui sera soumise aux Albertains.
9: Oui, et c'est une question, Mathieu, telle qu'elle a été formulée, qui ne va pas entraîner la séparation ou l'indépendance de l'Alberta. Elle pourrait plutôt enclencher un processus référendaire, entraîner un autre référendum, celui-là sur la souveraineté de l'Alberta. Cette question, c'est la suivante. Je vous la lis. Vous allez voir, elle est assez longue. L'Alberta doit-elle rester une province du Canada ou le gouvernement de l'Alberta doit-il entamer la procédure juridique prévue par la Constitution canadienne afin de tenir un référendum provincial contraignant sur la question de savoir si l'Alberta doit ou non se séparer du Canada. C'est une formulation, je l'ai dit, qui est longue, qui est complexe, mais qui, selon Danielle Smith, la première ministre de l'Alberta, respecte à la fois la pétition des fédéralistes et des indépendantistes de l'Alberta.
6: Alors, et justement, la première ministre Smith dit qu'elle va voter pour que l'Alberta reste au sein du Canada.
9: Oui, dans son discours télévisé d'une quinzaine de minutes, la première ministre n'a pas caché qu'elle est fédéraliste, qu'elle souhaite que sa province demeure au sein du Canada, parce que, selon elle, le Canada peut encore fonctionner et fonctionne même de mieux en mieux, selon elle, depuis que Mark Carney est à Ottawa. On écoute la première ministre, Danielle Smith.
10: J'ai maintes fois réaffirmé que la position du Parti conservateur est de bâtir une Alberta forte. Je ne me suis jamais écartée de cette position et je ne le ferai pas aujourd'hui. Je voterai donc pour que l'Alberta reste au sein du Canada, tout en tentant de renforcer les droits provinciaux.
9: Et il y a le ministre fédéral du Commerce intérieur, Dominique Leblanc, qui a réagi après le discours hier soir sur les réseaux sociaux, qui écrit que le gouvernement canadien est fermement convaincu que c'est en travaillant ensemble que nous servons au mieux les intérêts des Albertains et de tous les Canadiens.
6: Merci Jean-Philippe.
9: Merci, au revoir.
6: Au hockey maintenant de la Ligue nationale, le Canadien de Montréal a amorcé en Lyon sa série face aux Hurricanes, la série donc de l'Association de l'Est hier soir, en remportant de manière convaincante son premier match contre la Caroline par la marque de 6-2. Compte rendu de la partie avec Marc-Antoine Godin.
8: C'est un ouragan! Les Canadiens, trop forts pour l'instant!
11: Les premières minutes de cette finale d'association étaient une source de préoccupation pour les deux équipes. Le Canadien voulait mieux entreprendre

0: la série face aux Hurricanes qu'il ne l'avait fait contre les Sabres de Buffalo au tour précédent. Les Hurricanes, eux, se méfiaient que leurs 11 journées sans jouer puissent être un cadeau empoisonné. Ils n'avaient pas joué depuis un moment et on voulait profiter de l'élan de notre récent match, a expliqué le capitaine Nick Suzuki, auteur de 3 mentions d'aide. Et le Canadien a frappé fort, inscrivant 4 buts en première période contre le gardien Frédéric Anderson. Les Hurricanes ont pris les devants après seulement 33 secondes de jeu. Mais Cole Caulfield a immédiatement répliqué. Ce fut le point de départ d'une très bonne soirée de travail pour le premier trio du Canadien, qui a peut-être joué son meilleur match des séries à forces égales. L'entraîneur-chef, Martin Saint-Louis.
1: Le résultat qui est sur la fiche de pointage, ça lève la confiance. Moi, j'ai aimé comment ils ont géré le match, comment ils sont défendus, comment ils ont respecté nos règlements. Ça a été un excellent match d'eux autres. Je suis content qu'ils se font récompenser.
0: Les Hurricanes n'étaient pas prêts pour la cadence de jeu que leur a imposé le tricolore. Mais du côté de Montréal, on sait que ça ne se produira pas deux fois. La série se poursuit samedi en Caroline. Ici Marc-Antoine Godin, Radio-Canada, à Raleigh.
2: Politique fédérale, Radio-Canada a appris qu'une quinzaine de députés libéraux ont écrit au premier ministre Mark Carney à la fin du mois d'avril pour exprimer leur malaise face au protocole d'entente avec l'Alberta qui permettrait la construction d'un oléoduc. Les élus qui ne souhaitent pas être identifiés publiquement estiment que les reculs environnementaux nuisent à la crédibilité du gouvernement. Jusqu'à maintenant, seul l'ancien ministre de l'Environnement Stephen Guilbeault a exprimé publiquement ses critiques face aux plus récentes positions de Mark Carney pour assouplir les règles environnementales. Le Conseil de la radiodiffusion et des télécommunications veut que les grandes plateformes de diffusion en ligne comme Netflix fassent 3 fois plus pour le contenu canadien. Le CRTC a dévoilé de nouvelles mesures dans le but de resserrer les règles et de moderniser sa loi sur la radiodiffusion. Reportage de Juliane Lapointe.
3: Les grandes plateformes de diffusion en ligne vont devoir désormais verser 15% de leurs revenus générés en sol canadien pour le contenu local. C'est 3 fois plus que la contribution initiale qui avait été demandée par le CRTC en 2024. À l'époque, certains des plus gros diffuseurs en continu, comme Apple, Spotify, Amazon, avaient refusé de payer leur part, ont contesté l'ordonnance du CRTC, et ce n'est toujours pas réglé, ça se trouve encore devant les tribunaux. Comment alors s'assurer que les entreprises aujourd'hui vont se conformer à ces nouvelles règles? Voici Alexa Gendron-O'Donnell, elle est directrice générale opérations radiodiffusion au CRTC.
4: On attend la décision de la Cour, mais ça serait pas approprié pour nous d'attendre à chaque fois parce que ça donnerait un incitatif à tout le monde d'amener toutes nos décisions à la Cour. Et effectivement, ce n'est pas ça qui se passe.
3: Le CRTC exige également que les services de diffusion en continu accordent une plus grande place au contenu francophone. Le tiers de leur contribution réclamée par le CRTC devra être réservé au contenu en français. Les plateformes devront notamment offrir une part de contenu original dans la langue de Molière et s'assurer que l'offre en français et canadienne est bien visible, accessible facilement par leurs usagers. Ici Juliane Lapointe, Radio-Canada, Ottawa.
2: L'Ontario invoque des risques majeurs d'espionnage pour interdire l'utilisation des drones de fabrication chinoise. La province craint que les autorités chinoises aient accès aux données recueillies par ces drones. Reportage de Luna Marchais.
5: Une interdiction des drones chinois entre en vigueur immédiatement pour les opérations sensibles de la police provinciale de l'Ontario. Il y aura aussi un retrait progressif de ces appareils pour toutes les autres fonctions gouvernementales, comme la surveillance des forêts ou des ponts. Cette décision met un sceau officiel sur une transition qui s'opère déjà en coulisses depuis quelques années, dit Jordan Sicoria, président de l'Association de l'évolution aérienne du Canada. Le cœur du problème avec ces appareils chinois, comme ceux du géant mondial DJI, sont surtout les métadonnées, les journaux de vol et la géolocalisation qui pourraient exposer nos infrastructures critiques s'ils tombent entre des mauvaises mains. Steve Waterhouse, consultant et conférencier en cybersécurité, rappelle que le danger réside dans le cadre légal chinois.
6: En vertu de la loi de 2017 sur le renseignement national et qui donne à ce moment-là à l'autorité du Parti communiste chinois l'option d'aller taper sur l'épaule de la compagnie comme exemple DJI.
5: L'Ontario a choisi d'y aller par étapes pour ne pas paralyser les opérations de première ligne. Une approche tout à fait appropriée selon Jordan Sicoria. La province entamera prochainement des consultations avec les secteurs publics et privés pour identifier des remplacements locaux. Ici Luna Marché, Radio-Canada, Toronto.
2: Aux États-Unis maintenant, le rideau

0: Est tombé hier soir sur l'émission de fin de soirée, le Late Show, animé par Stephen Colbert.
1: Tonight is our final broadcast from the Ed Sullivan Theater, where.
0: Ouais, on entend des huées qui témoignent d'un public déçu lors de cette dernière émission au théâtre Ed Sullivan de New York. Le réseau CBS avait annoncé la fin de l'émission l'été dernier à la suite d'une blague de l'humoriste sur un accord de 16 millions de dollars entre Donald Trump et Paramount, la société mère du réseau de télé. CBS a assuré qu'il s'agissait d'une décision financière. Le journaliste et ancien humoriste du groupe Les Cyniques, Marc Laurendeau, estime, lui, que le choix relève plutôt de la censure.
2: Trump n'a aucun sens de l'humour et il a l'écorce sensible. Il ne tolère pas les critiques de la presse. S'agit-il d'un cas de censure? Oui. C'est dans la tradition américaine que d'avoir des humoristes qui parodient les gens du pouvoir. Et d'ailleurs, c'est une belle tradition qui remonte à Mark Twain. Et tous les présidents ont toléré ça.
0: Stephen Colbert a été à la barre du Late Show pendant 11 ans. Et puis en terminant, c'est aujourd'hui que commence le Grand Prix de Formule 1 du Canada à Montréal avec les séances d'essais libres. Quelques 130 000 visiteurs sont attendus quotidiennement sur le site pendant l'événement. La Société de transport de Montréal a d'ailleurs bonifié son offre pour faciliter les déplacements vers le site des courses. Les hôtels de la grande région de Montréal, pour leur part, affichent un taux d'occupation de 90 % pour la fin de semaine. Voilà, c'était le Radio Journal. Merci d'être à l'écoute. Bonne journée.
3: Bon début de journée tout le monde, c'est vendredi aujourd'hui, 22 mai, une très très belle journée qui commence sous le soleil, peut-être avec un petit frisson, c'est pas chaud ce matin quand même, hein. On nous avait averti d'entrer à l'intérieur nos petits plants et nos petites fleurs et tout ça, ben, j'espère que vous l'avez fait parce que sinon vous allez peut-être trouver que vos plants vont avoir le taquet bas, comme on dit. Alors Trois-Rivières 5 degrés en ce moment, Shawinigan 2, La Tuque moins 1 ce matin, c'est la même chose apparent au centre du Québec, quelques petits degrés de plus, 3 degrés pour Nicolet, Victoriaville, de Drummondville. Je vous donne la météo dans quelques instants pour la fin de semaine, mais retenez entre-temps que ce sera mi-figue, mi-raisin. Une belle journée, puis une journée plus grise pour faire autre chose que d'être peut-être à l'extérieur. Ah, c'était un beau match d'hockey. Une magnifique partie d'hockey qui met le sourire. Quoique un peu tard, je commence à être un peu fâchée de voir l'horaire d'hockey qui m'oblige à me coucher très tard. 6-2 Canadiens Hurricanes. Et ce ne sont pas les Hurricanes qui ont remporté cette victoire. C'est le Canadien de Montréal. Grâce notamment à notre centricois Philippe Dano qui le disait lui-même, était bien heureux d'avoir marqué son but. Une aide aussi sur un autre but. Et cette fois-ci, ben, il l'a marqué avec son bâton plutôt que son patin. Et ça le rendait bien heureux. Sur le plan un peu plus, sérieux, disons, Saint-Wenceslas ce matin, Cassandre va nous parler de ça. Vous connaissez le principe de la cote de défavorisation dans nos écoles. Hein? On évalue à quel point nos écoles primaires, secondaires sont défavorisées. On leur donne une cote. Et en fonction de la cote, on leur donne des services. Mais d'une année à l'autre, quand cette cote-là varie énormément, les ressources aussi varient énormément et c'est là que ça peut changer la donne. Cassandre va nous raconter tout ça, mais à Saint-Wenceslas, en tout cas, ça pose un certain problème. Il y a des gens qui se questionnent. Bon début de journée tout le monde, bienvenue à Toujours le matin.
4: Texier. Texier pour lui-même. Slavin se retourne. Texier met la pression. Slavin envoie de l'autre côté à Kjellfield. Pour tous les ponts de la part de Dano. Dano qui reçoit. Revient devant. Texier le tire. Et le but! C'est un ouragan! Les Canadiens trop forts pour l'instant!
5: Trop forts pour l'instant.
6: C'est tout ce que je me suis dit hier. Non. Sûrement que Chaffee l'est pas bien pour certains de ses joueurs. Surtout Chatfield. Ouais.
3: Salut, Amélie Simard-Blouin.
6: Allô.
3: Patrick Evans, bonjour.
7: Bonjour, Marie-Claude
3: Et
7: Julien.
3: Notre amie Cassandre Forcier-Martin qui est là. Salut, Cassandre.
8: Bon vendredi.
3: Bon vendredi, ma chère amie. Ouais, mais quelle partie extraordinaire. Ce but-là, en plus de Texier, c'est le moment où j'ai dit, ben là, faut vraiment que j'aille sécher mes cheveux. Là, je vais prendre 2 secondes, je vais partir.
6: Oh non.
3: Et là, ma fille qui dit, maman! Reviens! Tu vas manquer la reprise! Non, mais ça avait pas de sens, ce début de partie-là.
6: Vraiment?
3: Un but, un autre but, un autre but, Alouette.
7: Ouais. Après 30 secondes, je me suis dit, bon, on retourne dans nos bonnes vieilles pantoufles. Déjà, l'équipe adverse qui a fait un premier but. Et après ça, Caulfield qui est arrivé.
6: Mais
7: de la
6: ça.
7: Petite magie.
6: On dirait que c'était pas trop de mauvaise augure puisque le Canadien nous a un petit peu habitués à
7: oui,
6: ça.
7: Oui, exactement.
6: Malgré ce
7: c'est comme ça qu'on a gagné
6: là.
7: Les

0: deux dernières séries.
1: Je vous rappellerai qu'on a échappé une avance de 3-1 à un moment donné.
0: Absolument.
1: Moi, j'ai eu très peur entre la première et la deuxième. Puis je me suis dit, non, Amélie, je suis pas d'accord, c'est pas de bon augure du tout. Il va falloir qu'on me prouve qu'on va pas se planter en deuxième période.
2: Mais j'ai confiance en Delbèche beaucoup. Puis je trouve que aussi la défense avait l'air beaucoup mieux organisée.
1: Oui,
2: j'ai l'impression qu'on a pris beaucoup de galons là, depuis les Sabres. Côté défense, là, vraiment, ouais.
0: Et le visage de Cole Caulfield après son but. Il est retourné.
1: Beau, hein?
0: Non, mais là, attends, c'est pas de la, ça, c'était un fauve, là. Je veux dire, il s'est assis.
2: Un fauve.
0: Ah oui, clairement, là, il était comme, c'est pas comme ça que ça va se passer. C'est ça, son visage. C'était comme, dans
1: votre face. Tu veux dire avant d'aller marquer?
0: Après. Ah, tout de suite après, il est revenu au banc. Il était visiblement content, mais il y avait, là, le feu dans les yeux, là.
1: Oui. Il s'est dit, moi, je vais combattre ça, la tempête des hurricanes.
2: Moi, je veux vous donner une petite statistique, là. Je vais faire une Sébastien de Blanche.
1: Salut Sébastien.
2: Non, mais c'est parce que depuis, avant que cette série-là commence, là, on parlait, long jour de pause aussi, 11, 12 jours. Finalement, ils avaient l'air un petit peu plus rouillés que reposés, les Hurricanes. Mm-hmm. Mais ce qu'ils montrent bien, une statistique, là, hier, il y a 4 buts qui ont été faits en 12 minutes. Et lors de leur dernière série, quand c'était contre les Sénateurs d'Ottawa, les Hurricanes avaient seulement laissé passer 5 buts dans toute la rencontre des séries, là, toute la série contre Ottawa. Et là, déjà 6 en 1 match.
1: Ah, c'était extraordinairement magnifique. Mais Dobèche, là, il s'en laisse pas imposer, hein?
2: Non.
1: Ça s'appelle, viens pas jouer dans mon demi-cercle parce que tu vas voir que tu vas, et puis même, à un moment donné, quand il s'est mis à argumenter avec l'arbitre, là, je me disais, prends ton essence égale, mon ami.
2: Calme-toi.
1: Tu vas nous mettre dans le trouble, là.
0: Mais même le capitaine Nick Suzuki, dans ma tête, c'est un gentil, c'est un doux. Il commence à avoir de l'attitude, pas à peu près, là.
1: Oui, mais quand les arbitres sévissent pas, ça, c'est une autre affaire. Ouais. On pourrait ouvrir la discussion, là. Mais quand les arbitres sévissent pas dès le départ, puis que là, les joueurs ont l'impression qu'ils peuvent tout faire, puis que tout est permis, c'est sûr que ça crée de la frustration. Puis je me mets dans la place de Dobèche, qui se fait pousser, qui se fait embarquer dessus.
2: Ah, oui. Il y a une
1: règlement, c'est sort du demi-cercle, soit pas dans le demi-cercle, point barre.
2: Exact.
1: C'est ça, le règlement. En tout cas, bref. Hein,
2: mais c'est bien qu'ils se laissent pas faire aussi. Le montre. Oui, mais d'une manière encore, ça dépasse pas la ligne.
1: Ouais, c'est ça. Disons, moi, je trouve qu'il est allé jouer dans les limites là, du terrain. Il a commencé à argumenter directement avec l'arbitre. J'ai trouvé qu'il était bien intense, mais heureusement que ça s'est arrêté là. Mais c'est ça.
3: Moi, je dois avouer que j'ai un coup de cœur quand même pour le sportif qu'on apprend aussi à découvrir.
1: Oui,
3: un caractère sur la glace. En même temps, en parallèle, la scène juste lorsqu'ils ont gagné justement la série contre les Sabres et qu'il s'est mis à sauter.
1: Oui. Comme un enfant,
3: quelque chose d'instinctif, d'heureux. Oui. Puis aussi, il a accordé quand même des entrevues où on l'avait vu avec une émotion qui était palpable.
1: Oui. Il regarde
3: pleurait,
1: la foule.
3: Exactement. Oui, oui. Il y a ce contact-là. Honnêtement, je le connais pas du tout, mais on apprend à découvrir un peu le sportif avec ses différentes réactions. Mm-hmm. Et je trouve ça, j'ai un petit coup de cœur. Je trouve ça intéressant.
2: Vous irez voir là sur les comptes, différents comptes de la NHL. Là, il y en a beaucoup sur TikTok, Instagram, qui mettent justement plein de petites sections de lui parce qu'il est très drôle. Pendant les parties. Honnêtement, là, aller faire un tour là-dessus, il y en a pour des heures.
1: Moi, des fois, je m'amuse à regarder à travers son masque, là, juste pour voir son regard, ses petits yeux, puis son regard parle. C'est incroyable quand même, là. C'est vrai qu'on apprend à le connaître. Ça nous empêche pas d'aimer notre Samuel Montembeau notre cœur.
3: Non.
1: Mais j'avoue que Dobèche, dans cette série-là, quand même, paraît bien, en fait, dans cette fin de saison pour le Canadien de Montréal. En fin de semaine, on va continuer de suivre le hockey, mais profitez de la petite journée de samedi pour aller à l'extérieur. Commençons par aujourd'hui d'abord. C'est pas bébé compliqué. Quand on regarde à l'extérieur, on le voit, il va faire beau. C'est une belle journée sous le soleil. Ce qui est un peu bizarre, n'en voulez pas aux messagers, là, quand même. Mais c'est froid à Trois-Rivières aujourd'hui, malgré tout. Trois-Rivières, Louisville, maximum de qui? Mais je sais, Patrick, c'est
0: pas
1: de ma faute.
0: Attends, là, chez nous, c'était encore plus froid ce matin. J'ai eu le petit conte qui me disait, attention, ça se peut que la route soit glacée. C'est zéro chez nous.
2: Ah oui,
1: mais j'ai pas de difficulté à croire parce que tu vois, toi, t'es à Charette, donc, on peut regarder, disons, Shawinigan, là, dans ça. C'est pas mal à la même hauteur. 2 degrés en ce moment, c'est vraiment, vraiment pas chaud. Puis on avait l'avis de gel au sol aussi. D'ailleurs, avis de gel au sol, il va revenir dans les prévisions. Mais commençons par aujourd'hui. Donc, maximum de 15 pour Trois-Rivières, pour Louisville. Si on va vers le nord, la Tuque, on gagne des degrés. 19 degrés par an, 17. Centre du Québec.

0: aujourd'hui pour Nicolet. Pour Victoriaville, Drummondville, c'est la même chose, 18 degrés au thermomètre. Maintenant, pour la nuit prochaine, un minimum de plus 3, mais oui, encore risque de gel au sol à certains endroits, peut-être à Charrette, mon cher ami. Alors, rentre tes jardinières et tes tomates.
1: Sont même pas là encore. Pas rendu là.
0: Non, tu t'es pas lancé là-dedans, non. C'est parfait. Alors donc, samedi, je vous disais, c'est la belle journée de la fin de semaine. Quoique maintenant, j'ai quand même un petit peu de réserve à vous dire ça. Je voudrais pas que vous empêchiez de faire rien dimanche, ouais, parce que parfois, on annonce ça, puis c'est pas ce qui se passe. Ça change. Donc, oui, ça change. Des fois pour le mieux. Des fois pour le pire. En espérant que ça change pour le mieux. Mais samedi, c'est du soleil et 16 degrés donc pour Trois-Rivières, Louisville, 22 même à La Tuque. Pour Nicolet, Victoriaville, Drummondville et Parent, on attend des températures autour de 20 degrés. Et pour dimanche, ce sera plus nuageux, 60% de possibilité d'averse avec un maximum de 12. C'est vraiment pas chaud. Tu vois, il y a Simon qui nous écrit à Charrette, les lilas se font encore attendre.
1: J'ai pas de lilas non plus.
0: Bon.
1: mes rocales sont sorties. Mais ça, je peux pas les enlever. Non, il y a pas de fleurs.
0: Il y a pas de fleurs, il y a juste le feuillage. Exact. Ça viendra avec la chaleur, les petites fleurs. Aux informations, donc, Cassandre, ce matin, tu nous parlais de cette, hors d'onde, là, de cette école, oui, qui risque de ne pas avoir accès à des programmes d'études à cause de la fameuse cote de défavorisation.
2: Et c'est ce qui inquiète, justement, certains parents, effectivement, d'élèves de l'école primaire Jean 23 à Saint-Wenceslas. Donc, ces parents s'inquiètent d'un potentiel retrait de leur enfant du programme musique-études. Pourquoi? Bien oui, tu l'as dit, Marie-Claude, la révision de l'indice de milieu socio-économique de l'école en vue de la prochaine année scolaire entraîne une réduction du maximum d'élèves dans un groupe. Donc, pour les deux classes du programme, la limite passe de 24 à 18 élèves. Mais déjà, 22 élèves étaient inscrits, mm-hmm, pour les classes, les groupes de 5e et 6e année là, pour la prochaine rentrée scolaire. Les parents demandent donc que le programme soit exempté du reclassement parce qu'il couvre l'ensemble du centre de service scolaire et non seulement Saint-Wenceslas. Écoutons justement une mère d'Aston Junction, Liliane Saint-Hilaire.
3: Et nous, on trouve ça déplorable parce que puisque c'est un programme qui s'est offert pour toute la commission scolaire, bien, on voit pas pourquoi un élève qui est pas de Saint-Wenceslas, donc qui est pas du bassin de l'école, mais qui fait partie du bassin de la commission scolaire, ne serait pas équitablement dans la même sélection que les autres. Fait que notre premier objectif, c'est qu'il y ait personne qui s'en aille, mais notre objectif aussi, c'est de sauvegarder aussi le programme puis que les places de la commission scolaire soient pas prises en compte dans l'indice de vulnérabilité.
0: Donc, ce que je comprends, Cassandre, c'est qu'avec l'indice qui a augmenté, dans le fond, qu'on n'est plus défavorisé ou en tout cas vulnérable, on va gagner certains services, on baisse les ratios.
2: Exact.
0: Mais à l'inverse, on va perdre la musique.
2: Exactement, parce que là, les ratios, donc le nombre de places disponibles dans les groupes sont diminués. Et là, preuve est de constater que déjà, avec la diminution, bien, il y a des élèves qui étaient inscrits qui ne pourront pas avoir accès à ces groupes-là. Et comme on couvre un large territoire, bien, quelles sont les autres options? Et là, c'est peut-être une particularité, justement, pour les écoles et les municipalités qui sont beaucoup plus éloignées, parce qu'on n'a pas 2, 3, 4 écoles et options, justement, de classe, exemple, de classe musique. Alors, bon, le Centre de services scolaires de la Riveraine a entamé des démarches avec son syndicat des enseignants pour trouver une entente qui permettrait de dépasser la limite. Le syndicat propose plutôt la création d'un deuxième groupe, mais assurément, ce sera un dossier à suivre, notamment aujourd'hui. Là, on sait que notre salle de nouvelles va se déployer là, sur le terrain puis aller aux réactions aujourd'hui.
0: Santé Québec, ça fait beaucoup réagir ça depuis le début de la semaine. Là, Santé Québec assure que le fameux système DSN est sécuritaire parce qu'on a parlé hier de possibles fuites de données là, ou en tout cas accès à des données sensibles pour bien des gens.
2: Exactement. Non-respect donc possible de hybride confidentialité pour avoir accès à des données personnelles, à un dossier médical. Et là, à la sortie des syndicats, s'ajoute la voix de Québec Solidaire qui demande aussi la mise sur pause du déploiement du DSN. Parce qu'avec la sortie des syndicats des travailleurs de la santé, bien, Haroun Boisy, donc, qui est responsable solidaire en matière de cybersécurité et du numérique, demande carrément la suspension immédiate du déploiement jusqu'à ce que cette situation inacceptable, et je cite là, soit corrigée et que des garanties réelles de protection des renseignements personnels soient mises en place. De son côté, Santé Québec avoue que la situation n'aurait pas dû se dérouler de la sorte, assure par contre que des restrictions sont maintenant en place, assure également que le système est sécuritaire. Écoutons le directeur général des relations médias et gouvernementales, Yann Langlois-Plante.
4: Les données sont présentement beaucoup plus sécuritaires qu'ils l'étaient avant. Faut se rappeler qu'il y a à peine 2 semaines, on était avec des dossiers papier qui étaient dans des classeurs souvent accessibles. On les déplaçait d'une salle à une autre. Il y a plusieurs membres du personnel qui pouvaient avoir accès. Donc là, présentement, pour minimalement entrer sur la plateforme, la

0: plateforme d'Epic dans les deux projets vitrines. Il y a des accès de sécurité.
1: Et donc, de son côté, le syndicat, lui, affirme qu'il y a encore des lacunes, donc qui restent présentes, parce qu'on a fait une tournée sur le terrain hier, notamment après avoir eu l'information de Santé Québec qui disait avoir ajouté des barèmes, là, ajouté des restrictions, mais les syndicats, eux, voient encore des failles. Donc, c'est pas réglé.
2: C'est sûr que c'est pas parfait, mais en même temps, et merci aux auditeurs qui nous ont envoyé des messages, hein, parce que c'est comme ça qu'on a eu la puce à l'oreille, que c'était une situation qui existait déjà dans le système, c'est-à-dire que n'importe qui pouvait avoir accès à des données, ou en tout cas pas n'importe qui, mais
1: des employés,
2: plusieurs personnes, c'est ça, qui étaient des employés, mais que c'était peut-être plus compliqué parce qu'il fallait aller dans différents dossiers pour regrouper les données complètes. Mais en même temps, si le problème existait, là, il faut peut-être trouver une solution, puis justement, on semble aller vers ça, même s'il y a encore des petits accros. On verra là, pour la suite des choses, comment on règle ça du côté de Santé Québec, mais là, au moins, on a une réponse. Si vous avez envie de nous écrire, vous le faites, 819-380-9007. C'est toujours le même numéro. Vos commentaires sont toujours bienvenus. D'ailleurs, très enrichissants. On les apprécie toujours. Continuez de le faire. Il y a aussi la petite bulle de discussion dans l'appli audio que vous pouvez utiliser. On parle maintenant de l'Agence de revenus du Canada avec Amélie, parce que justement, encore une fois, ce sont des employés qui tirent la sonnette d'alarme et qui disent, ben peut-être que on va avoir des problèmes à faire du télétravail. On va devoir en tout cas faire du télétravail parce que là, on nous demande de revenir en présentiel, mais il n'y a pas suffisamment de place.
1: Il n'y a pas assez de place, notamment à Shawinigan où il y a le nouveau centre là, qui a été construit il n'y a pas tellement longtemps de ça, mais on se souviendra que le résultat est assez différent de ce qui était prévu au début. Ça a été
2: on a rétréci pas mal.
1: Ben c'est ça, avec les coûts de construction, là, le président du syndicat des employés de l'impôt, Marc Brière, il dit que ça a fondu de 40% ce projet-là. C'est presque la moitié. Là. Oui. Il y a un étage de moins, il est moins large et dès que ça avait été fait, il y avait déjà des préoccupations qui étaient soulevées par le syndicat de dire, mais là, on n'aura pas assez de place pour tout le monde. Quand
2: on craignait les compressions, tu te souviens?
1: Oui, c'est ça, exactement. Et là, ce qui se passe, c'est que l'Agence du Revenu Canada a envoyé une communication à tous les employés pour leur expliquer qu'à partir du mois de juillet, il y aurait probablement des changements. Le Conseil du Trésor a demandé à l'Agence du Revenu Canada de faire revenir ses employés au bureau 4 jours par semaine, à quelque part en juillet. Là, selon le communiqué, ça devrait pas se faire avant le 27 juillet prochain. Sauf que ça va dépendre des différentes régions, des différents centres, du nombre de bureaux qu'on a dans chaque centre, parce que la situation est très inégale un peu partout.
2: Ça va être compliqué, hein?
1: C'est ça. Il y en a qui ont de la place, il y en a qui peuvent le faire 4 jours par semaine, pas de problème pour tout le monde, mais à d'autres endroits comme à Shawinigan, à Laval aussi, Toronto, Québec, Ottawa, Gatineau, Montérégie, ce sont tous des endroits où il n'y a pas assez de bureaux. Et là, essentiellement, selon le président du syndicat des employés de l'impôt, là, ça va se transformer en une loterie de la RC. Alors là, il dit, si vous êtes chanceux et que vous gagnez à la loterie, ben vous allez faire peut-être 2 jours de travail au bureau. Le reste, ça va être en télétravail. Mais si vous êtes pas chanceux à la loterie et que vous perdez, ben vous allez travailler 4 jours en présence au bureau par semaine.
2: Ben pour ceux qui ont envie de travailler au bureau, c'est une bonne chose. Pour ceux qui ont envie d'être en télétravail, c'est une autre chose.
1: C'est ça aussi. L'autre enjeu qui est soulevé, c'est on entend beaucoup parler hein, des espaces de travail là, qui avaient été repensés. Ben comme on l'entendait pour les ingénieurs cette semaine, les employés aussi de la RC, voilà, veulent avoir des espaces de confidentialité et en ce moment, il n'y en a pas. Donc là, encore une fois, Marc Brière, président du syndicat, qui dit il n'y a pas eu de preuve que ça aide à la productivité d'avoir des espèces d'air partagé comme ça. Et nos employés nous le disent, il faut des espaces de confidentialité. En ce moment, il y a des gens qui amènent des écouteurs ou vraiment des casques là pour essayer de pas entendre le bruit autour. Mais aussi, on veut pas que les collègues entendre toujours ce qui est dit avec la personne avec qui l'employé est en communication. Donc, bref, ça cause encore des enjeux. Et l'ARC n'a pas vraiment l'intention de revenir sur cette décision-là, selon le commissaire. Mais pour le président du syndicat, c'est un peu un non-sens.
2: En tout cas, ça fait beaucoup jaser depuis le début, cette histoire-là de retour en présentiel. C'est certainement que ça crée une incertitude auprès de certains employés de l'État. 6h28.
3: 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I'm your host, Stephen Colbert.

0: Peter, if you're just tuning into The Late Show, you missed a lot.
1: Alors hier, c'était sa dernière au Late Show, donc Stephen Colbert que vous entendez, qui s'étire sa révérence.
2: Mm-hmm, ben en fait, l'émission là, c'est terminé, mm-hmm. Donc on arrête tout ça après 33 ans, 11 ans pour Stephen Colbert à la barre de ce Late Show qui était détesté par le président Trump, et ça fait partie d'ailleurs des raisons, on pense, là, pour laquelle l'émission serait terminée, même si CBS dit non, c'est une question financière et ça n'a pas de lien avec le président.
1: C'est un hasard.
2: C'est un hasard, d'autant plus que Stephen Colbert, l'été dernier, avait qualifié de gros pot de vin un accord de 16 millions entre le président et la maison mère de la chaîne Paramount, et tout de suite après, on a appris que l'émission était terminée. Bref, c'était la dernière. Au cours des dernières semaines, on a vu plusieurs invités des gros noms, mais drôle de hasard, des noms qui généralement critiquent pas mal le président Trump, notamment l'ancien président Barack Obama. Mm-hmm. On pense à des acteurs tels que Robert De Niro, mm-hmm. Tom Hanks, le réalisateur Steven Spielberg, bref, beaucoup, et les autres animateurs d'émissions de fin de soirée, comme on a vu la semaine dernière avec Jimmy Kimmel, qui même lui avait été retiré des ondes pendant un moment.
1: Ouais.
2: Donc, dernière émission, mais on n'a pas donné d'attention au président Trump. Contrairement aux autres émissions d'avant, là, c'était pas ça qui était l'avant. On s'est dit, non, on va s'amuser, on va passer un beau moment avec nos invités. Et l'invité d'honneur hier était Paul McCartney. Paul McCartney, visiblement, qui est à New York, puisqu'en fin de semaine dernière, il était à l'émission Saturday Night Live. Il se fait plus jeune, notre ami Paul McCartney, à 83 ans. Midi, qu'est-ce que t'allais dire quelque chose?
3: Mais j'ai vu Jon Stewart du Daily Show qui était là et qui avait travaillé beaucoup avec Stephen Colbert sur son personnage là d'espèce de journaliste qu'il faisait auparavant, début de sa carrière. Là, c'était vraiment un personnage là de journaliste qui fait des reportages où il y a pas vraiment matière à reportage, mais juste le fait de sa présence d'être là, c'est un reportage en soi. Et là, j'ai vu beaucoup de gens qui espéraient voir le retour du Colbert Report, où c'était justement ces segments-là, peut-être une collaboration avec Jon Stewart.
2: Oui, ben en fait parce que il a laissé la porte ouverte. Hein. Il dit pas que c'est la fin. Beaucoup de monde qui demande, c'est quoi la suite des choses. Il dit peut-être une nouvelle émission, mais il donne pas plus de détails. Mais qu'est-ce qu'on sait qui est assez étonnant pour moi, c'est un grand fan de l'univers de Tolkien, la série du Seigneur des Anneaux, et il devrait travailler avec Peter Jackson pour un nouveau film tiré de cette série du Seigneur des Anneaux. Donc quand même assez intéressant. Tout ça pour dire que c'était toute une émission qui était attendue par plusieurs personnes, et là je peux pas vous faire entendre parce qu'on n'a pas 8 minutes de temps, mais allez voir parce que c'est d'une beauté. Pour moi, je trouve ça extraordinaire. On a fait une espèce de montage de chansons dans un premier temps avec Elvis Costello, John Baptiste, Louis Cato et Stephen Colbert dans une espèce de pièce toute noire où ils chantent ensemble avec du piano, la partie Jump Up.
1: Et avec Colbert?
2: Avec Colbert. Et par la suite, on les retrouve dans le studio avec Colbert, Paul McCartney, et ils font la chanson Hello Goodbye. On écoute.

0: Alors peut-être qu'on va lui dire hello ailleurs.
1: Sans doute hello ailleurs.
0: Peut-être hello ailleurs.
1: Mais juste dire à quel point ça passait partout dans le monde et même à 24/60, on en parlait hier. Mm-hmm. Il a reçu des invités de marque et l'invité québécois le plus grand qu'il a reçu, eh bien c'est Denis Villeneuve qui a été de passage à son émission pour reparler de ses films. Quand même.
0: Ben oui, une belle série, mais des fois justement une porte se ferme puis une autre s'ouvre.
1: Exactement.
0: On regardera quelle sera la prochaine porte finalement. 16h32, ce qui s'en vient dans quelques instants, un projet pilote où on veut réduire les déchets dans le domaine de la construction. Ça se passe à Latuc. On va en parler avec Lauriane Dano d'Environnement Mauricie, mais c'est intéressant parce qu'on a décidé de travailler en collaboration avec les entreprises pour qu'il y ait un meilleur, j'ai l'impression, meilleur triage à la base avec les entreprises. Alors, projet bien intéressant. Les détails dans quelques instants. Et notre chroniqueuse politique provinciale, Émilie Vallée, qui sera là également dans quelques petites minutes en studio. Une grosse semaine encore sur la scène politique, décidément. On sent qu'il y a quelque chose dans l'air. Les nouvelles avec Cassandre.
2: Et justement, sur la scène politique, Marie-Claude, Radio-Canada a appris qu'une quinzaine de députés libéraux ont écrit au premier ministre Mark Carney à la fin du mois d'avril pour exprimer leur malaise face au protocole d'entente avec l'Alberta qui permettrait la construction d'un oléoduc. Les élus qui ne souhaitent pas être identifiés estiment que les reculs environnementaux nuisent à la crédibilité du gouvernement. Jusqu'à maintenant, seul l'ancien ministre de l'Environnement, Stephen Guilbeault, a exprimé publiquement ses critiques face aux plus récentes propositions de Mark Carney. Dans la région maintenant, la coroner Mélanie Ricard recommande aux autorités de rendre obligatoire le port de la veste de flottaison dans les embarcations à la suite d'une noyade accidentelle qui est survenue l'an passé à Lac aux Sables. Rappelez-vous, c'était le 14 juin au lac Huron. Filiane Brigina Kibelo-Lumbodo a chaviré d'un kayak avec son enfant aussi à bord. Elle savait peu nager, a tenté de maintenir hors de l'eau l'enfant de 2 ans jusqu'à l'arrivée de Bon Samaritain. La femme et l'enfant ont été sortis de l'eau alors qu'ils étaient inconscients. Le petit a pu être réanimé, mais pas la femme de 35 ans, qui originaire du Congo, mais qui habitait Drummondville. Selon la coroner, le port de la VFI aurait pu la sauver. Reynald Dawkins, directeur général de la Société de sauvetage, explique que malheureusement, ce n'est pas un accident isolé.
3: Malheureusement, on a 20 cas en moyenne pour le Québec, seulement une centaine à travers tout le Canada, où on sait que le fait de porter la veste de flottaison aurait fait une différence entre une anecdote à raconter plus qu'un drame à faire vivre aux proches. Alors oui, c'est déchirant, mais derrière les drames, il faut voir là l'idée de continuer à éduquer, sensibiliser la population, dont les plaisanciers, à porter la veste de flottaison.
2: La société de sauvetage est d'accord avec le port obligatoire de la veste de flottaison individuelle, notamment en kayak. Un an maintenant après le glissement de terrain dans le rang du haut de l'île à Sainte-Monique, qui, rappelez-vous, avait emporté une maison. Le paysage demeure encore méconnaissable. D'ailleurs, si vous voulez aller voir les images là, et les photos sur notre site Internet, c'est assez saisissant. Ces conséquences se font toujours sentir pour plusieurs agriculteurs. Et face à cette situation-là, bien, l'Union des producteurs agricoles, par la voix notamment de sa présidente Julie Bissonnette, réclame une adaptation du programme général d'assistance financière lors des sinistres pour qu'il tienne compte des réalités du monde agricole.
4: Beaucoup de flou pour ces deux entreprises-là, étant donné que, comme je vous dis, on vit pas ça chaque jour. Fait qu'eux, en partant, c'est un gros événement dans leur vie. Puis en plus, ben, les programmes sont mal adaptés. Fait que c'est beaucoup d'inquiétudes, c'est beaucoup d'incertitudes aussi, là. C'est plus ça le message aujourd'hui qu'on veut lancer, comme quoi que le programme est vraiment pas adapté au niveau agricole, puis que c'est bien beau toute la mobilisation qu'il y a autour de ces gens-là. Mais au bout de la ligne, il faut vraiment de la vraie aide.
2: Alors, l'incertitude plane. Les agriculteurs voisins là au cratère là ignorent la date de reconstruction de la route, ne savent non plus pas à quel moment ils pourront de nouveau accéder à une partie de leur installation perchée tout près du précipice. Et là, on parle de sport. Et on a eu une information officielle les dernières heures. En fait, on le sait, ça a été très populaire durant la série contre Buffalo, là, l'amphithéâtre Cogeco. Bien, là, ça se confirme. L'amphithéâtre va organiser un visionnement lors de la 6e partie contre les Hurricanes. Donc, le 31
0: mai. Mais oui. Ça veut même pas dire qu'on se rend là.
2: Ben, c'est ça. Si, évidemment, on a besoin de se rendre au
0: sixième match. Amélie dit Canadien en 4 depuis hier. En tout cas, moi, je maintiens quand même Canadien en 7, là, mais bon.
2: Mais bon, en fait, ce qu'on explique, c'est que c'est beaucoup plus compliqué parce que la saison des spectacles commence ce soir à l'amphithéâtre Cogeco, donc on est plus limité. Et du côté du Colisée Vidéotron, les Lions nous disent qu'il y a encore rien de prévu pour l'instant. L'organisation est présentement concentrée sur plusieurs priorités, chantiers à l'interne, mais ça pourrait changer selon l'évolution des séries. Puis d'ailleurs, je profite de l'occasion, mais c'est la fin de semaine, ça non chargé hein, à Montréal,
0: ben oui.
2: Événement sportif. Mm-hmm. C'est le coup d'envoi ce soir des Grands Prix, du Grand Prix en fait de la Formule 1. Mm-hmm. On a également le Canadien.
0: Les essais libres, je pense, ce soir.
2: Oui,
0: hein?
2: Les essais libres, mm-hmm. effectivement. C'est déjà, juste pour le Grand Prix, 130 000 visiteurs attendus quotidiennement. Donc, il va y avoir du monde.
0: Oui, effectivement. Météo, aujourd'hui, soleil, 15 degrés pour Trois-Rivières-Louisville, 19 si vous êtes à La Tuque, 17 à Parent. Et pour le centre du Québec, Nicolet, Victoriaville, Drummondville, même scénario, 18 degrés au thermomètre. C'est pas chaud ce matin quand même. 5 degrés à peine à Trois-Rivières. Shawinigan, 2. Moins 1 à La Tuque, moins 1 à Parent également. Et du côté du centre du Québec, on est au-dessus de zéro, heureusement. Mais de peu, hein, quand même, 3 degrés actuellement au thermomètre. Amélie, il y a une caissière et un propriétaire de dépanneur qui, en ce moment, se disputent autour d'un gros lot là, de l'Auto-Québec.
5: Oui, c'est toute une histoire en ce moment qui fait en sorte que l'Auto-Québec est dans cette espèce de tempête de chicane de loterie. Alors, ce qui s'est passé, c'est que une employée d'un dépanneur là à Montréal, à une station-service de Rigaud, elle a gratté un billet sur son lieu de travail et c'est un billet qui lui permettait de remporter justement le gros lot de 3 millions de dollars. Mais là, oh surprise, lorsqu'elle gratte le billet, elle remporte le gros lot. Donc, elle, toute contente, appelle l'Auto-Québec, fait valider son billet. Super, j'ai gagné 3 millions de dollars. Parfait, je vais remplir le formulaire aussi pour avoir mon gros lot là auprès de l'Auto-Québec. Là, finalement, l'Auto-Québec la rencontre, mais lui pose quand même plusieurs questions sur comment est-ce que elle a eu ce billet-là ou comment est-ce qu'il est arrivé entre ses mains. Parce que ce qui a été souligné après le fait, c'est que la caissière n'avait pas payé le billet avant de le gratter, mais elle disait qu'elle avait l'intention de le payer par après. Et elle l'a payé par après.
0: Ouais.
5: Mais l'enjeu aussi là-dedans, c'est que ça serait pas la première fois. Le Journal de Montréal écrit que la dame en question aurait déjà été avertie à plusieurs reprises par le propriétaire de l'endroit là ou gestionnaire de payer les billets de loto avant de les gratter. Alors là, c'est pour ça que le propriétaire du dépanneur estime que le bien lui revient à lui, puisque ça a été gagné chez lui.
0: Sur finalement, son bras, en guillemets.
5: Oui, ce lot-là, et qu'il n'avait pas été payé au préalable. Alors là, pour l'instant, personne n'a l'argent. L'Auto-Québec va devoir démêler ça.
0: Et là là, des fois, c'est le diable est dans les détails. 6h39 minutes.
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0: Je ne sais pas si vous êtes des habitués des éco-centres, mais si vous êtes des amateurs de rénovation ou vous voyez que quand vous allez faire un tour, les éco-centres débordent. Hein? C'est une bonne nouvelle, puis en même temps, c'est une moins bonne nouvelle parce que quand ça déborde trop, évidemment, ça veut dire qu'il y a beaucoup de, pas de gaspillage, mais il y a beaucoup de choses qui s'en vont donc au dépotoir, aux ordures. Et là, du côté de La Tuque, on a décidé de mettre en place avec Environnement Mauricie un projet pilote qui s'appelle Chantier zéro déchet. Et ce projet-là vise à travailler directement à la source, j'ai envie de dire, même avec les entrepreneurs pour les accompagner à peut-être mieux gérer cette situation des déchets ou des surplus. On en parle avec Lauriane Dano, qui est la directrice générale d'Environnement Mauricie. Bonjour Lauriane Dano.
7: Bonjour Marie-Claude.
0: C'est un beau projet pilote. Comment ça va fonctionner ça? Ben oui, vraiment, parce que c'est un problème. Ce qui reste des... Ben, je parlais des rénovations quand on est à la maison, mais même sur les gros chantiers, c'est juste un plus gros problème.
7: Ben oui, c'est un problème qui est différent. Donc, j'ai envie de préciser là dans ton intro, Marie-Claude, tu mentionnais les éco-centres.
0: Oui.
7: En fait, quand on veut rénover notre propre maison, puis on décide de le faire nous-mêmes, les citoyens, ils peuvent acheminer leurs résidus à l'éco-centre. Mais quand on donne le contrat à une entreprise, l'entreprise n'a pas accès à l'éco-centre.
0: Ah, je pensais qu'ils avaient aussi accès. OK.
7: Non. Ça, c'est une différence qui est quand même importante.
0: Ben oui.
7: Donc, quand on a un projet de construction, rénovation, qu'on fait affaire avec une entreprise, nous, en tant que client, on peut poser la question, comment vous allez vous occuper des déchets du projet? Est-ce que vous allez faire du tri en chantier? Et est-ce que vous allez avoir un conteneur spécial qui va aller dans un centre de tri spécialisé pour les résidus de construction, rénovation, démolition, qu'on appelle de son petit nom, les CRD?
0: Okay.
7: Donc, quand c'est une entreprise, elle est obligée d'aller dans un centre de tri spécialisé. Donc, monsieur, madame, tout le monde, nous, on a accès aux éco-centres. Et autre petite nuance, quand on va les amener dans les éco-centres, après, ça s'en va pas à l'enfouissement. Il y a vraiment un triage qui se fait. Et après, les matières, vu qu'elles sont triées, elles gagnent de la valeur. Donc, il y a ce qu'on appelle dans l'industrie des conditionneurs. C'est des entreprises qui sont spécialisées pour reprendre un type de matière puis être capable de la transformer pour créer une nouvelle matière ou bien de la transformer pour faire de l'énergie.
0: Donc là, le projet pilote qui va se mettre en branle ou qui est peut-être déjà en branle, là, tu pourras nous le préciser, mais à LATUC, on travaille directement avec les entrepreneurs pour les plus gros chantiers?
7: Exactement. Donc, nous, à LATUC, on a ciblé, on a mobilisé une cohorte d'entreprises dans une première phase pour essayer de comprendre quels sont les blocages quand il y a un chantier de construction ou de rénovation. Puis, en sorte que des entreprises vont se dire, nous autres, là, on fait pas de tri, on n'a pas le temps, c'est pas pratique. Donc, on met tous les résidus dans un conteneur, on envoie tout ça au lieu de transbordement à LATUC, puis après ça, là, ça dans range. Ce cas-là, ça s'en va à l'enfouissement. Mais il y a des entreprises qui disaient, nous, on le sait, là, faut qu'on améliore nos pratiques, c'est des déchets qui sont très volumineux, qui sont très lourds, puis on a envie de s'améliorer, mais on sait pas trop par quel bout... quel bout le prendre. Donc, à LATUC, on a trois entreprises là qui ont décidé de vouloir embarquer pour qu'on essaie de trouver des solutions. Il y a Structure du Prestige, Villeneuve et Fils et Amel Habitation Confort. Donc, avec ces trois-là, on veut les accompagner, offrir de la formation, puis aussi voir quelles sont les méthodes de tri en chantier qui sont réalistes. Donc, autant pour la logistique, comment on organise la matière, mais aussi pour qu'il y ait un changement de comportement, il faut que les solutions ils soient simples, logiques et relativement faciles. Sinon, l'équipe sur place là, des entrepreneurs, ben il va y avoir beaucoup de résistance. Donc, avec eux qu'on veut voir qu'est-ce qui est possible de mettre en place.
0: Mais donc, vous allez voir justement la réalité des entrepreneurs puis adapter peut-être un plan qui va permettre aux entrepreneurs de participer, mais en même temps garder la rapidité d'exécution pour pas ralentir les chantiers non plus, parce que après ça, sinon les entrepreneurs, on comprend bien qu'ils auront peut-être moins envie d'y participer. Mais pourquoi avoir ciblé la TUC, la Haute-Mauricie?
7: Il y a cette particularité à LATUC, c'est quand même un milieu urbain, mais isolé. Donc, un des défis à LATUC, c'est que les matières doivent être mises sur un camion, puis ils font à peu près 170 kilomètres pour être acheminés à un centre de tri spécialisé. Donc, par exemple, il y a un projet de rénovation qui est donné à un entrepreneur. Donc, oui, il pourrait y avoir l'éco-centre s'il n'y avait pas l'entrepreneur, mais autrement, tous les CRD, donc les déchets, ils doivent faire la route de LATUC jusqu'à Trois-Rivières dans les Vieilles Forges au centre de tri spécialisé qui est géré par l'entreprise Belmar Environnement. Donc, c'est le seul centre de tri, ce qui fait que la matière fait beaucoup de route, ce qui génère à la fois des émissions de gaz à effet de serre, mais aussi qui est très coûteux pour la ville de LATUC. Donc, le CRD, ben, d'essayer de trouver des solutions qui vont être optimales, c'est important. Puis ça fait partie des priorités du plan de gestion de matières résiduelles de LATUC. Donc, la ville était très contente non seulement d'être partenaire, mais d'appuyer aussi le projet. Elle contribue financièrement à ce projet.
0: Mais on fait quoi avec les déchets? Une fois, par exemple, sur pendant le projet pilote, là, je comprends qu'on améliore le tri, puis ça c'est très très clair. Mais qu'est-ce qu'on fait avec les meilleurs conteneurs triés?
7: Ben, ça fait partie des pistes qu'on va explorer. Okay. Donc, une des avenues, c'est que il y a la coop ETC à LATUC qui est une ressourcerie. Puis, depuis quelques années, là, il explore le potentiel de faire une espèce de marché aux puces pour du CRD, ce qui permettrait de faire du réemploi. Donc, par exemple, à la suite d'un chantier, il reste des poutres de bois ou il reste des briques qu'on n'a pas utilisées finalement. Ben là, de l'amener à une ressourcerie qui est spécialisée dans CRD, ça permettrait à quelqu'un qui a un plus petit projet, avant de passer chez un commerçant pour acheter du neuf, d'avoir une option pour acheter des matériaux qui sont soit seconde main ou sont encore bons tout à fait. Donc ça peut être une des pistes pour permettre à la matière de rester localement aussi, puis d'y éviter un voyage vers Trois-Rivières. Autrement, il y a des conditionneurs qui sont spécialisés dans la transformation des matériaux. Donc, une fois qu'on a trié, par exemple, on se retrouve avec beaucoup de briques qui est endommagée, donc on ne peut pas l'utiliser tel quel. Ben, il y a des conditionneurs qui sont capables de retransformer la brique pour qu'elle puisse être réutilisée. Puis, il y a aussi, donc par exemple, là, l'entreprise Belmar Environnement, non seulement elle gère un centre de tri spécialisé, mais c'est aussi un conditionnaire. Donc, l'entreprise, elle a développé plusieurs sous-produits qui permettent de valoriser les matériaux puis de les réinjecter dans un autre produit. Ça, c'est de l'approche d'économie circulaire. Mais une autre option qu'on a, par exemple, sur notre territoire en Mauricie, c'est des matériothèques. Donc, vous savez,
0: Mercier 40, bibliothèque, mais de matériaux.
7: Oui, exact. Donc, Mercier 40, qui est basé à Champlain, ça, c'en est un exemple de matériothèque. Donc, on peut aller acheter

0: acheter des matériaux qui sont soit seconde main ou neufs, qui devient une option aussi là pour les gens qui ont des projets.
1: Donc, plein de beaux projets. En deux secondes, là, ça commence quand? Ou c'est commencé ou ça va commencer?
0: Oui, ben on est déjà dans une deuxième phase de projet. Donc, on l'a commencé ce printemps.
1: Okay.
0: Donc, on a commencé à mobiliser les entreprises avec deux de nos partenaires clés qui sont Stradzer et la PCHQ, donc l'Association des professionnels de la construction et de l'habitation du Québec. Puis, on a aussi la SADC du Haut-Saint-Maurice là, qui nous aide à mettre en place là cette cohorte pour trouver des solutions et tester.
1: Oui, bien, c'est un beau projet. On va se tenir au courant de ça. Lauriane Danneau, directrice générale d'Environnement Mauricie, un grand merci pour être avec nous ce matin à 7h matinale, malgré les enfants qui sont peut-être dans leur petite routine. Bonne journée.
0: Merci, ça fait plaisir.
1: Salut.
0: Bye.
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1: On la retrouve comme on le fait à chaque fin de semaine, chaque vendredi. Salut, Émilie.
3: Bonjour.
1: Encore une autre belle semaine. Bon, on va commencer par le courrier du cœur.
3: Oui, exactement.
1: Le courriel du cœur, c'est selon la CAQ qui est à la recherche de la relève, mais de la jeune relève.
3: Oui, et je peux pas faire autrement que de vous lire le message. Donc,
1: attends ça, toi.
3: On est plusieurs jeunes motivés. Alors, tu veux participer à ce moment historique et te porter candidat? Fais-nous parvenir ton CV en cliquant ici.
1: Par courriel?
3: Par courriel, c'est ce qu'ont reçu les jeunes caquistes, c'est signé du président de l'aile jeunesse du parti. Et donc, vous savez, Marie-Claude, c'est difficile de recruter en politique en général.
1: Ouais.
3: C'est encore plus difficile de recruter des jeunes. Mais là, recruter des jeunes en politique, par courriel, quand on n'est pas le parti qui est en tête des sondages.
1: Oui.
3: C'est quand même un défi, je dois dire. Mais Madame Fréchette n'a pas le choix parce qu'elle s'est engagée à recruter au moins 25 candidats en bas de 30 ans.
1: Mais qu'on vise les jeunes, ça, je comprends. Effectivement, c'est la promesse de Christine Fréchette. Puis il y a quand même quelque chose d'assez stratégique dans l'idée de vouloir prendre l'espace jeunesse là. Mais d'y aller par courriel, est-ce que stratégiquement, toi, là, la stratège de com, là, trouves-tu que c'est une bonne méthode?
3: Ben, on peut se questionner sur le fait, est-ce la bonne méthode pour recruter des jeunes? Point.
1: Oui.
3: Parce que les jeunes aujourd'hui, le courriel, là, en tout cas, moi, je me fie à mes
1: c'est
3: enfants.
1: C'est comme Facebook,
3: C'est un peu passé date. Mais moi, je trouve que c'est surtout révélateur de la position dans laquelle se trouve la CAQ. Parce que depuis des semaines, à ce micro, je vous parle de candidatures vedettes pour les différents partis, pour le Parti québécois, le Parti libéral, même Québec solidaire. Il y en a une autre ce matin qui est annoncée, là, dans Sherbrooke, de la CSN, donc Stéphanie Vachon. Mais il y a même des investisseurs dans certains cas parce qu'il y a de l'intérêt. Mais là, pour la CAQ, il n'y a aucun candidat qui a été annoncé et on sait qu'il y a plusieurs départs. Donc, c'est sûr que ça envoie une image de parti qui est en manque de popularité et qui doit quasiment se tourner vers les petites annonces là, pour se trouver des candidats. Donc, on va espérer que ça va changer pour eux parce que c'est un peu paradoxal. Parce que d'un côté, on est en lune de miel avec Mme Fréchette depuis son arrivée.
1: On voit une montée dans les sondages.
3: Une montée dans les sondages. Encore cette semaine, là, en milieu de semaine, sondage léger qui confirme que la CAQ est en troisième position et que Mme Fréchette est quand même le deuxième choix dans le cœur des Québécois pour être premier ministre, première ministre.
1: Oui.
3: Donc, d'un côté, on a ça, un bon pourcentage quand même, on est rendu à autour de 22%, mais de l'autre, on a de la difficulté à recruter des Québécois,
1: des jeunes candidats québécois.
3: Et pour la coalition Avenir Québec. Et on pourrait se retrouver, en fait, aux prochaines élections, peut-être avec une situation comme dans la dernière élection générale où le Parti conservateur du Québec avait eu un bon pourcentage général dans la province.
1: Mais pas près de
3: 13%. Oui,
1: presque,
3: c'est ça. Pas de candidat. Parce que pour faire élire un candidat, un député dans une circonscription, il faut que le vote soit concentré dans cette circonscription-là. Alors, est-ce que c'est le phénomène qu'on va voir au cours des prochains mois avec la campagne électorale? Oui, ça va être très intéressant de suivre tout ça.
1: Petite note sur le, juste en terminant là-dessus, puis après on va parler de Pauline Marois. Là, on lui a parlé cette semaine justement parce que elle veut pas faire la belle-mère, mais quand même, elle a amené sur la scène publique un sujet sur l'itinérance. Mais on en parle juste sur la forme, là, sur le courriel. Moi, je regarde Christine Fréchette aller sur les réseaux, évidemment, comme tout le monde là. Puis je trouve qu'il y a vraiment un changement notable de visibilité sur les réseaux. On la voit faire des capsules, on la voit beaucoup plus présente dans son approche. On sent qu'on s'est tourné vers le numérique beaucoup. Pourquoi avoir choisi le courriel pour solliciter les jeunes? Il me semble que l'approche est un peu mal choisie.
3: Mais c'est sûr que ce qu'il faut garder en tête, c'est que c'est pas nécessairement Christine Fréchette qui décide d'envoyer le courriel, c'est la permanence du parti.
1: Oui, oui,
3: qui ont leur méthode aussi, puis peut-être qu'ils essayent. Ou, tu sais, c'est des fois, c'est

0: Ben voyons donc cette idée d'avoir des plans pour voilà. la fin de semaine. OK, parlons d'élections justement. Là, Pauline Marois, cette semaine, elle était avec nous à l'émission, puis elle est venue parler de ça. Une coalition, plein de gens de différents horizons là, qui demandent qu'on ait un sommet sur l'itinérance. C'est comme une manière d'imposer le sujet en vue des prochaines élections aussi, là, que les gens se commettent.
1: Oui, puis elle l'a dit clairement, Madame Marois, elle veut que chaque parti parle d'itinérance dans sa plateforme électorale. Donc oui, elle impose le sujet de la prochaine campagne électorale. C'est un sujet que c'est sûr que c'est crucial. Puis on le sait là, que les municipalités sont aux prises avec ça. Mais moi, je salue quand même le sens du timing de Madame Marois, qui s'y connaît probablement parce qu'on était en semaine de relâche parlementaire cette semaine. Donc elle avait
0: plus
1: d'espace médiatique, plus de visibilité. Et c'est ce qui fait qu'on l'a vu dans plusieurs entrevues. Il se passe un petit peu moins de choses du côté politique cette semaine. Donc bravo. Mais oui, certainement là que ça force un peu les chefs de parti de parler d'itinérance et elle souhaite que ce sommet-là ait lieu pas en juin cette année, mais en juin, donc l'année prochaine, et ce sera donc presque assurément peut-être un nouveau parti, peut-être même le Parti québécois.
0: Un nouveau gouvernement, peu importe.
1: Un nouveau gouvernement qui sera au pouvoir et qui devra donc préparer ce fameux sommet sur l'itinérance.
0: Mais c'est vraiment intéressant tout ça, puis j'ai hâte de voir moi quelle écoute elle va avoir des différents partis, parce que quand dans sa coalition, on regardait les gens, les signataires, il n'y a pas juste des gens, par exemple, du Parti québécois, là, c'est une coalition beaucoup plus large, puis il y avait notamment une Véronique Yvon aussi qui faisait partie des gens qui ont signé ça, puis on sait que Véronique Yvon, comme Pauline Marois d'ailleurs, avait travaillé des choses des fois entre les partis aussi pour que tout le monde travaille ensemble, pour que tout le monde s'arrime. Hein?
1: Oui, ben c'est ça, aussi, c'est là. Un sujet qui est transpartisan et je pense que c'est un sujet que qui personne ne peut refuser de parler d'itinérance. Là, c'est dans tous les jours quand on est dans la rue, on le voit, donc
0: absolument.
1: C'est devenu un incontournable. Mais là, entre en parler et vraiment agir, il y a un monde. Et c'est ce qu'on pourra voir lors de la prochaine campagne électorale, si ça aurait résonné avec des actions concrètes.
0: On va voir ça.
1: Les promesses.
0: C'est ça ce qu'elle demande. C'est un sommet national sur l'itinérance. Quelle forme ça va prendre dans les plateformes? On va mettre une petite note dans notre cahier des choses à surveiller pour la prochaine campagne. Salut, Billy.
1: Merci.
0: Bye-bye. À bientôt. Bye-bye. On poursuit la discussion avec Patrick ce matin, le CRTC, qui veut poursuivre les plateformes de diffusion en contenu.
2: Il veut lui forcer.
0: Qu'est-ce que j'ai dit?
2: Les poursuivre.
0: veut forcer les plateformes. Sinon, peut-être qu'ils vont les poursuivre, mais là, on n'est pas là. Donc, on veut les forcer à mettre plus de contenu là canadien sur les plateformes.
2: Ouais, en fait, le CRTC donc veut forcer les diffuseurs en ligne à consacrer 15% de leurs revenus canadiens dans du contenu canadien. En ce moment, c'est l'équivalent de 5%. Et pour les diffuseurs privés traditionnels, la proportion va passer de 30 à 45%. Actuellement, c'est 25%. Donc, ça devrait permettre de stabiliser le financement environ 2 milliards de dollars par année. On se rappelle que dans le passé, il y a eu des levées de boucliers. La présente obligation d'investir 5% du revenu a été contestée par les tribunaux, par Apple, Amazon et Spotify. Donc, ça, c'est déjà pas terminé de ce côté. Mm-hmm. Et la loi qui force les entreprises, médias sociaux à négocier les ententes avec les médias pour l'utilisation de leur contenu à l'été 2023. Ben ça, c'est ce qui a été créé, ce qui fait que Meta bloque toujours les nouvelles sur les plateformes Facebook et Instagram. Et pour l'instant, il n'y a pas de nouvelles règles sur la découvrabilité. Toutefois, on le sait, là, on aimerait ça peut-être sortir un peu du carcan qu'on connaît en ce moment, là, les contenus autochtones et canadiens. Pas que tout le temps que ce soit dans une espèce de segment, plutôt dans un segment, mais de l'avoir dans la roulette avec tous les autres contenus, là.
0: Isolé. On veut pas que ça soit isolé.
2: Exactement.
0: On veut que la découvrabilité soit plus facile.
2: Oui, exactement. Donc,
0: ça passe par le contenu. C'est un nouveau mot du dictionnaire, ça.
2: Oui, découvrabilité. Hein? Fac.
0: On va enchaîner. on n'est pas revenu encore de ces mots-là. On n'en est pas revenu, des mots du petit Robert, hein.
2: Ouais, du petit Robert. Oui.
0: Bon, alors voilà. Parlons de sport. Justement, ça non plus, on n'en revient pas.
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4: Peut avoir.
5: Oui, c'est sûr qu'ici, à la maison, si les Hurricanes marquent, ça peut
4: attaque
5: être...
4: Attaque de Slafkovski! La fin! Belle fin! Remis le tir et la
0: Ben oui, de toute beauté. C'était tout un début de match. Vraiment, c'était assez exceptionnel. Là. À un moment donné, pour la petite histoire, moi, j'étais en train de plier du linge sur mon divan. Puis à un moment donné, je disais à ma fille, coudonc, je peux même pas plier mon linge tranquille. Je peux pas baisser les yeux pour plier le linge. Il se passe trop.
1: Il va avoir des plis.
0: Il va être mal plié. Donc, il y a Rav Slavkovski qui a inscrit 2 buts, une aide. Jacob Dobesch, 24 arrêts. Le Canadien, donc, qui a défait les Hurricanes 6-2 hier. C'était évidemment à Raleigh. Et c'est déjà terminé notre heure. Ben, je vous donnerai les détails dans quelques

0: instants, mais retenez que notre centricois, Philippe Dano, il y a Cole Caulfield, Alexandre Texier, Dimi Dov aussi qui ont marqué pour le tricolore, puis on entendra quelques extraits. Au retour, Mathieu vous attend pour les impôts nationales et internationales.
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7: La première ministre de l'Alberta, Danielle Smith, va consulter l'électorat sur la place de la province au sein du Canada.
8: Should Alberta remain a province of Canada?
7: La question sera soumise à la population lors d'un référendum en octobre. Le CRTC exige que les plateformes de diffusion en ligne en fassent trois fois plus pour la diffusion de contenu canadien. Et une victoire de 6-2 pour le Canadien de Montréal.
9: C'est un excellent match. Deux autres, je suis content qu'ils se font récompenser.
7: Le tricolore entame sa série contre les Hurricanes de la Caroline en force. Bonjour, ici Mathieu Bellumeur, bienvenue au Radio-Journal. Les Albertains pourront se prononcer sur l'avenir de leur province au sein du Canada. La première ministre de la province, Danielle Smith, a annoncé hier soir dans un discours télévisé qu'il serait questionné à ce sujet lors d'un référendum en octobre. Jean-Philippe Robillard est avec nous. Elle a aussi dévoilé par le fait même la question qui leur sera posée.
10: Oui, et c'est une question, Mathieu, telle qu'elle est formulée, qui ne va pas entraîner la séparation de l'Alberta. Elle pourrait plutôt enclencher un autre processus référendaire, entraîner un autre référendum, celui-là sur la souveraineté, l'indépendance de la province. Cette question, c'est la suivante, je vous la lis. L'Alberta doit-elle rester une province du Canada ou le gouvernement de l'Alberta doit-il entamer la procédure juridique prévue par la Constitution canadienne afin de tenir un référendum provincial contraignant sur la question de savoir si l'Alberta doit ou non se séparer du Canada? Une formulation qui est longue, Mathieu, qui est complexe, mais qui respecte, selon la première ministre, à la fois la pétition des indépendantistes et celle des fédéralistes. On écoute le politologue Frédéric Boily.
11: Quand on veut satisfaire les deux côtés, on peut aussi insatisfaire les deux côtés. J'ai l'impression que Danielle Smith était comme un peu coincée, qu'elle pouvait pas se contenter d'une question trop courte. Donc, elle a allongé, si vous me passez l'expression, la question. Ça va être intéressant de voir aussi la réaction du gouvernement fédéral de Mark Carney aussi, parce que la question pourra peut-être faire l'objet également de critiques ou d'un certain regard de la part du gouvernement fédéral.
7: Et Jean-Philippe, Danielle Smith dit qu'elle va voter pour que l'Alberta reste dans le Canada.
10: Oui, dans son discours, la première ministre n'a pas caché qu'elle est fédéraliste, qu'elle souhaite que sa province demeure au sein du Canada. Et puis, le ministre fédéral du Commerce intérieur, Dominique Leblanc, qui a réagi au discours sur les réseaux sociaux, qui a écrit que le gouvernement canadien est fermement convaincu que c'est en travaillant ensemble que nous servons au mieux les intérêts des Albertains et de tous les Canadiens. Fin de la citation.
7: Merci Jean-Philippe.
10: Merci, au revoir.
7: Sur la scène fédérale, Radio-Canada a appris qu'une quinzaine de députés libéraux ont écrit au premier ministre Mark Carney à la fin du mois d'avril pour exprimer leur malaise face au protocole d'entente avec l'Alberta et qui permettrait la construction d'un oléoduc. Les élus qui ne souhaitent pas être identifiés publiquement estiment que les reculs environnementaux nuisent à la crédibilité du gouvernement. Jusqu'à maintenant, seul l'ancien ministre de l'Environnement, Stephen Guilbeault, a exprimé publiquement ses critiques face aux plus récentes propositions de Mark Carney pour assouplir les règles environnementales. La ministre fédérale des Affaires étrangères, Anita Anand, confirme ce matin que les Canadiens qui participaient à la flottille pour Gaza et qui ont été arrêtés par Israël sont arrivés en Turquie. Sur le réseau X, la ministre affirme que des agents consulaires canadiens sont sur place pour s'assurer qu'ils reçoivent les soins nécessaires afin de pouvoir rentrer au pays le plus rapidement possible. Elle ajoute que le Canada condamne les mauvais traitements infligés aux ressortissants canadiens en Israël et juge que les responsables de ces actes doivent rendre des comptes. Le Conseil de la radiodiffusion et des télécommunications canadiennes veut que les grandes plateformes de diffusion en ligne, comme Netflix, en fassent trois fois plus pour le contenu canadien. Le CRTC a dévoilé de nouvelles mesures dans le but de resserrer les règles et de moderniser sa loi sur la radiodiffusion. Les explications de Juliane Lapointe.
12: Les grandes plateformes de diffusion en ligne

0: Ils vont devoir désormais verser 15 % de leurs revenus générés en sol canadien pour le contenu local. C'est 3 fois plus que la contribution initiale qui avait été demandée par le CRTC en 2024. À l'époque, certains des plus gros diffuseurs en continu, comme Apple, Spotify, Amazon, avaient refusé de payer leur part, ont contesté l'ordonnance du CRTC et ce n'est toujours pas réglé, ça se trouve encore devant les tribunaux. Comment alors s'assurer que les entreprises aujourd'hui vont se conformer à ces nouvelles règles? Voici Alexa Gendron-O'Donnell, elle est directrice générale opérations radiodiffusion au CRTC.
1: On attend la décision de la Cour, mais ça serait pas approprié pour nous d'attendre à chaque fois parce que ça donnerait un incitatif à tout le monde d'amener toutes nos décisions à la Cour. Et effectivement, ce n'est pas ça qui se passe.
0: Le CRTC exige également que les services de diffusion en continu accordent une plus grande place au contenu francophone. Le tiers de leur contribution réclamée par le CRTC devra être réservé au contenu en français. Les plateformes devront notamment offrir une part de contenu original dans la langue de Molière et s'assurer que l'offre en français et canadienne est bien visible, accessible facilement par leurs usagers. Ici Juliane Lapointe, Radio-Canada, Ottawa.
2: Séries éliminatoires dans la Ligue nationale de hockey. Maintenant, le Canadien de Montréal a amorcé en Lyon la série finale de l'Association de l'Est hier soir en remportant de manière convaincante son premier duel contre les Hurricanes de la Caroline par la marque de 6-2. Marc-Antoine Godin est en Caroline du Nord.
3: C'est un ouragan! Les Canadiens, trop forts pour l'instant!
4: Les premières minutes de cette finale d'association étaient une source de préoccupation pour les deux équipes. Le Canadien voulait mieux entreprendre la série face aux Hurricanes qu'il ne l'avait fait contre les Sabres de Buffalo au tour précédent. Les Hurricanes, eux, se méfiaient que leurs 11 journées sans jouer puissent être un cadeau empoisonné. Ils n'avaient pas joué depuis un moment et on voulait profiter de l'élan de notre récent match, a expliqué le capitaine Nick Suzuki, auteur de 3 mentions d'aide. Et le Canadien a frappé fort, inscrivant 4 buts en première période contre le gardien Frédéric Anderson. Les Hurricanes ont pris les devants après seulement 33 secondes de jeu. Mais Cole Caulfield a immédiatement répliqué. Ce fut le point de départ d'une très bonne soirée de travail pour le premier trio du Canadien, qui a peut-être joué son meilleur match des séries à forces égales. L'entraîneur-chef, Martin Saint-Louis.
5: Le résultat qui est sur la fiche de pointage, ça lève la confiance. Mais moi, j'ai aimé comment ils ont géré le match, comment ils sont défendus, comment ils ont respecté nos règlements. C'est un excellent match d'eux autres. Je suis content qu'ils se font récompenser.
4: Les Hurricanes n'étaient pas prêts pour la cadence de jeu que leur a imposé le tricolore. Mais du côté de Montréal, on sait que ça ne se produira pas 2 fois. La série se poursuit samedi en Caroline. Ici Marc-Antoine Godin, Radio-Canada, à Raleigh.
2: L'Iran et le Pakistan discutent actuellement des dernières propositions visant à mettre fin à la guerre au Moyen-Orient. Le ministre pakistanais de l'Intérieur est retourné aujourd'hui à Téhéran, 2 jours après avoir présenté aux Iraniens la dernière proposition américaine. Le secrétaire d'État américain Marco Rubio parle, lui, de signes encourageants. La hausse du prix du diesel et des engrais en raison de ce conflit au Moyen-Orient inquiète des agriculteurs à l'approche de la saison des récoltes. Cette augmentation des coûts amène son lot d'incertitudes chez certains producteurs de l'Ontario, comme nous le dit Jérémy Bélanger.
6: Depuis la fermeture du détroit d'Ormuz en raison du conflit au Moyen-Orient, le prix de l'essence et des engrais ont explosé, menaçant les profits des agriculteurs. Le professeur titulaire au département d'agroéconomie de l'Université Laval, Patrick Mondler, explique les répercussions.
7: Le prix du pétrole, qui est très élevé, a des répercussions sur l'ensemble des coûts de la ferme. Il y a la rareté des engrais qui crée vraiment des inquiétudes. Ça va peut-être avoir des répercussions sur les rendements de cette année.
6: Les agriculteurs sont inquiets puisque plusieurs fermes agricoles ont déjà connu des difficultés l'an dernier en raison de la sécheresse.
7: Absorber une mauvaise année et supporter un déficit, beaucoup de fermes peuvent le faire. Absorber 2 années déficitaires de suite, ça devient délicat pour beaucoup d'entre elles.
6: Le directeur de la zone 11 de la Fédération de l'agriculture en Ontario et représentant des fermes de l'Est de l'Ontario, Clint Cameron, explique ce que représente le coût du diesel. Ça fait mal. Quand le prix du diesel atteint 2 $ le litre, c'est presque le tiers de nos coûts d'exploitation lorsqu'on met les semences en terre, dit-il. La compétitivité est également un enjeu qui accentue le sentiment d'insécurité des producteurs. Les États-Unis et certains pays d'Amérique du Sud sont tous des acteurs majeurs dans le milieu agricole, ajoute

0: Cameron. Ici Jérémy Bélanger, Radio-Canada, Toronto.
1: Environnement Canada prévoit une saison des ouragans plus calme cette année dans l'Atlantique. Moins de tempêtes sont prévues en raison du phénomène météorologique El Niño. Malgré tout, entre 1 et 3 ouragans pourraient devenir majeurs et leur nombre moins élevé ne signifie pas qu'ils seront moins intenses ni dévastateurs. Écoutons le météorologue d'Environnement Canada, Bob Robichaud.
2: On parle d'une augmentation de la vitesse des vents d'au moins 60 km à l'heure dans une période de 24 heures. Donc, on a eu plusieurs cas de ça.
1: En 2025, l'ouragan Melissa qui a frappé la Jamaïque a été le plus violent de la saison. Et en terminant, c'est aujourd'hui que commence le Grand Prix de Formule 1 du Canada à Montréal. Quelques 130 000 visiteurs sont attendus quotidiennement pendant l'événement. D'ailleurs, la Société de transport de Montréal a bonifié son offre pour faciliter les déplacements vers le site des courses. Voilà, c'était le Radio-Journal. Bonne journée.
3: Dans la prochaine heure, on revient sur le fameux DSN et ce qu'on apprenait au cours des dernières heures, c'est-à-dire qu'il y a bien des gens qui ont accès à des données qui sont sensibles, des données personnelles à travers tout ça. Et ça a fait beaucoup, beaucoup réagir cette nouvelle-là qu'on vous présentait hier. Ce matin, on va en parler avec le directeur général, vice-président Affaires publiques, communication et aussi porte-parole donc de Santé Québec, Yann Langlais-Plante. Qu'est-ce qu'on a fait pour régler la situation? Comment on a appris le problème et qu'est-ce qu'on fait à partir de maintenant? Donc, tout ça. Puis, si vous avez des questions, vous voulez contribuer, ne gênez pas de nous écrire 819-380-9007. Et aujourd'hui, c'est vendredi, en ce 22 mai, l'air de rien. Alors, qui dit vendredi, dit quiz.
4: Quiz fraîchement sorti du four. Là. Pour le vrai, on le prend
3: le
4: avec...
3: Le four, c'est ton cerveau?
4: Oui, on peut dire ça de même. Là, on le prend avec des mitaines parce que c'est chaud. un gros quiz. Hein. Ça n'a pas été super facile. Mais je vais vous donner tout de suite un indice. On va se réchauffer avec ce quiz. Mon indice est une comptine pour enfants, est un rappel important également.
5: Quand tu prends ta douche, ne prends pas trop d'eau.
3: La consommation d'eau, c'est bien facile. Oui, c'était l'eau qui n'était pas potable. Il fallait fermer notre bouche. On disait...
4: La consommation à la municipalité de Saint-Boniface qui demande à ses résidents de faire un effort pour réduire leur consommation d'eau.
3: Ta bouche pendant que tu prends ta douche.
6: C'était la semaine passée,
3: je m'en souviens dans les semaines. Ça va très mal.
4: Mais ça va très bien. Cassandre dans le siège de Sébastien fait honneur.
3: Oui, effectivement. Bon, et sur un plan un peu plus sérieux, Amélie, il y a une coronaire qui veut plus de mesures sur l'autoroute 40 pour qu'on puisse éviter des collisions avec les orignaux.
7: Alors qu'il y en a eu plusieurs dans un secteur en particulier, entre l'autoroute 40, entre Saint-Maurice et Champlain, il y a beaucoup de collisions par là et la coroner veut que le ministère au moins envisage là de mettre en place d'autres mesures que seulement le panneau de signalisation qui indique qu'il y a de la présence d'orignaux.
3: Cassandre, aux informations, il y a eu des modifications en lien avec l'indice de défavorisation dans nos écoles et ça a toutes sortes de répercussions, notamment la Saint-Wenceslas. Avec ton micro, ça ira beaucoup mieux.
8: Absolument. Écoutez, là, c'est à cause depuis le quiz. Moi, je garde la bouche fermée. Non, mais oui, il y a toutes sortes de répercussions, eau contaminée ou pas. Mais donc, toutes sortes de répercussions, notamment à Sainte-Perpétue, perte financière, là, perte de 14 000 $ à Saint-Wenceslas également, diminution du nombre de places là, dans les programmes spéciaux, comme exemple les classes musique. Donc, oui, des répercussions importantes. Je vous ferai entendre justement certaines réactions.
3: Et c'est la zone débat aussi avec Amina et avec Martin qu'on retrouve comme c'est le cas chaque vendredi. Et on va parler des investitures. Martin, qui avait rédigé aussi sa chronique là-dessus, a réfléchi pas mal à ça. Puis on se pose la question, comment est-ce qu'on fonctionne en lien avec les investitures? Parce que dans certaines circonscriptions, on sent qu'on veut diriger vers un candidat en particulier. Puis dans d'autres, on se dit non, il faut laisser ça ouvert. Bref, comment on approche ça, l'histoire des investitures, les opinions de Martin et Amina là-dessus dans quelques petites minutes. Bon début de journée. Si on regarde la météo aujourd'hui, c'est du soleil. C'est déjà pas mal commencé tellement de notre petite caméra qui pointe sur la rue des Forges en direction du fleuve, on ne voit strictement rien à part quelques petites toiles d'araignée et un gros filet de lumière.
8: Alors, un petit nettoyage serait nécessaire. Hein?
3: Oui, mais c'est pas tant accessible,
8: non, c'est ça.
3: Je te dirais.
8: C'est pas simple.
3: C'est un projet d'une journée,
8: oui,
3: aller laver la caméra.
8: Ça prendrait une grande échelle, oui.
3: Oui, on va faire le message. Alors, du soleil, maximum 15. C'est pas très chaud aujourd'hui, Trois-Rivières, Louisville. Par contre, Latuc 19 degrés, Parent 17 au centre du Québec pour Nicolet, Victoriaville, Drummondville. On sera autour de 18 degrés. Attention, parce que la nuit prochaine aussi, il y a un avis de risque de gel à la Tuque particulièrement, mais c'est pas chaud nulle part, je vous dirais. Le ciel sera dégagé, maximum 3. Pour samedi, du soleil avec un maximum de 16 pour Trois-Rivières et Louisville. C'est encore pas très, très chaud. La Tuque, par contre, 22 degrés samedi sous le soleil et 20 degrés au centre du Québec, Nicolette, Victoriaville, Drummondville et même Parent, un maximum de 20 degrés. Par contre, dimanche, là, les nuages s'installent presque partout, là, sur la région, nuageux, 60% de possibilités d'averses, des températures plus fraîches, aussi assez loin des normales de saison, avec un maximum de 12 pour dimanche en ce moment. Il fait maintenant 7, puis on a gagné 2 degrés depuis le début de l'émission à Trois-Rivières, Shawinigan 5, La Tuque 2, Parent 2 degrés également. Et au centre du Québec, vous remportez la palme du thermomètre avec un maximum, pas un maximum, mais une température actuelle de 8 degrés. Aux nouvelles, Cassandre, donc 500 écoles qui étaient considérées comme défavorisées l'année dernière, oui. Donc auront moins d'argent de Québec à compter de l'année prochaine.
8: Oui, certaines écoles ont bougé quand même de façon importante là, dans le fameux classement, mm-hmm. comme à Sainte-Perpétue. Pour l'école, exemple, la jeunesse là, de Sainte-Perpétue, elle est passée d'un indice de défavorisation de 10, donc grandement défavorisée, à 1. Et là, pour le directeur de l'école, Donald Desmond, bien, le changement ne reflète pas la réalité selon lui, puis l'impact est important quand même, parce que l'impact, c'est une perte de 14 000 $ mm-hmm. pour l'école, la jeunesse de Sainte-Perpétue, pour les deux prochaines années. On écoute justement le directeur.
6: La population a très peu changé là, au cours des 5-6 dernières années au niveau du village de Sainte-Perpétue, même si c'est un village qui est très dynamique au niveau du développement, c'est quand même un milieu rural. Donc, le portrait de notre clientèle n'a pas évolué de façon drastique là, à ce niveau-là. C'est vraiment un effet de l'échantillonnage.
3: Donc, dans ce cas de figure-là, c'est comme si l'école allait mieux. Donc, on perd des ressources. Mais à l'inverse, même quand on dit « Ah, cette année, l'école va moins bien », donc mm-hmm. L'indice de défavorisation dit que vous êtes plus défavorisé, ça peut aussi occasionner des problèmes.
8: Et donc, des réductions dans les accès pour des programmes spéciaux. C'est le cas, il y a des parents, en fait, d'élèves à l'école primaire Jean 23 à Saint-Wenceslas qui s'inquiètent d'un potentiel retrait de leur enfant au programme musique-études parce que la révision de l'indice du milieu socio-économique entraîne une réduction du maximum d'élèves dans un groupe. Mm-hmm. Les classes, en fait, pour la limite de 2 classes, elle va passer de 24 à 18 élèves, alors que 22 étaient déjà inscrits. Les parents demandent donc que le programme soit exempté du reclassement. Voici une mère d'Aston Junction, Liliane Saint-Hilaire.
9: Et nous, on trouve ça déplorable parce que puisque c'est un programme qui est offert pour toute la commission scolaire, bien, on voit pas pourquoi un élève qui est pas de Saint-Wenceslas, donc qui est pas du bassin de l'école, mais qui fait partie du bassin de la commission scolaire, ne serait pas équitablement dans la même sélection que les autres. Fait que notre premier objectif, c'est qu'il n'y ait personne qui s'en aille, mais notre objectif aussi, c'est de sauvegarder aussi le programme puis que les places de la commission scolaire soient pas prises en compte dans l'indice de vulnérabilité.
8: Le Centre de services scolaires de la Riveraine a entamé des démarches avec son syndicat de l'enseignement pour trouver une entente, permettre également peut-être de dépasser la limite. Le syndicat propose plutôt la création d'un deuxième groupe.
3: Oui, c'est sûr que pour les enfants qui pensaient, par exemple, aller en musique et s'accrochaient à ça pour avoir une motivation pour aller à l'école, ça
8: on
3: peut
8: sait
3: être
8: que les programmes spéciaux peuvent faire une énorme différence dans un parcours scolaire.
3: Ouais. Ben oui, parce que quand t'as pas le goût d'aller à l'école parce que t'aimes pas les maths ou le français, mais que t'as ton cours de musique ou que t'as ton cours de gym, ou que t'as... c'est sûr que ça passe par là, la motivation. Puis pas besoin d'être... C'est pas une question d'être dans une école favorisée ou défavorisée. Là, c'est une question humaine.
8: Exact.
3: Ça prend des sources de motivation pour se garder à l'école, pour faire un parcours. Puis ça, ben c'est très, très important qu'on veille aussi à tout ça.
8: Et comment sélectionner qui aura l'une de ces places-là. Mm-hmm. Donc, c'est pas simple.
3: En fait, tout le monde, dans un monde idéal, tout le monde devrait avoir son bonbon. Oui. Parce que si on veut garder nos jeunes à l'école, il faut qu'ils aient une motivation, forcément. Puis même si c'est plus difficile, si on les oblige à faire que des maths ou que du français, puis que c'est toujours là-dedans qu'ils sont moins, qu'ils trouvent un petit peu moins de motivation, ça devient un problème. Puis après ça, socialement parlant, on a un problème encore plus grand. 7h18. Ah, c'est Amélie. Je pensais qu'on s'en allait à la zone de débat. Ben oui. Avant, il faut parler de nos clôtures sur l'autoroute 40. En fait, c'est qu'il y a une coroner, Amélie, qui dit qu'on doit instaurer des nouvelles mesures pour essayer d'éviter ces collisions sur les autoroutes avec les animaux.
7: Parce qu'il y a un secteur en particulier sur l'autoroute 40, entre Saint-Maurice et Champlain, qui est très souvent la scène de collision impliquant des orignaux. C'est arrivé par exemple le 3 août 2024, un peu plus récemment le 15 juin 2025, où il y avait une dame, une Shawinganaise, là, qui a perdu la vie après être entrée en collision avec un orignal sur la route. Et là, la coroner qui vient de rendre public son rapport à la suite de cette collision mortelle dit que le secteur est dangereux. Il faut que le ministère envisage de mettre en place d'autres mesures de protection. Mm-hmm. Ces mesures, ça pourrait éventuellement être l'arrivée d'une clôture anti-cervidée. Ce qu'on n'a pas vu encore, puis souvent ça, cette solution-là a un peu été écartée, laissée de côté, parce qu'il est dit que dans ce secteur-là, le sol, c'est un peu marécageux, humide, ce serait peut-être difficile d'y installer des clôtures, peut-être qu'on ferait juste déplacer le problème un petit peu plus loin aussi. Mais ce que nous apprend le Nouvelliste ce matin dans son texte, c'est que le ministère des Transports est en train de faire une réévaluation des mesures de sécurité qui sont en place dans ce secteur-là, et ça pourrait passer éventuellement par la mise en place de clôtures anti-cervidées, ce qui est réclamé par beaucoup de gens et des proches justement de personnes soit qui ont perdu la vie ou qui ont été victimes d'une collision dans ce secteur-là.
10: Parce qu'une collision avec l'orignal, ça pardonne pas. Hein?
7: Ça frappe fort, oui. Vraiment.
10: C'est gigantesque comme bête, là. Des fois, on pense une collision avec un chevreuil, ça rien de plaisant, mais un chevreuil, c'est plus petit, mais un orignal, c'est immense, là.
7: Oui.
10: Dans le pare-brise, ça fait du dégât. 7h20.
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10: Bonjour à vous deux.
13: Allô, allô.
14: Salut.
10: Quel sujet intéressant ce matin, d'ailleurs, qui puise son inspiration dans le Nouvelliste, il faut le dire, parce qu'on apprend que, justement, Maverick Fleurant vient de voir sa candidature refusée par le Parti québécois pour l'investiture. Ce qu'on comprend, c'est qu'ils ont vraiment quelqu'un d'autre dans leur ligne de mire. Là, on parle beaucoup de Monsieur Gendron. Est-ce que ce sera ça? Ben, on verra. Là, ça devrait se confirmer bientôt. Mais, Martin, sur le fond de la chose, là, c'est pas toujours facile de s'y retrouver sur le processus de la course à l'investiture, ou en tout cas, comment on désigne ou non un candidat dans une circonscription?
13: C'est ça. La question qu'on se pose, c'est est-ce qu'on désigne un candidat? Est-ce que le chef donne son appui publiquement à une candidature? Ou alors on passe par la bonne vieille méthode de l'Assemblée d'investiture quand il y a plus d'un candidat intéressé? On laisse choisir les membres. Là, on a vu dans la région dernièrement des cas d'espèce des deux bords. Mm-hmm. On a eu des investitures dans Maskinongé entre Isabelle Blais et Francis-Paul Gélina. Isabelle Blais a remporté l'Assemblée d'investiture. Elle sera donc candidate. On va aussi le voir dans Nicolet Bécancour entre Philippe Dumas, qui a été candidat à la dernière élection, et Jérôme Gagnon. Donc, deux candidats intéressés. On va laisser les membres choisir. Mais c'est pas ce qui s'est produit dans Champlain, où on est arrivé avec René Branchaud en disant « Voici, il sera le candidat du Parti québécois ». Et on avait su que pour arriver à cette désignation-là, on avait poliment écarté un candidat, entre autres Denis Foucault, qui s'était manifesté. Et du côté de la Violette-Saint-Maurice, ben, il y avait, semble-t-il, une seule candidature, celle de la docteure Émilie Murphy-Gauthier, qui était présidente de l'association. Donc, comme c'est convenable d'avoir une situation comme celle-là. Donc, là, on se retrouve avec des situations où il y a comme deux voies. Il y a l'autoroute, puis il y a la bonne vieille route nationale. Là. T'sais, deux chemins qu'on peut emprunter.
10: Mais la question qu'on se pose, c'est qui décide de la route à prendre, là? Parce que...
13: Ben, c'est ça. Et là, on voit que c'est souvent le chef ou les instances nationales du parti qui, lorsqu'elles ont quelqu'un en vue, font des pieds et des mains pour mettre les beaux gants blancs aussi, là, pour convaincre les gens de dire, écoutez, on aurait peut-être des candidatures intéressantes. Mais l'effet de ça, Marie-Claude, moi, c'est ça qui m'interpelle, c'est que ça peut entraîner de la colère dans la base militante d'un parti, dans l'association locale. On voit plus ça des partis politiques avec 4, 5, 600 membres dans des circonscriptions. Donc, c'est important de garder au moins qu'est-ce qu'on a. Et si on leur dit, merci, chers militants, votre opinion n'est pas importante, nous avons un candidat et nous allons vous l'imposer, ça crée de la démobilisation. Donc, on est en train de créer un modèle à deux têtes, là. Il y a deux façons de procéder. En tout cas, c'est vrai aussi pour le Parti libéral du Québec, parce qu'on l'a vu dans Masquinongé avec Nancy Mignot. On a écarté Jean-François Blais carrément pour ne pas avoir d'assemblée d'investiture. Et moi, ça m'interpelle, là. C'est un peu un déni de démocratie, finalement.
10: Amina, vas-tu jusque-là? Toi, tu l'as vécu, Amina, d'une autre manière, c'est-à-dire que tu as été à l'intérieur même d'un parti. De l'extérieur, on a l'air de se dire, coudonc, c'est comme s'il y avait deux poids, deux mesures, là, dépendamment comment on veut aligner les choses. Mais sur le fond, là, comment se fait-il que ce soit

0: pas toujours possible une investiture? Pourquoi on se permet d'écarter la procédure à certains moments?
1: Il y a deux poids, deux mesures, Marc-Claude, c'est sûr.
0: Mais est-ce que c'est normal?
1: Ben, en fait, ça peut être pas normal, mais ça peut avantager certaines circonscriptions, certains partis à gagner certaines circonscriptions. Si on va chercher un candidat vedette, par exemple, on se souvient qu'on avait imposé Drainville dans Lévis, on se souvient qu'on a imposé Caroline Saint-Hilaire dans Sherbrooke.
0: Sonia Lebel, Martin dit Sonia Lebel.
1: Sonia Lebel aussi. Alors, des fois, ça peut être porteur, mais dans le cas de Mme Saint-Hilaire, elle a eu une défaite cuisante alors qu'elle avait été vraiment imposée par la CAQ et ça avait fait beaucoup jaser aussi.
0: Mais si la personne a les compétences, Amina, là, techniquement, elle devrait l'emporter dans l'investiture aussi. Là, pourquoi tasser l'investiture?
1: Ben, parfois, c'est l'organisation qui fait la différence et c'est ce qui arrive beaucoup dans les circonscriptions qui sont un petit peu plus rurales, plus éclatées, parce que les gens ont un sentiment d'appartenance chez eux. Ce qui est arrivé récemment dans Masquinongé est vraiment, ça a beaucoup divisé les gens. Puis on l'a vu, hein, une association, ils ont tous démissionné.
0: Sauf un,
1: exactement, qui était fort probablement derrière cette candidature-là, mais on a vu la scission et il y a eu beaucoup de démarches et de la part du parti lui-même, de la part de la candidate choisie elle-même, mais jusqu'à présent, les morceaux sont pas recollés, mais il y a parfois une façon de procéder qui est un petit peu camouflée. Hein? On dit, ah, finalement, il y a juste une candidature.
0: On l'a tassé dans l'ombre, mais on l'a tassé quand même.
1: Exactement. Mais je peux vous dire que quand Julie Boulay s'était présentée pour la première fois dans une partielle, ben, le Parti québécois était très démocrate puis avait organisé une investiture. Quatre candidats qui sont présentés, ils ont vendu des cartes, ils ont fait tout ce qu'ils avaient à faire. Mais nous, qui étions dans l'autre organisation, on espérait que un certain candidat gagne, c'est lui qui a gagné, puis on l'espérait parce que c'était celui qui était le plus facile à battre. Et le PQ l'a regretté amèrement parce que c'était un comté péquiste depuis 26 ans. Il y avait une bonne base, il y avait...
0: Alors, on connaît l'histoire avec Julie Boulay ensuite, là.
1: Exactement. Alors, il y a, tu sais, c'était la faille du Parti québécois pour qu'elle rentre, pour donner un comté libéral au Parti libéral. Mais là, ils l'ont regretté amèrement. S'ils avaient imposé une bonne candidature,
0: il y aurait
1: probablement qu'il serait
0: mais là,
1: encore péquiste.
0: Donc, là, je vais vous demander un effort de concision, là, mais c'est une bonne chose ou c'est une mauvaise chose que le parti dirige comme ça? Martin, 30 secondes, Amina, ensuite.
2: Non, moi, je pense que c'est une mauvaise chose parce que ça crée des malaises, ça crée de la colère, ça crée au sein des militants un sentiment de n'être que des figurants. On l'a vu, qu'est-ce qui retient l'attention? Là, hier, c'était la sortie fracassante d'une candidate qui était intéressée dans, je pense que c'est Rivière-du-Loup, Témiscouata, les Basques. Là. Elle a pas fait comme Maverick ou comme Denis Foucault. Mm. Elle a carrément claqué la porte. Elle a dit, moi, ce processus-là, j'y crois pas, c'est biaisé. Je me retrouve pas là-dedans. Merci, bonsoir. Donc, ça enlève de la crédibilité au parti de voir des cas comme ça se répercuter dans l'actualité.
0: Amina, bon ou mauvais cette décision du parti d'abord?
1: Moi, je pense qu'il faut toujours exercer ça avec parcimonie parce que oui, ça peut diviser. Toutefois, les organisations, très souvent, sont aussi ont leur petit chouchou qu'ils veulent pousser, mais qui n'est pas à la hauteur. Fait que je pense qu'il faut vraiment que le parti il sache comment exercer ça. Puis, effectivement, c'est le choix du chef dans tous les partis, à peu près.
2: Il y a une façon de régler le problème, c'est de changer le mode de scrutin pour avoir des candidats dans des circonscriptions et une liste de candidats. Là, le chef pourrait mettre qui il voudrait sur une liste.
0: Ça amènerait peut-être d'autres choses, mais là, c'est un autre sujet.
1: C'est
0: un autre sujet.
1: Ils ont le droit de faire ce qu'ils veulent.
0: OK, j'ai dit 30 secondes chaque. C'est tout. On passe à l'autre sujet parce qu'évidemment, il nous reste 2 minutes 30, puis je veux vraiment qu'on parle de ça, étant donné que c'est sorti hier. Là, en Alberta, ça fait longtemps qu'on sent qu'il y a une gronde, en tout cas, qui s'organise, qu'on parle de même d'une province qui pourrait aussi être séparatiste. Et hier, Danielle Smith, la première ministre, a dit qu'elle allait tenir un référendum à l'automne. Amina, est-ce qu'il y a un risque réel d'une séparation de l'Alberta?
1: Ben, c'est une première étape, hein, qui va probablement changer un petit peu le modèle politique qu'on connaît au Canada. C'est une première étape. Elle fait un référendum sur la possible tenue d'un référendum, d'après moi. Puis d'ailleurs, elle clame haut et fort qu'elle est fédéraliste, qu'elle va voter contre la séparation. En fait, moi, je pense que c'est plus de la politique. D'ailleurs, c'est une politicienne extrêmement habile qui a beaucoup, beaucoup exploité le sentiment autonomiste des Albertains. Un sentiment qui est né dans les années 80, parce que les Albertains qui ont toujours eu l'impression de contribuer au maximum à l'économie canadienne, etc. Puis là, tout d'un coup, dans les années 80, ça correspond à quoi? Ben, les nouvelles tendances vers l'économie verte, ben, vers
0: c'est
1: l'écologie,
0: pas fou non plus, là, quand même.
1: Le développement.
0: Voilà, c'était pas mal exactement. La vache à lait des autres.
1: Exactement. Fait que là, ça a créé une espèce de sentiment de contestation, là, de trahison, parce que l'État central s'en allait vers d'autres choses, alors que c'est les premiers contributeurs dans l'économie nationale.
0: Puis, on parle juste du plan financier. Après ça, il y a des valeurs environnementales dont on pourrait parler, là, mais si on parle juste de finances, là, Martin, là-dessus.
2: Moi, j'ai encore mal à la tête à essayer de décortiquer puis de comprendre la question qui va être soumise aux Albertains. Là. Je vous la lis.
0: Ah, les questions, hein?
2: L'Alberta doit-elle rester une province du Canada ou le gouvernement de l'Alberta doit-il entamer la procédure juridique prévue par la Constitution canadienne afin de tenir un référendum provincial contraignant sur la question de savoir si l'Alberta doit ou non se séparer du Canada? J'ai l'impression que c'est les poupées russes, là. On en ouvre une, il y a une possibilité de référendum. Oups, on en ouvre une autre, il y a une possibilité de référendum.
0: Ils sont peut-être allés, je sais pas, trouver des poser des questions à des gens qui étaient déjà passés par là pour essayer de
2: faire
0: des questions compliquées.
1: C'est possiblement une façon de mettre le couvercle sur la marmite de l'autonomie et de
2: moi,
1: la séparation.
2: Je dis la dernière chose, que le goût de vivre, Daniel Smith, c'est un référendum. Là, puis en affirmant haut et fort sa profession de foi fédéraliste, je pense qu'elle est en train de se positionner pour son après-premier ministre de l'Alberta. Là, qu'est-ce qu'elle pourrait devenir? Elle pourrait devenir chef du Parti conservateur du Canada pour succéder à Pierre Poilievre. Ça, c'est
0: ton
2: mon
0: idée,
2: petit,
0: ton
2: mon
0: pari.
2: Petit. Mon petit 2 piastres, là. Mais clairement, je veux dire, l'Alberta est rendue ailleurs, là, avec le flirt du gouvernement Carney pour séduire cette province-là à grands coups d'autorisation pour des pipelines, de recul en matière de taxes carbone.
0: Mais il y a de la grande à l'interne aussi. Ça, c'est pas...
2: Oui. Ça, c'est le risque pour le Parti libéral au fédéral, mais on veut absolument sauver l'Alberta avant que de laisser ça entre les mains des Albertains eux-mêmes.
0: C'est intéressant, vos débats, vos idées là-dessus. En tout cas, on aura l'occasion d'en reparler certainement, le fameux référendum sur le référendum contraignant. C'est à l'automne, on en reparlera. Merci Amina, merci Martin, bonne fin de semaine.
1: Bonne fin de semaine.
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0: Vous l'avez peut-être entendu hier sur nos ondes, il y a des syndicats qui dénoncent des risques de sécurité associés au DSN, le dossier santé numérique. Est-ce que nos données personnelles sont exposées un peu trop facilement à des gens qui techniquement ne devraient pas y avoir accès? On fait le point avec Santé Québec dans quelques instants. Si vous avez des questions, des commentaires, c'est le temps de m'écrire 819-380-9007. Patrick nous attend dans le détour avec son quiz. Ouais, il est fier de son coup. Je sais pas, j'ai peur à ce quiz-là. Dans quelques instants. Il paraît qu'il y a eu de la difficulté à le préparer cette semaine, mais mon petit doigt me dit que finalement, ça s'est bien passé dans les dernières heures. Alors, tout ça juste après les informations de Cassandre.
4: Et d'abord à l'international, la ministre fédérale des Affaires étrangères, Anita Anand, confirme ce matin que les Canadiens qui participaient à la flottille pour Gaza et qui ont été arrêtés par Israël sont arrivés en Turquie. En fait, sur le réseau X, la ministre affirme que des agents consulaires canadiens sont sur place pour s'assurer qu'ils reçoivent les soins médicaux nécessaires afin de pouvoir rentrer au pays le plus rapidement possible. Et elle ajoute que le Canada condamne les mauvais traitements infligés aux ressortissants canadiens en Israël et juge que les responsables de ces actes doivent rendre des comptes. Toujours à l'international, l'Iran et le Pakistan discutent actuellement des dernières propositions là, visant à mettre fin à la guerre au Moyen-Orient. Le ministre pakistanais de l'Intérieur est retourné aujourd'hui à Téhéran, deux jours donc après avoir présenté aux Iraniens la dernière proposition américaine. Le secrétaire d'État, Marco Rubio, parle de signes encourageants, tout en prévenant qu'aucune solution ne pourra être trouvée si Téhéran impose un système de péage dans le fameux détroit d'Hormuz.

0: choses. De retour chez nous, tu en parlais justement, là, tu vas pouvoir faire le point, Marie-Claude, avec Santé Québec, mais justement concernant ces données médicales accessibles, on sait que Québec solidaire demande la suspension du DSN, soulevant l'exemple qu'un ex-conjoint, par exemple, pourrait apprendre que vous avez eu recours à un avortement ou encore qu'un voisin découvre que vous avez consulté pour une situation de violence conjugale. Alors, le parti ajoute sa voix au syndicat des travailleurs, demande un arrêt immédiat du déploiement et, je cite, jusqu'à ce que des garanties réelles de protection des renseignements personnels soient mis en place. Et je vous invite à entendre justement le consultant et conférencier en cybersécurité, Steve Waterhouse, qui ajoute des nuances intéressantes.
1: Il n'est pas rare de voir que certains projets informatiques, dans l'urgence de réalisation, ont pu tout simplement ouvrir et ne pas restreindre les accès vers l'information qui a été documentée. Personnellement, je ne sanctionne pas. Ça ouvre la porte justement aux préoccupations que les syndicats ont mis de l'avant.
0: Et pour terminer ce bulletin d'information, je me permets une petite saucette sportive. Pourquoi? Eh bien, parce que la fondation de l'école secondaire La Découverte de Saint-Léonard-d'Aston a décoré l'endroit pour les séries aux couleurs du Canadien de Montréal. Le tout même a été envoyé au Bécancouroise à Carrie Bolduc. Son père travaille à l'école, donc bien évidemment, il y a un canal de communication qui est peut-être plus rapide. Et malgré son agenda qu'on devine bien occupé, Zachary Bolduc a envoyé une vidéo aux jeunes. On l'écoute.
2: Je voulais prendre un petit moment pour vous remercier de votre soutien, de vos encouragements. C'est super apprécié. Nous, les joueurs, on ressent tout ça. Donc, merci beaucoup. Puis, je pense qu'il vous reste environ un mois d'école.
0: Alors,
2: donc,
0: son geste a plu, bien sûr, aux jeunes. On écoute justement quelques élèves là, qu'on a rencontrés à l'école.
3: Il prend le temps de nous dire un petit mot, moi, mais s'il est vraiment occupé ces temps-ci, il y a de la pression puis tout. Donc, c'est vraiment apprécié.
4: C'est important de penser à ça puis nous faire un mot à nous, là.
5: Ouais, c'est sûr que ça donne envie à tout le monde de l'écouter, puis ça amène une belle énergie ici.
6: Je trouve ça le fun de voir que c'est un gars du coin qui a réussi comme ça, puis qui est rendu à jouer pour le Canadien de Montréal. Ouais.
0: Alors voilà, donc c'est une petite tape d'encouragement qui provient de l'école La Découverte à Saint-Léonard-d'Aston. Et en terminant, avis aux adeptes de pickleball, W Pickleball Trois-Rivières annonce officiellement l'ouverture de son complexe sportif intérieur. Ça va se passer dans les locaux de l'ancienne usine Wabasso. Ça devient en fait le premier centre exclusivement dédié au pickleball en Mauricie à l'intérieur. Le complexe devrait ouvrir à l'automne 2026 et prévoit 12 terrains intérieurs.
7: Bon, on ira jouer au pickleball.
0: Mais oui.
7: Alors, beau gros soleil aujourd'hui, maximum de 15 à Trois-Rivières-Louisville, 19 à La Tuque, 17 à Parent. Au centre du Québec, Nicolet-Victoriaville, Drummondville, on prévoit un maximum de 18. Et déjà ce matin, donc 7 degrés à Trois-Rivières. C'est pas particulièrement chaud, mais au moins c'est beau. Shawinigan, 5. La Tuque et Parent, 2 degrés. Au centre du Québec, 8 à Nicolet. Et à Victoriaville, Drummondville, en ce moment, il fait 4 degrés.
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7: On en parlait hier avec des représentants syndicaux, des travailleurs de la santé dans notre CIUS régional, dénonçaient donc les deux qui étaient en studio les risques de sécurité liés au DSN, dossier santé numérique. En fait, ce qu'on disait, c'est qu'il y a beaucoup de gens qui ont accès à nos données personnelles maintenant, qui devraient pas y avoir accès, et tout ça en un clic. Peu importe le titre d'emploi, quand on a accès au DSN, semble-t-il que la porte est ouverte à aller consulter bien des choses. Bon, comment on gère tout ça? Le directeur général, vice-président des affaires publiques, communication, porte-parole de Santé Québec, Yann Langlais-Plante est avec nous. Bonjour.
9: Bonjour à vous.
7: Bon, alors là, nous, depuis hier, là, je vous le dis, on a des commentaires qui vont dans les deux directions. Des gens qui disent, arrêtez de chercher des poux là où il n'y en a pas, ça va et tout est correct. Et il y a des mesures qui ont été mises en place pour limiter les dégâts. Puis de l'autre côté, il y a des gens qui disent, c'est épouvantable, il faut carrément arrêter le DSN pour l'instant, trouver une solution à la faille et revenir ensuite. Donc, quelle est votre vision des choses? Où êtes-vous sur cette ligne-là?
9: Ben écoutez, faut juste rappeler qu'il y a à peine, on est le 22 mai, juste avant le 9 mai qui était la journée de déploiement, la grande majorité, en fait la très très grande majorité des informations cliniques des patients étaient dans des dossiers papier. Donc, dans des classeurs, pas nécessairement sécurisés, avec des dossiers des fois qui pouvaient se trimballer d'une salle à une autre, avec des informations qu'on peut juger sensibles. Donc, c'est certain que depuis le 9 mai, le niveau de sécurité par rapport aux données a été augmenté. Là. Et pour rentrer sur la plateforme du DSN, qu'on soit chez vous en Mauricie-Centre-du-Québec, ou qu'on soit encore au nord de l'île de Montréal, ça nous prend un code d'accès, il faut être autorisé à rentrer là-dessus. Il y a un log, donc on voit qui rentre sur le dossier. Sur les dossiers d'un patient, par exemple. Si on décidait, par exemple, d'aller boire, je voudrais avoir de l'information, j'aurais accès au DSN, je voudrais avoir de l'information sur vous, par exemple, sur votre santé, il y aurait quelqu'un qui verrait que j'aurais accès à votre dossier. Qui pourrait lever un drapeau puis dire cherche. Donc on a des outils qui sont beaucoup plus puissants, je dirais, beaucoup plus adéquats pour tenter d'identifier des failles de sécurité. Okay. Et puis il faut se rappeler qu'il y a à peine quelques jours, cette information-là traînait dans des dossiers papier. Là. Donc je pense
7: donc
9: faut...
7: votre point, c'est que si quelqu'un l'avait juste subtilement lu à quelque part sur le papier, là, puis avait remis le dossier dans sa tilière, personne ne l'aurait jamais su. Là, on a des moyens de savoir.
9: Okay. Exactement, on a des moyens de savoir, puis c'est pas n'importe qui peut rentrer sur la plateforme. Pour dans le cas précis de ce qui s'est passé cette semaine, puis bon, j'entendais les deux représentants syndicaux hier que vous aviez à votre micro. Rapidement, la situation a été soulevée à nos équipes. On s'est assuré de poser les actions qui étaient nécessaires pour bloquer l'accès.
7: Qu'est-ce que vous avez fait?
9: Moi, je suis pas un spécialiste en informatique, mais ce que les équipes m'ont mentionné, c'est que évidemment, quand la situation est venue à leurs oreilles, eh bien, rapidement, ils ont coupé les accès qui étaient, semble-t-il, disponibles pour des gens d'hygiène salubrité là, dans votre établissement. Puis la situation a été corrigée dans la même journée. Donc, puis on l'avait dit depuis le départ. Hein,
7: Mais c'est important ça, parce que vous dites dans la même journée. Quand vous dites la même journée, vous voulez dire hier, quand vous avez entendu.
9: Tout à fait, exactement. C'est parce que du moment qu'on était mis au courant.
7: Moi, c'est pas ça qu'on nous a dit. Nous, ce qu'on nous a dit, c'est que la Madame Patnaud, elle nous a dit, le DSN a été lancé le 9. Moi, je m'en suis aperçue le 11. J'ai averti mon employeur, puis quand elle est venue hier, il y avait rien qui avait été fait à ce jour. Pourquoi ça a été si long? Si justement, en l'espace de quelques heures hier, vous avez pu régler ça.
9: C'est pas les informations que j'ai de mon côté. Moi, ce qu'on m'a expliqué là, de la part des équipes, notamment du centre d'expertise dans votre région, puis de la VP Technologie de l'information du côté de Santé Québec, c'est que rapidement, lorsque la situation a été soulevée, les équipes sont mises au travail, ont corrigé, ont colmaté cet écueil-là dans la programmation, puis la situation est redevenue à la normale. Mais comme je m'apprêtais à vous dire avant votre dernière question, depuis le début, on le dit, là, ça sera pas parfait, il va y avoir des ajustements à faire. Ce type d'intervention-là fait partie des interventions qui auraient pu être nécessaires dans le cadre du déploiement. Donc, aussitôt qu'on est informé de la situation, qu'on s'est rendu compte, l'important c'est d'agir rapidement. Puis on a colmaté tout ça très très rapidement, comme je vous disais, dans la même journée.
7: OK. Donc, là, ce qu'on comprend, c'est que c'est réglé. Si, justement, quelqu'un va prendre des informations sur un dossier personnel puis que vous vous en apercevez, quelles sont les sanctions ou quels sont les moyens que vous avez de sanctionner, en tout cas, la personne qui aurait commis ce geste-là?
9: Bien, tout dépendant du clinicien ou du type de professionnel qui a accès à ces données-là. Évidemment, il y a un code d'éthique. Donc, tout le monde est assujetti à un code d'éthique dans un établissement de santé. Donc, le CIUSSS de MCQ, comme le CIUSSS du nord de l'île de Montréal, a des règles qui sont en place, puis tout le monde suit les mêmes règles. Donc, il y aurait des processus administratifs au niveau des ressources humaines qui pourraient être mis en place, tout dépendant le degré d'infiltration, puis d'atteinte aux données personnelles qui sont en cause. Là. Donc ça, il y a des leviers à ce niveau-là. Mais également, comme je vous disais, la visibilité qu'on a présentement avec les plateformes, étant donné que les gens doivent accéder avec un code d'accès, les données sont cryptées aussi. Une fois que la session de quelqu'un est terminée, les données sont cryptées, on peut pas les extraire assez facilement. Donc c'est beaucoup plus sécuritaire que ce l'était avant. Puis évidemment, s'il y avait des écarts de la part de membres du personnel qui voudraient avoir accès à l'information privilégiée, on serait rapidement en mesure de trouver cette faille-là, puis s'assurer de poser les gestes qui sont nécessaires de ce type de situation-là, comme c'était le cas avant aussi. Là. Mm. Il y a eu des cas, notamment, je ne sais pas si vous vous rappelez, il y a quelques années, là, des vedettes, des certaines vedettes là, de la télé, tout ça, qui avaient qui avait vu des gens du réseau accéder à leur...
7: Exactement.
9: Ben, il y a des gestes qui avaient été posés pour s'assurer que ces gens-là soient réprimandés. Là.
7: Bon, alors là, je comprends que vous avez mis en place ce protocole-là. En tout cas, il y a des sanctions et tout ça, une surveillance. Oui. Maintenant, on a quand même moyen de savoir qui a accès aux données, ce qu'on n'avait pas avant. Je comprends qu'il y a certains avantages. Mais la faille, quand elle a été rendue publique, ça a quand même soulevé des inquiétudes et des incertitudes. Est-ce que vous considérez que cette faille-là ne peut pas revenir? Elle est réglée pour de bon, pour tout le monde?
9: Ben écoutez, à ce moment-ci, oui. Mais comme on le dit depuis le début, dans toutes nos prises de parole publiques par rapport au DSN, on n'a pas la prétention que tout va être parfait en démarrant. On est seulement 2 semaines après le déploiement. Donc, il se peut que dans les prochaines semaines, puis je dis ça de manière hypothétique, là, mais il se peut qu'il y ait d'autres petits écueils, d'autres petits enjeux. L'important pour nous, c'est d'avoir les équipes en place pour les identifier rapidement puis corriger les situations très rapidement. Comme ça,
7: c'est pas un petit écueil quand même, non?
9: Je veux vraiment pas minimiser là. Puis tu sais, c'est nos données sensibles. Ça m'est arrivé à moi ou à vous. J'imagine qu'on aurait une réaction assez émotive par rapport à ça. Puis je veux pas minimiser ça. Ceci étant dit, l'important c'est de réagir rapidement. Puis là-dessus, nos équipes ont réagi rapidement lorsqu'on a eu des problèmes, notamment qui étaient pas liés aux données personnelles ou à la sécurité des données, mais par exemple au niveau de la connexion internet lors du premier lundi, le post-déploiement, nos équipes se sont mobilisées rapidement. En l'espace d'1h30, la situation était réglé. Nous, c'est vraiment ça notre objectif, c'est que s'il y a des écueils, s'il y a des enjeux qui apparaissent au fur et à mesure qu'on avance dans le déploiement, mais qu'on soit en mesure de les régler rapidement. Puis la vigilance des gens sur le terrain aussi est à souligner. Là. Donc, il y a des gens qui nous ont souligné un problème, ils l'ont relevé, ils l'ont monté au bon niveau dans l'organisation, puis on a pu agir rapidement. Puis c'est ça qui est important, je pense, qui permet de rassurer la population dans de telles situations.
7: Ouais, mais moi, je rappelle que le syndicat n'a pas cette même version des faits, là, mais je comprends que vous, c'est la version que vous avez, mais le syndicat, dis-nous, ça a sorti le 9, on l'a dit le 11, puis entre-temps, il ne s'est pas passé grand-chose. Mais en tout cas, pour l'instant, on comprend que c'est réglé. Dernière petite question. Est-ce que on disait bon que Québec solidaire, notamment, a demandé la suspension du DSN? Je comprends qu'on ne va pas aller de l'avant avec la suspension du DSN.
9: Pas du tout. Puis d'ailleurs, on avait eu l'occasion de rencontrer les élus à quelques reprises là, avant le déploiement du DSN, notamment les élus de Québec solidaire, dont les deux représentants ont pris parole dans un communiqué hier. On a eu l'occasion de répondre à toutes leurs questions. On avait mentionné qu'il y avait des possibilités, qu'il y ait, comme je vous disais, des petits écueils, des enjeux au départ. Ça fait partie du démarrage d'un projet de cette ampleur-là. Le risque zéro n'existe pas. Donc nous, on continue. Puis d'ailleurs, ça va très bien là à MCQ notamment. De votre côté, on a des échos très positifs de la part du terrain sur la continuité puis l'efficacité des trajectoires de soins,
7: performance
9: opérationnelle. Puis en même temps aussi, ben on est juste à 2 semaines. Faut se rappeler là, ça paraît long là, mais ça fait déjà juste 2 semaines qu'on a lancé le projet. Donc il se peut qu'il y ait d'autres petits enjeux comme ça. Puis je suis pas en train de les minimiser.
7: Vous savez que c'est agaçant quand vous prenez le mot petit, parce que moi je vous l'ai soulevé, puis regardez, il y a Simon qui dit c'est plus qu'un petit écueil, c'est un non-respect de la loi de protection des données. Il y a quelqu'un d'autre, Marc-André, qui nous écrit accès DSN, bel exemple, nanana, une feuille de papier, une vingtaine de personnes, rassurez-vous, il n'a pas l'air trop rassuré, Marc-André. Je veux dire, les gens n'ont pas trouvé que c'était un petit écueil, je pense.
9: Ben,
7: en tout cas, plusieurs n'ont pas trouvé
9: avec
7: ça.
9: Vous, je suis d'accord avec vous, je n'utilise probablement pas le bon terme, puis je m'en excuse, je veux vraiment pas minimiser la situation, mais peu importe qu'il soit petit ou grand, les écueils pour lesquels on est informé, on se rend compte de certaines situations, on veut les corriger rapidement. C'est comme ça qu'on va donner confiance à la population. Donc, si vous faites abstraction du terme que j'ai utilisé, ce qui est important de retenir ici, là, c'est l'objectif, c'est de régler les situations qui peuvent être problématiques rapidement pour s'assurer qu'on ait un déploiement qui rassure la population. Puis quand il est question des données puis de la sécurité des données, je peux vous assurer que c'est une priorité absolue, puis on va poser tous les gestes qui sont nécessaires pour rassurer la population à ce sujet-là.
7: Yann Langlais-Plante, je rappelle que vous êtes directeur général, vice-président affaires publiques, communication, porte-parole donc de Santé Québec. Un grand merci d'avoir pris le temps d'être là aujourd'hui.
9: Merci à vous, bon week-end.
7: Bonne journée.
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7: Alors, c'est le moment moment du quiz musical de la semaine. Et Patrick a retrouvé son sourire, donc je présume qu'il a trouvé de bons extraits musicaux.
10: Oh, je suis assez souriant en général. Absolument. Quand même. C'est sûr qu'à zéro degré, c'est moins le fun, mais on est réchauffé, on est prêt. Et on y va tout de suite avec un premier extrait. Puis Marie-Claude, j'avais envie de te faire plaisir. Mon premier indice est un indice des Cowboys fringants.
7: Un triplé,
10: absolument.
7: On a un tiers de point ou un point chaque?
10: Un point chaque. Clairement. Bon, prochain indice, j'ai cherché à gauche et à droite et finalement, j'ai dû puiser dans un film, un classique qui est sorti dans les années 90. Amélie, c'est pas grave si tu l'as pas vu, parce que on entend quand même parmi les bruits et tout, un mot qui est très important et qui a fait la différence cette semaine.
11: New Hook, c'était un extrait.
10: C'est un extrait du film Capitaine Crochet Hook avec Robin Williams. Je sais pas à qui je donne le point là.
7: À moi.
10: C'est toi qui as dit New Hook. D'accord. Égalité pour Marie-Claude et Amélie à cette heure-ci. Un point pour Cassandre. Cassandre, ça va. Sébastien, c'est à peu près sa moyenne en un mois, un point. Le prochain indice, on demande à Fanny Bloom de nous aider. Si vous connaissez bien Fanny Bloom, ben l'indice se trouve dans le titre. Sinon, on l'entend encore une fois. Je vais vous demander d'être attentive. On écoute.

0: la piscine cégep de Trois-Rivières.
1: Ouais.
0: C'est notre réalisateur, nous, Simon Gauthier.
1: On allait le réentendre, mais là, on me parle des oreilles pendant le quiz.
0: Ah.
1: Bon, personne n'a le point.
0: Simon.
1: Je vous vole ce point-là. Et merci, Émilie, de me garder à l'ordre, parce que, voyez-vous, j'ai passé par-dessus un indice que je trouve quand même qui est assez facile. On a demandé à Scheim.

0: Ah, la victoire de Montréal.
1: C'est vrai que Cassandre, elle chante les paroles. Elle va bien finir par y arriver.
2: Moi, je profite de Fanny. Je chante la chanson.
3: Elle vit dans le moment.
2: Voilà.
1: Donc, mais là, j'ai pas trop compris.
0: La coupe
1: au
0: hasard.
1: Ben oui,
0: je dirais encore chacun un point.
3: Ouais, parce qu'on
0: l'a dit en même temps.
1: Vous l'avez tout dit en même temps.
3: Oui.
1: OK. On va y aller avec un dernier indice déjà, parce que vous avez été très, très, très rapide sur l'ensemble. Bon, Jacques Michel, qui nous a quittés cette année, un grand compositeur. Quand il a composé cette chanson-là, je suis pas mal certain qu'il s'adressait pas à la personne ou à la chose concernée.
3: Ah, oh, l'orignal qui est entré dans la maison.
1: À la dernière seconde, l'orignal, l'introduction par réfraction d'un orignal dans une maison trifluvienne.
3: Oh, mais quelle histoire, ça. Ouais, vraiment.
1: Incroyable. Lui, il n'a pas frappé, il est juste
2: rentré. Bravo pour l'indice musical, c'est parfait.
1: Écoute, me rendu
0: heureux, celui-là. C'est celui-là que tu as cherché longtemps?
1: Je te dirais, toute Marie-Claire.
0: Ah, cette semaine, c'est
1: tout. Ouais, vraiment. Je suis partie chez moi la tête basse hier en me disant ça va pas du tout.
0: Toi.
1: Et ce matin, je suis revenue en faisant non, c'est pas de même que ça va se passer.
0: Ben, t'as fait comme Caulfield.
1: Exactement.
0: T'as pris ton regard de Caulfield, t'as dit non,
1: regard
0: non,
1: de
0: non.
1: Fauve.
0: Oui, ton regard de fauve. 7h52 minutes.
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0: Et on accueille à cette heure-ci notre collègue en studio, Naomi Doquette-Zama. Salut Naomi.
5: Salut.
0: Tu as travaillé sur un sujet intéressant qui, d'ailleurs, sera... est-ce qu'il est déjà en ligne?
5: Oui,
0: bon, alors la vidéo est en ligne si vous avez envie d'aller regarder ça dans l'appli de Radio-Canada. On parle de religion ce matin. La religion, semble-t-il, gagne pas mal en popularité. On le voit sur les réseaux sociaux. Tu l'as vu toi-même dans ton fil. Il y a des femmes de Trois-Rivières qui pratiquent leur foi d'une façon assez créative. En fait, c'est une activité de bricolage. Comment t'es venue l'idée d'aller à leur rencontre?
5: En fait, je travaillais déjà sur un autre reportage qui parle de la religion, principalement chez les jeunes. Et j'ai entendu parler de cette activité-là. C'est une des participantes qui m'a dit, viens avec nous dans le sous-sol de l'église. On a une activité, là, je vais utiliser le terme anglophone. Les gens vont avoir la meilleure référence, le scrapbooking.
0: OK.
5: Et là, je dis, ah, ben ça m'intéresse. On va aller voir comment ça se traduit, à quoi ça ressemble. Ça s'appelle foi, papier, ciseaux. C'est à tous les premiers mardis du mois dans le sous-sol de la cathédrale de l'Assomption, là, ici à Trois-Rivières. Le but de l'activité, c'est simple, c'est de créer et de partager sa foi, de façonner sa foi avec, elle s'appelle les sœurs, ça s'appelle leurs sœurs, autour de la table. Et ça m'a fait penser, parce que, je sais pas, Cassandre, tu dois être ce genre de personne-là aussi, qui va se...

0: consultent, qui en font, okay. Oui, exactement, puis il y a beaucoup de commentaires, de partages, merci. Donc, j'ai réalisé que c'était populaire auprès des... C'était surtout des jeunes femmes que je voyais. Donc, j'en ai parlé avec Jean-Philippe Perrault, qui est professeur titulaire en sciences des religions à la Faculté de théologie de l'Université Laval. Et je lui demandais, bon, est-ce que qu'est-ce que vous pensez de cette activité-là? C'est quoi aussi les espaces qu'il y a en ce moment pour parler de religion? Puis il m'a dit, ben en effet, dans notre quotidien, on en parle beaucoup moins dans la sphère publique. Mmh. Sur les réseaux sociaux, par contre, ça a la cote. On l'écoute.
1: L'expression de la foi dans l'espace public est plus complexe qu'elle l'a déjà été. Tu trouves pas des gens autour de soi facilement. Et donc, là, c'est là que les réseaux sociaux deviennent une opportunité parce qu'on peut entrer en contact avec des gens, peu importe là où ils habitent. Et là, créer des communautés qui sont des communautés virtuelles, bien sûr, parce qu'ils sont numériques, mais aussi qui ont plus de frontières, finalement.
2: Mmh. Donc là, dans ce groupe-là, où tu as eu l'occasion d'aller faire un petit tour, il y avait des jeunes femmes. Comment est-ce qu'elles voient, ces jeunes femmes, la montée de la religion sur les réseaux sociaux?
0: Elles ont tous Instagram, Twitter, ben maintenant X, Facebook. Elles sont tous sur les réseaux sociaux, mais l'opinion était partagée. On me disait, d'un côté, pour utiliser les termes qu'une participante a dit, on démocratise un peu la religion en l'expliquant aux jeunes, il y a des modèles qu'ils font de façon très éducative. On aimait ça, mais d'un autre côté, certaines disaient, ben ça l'emprunte des codes des réseaux sociaux qui, on s'entend, sont très loin de la religion en termes beaucoup plus modernes, des espèces de comme get ready with me, on va aller à l'église, la foi commence à s'inscrire. On disait un peu qu'on commercialise la religion sur les réseaux sociaux. Ouais. Elles avaient ce regard critique là-dessus. Je vous propose, on peut écouter un échange entre deux justement participantes à ce sujet.
3: Mais tu sais, quand ça vient à emprunter les codes des influenceurs, je vois pas tant ce qui est attirant, là, tu sais, je trouve que... En tout cas,
4: moi, ça me choque pas.
3: Non, mais ça me choque pas, mais tu sais, on est appelé à l'unité, là, c'est comme des choses qui marchent pas aussi tant que ça, à se mettre en scène tant que ça, tu sais, c'est comme...
4: Mais il y a la différence entre se mettre en scène, mettons, Get Ready With Me, puis This Church, puis faire des trends un peu comiques.
0: Et là, vous allez le voir, là, si vous allez consulter justement la vidéo qui est sur notre site internet, on voit des extraits. Il y a aussi des entraînements on va faire des entraînements qui ressemblent à se mettre debout, genoux, assis, comme à l'église. On fait des blagues avec ça. Certains trouvent que c'est de bon goût, certains aiment moins ça. Mais vraiment, ça utilise les codes des réseaux sociaux et c'est ce qu'elles, certaines aiment, certaines dénoncent. Mais on voit que ça se modernise, là, tout à fait.
2: Est-ce que t'as l'impression, à travers le travail que t'as fait, Naomi, que la religion, c'est devenu une tendance?
0: Ben en fait c'est ça, c'est que une des participantes me disait oui, c'est une tendance chez certains jeunes, mais elle me disait surtout, moi j'ai peur que ce ne soit qu'une tendance.
2: Ah,
0: c'est-à-dire que on s'intéresse parce que mes amis, là encore là je parle de jeunes adolescentes, mes amis s'y intéressent, je vais m'y intéresser, mais que comme toute tendance, ben à un moment donné ça passe puis la foi disparaît finalement.
2: La foi devient comme accessoire dans ça, dans le fond là.
0: Oui, accessoire, mais c'est ça, mais exactement, que ça soit vraiment une mode finalement. Alors qu'on sait que c'est pas voulu pour être quelque chose, c'est quelque chose dont elles donnent leur vie à la religion. Ces femmes-là passent beaucoup de temps. Bon, c'est ce qui les guide, c'est ce qui fait ce qui les aide dans leur quotidien. Donc, il y a encore un regard critique là-dessus. J'en ai parlé avec justement Monsieur Perrault. On peut l'écouter.
1: Ben, on est dans une époque où les propositions qu'on nous offre, on y adhère jusqu'à temps qu'elles atteignent leurs limites et on s'est autorisé ensuite à passer à autre chose. Mais donc, toujours à évaluer qu'est-ce que ça m'apporte. Est-ce que ça me permet de m'épanouir? Et c'est donc plus une adhésion pour l'ensemble de la vie. C'est une adhésion jusqu'au moment, et ça se peut que ça dure toute la vie, mais jusqu'au moment où je vais avoir sentir le besoin d'aller voir ailleurs parce que ça ne m'apportera plus assez.
0: Alors justement, ben c'est ça, une génération qui est un peu en quête identitaire, ils me disaient, oui, exactement, qui sont beaucoup et qui veulent avoir accès, pouvoir se parler sur les réseaux sociaux, dire leur façon de penser, mais à voir si la foi va rester dans leur quotidien toute leur vie.
2: Mais bravo d'avoir osé parler de ça, Naomi, parce que c'est un sujet qui peut être tabou, qui est délicat, qui est parfois même un peu polarisant.
0: Oui.
2: Alors on retrouve tout ça dans l'appli de Radio-Canada Mauricie Centre du Québec. Allez-y pour avoir le détail. Merci beaucoup, Naomi.
0: Merci, bonne journée tout le monde.
2: Salut.
0: Bye bye.
2: Mathieu vous attend pour les infos nationales international et on se retrouve tout de suite après, notamment avec Carl à la chronique économie.
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2: L'Alberta doit-elle demeurer une province au sein du Canada?
3: Should Alberta remain a province of Canada?
2: La première ministre Danielle Smith posera la question aux électeurs lors d'un référendum en octobre. Une quinzaine de députés libéraux écrivent à Mark Carney pour exprimer leur malaise face à ses positions environnementales.
4: Son agenda, c'est l'agenda des pétrolières et des gazières.
2: Et un début de série très convaincant pour le Canadien de Montréal.
5: C'est un excellent match, deux autres, je suis content qu'ils se font récompenser.
2: Le tricolore l'emporte 6-2 face aux Hurricanes de la Caroline dans le premier match de la finale de l'Est. Bonjour, ici Mathieu Bellumeur, bienvenue au Radio-Journal. La première ministre de l'Alberta, Danielle Smith, l'a confirmé hier soir. Les Albertains seront appelés aux urnes en octobre prochain pour se prononcer sur l'avenir de leur province au sein du Canada. Mon collègue Emmanuel Prestovet est à Edmonton ce matin. Emmanuel, Danielle Smith a d'ailleurs dévoilé la question qui leur sera posée.
6: Oui, la première ministre de l'Alberta qui ajoute une question sur la place de l'Alberta au sein du Canada à son référendum déjà prévu pour le mois d'octobre. C'est en quelque sorte un référendum pour savoir s'il faudra tenir un deuxième référendum, celui-là spécifiquement sur la séparation. La question référendaire est la suivante. L'Alberta doit-elle rester une province du Canada ou le gouvernement de l'Alberta doit-il entamer la procédure juridique prévue par la Constitution canadienne pour tenir un référendum provincial contraignant sur la question de savoir si l'Alberta doit ou non se séparer du Canada? Vous remarquerez que ce n'est pas une question qui peut se répondre par oui ou par non et ça amènerait donc, si les indépendantistes remportent leur pari, à un deuxième référendum à une date ultérieure, celui-ci sur la séparation. Danielle Smith dit, elle, qu'elle fera campagne pour l'unité canadienne, que oui, la fédération n'est pas parfaite à son avis, mais que depuis l'arrivée au pouvoir de Mark Carney, le vent a changé, les préoccupations de l'Alberta sont écoutées. Selon elle, les signes de progrès comme le protocole d'entente sur l'approbation d'un pipeline et l'élimination de certaines politiques climatiques qui s'appliquaient notamment à l'industrie pétrolière de l'Alberta sont des signes que le Canada peut fonctionner pour l'Alberta. Écoutons la première ministre.
3: I will therefore be voting for Alberta to remain in Canada while continuing to work each and every day.
6: Alors la première ministre qui dit qu'elle votera pour que l'Alberta reste au sein du Canada tout en continuant à travailler pour rétablir et renforcer les droits des provinces dans la Constitution canadienne.
2: Ouais, c'est une nouvelle qui fait réagir dans la classe politique.
6: Oui, notamment au gouvernement fédéral à Ottawa, où le ministre des Affaires intergouvernementales Dominique Leblanc dit qu'il reste déterminé à bâtir un Canada fort pour tous, en partenariat avec l'Alberta. Le chef conservateur fédéral, Pierre Poilievre, avant le discours, avait confirmé qu'il allait faire campagne, lui et ses troupes conservatrices, pour le camp de l'unité canadienne, lui qui aussi, on le rappelle, député en Alberta.
2: À Edmonton, Emmanuel Prince-Tauvet, merci.
6: Au revoir.
2: La ministre fédérale des Affaires étrangères, Anita Anand, confirme ce matin que les Canadiens qui participaient à la flottille pour Gaza et qui ont été arrêtés par Israël sont arrivés en Turquie. Sur le réseau X, la ministre affirme que des agents consulaires canadiens sont sur place pour s'assurer qu'ils reçoivent les soins médicaux nécessaires afin de pouvoir rentrer au pays le plus rapidement possible. Et le protocole d'entente entre le gouvernement fédéral et l'Alberta pour permettre la construction d'un oléoduc crée visiblement de la dissension au sein des troupes libérales. Une quinzaine de députés libéraux ont fait parvenir une lettre au premier ministre à la fin du mois d'avril à ce sujet. J'en parle avec Valérie Gamache. Valérie, ces députés voulaient présenter quelques recommandations à Mark Carney, mais surtout lui exprimer un malaise face à la situation.
7: Ils sont 14 élus, précisément, qui proviennent d'un bout à l'autre du pays, dont du Québec et de la Colombie-Britannique. Ils se disent préoccupés par les assouplissements auxquels le premier ministre a consenti dans le but d'attirer un investisseur pour un éventuel pipeline en Alberta. Dans la lettre que Radio-Canada a pu consulter, ils écrivent « La crédibilité du gouvernement sera gravement compromise ». Puis les élus rappellent l'importance de soutenir le règlement sur l'électricité propre. Et de façon plus générale, ils soulignent que les changements climatiques demeurent la plus grande menace de notre époque. Ces députés qui ont posé leur nom là, au bas de la lettre ne veulent pas être identifiés publiquement. Ils disent que leur démarche se veut constructive et respectueuse. Cela dit, le Bloc québécois demande à ses élus déçus de sortir de l'ombre. On peut écouter leur porte-parole en matière d'environnement, Patrick Bonnet.
4: Très clairement, on sait maintenant où loge ce gouvernement-là. Il ne s'en cache plus. Son agenda, c'est l'agenda des pétrolières et des gazières. Et après ça, on espère évidemment qu'il y a des gens au sein des libéraux qui vont se lever et qui vont dire non, vous n'avez pas été élu avec la plateforme qui est l'agenda essentiellement des pétrolières et des gazières qu'il est en train de réaliser actuellement.
7: Jusqu'à maintenant, seul l'ancien ministre Stephen Guilbeault a exprimé publiquement ses critiques face au recul en matière environnementale de Mark Carney, allant même justement jusqu'à quitter le Conseil des ministres.
2: Merci Valérie.
7: Au revoir.
8: Sport.
2: Au hockey, le Canadien de Montréal a amorcé en Lyon la série finale de l'Association de l'Est hier soir en remportant de manière convaincante son premier duel contre les Hurricanes de la Caroline par la marque de 6-2. Compte rendu du match avec Marc-Antoine Godin.
9: Les premières minutes de cette finale d'association étaient une source de préoccupation pour les deux équipes. Le Canadien voulait mieux entreprendre la série face aux Hurricanes qu'il ne l'avait fait contre les Sabres de Buffalo au tour précédent. Les Hurricanes, eux, se méfiaient que leurs 11 journées sans jouer puissent être un cadeau empoisonné. Ils n'avaient pas joué depuis un moment et on voulait profiter de l'élan de notre récent match, a expliqué le capitaine Nick Suzuki, auteur de 3 mentions d'aide. Et le Canadien a frappé fort, inscrivant 4 buts en première période contre le gardien Frédéric Anderson. Les Hurricanes ont pris les devants après seulement 33 secondes de jeu. Mais Cole Caulfield a immédiatement répliqué. Ce fut le point de départ d'une très bonne soirée de travail pour le premier trio du Canadien, qui a peut-être joué son meilleur match des séries à forces égales. L'entraîneur-chef, Martin Saint-Louis.
10: Le résultat qui est sur la fiche de pointage, ça lève la confiance. Moi, j'ai aimé comment ils ont géré le match, comment ils sont défendus, comment ils ont respecté nos règlements. C'est un excellent match d'eux autres. Je suis content qu'ils se font récompenser.
9: Les Hurricanes n'étaient pas prêts pour la cadence de jeu que leur a imposé le tricolore. Mais du côté de Montréal, on sait que ça ne se produira pas deux fois. La série se poursuit samedi en Caroline. Ici Marc-Antoine Godin, Radio-Canada, à Raleigh.
2: Et le Grand Prix de Formule 1 du Canada à Montréal commence aujourd'hui avec les séances d'essais libres et va se poursuivre jusqu'à dimanche. Quelques 130 000 visiteurs sont attendus quotidiennement pendant l'événement. Le président de l'organisation, Jean-Philippe Paradis, se réjouit de voir le Grand Prix se tenir au même moment que les séries, les éliminatoires de hockey.
11: Il n'y a pas grand prix à travers le monde où est-ce qu'on peut voir une activité qui est aussi proche de la ville. Donc, évidemment, les gens, quand ils vont quitter le site, ceux qui vont quitter, ils vont rentrer dans la ville, ils vont avoir le match, probablement qui va être diffusé dans plusieurs endroits, des restaurants, des bars. Je m'attends à avoir beaucoup d'effervescence. Je pense que ça va donner une belle image de Montréal.
2: La Société de transport de Montréal a d'ailleurs bonifié son offre afin de faciliter les déplacements vers le site. Allons aux États-Unis. Donald Trump essuie un revers sur le front budgétaire. Le Congrès américain n'a pas adopté les nouvelles dépenses qu'il souhaitait, notamment pour créer un fonds anti-instrumentalisation judiciaire. J'en parle avec Hugo Lavallée à Washington. Ce qui coince, Hugo, c'est la création de ce fonds qui pourrait servir à indemniser des alliés du président.
12: Oui, à la base, le but, c'était d'adopter une enveloppe de 70 milliards pour financer l'ICE, la police de l'immigration. Là-dessus, il n'y a pas de débat chez les républicains. Or, les doutes ont commencé à germer dans l'esprit de certains élus quand le président a ajouté une demande d'un milliard pour renforcer la sécurité de la Maison-Blanche, de la nouvelle salle de bal. Mais ce qui a vraiment fait dérailler les choses ces dernières heures, c'est la création de ce fonds, effectivement, d'1,8 milliard qui pourrait bénéficier à des alliés du président. Il y a des républicains qui se sont rebiffés et qui ont dit que ça ne passait pas auprès de leur électorat. On peut écouter deux d'entre eux, le sénateur Bill Cassidy et le représentant Brian Fitzpatrick.
13: In my mind, that is, it could cost a lot less. It could cost a lot more. I just don't get it.
14: Half the country is living paycheck to paycheck. We shouldn't be talking about dollars.
12: On comprend pas pourquoi ce montant précis, dit le premier, il n'y a pas de logique. On ne devrait pas parler d'une salle de bal quand la moitié de la population en arrache, ajoute le deuxième.
2: Et Hugo, ce revers soulève des questions sur la stratégie adoptée ces derniers temps par le président.
12: Oui, parce qu'on sait que le président cherche à écarter de son parti les élus républicains qui ne lui sont pas entièrement fidèles. On leur oppose des adversaires dans les primaires. On en a eu la démonstration ces derniers jours avec la mise à l'écart du représentant Thomas Massie, du sénateur Bill Cassidy. Mais le problème pour Donald Trump, c'est que ces élus-là, oui, ils sont battus dans les primaires. Ils seront pas candidats à l'automne, mais dans l'entretemps, ils sont toujours en poste jusqu'à la fin de l'année. Et le fait d'avoir été écarté comme ça, forcément, ça les rend un peu plus libres. Ils n'ont plus rien à perdre.
2: Merci, Hugo.
12: Au revoir.
2: Et toujours aux États-Unis, le rideau est tombé sur l'émission de fin de soirée, le Late Show, animé par Stephen Colbert. I don't know how you say goodbye. On entend ici l'ancien Beatle Paul McCartney qui s'est joint à l'animateur.

pour interpréter Hello Goodbye. CBS a assuré que la décision de mettre fin à l'émission en était une strictement financière. Stephen Colbert a animé le Late Show pendant 11 ans. On va se laisser là-dessus. Merci d'être à l'écoute. Bonne journée.

0: 8h10, une petite dernière heure à passer ensemble. Plusieurs sujets, entre autres, on parlera à Marc Brière. On va lui parler au président national du syndicat des employés de l'impôt en lien avec cet article des Coop de l'Info où on apprend qu'il n'y a pas nécessairement de la place pour tout le monde alors qu'on prévoit un retour en présentiel au bureau. Et devrait s'installer une espèce de ce qu'ils ont appelé une loterie du travail en présentiel. Donc, qu'en pense le président national du syndicat? Il sera avec nous au cours des prochaines minutes. Ce sera aussi le moment de l'agenda culturel pour bien préparer notre superbe fin de semaine mi-figue, mi-raisin, Patrick.
1: Oui, comme fidèle à nos habitudes, il va y avoir de l'humour, de la musique, également des cours, des ateliers de dessin numérique, un spectacle de danse, spectacle de fin d'année qui sera présenté et l'enregistrement d'un balado au Moulin Michel.
0: Ah oui? Mm-hmm. Ah, quel sujet?
1: Avec Pépé et sa guitare.
0: Ah oui? Mm-hmm. Bon, ça va être dynamique, ça. Amélie, les chats qui causent un véritable problème pour les populations d'oiseaux.
2: C'est devenu un fléau, malheureusement. Les chats là qui s'en vont chasser à l'extérieur. Et souvent, ben il y a des chats domestiques à travers le lot contribuent à tuer 100 millions d'oiseaux par année. Au pas au Canada, mais en Amérique du Nord. C'est quand même beaucoup et ça a des impacts là, sur les populations qui diminuent.
0: Des élèves de Saint-Wenceslas, Cassandre, qui pourraient perdre leur accès au programme de musique.
3: En raison de l'indice de milieu socio-économique là, de l'école primaire qui a été revu, ça entraîne une diminution du nombre d'élèves dans les classes de programme musique. Il y a des parents, bien évidemment, qui s'inquiètent.
0: Alors voilà, tout ça et plein d'autres choses dans la dernière heure de cette émission. Bon début de journée. Tout à l'heure, je disais une fin de semaine, mi-figue, mi-raisin, mais c'est parce qu'il y a une journée sous le soleil, puis il y a une journée, techniquement, là, sous les nuages. Mais je vous dis ça, puis en même temps, on dirait que j'ai pas envie de vous dire ça, parce que dans les derniers jours, les dernières semaines, il y a des fois où je m'en allais presque gênée à la maison de vous avoir dit, ah, ça sera couvert, ce sera nuageux. Finalement, c'est couvert 2 minutes. Puis après ça, il fait super beau le reste de la journée. Mais donc, aujourd'hui, pas de doute, pas un nuage à l'horizon.
2: Ce serait mieux d'avoir un soleil, par contre.
0: Ça serait bien que je puisse faire la météo au moins comme elle est écrite. Déjà, on aurait des chances que ça dise la vérité. Alors, du soleil aujourd'hui, maximum 15 pour Trois-Rivières, Louisville. Plus au nord, à Latuc, 19 degrés, 17 apparent. Centre du Québec, plutôt autour de 18 degrés pour ce qui est de Nicolet, Victoriaville, Drummondville. Mais on gagne des degrés depuis le début de l'émission parce qu'on a commencé l'émission, par exemple, à Trois-Rivières avec 5 degrés au mercure. Puis maintenant, il fait 9. Alors, vous dire que le soleil commence à faire son petit effet, ça fait du bien. Shawinigan, 8 degrés. Latuc, 4, Parent, 5. Et au centre du Québec, déjà presque 10 degrés. Là, encore une fois, 9, mais un 9 qui tend vers le 10. Alors, on se décourage pas. Et pour la fin de semaine, attention quand même. Je sais que vous aimez pas ça, mais je vais vous le dire quand même. C'est un peu bizarre, la météo, entre les degrés qu'on atteint le jour et les degrés qu'on atteint la nuit.
2: Les variations sont importantes.
0: Voilà. Puis on a encore un risque de gel pour la nuit prochaine.
2: Décemment.
0: C'est bizarre, hein?
1: Comme dans le désert. Très froid la nuit.
0: Ben, le ciel est dégagé, exactement. Donc, ça vient très froid quand même. Comment tu dis?
1: Oui, comme dans le désert, oui.
0: Oui, oui, mais je pensais que tu avais ajouté autre chose qui m'avait échappé.
2: Très froid la nuit et chaud le jour.
1: Oui, exactement.
0: C'est d'accord.
1: Non, et j'ai grimacé parce que moi, c'est pas du tout mon genre de température. Absolument. Ça me fait réagir.
0: Okay. J'avais échappé, je me dis, il a dit un mot, quelque chose. Non, c'est juste une grimace. Mais donc, samedi, du soleil, pas très chaud encore. On est très loin des normales de saison à ce moment-ci de l'année, hein. Quand même, ça, c'est un peu troublant. Sébastien, actuellement, Cassandre prend des notes, est toujours prêt à me dire la normale de saison. Puis là, je la cherche.
3: Là, malheureusement, attends un instant.
0: C'est parce que là, je suis dans les prévisions horaires pour la journée, puis j'ai pas trouvé l'endroit où je vois la normale de saison, mais il me semble que c'est supposé être autour de 19 degrés.
1: Ouais, on avait passé le cap des 19 degrés, ça, c'est sûr.
0: Donc, quand on garde une journée avec 16 degrés, c'est pas très, très chaud. Il faut que tu ailles dans la journée du jour, Cassandre, puis c'est en bas dans les petites données. Regardez ça en bas, cette feuille en bas, là. Voilà.
3: Ah, les normales. Oui, normales. 21.
0: Bon, 21, voilà. Voyez-vous. Alors, on devrait avoir une normale autour de 21, puis c'est pas tout à fait ça qu'on voit aujourd'hui, là, quand on dit qu'on aura 15, il fera 15 degrés à Trois-Rivières, c'est quand même

0: c'est loin d'un normal.
1: Fais-moi pas ça trop souvent, là. La pression des statistiques, je ne suis pas. Sébastien,
0: je te comprends.
1: Quand son genre.
0: Je te comprends tellement. C'est juste que là, j'avais trop de choses dans mon écran. J'arrivais pas à cliquer au bon endroit. Merci de ton support statistique. Et donc, ça pour vous dire qu'au cours de l'année prochaine aussi, il faudra penser de rentrer les petits plants et les jardinières parce que c'est pas chaud. Encore un risque
2: mais
0: de gel au sol.
2: Pourquoi est-ce qu'on les sort encore? Parce qu'on dirait que ça fait 4 jours que tu nous dis qu'il faut les rentrer.
0: Oui. Ben, pour le soleil, c'est comme si, je te disais, ben, toi, Amélie, il va faire froid la nuit prochaine, mais sors pas dehors pendant le jour.
2: Ben oui,
0: tes petites plantes
2: là,
0: ont besoin de soleil.
2: Dans la fenêtre.
0: Oui.
2: À l'abri du vent.
0: Oui, ça peut faire.
2: Juste en attendant. Là.
0: Oui, ça peut faire amplement le travail pour le moment.
2: Moi, c'est
0: raison.
2: Là qu'ils sortent mes cactus en attendant, là.
0: Ah, ben.
2: Bientôt
0: oui.
2: Les sortir, là, mais. Pas encore.
0: Non, effectivement. Même en fin de semaine, sors pas tes cactus, il fera pas assez chaud. Tu vois, samedi, 16 degrés, c'est pas très chaud encore. Quoiqu'à la tuque, on devrait atteindre un maximum de 22. Sinon, pour le centre du Québec, samedi, encore sous le soleil, 20 degrés. Pour tout ce qui est Nicolet, Victo, Drummond, même à Parent, en Haute-Mauricie, on devrait atteindre 20 degrés. Mais dimanche, par contre, là, c'est nuageux pour tout le monde sur le territoire Mauricie, centre du Québec. Ajoutons 60% de possibilité d'averse et un maximum, un tout petit, minuscule, très minuscule, 12 degrés pour la journée de dimanche. Alors, ce sera pas la plus belle journée de la semaine, vous l'aurez deviné. Aux infos, Cassandre, donc le ministère de l'Éducation qui met à jour son indice de défavorisation et oui. D'un côté comme de l'autre, hein, il y a des répercussions.
1: Absolument. Puis il y a quand même, ça affecte près de 500 écoles là, qui sont considérées comme défavorisées, qui étaient considérées comme défavorisées l'an dernier, qui auront moins d'argent donc du Québec à partir de l'an prochain. Ça affecte des écoles dans notre région, notamment à Sainte-Perpétue. L'école La Jeunesse, là, école primaire La Jeunesse à Sainte-Perpétue, elle est passée d'un indice de défavorisation de 10, donc grandement défavorisée à 1. Et ça ampute notamment les gains financiers, mm-hmm. donc une perte de 14 000 $ pour l'école La Jeunesse pour les 2 prochaines années. Mais là, selon le directeur de l'école, Donald Desmond, le changement ne reflète pas la réalité, on l'écoute.
3: La population a très peu changé au cours des 5-6 dernières années au niveau du village à Saint-Perpétue, même si c'est un village qui est très dynamique au niveau du développement, c'est quand même un milieu rural. Donc, le portrait de notre clientèle n'a pas évolué de façon drastique là, à ce niveau-là. C'est vraiment un effet de l'échantillonnage.
1: Alors, ça a des répercussions financières. On se demande, bon, comment on procède à l'échantillonnage? Est-ce qu'on peut diminuer également les répercussions?
0: Autre conséquence, mais oui. Un peu à l'inverse, justement, diminution du programme musique-études à Saint-Wenceslas, mais techniquement, on devrait gagner des services dans ce contexte-là.
1: Mais là, ça inquiète des parents, parce qu'ils ont appris, effectivement, les parents de l'école primaire Jean 23 à Saint-Wenceslas. Il pourrait donc y avoir une diminution. En fait, ça entraîne l'indice, là, la modification de l'indice du milieu social. Économique entraîne une réduction du maximum d'élèves dans un groupe. Donc, les deux classes inscrites au programme musique-études, la limite passe de 24 à 18 élèves. Le hic, c'est qu'il y a déjà 22 élèves d'inscrits. Donc, qui sera choisi? Qui va perdre son accès au programme musique-études? Il y a des parents qui demandent que le programme soit exempté, justement, de ce reclassement-là. Écoutons, justement, une mère d'Aston Junction, Liliane Saint-Hilaire.
4: Et nous, on trouve ça déplorable parce que puisque c'est un programme qui s'est offert pour toute la commission scolaire, bien, on voit pas pourquoi un élève qui est pas de Saint-Wenceslas, donc qui est pas du bassin de l'école, mais qui fait partie du bassin de la commission scolaire, ne serait pas équitablement dans la même sélection que les autres. Fait que notre premier objectif, c'est qu'il y ait personne qui s'en aille, mais notre objectif aussi, c'est de sauvegarder aussi le programme puis que les places de la commission scolaire soient pas prises en compte dans l'indice de vulnérabilité.
1: Et il y a une particularité quand même. Le Centre de services scolaires de la Riveraine a entamé des démarches avec son syndicat des enseignants pour trouver une entente, pour permettre peut-être de dépasser la limite. Le syndicat, de son côté, propose plutôt la création d'un deuxième groupe. On sait qu'il y avait des rencontres là avec les parents qui étaient prévues.
0: Ouais, c'est ça. C'est toujours bien malheureux, évidemment. Il y a quelqu'un qui nous a écrit, ben voyons donc, je vais sur certains sites et je vois pas de gel pour les 15 prochains jours. Qu'utilisez-vous comme application? C'est Environnement Canada qu'on utilise, mais savez-vous quoi? Moi, j'ai fait le rafraîchissement, puis il y a toujours des rafraîchissements qui se font au cours de l'émission. Là. Puis vous faites bien de me le rappeler, là, peut-être que j'avais pas fait mon rafraîchissement. Là, maintenant, la vie de gel, c'est pour le secteur de la tuque en ce moment. Donc, c'est, peut-être que nous, on n'aura pas de gel au sol pour les prochaines heures. Mais si vous êtes plus au nord, méfiez-vous quand même, parce que même quand on va voir les nuits, là, je vous invite à aller voir les températures pour les nuits, là, c'est pas beaucoup plus chaud que zéro, là. Ça tourne quand même autour de 2-3 degrés souvent la nuit, là. Il faut faire attention à nos petites plantes.
5: Et un petit rappel pour les gens qui nous écoutent, que la météo, ça change en un coup de vent.
0: Ah oui, oui, absolument. Mm-hmm. Mais c'est vrai qu'il y a souvent des rafraîchissements de pages météo à faire. 8h20 minutes. On parlait tout à l'heure avec Amélie de cet article qu'on peut lire dans le Nouvelliste, mais qui est publié dans toutes les coops de l'info. En février, le gouvernement fédéral annonçait qu'il avait l'intention d'augmenter la présence obligatoire au bureau. On devait passer à 4 jours semaine pour les travailleurs de la fonction publique à partir du 6 juillet. Sauf que là, les employés, notamment de l'Agence de revenus du Canada, ont appris hier qu'il y a certains d'entre eux qui pourront pas revenir au travail à ce rythme-là. Pourquoi? Parce qu'on manque de place. Nous, c'est un discours qu'on entend quand même depuis un bon moment. On en parle avec le président national du syndicat des employés de l'impôt, Marc Brière. Bonjour, Monsieur Brière.
6: Bonjour, Mme Julien.
0: C'est quand même quelque chose qui avait été nommé par notamment le syndicat ici à Shawinigan à un certain moment quand on avait calculé le nombre de places et tout ça. Est-ce que c'est les gens de Shawinigan, entre autres, pour commencer, là, seront touchés par cette mesure?
6: Selon moi, c'est clair que non. Ils vont faire partie des gagnants de ce que j'appelle la loterie de l'ARC, c'est-à-dire les endroits où il n'y a pas assez de place pour rentrer les gens 4 jours par semaine. Lors de l'inauguration de la nouvelle bâtisse au mois de février, j'étais là, j'ai parlé aux ministres, j'ai parlé aux médias, et j'ai été clair que la bâtisse n'est pas assez grande pour mettre plus de gens, des gens plus souvent. La bâtisse, si vous vous souvenez, était supposée être plus grande à l'origine, et ils ont réduit la taille de 30% environ. Donc, on leur avait dit, si jamais vous augmentez la présence au bureau, ça fonctionnera pas. Puis ils nous avaient dit dans le temps qu'ils ne pensaient pas augmenter la présence au bureau. Et là,
0: Les temps ont changé.
6: Ah oui.
0: Les temps ont changé. Puis là, on parle de Shawinigan, évidemment, parce qu'on en avait beaucoup parlé à l'époque. Mais est-ce qu'il y a d'autres bureaux dans la région de la Mauricie-Centre du Québec qui sont touchés par cette même situation où on n'est plus en mesure d'accueillir tout le monde au bureau?
6: Non, l'autre bureau qu'on a dans la Mauricie à Trois-Rivières, il n'est pas assez grand non plus. Donc, il y a 2 fois moins de place que d'employés présentement. Donc, ils sont déjà à pleine capacité. C'est impossible à Trois-Rivières d'avoir 4 jours semaine non plus dans la bâtisse actuelle.
0: OK, donc dans les deux endroits de la Mauricie, il va y avoir ce que vous appelez la loterie des places en présentiel, là.
6: Exactement. Il y en a plusieurs autres à travers le pays et même, je dirais, à travers le Québec. Il y en a quand même beaucoup. Montréal, Québec, Brossard, Laval. Il y en a beaucoup, beaucoup, beaucoup.
0: Donc, on va fonctionner comment pour sélectionner les gens qui vont revenir au bureau et ceux qui vont pouvoir faire du télétravail?
6: Mais écoutez, ça revient à l'employeur, mais dans le message du commissaire hier, ça parlait que ça serait déterminé soit par région, par programme, par direction générale, ou même à travers un bureau. Mais c'est sûr que si on regarde à Shawinigan, ben, il ne commencera pas à choisir quels employés rentreraient 4 jours puis qu'ils ne rentreraient pas 4 jours. Ça n'a aucun sens. Donc, ça serait, selon moi, ils vont obtenir une exemption pour tout le bureau de Shawinigan, pour les employés de Shawinigan et de Trois-Rivières, jusqu'à nouvel ordre. Et je vous dis, quand il y a une nouvelle. C'est pas les exemptions qu'ils donnent pour 2, 3 semaines, 1 mois, là. C'est des mois, c'est 6 mois, c'est 1 an. De toute façon, à Shawinigan, la bâtisse, là, c'est pas compliqué. Vous savez où elle est située. Il n'y a pas d'autres endroits alentours pour relocaliser les employés. Donc, il va falloir qu'ils fassent une belle phase 2 qui va coûter, je sais pas, 75, 100 millions. Ou de loin local à quelque part à Shawinigan, à Trois-Rivières, je sais pas. Mais ils ont un problème sur les bras et on leur avait dit. Et là, on est là. Mais c'est répandu à travers le pays. Il y a plus du tiers des bureaux de l'agence du revenu que l'agence occupe présentement, qui n'a pas assez de place pour 4 jours semaine. Il y a même des endroits présentement qui n'ont pas assez de place pour respecter le 3 jours semaine. Ils ont déjà une exemption. Puis il y en a qui sont 2 jours par semaine.
0: Est-ce que vous avez parlé à l'employeur justement pour essayer de voir quelles étaient les pistes de je sais pas si on peut appeler ça une solution, là, mais en tout cas pour la suite des choses?
6: Ben oui, j'en ai parlé abondamment avec l'employeur. J'en ai parlé avec le commissaire de l'agence plus tôt cette semaine, dans une ultime tentative de faire changer l'idée de l'agence. J'avais déjà obtenu, si on peut dire, avec des discussions de l'agence, de ne pas mettre ça de l'avant le 6 juillet, comme le conseil du trésor le demandait. Ça a été retardé. L'employeur va respecter le délai de 60 jours qu'il veut donner aux employés s'ils sont affectés puis de se présenter 4 jours au bureau. Ça leur prend beaucoup de temps à se réorganiser, mais on se comptera pas d'histoire. Là. Il y en a pour des années, des mois, dans certains cas, des années avant de pouvoir rentrer tout le monde. Puis pour nous, mais c'est un non-sens parce que c'est injuste, premièrement. Les employés sont frustrés. Déjà frustrés, mais là, ça va s'augmenter parce que ça va dépendre si vous avez assez de place ou pas. Fait que c'est un peu artificiel d'essayer de forcer les gens à rentrer au bureau pour supposément collaborer, alors qu'il y a plein d'endroits à travers le pays, pour Québec aussi, que les gens, même qu'ils rentrent au bureau, ne sont pas assis ensemble.
0: Mais pourquoi c'est devenu un enjeu si grave de venir travailler au bureau? C'est depuis la pandémie? Parce qu'avant la pandémie, on se posait pas tant que ça ces questions-là, il me semble.
6: Oui, mais il y a deux choses. Premièrement, les conditions dans lesquelles les gens travaillent présentement sont complètement différentes, beaucoup moins, je vous dirais, acceptables que c'était avant la pandémie. Avant la pandémie, les gens rentraient au bureau 5 jours semaine, il y avait leur cubicule attitré.
0: Ah,
6: ils travaillaient toujours à la même place. Leur équipe était ensemble. Moi, quand je travaillais à l'agence physiquement, ben j'étais avec mon équipe de travail, mon chef d'équipe et mes collègues. Là, présentement, là, c'est un système d'hôtel qu'on appelle. Là. Les gens doivent réserver sur un système et même lorsqu'ils rentrent au bureau de la même équipe, il y en a un qui était dans tel raccoin, l'autre était à l'autre place, l'autre était à l'autre étage. Ils sont même pas assis ensemble. Quel genre de collaboration est-ce que c'est? Puis là, je vous épargne que je suis certain qu'il y a des gens qui travaillent pour Shawi, ou à Shawinigan, qui se rapportent à l'administration centrale à Ottawa, comme des milliers de personnes à travers le pays, sont toujours à distance et sont pas assis ensemble. Puis ces gens-là, se rencontrent avec sur Microsoft Teams, en rentrant au bureau après avoir été dans le trafic, au lieu d'être à la maison pour faire la même chose.
0: Donc,
6: la deuxième chose aussi, la pandémie a permis de démontrer ça a changé des façons de faire. Donc, pendant la pandémie, à l'agence, presque tout le monde était en télétravail pendant quelques années. Et là, on est capable de constater que le travail pourrait se faire pareil. Donc, pourquoi forcer des gens artificiellement à rentrer au bureau pour faire plaisir à des gens de la communauté des affaires ou des maires des villes, au détriment de la conciliation au travail du personnel des employés et de remplir les routes ou les services publics, les transports publics encore plus? Et puis, ça coûte cher, là. Shawinigan, votre bureau, là, je pense que ça a coûté comme 230 millions environ.
0: Rénovation,
6: Ouais, la nouvelle bâtisse, là. Les coûts de construction ont explosé, même s'il est 30% plus petit. Mais là, s'ils veulent agrandir, là, faire une phase 2, ça va coûter encore de l'argent des contribuables.
0: Et c'est vous qui dites qu'il va y avoir une phase 2 ou on vous l'a dit ou
6: Non, on me l'a pas dit, mais lorsque j'ai parlé au ministre, vous même lors de la construction, on leur disait, ben, l'agence du revenu, ben, dit, si on n'a pas le choix dans le futur, on regardera si on fait une phase 2, qu'est-ce qu'on fait. Mais ben, là, on est là. On fait une phase 2 ou bien on l'a local ailleurs puis qui va être à un autre endroit qu'à côté de la bâtisse Shawinigan. Les gens seraient même pas assis ensemble encore.
0: Donc là, ce que je comprends, c'est qu'on attend de voir s'il y aura pas justement des exemptions d'octroyer. Si c'est le cas, Marc Brière, évidemment, faites-nous signe. Merci d'avoir pris le temps d'être avec nous ce matin. Je rappelle que vous êtes le président national du syndicat des employés de l'impôt. Merci beaucoup. Bonne journée.
6: Merci à vous, Mme Julien. Bonne journée.
0: Au revoir, 8h27.
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0: Salut Carl.
9: Salut Marie-Claude.
0: Amélie nous a parlé de ça au début de l'émission. Est-ce que c'est Patrick qui nous avait parlé de ça? Le CRTC qui impose des nouvelles exigences pour les plateformes de diffusion en continu. Ça fait pas l'affaire des Américains à cette décision-là?
9: Non, c'est ça. Il y a l'aspect télévisuel qui est intéressant parce que les plateformes Netflix, Amazon Prime, Disney et autres vont devoir tripler la part de leurs revenus consacrés à la création de contenus canadiens et autochtones, faire passer ça de 5 à 15%. Donc, la bonne nouvelle, c'est que ça veut dire, en principe, plus de contenus canadiens financés par des géants américains. On s'en plaindra pas. Sauf que, sur le plan des relations économiques et commerciales, disons que c'est plus compliqué parce que, déjà, la contribution initiale de 5%, c'est contestée par les plateformes devant les tribunaux. On attend une décision finale dans ce dossier-là. Et en plus, on sait que la loi que le CRTC vient renforcer avec ces nouvelles exigences-là, c'est, disons, un des gros irritants de l'administration Trump en vue de la renégociation de l'accord de libre-échange Canada-États-Unis-Mexique. Donc, disons que ça semble mettre de l'huile sur un feu qui était déjà allumé entre le Canada et les États-Unis. On verra si ça envenimera ou non les discussions. Mais pour vous donner une idée, là, la Motion Picture Association, qui représente les Netflix, Disney et autres, dit que ces nouvelles exigences-là, c'est des obligations d'investissement qui sont discriminatoires, qui contreviennent directement à la CEUM. Donc, tu vois que ça fait partie de l'argumentaire et on se servira sans doute de ça aux États-Unis pour peut-être aller chercher des gains autrement.
0: On va parler de démarrage d'entreprise. Maintenant, chez nous au Canada, semble-t-il que le financement est plus rare en ce moment pour les entreprises en démarrage?
9: Oui, vraiment les jeunes entreprises, les jeunes pousses comme on dit en français, qui au début souvent vont compter sur papa maman pour se financer, sur leur propre argent, et on compte aussi des fois sur ce qu'on appelle des anges investisseurs. Donc des anciens entrepreneurs qui ont vendu une ou des compagnies, qui ont fait pas mal d'argent avec ça et qui sont prêts à miser sur des entreprises en démarrage. Ben l'organisation qui regroupe ces anges investisseurs au Canada nous dit que l'an dernier au pays, le financement provenant de ce type d'investisseurs-là a atteint son plus bas niveau en 5 ans. Ça a baissé de 22 % sur un an. Donc, tu comprends que c'est pas facile pour des jeunes entreprises dans ce contexte-là de trouver de l'argent. Mmh. Et ce qui est problématique, c'est que à l'étape d'après, qui est celle du capital de risque, ça va pas vraiment mieux non plus. Mmh. Donc, c'est une position délicate parce que dans le contexte dans lequel on est actuellement sur le plan économique, on aurait bien besoin de ces entreprises-là qui souvent innovent, développent des nouveaux marchés, vont dynamiser l'économie. Mais justement, à cause du contexte économique actuel, à cause de la frilosité de certains investisseurs qui trouvent que c'est peut-être un peu trop risqué de miser sur ces entreprises-là, le soutien est un peu moins là. Alors, problématique, oui, pour les entreprises concernées, mais aussi pour notre économie de manière plus générale.
0: Ouais, c'est comme s'il y avait deux discours. On encourage, mais de l'autre côté, il y a plein de cailloux dans le soulier. Donc, à un moment donné, c'est comme un coup d'épée dans l'eau. Tu nous parles maintenant de beignes et de café. Au Canada, semble-t-il que la compétition s'intensifie là, dans le marché du beignes et du café?
9: Oui, parce que vous savez que Dunkin' Donuts va revenir au Canada.
0: Grand retour.
9: Exact, d'ici le début de l'année prochaine, jusqu'à 700 restaurants à terme au pays. Et là, tiens, Tim Horton, Marie-Claude, annonce la construction de 80 nouveaux restaurants et la rénovation de 400 autres d'ici la fin de l'année, avec un investissement total d'environ 400 millions de dollars. Alors, si tu pensais qu'il y avait déjà un Tim à chaque coin de rue, il semblerait que le marché n'est pas encore saturé. Il y en aura encore plus en Ontario.
0: J'ai hâte de voir comment ils vont recruter le personnel.
9: Oui, ça c'est un bon point. On sait que le personnel c'est un enjeu, puis on sait que des fois les heures d'ouverture ont été réduites dans certains cas, donc c'est à voir. Mais j'allais dire, des nouveaux restaurants, il y en aura en Ontario, mais aussi dans l'Ouest et au Québec, alors à surveiller. Tim Horton dit que c'est pas lié au retour de Dunkin', cette annonce-là. Mais on va en douter un peu parce que non seulement le timing est drôlement choisi, mais en plus, le nombre de Tim a presque pas bougé depuis 2019 au Canada. On est autour de 4000 restaurants au Canada depuis ce temps-là. Et là, soudainement, ça change après cette annonce de Dunkin'. Alors, ce qui est sûr, c'est que si t'aimes les beignes et le café, t'auras l'embarras du choix dans les prochains mois, c'est certain.
0: Ben, le café, c'est pas pire. Les beignes, pas tellement.
9: Une bonne roussette, là, ça fait du bien.
0: Ben, j'avoue que la roussette, ça fait partie quand même. Quand il faut manger un beigne, la roussette est pas pire. Ça, puis les petites boules aux cerises.
9: Les Timbits.
0: Oui, ben, j'osais pas dire Timbits, là.
9: Les Munchkins.
0: Les trous de beignes aux cerises, ça c'est quand même assez bon. Parlons voyage, mettons les voyageurs canadiens qui sont encore plus nombreux que l'année dernière à bouder les États-Unis.
9: Oui, là tu vas me dire où est la nouvelle là-dedans, parce que les Canadiens qui voyagent moins aux États-Unis, c'est effectivement pas nouveau. Ça fait 15 mois consécutifs que ça baisse d'une année à l'autre le nombre de voyages de Canadiens en sol américain. Mais ce qui est intéressant, c'est que justement le boycott américain s'intensifie parce que si on regarde par exemple les données de mars 2026, ben comme le nombre de voyages de Canadiens aux États-Unis a baissé de 6 % sur un an, on comprend que ça a baissé par rapport à un mois où ça avait déjà baissé. Donc on voyage encore moins qu'aux États-Unis qu'avant. Et à l'inverse, les Américains sont un peu plus nombreux qu'avant au Canada. Ça a augmenté le nombre de voyages d'Américains au Canada depuis 3 mois. Donc, ça nous laisse croire que nous, du côté canadien, on boude encore et encore plus les Américains, mais que les Américains, eux, nous boudent peut-être un petit peu moins qu'avant. Alors ça, ben, c'est peut-être une bonne nouvelle pour notre industrie touristique au Québec notamment. Là, si on peut compter sur les poches profondes de certains Américains pour renflouer les coffres, là, ça sera une bonne nouvelle pour nous.
0: Tant mieux pour les gens de l'industrie du tourisme. Carl, un gros merci. Je te souhaite une belle fin de semaine.
9: À toi aussi, à bientôt.
0: Salut. Amélie, tout à l'heure, tu nous parlais des chats et des oiseaux. Là, les chats qui sont devenus vraiment un fléau pour les oiseaux en Amérique du Nord. Quand même, le nombre d'oiseaux qu'on perd à cause de ça est assez substantiel.
2: C'est énorme, OK? Il est question de centaines de millions d'oiseaux tués par des chats chaque année en Amérique du Nord. Au Canada, c'est estimé que c'est environ un peu plus de 100 millions d'oiseaux qui seraient tués annuellement par les chats. Et comme au Québec, on a à peu près un chat pour 3 foyers, ça fait du Québec le grand champion des chats chasseurs d'oiseaux. Donc, on en voit beaucoup et c'est dû, bon, Oui, c'est certain qu'il y a des chats qui sont sauvages, qui sont encore en liberté, qui eux vont chasser pour s'alimenter. Mais il y en a d'autres là, les chats domestiques qui sortent dehors peut-être pour les premières fois. C'est arrivé avec un de mes chats qui me rapporte un oiseau qui est encore en vie et qui a survécu, heureusement. Mais c'est ça, ça montre.
0: Il était blessé.
2: Un petit peu. Ouais. Mais ça montre à quel point les chats ont pas besoin de grand chose. Je veux dire, c'est dans l'instinct là d'aller chercher des animaux comme ça, et ça fait en sorte que les populations d'oiseaux diminuent au Québec, pas de manière exponentielle là, mais on en voit quand même une différence, et c'est rapporté par le Journal de Montréal ce matin, qui dit ben pour protéger les oiseaux, hein, la solution, si vous avez des chats, gardez-les à l'intérieur. De toute manière, les chats qui sont à l'intérieur, c'est scientifiquement là, prouvé qu'ils vivent un peu plus longtemps que lorsqu'ils sont laissés toujours à l'extérieur,
0: être moins exposés au danger.
2: Ben c'est une partie de la chose là, ça c'est sûr. Et la seule chose qui fonctionne, là, si vous voulez absolument laisser votre chat sortir dehors pour prévenir un peu les oiseaux, c'est un collier qui est très coloré. Parce que même s'il y a une petite clochette, on le sait, là, les chats, ils sont furtifs, subtils, et ils sont capables de ne pas la faire sonner du tout, la petite clochette. Tandis qu'un collier qui est très visible, plein de couleurs, ça va alerter l'oiseau.
0: Ah, c'est intéressant. Puis il y a le catio aussi, comme toi, sur ton patio.
2: Oui, moi, ils peuvent les regarder, et là, ils observent, sont bien tristes de pas pouvoir y aller, mais c'est comme
0: ça. C'est ça qui est ça.
2: Mais
0: aussi. T'es un chat, ce sont des oiseaux.
2: C'est ça.
0: 8h35 minutes, Patrick va nous dire où aller en fin de semaine pour passer une très belle fin de semaine culturelle. On va parler du référendum aussi en Alberta avec le professeur Frédéric Boily. Mais tout d'abord, voici vos nouvelles avec Cassandre.
1: Vous savez, on parle souvent de l'intelligence artificielle à l'émission, de ses angles morts, de ses côtés sombres ou encore de ses avancées. Bien là, on apprend qu'aux États-Unis, deux hommes font face à des accusations pour avoir créé du contenu pornographique généré par l'IA. Ils comptent parmi les premiers accusés en vertu d'une nouvelle loi visant à combattre justement l'hyper-trucage en pornographie. Je vous explique, c'est qu'il y a des vidéos qui avaient été diffusées par les accusés qui montraient des célébrités féminines nues qui ont généré donc des millions de vues en ligne. Alors, preuve que l'intelligence artificielle utilisée d'une façon inadéquate, frauduleuse, bien preuve qu'il y a maintenant des actions qui peuvent se faire sur la scène juridique, parce que là, les deux hommes risquent jusqu'à 2 ans de prison. Alors, ce sera bien sûr un dossier à suivre et qui pourrait avoir un précédent justement dans d'autres pays avec l'utilisation de l'IA. On se déplace maintenant au centre du Québec. On apprend que l'entreprise NN Remorque dénonce la procédure d'expropriation amorcée par Drummondville. En fait, c'est que la ville veut mettre la main sur ses terrains pour aménager un parc industriel. Selon l'un des propriétaires de l'entreprise, la mesure empêche un plan d'expansion de 20 millions de dollars qui vise à regrouper en un seul site toutes les étapes de fabrication de ces remorques. Alors, il y a un des propriétaires de NN Remorque, Brian Montcalm, qui exhorte la ville à abandonner la procédure. On
10: l'écoute. Quand on a reçu notre permis de construction ici, là, en 2023, la ville savait déjà qu'est-ce qui allait se passer en arrière, là. Tu sais, ça se tramait déjà, là. Puis ce que je déplore là-dedans, là, ce qui est le plus déplorable puis scandaleux, c'est que personne est venu nous voir, personne nous a contactés. Le message que je lance à la ville, c'est que premièrement, on a besoin de nos terrains parce qu'on a des projets concrets. L'avenir de notre entreprise en dépend. Je veux dire aussi à la ville qu'il est pas trop tard pour se désister.
1: La Cour supérieure a suspendu temporairement la procédure d'expropriation puisque l'industriel conteste sa légalité devant le tribunal. Il y a une audience qui est prévue en juin. On s'en va en Haute-Mauricie parce qu'il y a un chantier zéro déchet qui est en cours à la TUC. C'est une initiative qui vise à réduire l'enfouissement des résidus issus du secteur de la construction. Et parce que chaque année, les chantiers de construction, de rénovation, de démolition génèrent environ 3 300 000 tonnes de résidus au Québec, dont près de la moitié est encore envoyée à l'élimination. Bien, on a choisi d'agir, et il y a une particularité quand même à la TUC parce que les matières, en raison du territoire qui est beaucoup plus au nord, les matières font parfois jusqu'à 170 kilomètres pour être traité dans un centre de tri spécialisé. Alors, il y a un projet qui a été lancé en partenariat avec Environnement Mauricie, la ville de La Tuque et des entreprises justement en construction. Alors, Lauriane Dano a expliqué à notre émission directrice là, d'Environnement Mauricie comment le projet se met en place.
11: On veut les accompagner, offrir de la formation, puis aussi voir quelles sont les méthodes de tri en chantier qui sont réalistes. Donc, autant pour la logistique, comment on organise la matière, mais aussi pour qu'il y ait un changement de comportement, il faut que les solutions soient simples, logiques et relativement faciles. Mm-hmm. Sinon, des entrepreneurs, ben il va y avoir beaucoup de résistance.
1: Et je reste en Haute-Mauricie parce qu'on surveille aujourd'hui, c'est une journée importante pour l'école secondaire Champagnat. C'est ce midi que le Centre de services scolaires de l'énergie va inaugurer son nouveau pavillon nature. Alors, dévoilement qui se fera aux côtés notamment de la députée de la Violette-Saint-Maurice, Marie-Louise Tardy, mm-hmm. du maire de La Tuque, Pierre Paccarard, mais aussi du grand chef de la nation Atikamekw, Constant Aouachiche.
0: Et on va surveiller au sport aussi le Grand Prix du Canada. Ça commence officiellement aujourd'hui, les premières séances de qualification là sur l'île Notre-Dame à Montréal. Alors, vers midi, il y a aussi la première ministre, Christine Fréchette, qui va annoncer la désignation de Gilles Villeneuve comme personnage historique du Québec. On sait qu'il y a un film hein, qui s'en vient aussi. Tu nous avais parlé de ça dernièrement, Patrick.
5: Oui, ça va sortir cet automne. On a très, très hâte. La bande-annonce donne des frissons.
0: Oui, effectivement. Et au hockey, il y a la finale de l'Est canadien Hurricane qui va se poursuivre demain soir en Caroline avec le Canadien qui, je vous le rappelle, a remporté son match hier de façon assez surprenante. Alors, on va suivre ça. Puis pour la finale de l'Ouest, le deuxième match, c'est ce soir. C'est au Colorado, l'Avalanche qui va essayer de rebondir parce qu'on sait que l'Avalanche a perdu son premier match 4-2 contre Las Vegas. Et en terminant, un petit mot de football, les Alouettes qui vont jouer leur premier match préparatoire ce soir contre le Rouge et Noir d'Ottawa.
12: Ici Naomi de Kezamar de la Salle des Nouvelles. Alors que les contenus religieux gagnent en popularité sur les réseaux sociaux, des jeunes femmes de Trois-Rivières choisissent une approche beaucoup plus simple pour vivre leur foi, le collage. Je vous emmène donc à l'activité Foi papier-ciseaux, une rencontre entre créativité, spiritualité et communauté pour mieux comprendre l'intérêt grandissant de certains jeunes envers le catholicisme. À voir sur l'appli Info de Radio-Canada.
0: L'agenda du week-end. Alors, c'est parti, Patrick, pour la fin de semaine. On commence par quoi?
5: On commence par attacher notre ceinture parce que j'ai le pied pesant ce matin. Tu disais que qu'il fait pas chaud à La Tuque. Et ben ce soir, vous allez pouvoir vous réchauffer avec le spectacle d'humour de Sylvie Tourigny. Son spectacle En feu, c'est à la salle Vincent Spain du Centre culturel de Félix Leclerc. Je sais pas si t'aimes ça, toi, Marie-Claude. Pourquoi j'ai un petit doute? Ce soir, à Shawinigan, Mesmer qui présente son spectacle 13 Hertz. Dis-moi, c'est quoi ta relation avec l'hypnose?
0: J'en ai pas.
5: Moi, je suis du genre, Marie-Claude, moi, je suis du genre à vouloir regarder les gens se faire hypnotiser et non pas me faire hypnotiser.
0: Exactement.
5: Je préfère regarder ce spectacle.
0: Moi, j'aimerais avoir le contrôle.
2: J'aimerais ça voir si ça marche pour vrai. On dirait que je suis jamais convaincue à chaque fois que je vois quelqu'un le faire. Donc, j'aimerais ça le vivre.
1: Je vous confirme que moi, l'hypnose a changé ma vie.
0: Oh!
1: Je dis ça, je dis rien. Mais
0: avec
1: oui.
0: Mesmer?
1: Non, avec un traitement
0: officiel.
1: Oui, mais
0: là, on parle de Mesmer. Oui, mais d'un spectacle.
1: Oui, je sais, mais j'accepterais ça. C'est vrai.
0: Oui, je sais, mais tu accepterais ça, toi, de te faire hypnotiser comme ça dans un contexte de spectacle?
1: Devant tout le monde, je sais pas. Là, je suis pas sûre.
0: Bon, voilà.
1: Je me retire.
5: Sinon, demain, toujours à la salle Philippe Fillon du Centre des Arts, vous allez pouvoir rire avec Dominique Paquet parce que lui, il comprend la game. Souper bénéfice, les proches aidants de la MRC de Maskinongé, spectacle Jukebox de Stéphanie Bédard.

Le spectacle bénéfice, dans le cadre des célébrations du 30e anniversaire de l'organisme, c'est au Cabaret Lac Saint-Pierre, demain à 17h. On y va avec un petit peu de new country, de nouveau country, parce qu'on aime ça. Jay Kutcher, Magasin Général Lebrun-Masquinongé, demain 20h.

Et on change de répertoire très rapidement. Pourquoi on peut pas regarder la partie de hockey à l'amphithéâtre Cogeco? Ben, on se préparait pour ce spectacle ce soir.

ACDC Story symphonique avec l'OSTR, c'est ce soir à l'amphithéâtre Cogeco à 20h. Encore une fois, on s'en va ailleurs, Marie-Claude. Et là, on va aller s'amuser avec six musiciennes et musiciennes de la Mauricie. Maggie Dudomaine, qui est violoncelliste, William Boisvert, David Baudry, Julien Chandonnet, Étienne Demers, François Brunel. On va écouter Wooden Shapes.

0: c'est très, très bon. Wooden Shapes, là, vraiment. Moi, je les ai découverts avec le Festivois. Ils étaient tout de suite sur la petite scène, là, quand on s'en va dans le jardin, en arrière des Ursulines, là, l'espèce de belle scène avec les stalls et tout. Il y a une petite scène entre les deux, là.
1: Oui, absolument.
0: Ils étaient là. C'était extraordinaire.
2: Et c'est tellement amusant. Je trouve que ça donne de la richesse à des classiques, par exemple, du rock, parce que là, ils font du Metallica, Harmonium, Muse, bon. System of a Down. Puis on voit la complexité, des fois, de oui, musique qu'on aurait peut-être pas. Oui, exactement. Déceler la complexité. Donc, c'est ce soir. En fait, je dis ce soir, non, c'est plutôt demain et dimanche à la salle Anaïs alors Rousseau pour présenter ce spectacle du classique au rock 2. Cabane Théâtre, Mille Éclats, Bonne Sorcière.

familiale pour les 0-3 ans, en fait, exposition performative. C'est un spectacle de théâtre et c'est demain à la salle Louis-Philippe Poisson. C'est à 11h. Je vous ai parlé tantôt de dessin numérique sur tablette. C'est un atelier qui va se donner à la Maison des Arts des Jardins de Drummondville demain à 10h et également à 13h30, si ça vous intéresse. Et je vous ai parlé également de podcast. Eh bien, il y aura plutôt de balado, enregistrement du direct sur Twitch de Pépé, Karine et les deux frères.

0: Alors ça, c'est ce soir à 20h au Moulin Michel. Et on termine avec de la musique à vous mettre dans les oreilles. Tout ça, ce sera demain au Moulin Michel. Michel, oui. Robert.
1: On recommence
0: ça. 20h au Moulin Michel, la présence de Robert.

0: Et je vous rappelle d'aller faire un tour sur les sites de votre municipalité, voir les activités qui sont proposées. Il y en a beaucoup. Et vous parliez de pickleball tantôt. Mm-hmm. Savez-vous qu'à Charette, sont en train de faire les lignes pour du pickleball également?
1: Populaire, ça.
0: C'est populaire. Oui, vraiment. Donc, il y en a pour tous les goûts et
1: absolument.
0: À tous les endroits.
1: Vas-tu aller jouer au pickleball?
0: J'ai jamais essayé ça. Faudrait que j'essaie.
1: Il faudrait vraiment qu'on s'y mette. C'est très, très, très populaire. C'est nous qui allons être en retard sur le reste du monde si on n'apprend pas à jouer au pickleball. Il est 8h46 minutes.
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1: Alors, il n'y a pas juste au Québec où on parle de référendum, en Alberta aussi, et les discussions quand même semblent assez avancées, tellement qu'hier, Danielle Smith, la première ministre, a pris la parole, puis elle a dit qu'elle allait aller en référendum pour savoir si elle voulait qu'il y ait un... les gens en Alberta voulaient qu'il y ait un référendum. En gros, c'est un peu ça. Est-ce qu'il y a vraiment un risque de séparation de l'Alberta? On en est où dans l'évolution de la pensée? Là-bas, on en parle avec un politicologue, professeur de sciences politiques, donc au campus de Saint-Jean de l'Université d'Alberta à Edmonton, Frédéric Boily, à qui on parle assez régulièrement quand on veut avoir une opinion assez claire de ce qui se passe chez nos cousins albertains. Bonjour, Monsieur Boily.
3: Bonjour.
1: Alors, quand Danielle Smith prend la parole puis dit, bon, je vais aller vous poser la question, là, je vais aller vous sonder, savoir ce que vous en pensez, qu'est-ce qu'elle leur demande? Elle leur demande s'ils veulent un référendum?
3: Oui, c'est une question en deux volets. C'était un peu surprenant hier de voir ça. C'est-à-dire qu'on s'attendait, la plupart des observateurs, à une question un peu plus directe et moins longue et qui pourrait être répondue par un oui ou non. Là, ça va être une question à choix multiples. Parce que d'abord, il faut se prononcer. Est-ce qu'on veut que l'Alberta reste au sein du Canada? Et là, quelqu'un peut répondre oui et répondre non par la suite. Au deuxième volet de la question qui demande est-ce que vous voulez que l'Alberta entame des procédures pour éventuellement voir une séparation de l'Alberta du Canada.
1: Mais ça ne sera pas réellement un choix multiple. Là, pour vrai, M. Boily, ça va être un oui ou un non, mais les gens ne sauront pas trop comment répondre, non?
3: Non, il semble qu'il va y avoir comme deux choix. Il va falloir choisir une partie de la question. Parce que là, la question telle qu'elle est libellée, si on répond oui, on ne sait pas exactement si on répond oui pour rester dans le Canada ou oui pour entamer un processus de séparation. Donc, c'est pour ça, semble-t-il, qu'il va y avoir des clarifications dans les prochains jours pour voir comment ça va être présenté sur le bulletin où il y aura, il faut le préciser, il y a déjà 9 questions prévues, 9 questions référendaires. Donc, ça va être un gros exercice référendaire là, qui attend tous les Albertains là, au mois d'octobre prochain.
1: Est-ce que c'est habituellement, est-ce que ce sont des événements ou des référendums qui sont très courus? Est-ce que le taux de participation est bon quand on fait des événements comme ça?
3: On a eu un référendum sur la péréquation à l'automne 2021 et on avait été convié lors des élections municipales. Il y avait aussi un bulletin de vote avec une question sur est-ce que vous voulez que la péréquation continue d'être présente au sein de la Constitution ou alors est-ce que vous voulez l'enlever. Le taux de participation n'avait pas été très élevé.

0: fait, il n'y a même pas eu de chef officiel comme tel, si ma mémoire est fidèle, par l'élection Alberta, mais on l'estime autour d'à peu près 40%. Donc ça aussi, ça va être de voir l'automne prochain, là, quel va être le taux de participation. Cette fois-ci, par contre, j'ai l'impression que ça va être beaucoup plus élevé. Pourquoi? Parce que déjà, on voit des groupes s'organiser à la fois pour défendre la place de l'Alberta au sein du Canada ou alors pour la séparation. Et là, je pense que ça va être beaucoup plus chaudement discuté. Dans un contexte aussi différent de celui de 2021. 2021, on assistait plutôt au départ de Donald Trump. Là, on assistait à son retour et il est encore présent. Et il y a toujours ces, disons, ces suspicions comme quoi le mouvement séparatiste albertain est beaucoup trop proche du mouvement trumpiste aux États-Unis.
1: Il pourrait même se joindre aux États-Unis. À un moment donné, on s'était parlé de ça là quand M. Trump faisait des petites blagues comme il avait fait pour le Québec, mais en disant « Ah, moi, l'Alberta peut bien devenir un État américain, pas de problème. »
0: Oui, et donc il va y avoir beaucoup de désinformation. Déjà, il faut s'y attendre. Il va y avoir beaucoup de rumeurs et ça risque d'être très difficile à vérifier là, exactement ce qui est en train de ce qui va se passer. Et donc l'été devrait être assez mouvementé, surtout que là, la question qui est proposée par la première ministre Danielle Smith vise à satisfaire tout le monde. Et ça reste à voir si ça va satisfaire tout le monde, parce qu'il y a toujours le risque d'insatisfaction des deux côtés. Oui. C'est-à-dire ceux qui auraient voulu une question claire, est-ce que vous voulez que l'Alberta reste au sein du Canada ou que l'Alberta se sépare du Canada? Ben ceux qui sont pour, disons, qui étaient pour la clarté référendaire risquent d'être déçus. Et ça peut faire en sorte que les deux côtés, ceux qui sont pro-Canada et ceux pro-indépendantistes, soient déçus par de libérer de la question. Je vous dirais que ce qu'il faut surveiller là, dans les prochains jours, c'est à l'intérieur du caucus conservateur uni, savoir s'il y a des députés qui vont émettre des critiques sur l'approche de Danielle Smith. Parce qu'hier, dans son discours, elle a beaucoup insisté, notre caucus, les ministres, on est unis pour défendre le Canada. Oui. Et donc, ça va être à surveiller.
1: Ben effectivement. Puis est-ce qu'on entendait justement tout à l'heure à l'émission, on a une zone de débat, puis on parlait avec nos deux débatteurs de ce sujet-là. Est-ce que vous pensez qu'à travers ce processus-là, c'est réaliste de penser que Mme Smith pourrait avoir des ambitions politiques, par exemple, pour aller prendre la relève d'un Pierre Poilievre au Parti conservateur du Canada?
0: Lorsqu'elle a fait un discours au Congrès des conservateurs à la fin du mois de janvier, je vous dirais que son discours a été aussi bien reçu et peut-être encore mieux reçu que celui de Pierre Poilievre. Le problème, c'est son français. À ma connaissance, elle ne parle pas français et ça pourrait se freiner d'éventuelles ambitions. Mais je vous dirais que pour le moment, on voit pas d'autres ambitions que d'être la première ministre de l'Alberta et d'être la première ministre de l'Alberta qui va être en mesure de construire un ou des nouveaux pipelines. Et ça, je vous dirais que c'est vraiment son objectif. Je la vois plus comme une première ministre de l'Alberta et donc je crois pas vraiment qu'elle ait des ambitions sur la scène nationale. Si elle parlait français, là, je pourrais émettre des doutes, mais je pense pas que maintenant elle soit en mesure de se débrouiller en français.
1: Mais ça s'apprend le français, non?
0: Ça s'apprend, mais ça peut être long.
1: Oui, ben on l'a de moitié.
0: Le PDG d'Air Canada.
1: Oui, il y en a qui finissent jamais par l'apprendre ou deux, trois petits mots. Mais on a un monsieur Carney, par exemple, qui s'améliore quand même. Puis on voit, si on veut, on peut. Hein? Retenons ça, mais c'est vrai que ça peut être long. Frédéric Boily, merci énormément encore une fois d'avoir pris le temps d'être avec nous. Je rappelle que vous êtes politicologue, professeur aussi à l'Université de l'Alberta à Edmonton. Merci énormément. Au plaisir.
0: Au revoir.
1: Bonne journée. Au revoir. Voici maintenant ce qu'Amélie a retenu pour vous aujourd'hui.
2: Les grands titres. On commence d'abord avec le Grand Prix qui débute aujourd'hui à Montréal. Ce sera une fin de semaine très payante pour les commerçants et toutes les sortes d'entreprises aussi, comme l'industrie du sexe. Mais il y a des danseuses nues qui ont annoncé leur intention de faire la grève dès demain pour demander, entre autres, des meilleures conditions de travail, notamment des protections. Bien que ça ne devrait pas causer de pénurie en fin de semaine, cette grève, ça mettrait en lumière l'enjeu de la sécurité des danseuses, selon ce que souligne la presse, qui vont régulièrement se mettre à risque dans des isoloirs, par exemple, parce que c'est là que c'est payant pour elles, mais c'est aussi là que le danger est le plus grand. Un expert en cybersécurité craint que beaucoup de gens se fassent prendre par une fraude particulièrement sophistiquée utilisant le nom de Desjardins. André Charbonneau est passé à un cheveu de

0: En terminant, au Bangladesh, allez voir la photo que je vous ai envoyée. Il y a un buffle albinos qui est maintenant une vedette des réseaux sociaux pour son étonnante ressemblance au président des États-Unis, Donald Trump. Mais oui.
1: Les photos, je pense.
0: C'est exactement ça. Les photos sont dans la presse ce matin, alors que l'AFP nous présente l'animal à la flamboyante crinière blonde qui est peignée et rabattue.
1: Cette affaire-là,
0: non, c'est pas truqué. C'est son espèce de crinière, là. On lui met de l'eau froide dessus et c'est peigné et rabattu entre ses longues cornes plusieurs fois par jour pour justement la garder toute belle. Là. Donald Trump, le buffle, attire influenceurs, enfants et tous les curieux qui veulent prendre une photo avec ce taureau de 700 kilos.
2: Mais là, à la base, est-ce qu'il y avait déjà une belle chevelure puis ils se sont dit, tiens, on va le peigner comme le président des États-Unis?
0: Je pense que c'est ça, mais c'est parce que c'est très, très rare un taureau albinos comme ça, mais ça fait des belles chevelures blondes.
1: C'est vrai, impressionnant. Presque rouquine, ouais, effectivement. 8h56 minutes.
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0: j'adore Sarah Dufour là quand la fin de semaine est là puis qu'on est sur par exemple la route là dans la voiture, j'adore la musique de Sarah Dufour. Avoir su, je serais peut-être allée me promener hier, peut-être que je l'aurais croisée à Trois-Rivières, Patrick.
1: Ouais, mais peut-être aurait été contente de la rencontrer. Toutefois, elle était pas là pour faire de la musique, Sarah Dufour.
0: Ah.
1: Savais-tu qu'elle est porte-parole de la Semaine nationale des travaux publics et elle était de passage
0: ici
1: pour faire quoi? Elle a réparé des nids de poules à Trois-Rivières.
0: Ça me surprend pas vraiment, par exemple.
1: Donc, elle a relevé le défi de réfection des nids de poules sur la route. Et puis, elle dit qu'elle risque, sans doute qu'elle est raquée aujourd'hui. Là. C'est ce qu'elle disait, parce qu'elle ressentait quand même dans son dos. Donc, belle présence de Sarah Dufour. Mais non, c'était pas pour nous faire des belles chansons, nous faire encore un spectacle, mais bien pour mettre la main à la pâte et réparer les crevasses.
0: Est-ce qu'on voit le résultat de ce qu'elle a fait?
1: Oui, on peut voir quelques images, notamment dans le journal de Montréal ce matin.
0: Parce que tu sais que Sarah Dufour, elle est venue au Téléthon déjà, puis elle était fort sympathique.
1: Ouais. Moi, j'ai fait de l'impro contre elle.
0: Vrai?
1: À l'époque, ouais, quand j'étais au secondaire, et puis je m'en suis rendu compte en entendant cette chanson-là. Je me disais, ah, c'est qui Sarah Dufour? Je vais voir sa face. Je dis, ben oui, j'ai joué contre elle au Mondial à
2: Québec. Avais-tu gagné? C'est ça l'important?
1: Je me rappelle d'une fusillade. Elle jouait dans une équipe qui était principalement des filles.
0: Okay. Je
1: pense qu'elle avait, il y avait des pénalités parce qu'il n'y avait pas de garçons dans leur équipe.
0: Ah, bon. Ouais. Les filles étaient en supériorité numérique.
1: On doit respecter un minimum de deux.
0: Bon, là, sais-tu ce qui sera en supériorité numérique ou en tout cas présentielle? Le soleil aujourd'hui.
2: Ouh.
0: Oui, ça va faire du bien, mais c'est pas très chaud quand même. Un maximum de 15, en tout cas, pour Trois-Rivières, Louisville. Un petit peu plus chaud, là-dessus, que parent. Nicolet, Victo, Drummond, on est autour de 18, là, mais ça se réchauffe quand même. 9 degrés en ce moment à Trois-Rivières. Là, je veux juste préciser une chose. Il y a un auditeur qui m'écrit, oui, mais il y en a pas de risque de gel au sol. Le site d'Environnement Canada là, nous dit que la nuit prochaine, c'est un minimum de 3 avec risque de gel au sol. Peut-être qu'à certaines places, même dans la grande région de Trois-Rivières, en hauteur, il fait peut-être un petit peu plus froid ou quand on est aux limites, un petit peu peut-être plus au nord. C'est pas moi qui l'écris, la météo, malheureusement. Moi, je vous la transmets. Mais profitez-en bien aujourd'hui du beau soleil. Demain aussi, c'est très beau. C'est plus nuageux dimanche, par contre, avec de la pluie. Alors, on en profite pendant que le beau temps est là. Salut mes amis, on se retrouve la semaine prochaine.
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7: Bonjour, ici Cassandre Forcé-Martin à Trois-Rivières. Voici les informations. D'abord, dans

0: Dans la région, des parents d'élèves de l'école primaire Jean 23 à Saint-Wenceslas s'inquiètent du retrait de leur enfant du programme Musique-Études. La révision de l'indice de milieu socio-économique de l'école entraîne une réduction d'élèves dans un groupe. Alors la limite passera de 24 à 18 élèves, alors que 22 étaient inscrits. Écoutons une maman d'Aston Junction, Liliane Saint-Hilaire.
1: Et nous, on trouve ça déplorable parce que puisque c'est un programme qui s'est offert pour toute la commission scolaire, bien, on voit pas pourquoi un élève qui est pas de Saint-Wenceslas, donc qui est pas du bassin de l'école, mais qui fait partie du bassin de la commission scolaire, ne serait pas équitablement dans la même sélection que les autres.
0: Le Centre de services scolaires de la Riveraine a entamé des démarches avec son syndicat des enseignants pour trouver une entente. Des employés de l'Agence du revenu du Canada ont appris que certains d'entre eux n'allaient pas être de retour au travail 4 jours semaine, faute de place. En fait, le syndicat des employés dénonce la situation et la compare à une loterie de places en présentiel. Le président national du syndicat des employés de l'impôt, Marc Brière, n'a pas caché son incompréhension à Toujours le matin.
2: On se construit pas d'histoire, là. Il y en a pour des années, des mois, dans certains cas, des années avant de pouvoir rentrer tout le monde. Puis pour nous, mais c'est un non-sens parce que c'est injuste, premièrement. Les employés sont frustrés, déjà frustrés, mais là, ça va s'augmenter. Mais ils ont un problème sur les bras et on leur avait dit, mais c'est répandu à travers le pays. Il y a plus du tiers des bureaux de l'Agence du revenu que l'Agence occupe présentement qui n'a pas assez de place pour 4 jours semaine. Il y a même des endroits présentement qui n'ont pas assez de place pour respecter le 3 jours semaine. Il y a déjà un exemple.
0: En février, le gouvernement fédéral annonçait son intention d'augmenter la présence obligatoire au bureau à 4 jours par semaine pour les travailleurs de la fonction publique et ce, à compter du 6 juillet. C'est maintenant officiel, les Albertains vont se prononcer sur leur avenir au sein du Canada lors d'un référendum en octobre. Leur premier ministre, Daniel Smith, en a fait l'annonce hier et Jean-Philippe Robillard a les détails.
3: C'est une question telle qu'elle est formulée qui ne va pas entraîner la séparation de l'Alberta. Elle pourrait plutôt enclencher un autre processus référendaire, entraîner un autre référendum, celui-là sur l'indépendance de la province. Cette question, c'est la suivante et je vous la lis. L'Alberta doit-elle rester une province du Canada ou le gouvernement de l'Alberta doit-il entamer la procédure juridique prévue par la Constitution canadienne afin de tenir un référendum provincial contraignant sur la question de savoir si l'Alberta doit ou non se séparer du Canada. Une formulation qui est longue, qui est complexe, mais qui respecte, selon la première ministre albertaine Danielle Smith, à la fois la pétition des souverainistes et celle des fédéralistes. Le politologue Frédéric Boily.
4: Quand on veut satisfaire les deux côtés, on peut aussi insatisfaire les deux côtés. J'ai l'impression que Daniel Smith était comme un peu coincé, qu'elle pouvait pas se contenter d'une question trop courte.
3: Dans son discours télévisé qui a duré une quinzaine de minutes, la première ministre n'a pas caché qu'elle est fédéraliste, qu'elle souhaite que sa province demeure au sein du Canada.
5: I will therefore be voting for Alberta to remain in Canada.
3: Parce que selon Danielle Smith, le Canada peut encore fonctionner. Et selon elle, la situation a changé. Il y a plus de discussions avec le gouvernement fédéral depuis que Mark Carney est à Ottawa. Il y a le ministre fédéral du Commerce intérieur, Dominique Leblanc, qui a réagi au discours sur les réseaux sociaux, qui a écrit que le gouvernement canadien est fermement convaincu que c'est en travaillant ensemble que nous servons au mieux les intérêts des Albertains et de tous les Canadiens. Ici Jean-Philippe Robillard, Radio-Canada, Montréal.
0: Sur la scène économique, le Conseil de la radiodiffusion et des télécommunications veut forcer les diffuseurs en ligne comme Netflix à consacrer 15 % de leurs revenus canadiens à du contenu canadien. En ce moment, c'est un 5 %.
6: Sport.
0: Au hockey, c'est une victoire du Canadien qui donne le coup d'envoi de la série finale de l'Association de l'Est contre les Hurricanes. Voici le compte-rendu du match avec Marc-Antoine Godin.
7: Les premières minutes de cette finale d'association étaient une source de préoccupation pour les deux équipes. Le Canadien voulait mieux entreprendre la série face aux Hurricanes qu'il ne l'avait fait contre les Sabres de Buffalo au tour précédent. Les Hurricanes, eux, se méfiaient que leurs 11 journées sans jouer puissent être un cadeau empoisonné. Ils n'avaient pas joué depuis un moment et on voulait profiter de l'élan de notre récent match, a expliqué le capitaine Nick Suzuki, auteur de 3 mentions d'aide. Et le Canadien a frappé fort, inscrivant 4 buts en première période contre le gardien Frédéric Anderson. Les Hurricanes ont pris les devants après seulement 33 secondes de jeu. Mais Cole Caulfield a immédiatement répliqué. Ce fut le point de départ d'une très bonne soirée de travail pour le premier trio du Canadien, qui a peut-être joué son meilleur match des séries à forces égales. l'entraîneur-chef.

0: Martin Saint-Louis.
1: Le résultat qui est sur la fiche de pointage, ça lève la confiance. Mais moi, j'ai aimé comment ils ont géré le match, comment ils sont défendus, comment ils ont respecté nos règlements. C'est un excellent match, eux autres. Je suis content qu'ils se font récompenser.
0: Les Hurricanes n'étaient pas prêts pour la cadence de jeu que leur a imposé le tricolore. Mais du côté de Montréal, on sait que ça ne se produira pas deux fois. La série se poursuit samedi en Caroline. Ici Marc-Antoine Godin, Radio-Canada, à Raleigh.
2: Et à la météo, on termine la semaine sous le soleil avec un maximum de 15 aujourd'hui. Pour ce soir et cette nuit, le ciel reste dégagé avec un minimum de 3. Et préparez-vous, c'est une fin de semaine en deux temps qui se dessine à l'horizon, du soleil samedi, de la pluie dimanche. C'était les informations.

0: Bonjour et bienvenue à cette émission du vendredi 22 mai. Permettez-moi ce matin d'être un peu émo, comme diraient les ados d'une autre époque. Je publie mon appréciation de l'émission sur les réseaux sociaux, puis je me rends compte que je vous le dis pas assez au micro. Le bonheur que j'ai à faire cette émission. J'ai fait un message sur Instagram hier, puis je le partage avec vous ce matin. Je le lis, OK? Je me cite. C'est un peu bizarre. Ce matin, à l'émission, je parlais de l'émission d'hier, j'ai vécu de grandes émotions. Des frissons, du moton, de la fierté, de la joie, de l'exaltation même, du chauffage de cerveau, des clins d'œil invisibles à la radio et du pognage de mains moites. Hier aussi, le mois passé, l'année passée, la sixième, la cinquième, la quatrième, la troisième, la deuxième et la première année aussi. Et là, à l'aube de la fin de la septième, je me pince encore tous les jours de la chance que j'ai. Alors, je voulais juste vous témoigner le grand bonheur de faire cette émission-là et de pouvoir vivre des émotions grâce à nos invités qui sont toujours exceptionnels, grâce à nos collaborateurs, collaboratrices qui sont pleins de talent, de cœur et d'esprit et grâce à vous avec qui on a un dialogue constant. Alors, merci à vous. Et cette joie-là, elle est décuplée tous les vendredis matin grâce à la bande des quatre. Bonjour, belle bande des quatre.
1: Bonjour, Vanella. Quel beau message.
0: Bonjour, Karine. Bonjour, Catherine.
2: Allô.
0: Bonjour, Nathalie.
3: Bonjour.
0: Bonjour, Marc Hakan.
4: Bonjour.
0: Marc Hakan. Personnage de série noire. Marc, donc c'est la dernière fois que nous serons cette bande des quatre originales cette année, puisque là, il y a des vacances, il y a des remplacements, tout ça. Donc, sachez que nous retrouverons tous à l'automne, à la rentrée. En deuxième heure aujourd'hui, parmi ces invités que je suis hyper contente de recevoir, il y a Pierre-Luc Funk, qui s'illustre dans beaucoup de beaux projets en ce moment, Vitrerie Joyale, il y a le film Surprise, 125 rue des Malaises, qu'on a annoncé la semaine passée. Produit par Denise Robert, avec une distribution incroyable. Rémi Girard, Guylaine Tremblay, plein de monde. Ça fait 2 ans. Le film sort le 16 juillet. Personne qui a su ça, donc on va parler de ça. De la nouvelle série sur Tout.tv aussi, Angle Mort qui débarque. Son nouveau rôle de porte-parole de la Fête nationale du Québec. C'est lui qui va livrer le discours patriotique aussi. Donc on fera ça avec Pierre-Luc. Et j'attire aussi votre attention sur notre dernier invité de ce matin. Le 9 mars, on reçoit les journaux ici en studio, puis je regarde la Gazette, puis je vois un article très intriguant sur le fait que entre la Deuxième Guerre mondiale et la loi 101 en 77, il y a beaucoup d'immigrants qui se sont vus refuser l'accès à l'école catholique en français, donc en français finalement. Et l'homme qui a fait ce constat-là est en train de mener une étude qualitative, donc il a fait beaucoup d'entrevues. Et la question qui se pose, c'est s'ils ont été refusés. Premièrement, on va expliquer pourquoi, parce que les historiens ont parfois nié ça. C'est un pan méconnu de notre histoire. Et qu'est-ce que ça aurait changé aujourd'hui si ces Italiens-là de l'époque avaient... Parce qu'à un moment donné, là, 63% des Italiens allaient à l'école française, en français, au Québec. Là, c'est complètement autre chose. Qu'est-ce que ça aurait changé si leurs enfants, leurs petits-enfants avaient eu des parents qui continuaient à parler le français? Parce que souvent, comme des Marocains, par exemple, qui venaient ici, mais qui n'étaient pas catholiques, on les envoyait à l'école protestante en anglais, alors que leur langue, c'était le français. Donc, il y a tout ça. Et on va recevoir ce cinéaste et chercheur qui s'appelle

0: Guy Rex Rogers avec nous en fin d'émission. Et puis, on aura aussi nos amis du Transcontinental. On ira à Rouyn-Noranda et à Moncton. De quoi parle-t-on plus tard, Marc?
1: Du Festival de Cannes.
0: Quoi?
1: Ben oui, qui se termine demain. Donc, je vais peut-être vous parler un peu de pronostics, même si j'ai pas tout vu les films en compétition, mais j'en ai vu deux ce matin qui sont formidables.
0: OK. Et un film contre toute attente dans lequel on retrouve un extrait d'un film québécois des années 70.
1: Ça s'ouvre, ce film de Ira Sachs s'ouvre avec des images de Il était une fois dans l'Est d'André Brassard. J'étais un peu intrigué.
0: Ben oui, avec Rami Malek. Mm-hmm. D'accord, on fait ça tout à l'heure. Karine?
2: Oui. Je sais pas, je vais proposer quelque chose pour la saison prochaine. T'sais, à chaque année, on voit Marc aller à Cannes. Pourquoi ce serait pas comme l'inverse l'année prochaine?
0: Et on pourrait
2: pas.
0: Si, puis nous, on va à Cannes.
2: Nous autres, on pourrait pas. Peut-être qu'on peut budgéter ça maintenant.
0: Mais non, mais ça se peut que ça sorte de notre poche, cet argent-là, mais
2: tout ça. Je vais vous parler d'une nouvelle série, une comédie noire sur Apple TV qui s'appelle Plaisir maximal garanti, qui risque d'occuper vos soirées jusqu'à la mi-juillet, okay. Après le Canadien.
0: Okay, d'accord. Catherine?
3: Je vais vous parler du nouveau film de Arnaud Desplechin. J'ai appris tantôt, là, grâce à Jean-François Blais, qu'il faut dire Desplechin. Arnaud Desplechin, qui s'intitule Deux pianos. Deux pianos. Alors, il y a de la musique, il y a du piano.
0: D'accord.
3: Ça fait que j'ai fait, entre autres, une espèce d'expertise musicale.
0: OK, d'accord, excellent. Nathalie?
4: Je vais juste vous dire que hier soir, là, c'était vraiment une grosse soirée. C'était la dernière de Stephen Colbert. Ouais. C'était la première d'écho et j'étais devant la première ministre du Québec. Et puis, en plus, le Canadien, 6-2, c'est quand même comme première partie.
0: Grosse soirée.
4: Contre les Canes de Caroline. Les Hurricanes de Caroline. Alors, bref, mais c'est pas ça dont je vais vous parler. Les Carolina Canes, comme dirait Colbert. Moi, je vous parle d'une série.
0: Est-ce que c'était bon, la dernière fois?
2: Oui, c'était
4: ouais,
2: bon.
4: C'était complètement pété.
2: Ouais.
4: Complètement pété. Et finalement, son invité mystère, ce n'était pas le pape. Vraiment, parce que tout le monde avait dit.
2: En fait, il était là, le pape, mais il n'était pas content des hot dogs qu'on lui avait servis, donc il n'est jamais sorti.
4: Ah, il a enlevé la main du pape. Mais finalement, c'était Paul McCartney. Qui était un petit peu un invité un peu, bon, pas génial.
2: Mais
4: grave.
2: Il était là, le
0: pape. C'est Paul McCartney.
2: Oui, mais il n'est pas bon en entrevue. Okay, c'est pas grave. C'est pas ça qui était important. Il y avait deux très beaux moments musicaux à la fin avec Elvis Costello.
4: Exactement.
2: Et puis ensuite avec Paul McCartney. Ils ont fini ça sur Hello Goodbye. C'était tellement beau.
0: Oh,
2: ouais.
0: Puis est-ce que le décor a survécu ou il y a des événements complètement...
2: Faut l'écouter. Okay, faut l'écouter.
0: OK. Donc, le sujet, Nathalie, c'est quoi?
4: Ah oui, au fait, c'est quoi donc? Une nouvelle série sur Illico qui s'appelle Prescott. Et c'est ça. Je suis un peu restée sur ma faim.
0: OK.
4: Je vais vous expliquer pourquoi.
0: D'accord. Notre premier sujet, avant qu'on entre dans vos critiques respectives, la première discussion de groupe qu'on avait envie d'avoir, c'est Benoît McGuinness, en fait, qui nous a inspiré le sujet parce qu'il a dévoilé cette semaine sa première saison en tant que directeur artistique du Rideau Vert, donc la saison qui s'en vient à l'automne. Première saison, donc, il succède à Denise Filiatro, puis là, on voit son désir de changement. Donc, on s'est dit, de plein de théâtres à Montréal, à Québec, à Ottawa, notamment, qu'est-ce qui attire votre attention? Catherine, toi?
3: On va commencer par Benoît McGuinness. Ce qui me frappe, là, je pense que tout le monde l'a remarqué, c'est un côté un petit peu moins feel good que ce qu'on a connu au Rideau Vert.
2: On dirait le Rideau Vert du début des années 2000 qui offrait des affaires comme surprenantes,
3: Il y a surprenantes, mais il y a aussi des espèces de classiques, mais juste plus sulfureux, mettons une version plus contemporaine de Hedda Gabler, de Ibsen, Le Dieu du carnage, cette pièce de chirurgie de la destruction de deux couples BCBG avec un quatuor de comédiens, ça va être hallucinant. Éric Bruneau, Marilyn Castonguay, Patrick Yvon, Julie Le Breton, mise en scène de Serge Denoncourt. Ça, déjà, j'ai très hâte. Mais ce qui me frappe beaucoup, c'est ça. C'est la quantité d'extraordinaires acteurs et actrices de théâtre qu'on a et qui vont être sur les scènes.
0: Sur les scènes, exact.
3: Sur les scènes, pas seulement. C'est vraiment partout et il y en a qui seront sur plusieurs scènes. Ce qui m'a frappé, c'est de voir, entre autres, Anne-Elisabeth Bossé dans trois théâtres différents, mais d'en voir qui sont plus rares, mais qui vont être là, comme Rachel Gratton, de revoir Kathleen Fortin, Mani Soleymanlou qui reprend Bachir Lazare. Wow. Quelle excellente idée, ça va être au TNM.
0: Un solo de Guillaume Cyr, ça je comprends.
3: Oui,
0: ça,
3: un solo. Guillaume Cyr et autres, parce que Galilée de Brecht, c'est beaucoup de monde, c'est une grosse affaire.
0: Émilie
3: Bibeau, alors beaucoup de ces acteurs qui sont extraordinaires sur scène. On les connaît par la télévision aussi, mais moi, je les ai tous connus d'abord au théâtre, puis ils sont extraordinaires.
0: Est-ce que comme toi, je vois en fait que comme toi, t'as remarqué Serge Boucher deux fois?
3: Ben, oui. Serge Boucher deux fois, dont le 30e anniversaire de Motel Hélène, oui. Puis 24

0: expose aussi dans deux salles différentes.
1: C'est comme
0: grand
1: un
0: plaisir.
1: C'est comme un cycle de spectateurs. Moi, c'est des pièces que j'ai vues. Donc, Motel Hélène, j'ai vu en tournée au Cégep de Jonquière. Mm-hmm. J'avais vu 24 pauses au Théâtre d'aujourd'hui, sa création en 2001. Fait que de voir finalement que l'âge des directeurs de programmation qui ont peut-être vu ces pièces-là au début de la vingtaine et qui là les reprogramment, c'est le fun.
2: Du côté de Québec, qu'est-ce que tu remarques?
0: Une chose qui m'a frappée, c'est les adaptations de romans, je trouve qu'il y en a eu beaucoup là depuis une couple d'années. Mm-hmm, puis je me disais, faudrait pas que tout le monde aille là-dedans tout le temps. Il y en a moins l'an prochain, mais il y en a une par contre que j'attendrais avec beaucoup d'intérêt, la version qui n'intéresse personne d'après Emmanuel Pierrot. Surtout que l'adaptation est de Marie-Claude Saint-Laurent et Marie-Ève Milo, les deux autrices de Chienne.
2: Marie-Ève, et je me dis, on la reçoit mardi.
0: Dans ce roman-là, de toute façon, il y a déjà ce potentiel d'une espèce de forme dramatique qui est inscrite. Il y a un ton qui est déjà là. Oui.
2: Et aussi, parlant d'adaptation, ce n'est pas un roman ordure.
0: Oui, Simon Paris-Foupart, qui collabore à Feu Vert et qui va être là dimanche d'ailleurs, son extraordinaire essai.
2: Il va être là avec vous dimanche?
0: Oui, il est là régulièrement.
1: Il est là samedi. Je m'excuse. On lui fait lire de la littérature ouvrière. C'est un gars qui aime ça.
0: Bonne idée. Oui. Ben oui. Alors,
2: donc, au Trident, abordé.
0: Son livre à l'abordé, Dramaturgie d'Alexia Burger. Ça veut dire qu'on burger, je pense qu'on dit. Oui.
2: Et la version qui n'intéresse personne, ce sera donc au Trident. Karine?
1: Là où je me tarde, de Caroline Dawson, aussi adaptée chez Denise Pelletier par Nathalie Doumard.
2: Oh!
1: Et c'est la dernière programmation imaginée avec le regretté Claude Poisson, donc tout le théâtre Denise Pelletier. C'est quand même une saison spéciale. Il y a des super beaux shows à la fois chez Fred Barry, chez Denise Pelletier. Et puis, tant qu'à parler de Nathalie Doumard, tu sais, moi, j'ai fait le souhait qu'elle nous raconte tout pour les 50 prochaines années, tu sais, qu'elle soit notre prochaine Tremblay. Ben, clairement, c'était dans ses plans. À la Licorne, on aura droit à Georges, qui est un texte autour du personnage de Manuel Tadros dans Frères.
0: C'est donc,
1: à la fois Neil Elias et Antoine Yared, qui étaient dans Frères, vont reprendre leur personnage pour se... Dans le fond, on va s'intéresser au personnage de Georges, qui est celui dans Frères, qui apprend que que sa femme va le laisser. Donc, Nathalie, ça fait partie de sa... C'est le dernier texte de sa résidence à la Manufacture pour la Licorne. Donc, si vous êtes fan de Nathalie, ça va s'en aller. Ça va s'envoler rapidement. Ça. Et puis, moi, toujours à la Licorne, Temps de cochon, c'est le nouveau projet documentaire de Justelle Aramé qui nous avait donné Rod de lait.
2: C'est-tu inspiré de Front de Bœuf qu'elle fait pour audio?
1: Non, parce que là, c'est cochon, donc c'est l'industrie porcine. Fait qu'elle fait Rod de lait.
2: Je
0: te mets
1: dans mes
0: animaux.
1: Plein de cochons. Fait que oui, ça aussi, très prometteur.
2: Et c'est le temps que la saison finisse, je vous le jure. OK, Marc, qu'est-ce que tu vas surveiller?
3: Oui, il aurait fallu que je parle avant Karine. Comme j'étais au cinéma ce matin, j'ai pas envoyé mes notes, mais moi j'avais noté aussi deux fois Nathalie Doumard, donc c'était ça en fait, après avoir vu Frère, puis après Maman aussi, en fait, comment elle nous raconte la famille moyenne orientale québécoise, là, ça m'intéresse.
2: Vraiment intéressant.
3: Là où je me taire aussi, qui est un récit de l'immigration, de la classe sociale, qui est un fabuleux roman. Donc, moi, c'était ce que j'avais noté.
2: Terminons avec Nathalie.
4: Oui, alors...
2: T'as une grosse liste d'épicerie, Nathalie.
4: Oui, j'ai une grosse liste d'épicerie. D'abord au Diamant, Robert Lepage, nouveau spectacle.
2: Oui.
4: Gaëtan. Alors, qui est... Donc, ça a l'air intéressant. Ouais. Gaëtan, c'est le patient zéro. Donc, ce serait... c'est ça, le fameux agent de bord québécois, selon la légende urbaine, porteur du virus. Donc, ça, c'est vraiment intriguant.
2: Mais faussement... À qui attribué.
4: C'est ça que je dis, la légende urbaine, là. C'est ça qu'on va savoir. Il y a aussi Confession d'un enfant du siècle, nouvelle pièce de Michel Tremblay, mise en scène par René Richard Cyr au TNM, avec une bande de plein de nouveaux acteurs fraîchement diplômés.
2: T'as pas été emballé, toi, par le Tremblay qu'on a présenté récemment.
4: Okay. Non.
2: Mais t'as le désir de voir plus cette production-là. Okay?
4: Chez Duceppe, Fantôme dans la machine, la nouvelle création de Fanny Britt et Alexa Burger. Et à l'Espace Go, oublions pas l'Espace Go. D'abord, Enfin te voilà, Britney Spears. C'est un texte de Marie-Hélène Larose Truchon avec Sophie Cadu, je pense, dans le rôle de Britney ou je sais pas quoi. Et surtout, Le Voyage dans l'Est, ce récit autobiographique, glaçant, de Christine Angot sur l'inceste avec son père. Et ça va être une mise en scène de Brigitte Hankins avec Alice Pasquale. Donc, dans le rôle titre, ça, j'ai vraiment hâte.
2: Ça, c'est au Espace Go. Okay, si on revient sur Rideau Vert, ce qui est évidemment, revue et corrigée.
4: Ça, c'est drôle. Revue et corrigée, je les ai tous vus. Et là, pour la première fois, c'est Léane Labroche d'Or.

0: qui va prendre la mise en scène et qui veut faire quelque chose de différent, de nouveau, je ne sais pas. Très hâte de voir ça.
1: Avec le retour sur les planches après 15 ans d'absence d'Élise Guilbeault.
0: D'Élise, comme maître de cérémonie.
1: Comme maître de cérémonie avec Fabiola Nirvin-Aladin, Éric Bernier, Pierre Brassard qui était déjà là, Véronique Clavio qui revient, Hugolin, Jodoin, Michaud. Beaucoup de mises en scène de Serge Denoncourt et de René Richard Cyr et de Sophie Cadieu. Olivier Artaud s'en vient, c'est lui qui va faire la mise en scène de Motel Hélène. Ça va être hyper intéressant. Nouvelle programmation aussi du côté nouveau, en fait, co-directeur général et artistique au TNM, Geoffroy Gacquart.
2: Espace Go qui change de direction aussi.
1: Exact. Donc, il y aura cet Orestie d'Échille.
0: Ah, oui.
1: 3h30, mis en scène par Alice Ronfard avec Violette Chauveau. Oui. Notamment, on a remarqué ça. Je descends la liste, le diamant. Des supplémentaires pour 885 aussi, 887.
2: On l'a pas dit aussi, mais par exemple, Bachir Lazare, c'est une coproduction avec le Théâtre du Français du CNA.
3: Et le CNA, c'est ça, c'est beaucoup de très bonnes productions qui s'en vont, là.
1: Alors, Neige sur Abidjan, notamment d'Yannicko Ndoua. Il y aura le Resti, donc effectivement, tout ça avec Evelyne Rompré, qui est une reprise d'Ikatsu, Bachir Lazare. Fils manqué, ce duo de cirque. Avait à la Licorne, qui avait été un hit monumental critique. Oui. Toutes les critiques étaient délicieuses et très favorables.
0: Honnêtement, j'ai presque hâte à la rentrée. Oui, mais quand même.
2: Puis on n'a pas le temps de parler de l'espace libre de Prospero, exact. Mais il y a tellement de bons théâtres qui s'en viennent.
1: Exact, on s'est concentré sur quelques-uns à Montréal,
0: mais
1: à Ottawa.
0: On a le droit de prendre des vacances. Québec.
1: S'il vous plaît. OK, on commence avec Catherine qui a vu Deux pianos d'Arnaud Desplechin.
4: J'ai vu Pierre. C'est merveilleux de te voir, ça fait combien d'années?
5: À l'époque, je vous aimais tous les deux.
4: Et t'as triché?
5: Non.
4: J'étais dans le parc hier. J'ai levé les yeux. Je me suis vu. Qu'est-ce que vous voulez dire?
5: Est-ce que t'as volé ça? Attends, t'as volé une photo de mon fils? Pourquoi tu montes ça maintenant? Va-t'en.
3: Oui, alors on capte déjà un petit peu l'ambiance, on capte beaucoup quelques informations un petit peu éparses dans ça. On a entendu la voix de Mathias, on a entendu la voix de Claude, qui est cette jeune femme. Au tout début du film, à l'ouverture, on va poser deux histoires en parallèle. Claude, qui est avec son mari Pierre, il s'amuse et lui raconte une vieille histoire juive. Marie qui est perdue, puis sa femme le cherche au milieu d'un puits, puis elle va voir une kippa dans le fond du puits tirée dessus. Et le mari à l'autre bout du monde va tout d'un coup se sentir interpellé. Et en parallèle, on voit dans un avion Mathias, un pianiste, qui revient pour la première fois depuis près d'une décennie à Lyon, la ville où il a grandi, où il a étudié. Il s'est exilé au Japon. Et le soir même, ils vont se croiser. En sortant d'un ascenseur, puis François Civil, le comédien, Mathias tombe évanoui, et Claude se sauve sans rien dire. Et on sent que ces deux-là, finalement, il s'est passé quelque chose. Jadis, bien sûr, on comprend ça tout de suite. Alors, le personnage de François Civil, Mathias, il est pianiste, il est venu à la demande de sa professeure, qui était son mentor à Lyon, elle s'appelle Elena, elle est jouée par Charlotte Rampling. Et ce genre de personnage de pianiste, là, qu'on a vu dans La pianiste de Michael Haneke, ou pensez au professeur de drum dans Whiplash de Damien Chazelle. Okay. Pensez à Cate Blanchett dans Tar de Todd Field. Un petit peu tyrannique, qui dit, pour être la pianiste que je suis, j'ai accepté de devenir un monstre. Alors, elle dit ça après 5 minutes du film. Moi, tout de suite, ça me fait un peu, encore ça. Elle est exigeante, elle est tyrannique dès la première répétition, parce qu'il est venu, lui, Mathias, à sa demande pour qu'il fasse un concert à deux. Elle lui gueule dessus, tu traînes, puis elle dit t'es médiocre, il va falloir que tu travailles. Et ils sortent pour fumer. Elle sort pour fumer à la pause, puis elle le regarde et elle dit « Fume toi aussi ». C'est vraiment tyrannique sur toute la ligne. Alors c'est ça. Donc une espèce de musicienne, je dirais, qui est heureusement un peu en voie de disparition, parce que la vérité, c'est qu'en ce moment, il y a tellement de musiciens qui ont du talent que les monstres perdent un peu de leur pouvoir. C'est vrai, heureusement, dans d'autres domaines aussi. Mais ça fait évidemment des bons personnages. Mathias, qui est venu à sa demande, il est assez autodestructeur, surtout depuis qu'il a revu Claude complètement par hasard, son amour de jeunesse. Il boit comme un trou, il se gèle la face avant d'aller répéter. Il est troublé de l'avoir vue. On l'a compris tout de suite, il a été très amoureux d'elle, mais elle a marié son meilleur ami. Puis il est encore plus troublé de rencontrer par hasard. Puis là, je vous dis, tout ça, je divulgue pas grand-chose, parce que tout ça se passe dans les 10 premières minutes du film.

0: le fils de Claude et de son meilleur ami, qui a 8 ans, et il comprend là. Et il dit, je me vois, moi. Il est en haut d'un module de jeu dans un parc. Et effectivement, il va trouver chez sa mère une photo de lui à 8 ans. Et c'est comme s'il comprenait là complètement, d'une manière viscérale, que cet enfant-là est son fils biologique. Donc, vous devinez un petit peu, tout est là pour que ça soit compliqué par la suite. Je pense que l'autre chose que je vais dire, parce que Arnaud Desplechin en parle dans toutes les entrevues, on le comprend un peu dans la bande-annonce, c'est que très tôt dans le film, le mari de Claude, donc son meilleur ami, lui, de jeunesse, va mourir. Elle se retrouve veuve, puis il a beaucoup parlé en entrevue du fait que ce personnage de la jeune veuve romantique lui parle beaucoup. Donc, il la trouve intéressante parce qu'elle est à la fois jeune, puis elle est forcée à vivre des choses qui demandent de la maturité. Puis effectivement, elle est très gauche dans tout ça. Puis évidemment, Mathias, son amour de jeunesse, il est complètement troublé d'être à Lyon au moment où tout ça arrive. Puis c'est là-dessus que va se jouer tout le film, toutes les tensions, toutes les tentatives de rapprochement, à droite et beaucoup moins à droite, avec énormément, presque trop, de jeux de double et de miroir. C'est-à-dire deux pianos, on est là dès le début avec le titre. Mathias, il a perdu son père à l'âge auquel son propre fils biologique vient de perdre son père. Claude avait couché donc avec les deux meilleurs amis. Ben Mathias va coucher avec le meilleur ami de Claude.
1: Hey, c'est des grosses ficelles, ça.
0: C'est
1: de la grosse corde.
0: Ben c'est de la grosse corde. Et cette fille-là, je l'aime beaucoup, Judith, qui est belle, qui est sensible, la meilleure amie de Claude, qui ne porte pas un destin aussi compliqué que les autres. À un moment donné, elle va dire, ah ouais, elle lui dit presque, ah ouais, alors regarde, on va coucher ensemble. Le malheur, c'est une perte de temps. Puis là, je me disais, note à moi-même, Arnaud Desplechin. Oh, oui. Parce que, à un moment donné, là, tu sais.
2: Avoir su il y a 2 heures.
0: À un moment donné, là, c'est ça. Alors, c'est qu'il aime les gens qui sont des, je dirais, des fonctionnels fêlés, Arnaud Desplechin. Puis c'est pas la première fois qu'on le voit. Il aime les créateurs qui ont l'air installés dans leur vie, mais qui sont sur des sables mouvants, qui prennent des décisions qui les sabordent très souvent. Le personnage le plus sympathique de tout ça, c'est le mari Claude, mais que voulez-vous, il meurt après 15 minutes. Et Desplechin va plutôt s'attacher donc à cette figure de jeune veuve un peu immature qui doit essayer de composer avec la vie. Donc, il y a beaucoup de choses qui m'ont, je vais le dire le mot, qui m'ont agacée. Et en même temps, ça m'a permis de me rappeler, j'ai une espèce de relation comme ça avec le cinéma de Desplechin. Oh. Il m'a souvent agacé et charmé et habité en même temps. C'est pour ça que je veux pas dire c'est pas un bon film. Je veux pas dire on a une relation forcément très personnelle avec ce genre de cinéma là. Et moi ça m'agace par moment, mais ça m'habite quand même. Alors je me suis dit ok, je vais essayer d'être un petit peu plus objectif. Regardons le côté musical de l'affaire.
1: Oui, d'accord.
0: je suis très très très pourrie moi pour les films de hockey, de tennis. On peut m'en passer beaucoup là. En musique un petit peu moins. Mais je trouve toujours ça intéressant d'évaluer ça. Le jeu de piano excellent. Franchement, ils ont été super bien coachés. Le look de Charlotte Rampling très inspiré. Le look de Maria Juan Pires, qui est une pianiste portugaise, une star de 81 ans, qui a une coupe de cheveux, les cheveux gris un peu à la fois masculine et punk. Mmh. Ils lui ont fait un peu ça à Charlotte Rampling. Donc moi ça, et j'ai appris ce matin en lisant l'entrevue de Manon Dumais dans la presse qu'en fait il avait montré le réalisateur à Charlotte Rampling une vidéo très célèbre de cette pianiste portugaise qui à un moment donné s'est retrouvée sur une scène et elle commence l'introduction du concerto commence, elle vient de prendre un avion pour venir remplacer presque au pied levé. L'introduction du concerto commence, la caméra nous la montre. Et c'est pas le bon concerto. Et cette vidéo-là est devenue virale. Oh. Elle a beaucoup circulé parce qu'on voit dans sa figure la panique. Et le chef, là, elle fait comprendre au chef d'orchestre que c'est pas le concerto. Et le chef lui fait un signe. Ah ouais, t'es capable. Je sais que tu l'as joué récemment. Et on sent tout ce qui se joue en elle. Et en soi, c'est un film, ça. Et c'est une vidéo qui lui a montré parce que le personnage d'Elena, dans le film, elle a peur de perdre la mémoire. Et ça, Charlotte Rampling l'a complètement saisi en voyant cette vidéo-là. Puis c'est très bien rendu, cette espèce de panique d'une musicienne qui vieillit.
1: C'est tellement intéressant, les coulisses de les affaires se mettent ensemble.
0: C'est ça. Et donc, pour le côté musical, il y a quand même... Alors, le jeu est très bien fait. Le coaching a été super bien fait. François Civil a beaucoup travaillé. Il a même joué lui-même une pièce de Bach qu'on entend à un moment important. Et il y a, par contre, des situations... Je fais comme, ben voyons. Tu sais, il débarque de l'avion. Il arrive du Japon. Première répétition avec sa prof qu'il a pas vue depuis 10 ans,

0: avec orchestre. Je fais jamais ça. Tu vas toujours, c'est du gaspillage parce qu'un orchestre, ça coûte cher. Tu vas toujours répéter d'abord les deux pianos tout seul avant. Le lendemain, ils doivent jouer une œuvre pour deux pianos et percussions de Bartok. Elena, tout d'un coup, lui dit, moi, je vais diriger, toi, joue les deux parties. Voyons, ça se peut juste pas. C'est qu'il y a des choses comme ça. Le soir du concert où ils jouent tous les deux comme solistes, il y a la gueule de bois, il s'est pété la gueule. Elle le sait pas vraiment parce qu'ils sont pas ensemble. Et bizarrement, lui, même s'il est soliste, il est rentré avec l'orchestre. Il est assis sur la scène avec sa gueule de bois. Mm. Puis elle rentre toute seule. C'est plein de choses comme ça. Mm. Je pense même si on n'est pas du monde musical...
1: Ça fait faux, ça sonne faux, en fait. Même si on ne sait pas, c'est comme invisible, mais ça fait faux.
0: Exactement, okay. C'est pour ça que j'en parle. Okay. Parce que je trouve que même si on ne comprend pas que ça se peut pas, on se dit, voyons, c'est donc bizarre, qu'est-ce qu'il fait là sur la scène avec sa gueule de bois. Fait que c'est ça. Donc, vous comprenez ma relation avec ce film.
2: complexe. Ouais.
0: Je dirais pas amour-haine, mais amour-agacement. Parce qu'en même temps, Desplechin est d'une... grande habileté, c'est une mise en scène intéressante, c'est tourné à Lyon, qui est une ville de cinéma intéressante de plus en plus. Bref, si vous aimez ce genre de cinéma, vous allez avoir compris entre les lignes.
1: Avec François Civil, Nadia Tereskevich, qui était la babysitter de Monia Chokri, Charlotte Rampling et Hippolyte Girardot. Elle est bonne.
0: Elle est très bonne.
1: Et Hippolyte Girardot. Merci beaucoup, Catherine, pour ça. Karine a vu une série déjantée. Je pense qu'on pourrait dire ça comme ça.
2: Oui, j'aime
1: Plaisir maximal garanti sur Apple TV.
3: Est-ce que je peux être excessivement honnête avec vous? J'aurais jamais cru que ma vie ressemblerait à ça aujourd'hui. Je croyais qu'à mon âge, j'aurais une vie stable.
4: Il faut que tu sois réellement impliqué.
3: Impliqué, oui.
4: C'est une chance incroyable qui nous est offerte.
3: Franchement, je suis complètement paumée.
5: Vous regardez du porno?
4: Impliqué.
6: Maman!
3: Tu te poses en victime.
6: J'arrive tout juste à me maintenir à flot.
7: Tu dis ça comme si c'était une mauvaise chose, mais tu t'en sors très bien.
3: Merci de m'écouter.
7: De rien.
2: Alors, j'ai choisi cette bande-annonce-là parce que c'est la seule qui était disponible en français, mais ça donne un tout autre ton dépendant de la bande-annonce que vous choisissiez. Fait que je vous mets tout de suite en garde. Alors, Plaisir maximal garanti, la nouvelle série d'Apple TV, c'est disponible donc depuis mercredi dernier. Il y a deux épisodes seulement disponibles et c'est un épisode qui est déposé chaque mercredi jusqu'au 15 juillet. Alors, permettez-moi de me réjouir qu'il y ait 10 épisodes parce qu'il y en a de moins en moins séries qui vont au-delà du 6-8 épisodes. C'est une comédie noire du scénariste américain David J. Rosen qui a pas fait de trucs qui valent la peine dont je vous parle. Là. Il arrive un peu de n'importe où avec ça. Et l'épithète noir dans Comédie noire fait évidemment référence au genre cinématographique, le film noir, sauf qu'ici, on inverse les rôles. Alors, le personnage solitaire et torturé qui va mener l'enquête, c'est pas un détective, c'est Paula, une jeune mère quarantenaire en instance de divorce. Elle fait de la vérification de faits dans un journal, là, on pourrait présumer le New York Times. Et la femme fatale dans le concept, c'est un jeune homme, Trevor, un cam boy, donc quelqu'un qui s'installe devant une webcam pour vous offrir des services. Il a un sourire ravageur et moyennant quelques dollars, il vous offre son cœur, ses abdos et plus.
1: C'est affinité!
2: Quelques dollars de plus. C'est justement à ça que fait référence le titre de la série, Plaisir maximal garanti.
1: Okay.
2: Paula, elle survit à ses journées de schnout au bureau en finissant ses soirées sur un site porno qui s'appelle Cam Pop, dont le slogan est Maximum Pleasure Guaranteed, et elle attend une promotion qui viendra jamais. Ses jeunes collègues ne sont pas les crayons les plus affûtés de la boîte. Son ex lui fait la vie dure, prétextant que la vie de Paula est trop bordélique pour leur fille Hazel, qui a quelque chose comme 8-9 ans. Ils se disputent la garde. Et heureusement que Paula a Trevor, avec qui elle peut partager ses états d'âme et un petit moment d'onanisme salvateur en fin de journée. Alors, jusqu'à un beau soir, où elle est dans sa cuisine, le laptop, l'ordinateur ouvert, ils partagent une bière, ils jasent plus qu'ils font autre chose, Trevor et elle, mais c'est vraiment un confident. Ils sont sur le point de s'offrir un petit moment sexu et on voit donc dans la pièce où Trevor est de son côté de l'écran, un homme cagoulé arriver, il tabasse, ce qui fait que Paula, elle est paniquée, elle sort son cellulaire, elle filme l'écran, elle peut rien faire, en ce moment, il se fait attaquer de l'autre côté de l'écran, elle appelle la police. On lui dit que c'est probablement une arnaque. Que le pauvre Trevor va probablement l'appeler demain matin pour lui dire qu'il est endetté. ça serait fin, ça lui faisait un virement de 50 000 piastres, vu leur belle complicité. Et donc, Paula, elle refuse d'y croire. Mais bon, le lendemain, le téléphone sonne. C'est le pauvre petit Trevor en pleurs. Tu comprends pas, il faut que tu

0: me fasse un virement. Et plutôt que de faire comme ce que la détective va lui demander de faire, c'est-à-dire changez votre numéro, passez à autre chose, madame, Paula, qui est vérificatrice de faits de son métier, va décider donc plutôt de se lancer dans une recherche d'indices, parce qu'elle a filmé l'altercation, pour retrouver le beau Trevor. Et à partir de ce moment-là, elle va mettre le pied dans un engrenage qui va nous faire basculer dans un vrai thriller. Puis la série pourrait fonctionner d'ailleurs comme un thriller, ça pourrait juste être ça, mais le fait que ce soit aussi une vraie comédie, ça fait que c'est une série franchement engageante parce que vous tombez amoureux de Paula. Elle est bordélique. D'ailleurs, ça, je vais vous parler de Paula un petit peu plus tard, mais tout ça a beaucoup à voir avec le jeu de l'actrice qui incarne
1: c'est
0: Paula.
1: C'est ça, c'est qui?
0: Oui. L'actrice canadienne Tatiana Maslany, qu'on connaît notamment pour son rôle principal dans Orphan Black, qui lui a valu au fil des ans une trollée de prix. Elle est la première canadienne à avoir gagné un Emmy dans un rôle dramatique. Ah, oui. Vous l'avez aussi peut-être vu dans Two Lovers and a Bear de Kim Nguyen. Vous l'avez peut-être aussi vu plus récemment dans la série She-Hulk.
1: Non,
0: sur Disney+.
1: J'avoue que j'ai manqué ça.
0: Mais l'affaire, c'est que la série She-Hulk, c'était vraiment bonne. Tu sais, la série, c'était vraiment très léger.
1: C'est comme
0: pas
1: une
0: très
1: version
0: bon.
1: Féminine de Hulk?
0: Oui, mais c'était vraiment... Elle était très bonne. La série, moins. C'est vraiment le jeu de Maslany qui est irrésistible. Paula, c'est une femme qui est drôle, qui est imparfaite. Elle mange des gaufres égaux congelés dans son char le matin en route vers le travail. Elle fait des danses TikTok avec sa fille. Elle fait des corrections au travail en écoutant de la musique métal dans ses oreilles. Et elle fait son gros possible tout le temps, mais ce sera jamais assez, la pauvre. Elle a son ex sur le dos, sa bosse sur le dos et maintenant des vilains à ses trousses, parce que je vous l'ai dit, elle s'est mis le pied dans quelque chose. Alors, sans rien vous divulguer, on va rapidement comprendre que c'est pas la première fois que ce genre de situation-là arrive à Paula. Donc, après deux épisodes, là, ça commence à être clair que c'est pas pour rien qu'elle est séparée, puis que son ex juge que c'est peut-être pas la meilleure influence pour leur fille. Et, alors, c'est le côté comédie réaliste qui porte la série, mais c'est vraiment le thriller qui nous accroche parce que il y a des parfums, il y a des cadavres, il y a aussi des soupers.
1: Il y a du sexe.
0: Ben, il y a du sexe. Mais il y en a pas tant que ça, pour vrai, dans les deux premiers épisodes. On suggère plutôt, là. C'est la série de 18 ans et plus, mais on suggère plutôt qu'on monte. Il y a aussi des soupers à la pizza frette avec sa fille le soir. Il y a des pratiques de soccer aussi parce que Paula va accepter une job d'assistant entraîneur à l'école de sa fille. Donc, comme si c'était pas assez les chasses à l'homme, elle va ajouter à ça des pratiques avec des enfants d'âge primaire. Et c'est ce qui fait que, autant du côté du rythme de la comédie que du rythme du thriller, c'est haletant. Il y a comme vraiment pas de moment et la réalisation va appuyer ça. Donc, il y a pas de moment où vous vous emmerdez. Le dialogue est convaincant. Les acteurs sont tous très bons. D'ailleurs, la distribution est assez impressionnante. Il y a des personnages intéressants. Le rôle de la détective Gonzalez, qui est joué par Dolly Dillion, c'est une policière, fin cinquantaine, début soixantaine, un peu usée, un peu blasée, mais qui veut quand même un peu aider le personnage de Paula. C'est elle qui lui dit, oublie ça, c'est une arnaque. Mais donc, elle va revenir, c'est vraiment un ressort comique. Elle est comme le straight man dans cette affaire-là, mais ça fonctionne très bien. Il y a Trevor, le bel et faible, qui est joué par Brendan Flynn, que vous avez vu notamment dans 13 Reasons Why. Donc, beau gars, là, un peu mystérieux. Le premier épisode nous le montre alors qu'il se fait attaquer. Bon, on est charmé, puis ensuite, on le voit. Mais ensuite, le deuxième épisode nous montre ce que lui vit. Donc, on suit l'intrigue d'une autre façon. Et la série met aussi en vedette l'acteur australien Murray Bartlett, qu'on a connu comme l'infâme directeur d'hôtel dans The White Lotus saison 1, qui était une révélation. Okay. Alors, je ne peux pas vous dire le rôle que joue Murray Bartlett, mais ce que je peux vous dire, c'est que c'est un pas fin. Que d'ailleurs, vous reconnaîtrez pas l'acteur, mais jusqu'à maintenant, il livre une performance convaincante. Donc, on est devant, encore là, ça fait quelques semaines que je vous parle de produits comme ça, mais on dirait que ça va toucher à plusieurs publics. À la fois, c'est un produit hybride, à la fois une comédie qui fonctionnerait seulement comme une comédie, mais aussi à la fois un très bon thriller. On sent que toutes les ficelles ont été attachées. Ça respecte les codes du thriller, du film noir aussi.
1: T'en as vu deux?
0: J'en ai vu deux parce qu'il y en a que deux.
1: Ouais, c'est ça, OK.
0: Et là, ben, il faudra
1: voir si ça se maintient, tout ça, là, le rythme.
0: Au rythme où ça fonctionne, je vous dirais que c'est le genre d'émission que vous pourriez vous installer le mercredi soir en fin de soirée puis d'écouter.
1: Ah oui,
0: tu sais, comme l'ancien temps, Pénélope. Quand on écoutait Ally McBeal à 9h, puis qu'on attendait une semaine, ou quand on écoutait Rumeur, puis on attendait une semaine. Et je pense que ça va servir la série. Bon, pour l'instant, on nous annonce qu'une seule saison, mais c'est vraiment, vraiment très, très, très convaincant. Alors, en français, ça a été traduit. Il y a comme deux titres, là, un français, un québécois.

0: québécois, mais plaisir maximal garanti. Vous trouvez ça sur Apple TV ou vous attendez un peu à la mi-juillet, puis là, ben, vous vous abonnez au service si c'est pas fait, puis vous les écoutez tout d'un coup.
1: D'accord, merci beaucoup Karine pour ça. Et Marc, oh, coup de théâtre, et ta canne.

0: Mais mon Dieu, quelle est cette musique qu'on ne reconnaît pas du tout?
1: Ben non, hein, l'aquarium. Une nouveauté. Le carnaval des animaux. Tous les matins, ou enfin tous les jours où il y a une projection dans une grande salle, ça applaudit parce que chaque projection commence avec cette musique. Quand même. C'est assez magique.
0: C'est joli, ça. On devrait applaudir chaque début de tes chroniques, Marc, si tu veux.
1: S'il vous plaît, non.
0: OK, ça commençons. Pas nécessaire. Avant certains films que tu as vus, commençons avec qu'est-ce qui se passe, l'atmosphère.
1: Ouais, j'ai vu François Civil au restaurant avec Adèle Exarchopoulos.
0: OK. J'ai croisé, c'est un couple?
1: Je sais pas, mais ils étaient pas seuls, ils étaient avec des amis dans un restaurant.
0: Non, parce que quand j'ai googlé François Civil tout à l'heure pour me mettre le visage dessus, il y avait plein d'affaires avec elle, puis là j'arrivais pas à voir.
1: Ils sont ou bien très amis, proches, oui, exact. Ou peut-être en couple, je sais pas. Mon patin voulait pas aller jusqu'à là. Ouais, c'est des gens qu'on croit. Mais je les ai vus aussi à la première de ce film où j'allais vendredi dernier avec Neil Schneider et Monia Chokri. Mm-hmm. C'est un peu tous ses amis acteurs qui se retrouvent à Cannes. Mmh. C'est une drôle d'atmosphère aussi, évidemment, là, parce que c'est ça, au coin de la rue, on croise Renate Renzvi. Ouais. Je suis tombé sur Isabella Gianni sur une terrasse en fin de semaine. Okay.
0: À quel point t'étais proche de Kate Blanchett?
1: J'étais très proche de Kate Blanchett. J'étais vraiment, pour vrai, j'aurais pu tendre le bras et lui toucher la cheville.
0: À quel point t'étais près de Swinton?
1: J'avais à peu près la même place. Je fais la file un peu tôt, mais j'ai aussi quelques accès possibles pour être proche. Donc, c'est super intéressant. C'était vraiment, dans mon panthéon, je pense, des actrices les plus intéressantes, il y a certainement ces deux-là.
0: Kate Blanchett, c'est une classe de maître, donc, avec Tilda. Une classe de maître.
1: Exactement, que j'avais vu à Berlin il y a 2 ans aussi, mais là, qui parlait d'autres choses, un peu de comment elle tourne avec différents cinéastes, comment elle considère pas qu'elle est une actrice, mais qu'elle est au service d'autres auteurs, mais qu'elle-même est comme une movie maker, qu'elle dit en anglais, elle dit, je suis pas une réalisatrice, mais je considère que je participe aussi à la création de ces films-là, donc c'était hyper intéressant.
0: Et donc, dans les films, parce qu'entre tout ça, il y a des films?
1: Oui, c'est ça. Il y a des films et il y a ce film dont je vous parlais en début d'émission que je découvre mercredi soir, vierge, sans avoir rien lu. Ira Sachs, un film qui s'appelle The Man I Love. Ira Sachs, qui est un cinéaste new-yorkais qui avait fait Passages, Peter Hujar's Day, qui roule sa bosse depuis longtemps et qui est souvent d'ailleurs en compétition à Cannes. Et puis là, les premières images du film, ce sont les images de Il était une fois dans l'Est, un film d'André Brassard, co-scénarisé avec Michel Tremblay, qui est inspiré des Belles-Sœurs, qui est inspiré d'Osana, du théâtre de Michel Tremblay. Et donc, ça commence avec ces images-là. Je suis resté un peu bête.
0: Ben oui,
1: tu penses pas que tout le monde avait la référence?
0: On entend le français ou c'est juste une image visuelle?
1: Non, on entend les dialogues en français. Et c'est pas juste une anecdote parce qu'en fait la pièce c'est sur Rami Malek qui est le personnage principal joue un artiste de l'underground new-yorkais disons des années 80 qui est atteint du sida. Donc c'est un film sur ces années-là où la communauté est touchée, il y a des gens qui meurent à gauche à droite et lui il a été malade. Il est en train de se remettre, décide de se joindre, en fait, de rejoindre sa troupe de théâtre et de monter une pièce inspirée par Il était une fois dans l'Est. Et donc, lui, il joue Carmen.
2: Fantastique. Wow.
1: Donc, c'est ça. Donc, c'est vraiment un élément très important dans le film. Et puis, hier, j'étais à la conférence de presse d'Ira Sachs, puis j'ai demandé, mais coudonc, ça vient d'où tout ça? Puis il m'a raconté qu'il avait vu le film à Toronto, qu'il avait adoré ce film-là, puis qu'il voulait aussi, qu'il trouvait qu'il y avait une résonance avec son propre film, et que c'est quand même très étonnant de voir Rami Malek, qui a gagné un Oscar en jouant Freddie Mercury, tout d'un coup jouer du Tremblay à Cannes.
0: Imagine!
1: Ouais. C'était quand même assez drôle, là, c'est ça. Et un bon film, d'ailleurs. Je vous dirais que la compétition, de façon générale, c'était pas exceptionnel. L'année passée, il y avait des films, là, il y avait

0: Bon, la Palme d'Or, c'était un simple accident de Panahi. Il y avait Valeurs sentimentales de Joachim Trier. Il y avait je vous avais parlé du film brésilien Kleber Mendoza, L'Agence secrète. Tous ces films-là étaient en compétition l'an dernier. Se sont retrouvés aux Oscars.
1: Ouais, c'est ça.
0: Cette année, ça a commencé un peu timidement. Bon, je vous avais parlé, je pense, du Pavel Pavlikovski que j'avais beaucoup aimé autour de Thomas Mann. Moi, c'est un des préférés parce que vous savez, à Cannes, il y a des magazines, les magazines professionnels, le Variety, par exemple,
1: Hollywood Reporter,
0: mais aussi Screen à Londres ou le Film français à Paris. Ils font une espèce de un tableau des étoiles ils demandent à des critiques de mettre leurs étoiles. Donc, on a un peu un sens de ce que les critiques ont aimé et moins aimé. Et Fatherland, c'est parmi les préférés. Puis sinon, ben, je vous dirais qu'aujourd'hui, en ce que moi, je viens de voir, donc, deux films qui, probablement, je peux pas dire probablement, que j'espère se retrouveront au palmarès. C'est toujours dur de deviner ce que 9 jurés ont en tête, là, mais ce sont des films hyper intéressant. Il y en a un qui s'appelle Coward. C'est un film de Lucas Dont. Je pense que je vous en avais parlé de Close.
1: Close, le Belge.
0: Avec deux petits-enfants. Avec Emilie Dequenne, qui était une des mères dans ce film hyper émouvant. Et puis là, ça s'appelle donc Coward. Ça se passe pendant la Première Guerre mondiale avec des soldats belges. Et c'est une histoire d'amour, en fait, entre deux soldats qui cachent ça, évidemment, avec toutes sortes de couches intéressantes dans ce récit. Puis vraiment très délicat, très subtil, un très, très beau film. Et puis, beaucoup de films avec des personnages gays, en fait, en cette fin de festival. L'autre film que j'ai vu aujourd'hui s'appelle La Bola Negra. Ça, c'est fait, il s'appelle Les deux Javis. Javier Calvo et Javier Ambrosi, qui sont des jeunes cinéastes. Il y en a un qui est dans la trentaine, l'autre début de la quarantaine, donc très jeune, quand on n'est pas Karine. Et ça, c'est un film. En fait, La Bola Negra, c'est un film autour d'une œuvre inachevée de Garcia Lorca, qui s'appelle La Bola Negra. Et puis, il faut pas que je divulgue, j'en dirai pas trop, mais c'est une espèce de mise en abîme. Il y a un récit qui se passe pendant la guerre d'Espagne en 1936, mais il y a d'autres choses autour de ça aussi. Il y a un récit qui est plus récent. Donc, ça, moi, je pense que La Bola Negra, c'est ma palme à moi.
1: Je pensais que c'était Fior.
0: Ben, c'était Fior jusqu'à ce que je vois La Bola Negra ce matin.
1: Fior,
0: c'est un film de Christian Mungiu qui a fait 4 mois, 3 semaines, 2 jours, qui avait gagné la Palme d'Or avec ça. Ça, c'est hyper intéressant aussi. C'est très des questions d'éthique, de morale. Christian Mungiu, c'est souvent ça. Il avait fait Baccalauréat, notamment, Au-delà des collines. Et puis, ce film-là, ça se passe donc en Norvège avec Sebastian Stan et Renate Rensvig, que j'ai vu au palais, comme je vous ai dit l'autre jour, qui ont une famille roumaine qui revient vivre dans la ville natale du personnage de Renate Rensvig, donc dans un petit village en Norvège. Mais eux, ils sont dans une secte hyper rigoriste chrétienne. Et puis là, eux, ils élèvent leurs enfants, ni plus ni moins, comme dans les années 50 au Québec, on dirait, là, peut-être. Et puis donc,
1: Mais c'est aujourd'hui.
0: Okay. Donc, ça crée des conflits avec la société moderne. Puis ça pose toutes sortes de questions hyper intéressantes. Donc, Fior, ça, c'est un des beaux titres aussi. Donc, le palmarès, on ne sait pas ce que ça va donner, mais
1: il y a
0: des bons films, mais pas des super, super cœur, je vous dirais.
1: À suivre samedi, donc, pour la palme.
0: Voilà.
1: Parlant de bons titres, il y en a un qui va paraître mercredi prochain, Marc?
0: Oui, un livre de soccer.
1: Exact. Ça s'appelle Histoire de Coupe du Monde, Maradona à Messi. C'est donc une nouvelle édition de ce livre paru il y a presque 10 ans maintenant.
0: Oui, c'est sa nouvelle édition avec l'équipe du Canada qui s'est qualifiée la dernière fois, la France qui a gagné une Coupe du Monde, l'Argentine avec Messi qui a gagné une Coupe du Monde. Juste en temps pour la Coupe du Monde, un livre sur le soccer que j'ai eu beaucoup de plaisir à écrire l'été dernier.
1: Alors, Histoire de Coupe du Monde de Maradona à Messi, signé par Marc Cassivi, sort donc cette version revue augmentée mercredi prochain. Merci beaucoup, Marc.
0: Merci pour la plug.
1: Nathalie a vu la série Prescott sur Illico Plus avec sa beste. Catherine Chabot.
2: 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C'est un bout de grand pis des os.
3: Un beau cadeau de Sean.
2: Si c'est Sean ou Gilles, c'est sûr que...

0: mis le corps sur mon terrain pour me framer.
1: Tu veux garder ta terre et ton motel, mais ça doit pas être bien bon pour ta santé mentale.
2: Ben, faut aller chercher des armes dans les prochains 24 heures.
0: Mon chemin, c'est mon pouvoir.
1: T'as pas les moyens de chier sur l'offre à mon père.
0: Ce que vous voulez, c'est le chemin forestier. Puis ma question, c'est pourquoi c'est si urgent? Moi, je vendrai jamais mes terres.
3: Alors, Nathalie. Oui. Prescott, nom d'un village québécois fictif en bordure de la frontière américaine. Donc, c'est la nouvelle série d'Illico. 10 épisodes, tu vas être contente, de 60 minutes. Et ça a l'air que 10 autres seraient en chantier. Leur tournage est prévu pour l'automne prochain. Coproduction.
4: Wow, ça, ce sont de bonnes nouvelles.
3: Ouais. Donc, coproduction Pixcom et Québécois. Donc, Catherine Chabot, ma best, dans le rôle de Valérie Trudeau, propriétaire d'un motel miteux et d'un resto-bar crasseux qu'elle gère en plus d'un poste à essence et de plusieurs acres de terre qu'elle refuse de vendre à son ennemi juré, le gros riche du village, propriétaire de la cimenterie, Gilles Meunier, interprété par Jean L'Italien. Elle est entourée d'une belle et grande brochette d'acteurs, dont Mario Saint-Amand. Je ne l'ai pas reconnu. Il est vraiment, il est tout grisonnant. Il est super bon. Il est dans le rôle d'un motard qui fait la loi dans le pénitencier fédéral de Prescott. Il y a Lévi Doré qui fait son fils qui travaille au pénitencier. Donc, Jean L'Italien. Il y a Caroline Néron. Il y a Étienne Pilon, Marie-Lise Bourque, Marc Beaupré, ça n'en finit plus. Et cette jeune beauté avec énormément de charisme qui s'appelle Aurélia Arendi-Lompré, je la connaissais pas. La série est écrite par Annie Pascal, qui est une actrice qu'on a vue dans L'Auberge du Chien Noir, dans Alicent. C'est sa première série, et ça paraît peut-être. La réalisation est signée par Julien Hurtault, à qui on doit Alerte, Dernière Seconde, Nuit Blanche. C'est un réalisateur de séries d'action, habile technicien de l'image et du rythme trépidant, je dirais parfois trop trépidant. Et je trouve qu'il a la vilaine manie, mais c'est peut-être pas de sa faute, parce qu'on lui demande peut-être ça, de tartiner tous les plans de ses séries de grosses musiques tonitruantes et anxiogènes. Oui.
5: Aurélia Arendi-Lompré, là, elle était dans Comme le feu de Philippe Lesage avec
6: de Mathieu Amalric.
5: Elle était très bonne.
3: Elle était, là-dedans, elle est excellente aussi. Mais c'est grosse musique. Et c'est une série policière. Moi, j'ai juste vu 2 épisodes, je vous le dis. Mais pour l'instant, ça m'apparaît comme une série générique. Parce que des séries policières qui se déroulent dans la ruralité québécoise, on en a vu une puis une autre. Bon, évidemment, la particularité des fois, c'est que ça se mêle. Donc, on a l'univers du bar, du motel et du bar-salon avec la prison fédérale. Donc, il y a un peu d'unité neuve, il y a un peu de temps dur. Et puis, bon, il y a la cimenterie. Et d'entrée de jeu, il est établi que le nœud dramatique de la série, c'est la guerre des clans entre les Trudeau, donc Valérie et son fils, et les Meuniers. Mais franchement, les Meuniers, ils ont tout. Je comprends pas. J'ai l'impression que cette guerre de pouvoir, je la trouve un peu forcée, même un petit peu arrangée avec le gars des vues. Parce que finalement, à part le fait que Valérie refuse de vendre ses terres à Meunier, qu'il les veut pour son commerce illicite avec les États-Unis, je sais pas, on n'a pas affaire à deux titans qui s'affrontent, là. En tout cas, on va voir. Et puis, en plus, ça ajoute à cette intrigue tout ce qui se passe dans la prison fédérale. Puis, tu sais, Unité 9, c'était tout dans la prison, mais là, c'est vraiment les deux. Et donc, dans les deux premiers épisodes, il se passe beaucoup de choses. Je dirais trop. Il y a un étranger qui débarque à Prescott, c'est Étienne Pilon. Il a les cheveux gras toujours dans la face. Il y a un char qui tombe en panne par manque de gaz. Il a l'air d'un crotté, mais c'est pas le cas. Je vous dis pas pourquoi. Pendant ce temps-là, il y a des batailles sanglantes entre les prisonniers, il y a une prise d'otage, il y a de la violence, du criage. Il y a en plus l'arrivée d'un jeune joueur de hockey, Noah Parker, que j'ai pas reconnu lui aussi, qui a tué un joueur de l'équipe adverse et qui a écopé d'une peine de prison de 8 ans. Il y a sa mère qui est complètement hystérique, c'est Caroline Néron. Bref. Vraiment, pour l'instant, on a l'impression que ça va de tout bord, tout côté, qu'on veut absolument nous gaver d'informations sur tout le monde. Là, tu sais, c'est précipité, qu'on n'a pas le temps de respirer, ni la série de se déposer en nous. Je veux dire, moi, j'ai beaucoup aimé les dernières séries policières ou criminelles sur Illico. Mr. Big, la deuxième saison est fabuleuse. Dernière Seconde, avec Catherine Chabot sur les démineurs, j'ai adoré ça. Détective surprenant, qui se passait le baron de l'archipel. Ça se passait aux îles de la Madeleine. C'était magnifique. Même Alerte Pelletier, qui était comme une espèce de dérivé de Alerte, je pense réalisé aussi par Julien Hurtault. Mais cette série-là, on dirait que pour l'instant, ça me convainc pas de son originalité ni de sa pertinence. Malgré Catherine Chabot, qui est parfaite dans le rôle donc de cette femme indépendante, têtue, qui a pas froid aux yeux, et aussi les acteurs qui sont tous
4: très bons.
3: Mais oui, ils sont très bons. Mais c'est comme les

0: était dans la mêlée tout en même temps.
1: C'est ça.
0: Moi aussi, je suis curieuse de voir comment ça va tranquillement se poser, s'installer. Parce qu'il y a beaucoup de veines intéressantes là-dedans. Puis il y a beaucoup de très bons acteurs.
1: Oui.
0: Mais tu te fais pas d'amis, là. Je
1: veux dire, non, c'est ça.
0: Il y a rien. Il y a personne pour l'instant. À part Catherine Chabot, qui dans le personnage Chabot, dégage quelque chose d'un petit peu plus attachant.
1: Et puis, c'est un peu, on est l'été, puis tout ça, puis c'est très, vraiment, c'est un peu crasseux, comme j'ai dit, miteux. Il a voulu glauque, là, cet univers-là. Alors, c'est ça. Mais bon. On verra la suite.
2: Ça s'appelle Prescott et c'est disponible sur Illico Plus. Donc, déposer petit à petit avec cette distribution vraiment hallucinante.
1: Oui.
2: C'est notre dernière bande des quatre ensemble, les quatre OG, les quatre membres originaux de cette bande. Qui, bon, Marc, c'est fini. Ben il revient.
3: Ouais, c'est fini. les vacances après. Après Cannes, j'ai besoin de me reposer.
2: Ben, d'accord. Oui. Donc les deux.
3: Un beau marathon.
2: Donc les deux prochaines semaines, tu seras pas avec nous. Merci encore pour
3: une
2: belle année passée ensemble, Marc. Vraiment, ça comble nos auditeurs, nos auditrices et moi-même de joie.
3: Merci Pénélope, très hâte d'être de retour quand même à l'automne, ça va être super.
2: Absolument, donc à la mi-août, on va se revoir. Qui est là la semaine prochaine?
1: Moi, je suis là.
4: On est tous les trois.
1: C'est juste Marc.
2: Qui est là à la place de Marc la semaine prochaine, Caroline?
4: C'est Richard Thérien
2: qui est avec nous la semaine prochaine.
1: Okay.
2: Alors, merci belle bande des quatre.
1: Merci.
2: On se retrouve la semaine prochaine. Ce que nous avons vous présenté dans les 90 minutes qu'il reste à passer ensemble cette semaine, ben nos amis du Transcontinental, Annie-Claude Luneau est à Rouyn-Noranda. Elle va nous parler doctorat honoris causa, donc qui sont remis par l'université là-bas. Et il y en a un qui est remis au grand collaborateur de Richard Desjardins, donc cet homme qui a cofondé, ou en tout cas qui a travaillé avec lui sur l'erreur boréale notamment. Donc c'est Henri Jacob et la raison pour laquelle, c'est ça, fondateur de l'Action boréale, c'est ça que je cherchais.
0: Grand spécialiste des caribous entre autres.
2: Exact, absolument. Et donc je vous dis ça parce que du même souffle, je peux vous annoncer, vous dire si vous l'avez manqué, que Richard Desjardins.
1: Oui.
2: Avec nous. Une heure de cher Richard Desjardins. Lundi, quelle façon spectaculaire de presque terminer la saison. Alors, on vous attend en public. En studio, vous avez déjà réservé vos places. Mais sachez que de 9h à 10h, on va donc vous donner la possibilité de poser vos questions aussi par téléphone et de jaser avec Richard. On a très, très hâte de vous présenter ça. Pierre-Luc Funk s'en vient après les infos. Lui qui a une feuille de route en ce moment sur sa table à dessin. De projets très impressionnants, très le fun, une feuille de route exceptionnelle pour presque 20 ans de carrière. Et puis, on va recevoir Guy Rex Rogers, cinéaste et chercheur, qui va venir nous parler de ce pan méconnu de notre histoire, c'est-à-dire entre la Deuxième Guerre mondiale et la loi 101 en 1977. Apparemment qu'un très grand nombre d'immigrants qui parlaient français auraient été empêchés de continuer de faire leur scolarité en français dans les écoles francophones catholiques. Alors, on va faire ça dans une heure. Après les infos, Pierre-Luc Funk.
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10: Bonjour, ici Cassandre Forcier-Martin à Trois-Rivières. Voici les informations. D'abord, près de 500 écoles considérées comme défavorisées l'an dernier auront moins d'argent de Québec à compter de l'an prochain. Certaines écoles ont bougé de façon importante dans le classement, comme à Sainte-Perpétue. En fait, la raison, c'est que le ministère de l'Éducation a mis à jour son indice de défavorisation. Et pour l'école La Jeunesse de Sainte-Perpétue, elle est passée d'un indice de défavorisation de 10, donc grandement défavorisé, à 1. Pour le directeur de l'école, Donald Desmond, le changement ne reflète pas la réalité.
11: La population a très peu changé au cours des 5-6 dernières années au niveau du village de Sainte-Perpétue, même si c'est un

0: village qui est très dynamique au niveau du développement, c'est quand même un milieu rural. Donc, le portrait de notre clientèle n'a pas évolué de façon drastique là, à ce niveau-là. C'est vraiment un effet de l'échantillonnage.
1: L'impact est une perte de 14 000 $ pour l'École La Jeunesse de Sainte-Perpétue pour les deux prochaines années. Les employés de l'Agence du revenu du Canada ont appris que certains d'entre eux n'allaient pas être de retour au travail 4 jours/semaine, faute de place. En fait, le syndicat des employés dénonce la situation, la compare à une loterie des places en présentiel. Et le président national du syndicat des employés de l'impôt, Marc Brière, n'a pas caché son incompréhension à Toujours le matin.
2: On se contre pas d'histoire, là. Il y en a pour des années, des mois, dans certains cas, des années avant de pouvoir rentrer tout le monde. Puis pour nous, mais c'est un non-sens parce que c'est injuste, premièrement. Les employés sont frustrés. Déjà frustrés, mais là, ça va s'augmenter. Mais ils ont un problème sur les bras. On leur avait dit, mais c'est répandu à travers le pays. Il y a plus du tiers des bureaux de l'Agence du revenu que l'Agence occupe présentement qui n'a pas assez de place pour 4 jours/semaine. Il y a même des endroits présentement qui n'ont pas assez de place pour respecter le 3 jours/semaine. Il y a déjà un exemple.
1: En février, le gouvernement fédéral annonçait son intention d'augmenter la présence obligatoire au bureau à 4 jours/semaine pour les travailleurs de la fonction publique et ce, à compter du 6 juillet.
3: Politique fédérale.
1: Les Albertains seront appelés aux urnes en octobre pour se prononcer sur l'avenir de leur province au sein du Canada. Leur première ministre, Danielle Smith, a annoncé hier soir dans un discours télévisé qu'il serait questionné à ce sujet lors d'un référendum. Ils devront donc indiquer s'ils souhaitent que l'Alberta reste dans le Canada ou s'ils préfèrent que la province déclenche le processus nécessaire à la tenue d'un référendum sur la possibilité de se séparer du reste du pays. Le politologue Frédéric Boily analyse le choix de cette question.
4: Quand on veut satisfaire les deux côtés, on peut aussi insatisfaire les deux côtés. J'ai l'impression que Danielle Smith était comme un peu coincée, qu'elle pouvait pas se contenter d'une question trop courte. Donc, elle a allongé, si vous me passez l'expression, la question. Ça va être intéressant de voir aussi la réaction du gouvernement fédéral de Marc Carney aussi, parce que la question pourra peut-être faire l'objet également de critiques ou d'un certain regard de la part du gouvernement fédéral.
1: Alors, cette question référendaire s'ajoute à 9 autres auxquelles les Albertains seront appelés à répondre cet automne sur différents thèmes, dont l'immigration. Une 15aine de députés libéraux sont préoccupés par les assouplissements environnementaux consentis par le premier ministre afin d'attirer un investisseur pour la construction de pipelines en Alberta. Ces élus qui ne souhaitent pas être identifiés publiquement ont écrit à Mark Carney à la fin du mois d'avril à ce sujet. Radio-Canada a pu consulter cette lettre remise au premier ministre. Le Bloc québécois demande à ses députés de sortir de l'ombre. Leur porte-parole en matière d'environnement, Patrick Bonin.
5: Très clairement, on sait maintenant où loge ce gouvernement-là. Il ne s'en cache plus. Son agenda, c'est l'agenda des pétrolières et des gazières. Et après ça, on espère évidemment qu'il y a des gens au sein des libéraux qui vont se lever et qui vont dire « Non, vous n'avez pas été élu avec la plateforme qui est l'agenda essentiellement des pétrolières et des gazières qu'il est en train de réaliser actuellement. »
1: Jusqu'à présent, seul l'ancien ministre de l'Environnement, Stephen Guilbeault, a exprimé publiquement son désaccord envers les propositions libérales qui visent à assouplir les règles environnementales. Et Québec s'entend avec Ottawa et maintient l'usage des ordonnances électroniques pour les 3 prochains mois. La semaine dernière, Radio-Canada révélait que le gouvernement fédéral avait retiré son financement à l'ensemble des provinces puisque le projet n'a été concluant qu'au Québec, oui. L'arrêt du projet pilote aurait forcé les pharmaciens et les médecins à retourner à l'usage des télécopieurs et du papier d'ici la fin du mois. Le cabinet de la ministre de la Santé du Québec précise que ce délai supplémentaire permettra aux différentes équipes de trouver une solution à long terme pour le maintenir et élargir à l'ensemble du territoire québécois. En terminant, c'est aujourd'hui que débutent les activités du Grand Prix de Formule 1 du Canada à Montréal durant la fin de semaine. Et en marge de ces activités, la première ministre du Québec, Christine Fréchette, va désigner Gilles Villeneuve comme personnage historique. Le célèbre pilote automobile qui a remporté 6 Grands Prix au cours de sa carrière est décédé tragiquement en 1982 à la suite d'un accident durant la séance de qualification du Grand Prix de Belgique. Le circuit sur lequel les courses automobiles se tiendront cette fin de semaine porte d'ailleurs son nom. Et à la météo, on termine la semaine sous le soleil avec un maximum de 15. Alors, c'est encore frais aujourd'hui. Ce soir et cette nuit, il y a un ciel qui reste dégagé avec un minimum de 3. D'ailleurs, il y a toujours un avertissement de gel qui est en vigueur pour certains secteurs dans notre région, notamment pour la Haute-Mauricie. Et préparez-vous, ce sera une fin de semaine en 2 temps qui se dessine à l'horizon. Du soleil prévu samedi et de la pluie prévue dimanche. Voilà, c'était les informations de retour à

0: Bonjour Pierre-Luc Funk.
1: Hello.
0: On était tellement en discussion là.
1: J'allais te conter une anecdote, tu m'as dit j'ai-tu le temps, t'as dit oui vas-y, puis finalement on n'avait pas du tout le temps là.
0: Non, c'est ça. Alors Pierre-Luc, on va commencer ensemble cet entretien, mais avant, laisse-moi te dire Pierre-Luc, qu'est-ce qu'il y a d'autre dans l'émission à part toi?
1: Ah oui, vas-y, dis-moi.
0: Dans les 90 minutes qui restent. Ce sont les amis du Transcontinental, parce que tous les vendredis, on parle à deux animateurs, animatrices qui sont ailleurs au pays pour nous raconter ce qui se passe. Ça s'appelle le Transcontinental.
1: Très bon.
0: Puis on a un bruit de train.
1: Ah, parce que c'est un train, le Transcontinental.
0: On a Annie-Claude Luneau à Rouyn-Noranda et Louis-Philippe Leblanc à Moncton aujourd'hui.
1: Chou-chou.
0: On va terminer l'émission avec un chercheur et cinéaste. Tu vas adorer son nom. Il s'appelle Guy Rex Rogers.
1: C'est vrai que j'adore son nom. Comment tu savais?
0: Alors, c'est un cinéaste, c'est un chercheur qui s'est intéressé à un pan méconnu de notre histoire. C'est-à-dire qu'entre la Deuxième Guerre mondiale et la loi 101 en 1977, il y a beaucoup d'immigrants qui se seraient vus refuser l'accès à l'école en français, à l'école catholique en français. Donc, entre autres, une des raisons pourquoi les Italiens sont beaucoup allés à l'école anglophone.
1: En anglais.
0: Mais pas que les Italiens, il y a des cas super intéressants. Il fait une étude, en ce moment, il fait des récoltes plein de témoignages, donc il va venir nous raconter tout ça dans une heure. Là, je te suis très reconnaissante de ne pas être assis sur notre table.
1: Pourquoi? Ah, bon, moi... Non, mais je suis un petit gars, oui, je veux...
0: Tu brises des tables quand tu t'assois dessus.
1: Mais peux-tu croire, tu sais, je pense que j'ai pas encore mon poids santé, ok? Genre, je suis sur le bord de l'avoir.
0: Depuis
1: que je suis né, genre, toujours un peu under, ok? Puis, je me suis assis sur ma table, qui était la table la plus lourde que j'avais vue de ma vie. Je pense qu'elle était en marbre, tu sais, que j'avais trouvé, genre, sur Marketplace à Mané. Et je me suis pas assis de mon plein poids, là. Je me suis accoté le fessier.
0: Il y en avait d'autres qui avaient fait ça avant toi. Là.
1: C'est ça. Pour moi, je suis comme il y avait un guille sous roche là. Puis fait qu'il y a une table qui m'a pété sous le cul.
0: Est-ce que t'étais tout seul ou il y avait du public?
1: Il y avait une autre personne.
0: Qui a eu quelle réaction?
1: Ben qui a été aussi étonné que moi, qui a fait ben voyons mon Dieu, tu sais comment ce petit bassin là peut péter une table en marbre?
0: C'est parce que t'en as dedans.
1: Ben c'est ça. Faut croire que je vibre à une certaine. Une certaine vibration qui fend la pierre.
0: T'es sismique.
1: Je suis sismique.
0: OK. Tu sais que ça va être impossible de parler de tous tes projets pendant les 23 minutes 5 secondes.
1: Je me suis dit de quoi on va parler. Ouais, mais je me suis dit, Penelope a tout fait son travail puis elle va prendre les affaires qui l'intéressent le plus.
0: Mais c'est pas moi qui ai fait le travail, c'est Jean-François Blais qui a fait le travail.
1: Mon Dieu, tout le monde travaille sauf nous.
0: OK, donc... il fallait choisir, puis tu sais, choisir entre 1000 projets, on peut juste quand même bien en choisir 100. C'est quoi ton état d'esprit? Parce que la dernière fois que je t'ai reçu, il y a 2 ans, il y avait le « Vous n'êtes pas seul » le film. Il y avait la série Les Révoltés à TVA. Il y avait « On ramassera demain » à Télé-Québec. Il y avait « L'appel ». Il y avait « Ville et misérable » le film. Mm-hmm. Puis il y avait un Gémeaux en poche pour plan B. Fait que je veux juste que tu saches que si tu te sens dans le jus maintenant, t'étais aussi beaucoup dans le jus la dernière fois que
1: tu es venu. Il y a 2 ans. Oui, mais après ça, tu sais, tu nommes tout ça, tu sais, puis je pense que les gens ils savent, tu sais, ça se passe pas tout en même temps, ces affaires-là, c'est souvent un à la fois là. Puis quand tu sais mettons mon Gémeaux pour plan B, je pense que j'ai gagné 2 ans après avoir tourné la série. Fait que tu sais, c'est comme c'est pas tout dans la même année là tout ça. Mais oui, j'aime faire beaucoup de projets. C'est ça la morale de l'histoire.
0: C'est ça. Bon. Puis là, il y a la dernière saison de L'Aileni qui vient de se terminer. Il va y avoir une série documentaire, Vitrerie Joyale de Martin Matt. Il y a un film avec Émile Gaudreau qui sort l'an prochain. Il y a un film secret, surprise, qui vient d'apparaître sur notre radar. On va en parler. La fête nationale, il y a un one-man show. À 32 ans, après presque 20 ans de carrière, qu'est-ce que tu vis? Puis tu sais, là, je veux pas t'entendre parler de gratitude, parce que je sais que t'es plein de gratitude, puis je suis chanceux, tout ça. Mais qu'est-ce que tu vis?
1: Pour vrai, je pense que ça, c'est une des affaires sur lesquelles je dois travailler. Pas la gratitude parce que je suis content de le faire, mais prendre le moment pour regarder. Tu sais, mettons juste là, tu dis tout ça, puis on dirait que même moi, je fais, ben voyons donc, je peux pas croire.

0: Ok, j'ai fait ça. Mais non, qu'est-ce que je vis? En ce moment, ce que je vis vraiment, depuis ma trentaine, là,
1: Ouais.
0: je vis que je veux plus faire mes affaires à moi. Je veux plus être derrière les projets que je fais. On dirait que je veux, depuis que j'ai 12 ans, tu sais, qu'on se dit, moi et ma gang, tu sais, on est un peu toutes dans le milieu, qu'on veut travailler ensemble,
1: C'est
0: qu'on
1: qui
0: veut.
1: ta gang?
0: Ben, Jean-Carl Boucher, Simon Pigeon, Kate Brunet, Antoine Pilon, tu sais, toute cette gang-là, on veut travailler ensemble. Puis je me dis que c'est. J'ai comme réalisé à 30 ans que j'ai comme, OK, mais si c'est pas là que je prends le taureau par les cornes, que c'est pas là qu'on essaie d'écrire des scénarios, qu'on essaie de proposer nos propres affaires, ben on le fera pas, là, tu sais. On va juste continuer à travailler chacun de notre bord tout le long en espérant un jour que les étoiles s'alignent pour nous. Fait que je me suis un peu plus dit, essaye d'aligner tes propres étoiles. Fait que je travaille à ça, c'est vraiment difficile, tu sais, on.
1: Parce que tout le monde a des vies occupées, des pro, t'sais, pis ça prend. Mais est-ce que je comprends que c'est autour d'une série ou d'un film ou d'un scénario que tu as envie de faire ça?
0: Oui,
1: De
0: ben en
1: trouver
0: fait,
1: ta voie, c'est là.
0: j'ai tu sais, mettons, mon one-man show rentre dans cette lignée-là. Ou genre, ou, ben, je dis one-man show, tu sais, c'est pas vraiment un one-man show, c'est un show d'impro que je vais faire avec un invité différent à chaque fois.
1: Et qui s'appelle Funk dans la jungle. Donc
0: Ouais.
1: ça, c'est ça. Ma question c'était ça. Donc ça, tu considères, même si c'est pas, parce qu'il y a rien de scénarisé là,
0: Non, rien.
1: il y aura rien. Ça, tu considères que c'est te rapprocher de raconter tes histoires à toi ou de toi
0: Ben,
1: être
0: c'est
1: le
0: moi en tant que,
1: créateur de.
0: ouais, c'est moi qui est derrière l'idée du spectacle, c'est moi qui contrôle ce que je vais faire. Je suis pas sélectionné pour être dans quelque chose, je suis créateur de cette chose-là. C'est ça que j'ai le plus le goût d'être en ce moment. Après ça, je continue à accepter des projets qui me sont proposés, là. Tu sais, ça veut pas dire que j'arrête, mais ça veut dire que je mets beaucoup plus de mes énergies à être créateur de ces choses-là. Tu sais, je veux dire, à la LNI, j'ai fait 11 ans, puis la raison pourquoi j'ai décidé de quitter la LNI, c'était pour moi-même créer mon propre show d'impro. Parce que je me suis dit, OK,
1: C'est
0: ben là,
1: ça.
0: je veux pas vivre selon les limites des autres, je veux créer mes propres limites à moi. Ben, c'est moi qui vais créer ce show-là, tu sais.
1: Parce que la LNI, c'est quand même, bon, 11 ans, prix du public. On sait, là encore, excuse-moi, je vais encore te name dropper des affaires que tu vas dire, ben voyons, j'ai fait ça. Mais c'est parce que c'est impressionnant, c'est le talent, ça impressionne et ça rend admiratif. 11 saisons consécutives, le prix du public. 20 trophées, le record du plus grand nombre de récompenses individuelles. C'est la moitié de ta carrière, là. Ça se peut-tu?
0: La
1: Ouais, c'est ça.
0: moitié.
1: Ben, t'as comme, ça fait 20 ans ta carrière?
0: Oui, c'est ça. Oui, j'ai réalisé ça, que là, j'ai 32, fait que ça fait 20 ans.
1: Et donc, 11 ans de LNI, c'est pas mal la moitié.
0: C'est pas mal la moitié, ouais.
1: T'es pas très bon en maths.
0: Non, ben
1: OK.
0: vois-tu, chacun ses forces.
1: Ouais.
0: Moi, c'est plus l'impro, puis il y en a qui c'est plus les maths.
1: Donc, la fin, comment tu vis les fins de façon générale?
0: Mon Dieu, c'est vraiment drôle que tu me poses cette question-là parce que on a terminé le documentaire que je fais sur ma dernière saison il y a 3 jours à peu près.
1: Pour tout.tv.
0: Exact. Et c'est exactement ça le constat que j'ai fait, que je gère vraiment pas bien les fins. Mais pas que je les vis pas bien parce que je les vis trop intensément, mais parce que ma tête se concentre toujours sur qu'est-ce qu'il y a demain. Tu sais, je suis toujours en train de regarder c'est quoi la prochaine affaire. Tu sais, on dirait que. Puis là, justement, pourquoi on en a parlé au début de notre discussion, où je dis que j'ai de la misère à faire, oh mon Dieu, j'ai fait tout ça. J'ai de la misère à m'arrêter, à être fier de ce qui a
1: Ah,
0: été fait dans le passé. On dirait que je veux accumuler. Puis que ça, c'est une espèce de roue sans fin, puis qu'au lieu de faire comme, hey, peux-tu prendre 2 secondes pour finir cette affaire-là, réaliser que tu l'as fini, que c'est derrière toi, je suis comme, OK, c'est quoi la prochaine affaire sur laquelle je dois me concentrer?
1: mais je t'entends comme, on dirait que t'as le goût d'avoir 55 ans. Dans le
0: Ben, pour
1: sens
0: vrai, oui,
1: qu'au
0: j'ai
1: début
0: l'impression que j'ai
1: trentaine,
0: 55 ans depuis que j'ai 12 ans.
1: ben, début trentaine, c'est normal que tu sois dans l'action, mais t'aurais comme un désir ou parce que quoi, t'entends que c'est ça qu'il faudrait que tu fasses, apprécier chaque projet, prendre son temps, ou t'as réellement ce désir-là de fait de faire, moi,
0: Mais
1: je pense que ça m'apporterait quelque chose de finir un projet, puis de rien faire, puis de laisser émerger.
0: ben oui, je pense que c'est vraiment important dans le processus. Ben je réalise que c'est important, puis je réalise que c'est une partie que je fais pas. Puis c'est parce qu'en fait ce que j'ai le plus réalisé, c'est que si tu fais juste courir constamment, puis que tu t'arrêtes jamais pour regarder ce que tu as fait, ben il y en a pas de bout à la course. Tu sais, c'est que si puis je pense que c'est à 30 ans, tu sais, on dirait que c'est comme l'âge où j'ai le plus une réalisation, j'ai fait, ah, OK, mais si depuis que j'ai 12 ans, je fais juste courir non-stop en me disant, j'ai tellement hâte d'arriver au bout de la course pour là être fier de qui je suis puis être fier de ce que j'ai fait. Ben non, mais je peux courir comme ça jusqu'à 60 ans puis jamais voir la ligne d'arrivée, là, tu sais. La ligne d'arrivée, c'est toi qui as créé en t'arrêtant 2 secondes puis en regardant ce que t'as accompli.

0: vie, tu sais.
1: Mais ça, Pierre-Luc, ça veut dire qu'il faut dire non?
0: Ben, mon Dieu, si tu savais comment je disais non.
1: C'est ça, j'allais dire. Tu dois souvent beaucoup dire non.
0: Mais tu sais, parce que je fais beaucoup d'affaires, les gens ont l'impression que je dis oui à tout quand je pense que je dis 70 % non.
1: Mais les oui que tu dis remplissent quand même 100 % de ton temps.
0: Effectivement.
1: Donc, à un moment donné, il va falloir dire non à un point où créer de l'espace.
0: Exactement. Puis c'est là-dessus que je travaille. Okay. Mais oui, je crois ça. Puis, mais c'est ça aussi, on vit dans un monde où quand il y a un projet intéressant qui t'est proposé, t'as le goût de dire oui. Puis là, il y a un autre projet intéressant qui t'est proposé. T'es comme, mais ça serait pendant que tu fais ton autre projet intéressant, t'es comme, mais j'ai quand même le goût de dire oui aussi. Puis là, Mané, c'est de la sélection précise, puis c'est de la... Puis, tu sais, c'est comme prendre des vacances. À un moment donné, tu te dis, ah, ben, gars, je prendrai des vacances quand je travaillerai pas. Ben, si tu fais ça, ben, peut-être, t'en auras pas de vacances.
1: Puis, tu sais, c'est aussi un...
0: C'est aussi un luxe, puis je suis super chanceux, puis comme... Puis, tu sais, aussi, je pense que on crée notre propre chance, tu sais. Je pense que je suis pas du genre non plus à, quand j'ai rien, d'attendre que le téléphone sonne chez moi, tu sais. On dirait que j'ai toujours, justement, exactement comme mon spectacle. Qu'est-ce que je me suis mis à faire quand j'avais rien? Je me suis mis à travailler sur autre chose, tu sais. Fait que c'est mes décisions, moi aussi.
1: OK. On parle de la LNI, de la fin de la LNI, qui t'a mené à ce spectacle d'improvisation, qui s'en vient, Funk dans la jungle. La fin de la LNI. Est-ce que tu peux m'expliquer cette photo qu'on a vue il y a 10 jours dans la presse? C'était la finale de la Coupe Charade que vous avez remportée, je crois?
0: Oui.
1: Bravo.
0: Merci.
1: Peux-tu m'expliquer cette photo?
0: C'est quoi cette photo?
1: Sur cette photo? C'était dans la presse?
0: C'est dans la presse
1: et... Dans la patinoire?
0: Ah, on dirait que Mathieu Lepage a sa main directement dans mon fessier. Hein?
1: Uh-huh.
0: Mon Dieu, j'aimerais ça te l'expliquer. Qu'est-ce qui se passe? On dirait que je me rappelle pas. Qu'est-ce qui se passait? Je pense que c'est vraiment un drôle de concours de circonstances. Je pense pas que... J'étais-tu une marionnette? Je sais pas, Pénélope, je pourrais pas t'expliquer.
1: On est à la même place.
0: Mais c'est ça, hein? c'est de l'éphémère. Hein? C'est les gens qui étaient là s'en rappellent. Ben, j'étais là aussi, là. Mais moi, j'ai blackout.
1: Donc, pourquoi j'ai de la misère avec Funk dans... Il faut toujours... Funk dans la jungle.
0: Ben, c'est mon nom, puis le titre dans la jungle.
1: C'est ça, Funk dans la jungle. Qu'est-ce que ça va être?
0: Ça va être un show d'impro pendant 1h30. Et il y aura pas de durée, il y aura pas de vote, il y aura pas de points.
1: Mais il y a toi.
0: Il y a pas de public, il y a personne, il y a juste moi. Je suis seul dans une salle.
1: Il y a un musicien, un éclairagiste, puis un artiste différent par soir.
0: Exact. Moi, je suis là. Il y a un musicien, il y a un éclairagiste, puis il y a le public. Puis là, je rentre sur scène. Et là, je vais présenter mon artiste invité. Puis je veux que la première improvisation soit tirée de quelque chose du public. Fait que là, je vais aller prendre, mettons, y a-t-il quelqu'un qui a vécu quelque chose cette semaine ou qui va vivre quelque chose la semaine prochaine? Y a-t-il quelqu'un qui va se marier dans le prochain mois? On va discuter un peu. La première improvisation va partir de cette anecdote-là, moi puis mon invité. Puis à partir de ce moment-là, c'est nous qui décide d'enchaîner le nombre d'impros qu'on veut. C'est moi qui décide quand est-ce que l'impro est fini. Okay. Puis après ça, on peut repartir sur complètement autre chose. Puis ça a plus rapport avec les anecdotes. C'est comme le show débute avec cette connexion-là avec le public. Puis après ça, pendant 1h30, c'est juste de la pure impro avec un éclairagiste, un musicien, 2 improvisateurs sur scène.
1: Comment on sait qu'une impro est finie?
0: Ben, quand l'histoire est finie.
1: Mais l'histoire n'est jamais vraiment finie.
0: Non, après, ben c'est ça. Puis c'est ça qui est beau en impro quand t'as des durées fixes. Tu sais, je veux dire, des fois, pendant que t'improvises à la LNI, mettons, puis que t'as une 15 minutes, moi, ça se peut que pendant mon impro de 15 minutes, je la finisse un mané puis que je réalise qu'il reste 2 minutes puis je me trouve une autre péripétie. Tu sais, moi, je pense que c'est même ça mon truc en impro, c'est que je crée des fins en regardant il me reste combien de temps jusqu'à temps que ça soit la bonne fin qui arrive au bon moment puis là, tu conclus, tu sais. Mais quand moi, je vais faire mon spectacle, ben, dès que j'ai la fin que je trouve qui est idéale, je vais closer l'impro.
1: OK. Il y a beaucoup de dates au Jésus, là.
0: Ouais.
1: C'est quoi cette réaction?
0: Ben, je suis content.
1: T'es content?
0: Excité.
1: OK. Ouais. Plusieurs dates, fin février, début mars, au Jésus à Montréal. Après ça, Gatineau, ça l'Odyssée. Après ça, Hector Charland, l'Assomption, Albert Rousseau, Léopold Terrien, Drummondville, Maurice O'Brady. Ça sera jamais le même spectacle. Est-ce que ça te rend nerveux ou pas?
0: Non.
1: Non?
0: Mais c'est ça qui est fou. Puis c'est ça que j'aime aussi de ce spectacle-là, c'est que tu sais, quand tu vas voir un show de théâtre ou un show de stand-up, une fois que tu l'as vu, ben tu vas pas retourner voir le même spectacle. Tu sais, c'est comme c'est le même qui est à tous les soirs. Mais moi, mettons toutes ces dates-là, ça va être des shows différents. Puis il y a quelque chose de tellement excitant. Puis je fais du théâtre aussi. Puis quand je fais du théâtre, des fois, je me dis, je suis tellement relax de savoir exactement qu'est-ce qu'on s'en va faire. Puis moi, mettons, ce qui me rend bien, puis qui est un état que j'aime, c'est le coup de pied dans le cul que je dois me donner parce que j'ai encore une fois aucune idée de si ça va bien se passer. Puis si le show était incroyable hier, ben
1: oh my
0: je suis quand même assis sur rien
1: oh
0: aujourd'hui.
1: Oh mon Dieu, c'est sûr.
0: Mais en même temps, si le show a été selon mes attentes, pas à mes attentes la veille, ben je le recommence pas le lendemain. C'est un nouveau show. Puis en plus, ce qui est le fun, c'est qu'il va avoir des artistes invités à chaque fois.
1: Est-ce qu'on ça sait va... déjà?
0: Ben vu que c'est dans un an, c'est encore un peu tôt pour créer la liste d'invités. Puis je veux jamais
1: c'est
0: l'annoncer.
1: C'est plus comme dans 9 mois.
0: Ah oui, 9 mois. Ben mon Dieu, oui, c'est ça. Je te l'ai dit, j'étais pas bon en maths. Mais non, mais c'est ça.
1: Vous allez les annoncer à...
0: Je vais pas les annoncer.
1: Jamais?
0: Je vais jamais les annoncer.
1: Tu niaises.
0: Le public assis dans la salle va découvrir c'est qui l'artiste invité en même temps que tout le monde.
1: OK, ça c'est un facteur de tchitching. On réserve nos billets, là. Parce que
0: ben, c'est ça. Puis
1: wow.
0: Aussi, c'est parce qu'il y a des fois où ça va être des improvisateurs incroyables qui sont peut-être moins connus du public.
1: Ouais, okay.
0: Puis il y a des fois où ça va être des gens extrêmement connus
1: qui
0: du public.
1: Qui sont vraiment poches en improvisation.
0: Mais qui sont vraiment poches dans ça. Il n'y aura jamais personne de poche en impro, mais en tout cas, ça va être de faire autant découvrir des gens que des coups de cœur des gens.
1: Est-ce qu'il y aura une partie, parce que tu es porte-parole de la fête nationale.
0: Oui.
1: Est-ce qu'il y a une partie du discours patriotique que tu vas prononcer le 23 mai sur les plaines?
0: Oui. Ben, une partie, je pense que je vais...
1: Improviser?
0: Ah, non, absolument pas.
1: Qu'est-ce que j'ai dit, 23 quoi?
0: 23 juin.
1: Ah, 23 mai, ce serait un peu tôt.
0: Ben, je vais le faire pareil.
1: Mais ce serait demain. Es-tu prêt?
0: Ben, déplacez-vous. Je vais être là.
1: C'est plein.
0: Je suis seul demain. Puis je crie.
1: Est-ce qu'il y a une partie qui va être improvisée?
0: Absolument pas.
1: Non.
0: Je pense qu'il faut savoir aussi c'est quoi la bonne forme d'art au bon moment. Puis je pense qu'un discours devant 70 000 personnes, c'est mieux de l'écrire avant.
1: Bon, ça t'énerve-tu?
0: Absolument. Ben, je pense que c'est... C'est ça que je pensais. T'sais, on a eu la conférence de presse, on a annoncé ça va être qui les artistes du grand spectacle. Puis je me disais... Et je trouve pas de moment qui pourrait être plus grand que ça dans une carrière. Tu sais, je veux dire, il y a quand même... Quand est-ce, c'est quoi ta deuxième opportunité de faire un discours devant 70 000 personnes? Je suis comme, c'est quand même juste quand t'es porte-parole de la Saint-Jean où t'as accès à cette grandiosité-là. Fait que non, il est déjà écrit mon.
1: Il est déjà écrit.
0: Il est déjà. Ben après ça, il va être peaufiné. Je continue à le travailler. Je veux dire, il va toujours avoir des petits virgules, mais ouais.
1: Avec qui tu l'écris?
0: Je l'ai écrit tout seul et j'ai demandé à mon ami Michael Gouin de me script éditer.
1: Oh là là là, ça va être bon.
0: De ben on le sait pas. Venez le penser pas. On sait pas.
1: On le sait.
0: On va se forcer.
1: Non, c'est ça. Tout le monde parle d'Antoine. Est-ce que tout le monde te parle d'Antoine Bertrand quand on parle du discours patriotique?
0: Oui, puis je suis
1: on est dans le champ.
0: Ben oui, mais c'est parce que là les gens ils sont comme tu passes quand même après Antoine Bertrand.
1: Oui,
0: puis c'était
1: la question
0: non,
1: aussi.
0: C'est ça, on passe pas après lui parce que c'est dommage en fait pour Sébastien puis Bianca Gervais. Mais c'est pas
1: qui était les porte-parole l'an. Oui, c'est ça, c'est
0: Sébastien Diaz et Bianca Gervais qui étaient porte-parole l'an passé.
1: Les Gerviaz qu'on
0: les Gerviaz et il y a plus. Ils n'ont pas pu faire
1: c'est
0: le discours sur les plaines. Ils l'ont fait
1: ça,
0: dans un filmé en petit local de répète. Puis, le show à Montréal, c'est Guylaine Tremblay qui l'animait.
1: Et, comme cette année.
0: Comme cette année, encore une fois. Et ils ont demandé à Antoine de faire un discours.
1: Mais qui n'était pas le discours
0: patriotique. Qui
1: était comme un number. Ils ont demandé
0: de faire
1: un numéro.
0: Qui est comme un number, justement, qui était rafistolé avec des morceaux de chansons. Fait que je me suis dit que j'allais pas faire ça moi aussi cette année parce que le monde allait faire hey t'as fait comme Antoine, fait que j'ai pas collé des bouts de chansons, fait que je me sens pas dans la comparaison. Je pense que c'était vraiment un excellent number livré d'une façon extraordinaire qu'Antoine a fait, mais je me sens pas comparé à ça parce que je vais faire autre chose.
1: Qui sont tes inspirations des discours patriotiques passés ou si t'en as ou comment on s'assoit puis on écrit quelque chose de patriotique pour un Québec aujourd'hui, qui est en transformation, en ébullition, en mouvement sur certaines affaires, en stagnation sur d'autres, en bouleversement, en contradiction.
0: En grande division.
1: En grande division, oui. Là, c'est la coupe, fait que c'est un grand rassemblement aussi.
0: Ouais.
1: Comment on ça commence à penser à ça?
0: Ben, je me suis vraiment mis en mode éponge. Tu sais, je me suis vraiment assis devant mon ordi, j'ai regardé le plus de discours patriotiques qui avaient été faits. J'ai regardé de tous les styles, de Luc Picard à Léanne Labrèche, qui sont comme... Je prenais des histoires personnelles qui étaient très poétiques pour Léanne, qui en a qui étaient très... qui faisaient soulever la foule. Puis je me suis vraiment... J'ai tout laissé ça mijoter comme dans ma mijoteuse de tête. Puis en ce moment, moi, je suis comme... Je suis quand même très... j'aime la mentalité sportive. J'aime beaucoup Martin Saint-Louis en ce moment, mettons. Puis je pense que cette intensité-là, c'est ça que j'ai essayé de mettre dans mon discours.
1: Attends.

0: Est-ce que tu vas faire un discours comme Martin Saint-Louis commente les matchs? Ça, ce serait fou. Mais ça, c'est secondaire. C'est un peu, on est dans l'absurde.
1: Ben oui.
0: Laisse-moi rêver. Laisse-moi rêver.
1: Ben, tu peux rêver à ça, mais tu sais, non, mais je pense que je serais pas comme Martin, mais pour moi, il y a quelque chose où mon but, tu sais, je vais me sentir comme Aragorn, là, tu sais.
0: La force du mental, ça peut aussi être Marc Messier dans les...
1: C'est ça, ça peut aussi être Marc Messier, mais tu sais, c'est, fait que c'est vraiment ça, puis j'ai juste essayé de... Justement, je pense que moi, mon but dans ce Québec qui est autant en contradiction, puis en mouvement, puis en boîte à modeler un peu en ce moment, je pense que la fête nationale, c'est le moment où justement, peu importe comment tu penses, peu importe c'est quoi ta façon de penser, peu importe ta situation, si t'es Québécois, on est tous dans la même équipe. Fait que c'est de réussir à parler à l'équipe au complet. Fait que je pense que c'est ça mon but à moi, c'est de rassembler plus que de diviser, mais ce qui semble évident là, tu sais, quand t'es porte-parole, mais je pense que c'est je pense aussi qu'il y a une grande partie qui est vraie, qu'on oublie souvent. On se voit en plusieurs petites équipes, mais quand c'est la fête nationale de tous les Québécois, tu dis hey, on réalise-tu qu'on est tous dans la même chaloupe en ce moment, puis que s'il y a un trou dans la chaloupe, c'est tout le monde qui va couler là, tu sais.
0: Est-ce que tu t'attends soit le 23 sur les plaines où tu vas livrer ton discours, ou le 24, parce que je comprends qu'au Parc Maisonneuve tu vas aussi être du spectacle?
1: Je vais aussi être là.
0: Okay,
1: il y a pas de deux, il y a pas de deuxième discours.
0: Non, c'est ça. Mais tu vas être sur scène, mais tu vas faire d'autres choses.
1: Exact.
0: Tu vas-tu chanter?
1: Ils m'ont demandé si je voulais chanter.
0: Pour vrai?
1: Puis là, j'étais comme, ben, vous savez que je suis pas un chanteur. Puis ils étaient comme, ben oui, t'as déjà chanté une fois. Puis j'étais comme, ah ben, mon Dieu, il y a peu de critères pour chanter au show de la Saint-Jean.
0: T'as déjà chanté une fois.
1: T'as déjà chanté une fois.
0: Ah, OK. Donc, est-ce que tu t'attends, lors de ces soirées-là, à voir plus de chandails du Canadien dans la foule ou plus de drapeaux de Fleurs d'Élysée?
1: Je pense que ça va dépendre de si on est encore en train de jouer au hockey. Je veux dire, à ce moment-là, je pense que si mon calcul est bon, sûrement pas parce que je suis pas chaud en maths, mais on serait en finale de la Coupe Stanley. Fait que si on est encore en train de jouer...
0: Ça va être rouge.
1: Ça va être beaucoup rouge. Mais je pense que les gens vont faire le bon combo. Tu sais, je veux dire, ça va être jersey du Canadien sur le dos puis une grande cape en drapeau québécois. Là.
0: Ou un drapeau. Parlons de ce... Comment vous avez réussi, Pierre-Luc Funk, et toute l'équipe du film 125 rue des Malaises, réalisé par Louis Bélanger, produit par Denise Robert, qui va sortir le 16 juillet, c'est comme demain, puis on a su ça la semaine passée. Comment vous avez fait pour garder tout ça secret, avec des grosses pointures, comme Rémi Girard, comme Guylaine Tremblay, Guylaine Tremblay, Claude Legault, Geneviève Schmidt, toi, à l'ère des réseaux sociaux, comment vous avez fait?
1: Ben, pour garder ça caché.
0: Oui.
1: Ben, c'était pas vraiment caché, c'est sorti, là.
0: C'est sorti la semaine passée. D'habitude, on annonce le financement. Après ça, on annonce la distribution.
1: Okay, oui.
0: Après ça, on ouvre le
1: tout
0: plateau. Après, là, vous nous soulignez ça dans les dents à deux mois de la sortie?
1: Ouais,
0: tu me dis que c'est pas partie de la stratégie?
1: Je pense pas.
0: Tu serais pas dans le secret des dieux tant que ça, peut-être, hein?
1: Peut-être qu'on me cache beaucoup de choses, peut-être. Non, mais je sais que ce film-là a été particulier. Je sais que en ce moment, je peux pas tout révéler. J'aimerais révéler beaucoup de choses, mais je peux pas. Sur comment ce film-là s'est fait, sur la façon dont on a procédé au film, je pense qu'il y a des trucs très particuliers. J'aimerais tout te dire ça. Pénélope, j'aimerais être un livre ouvert avec toi, mais je me suis fait dire de pas être un livre ouvert.
0: Particulièrement avec moi, je suis sûre qu'on...
1: Ouais, on m'a dit, méfie-toi de la petite blondasse.
0: Est-ce que tu peux me parler de ton personnage?
1: Oui, je joue le fils illégitime du personnage de Rémi. Fait que c'est un film où justement Rémi décide et le père de Geneviève Schmidt lui annonce qu'il va prendre l'aide médicale à mourir et
0: alors qu'il est pas malade vraiment.
1: Il est pas malade, il est juste comme il est tanné, il est au bout de son histoire à lui.
0: Puis, comme une impro.
1: Comme une impro. Vois-tu comment tout est dans tout? Fait que là Rémi il annonce à Geneviève, il est comme j'ai décidé de prendre l'aide médicale à mourir, puis comme ben voyons, ça a pas de bon sens, puis comme puis avant de mourir, je dois mettre carte sur table.
0: Dans la bande-annonce, il te présente comme son demi-frère.
1: Comme son demi-frère. Mais moi, je n'ai pas de relation avec Rémi. Là. C'est pas comme s'il m'avait élevé dans la cave. Là. J'ai eu ma propre vie. Puis là, il met comme carte sur table avant de partir.
0: 125 rue des Malaises, donc, de Louis Bélanger, va sortir le 16 juillet. Maudit français d'Émile Gaudreau qui va sortir l'an prochain.
1: Ouais.
0: Première fois que t'allais tourner en France?
1: Première fois que j'allais tourner en France.
0: Est-ce que tu te sentais comme Monia Chokri, Neil Schneider?
1: Oui, tout le monde m'appelait Monia Chokri d'ailleurs, là-bas. Puis j'étais comme, non, c'est Pierre-Luc. Puis j'étais comme, ah, excusez. Non, c'était drôle parce qu'on tournait dans un château en banlieue. Tu sais, on n'était pas, c'était pas un tournage en plein cœur de Paris, là. Tu sais, c'était,

0: c'était justement, fait qu'on était un peu isolés dans un grand château, pas de chauffage. Tu sais, mon Dieu, tout le monde était comme, mais vous, vous êtes habitué avec le froid au Québec? Je fais, ouais, mais quand il fait froid, on a froid quand même. Je suis amené avec les...
1: Et on a du chauffage, contrairement à un chauffage très déficient sur le vieux continent.
0: Ben, là-bas, c'est comme, tu le sais pas. T'sais, ça vient pas avec du chauffage des appartements, c'est comme...
1: Tout ce qui vient avec l'appartement, c'est de l'humidité.
0: C'est ça. Puis tu prends ta douche, t'es comme, ah, ben gars, bonne chance, on va savoir de l'eau chaude cette fois-ci, on sait pas.
1: Mais ceci dit, à part ton expérience d'hygiène,
0: oui, ça a été
1: professionnellement, comment ça s'est passé?
0: Ben c'est vrai, tu sais, je veux dire, le casting de ce film-là est complètement exceptionnel. Tu sais, je veux dire, c'est la rencontre de deux familles, une française, une québécoise. Puis la famille québécoise, c'est Patrick Huard, Antoine Bertrand, Sandrine Bisson, moi, Magali Saint-Vincent. Je suis comme, quelle famille, quelle bonne équipe, justement. Puis la famille française, il y avait Thierry Lhermitte, il y avait Lambert Wilson, il y avait aussi des grandes pointures françaises. Donc, non, je veux dire, c'était vraiment une très belle expérience. C'était le fun de voir aussi. Le film est une rencontre entre les deux façons de penser, un peu québécoise et française. Puis sur le tournage aussi, il y avait ça, tu sais. Donc, non, mais sincèrement, ça a vraiment été un beau tournage avec... tout le monde, je veux dire, les gens aiment beaucoup les Québécois, là. Tu sais, je pense qu'on est vraiment smart comme peuple. Parce qu'à chaque fois qu'on arrive en quelque part, les gens en reviennent pas. Moi, j'étais comme, j'ai pas l'impression qu'on est si smart que ça en ce moment. Mais les gens nous adoraient, là.
1: Imagine comment les autres sont pas smart.
0: Mais c'est ça, je me dis, peut-être que vous êtes pas smart. Plus que nous, on l'est beaucoup.
1: Écrivez-nous pas, là, on fait des blagues. Tu sais, tantôt, Pierre-Luc, on parlait de tes propres projets, ta propre voix. Il y a Funk dans la jungle qui va servir à ça, entendre ta voix, ta propre voix créative et créatrice. Mais on parle aussi de scénario, puis de, est-ce que tu rêves d'écrire un film, est-ce que tu rêves d'écrire une série?
0: Ah, non seulement je rêve, mais c'est fait.
1: Ta série est écrite ou le film?
0: J'ai écrit un film avec Jean-Carl Boucher, qui en ce moment on cherche juste la façon de le faire. On cherche avec les institutions, avec plusieurs diffuseurs. On se promène, on essaie de tenter de trouver l'argent pour le faire.
1: Ça fait combien de temps que vous êtes là-dessus? Sur ce film-là, la création, l'écriture, tout ça? Des années?
0: J'ai goût... mettons, 5 ans vraiment plus à temps plein et 10 ans qu'on l'écrit. Fait que ouais, c'est... mais si je veux dire, pas à temps plein parce que justement, moi et Jean-Claude, on travaille chacun de nos côtés. Mais... c'est quand même fou parce que écrire ce film-là justement puis être dans cette vision créative là puis de faire nos propres affaires, c'est pour un projet qui n'a pas encore été fait l'affaire qui m'a rendu le plus fier dans ma carrière, d'écrire ce film-là avec mon ami puis d'écrire exactement ce qu'on aime, ce qu'on veut faire puis ce qu'on veut dire.
1: Mais ça va donc bien. Petit cours patriotique, plus grosse affaire de ta carrière, ce film-là t'es en train d'écrire, plus fier de ta carrière.
0: Ça serait vraiment encore mieux si on le faisait.
1: Ouais, je comprends, mais c'est super, j'adore entendre ça. En terminant, visite de plateau la semaine prochaine d'Angle Mort, nouvelle série de Tout.tv.
0: Ouais.
1: Nous avons reçu ici Mani Soleymanlou hier. De quoi je devrais lui parler? De votre kung-fu?
2: Oui, tu peux lui parler de notre désir de faire du kung-fu entre les prises. C'est très étonnant avec Pierre-Luc, c'est comme si on s'est dit ça l'autre jour en blaguette, on s'est dit une chance qu'on n'était pas dans la même classe au secondaire. Ça aurait été l'horreur. J'ai comme envie de niaiser constamment entre les prises. Autant à l'intérieur des prises, c'est un acteur il est phénoménal. On essaie d'être le plus juste possible, le plus efficace possible. On travaille très très fort, mais entre les prises, il se passe soudainement, j'ai l'impression d'avoir 6 ans ou 8 ans.
1: Donc de quoi j'aurais lui parler? Ou qu'est-ce que j'aurais lui demandé?
2: Tu devrais lui demander s'il a peur de moi dans ces moments de combat et de ma grande rapidité.
1: Alors?
0: Non, il est pas rapide du tout, Mani. Malheureusement, j'ai pas peur de lui pour 2 scènes. Non, mais pour vrai, Mani, c'est celui avec qui j'avais le moins travaillé, que je connaissais peut-être
1: le trio, c'est Guillaume Cyr, Mani et toi.
0: Guillaume Cyr, Mani et moi. Guillaume Cyr, j'avais déjà travaillé avec lui, on s'est déjà croisé quelques fois.
1: Et il fait du kung-fu sûrement.
0: Non, il est moins kung-fu, Guillaume.
1: Ah, okay.
0: Ouais, étrangement. Et justement, Mani, c'est quand même fou parce que en 0.7 secondes, on a commencé à tourner ensemble. Puis c'est comme si les deux, notre regard s'est croisé, on a fait, oh non, t'es vraiment un petit tannant, toi, avec. Puis on est vraiment l'enfer, puis c'est vrai j'ai l'impression qu'on a 12 ans. Puis pour moi, Mani, tu sais, juste là, tu l'entendais en entrevue, ça a tellement l'air d'un homme sage, rempli de sagesse, de talent. C'est aussi un petit Christ d'enfant. C'est vraiment...
1: Des fois, il est tata.
0: Ouais, c'est ça, il est vraiment tata.

0: Fait que oui, on se bat constamment, puis je l'aime autant pour sa grandiosité de comédien que pour le fait qu'il me rende ses doigts d'un côte super fort pendant les prises. Puis c'est vraiment, c'est...
1: Et j'ai entendu dire, et ça vient pas de quelqu'un de l'équipe, que tu es absolument exceptionnel dans certaines scènes d'Angle mort. Exceptionnel.
0: Ah, mon Dieu, j'ai pas vu grand-chose, là. Mais on travaille fort, puis on donne tout.
1: Le grand spectacle, donc ça sera plus tard, surtout sur l'extra de tout.tv, Angle mort.
0: Mais ça va être vite quand même, ça va être comme en début d'année, là.
1: En début d'année, septembre?
0: Je pense.
1: Éventuellement.
0: Je pense que c'est vite, là.
1: Le grand spectacle de la fête nationale sur les plaines, le 23, avec le discours patriotique. Le grand spectacle au Parc Maisonneuve, c'est le lendemain à Montréal. Tout ça va être diffusé sur les plateformes. Il y a TVA aussi, Radio-Canada, tout.télé, tout.tv, ICI Télé, etc., etc., etc. Et puis, Funk dans la jungle, donc dans 9 mois, donc à partir de la fin février. Pierre-Luc Funk, ça a été comme d'habitude un grand plaisir de te recevoir.
0: C'est tellement, on dirait que c'est long, mais que c'est court, hein?
1: Bon. OK, ben.
0: Non, mais je veux dire que ça passe super vite. Oui. Parler avec toi, je pourrais continuer pendant 90 minutes.
1: Merci.
0: C'était gentil, tu l'as pris comme une insulte.
1: Je t'aime.
0: Bye. Bye.

Super plage. Qu'est-ce que ça fait du bien, cette musique-là? C'est notre adjointe à la réalisation, Pauline Pinicaud, qui fait ses choix musicaux. Et celui-là, c'est wow. 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

0: Bonjour Annie-Claude Luneau.
1: Bonjour.
0: Animatrice du Vidéojournal en Abitibi-Témiscamingue, conjoint à Rouyn-Noranda ce matin. Bonjour Louis-Philippe Leblanc.
2: Bonjour, bonjour.
0: Animateur du Vidéojournal du Nouveau-Brunswick qui est collaborateur de la matinale. Il est à Moncton. Et on va commencer ensemble, Louis-Philippe, avec les langues officielles chez vous.
2: Ouais.
0: La modification de la loi fait jaser.
2: Ouais, pas mal. C'est le comité permanent des langues officielles de la province qui est composé de députés provinciaux des trois partis qui est chargé de mener la révision de la loi sur les langues officielles de la province du Nouveau-Brunswick qui met les bouchées doubles présentement. Pour le rappel, en novembre, la première ministre Susan Holt, qui est aussi ministre responsable des langues officielles, a annoncé la révision de cette loi là, d'ici la fin de l'année, le 31 décembre. Puis c'est 5 ans plus tôt que prévu. Et c'est que cette loi prévoit un mécanisme de révision automatique aux 10 ans avec la nomination de commissaires et d'un comité parlementaire, la tenue de consultation publique. Il y a des recommandations qui sont ensuite formulées au gouvernement, question d'avancer vers une égalité réelle des deux langues officielles au Nouveau-Brunswick. 5 ans à la place de 10 ans. Donc, pourquoi? Ben, il y a plusieurs raisons de s'y prendre tôt. D'abord, la dernière révision, c'est pas déroulé de la même manière. C'était deux commissaires qui devaient produire un rapport. Ce qu'ils ont fait en 2021, c'est le rapport de la juge Yvette Finn et John McLaughlin qui proposaient dans leurs recommandations notamment la création d'un ministère des langues officielles, la constitution d'un comité permanent des langues officielles de l'Assemblée législative, puis proposaient aussi une révision aux 5 ans au lieu de 10. Et à l'époque, le premier ministre, Brian Higgs, il a choisi d'attendre une éternité avant de répondre au rapport de 42 pages. Donc ça, c'est en 2021, au lendemain de la publication du rapport Finn McLaughlin en décembre de 2021, le premier ministre Higgs a refusé de commenter sous prétexte qu'il n'avait pas lu le rapport. Puis manifestement, ça ne tentait pas de passer un dimanche là-dessus parce qu'il a tiré la sauce jusqu'en mars 2023, 18 mois plus tard, en présentant un projet de loi sur les langues officielles qui prévoyait l'annulation carrément de l'obligation de réviser la loi sur les langues officielles tous les 10 ans, mais en officialisant le secrétariat aux langues officielles chargé de faire la promotion des aspects positifs de la province liés à cette loi. Puis cette même année-là, la commissaire aux langues officielles du Nouveau-Brunswick, Shirley MacLean, qui avait critiqué sévèrement le gouvernement Higgs, soulignant le déclin du français dans la province, ajoutant que la réponse de ce gouvernement aux recommandations du rapport de 2021 était plutôt superficielle. Puis là, il y a eu un changement de gouvernement en 2024, puis le ton est pas mal différent par rapport au bilinguisme. Il y a 2 recommandations du rapport qui ont été mises en œuvre, puis peut-être même une troisième, soit la création d'un comité permanent des langues officielles, la nomination d'un sous-ministre responsable des langues officielles. Puis si on réussit à réviser la loi d'ici la fin de l'année, ben ça, cette recommandation-là du 5 ans qui pourrait être complétée. Et si bien que là, cette semaine, on était en mode consultation, il y a plusieurs organismes ayant en cœur la francophonie qui se sont succédés à Frédéric Thune cette semaine. Puis par le passé, ce genre de consultation-là, c'était pas public. Là, maintenant, c'est tout diffusé sur Internet. Il y a la Société de l'Acadie du Nouveau-Brunswick qui s'est présentée à Frédéric Thune, Égalité Santé en français, l'Association francophone des municipalités du Nouveau-Brunswick, l'Université, l'Association des foyers de soins, des francophones. Donc, vraiment, on a pu parler de différents enjeux. Puis leur liste de doléances est longue. Qu'est-ce qu'on peut améliorer pour ce qui est de la loi sur les langues officielles du Nouveau-Brunswick? Ben, la possibilité du respect de la langue de travailler en français ou en anglais dans certains contextes. Le seuil de bilinguisme des municipalités, j'en ai déjà parlé ici à l'émission, c'est compliqué ça, où il y a eu des municipalités, il y a eu beaucoup d'immigration des municipalités francophones. À quel point on doit commencer à offrir du service en bilingue? L'immigration francophone, un thème qui a retenu l'attention, c'est que les foyers de soins ici, ça c'est nos endroits pour vieillir là, finalement au Nouveau-Brunswick, ils sont pas assujettis à la loi sur les langues officielles. Donc dans les communautés qui sont pas nécessairement francophones, par exemple à Saint-Jean, si on est francophone, il n'y a pas de foyer de soins francophone. Donc, c'est un petit peu triste pour des gens qui...
0: Qui ont passé leur vie en français.
2: Ben exactement, puis de pas finir leur vie finalement dans leur propre langue. C'est un peu terrible comme histoire finalement. Il y a l'Université de Moncton qui demande d'être inclus dans la loi. Donc là, ce qui s'en vient, c'est toute une série de consultations publiques dans 9 communautés. Ça aura lieu en juin. Mais là, ce matin, à CBC, il y a un collègue qui a fait une histoire qui a rappelé un petit peu la dernière consultation publique qu'on a eue comme ça. C'était une 40aine d'années dans les années 80. Et le ton était pas mal difficile pour les francophones. Ça a nourri vraiment tout un mouvement anti-francophone. Mmh. Et là, on espère, on souhaite que finalement, le ton soit davantage à la discussion et à l'inclusion cette fois-ci. Merci pour cette grande consultation-là.
0: Quand même incroyable dans une province comme la vôtre.
2: Bilingue,
0: ouais. Ouais, c'est particulier.
2: La seule au pays.
0: Ouais, exact. Merci pour ça, Annie-Claude. Allons-y sur ce mystère qui plane toujours et les gens exigent des comptes là, concernant cette aréna qui s'est effondrée il y a quelques semaines.
1: Ouais, c'est fou comme histoire. Puis si vous avez vu les images ou si vous voulez les voir, ça vaut la peine. Le toit d'un aréna qui s'est complètement effondré. Ça aurait pu être un drame. C'est arrivé le dimanche de Pâques. Donc, le dimanche matin, vers 7 heures, il y a des employés qui étaient sur place, puis ils commencent à voir les tuiles tomber. Donc, rapidement, ils sont sortis. Et là, tout s'est effondré. Il devait y avoir un brunch de Pâques sur les lieux, parce que c'est un aréna, mais c'est aussi un centre communautaire pour le quartier Évin. Donc là, cette semaine, il y a 150 personnes qui se sont déplacées au conseil de quartier. Entre vous et moi, d'habitude, un conseil de quartier, c'est assez tranquille. Mais là, il y avait vraiment des gens qui voulaient des réponses. Le maire de la ville, Gilles Chapadeau, était sur place. Et malheureusement, les gens sont ressortis un petit peu déçus parce qu'ils n'ont pas eu de réponse à leurs questions. Tout ce qu'on sait à ce moment-ci, c'est que la ville répète que le protocole de vérification des toitures a été respecté. Mais de toute évidence, quelque chose s'est mal passé parce qu'on a frôlé un drame. Puis c'est une espèce de trauma collectif pour les gens du secteur parce que la veille, il y avait des pratiques de hockey, il y avait des enfants sur place. Et c'est un aréna très, très important de la ville quand même. Là, c'est un des endroits où il y a les activités de patinage libre, où il y a des cours de patinage artistique. Donc, quelques heures plus tard ou plus tôt, il y aurait pu vraiment y avoir un drame. Et on se demande un peu comment tout ça a pu arriver. Alors qu'on savait que c'est une année record pour les chutes de neige, je suis moi-même allée au parc à neige là, de la ville où on envoie les camions là, qui font du déneigement. C'est assez impressionnant la quantité de neige qu'on a eue cette année. On a eu de la difficulté à trouver de la place pour mettre la neige là, au niveau de la ville. On est le 22 mai, il y a encore des endroits où il y a des petits bouts de neige. Ça vous donne un petit peu une idée à quel point on est parti de loin. Donc, il y avait des opérations de déneigement quand même qui étaient prévues sur les toits et il y en avait qui étaient commencées à l'aréna des vins. Donc, on faisait du déneigement au moment de l'effondrement. Donc, est-ce que c'est ça qui a mené à une espèce de déséquilibre? C'est des questions qui demeurent sans réponse à ce moment-ci. L'autre question, est-ce qu'il y aura une reconstruction? Parce qu'il n'y a pas énormément de plateaux sportifs dans notre ville. Donc là, on perd un endroit très important pour le sport et des gens du secteur, mais de toute la ville de Rouyn-Noranda. Puis quand je vous dis le secteur, c'est que Évin, c'est maintenant un quartier, mais c'était une ville avant, jusqu'aux fusions de 2001. Donc, c'est vraiment les citoyens du quartier qui ont financé la construction de cette aréna-là. Ça avait été une grande mobilisation dans les années 80 pour se doter de cet espace-là, qui est un peu le cœur du village, là, si on veut. Donc là, les citoyens disent, mais on avait payé pour ça dans les années 80, on veut ravoir notre infrastructure. Est-ce que ça va se faire? La ville attend en ce moment la réponse des assureurs, parce que forcément, il y avait des assurances pour ce bâtiment-là. Mais est-ce qu'on va avoir les montants nécessaires? Les coûts de construction sont très élevés en ce moment. La ville assure que oui, on veut reconstruire, mais ça prendra combien de temps? C'est sûr que ça sera pas fait en quelques mois, là. Et là, les parents de jeunes sportifs voient la saison prochaine arriver. Et ça sera pas reconstruit pour l'automne, ça c'est sûr et certain. Donc, qu'est-ce qu'on va faire? Comment est-ce qu'on va organiser les plateaux sportifs au moment où c'est déjà un enjeu? Il y a même un autre aréna.

0: puisse se tenir. Ça aussi, là, on a eu très peu de réponses à ce sujet-là. Donc, disons qu'il y avait de la pression sur le conseil municipal de Rouyn-Noranda cette semaine.
1: Ben ouais, on est d'accord. OK, merci pour ça. Annie-Claude Luneau est à Rouyn-Noranda, Louis-Philippe Leblanc est à Moncton et vous êtes à bord du Transcontinental. Allons-y, Louis-Philippe, avec chez vous le visage de la lutte aux incendies qui s'apprête à changer.
2: Ouais, les incendies de forêt, on va passer des trains aux avions. Quand on pense à la lutte au feu de forêt au Canada, on a en tête l'emblématique Canadair, là, soit le CL-215 ou le CL-415, qui est un petit peu plus long. Là. Ces avions jaunes, amphibies, avec une coque, deux moteurs à hélice et les pilotes qui doivent frôler l'eau pour remplir leur réservoir. C'est impressionnant à voir voler là, lorsqu'ils luttent contre des incendies dans notre secteur. Mais ces avions-là sont vieillissants. Ils ont été construits à Montréal pendant une cinquantaine d'années, entre 1966 puis je pense 2015. La production a été arrêtée il y a 10 ans puis est en voie de reprendre en Alberta, mais les premiers avions ne sortiront pas de l'usine avant 2031. Si bien qu'il reste quoi, une cinquantaine de ces avions au pays, une quinzaine au Québec. Là, le plus vieux, là, il s'appelle CFTXG, c'est son petit nom. Il est enregistré depuis 1970. C'est pas très, très jeune. Puis au Nouveau-Brunswick, la lutte contre les feux de forêt, ben, c'est pas très jaune, on va dire, du bout des ailes. Dans les provinces maritimes, les provinces maritimes n'ont pas acheté ces modèles d'avions pour toutes sortes de raisons. Il y a les coûts, mais quand même, des CL-415, on en voit quand même ici dans nos cieux, en vertu d'entente entre les provinces. Je me rappelle, l'été dernier, il y a eu de nombreux feux de forêt au Nouveau-Brunswick, puis au-dessus de la Miramichi, on en voyait, combattre les flammes dans le secteur ici. Au Nouveau-Brunswick, c'est une entreprise, Forest Protection Limited, qui depuis vraiment 50, 60 ans protège les forêts. C'est une compagnie qui appartient, c'est une compagnie privée qui appartient en partie à des compagnies forestières, qui a comme client la province pour la lutte contre les feux, mais aussi les insectes, là, la tordeuse épinette. Puis cette année, on a décidé de miser sur un appareil tout autre. Connaissez-vous Dusty Crop Harper? Si je vous dis ça, c'est celles qui ont des enfants.
1: Ouais, c'est ça. J'ai pas d'enfants, moi, je connais pas ça.
2: C'est dans la série Bagnole, ils ont fait Plane. Ils ont fait aussi les films des avions. Ils ont fait deux films là-dedans. Ils ont fait le premier où cet avion d'épandage agricole qui voulait devenir un avion de course et qui réussit avec grand succès. Très bon film. Et la suite, ils décident d'aller pour la lutte contre les feux de forêt dans un parc aux États-Unis. Puis on lui ajoute donc des flotteurs.
1: Okay.
2: C'est le genre de motel-là qui a été choisi. Donc, ce sont des Firebus, c'est ça leur nom, là, les patrons du feu. AT-802F, des avions américains, beaucoup plus petits que les CL-215 ou 415. En gros, ce sont des avions destinés à l'épandage de champs agricoles au Texas, là, de 1600 chevaux moteurs, transformés en hydravions qu'on utilise. De la même manière, là, ils vont aller sur les petits cours d'eau, ramasser de l'eau, puis mettre ça sur les feux de forêt. Et ils sont différents, ce sont des avions à un moteur, un pilote, c'est la moitié de la grosseur, puis à la place des pesticides, il largue de l'eau. Il se peut remplir sur un plan d'eau à proximité. Il y a des avantages puis des inconvénients à les utiliser. Il transporte que 3000 litres. C'est la moitié moins qu'un CL-215, mais c'est quand même 17 baignoires à la fois. Donc, vous y penserez lorsque vous prendrez votre bain la prochaine fois. Puis, il coûte beaucoup moins cher à faire voler. Il y a besoin d'une plus petite surface pour se remplir que 600 mètres, puis il est très manœuvrable. Oui, le CL-415 peut parcourir plus de distance, il va un petit peu plus vite, mais la compagnie explique là qui vend ces avions-là que l'on peut faire voler beaucoup plus de Firebus finalement au prix d'un CL-415. L'entretien est beaucoup moins cher aussi. Et ce modèle-là fait déjà partie de l'arsenal de différentes provinces, notamment dans l'Ouest. La version avec roue, donc c'est vraiment un avion d'épandage agricole, mais on a enlevé le petit espèce de tuyau là pour vraiment épandre l'engrais, puis ça tombe uniquement à une place. La version avec roue, où le pilote doit atterrir chaque fois pour se remplir d'avion, c'est déjà utilisé par le passé au Nouveau-Brunswick, beaucoup en Colombie-Britannique, il y en a aussi en Nouvelle-Écosse depuis peu. Puis après de nombreux feux l'an dernier, le Nouveau-Brunswick augmente sa couverture en espérant que ces avions soient pas trop en demande cette année. Ils ont acheté 4 de ces avions-là, les Firebus, avec le modèle qui peuvent aller sur l'eau. On a eu beaucoup de feux l'année dernière. Puis là, on se pose la question parce que, ça va pas très bien que les Américains. On n'a pas une très, très bonne relation, mais ce sont des avions américains. D'accorder ces contrats-là, c'est sûr qu'il n'y a pas de choix parce que le successeur au CL-415 sera pas disponible avant 2031, donc on n'a pas beaucoup de choix. Mais sachez que le cœur, le noyau, l'épine dorsale de cet avion-là, il est fait à Longueuil, parce que c'est des moteurs Pratt & Whitney PT6. Donc, c'est assez intéressant de savoir ça. Donc, voilà.
1: Wow! On a eu tout un cours sur les avions ce matin, Louis-Philippe Leblanc. Merci.
2: Les F-35, on enlève ça, on parle des Firebus.
1: Ouais, c'est ça, exact. Annie-Claude Luneau, donc parlons de l'Université du Québec en Abitibi-Témiscamingue qui va décerner deux doctorats honoris causa.
0: Oui, ça me donne l'occasion de vous parler de deux personnages plus grands que nature. Mmh.

la région. D'abord, Rémi Mailloux, qui est directeur général de la Ressource pour personnes handicapées depuis plus de 30 ans, il a annoncé sa retraite. Et ça, ça va vraiment marquer un changement pour la région. C'est lui qui organise un téléthon depuis 29 ans. Je vous raconte un petit peu son histoire. Il a la paralysie cérébrale, Rémi Mailloux, mais ça l'a jamais arrêté. Il s'implique depuis qu'il a 11 ans dans des causes sociales comme celle-là. Et au départ, il organisait un téléthon avec l'Association québécoise de la paralysie cérébrale. À un certain moment, il s'est dit, il me semble que la région reçoit pas autant qu'elle donne. Peut-être qu'on devrait faire notre propre événement. Donc, depuis 29 ans, il organise, ben, il et son équipe, évidemment, un téléthon pour la région. L'an dernier, c'est plus de 763 000 $ qui ont été amassés. J'ai fait le petit calcul pour une population, pour notre région, c'est 5 $ par personne. Si les 8 millions de Québécois donnaient 5 millions, c'est comme si on amassait 40 millions dans un téléthon au Québec. Donc, ça vous donne un peu une idée de la force du personnage. Et tout le monde à qui on demande, les donateurs, les bénévoles, il y en a plus de 1500 par année pour la ressource. Les artistes qui acceptent de venir, tous disent la même chose. On peut pas dire non à Rémi Mailloux. Donc, c'est là où je vous dis où le personnage est plus grand que la cause. Donc là,

0: qui est devenu militant quand il a eu sa fille, parce qu'il se disait mais je peux pas laisser ça aller, il faut que je fasse quelque chose pour elle, pour lui laisser une planète un peu plus en santé. Donc à partir de là, il s'est impliqué dans à peu près toutes les causes environnementales possibles. C'est lui qui a fondé l'Action Boréale avec Richard Desjardins. Je sais que vous allez le recevoir bientôt, donc vous pourrez peut-être lui parler de son ami Henri Jacob, parce qu'il a aussi mené à la création de la coalition Québec Meilleure Mine, qui est très très vocale là, dans les dossiers miniers. Il a travaillé avec la communauté Anishinaabe de Kitisakik aussi pendant plusieurs décennies. Puis un de ses plus récents combats, c'est la harde de caribou de Val-d'Or. Il y en a moins de 10 en ce moment. Voilà. Ça fait plus de 6 ans que ces bêtes-là ont été mis en enclos pour essayer d'assurer leur survie. Puis à chaque fois qu'on lui pose la question sur « oui, mais pourquoi est-ce que c'est important tant que ça de protéger 10, même pas 10 animaux. » Il dit, ben, c'est un symbole, c'est le symbole de la biodiversité. Si on laisse les caribous mourir, ça veut dire qu'on a échoué dans notre protection de ce secteur-là. Donc, depuis plusieurs années, il milite pour qu'on réhabilite l'habitat du caribou. Il faudrait limiter, entre autres, les travaux forestiers dans le secteur. Donc, c'est une cause qui lui tient très, très à cœur. Et lui aussi, donc, sera honoré par l'UQAT au cours des prochaines semaines.
1: Annie-Claude Luneau, Louis-Philippe Leblanc, je crois bien que c'était notre dernière édition du Transcontinental ensemble cette saison.
0: On espère que vous allez nous rappeler la saison prochaine.
1: Je vous le confirme. Je vous le confirme déjà qu'on va vous rappeler la saison prochaine.
2: Vous savez comment nous rejoindre.
1: Oui, exact. Merci beaucoup à vous deux pour vos lumières.
2: Merci beaucoup, tout le monde.
1: Et votre façon de livrer l'information chez vous. C'est très apprécié.
0: À bientôt.
2: Merci.
1: Bye. Annie-Claude Luneau, donc, animatrice du Vidéojournal en Abitibi-Témiscamingue, qu'on rejoignait à Rouyn-Noranda, je vais y arriver. Louis-Philippe Leblanc, animateur du Vidéojournal du Nouveau-Brunswick, collaborateur à la matinale à Moncton. Bonjour Alec.
3: Bonjour Pénélope.
1: Une dernière cette semaine.
3: Oui, on s'intéresse beaucoup à ce qui se passe en Alberta. Discours à la Nation de Danielle Smith hier, la première ministre qui va enclencher donc un référendum avec une question un peu surprenante. Là. Voulez-vous rester dans l'Alberta ou alors voter pour un éventuel référendum? Donc ce ne sera pas une question directement sur la séparation de l'Alberta. On a plusieurs intervenants qui vont analyser tout ça aujourd'hui. Puis on va parler aussi à quelqu'un qui était sur la flottille de Gaza qui a été arrêté par la marine israélienne. Ça a brassé pas mal en détention. Il va nous raconter ça également à l'émission.
1: D'accord. On vous écoute dans une demi-heure, Alex.
3: Merci beaucoup.
1: Bonne émission. Bonne fin de semaine. Voilà comment se termine cette deuxième heure d'émission. Vous allez vouloir entendre notre invité après les infos sur le fait que des populations immigrantes étaient empêchées d'étudier en français au Québec à une certaine période. On fait ça.
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8: Bonjour, ici Cassandre Forcier-Martin à Trois-Rivières. Voici les informations. D'abord, ailleurs au pays, le premier ministre Mark Carney réitère son intention de travailler en collaboration avec l'Alberta au lendemain de l'annonce d'un référendum sur l'avenir de la province. La première ministre Danielle Smith a indiqué dans un discours télévisé que les Albertains seront appelés aux urnes en octobre pour se prononcer sur leur place dans le Canada. Ils devront indiquer s'ils souhaitent que l'Alberta reste dans le pays ou s'ils préfèrent que la province déclenche le processus nécessaire à la tenue d'un référendum sur la possibilité de se séparer du reste du Canada. Mark Carney estime que l'Alberta, rend le Canada plus fort.
9: Je vais travailler avec tous les députés de l'Alberta, la première ministre de l'Alberta et tous les Albertains afin de rendre une Alberta plus fort, plus résilient, plus prospère au sein du Canada fort.
8: Danielle Smith a déjà indiqué qu'elle votera pour que l'Alberta reste dans le Canada. Radio-Canada a appris qu'une quinzaine de députés libéraux ont écrit au premier ministre Mark Carney à la fin du mois d'avril pour exprimer leur malaise face au protocole d'entente avec l'Alberta qui permettrait la construction d'un oléoduc.

0: Les élus qui ne souhaitent pas être identifiés publiquement estiment que les reculs environnementaux nuisent à la crédibilité du gouvernement. Jusqu'à maintenant, seul l'ancien ministre de l'Environnement, Stephen Guilbeault, a exprimé publiquement ses critiques face aux plus récentes propositions de Mark Carney pour assouplir les règles environnementales dans le but d'attirer un investisseur pour un éventuel pipeline en Alberta. Chez nous, des parents d'élèves de l'école primaire Jean 23 à Saint-Wenceslas s'inquiètent du retrait de leur enfant du programme Musique-Études. La révision de l'indice du milieu socio-économique de l'école entraîne une réduction d'élèves dans un groupe. La limite passera de 24 à 18 élèves, alors que 22 étaient inscrits. Voici une maman à Austin Junction, Liliane Saint-Hilaire.
1: Et nous, on trouve ça déplorable parce que puisque c'est un programme qui est offert pour toute la commission scolaire, bien, on voit pas pourquoi un élève qui est pas de Saint-Wenceslas, donc qui est pas du bassin de l'école, mais qui fait partie du bassin de la commission scolaire, ne serait pas équitablement dans la même sélection que les autres.
0: Le Centre de services scolaires de la Riveraine a entamé des démarches avec son syndicat des enseignants pour trouver une entente. Et d'ailleurs, en Haute-Mauricie, c'est une journée importante pour l'école secondaire Champagna. C'est ce midi que le Centre de services scolaires de l'énergie va inaugurer son nouveau pavillon nature. Dévoilement qui se fera aux côtés notamment de la députée de la Violette-Saint-Maurice, Marie-Louise Tardy, du maire de Latuc, Pierre Paccarard, mais aussi du grand chef de la nation Atikamekw, Constant Awashish. Alors d'autres nouvelles suivront dans les prochains bulletins. La fin de semaine du Grand Prix de Formule 1 commence aujourd'hui à Montréal. Et en marge de ses activités, la première ministre du Québec, Christine Fréchette, va désigner dans moins d'une heure le pilote automobile Gilles Villeneuve comme personnage historique. Il est connu notamment pour avoir remporté 6 Grands Prix. Voici la réaction de sa femme, Joanne Villeneuve.
2: Cet honneur, oui, ça fait chaud au cœur de voir que tout ce que lui a fait reste encore aujourd'hui présent où cet honneur lui est donné.
0: Gilles Villeneuve rejoindra ainsi la liste des personnages historiques de la province, d'autres Québécois marquants tels que Maurice Richard ou encore Thérèse Casgrain. Et au hockey, des séries éliminatoires de la LNH, le Canadien de Montréal a amorcé en Lyon la série finale de l'Association de l'Est hier soir en remportant son premier duel contre les Hurricanes de la Caroline par la marque de 6-2. Le compte-rendu du match avec Marc-Antoine Godin.
3: C'est un nouveau record! Les Canadiens, trop forts pour l'instant!
4: Les premières minutes de cette finale d'association étaient une source de préoccupation pour les deux équipes. Le Canadien voulait mieux entreprendre la série face aux Hurricanes qu'il ne l'avait fait contre les Sabres de Buffalo au tour précédent. Les Hurricanes, eux, se méfiaient que leurs 11 journées sans jouer puissent être un cadeau empoisonné. Ils n'avaient pas joué depuis un moment et on voulait profiter de l'élan de notre récent match, a expliqué le capitaine Nick Suzuki, auteur de 3 mentions d'aide. Et le Canadien a frappé fort, inscrivant 4 buts en première période contre le gardien Frédéric Anderson. Les Hurricanes ont pris les devants après seulement 33 secondes de jeu. Mais Cole Caulfield a immédiatement répliqué. Ce fut le point de départ d'une très bonne soirée de travail pour le premier trio du Canadien, qui a peut-être joué son meilleur match des séries à forces égales. L'entraîneur-chef, Martin Saint-Louis.
5: Le résultat qui est sur la fiche de pointage, ça lève la confiance. Mais moi, j'ai aimé comment ils ont géré le match, comment ils sont défendus, comment ils ont respecté nos règlements. Ça a été un excellent match d'eux autres. Je suis content qu'ils se font récompenser.
4: Les Hurricanes n'étaient pas prêts pour la cadence de jeu que leur a imposé le tricolore. Mais du côté de Montréal, on sait que ça ne se produira pas deux fois. La série se poursuit samedi en Caroline. Ici Marc-Antoine Godin, Radio-Canada, à Raleigh.
0: Et à la météo, on termine la semaine sous le soleil avec un maximum de 15 aujourd'hui. Pour ce soir et cette nuit, le ciel reste dégagé avec un minimum de 3. D'ailleurs, il y a toujours un avertissement de gel qui est en vigueur pour certains secteurs de notre région. Et préparez-vous, ce sera une fin de semaine en deux temps. Du soleil samedi et de la pluie dimanche. Voilà, c'était les informations. Bonne journée à notre antenne.

0: pour terminer la semaine, je vous ramène au 9 mars. Le 9 mars, j'arrive en studio, les journaux sont là. Et puis, je vois à la une de la Gazette un article qui fait que ma curiosité. Est-ce que les immigrants ont choisi l'anglais ou est-ce qu'ils ont été tenus à l'écart des écoles francophones au Québec? Donc, l'auteur en fait, c'est pas l'auteur de l'article, mais dans l'article, on mentionnait les travaux de cette personne qu'on reçoit. Et là, il vient tout juste, peut-être que vous l'avez vu dans la presse, une lettre ouverte sur le thème. C'est-à-dire que depuis quelques années, il recueille pour une étude les témoignages d'anglophones et d'immigrants qui affirment s'être vu refuser l'accès aux écoles catholiques francophones entre la Deuxième Guerre mondiale et l'adoption de la loi 101 en 1977. Et c'est un fait que certains historiens ont longuement nié, soutenant que les écoles francophones ne refusaient ni les anglophones ni les immigrants, que ce sont plutôt eux qui choisissaient un enseignement en anglais. On va décortiquer tout ça, c'est extrêmement intéressant. Il est cinéaste et chercheur. Bonjour Guy Rex Rogers.
1: Oui, bonjour.
0: Merci d'avoir accepté notre invitation ce matin à discuter de ça, qui était quand même un fait
1: c'est
0: assez...
1: C'est important, je suis très contente d'être ici.
0: Premièrement, qui êtes-vous? Parce que pour comprendre et s'intéresser à ce sujet, parlons un peu de vous. Qui êtes-vous?
1: Ben, je pense que je vais parler de mon parcours éducation, c'est plus pertinent. J'ai fait mes études primaires à Vancouver, dans le système public. Ma famille a déménagé en Australie quand j'avais 12 ans. J'ai fait mes études secondaires en Australie dans le système public. Donc, je suis arrivé au Québec à l'âge de 25 ans, puis j'ai transposé la même image d'éducation sur le Québec. C'était pas tout à fait faux.
0: Qu'est-ce que vous voulez dire, transposer la même image?
1: Que le système public était francophone, et il y avait une certaine section anglais qui était comme les écoles privées. Donc, je l'ai vu comme ça.
0: Vous l'avez vu comme ça quand vous êtes arrivé?
1: Puis, quelques années plus tard, j'ai rencontré une Française de France, qui avait mon âge. On était tous les deux dans la vingtaine. Elle était arrivée au Québec à l'âge de 12 ans, le même âge que j'avais quand je suis allé en Australie. Française de France, venue au Québec parce que c'était une société française. Et elle s'est fait refuser l'école française.
0: Parce qu'elle n'était pas catholique.
1: Oui, elle s'est fait envoyer et puis elle ne parlait pas un mot d'anglais. Puis ça m'a touché parce que je m'imaginais, moi et mes frères, en Australie, tous les autres parlent anglais, tout le monde va dans l'école publique, et moi, je suis envoyé dans une école où je comprends pas la langue. C'était un choc pour elle, incroyable. Et moi, j'étais bouleversé, mais j'ai compris que quelques années auparavant, avant la loi 101, il y avait comme 3 options publiques au Québec. Il y avait l'école française.
0: Catholique.
1: Catholique. Oui, c'est bon de préciser. Il y avait l'école protestante anglaise. Mais il y avait aussi les écoles catholiques anglaises. Et j'ai découvert plusieurs années plus tard qu'il y avait aussi un secteur protestant français.
0: Français, très petit.
1: Donc, oui, très petit. Ben, c'était plus grand entre 77 et 97. Okay. Mais le Québec avait effectivement 4 options publiques. C'est du jamais vu. Donc, c'est mêlant pour les immigrants, c'était mêlant pour tout le monde. Puis, j'imagine que beaucoup de vos auditeurs et auditrices disent ils sont trop jeunes pour avoir vu ça.
0: Je vais quand même compléter à la question qui êtes-vous pour qu'on puisse vous situer dans la société québécoise. Parce que vous n'êtes pas quelqu'un qui vient de l'extérieur puis qui, là, tout d'un coup, décide de parler de la société québécoise.
1: Non, pas du tout.
0: Vous êtes notamment récipiendaire, vous êtes compagnon de l'Ordre des Arts et des Lettres du Québec depuis 2015.
1: La première année, oui.
0: Vous avez été nommé membre fondateur du Conseil des Arts et des Lettres du Québec.
1: Oui.
0: Vous êtes arrivé ici en 80, on l'a dit. Vous avez fondé plusieurs institutions culturelles, dont de la communauté anglophone, le réseau des arts de la langue anglaise, la Fédération des écrivains du Québec, la Fédération des dramaturges du Québec pour le pendant anglophone. Et vous êtes allé donc vous inscrire ici au programme anglophone de l'École nationale de théâtre.
1: Exact.
0: Donc, là, en 2022, vous sortez un film intitulé What We Choose to Forget, qui est sur 5 vagues successives d'immigration au Québec. Et là, vous faites une tournée pour les projections. Et là, vous entendez comme une histoire que vous venez de nous raconter, des histoires de gens qui, finalement, se sont vus refuser ça. Là, vous continuez à mener ces entrevues et il y a quelques semaines, vous avez donc présenté les résultats préliminaires de recherche à l'Université Concordia. Donc, qu'est-ce que vous avancez exactement? Qui s'est passé entre la Deuxième Guerre mondiale et l'adoption de la loi 101 en 1977?
1: Ben, il y a plusieurs éléments. Mais d'abord, il faut juste se rappeler qu'on avait 4 options publiques.
0: Oui, exact.
1: Donc, les immigrants arrivent ici, puis Il y avait une loi au Québec que toutes les écoles étaient ouvertes à tout le monde. Mais c'était fait pour un village où il y avait une seule école, puis on pouvait pas refuser quelqu'un.
0: Personne.
1: Mais à Montréal, la loi était oubliée, c'était jamais appliqué. Donc à Montréal, c'était entendu que si tu étais catholique, tu allais dans une école catholique. Si tu étais francophone, tu allais dans l'école française. Si tu étais pas francophone, tu allais plus vers l'école anglaise. Si tu étais pas catholique, tu allais dans l'école protestante, anglaise, mais si tu étais catholique francophone, comme les gens qui venaient du Maghreb ou les Haïtiens qui étaient protestants, vous allez dans l'école protestante française. Donc,
0: mais même les catholiques maghrébins allaient dans l'école protestante? Non, ceux qui étaient musulmans. Ceux qui n'étaient pas catholiques.
1: Et juifs. Oui.
0: OK. C'est maintenant.
1: C'est compliqué. Ouais. C'est très compliqué.
0: Donc, mais la loi sur l'instruction disait, puis je le répète, vous venez de le dire, tous les immigrants devaient en principe avoir l'accès à l'école de leur choix, surtout dans un milieu rural, parce que là il y a une école, donc on va pas commencer à diviser. Mais à Montréal, même si la loi le permet, pourquoi certaines écoles refusent des immigrants, certains immigrants?
1: Ben je veux juste retourner sur l'expérience des immigrants, parce qu'on arrive ici, si les gens qui étaient pas catholiques s'en allaient naturellement vers les écoles protestantes. On dit naturellement, c'est pas, peut-être pas évident pourquoi quelqu'un qui est juif ou musulman serait plus porté à aller vers une école protestante que catholique. Mais dans les faits, je parle des immigrants qui ont vécu un rejet direct. Donc ils sont allés cogner à la porte. Et ils se sont dit non, pour plusieurs raisons qu'on va discuter tantôt. Mais il y avait beaucoup d'autres qui sont arrivés ici, puis ils avaient déjà des cousins ou des voisins qui ont fait l'expérience, puis ils ont dit non, on n'est pas le bienvenu dans les écoles françaises. Donc ils sont allés.
0: Il y en a qui se sont vu refuser l'accès carrément, et il y en a qui ont décidé d'aller dans le système en anglais parce que ce qu'on disait, c'est que c'est pas toutes les écoles qui étaient si accueillantes des populations immigrantes, même francophones.
1: Ils l'ont pas vécu personnellement, mais ils avaient entendu. Puis il y avait aussi, naturellement,
0: le choix d'aller à l'école anglaise.
1: Beaucoup d'immigrants qui sont allés direct dans les écoles anglaises parce que pour toutes sortes de raisons.
0: Guy Rex Rogers, à un moment de l'histoire, 63% des enfants italiens allaient à l'école francophone.
1: 1930, oui.
0: Là, aujourd'hui, c'est pas du tout ça, là.
1: Ben, pas aujourd'hui, là. En 70, il y avait juste 11%. Donc, la question, c'est 63% à 10% dans 40 ans. La question, c'est les immigrants ont-ils de plus en plus refusé l'école française ou est-ce que les immigrants
0: se sont fait
1: rejeter de plus en plus souvent? C'est ça, la question.
0: Est-ce que vous avez des pistes de réponse?
1: J'ai des pistes de réponse. J'ai parlé à des immigrants qui ont dit, assez vieux, qui ont dit que dans leur vécu, il y avait un changement dans les années 40. J'ai parlé à quelqu'un, justement, hier. Sa mère était italienne. Sa mère était éduquée en français au Québec dans les années 20. Quand son fils était assez vieux pour aller à l'école, elle pensait naturellement, elle vivait en français, elle était éduquée en français, qu'elle amener son fils à l'école française. Elle s'est faite, ben non, il serait mieux dans l'école anglaise. Elle a dit, non, c'est pas mon fils qui va aller dans l'école. Puis pour le gars, là, quelque chose a changé. C'était facile pour sa mère d'entrer dans le système français. Pas si facile pour lui. Mais en plus, son père, qui était italien immigrant, a fait venir au Québec tous ses frères. Tous les frères ont été obligés d'envoyer leurs enfants dans le système anglophone.
0: Ils se sont tous fait refuser ou ils ont fait le choix?
1: C'est une bonne question. Parmi ses cousins, il y avait certaines qui sont allées directement dans le système anglophone, puis c'était le cas. Mais il y avait d'autres qui ont essayé le système français qui se sont fait refuser, carrément.
0: Je veux juste donner une note sur aujourd'hui, OK? Parce qu'il y a beaucoup d'informations. On parle d'immigration. Le sujet de l'immigration en ce moment est un sujet polarisant. Et là, on a parlé de la diminution des enfants italiens qui sont allés à l'école française. Mais en date de 2023, selon une étude de l'Office de la langue française, donc entre 2000 et 2021, sur une période de 20 ans, la proportion des élèves de la langue maternelle anglaise qui fréquentent une école de langue française est passée de 18,4 à 31,9. C'est très important dans ce débat-ci pour ne pas qu'il soit polarisé, qu'on comprenne une part de la réalité d'aujourd'hui. Moi, j'aimerais Guy Rex Rogers, que je répète votre nom souvent, parce que les gens qui se branchent à nous et qui veulent savoir qui vous êtes, donc je le répète, et j'aime le dire, vous avez un nom fabuleux. Dans certains des témoignages, là, on a parlé des Italiens. Parlez-moi de George Kontoksakis. Qu'il parlait grec quand il est arrivé ici à 12 ans.
1: Il parlait quatre langues.
0: Avec un bon niveau de français.
1: Donc, sa famille était grecque, sa famille était grecque orthodoxe. Puis, dans leur tête, grec orthodoxe et catholique, c'était presque la même chose. Et, pas du tout protestant. Donc, son père l'a amené à une école française. Et il était inscrit, il était allé dans la classe. Mais quelques heures plus tard, un professeur ou un administrateur est rentré dans la classe, puis il a dit, vous êtes de quelle religion? Il a dit, orthodoxe. Il a dit, ben, vous avez pas votre place ici. Il a dit, ben, pourquoi pas? On est la même chose. Il a dit, non, c'est pas la même chose. Donc, ça, c'était, lui est toujours fâché.
0: Parlons de Johan Mahdi.
1: Mahdi, oui.
0: Qui était musulmane. Qui parlait français. C'était sa langue. Parce qu'elle était éduquée au Liban par les religieuses
1: c'était
0: françaises.
1: C'était sa mère.
0: Okay.
1: Qui était éduquée en français au Liban.
0: Ah oui, sa mère, ok.
1: Et donc, sa mère pensait qu'elle était éduquée avec les sœurs en français au Liban. Je vais faire la même chose avec mes enfants.
0: Mm-hmm.
1: Puis la famille était à la chute, si je me souviens bien. Donc, il y avait deux écoles, école française et l'école protestante, et c'est assez éloigné. Mais la famille s'est fait dire, non, vous n'êtes pas catholique. Même si vous parlez français, même si votre mère a été éduquée ou enseignée en français, vous n'avez pas le droit d'aller dans l'école française.
0: Puis, dans l'école protestante française, on n'aurait pas pu les envoyer là, dans ce petit secteur?
1: Il y en avait très peu avant les années 80.
0: OK, parlons maintenant d'un cas de Rachel Senior, qui a vécu en Israël avant de s'installer au Québec. Donc, elle est juive.
1: Mm-hmm.
0: Mais parlait français.
1: Oui.
0: Principalement. Hébreu, oui. Français. Donc, et d'ailleurs, c'est pour ça qu'ils sont venus à Montréal. Parce que Montréal, c'est une ville francophone.
1: Il y a plein d'histoires comme ça. Mais si je peux juste interjecter quelque chose.
0: Oui.
1: C'est souvent vu comme un conflit ou un contest entre anglais et français. Depuis la bataille de Saint-Léonard, ça a toujours été présenté sous cette optique. Pour les immigrants, c'est vraiment autre chose. Donc, les immigrants viennent ici, sont au Québec. Souvent, ils ont choisi le Québec parce que la langue principale, c'est le français. Mais aussi, ils sont au Canada, ils sont en Amérique, ils sont dans le 21e siècle. Donc, ils savent que l'anglais est important. Donc, pour les immigrants, c'est pas une question de choisir entre le français et l'anglais. C'est de vouloir apprendre les deux. Ils voudraient vivre dans une société bilingue, trilingue, multilingue.
0: Mais il y a beaucoup d'immigrants, ou je sais pas, il y a des immigrants qui arrivent ici et qui ne parlent pas du tout le français. Ils n'ont pas choisi venir au Québec à cause de la langue. Ils ont choisi venir au Québec pour les opportunités.
1: Mais moi, je parle de situation avant la loi 101.
0: OK, d'accord.
1: Mais c'est semblable, dans le sens que même aujourd'hui, les immigrants voudraient apprendre les deux langues. C'est pas un rejet du français, ils veulent apprendre les deux langues. Et souvent, ils veulent aussi garder leur langue maternelle.
0: D'ailleurs, selon le commissariat des langues officielles, en 2024, la plupart des membres de la population québécoise de langue maternelle anglaise peuvent parler le français. 71% des membres peuvent parler à la fois l'anglais et le français. 92% affirment avoir au moins une compréhension de base du français. Donc, on est vraiment, effectivement, dans un désir et dans une capacité pour un grand, grand nombre d'entre eux de parler français.
1: C'est très important à savoir, à souligner ça, que les anglophones, depuis 50 ans, ont fait énormément d'efforts pour apprendre le français, pour vivre en français, du moins dans le milieu public. Ils sont pas encore prêts à se parler entre eux en français chez eux, mais en public, oui.
0: Bonjour, j'ai été au primaire public dans les années 60 et 70. À Laval et Montréal, nous écrit Vincent. Tous mes amis immigrants allophones étaient obligés d'aller au secteur anglophone. Mon école les refusait. Dans l'autre midi, à la table d'à côté, Elena Faitan avait dit à Sophie Fouron que lorsqu'elle est arrivée à Montréal, les Italiens n'avaient pas le droit à l'école francophone. Elle a dit, on s'est fait interdire et l'école anglaise nous a accueillis avec ouverture.
1: Mais il y avait des exceptions, même là. Mais c'était très généralisé.
0: OK. La question que je me pose, OK, et la bataille de Saint-Léonard, juste parce que vous l'avez mentionné, puis je sais que notre public est très à l'affût et a beaucoup aimé ce documentaire-là. On a positionné les jeunes Italo-Montréalais de l'époque, ces jeunes-là, contre les francophones de leur école.
1: Et l'inverse,
0: oui. Comme si c'était apprendre l'anglais ou apprendre les anglos contre les francos. Mais c'était pas
1: et
0: ça.
1: Et l'anglais contre le français.
0: C'était quoi? Le nœud.
1: Ben, en bref,
0: c'est compliqué. En 68, hein, je pense, 69. Là.
1: Pour garder les immigrants catholiques chez les catholiques. Parce qu'avant, d'avoir un grand secteur catholique anglais, les immigrants avaient le choix entre français, anglais et protestants. Français, catholiques, français et protestants anglais. Beaucoup d'immigrants ont envoyé leurs enfants dans un système pour le primaire, puis l'autre pour le secondaire, pour devenir bilingue. Okay? Mais
0: il y avait à ce moment-là la loi pour enlever l'éducation bilingue.
1: Okay, ben c'est justement ça. Pour les immigrants, pour les Italiens, ils ont créé des écoles bilingues et même trilingues. Et à Saint-Léonard, les enfants aimaient bien ça, les écoles bilingues. Donc, toute l'histoire de Raymond Lemieux, lui, il voulait imposer français unilingue. Il voulait des écoles sans instruction secondaire.
0: Alors que les Italiens, si je comprends bien ce que vous dites, c'est que les Italiens tenaient pas à une instruction uniquement en anglais.
1: Non.
0: C'était pas je veux uniquement en anglais contre je veux uniquement en français. C'était on veut garder le système bilingue.
1: Oui.
0: C'est ça?
1: Comme on a dit tantôt, il voulait devenir bilingue. Et tout ce que j'ai vu dans toutes les entrevues, et j'en ai fait des centaines, c'est que les Italiens, et d'autres, mais on va parler des Italiens, qu'ils sont allés dans le système anglais ou le système français, ils sont tous devenus bilingues. Il y a aucune rejet du français. Du tout.
0: Ce que vous avancez, Guy Rex Ritchie, ou ce que vous avancez, ce que vous récoltez comme information, ce que vous êtes en train de colliger, que vous allez faire encore pendant 6 mois, puis on donnera d'ailleurs un lien si les gens veulent participer avec leur témoignage. Vos mots sont, je vous cite, un nombre important d'immigrants catholiques ont été refusés dans les écoles françaises et orientés vers les écoles anglaises. Là, on parle pas de ceux qui ont fait un choix, okay? On parle de ceux qui ont été refusés puis qui ont été forcés.
1: Oui.
0: La question pour plusieurs, et elle est centrale selon moi dans toute cette affaire, est-ce que la situation du français serait différente aujourd'hui en 2026 au Québec si ces hordes d'immigrants avaient été accepté dans les écoles francophones catholiques? Est-ce qu'aujourd'hui, il y aurait moins de... C'est un nombre assez significatif pour dire qu'ils auraient eu des enfants, des petits-enfants, qui auraient continué à vivre en français?
1: Mais comme j'ai dit, le nombre de rejets directs était des milliers, des dizaines de milliers. Puis aussi
0: Dizaines de milliers.
1: Oh ouais, ben on n'a pas des chiffres exacts, mais d'après tous les gens, j'ai posé la question pour vous. Est-ce que vous connaissez beaucoup d'autres enfants qui ont vécu la même chose? Ils ont dit oui, oui, presque tous mes amis. Donc, c'était assez jeune. Puis en plus, il y avait une autre cohorte qui avait entendu dire que c'est une perte de temps pour aller dans les écoles françaises. Puis tout ça, c'est comblé avec l'époque 70, les batailles sur la langue. Donc, ils pensaient que les Québécois de souche les ont rejetés. Puis vous avez demandé, est-ce qu'on sait pourquoi ça s'était fait? D'après le livre d'histoire, d'après les conversations que j'ai eues avec des anciens administrateurs, quelques prêtres, c'est que après la Deuxième Guerre mondiale, le Québec était une société catholique très conservatrice. Et avec le baby boom, avec la masse immigration, avec la masse média, tout d'un coup, la télévision amène dans le salon, au foyer, les révolutions partout au monde, il y a le Vatican II qui bouleverse l'Église catholique. Donc, les francophones du Québec se sentaient menacés et ils voulaient protéger leurs enfants. Et les deux moyens, c'était l'Église et l'école. Et Québec avait déjà en place un système de ségrégation. Il y avait 4 options publiques. Donc, c'était facile pour les administrateurs de dire, écoute, on n'a pas de place ici.
0: C'est ça, on n'a pas de ressources.
1: On n'est pas capable d'enseigner des enfants qui ne comprennent pas le français.
0: Exact.
1: C'est pas toujours, on n'aime pas les immigrants.
0: Exact.
1: Il y avait toutes sortes de prétextes. Mais le résultat, c'est le même. Qu'ils étaient envoyés dans d'autres secteurs, souvent en anglais.
0: Certains historiens contestent que vous avancez, monsieur.
1: Je suis très content que vous avez mentionné ça.
0: Robert Gagnon, en 97, l'historien, dit n'avoir trouvé aucune preuve historique que les écoles catholiques francophones aient refusé d'admettre les élèves immigrants, que les familles immigrantes, c'est ce qu'il avance, ont plutôt choisi l'éducation anglophone.
1: Oui, mais moi, j'ai contacté le professeur Gagnon, très fort le coronet, et on s'est échangé plusieurs courriels. Lui, il a fait une étude des archives de la commission scolaire catholique de Montréal. Dans les archives, il n'y a aucun record, aucun plan, programme, conspiration de respect des immigrants. Au fait, il a trouvé le contraire, que la commission scolaire voulait attirer puis retenir des immigrants, surtout les catholiques. Donc, il a trouvé aucune preuve dans les archives que c'était
0: délibéré
1: par la commission. Puis on a deux citations, un par Daniel Johnson dans les années 60.

0: sorte, qui a dit, il a mis le blâme sur les commissions scolaires. Il y a quelques mois, Pauline Marois aussi, mm-hmm. elle en a parlé, puis elle aussi, elle a dit mm-hmm. c'était la faute de la commission scolaire. Ce que Gagnon prétend, c'est que non, c'était pas la commission scolaire. Ça se passait au niveau des écoles locales.
1: Okay.
0: Donc, quand j'ai parlé à M. Gagnon, il a dit non, c'est pas, j'ai pas dit que, j'ai dit qu'ils étaient pas rejetés par
1: le système.
0: Par la commission scolaire.
1: Mm-hmm. Mais plus par des individus.
0: Ben, lui, il savait pas ça. Lui, okay. il a fait une grande affirmation qui est mal interprétée. Les gens envoient toujours son mm-hmm. papier pour dire, Gagnon a dit. Non, mais Gagnon n'a pas dit ça. Il a dit simplement qu'il y avait aucune évidence, okay. aucune preuve.
1: Dans les registres. OK. Oui. Oh, il reste 2 minutes, M. Rogers. On pourrait parler pendant encore des heures parce que c'est un sujet fascinant. Donc, vous affirmez que le fait français aujourd'hui au Québec, est-ce que vous allez même jusqu'à dire que le français serait moins menacé par l'anglais aujourd'hui si on n'avait pas refusé tous ces immigrants?
0: Oui. Mais je pense aussi qu'il faut un débat sur le fait que le Québec, c'est pas une société unilingue française.
1: Oh, mais c'est une société unilingue française.
0: Pas dans les faits. Il y a beaucoup de gens qui sont bilingues, trilingues. Donc, il faut prendre compte qu'il y a beaucoup de gens qui sont pas dans leur vécu unilingue.
1: On est d'accord.
0: Donc, c'est compliqué. Donc, d'essayer de créer au Québec une société unilingue française, pour moi, c'est une bataille perdue.
1: Mais vous pensez que c'est ça? Je pense pas que c'est ce qu'on essaie de faire. Je pense que c'est ce que le Québec essaie de faire, c'est préserver sa langue. Dire que c'est la langue officielle du Québec. Et je pense que c'est ça qu'il faut préserver. On n'est pas en train de dire qu'on veut que tout le monde, en toutes circonstances, 100% du temps, soit une langue française.
0: Et moi, je réponds que beaucoup d'immigrants et beaucoup d'anglophones sont complètement d'accord avec ça. Et la loi 96, ça dépasse ça de loin.
1: Oh non, mais là, vous pouvez pas envoyer la loi. Il reste 50 secondes, là!
0: Je vais revenir quand vous voulez.
1: OK, alors on prend tout ça parce que c'est des informations qu'on n'avait pas. On envoie les gens vers votre site, donc intitulé whatwechoose.ca pour participer à cette étude qui va se poursuivre pendant encore 6 mois. Il y a le livre que vous offrez gratuitement. Il y a une version abrégée en français, What We Choose to Forget et What We Choose to Remember. Le film est toujours disponible sur YouTube.
0: Absolument.
1: Guy Rex Rogers, merci pour votre présence aujourd'hui.
0: Merci.
1: Et merci à vous d'avoir été là toute la semaine. On se retrouve lundi avec un cher Richard Desjardins. Bonne fin de semaine, tout le monde.
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Bonjour, bon dernier jour de la semaine. Au lendemain de cette belle et surprenante victoire du Canadien de Montréal hier soir en Caroline, déjà, nos glorieux sont certains de revenir à la maison lundi au Centre Bell avec, au pire, une égalité dans la série et au mieux, une avance de 2 matchs. L'ambiance va être incroyable en ville, y compris au Centre Bell. Et pour ajouter au moment, je relaie une suggestion que j'ai vue passer sur les réseaux sociaux dans les dernières heures. Je ne sais pas qui a lancé l'idée, mais elle est très bonne. Vous savez que depuis le début des séries, avant une partie à domicile, lors de la cérémonie d'avant-match, il y a un porteur de flambeau au Centre Bell, un ancien joueur du Canadien, une gloire d'antan, qui fait quelques pas sous les estrades avant d'entrer dans l'amphithéâtre, flambeau allumé à la main. Et là, il y a un tonnerre d'applaudissements, et là, on enflamme le Centre Bell pour passer au suivant, comme dans

0: Nos bras meurtris vous tendent le flambeau, à vous de toujours le porter bien haut. Hein? La fameuse phrase qui est inscrite dans le vestiaire des Canadiens de Montréal depuis des décennies. Parmi les porteurs de flambeaux depuis le début des séries, il y a Guy Carbonneau, Larry Robinson, Kirk Muller, Yvan Cournoyer, hein? Vous voyez un peu le genre. Et l'idée qui circule en ce moment, c'est qu'au match 3 de cette série, donc le prochain match à domicile, lundi, la porteuse de flambeaux soit Marie-Philippe Poulin, la capitaine de la victoire de Montréal qui vient de gagner la Coupe Walter. Quel beau symbole ce serait que la plus grande joueuse de l'histoire du hockey féminin, fraîchement championne, tende le flambeau aux joueurs du Canadien pour qu'ils se rendent jusqu'au bout. J'en parle et j'en ai des frissons, là. Alors, quel moment ce serait? Alors, si quelqu'un dans l'organisation du Canadien nous écoute, prenez note de l'idée. Ce serait vraiment incroyable que Marie-Philippe Poulin porte le flambeau lundi au Centre Bell. On se croise les doigts. On lance ça dans l'univers, comme dirait ma mère, puis on se croise les doigts. Sinon, les sujets du jour, on va bien sûr discuter du référendum en Alberta, qui aura lieu le 19 octobre prochain. La première ministre Danielle Smith en a fait l'annonce hier soir lors d'un discours à la Nation. Mais la question a une twist. Ce ne sera pas une question directe à savoir si oui ou non les Albertains veulent quitter la Fédération canadienne. La question se lit comme suit. L'Alberta doit-elle rester une province du Canada? Ou le gouvernement de l'Alberta doit-il entamer la procédure juridique prévue par la Constitution canadienne afin de tenir un référendum provincial contraignant sur la question de savoir si l'Alberta doit ou non se séparer du Canada? Alors, c'est pas oui ou non, c'est option A, on reste dans le Canada, option B, il y aura éventuellement un référendum sur la souveraineté. Alors, on va en parler dans un instant avec notre collègue en Alberta, puis vers midi 18 avec l'ancienne députée fédérale Martha Hall Finlay, qui réside en Alberta et qui dirige maintenant l'école de politique publique de l'Université de Calgary. Elle suit ce débat de très près, vous l'imaginez bien. Puis, on va analyser le tout en grand angle avec Chantal Hébert et Michel C. Auger. On va aussi, au cours de l'émission, parler à un militant de la flottille humanitaire de Gaza qui a été arrêté par l'armée israélienne dans des conditions difficile, des conditions de détention aussi très controversées qui ont soulevé des critiques dans la communauté internationale. Donc Olivier Huard, qui est maintenant en Turquie, en attente de revenir au Québec, va être avec nous pour nous raconter ce qu'il a vécu vers midi 10 après le Radio-Journal de midi. Et on va parler aussi de Gilles Villeneuve, ancien pilote de Formule 1, qui a été officiellement admis aujourd'hui dans le cercle restreint des personnages historiques du Québec. La cérémonie est présentement en cours. On va y revenir en fin d'émission. Mais d'abord,
1: it's time to have a vote. Understand the will of Albertans on this subject and move on.
0: Alors, vous venez d'entendre la première ministre albertaine, Danielle Smith. Elle a confirmé hier soir dans un discours télévisé que les Albertains vont être appelés aux urnes en octobre prochain pour se prononcer sur l'avenir de leur province au sein du pays. J'en parle avec Emmanuel Prince-Tauvette. Il est à Edmonton. Emmanuel, bonjour.
2: Bonjour, Alec.
0: Alors, les Albertains devront répondre à une longue question. Je viens de la lire en ondes, là, à deux volets. Question donc un peu surprenante.
2: Oui, exactement, pour ce référendum qui aura lieu au mois d'octobre. Donc, essentiellement, les Albertains vont voter pour savoir s'il y aura par la suite un autre référendum qui, lui, pourrait mener à un processus de sécession, de séparation de l'Alberta du reste du Canada. Et vous l'avez dit, la question est complexe et la réponse, ça ne sera pas comme Paul Pichet disait, cocher oui, cocher non, ça va être option A, option B. Donc, voulez-vous que l'Alberta reste une province du Canada ou voulez-vous que l'Alberta commence le processus, lance le processus pour lancer un référendum? Mmh. Donc, on est loin de la coupe aux lèvres pour les indépendantistes. La première ministre, dans son discours télévisé hier soir, elle explique la formulation, disons, complexe de cette question par le fait qu'une question plus simple, celle des indépendantistes, soit voulez-vous que l'Alberta cesse de faire partie du Canada pour devenir un État indépendant? Mais cette question-là, elle a été invalidée par les tribunaux en Alberta parce que le tribunal considérait qu'on n'avait pas assez consulté les Premières Nations dans le dossier. Le gouvernement veut faire appel de cette décision, mais ça pourrait prendre des années à arriver à une décision finale, surtout si ça sera en Cour suprême. Donc, dans l'intervalle, le gouvernement veut agir, poser la question, avoir le pouls des Albertains, et ça, ça se passe cet automne.
0: Et Danielle Smith, elle, va faire campagne pour le camp fédéraliste.
2: Oui, une prise de position assez forte, assumée, je vous dirais la plus assumée depuis qu'on commence à parler du référendum ou de l'indépendance en Alberta il y a quelques mois. Elle dit dans son discours que la fédération, à son avis, n'est pas parfaite, mais que ça peut fonctionner, et surtout depuis l'élection de Mark Carney à Ottawa. On le sait, on a connu une espèce de lune de miel là au début entre Mark Carney et Danielle Smith qui s'est prolongée, notamment par la signature du protocole d'entente qui permettrait d'accélérer l'approbation d'un pipeline et par la disparition de plusieurs règles environnementales qui, selon Danielle Smith, nuisaient à l'industrie pétrolière essentielle à l'économie de l'Alberta. Donc, pour Danielle Smith, c'est important que l'Alberta reste au Canada parce qu'elle est de plus en plus écoutée au sein de la fédération.
1: I am so proud to be Albertan, but I ask you,

0: you to please consider joining me to vote for Alberta to remain in Canada and not give up on our beautiful country.
1: Albertaine fière, mais elle demande aux électeurs, aux Albertains, de la rejoindre et de voter pour que l'Alberta reste au sein du Canada.
2: Quelles sont les réactions en Alberta depuis hier soir?
1: Je vous dirais, c'est particulier, les deux côtés, à la fois les fédéralistes et les indépendantistes, sont tous les deux en désaccord avec la tenue de ce référendum et surtout de la question, de la formulation de la question. Les fédéralistes trouvent que tenir un référendum en tant que tel, c'est divisif. On dit que ça va diviser des familles, que ça pourrait rendre l'Alberta instable et moins accueillante pour des investisseurs étrangers. Le responsable de la pétition fédéraliste canadien pour toujours, c'est un ancien politicien, Thomas Lukaszyk, il a comparé Daniel Smith à René Lévesque et Jacques Parizeau. Et ce n'était pas un compliment, il le met dans le club sélect des premiers ministres, premiers ministres séparatistes. Les indépendantistes, eux, auraient préféré que leur question soit choisie pour qu'on puisse décider dès le mois d'octobre de faire sécession ou non, parce que justement, avec cette formulation, là, cette question-là, ben, ça rend le jeu encore plus difficile pour les indépendantistes qui devront remporter deux référendums coup sur coup s'ils veulent que l'Alberta devienne en effet un pays. D'ailleurs, les indépendantistes qui, depuis plusieurs semaines et ont réitéré leur appel dans les dernières heures, appellent leurs sympathisants à rejoindre le Parti conservateur uni, le parti de Daniel Smith. Pourquoi? Pour la pousser vers la sortie. Il pense qu'elle devrait démissionner. Il pense que le Parti conservateur uni devrait devenir un parti indépendantiste, devrait faire campagne donc pour renverser la position du gouvernement. Donc, évidemment, ça fait réagir au niveau des organisations. Et puis, les Albertains aussi qui devront se prononcer. Eh bien, je suis certain que la question, beaucoup de gens vont se poser la question, comment j'interprète cette question?
2: Emmanuel Prince-Tauvette à Edmonton, merci pour le compte-rendu.
1: Au revoir.
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2: On poursuit sur le même sujet avec mes collègues Yasmine Mehdi qui est à Ottawa, Marie-Hélène Tremblay qui est à Québec. Bonjour à vous deux.
4: Bonjour. Bonjour Alec.
2: Alors Yasmine, à Ottawa aussi, il y a plusieurs réactions à cette déclaration de Daniel Smith et à ce référendum prévu le 19 octobre prochain. Mark Carney lui appelle l'Alberta et les Albertains à rester dans un Canada uni.
4: Oui, M. Carney a fait une brève déclaration ce matin devant une caméra, mais sans journaliste. Il faisait une visite de l'édifice du centre pour jeter un coup d'œil aux rénovations en cours sur la colline parlementaire. Et justement, il a fait un lien avec ce chantier et le référendum en Alberta en disant que le bâtiment du Parlement était en rénovation, tout comme le Canada. Une rénovation qui a pour objectif, a-t-il dit, de rendre le meilleur pays du monde encore meilleur grâce au fédéralisme coopératif, ce sont ces mots. Donc, Mark Carney prend position dans ce débat, sans surprise, en faveur de l'unité nationale. Mais il l'a fait de manière plutôt timide ce matin, Alec, même que je vous dirais que le plaidoyer en faveur du fédéralisme livré par Daniel Smith hier était plus fort que celui livré par le premier ministre ce matin. On sent que du côté du gouvernement fédéral, on veut rester prudent sur cette question et laisser Daniel Smith gérer ce dossier épineux. D'ailleurs, étant donné que la question référendaire en Alberta sera un référendum sur un référendum et pas un vote contraignant pour séparer la province du reste du pays, mais la question n'aura pas à être soumise au Parlement fédéral en vertu de la loi sur la clarté. On se posait la question, nos collègues de CBC ont demandé à Stéphane Dion, l'architecte de cette loi, qui est du même avis. Donc à court terme, ça ne sera pas une patate chaude pour le gouvernement fédéral, mais il y a quand même des élus fédéraux albertains qui ont réagi dans les dernières heures et qui ont été très critique par rapport à la démarche du gouvernement albertain. Je pense au député libéral Corey Hogan qui a accusé Daniel Smith de diviser les Albertains pour des raisons partisanes. Mark Carney n'est pas allé là, lui qui veut protéger sa relation avec Daniel Smith. D'ailleurs, notre collègue Emmanuel le disait, hier la première ministre albertaine a quand même eu des mots élogieux pour Mark Carney en disant qu'il avait une approche constructive, que l'Alberta se portait mieux depuis qu'il était premier ministre. D'ailleurs, c'est intéressant de noter que Daniel Smith a dit le nom de Mark Carney une seule fois dans son discours. Combien de fois est-ce qu'elle a dit celui de Justin Trudeau? 4 fois. Elle l'a accusé d'avoir un agenda anti-albertain, anti-canadien. Donc, on va garder un œil là-dessus aujourd'hui. Daniel Smith qui doit répondre aux questions des journalistes là cet après-midi vers 14h30, heure de l'Est.
2: Justin Trudeau qui continue de hanter la politique albertaine malgré son départ il y a plus d'un an maintenant. Marie-Hélène, à Québec, les formations politiques se font plutôt discrètes. Là, on n'a pas réagi vraiment à l'annonce hier de la première ministre Daniel Smith.
5: Au premier chef, Alec, le Parti québécois, en fait, on nous dit que le PQ, pour le moment, préfère ne pas commenter la tenue du référendum prévu l'automne prochain en Alberta. En fait, le dernier message

0: de Paul Saint-Pierre Plamondon sur X, si vous l'avez peut-être vu, était celui de sa prédiction là, entre les Canadiens et les Hurricanes. Sachez qu'il y va pour Montréal en 7. Alors, ceci étant dit, donc, les péquistes ont déjà mentionné il y a quelques semaines, quelques mois, que la situation politique de l'Alberta et celle du Québec, ben, elles sont bien différentes et que pour eux, il n'y a qu'une loi sur la clarté qui prévaut au Québec et c'est celle du Québec et non pas celle d'Ottawa. N'empêche, ça ne doit sûrement pas faire le bonheur du PQ de voir que la campagne référendaire en Alberta et la campagne électorale au Québec vont en quelque sorte se chevaucher pendant un certain temps parce que le référendum aura lieu le 19 octobre et l'élection au Québec est prévue le 5 octobre. Alors, c'est un peu comme une bénédiction là pour les adversaires du Parti québécois parce que déjà, l'argument du référendum sur la souveraineté est utilisé à toutes les sauces, que ce soit par le Parti libéral, la CAQ ou les conservateurs. Alors, la tenue d'un référendum en Alberta l'automne prochain, c'est un peu comme une passe sur la palette. Là, on peut utiliser cet argument-là, cette carte pour nuire au Parti québécois, même si, effectivement, le PQ se défendra en disant qu'on ne peut pas comparer les raisons qui amènent les deux provinces à vouloir se séparer du Canada. Mais pour le commun des mortels, là, le mot référendum est tout simplement synonyme de séparation, d'indépendance. Les gens ne feront pas nécessairement la distinction entre ce qui se passe ici et ce qui se passe dans l'ouest du pays. Dans l'intervalle, on aura sûrement, Alec, les commentaires de la première ministre Christine Fréchette. Vous le mentionnez, là, dans les prochaines minutes, elle va confirmer que Gilles Villeneuve est désigné comme personnage historique du Québec. La question concernant ce qui se passe en Alberta lui sera sûrement posée. Et pour le Parti québécois, ben, j'ai envie de dire que c'est juste partie remise. Là, il y aura sûrement beaucoup de questions mardi prochain quand les travaux parlementaires vont reprendre à Québec.
1: Yasmine, Mark Carney a fait quand même plusieurs concessions pour justement amadouer l'Alberta, Daniel Smith également. On pense à cette entente là pour éventuellement la construction d'un pipeline. On se demandait, est-ce que Stephen Guilbeault est le seul à trouver que c'est pas une bonne idée de, comme ça, faire des ententes énergétiques avec l'Alberta? Ben, semble-t-il que non. Il y a une lettre qui circule de députés libéraux qui rappelle à Mark Carney que l'environnement, ben, c'est important.
2: Ouais, et c'est ce que notre collègue Valérie Gamache a appris ce matin. Il y a une quinzaine de députés libéraux de partout au pays qui ont écrit à Mark Carney à la fin avril, donc avant qu'il se rende en Alberta pour signer une nouvelle entente avec Daniel Smith. Puis l'objectif de ces députés, c'était de formuler des recommandations au premier ministre, mais surtout d'exprimer leur malaise par rapport aux nombreuses concessions faites par le gouvernement fédéral pour trouver un terrain d'entente avec l'Alberta. Là, vous le disiez, la construction possible d'un pipeline. Mais on peut aussi penser à la tarification sur le carbone industriel ou au règlement sur l'électricité propre. Les signataires de cette lettre n'ont pas voulu être identifiés. Ils disent que leur démarche, elle se veut constructive. Ils ne veulent pas tirer dans la chaloupe. On peut quand même imaginer, Alec, que le député Guilbeault a pu soutenir cette initiative, là, lui qui a ouvertement et publiquement dénoncé certains reculs de son gouvernement en matière d'environnement. Ça fait réagir, d'ailleurs, le Bloc québécois aujourd'hui qui demande aux élus libéraux plus progressistes, ceux qui ont une sensibilité pour la question climatique, de sortir de l'ombre, de prendre parole sur la place publique. Est-ce qu'ils vont le faire maintenant qu'il y a cette menace référendaire en Alberta, ou est-ce qu'on va leur faire comprendre à l'interne, en coulisses, que la question de l'unité nationale et du développement économique doit primer sur les préoccupations climatiques? Ce sera à suivre.
1: Et Marie-Hélène, un mot avant de se laisser sur la coalition Avenir Québec qui se réunit en Conseil national demain à Lévis.
0: Oui, c'est un dernier rendez-vous des militants de la CAQ avant la tenue des prochaines élections. Donc, environ 500 membres du parti qui vont participer à ce conseil au centre des congrès de Lévis. Ça va être intéressant de surveiller l'ambiance chez les caquistes parce que c'est la première fois que Christine Fréchette va se présenter devant les militants depuis qu'elle a succédé à François Legault. Mais c'est une courte réunion de famille. Ça fait très longtemps que la CAQ n'a pas tenu de rassemblement de ses militants sur deux jours. On préfère maintenant concentrer les discussions sur une seule journée. Alors, c'est un conseil qui va être ponctué de présentations. C'est un peu tout déterminé à l'avance, même les questions. Il y a une période de discussion à huis clos aussi qui aura lieu avec la directrice du parti, Brigitte Legault, histoire de parler de la campagne électorale. Mais il ne sera pas question comme tel de la plateforme électorale de la CAQ demain. Alors, ce qui va être intéressant de surveiller, c'est si l'on sent parmi les militants cet effet Fréchette là que l'on a vu dans les sondages des dernières semaines. Est-ce que la remontée du parti dit, ben ça remonte un peu le moral des troupes, hein, alors que l'on prédisait jusqu'à tout récemment la fin de la CAQ. Alors, intéressant de voir leur état d'esprit à l'approche des élections et de voir surtout quel message leur chef et non pas la première ministre va leur adresser demain. Donc, le ton du discours, qu'est-ce qu'elle leur envoie comme message? Parce que, évidemment, dans une campagne électorale, au premier chef, on veut avoir les militants à ses côtés. On a besoin d'eux pour faire la campagne électorale.
1: Bien sûr. Yasmine Mehdi, Marie-Hélène Tremblay, merci beaucoup. On se retrouve très bientôt.
0: Bon week-end.
1: Au revoir.
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1: Raphaël, bonjour.
4: Bonjour, Alex.
1: Alors, un récent changement législatif ici au Canada donne espoir à de nombreux Américains qui souhaiteraient obtenir la nationalité canadienne. On parle d'une loi là, qui est entrée en vigueur il y a quelques mois, mais qui est de plus en plus populaire aux États-Unis.
4: Oui, c'est la loi C-3 qui corrige en quelque sorte une situation qui existait, qui faisait que des gens nés à l'étranger de parents canadiens ne pouvaient plus transmettre la citoyenneté. Et depuis l'entrée en vigueur de cette loi en décembre 2025, on peut désormais demander la citoyenneté si on prouve la filiation avec des ancêtres directs canadiens, parents, grands-parents, arrière-grands-parents. Et ça se limite donc pas aux parents, et ce qui fait en sorte que ça devient intéressant pour certains Américains, parce que quand on regarde l'histoire, entre autres, de la Nouvelle-Angleterre, beaucoup d'émigration de Québécois, de Canadiens français vers ces régions-là. On pense à l'État du New Hampshire, à l'État du Massachusetts, mais il y a aussi le Vermont, le Maine, entre la fin quoi du 19e siècle, début mi-20e siècle, il y a eu beaucoup de mouvements de population.
1: L'exode à l'époque là, de la famine, puis on allait travailler dans les manufactures des États-Unis. Là.
4: Oui, et voilà. Encore aujourd'hui, quand on est dans une ville comme Manchester, par exemple, au New Hampshire, ben, on voit les noms Vachon, Cartier, Sainte-Marie, qu'on retrouve un peu partout. Cet héritage-là, il est clair, bien qu'on l'entende beaucoup moins, évidemment, dans la rue, où on parle beaucoup plus, évidemment, anglais que français. Mais donc, je suis allé là-bas, moi, pour des reportages. J'en ai profité pour rencontrer un Américain qui s'appelle Jesse Martineau. Lui s'intéresse énormément à son héritage francophone, son héritage canadien. Il a même créé un balado pour se pencher sur la question. Son histoire à lui, celle des autres Américains d'origine canadienne dans la région. Et il va nous parler de sa réaction quand il a appris le changement législatif au Canada, ce que ça représentait pour lui. On l'écoute.
5: To know that that's a possibility out there, that one day that could be home, like for real home.
4: Il dit, imaginez, penser que c'est une réelle possibilité pour moi de penser que le Canada pourrait devenir ma véritable maison alors qu'il y va quelques mois par année. Il va à Québec l'été, entre autres. Il dit que c'est un véritable rêve qui pourrait se réaliser pour lui. Il a déjà réussi à obtenir l'acte de naissance de son père. Il a fallu aller voir du côté de Saint-Apollinaire dans Bellechasse. Ça a permis à son père d'avoir sa citoyenneté. Lui aussi, donc, pourrait éventuellement avoir sa citoyenneté. Il est venu d'ailleurs nous rencontrer en entrevue avec le certificat de son père en main. Avec une cravate et une casquette sur lesquelles il y avait des fleurs de lys. Les symboles sont très importants pour lui.
1: Alors, tous ces Américains là qui scrutent leur arbre généalogique pour savoir s'ils ont bel et bien des racines au Canada, qu'est-ce qui les incite à faire ça? Pourquoi ils regardent vers le Nord?
4: Bon, il y a plusieurs raisons. Évidemment, les liens historiques familiaux, c'était le cas pour Jesse Martineau qu'on vient d'entendre. Mais il y a d'autres raisons aussi. C'est ce que va nous expliquer John Tousignan. Il est le directeur exécutif du Centre franco-américain de Manchester au New Hampshire.
6: Il y a la situation politique qu'on trouve aujourd'hui ici aux États-Unis. On cherche des autres options si nécessaire. Et la question de santé médicale est très importante.
1: Oui, c'est vrai. Les soins de santé, c'est plus dispendieux aux États-Unis, pas mal. Effectivement. Est-ce qu'on sent l'impact de cet intérêt de ce côté-ci de la frontière?
4: Tout à fait, parce que pour prouver cette filiation canadienne, ces origines canadiennes, il faut des preuves. Et donc, on doit se tourner vers des services d'archives. Il y a des reportages qui ont été faits ces derniers mois sur la demande croissante un peu partout, Nouveau-Brunswick, Nouvelle-Écosse. Ici au Québec, moi, je suis allé faire un tour, rencontrer les gens de Bibliothèque et Archives nationales du Québec, qui sont pas très loin d'ici d'ailleurs, à Montréal. L'archiviste Sarah Anaheim nous explique à quel point la demande est importante.
7: Donc, en comparaison, en janvier 2026, on a eu plus de 1000 demandes. Puis l'année précédente, 2025, on était autour de 32 demandes.
4: Ah oui.
7: Donc, c'est vraiment une augmentation significative là, pour les équipes.
4: Et chiffre encore plus récent, en avril 2026, BANQ a reçu 1681 demandes comparativement à 56 en avril 2025,
1: ah oui,
4: donc avant le changement
1: législatif.
4: Tout à fait. Donc, demande croissante, d'autant que ça demande du travail, parce que les gens peuvent fouiller en ligne. Là, la plupart de la documentation est disponible, mais pour qu'une preuve soit reconnue, il faut qu'elle soit estampillée, reconnue. Donc, il faut avoir recours au service d'archiviste. Et à une époque, tout n'était pas centralisé comme c'est le cas aujourd'hui. Donc, parfois, il faut aller voir dans ce qu'on produit les paroisses à travers le Québec, où il y avait les actes de naissance. BNQ a tout ça sous la main aujourd'hui, mais c'est intéressant de voir l'état de certains documents aussi. C'est ce que nous disait Sarah Anaheim, qu'on écoute de nouveau.
7: C'est extrêmement variable l'état de certains documents là. Ça dépend de d'état de conservation là, à travers les années, les paroisses. Donc on en a qui sont en assez bon état là, comme on regarde celui-là de 1922. On est à Sainte-Agathe-des-Monts là, c'est relativement en bon état. Et il y en a d'autres où les pages sont beaucoup plus friables, où les feuillets se détachent.
4: Et elle me montrait des documents, c'était absolument fascinant de voir ça. Des fois, c'était on inscrivait sur un bout de papier qui était né sans beaucoup, beaucoup de détails, alors que dans d'autres cas, c'était beaucoup plus élaboré. Très intéressant. Citoyenneté immigration au Canada, Alec dit ne pas avoir vu de hausse importante de demandes. On dit que c'est toujours quand même les Américains qui font le plus grand nombre de demandes, mais on n'a pas constaté d'explosion pour le moment dans les demandes de citoyenneté, mais peut-être que ça viendra, parce qu'à Bibliothèque et Archives nationales du Québec, on voyait cet intérêt, même qu'on a décidé de créer 11 postes contractuels de techniciens en documentation, en administration, pour répondre à la demande. Et il y a beaucoup de potentiel, parce qu'il y a beaucoup d'Américains qui ont des origines canadiennes. Selon le dernier recensement aux États-Unis, là, 8% des résidents du New Hampshire, 7% des résidents du Maine, par exemple, disent avoir des origines canadiennes. Et ça, ce sont les gens qui décident de déclarer leur origine. Donc, le nombre pourrait être encore plus important.
1: Très intéressant, Raphaël. Merci beaucoup. On se retrouve la semaine prochaine.
4: À la semaine prochaine.
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1: Andréanne, bonjour.
2: Bonjour, Alec.
1: Grosse fin de semaine qui commence pour l'industrie touristique à Montréal. Bien, il y a comme toujours le Grand Prix de Formule 1 qui attire beaucoup de visiteurs et ça fait le bonheur des hôteliers, des restaurateurs. Peut-être un peu moins des visiteurs là, qui doivent quand même encore payer plus cher cette année.
2: C'est ça, leur chambre d'hôtel. D'un côté, il y en a qui sont extrêmement contents. Écoutez, les hôteliers, et pour l'ensemble de l'industrie touristique, c'est le bonheur. Là. On le dit chaque année, le Grand Prix, c'est le plus grand moteur touristique de Montréal, retombé direct d'à peu près 90 millions de dollars. C'est la fin de semaine où les profits sont les plus concentré, si vous voulez. Et là, même si la course se tient un mois plus tôt que prévu, là, c'est en mai plutôt qu'en juin, comme à l'habitude, on estime déjà que ça freinera pas l'impact économique. Là, déjà, les billets sont à peu près tous vendus. Tourisme Montréal disait, on prévoit un taux d'occupation de 93% dans les hôtels samedi, 90% sur l'ensemble de la fin de semaine. Et dans les restaurants, ben, ils sont pris d'assaut. Alors oui, il y en a qui se frottent les mains. Sauf que, effectivement, pour les visiteurs, ça coûte pas mal cher. En fait, c'est la firme Isopédia qui a fait l'exercice de calculer le coût réel d'un séjour au Grand Prix de Montréal cette année. Et là, ça coûte 3 315 $ par personne. Et je vous parle là d'une expérience moyen de gamme, là. Des billets dans les tribunes, mais pas en première place, des chambres d'hôtel 3 étoiles, des repas dans les restaurants familiaux. Okay. Pour l'expérience haut de gamme, ça dépasse facilement les 7 500 $ pour 3 jours. Avec des billets sur la terrasse VIP au Grand Prix, ça coûte presque 2 000 $ pour 3 jours, tout ça. Une chambre dans un hôtel 4 étoiles prix-là,
1: même pas 5.
2: Ouais. Quelques bons restaurants et quelques sorties. Et là-dedans, ça comprend pas non plus le coût, par exemple, d'un billet d'avion pour un touriste qui viendrait d'Europe ou encore des États-Unis. Alors, c'est pour cette raison que vous comprenez bien que ça attire beaucoup de gens très privilégiés, cet événement du Grand Prix en fin de semaine.
1: En même temps, si on vient d'Europe ou des États-Unis, avec la force du dollar et de l'euro, ça amortit un peu le choc quand même.
2: C'est sûr, en partie.
1: Voilà. Tim Hortons, maintenant, qui annonce un vaste plan d'investissement pour rénover, construire des centaines de restaurants au Canada.
2: Oui, imaginez, c'est 10% de tous les restaurants.
1: Je pensais qu'il y en avait déjà partout, moi, des Tim Hortons.
2: Il y en a partout. Il y en a 4000.
1: Est-ce qu'il reste de la place quelque part?
2: À l'évidence, Tim Hortons pense que oui. Bon, d'une part, il y a à peu près 10% de tous ces restaurants-là. Donc, à peu près 400 succursales qui vont profiter d'une cure de rajeunissement. Et on va aussi construire 80 nouveaux établissements. Tout ça cette année. Et ça va coûter la rondelette somme de 400 millions de dollars. Et on comprend en plus qu'il y a une bonne partie de la somme qui va être investi au Québec. C'est presque 20% de tous les restaurants qui seront rénovés qui sont situés au Québec. Et il y en a une cinquantaine, donc en tout, là, qui vont subir des travaux. Une dizaine, je crois que c'est 14 en tout, là, qui seront construits dans la province. Est-ce que c'est un hasard, Alec? Rappelez-vous, il y a quelques semaines, il y a moins d'un mois, on parlait du grand retour de Dunkin' Donuts.
1: Ben oui, il y a la franchise a été rachetée par, c'est quoi, c'est Foodtastic, je pense?
2: Foodtastic, oui, qui est une entreprise montréalaise qui a obtenu une licence de France
8: franchise et qu'il y a des plans pour en ouvrir des dizaines. On parlait de plus d'une centaine en tout là, de ces restaurants Dunkin' dans les prochains mois, surtout au Québec et en Ontario. Alors, est-ce que Tim Hortons est en train de se dépêcher pour saturer le marché avec ses cafés, barrer la route en quelque sorte à son éternel concurrent qui avait quitté le secteur québécois il y a quelques années maintenant? Donc, probablement pas anodin non plus, parce que dans le nouveau concept qui va être déployé dans les restaurants, on dit vouloir mettre l'accent sur l'héritage canadien, sur le patrimoine, sur le fait qu'on est enraciné dans les communautés.

0: approuvé il y a à peu près 3 semaines. Là, 2 versions génériques produites par l'Indienne Dr. Reddy's et la Canadienne Apotex. Et là, ça a commencé à arriver. C'est-à-dire que les deux entreprises disent, on a commencé à approvisionner les centres de distribution des grandes chaînes de pharmacie. Ça peut prendre quelques jours là avant que les médicaments soient physiquement disponibles au comptoir de votre pharmacie locale, mais ça ne saurait tarder. Et oui, ça va coûter beaucoup moins cher. En ce moment, pour ceux qui prennent de l'Ozempic, on parle d'une facture qui va de 250 à 500 $ par mois en fonction de la dose prescrite. Et ça touche beaucoup de monde là. C'est à peu près 3 millions de Canadiens qui en prennent de l'Ozempic.
1: Ah,
0: soit,
1: oui, tant
0: ben,
1: que ça.
0: C'est presque une personne sur 10. C'est 8% de la population canadienne selon un récent sondage léger. Et là, l'Alliance pharmaceutique canadienne dit, quand il y a un premier médicament générique qui arrive, généralement, ça entraîne une baisse de coût qui peut aller jusqu'à 25%. Quand il y en a deux, ça coûte 2 fois moins cher. Et quand il y en a 3 ou plus, généralement, on a une économie de 65 à 75%. Et c'est ce qui va se passer parce qu'Apotex dit déjà que son produit va coûter à peu près le tiers du prix de l'Ozempic. Donc oui, pas mal de monde qui vont profiter d'économies. Je vous rappelle que pour l'instant, c'est couvert par le régime public seulement si c'est prescrit pour le traitement du diabète de type 2. Hein, mm-hmm. Pour la perte de poids, ce n'est pas le cas. Et c'est pris en considération par les régimes privés qui ne sont pas tous très nombreux à couvrir cette dépense.
1: Et aux États-Unis, le nouveau président de la Réserve fédérale américaine va prêter serment aujourd'hui. Et pour une rare fois, le geste va se produire devant le président américain en fonction.
0: Ça ne se fait pas de cette manière habituellement. Ça se fait soit devant le Sénat fait pas à la Maison-Blanche.
1: Là, on essaie de respecter l'indépendance de l'institution en général.
0: Ou l'apparence de, à tout le moins. ce sera la première fois depuis Ronald Reagan que le nouveau patron de la Fed va prêter serment à la Maison-Blanche en présence de Donald Trump. Ça relance des critiques, évidemment, sur le manque d'indépendance prétendue de Kevin Warsh, qui a été nommé par Donald Trump, lui qui continue de dire qu'il va protéger d'abord et avant tout la stabilité des prix américains plutôt que de fléchir devant les demandes du président américain.
1: Andréane Saint-Arnaud, merci.
0: Je vous en prie.
1: Bonne fin de semaine. À la semaine prochaine. Et nous, après le Radio-Journal, on parle du traitement par Israël des civils à bord d'un navire à destination de Gaza qui a soulevé l'indignation un peu partout dans le monde. À tout de suite.
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6: Ce midi au Radio-Journal, question référendaire sur l'avenir de l'Alberta, Mark Carney plaide pour le maintien de la province au sein du Canada.
7: Je vais travailler avec tous les députés de l'Alberta, la première ministre de l'Alberta et tous les Albertains.
6: Le pilote de Formule 1, Gilles Villeneuve, officiellement désigné personnage historique du Québec.
8: Ça fait chaud au cœur de voir que tout ce que lui a fait reste encore aujourd'hui présent.
6: Et le nouveau président de la Banque centrale des États-Unis entre en poste. Bonjour, ici Jean-Sébastien Bernatché. Le premier ministre Mark Carney appelle les Albertains à demeurer au sein de ce qu'il appelle un Canada fort. Déclaration qu'il a faite au lendemain de l'annonce de la question référendaire qui leur sera posée en octobre sur l'avenir de leur province. J'en parle avec Juliane Lapointe à Ottawa. Juliane, Mark Carney affirme vouloir continuer de travailler avec les Albertains.
9: Le premier ministre qui leur a tendu la main ce matin, essentiellement dans un discours qu'il a livré dans la bibliothèque du Parlement, ce n'est pas anodin comme endroit, c'est le cœur du Parlement canadien qui n'est pas en rénovation alors que tout le reste de l'édifice du centre est en reconstruction. Alors Mark Carney lui a parlé du pays comme étant justement en plein travaux, en rénovation dans le but de le rendre meilleur et pour y arriver, ça prend, a-t-il dit, un fédéralisme coopératif, donc l'aide de toutes les provinces et selon lui, l'apport de l'Alberta est essentiel.
7: On travaille avec toutes les provinces et les territoires de rendre le Canada plus indépendant, plus résilient, plus prospère et plus soutenable.
6: Juliane, d'autres élus en ont quant à eux contre cette décision de Daniel Smith de poser une question référendaire sur l'avenir de l'Alberta.
9: Ouais, le député libéral en Alberta, Corey Hogan, qui s'est montré quand même critique sur les réseaux sociaux,

0: sociaux a écrit que le référendum va créer de la confusion, de la distraction et bien sûr de la division. Il faut dire que la question va porter sur la volonté de déclencher un processus de séparation et non pas sur la séparation elle-même. Donc, on imagine qu'il y aura d'autres réactions dans le courant de la journée. D'autres premiers ministres, Doug Ford, la première ministre Christine Fréchette également, qui doivent prendre la parole.
1: Merci, Juliane.
0: Je vous en prie.
1: Le gouvernement québécois rend hommage à Gilles Villeneuve, pilote champion de Formule 1 mort tragiquement en 1982. Il est désigné personnage historique du Québec. Le circuit de l'île Notre-Dame à Montréal porte d'ailleurs son nom et c'est là que le Grand Prix du Canada se met en branle aujourd'hui. David Savoie est sur place. Alors David, la première ministre est attendue d'une minute à l'autre pour une annonce officielle?
2: Voilà, elle doit tenir un point de presse là, un peu en marge du prix, mais pour l'instant, elle n'est pas là. Il y a quelques délais, nous dit-on. Alors, vous le disiez, donc Gilles Villeneuve qui devient un personnage hystérique désigné au même titre que Maurice Richard, Thérèse Casgrain ou René Lévesque, par exemple. Rappelons, Jean-Sébastien, que Gilles Villeneuve avait marqué la Formule 1. Il avait remporté plusieurs grands prix entre les années 70 et 80. Il était aussi très apprécié du public. Écoutons à ce sujet le commentateur sportif Pierre Houde parler de cette désignation.
3: Je trouve que c'est presque une correction de l'histoire. Gilles Villeneuve a été vraiment un Québécois d'exception. Il a été une grande star à un niveau qu'on n'a peut-être pas compris, je dirais presque jusqu'à son décès.
2: Voilà une désignation qui doit être annoncée officiellement là, sous peu. Vous le disiez, Gilles Villeneuve est mort à 32 ans en 1982.
1: Merci David.
2: Au revoir.
1: Et c'est dans ce contexte qu'est donné donc le coup d'envoi, je le disais, du Grand Prix de Formule 1. Les amateurs de courses automobiles sont attendus par milliers donc sur le circuit Gilles Villeneuve à Montréal. L'industrie touristique, elle s'attend à une fin de semaine très achalandée dans la métropole québécoise, l'une des plus occupées de l'année en fait. On joint Alexandre Lepoutre sur l'île Notre-Dame où vont se dérouler les courses. Alexandre, quelle est l'ambiance sur place?
4: Écoutez, sans mauvais jeu de mots, le Grand Prix démarre sur les chapeaux de roue. Je suis en ce moment au milieu de la foule, j'essaie de me frayer un chemin avec ces milliers de personnes qui se dirigent vers l'événement. Ils arrivent en fait par vagues du métro et l'ambiance est festive, il y a de la musique, des stands de nourriture et au loin on entend le bruit des voitures de F1 puisqu'il y a eu des essais libres toute la matinée. Bref, l'effervescence se fait sentir ici, voici quelques partisans.
5: Mon garçon qui vient de Calgary, c'est des gros fans de Formule 1, nous autres aussi, c'est une grosse fin de semaine. C'est un événement mondial ici à Montréal.
6: Mais on suit la F1, ça fait très très longtemps, on a des billets nous ici depuis plus de 30 ans.
1: Et puis Alexandre, parlez-nous donc des attentes de l'industrie touristique.
4: Carrément la fin de semaine la plus achalandée de l'année pour les hôtels, dit Tourisme Montréal. Le Grand Prix s'attend aussi à recevoir encore plus de monde que l'an dernier, il y avait eu 350 000 spectateurs. Et ajoutez à ça les séries du Canadien de Montréal en ce moment. La métropole est très occupée, nous dit Aurélie Deblois de Tourisme Montréal.
7: La plus grosse fin de semaine touristique de l'année, l'été est lancé en grand. Là, vous le disiez, le Grand Prix, c'est le plus gros événement touristique au pays. Hein, là. On parle d'un taux d'occupation d'environ 95% là, lors de ces grands événements-là.
4: Et les organisateurs du Grand Prix encouragent les gens à se déplacer en transport en commun.
1: Merci Alexandre.
4: Je vous en prie.
1: Aux États-Unis, le nouveau président de la Réserve fédérale américaine est sur le point de prêter serment. Kevin Warsh a été choisi par Donald Trump pour diriger la Banque centrale. Hugo Lavallée est à Washington. Hugo, le nouveau dirigeant de la Fed devra composer avec un taux d'inflation qui demeure élevé dans le pays.
8: Oui, l'inflation a atteint 3,8% le mois dernier aux États-Unis, en hausse de 6 dixièmes de point. Une situation attribuable en bonne partie à la hausse des prix de l'essence dans la foulée de la guerre en Iran. Ça place le nouveau président de la Réserve fédérale dans une position délicate parce que Donald Trump a été clair, il veut voir la Fed réduire les taux d'intérêt. C'est un objectif qui risque d'être difficile à atteindre là, dans le contexte d'inflation persistante. À cela s'ajoute une transformation profonde du marché de l'emploi avec l'intelligence artificielle qui prend de plus en plus de place. Alors, ça complexifie le travail de la Fed, une Fed qui essaie toujours de prévoir les mouvements de l'économie, une tâche particulièrement complexe ces jours-ci.
1: Et des tensions au sein même de l'institution s'ajoutent à ce contexte économique.
8: Oui, parce que l'indépendance de l'institution a été remise en question par des sorties tonitruantes du président Trump. Quoique ce matin, il a adouci le ton, il a promis de respecter les décisions que le nouveau président de la Fed va prendre. On peut l'écouter.
9: I want Kevin to be totally independent. I want him to be independent and just do a great job. Don't look at me, don't look at anybody, just do your own thing and do a great job.
8: Fais ce que tu as à faire, oublie-moi, a-t-il dit. On verra à l'usage si ça tient, mais ce serait pas surprenant effectivement qu'il y ait des tensions qui subsistent entre la Fed et la Maison-Blanche. Les gouverneurs demeurent divisés. D'ailleurs, on attend toujours une décision de la Cour suprême au sujet du renvoi d'une membre du Conseil des gouverneurs, membre que l'administration Trump cherchait à écarter depuis quelque temps. Il y a aussi l'ancien président Jerome Powell qui n'est plus président, mais qui va continuer à siéger au sein du Conseil des gouverneurs. Alors, il pourrait y avoir effectivement des tensions qui subsistent. La prochaine rencontre du comité de la Fed est prévue les 16 et 17 juin.
1: Merci, Hugo.
8: Au revoir.
1: Au palais de justice de Québec, le meurtrier de Daphné Jolivet a été condamné à la prison à vie, même s'il était mineur au moment de commettre son crime. Le juge a imposé à Chimé Baraka Seba une sentence pour adulte, lui qui avait 16 ans et 11 mois au moment de commettre son crime. Le meurtre qu'il a commis en octobre 2023 dans le quartier Limoilou a été qualifié par le juge d'une violence inouïe. Il était entré dans une résidence, s'était emparé d'un couteau de cuisine, avait agressé sexuellement une jeune femme de 19 ans avant de la poignarder à mort. Voilà, c'était le volet national et international du Radio Journal.
10: Et ici Cassandre Forcier-Martin à Trois-Rivières, voici l'essentiel des informations régionales. D'abord, des parents d'élèves de l'école primaire Jean 23 à Saint-Wenceslas s'inquiètent du retrait de leur enfant du programme Musique-Études. La révision de l'indice du milieu socio-économique de l'école entraîne une réduction d'élèves dans un groupe. La limite passera de 24 à 18 élèves, alors que 22 étaient inscrits. Voici une maman d'Aston Junction, Liliane Saint-Hilaire.
11: Et nous, on trouve ça déplorable parce que puisque c'est un programme qui s'est offert pour toute la commission scolaire, bien, on voit pas pourquoi un élève qui est pas de Saint-Wenceslas, donc qui est pas du bassin de l'école, mais qui fait partie du bassin de la commission scolaire, ne serait pas équitablement dans la même sélection que les autres.
10: Et les employés de l'Agence du revenu du Canada ont appris que certains d'entre eux n'allaient pas être de retour au travail 4 jours semaine à partir de juillet, faute de place. Le syndicat dénonce une loterie des places en présentiel. Le président national du syndicat des employés de l'impôt, Marc Brière, n'a pas caché son incompréhension à Toujours le matin.
12: On se contre pas d'histoire, là. Il y en a pour des années, des mois, dans certains cas des années avant de pouvoir rentrer tout le monde. Puis pour nous, mais c'est un non-sens parce que c'est injuste, premièrement. Les employés sont frustrés, déjà frustrés, mais là, ça va s'augmenter. Mais ils ont un problème sur les bras et on leur avait dit, mais c'est répandu à travers le pays. Il y a plus du tiers des bureaux de l'Agence du revenu que l'Agence occupe présentement qui n'a pas assez de place pour 4 jours semaine. Il y a même des endroits présentement qui n'ont pas assez de place pour respecter le 3 jours semaine. Il y a déjà un exemple.
10: Et en Haute-Mauricie, l'école secondaire Champagnat à Latuc a inauguré son nouveau pavillon nature. En terminant la météo, on surveille. En fait, on termine la semaine sous le soleil avec un maximum de 15 aujourd'hui. Ce soir et cette nuit, le ciel reste dégagé avec un minimum de 3. D'ailleurs, il y a toujours un avis de gel en vigueur à certains endroits dans notre région. Et la fin de semaine s'annonce en deux temps. Du soleil samedi, de la pluie dimanche. 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
14: Rebonjour. Vous avez été nombreux à réagir aux petits mots que je vous ai prononcés en introduction là, sur l'idée que ce soit Marie-Philippe Poulin, la joueuse et canadienne, la joueuse et capitaine, pardon, de la victoire de Montréal, qui porte le flambeau lundi dans la cérémonie d'avant-match du Canadien de Montréal, qu'elle soit la porteuse de flambeau. Carole de Montréal dit « Je suis tellement d'accord pour Poulin, je suis contente que vous en parliez positivement. » C'est Georges Larac qui a lancé l'idée. On le salue. Effectivement, je ne savais pas qui avait lancé l'idée sur les réseaux sociaux. Georges Larac, on le salue. Merci, Georges, d'avoir lancé l'idée. On espère qu'elle se répercute jusqu'au Centre Bell. Christian de Québec dit « Mais quelle bonne idée, je vote oui pour Mme Poulin. » Jean-Guy de Moncton, Marie-Philippe Poulin qui porte le flambeau, c'est une idée géniale. Chantal de Montréal qui dit « Oui, oui, oui, Marie-Philippe Poulin, porteuse de flambeau, quelle idée formidable. » Quelques petits messages discordants qui ne sont pas en majorité, mais quelqu'un nous écrit « Non, il ne faut pas briser la tradition, ça prend juste des joueurs du Canadien qui ont gagné une coupe pour porter le flambeau. » La personne n'a pas signé son texto. Un autre message « C'est nécessaire qu'un ancien joueur dont les bras sont meurtris qui tende le flambeau à la relève. » Donc, je comprends le concept. Je sais que ce sont normalement d'anciens joueurs ou d'anciens capitaines qui tendent le flambeau à la nouvelle génération, mais pourquoi ne pas faire preuve d'audace? Une fois n'est pas coutume, peut-être juste pour le match de lundi, étant donné que la victoire vient de remporter le championnat, que la capitaine vient de Montréal, ce serait très bien d'avoir cette porteuse de flambeau, ce serait différent. En tout cas, mais le message va peut-être se rendre jusqu'aux oreilles du Canadien de Montréal. Sinon, parmi les sujets de cette deuxième portion d'émission, dans quelques minutes, on va discuter de ce référendum sur l'avenir de l'Alberta au sein du Canada.

0: annoncé hier par la première ministre Danielle Smith. L'ancienne députée fédérale Martha Hall-Finley, qui dirige maintenant l'école de politique publique de l'Université de Calgary, va être avec nous. Et Chantal Hébert et Michel Séroger également vont nous en parler au grand angle. Puis on va revenir sur cette décision rendue hier après-midi par le CRTC, qui veut forcer les plateformes américaines en ligne, comme Netflix, Apple ou Disney, à verser 3 fois plus d'argent annuellement pour soutenir la production de contenu canadien. Mais déjà, ces plateformes-là ne veulent pas verser l'équivalent des 5% de leurs revenus au Canada que le gouvernement leur exige. Alors, est-ce qu'elles vont accepter de payer 15% de leurs revenus pour encourager la production canadienne? On en doute. En tout cas, on va en parler avec Pierre Trudel, qui suit ces questions de près à l'Université de Montréal. Mais pour tout de suite, on sera en Turquie, où la douzaine de Canadiens membres de la flottille humanitaire pour Gaza sont actuellement en attente de rentrer au pays. Je rappelle qu'ils ont été arrêtés par Israël et leur traitement durant l'arrestation, qui a été filmé par le ministre de la Sécurité intérieure d'Israël, a choqué la communauté internationale. La ministre des Affaires étrangères du Canada, Anita Annan, a condamné sans équivoque les mauvais traitements qu'elle a qualifiés de graves. Ottawa a d'ailleurs convoqué l'ambassadeur israélien au Canada en guise de représailles. Alors, pour avoir un compte-rendu de ce qui s'est passé, je joins en Turquie Olivier Huard, qui était sur l'un des bateaux arraisonnés par la marine israélienne au large de Gaza. Monsieur Huard, bonjour.
1: Oui, bonjour. Si je me permets de corriger, en tout cas du moins de ma perception, c'est qu'on n'a pas été arrêté par l'État d'Israël, on a été kidnappé parce qu'on était en eau internationale, on n'était pas sur le territoire israélien. Okay. Donc,
0: je comprends.
1: Pour nous, c'est pas une arrestation normale, c'est une zone de non-droit. Pour moi, c'est de la piraterie pure et simple. Donc voilà, je vais juste rectifier un peu.
0: Non, c'est tout à fait correct. Vous, votre arrestation, ça s'est passé comment? Donc là, vous dites, on était au large de Gaza, mais encore en eau internationale quand la marine israélienne est venue intercepter la flottille, c'est ça?
1: Oui, pour le bateau de la délégation canadienne dont je faisais partie, c'est le Perseverance. Au moment de l'arrestation, vers 9h du soir, heure de Gaza, on était à 180 000 nautiques de la côte de Gaza.
0: OK. Et comment ça s'est passé ensuite, là? L'armée israélienne vous a amené où, vous et vos collègues?
1: Ben, il y a eu des commandos. Tout le monde est armé, des têtes jusqu'au cou, avec un casque et un fusil, comme s'ils étaient comme à la guerre, là, contre des civils non armés. Donc, ils abordent notre bateau, ils prennent contrôle du bateau. Et il nous amène vers un bateau prison, qui est comme un gros bateau cargo converti en prison. Et à l'intérieur du bateau cargo, c'est comme une zone de non-droit. On se fait brutaliser constamment, agresser, crier après, insulter. On se fait faire la fameuse prise palestinienne, là, qui est la tête baissée, la main sur la nuque, donc baissée de force, et les bras dans le dos. Et forcer de marcher comme ça. Et pour rentrer, là, il nous faisait un petit enregistrement administratif. Et pour rentrer dans la cellule de prison, il fallait passer dans un conteneur noir, là, qui était comme un couloir de l'horreur. Donc, on se faisait battre par une dizaine de personnes, donner des coups, crier après. Moi, je suis dans les chanceux parce que j'ai beaucoup d'amis qui ont reçu des coups de taser. Il y a certaines de mes camarades féminines qui ont été agressées sexuellement dans ce container-là.
0: C'est ce qu'elles vous ont raconté ou c'est ce que vous avez vu? Ou...
1: Ben, on peut pas le voir. C'est dans un container, il fait noir et ils prennent un par un. Mais les témoignages qui ressortent sont qu'il y a eu... Dans notre bateau, il y avait 180 personnes. On a relaté... Minimum 11 agressions sexuelles. Il y a beaucoup de mes camarades masculins comme féminins ont eu des côtes cassées, même un poumon perforé dans le cas du capitaine de notre bateau.
0: Parce qu'on vous frappait avec des bâtons, quoi, sans raison apparente?
1: Ben, pensez que vous rentrez dans une pièce noire et il y a plein de gens qui vous frappent. Point à la ligne. Donc, tout le monde parle hébreu ou arabe, je sais pas. Mm-hmm. Donc, ça finit là. Ben, ils vous disent pas pourquoi. Donc, et moi, ben finalement, j'ai eu plusieurs coups, des échymoses partout. Et à la fin, j'ai eu un très gros coup dans le visage. Je me suis mis à saigner du nez. Et il y avait rien. Il y avait même pas de papier de toilette. Donc, je pouvais même pas m'essuyer le nez. Donc, j'ai eu du sang séché rempli dans le nez pendant deux trois jours sans pouvoir me nettoyer le nez. Et après ça, une fois rendu dans la cellule, il y avait des conteneurs où on pouvait se réfugier pour la nuit pour dormir, mais il n'y avait pas assez de place pour tout le monde. Ils nous envoyaient des flashlights troposcopiques ou ils nous pointaient des lasers ou ils nous criaient après pour nous empêcher de dormir. Il y avait seulement 2 toilettes pour 180 personnes. Et à chaque fois qu'ils faisaient une intervention, comme venir nous porter du pain, la seule nourriture, c'était du pain blanc et de l'eau en bouteille, pas en quantité suffisante. Ben, ils arrivaient avec une dizaine de soldats, tout armurés. Ils nous lançaient des bombes, des flash-bombes, des bombes sonores. Il y en a une qui a explosé à seulement 2 pieds, 1 mètre même pas de moi. Là, j'ai encore un acouphène en ce moment. Je développais un acouphène. Donc, c'est ça. Ça, c'était le bateau, une zone de non-droit. Et après ça, on est arrivé au port de Ashdod.
0: Ouais, mais c'est là qu'on a vu les images donc du ministre de la Sécurité intérieure qui lui se promenait fièrement avec un drapeau israélien, puis on voyait là vous et vos collègues là, qui étaient visage au sol, main attachée derrière le dos. Donc là après ça il y a eu
1: En fait c'était moi.
0: OK.
1: Dans la vidéo de propagande, vous voyez des containers bleus.
0: Oui.
1: Ça c'est à l'intérieur du bloc de prison sur le bateau et je reconnais mes vêtements et celui de mes collègues. Donc on est tous à genoux la face à terre pendant plusieurs heures en plein soleil et ils nous ont fait jouer l'hymne israélien. Quelqu'un a compté 72 fois et il prenait des vidéos et ça c'est sur la vidéo du ministre de l'Intérieur. Et après, quand ils ont transféré au port de Ashdod, on a été encore à genoux, face à terre. On est tout le temps à genoux. Là, chaque fois qu'il y a quelque chose, ils nous mettent à genoux. Pendant plusieurs heures aussi, on était à genoux dans le gravier, dans les petites roches. Et là, c'est là que le ministre de l'Intérieur est venu dans une grosse tente blanche aussi, faire son vidéo. Puis là, les gens nous crient après. Et c'est ça. Puis après ça, ils nous ont fait rentrer dans les douanes, les genres de douanes israéliennes. Et rendu dans les douanes, là, ça commençait à être un petit peu plus ordonné, là, dans le sens qu'on a vu un responsable du ministère de l'Intérieur qui nous a dit qu'on est entré illégalement à Israël. Mais c'est complètement absurde parce que on était à 180 000 des côtes et c'est eux qui nous ont amenés en Israël. Donc, c'est eux qui nous font entrer illégalement en Israël, mais c'est ça qu'ils nous accusent. Et on a pu voir un avocat d'une firme palestinienne, des avocats palestiniens qui sont alliés, qui nous ont donné des conseils légaux minimales.
0: Évidemment, c'est pas la première flottille qui tente sa chance vers Gaza et qui est interceptée par la marine israélienne. Est-ce que vous vous imaginiez que ça ressemblerait à ça?
1: Oui. D'une certaine façon, parce qu'on avait vu la première intervention 2 semaines plus tôt d'une partie de la flottille Global Summit. Parce que juste pour spécifier, il y a deux flottilles différentes. Il y a la flottille Global Summit avec une cinquantaine de bateaux et il y a la Freedom Flotilla Coalition dont je fais partie. Nous autres, on était 5 bateaux et dont un des bateaux, c'est la délégation canadienne. Donc nous, on est partis un petit peu après la Global Summit Flotilla. Donc, on n'a pas été intercepté la première fois. On a rejoint la flottille Global Summit 2 semaines plus tard. Et là, on a été intercepté. Donc, on avait quelques informations sur qu'est-ce qui se passait sur le bateau prison. Mais on savait pas qu'est-ce qui allait se passer dans la prison israélienne ou dans le port d'Ashdod. Ça, on pouvait pas le savoir.
0: Plusieurs pays ont dénoncé le traitement que vous avez subi. La France, entre autres, comme le Canada, ont convoqué l'ambassadeur israélien pour des explications en geste diplomatique. Là, c'est une forme de représailles. Qu'est-ce que vous avez pensé de la réaction canadienne?
1: Très lente. De ce que j'ai vu, ils l'ont fait du bout des lèvres, en fait. C'est comme s'ils l'ont fait en dernier, une fois que c'était rendu tellement évident que c'était affreux. Parce que j'ai vu, tu sais, on est à peu près... Je pense que j'ai compté une quarantaine de pays, de ressortissants de quarantaine de pays. J'ai vu des pays beaucoup plus proactifs. Moi, j'ai des amis de la famille qui appelaient au ministère des Affaires étrangères depuis lundi et ils se faisaient raccrocher au nez ou ils se faisaient pas répondre ou, tu sais, ils faisaient juste aucune réponse significative. Donc, le Canada, à mon avis, a été extrêmement lent à réagir. Je pense que le premier ministre Carney, j'ai pas toutes les infos, a réagi, je pense, hier. Là, donc, quand ça a été... la fameuse vidéo est sortie. Donc, pour moi, c'est très décevant, la réaction canadienne. Et là, finalement, ils viennent de se réveiller. Aujourd'hui, j'ai pu parler à un consul canadien qui a pris toute ma version de l'histoire, là, ce que je vous raconte un peu en ce moment. Ils m'ont dit qu'ils allaient peut-être faire une plainte. Mais juste mentionner que hier, nous, quand on est arrivé de l'aéroport,

0: Le gouvernement turc a mobilisé des centaines d'employés, là, des enquêteurs, des policiers, des infirmières, des médecins, pour tout prendre, tout noter nos dépositions policières, médicales et psychiatriques pour faire un rapport. Donc, pour le moment, la Turquie, c'est incroyable ce qu'ils font parce qu'ils font vraiment la job que n'importe quel pays civilisé devrait faire. Ils ont fait un travail de moine de documenter tous les services qu'on a reçus. Ben, comparé au Canada, je trouve que c'est très décevant en ce moment.
1: Olivier Huard, on va s'arrêter ici. Je rappelle que vous êtes membre de la flottille pour Gaza, actuellement en Turquie, en attente de revenir au pays. Merci pour votre témoignage.
0: J'aimerais juste dire une dernière chose. Là, en ce moment, ce qui nous arrive, c'est grave, mais c'est rien comparé à ce que les Palestiniens vivent. Nous, on a vécu l'enfer pendant 3 jours, mais on savait qu'un jour, ça allait se terminer. Pour les Palestiniens, ça se termine jamais. Donc, moi, je trouve très ironique que le monde entier réagisse en ce moment parce que c'est des Blancs qui se font torturer, mais qu'ils réagissent très peu ou pas assez quand c'est des Arabes ou des Palestiniens qui se font torturer. Donc, la vraie histoire, c'est Gaza en ce moment, c'est le génocide en cours.
1: Olivier Huard, merci encore.
0: Merci beaucoup.
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1: On change maintenant de sujet. On revient ici au pays. La première ministre de l'Alberta, Danielle Smith, a annoncé hier qu'elle ajoutera une question sur la place de la province dans le Canada lors du référendum de l'automne prochain. La question demandera aux Albertains si la province doit rester au sein du Canada ou entamer une procédure juridique afin de tenir un référendum sur l'indépendance dans un deuxième temps. Alors, c'est une proposition qui suscite beaucoup de réactions depuis hier soir. Et pour en parler, je joins en Alberta Martha Hall-Finley. Elle est directrice de l'École de politique publique de l'Université de Calgary, ancienne députée fédérale libérale également. Madame Hall-Finley, bonjour.
3: Bonjour, Monsieur Kaslongay.
1: Alors, Danielle Smith, la première ministre de l'Alberta, a annoncé que le 19 octobre prochain, les Albertains auront la chance de se prononcer sur le sort de la province à l'intérieur du Canada. Qu'est-ce que vous avez pensé de son annonce?
3: Premièrement, en tant qu'avocate, j'estime que c'est important que nous respections les tribunaux. Particulièrement publiquement. Je sais qu'elle est frustrée, mais on a un processus qu'on a besoin de suivre. Ce qu'elle a fait maintenant, ça va aller autour de la décision du cours, mais honnêtement, ça va prolonger le problème, tout en continuant de causer de graves préjudices économiques et politiques. C'est clair qu'elle a beaucoup de gens dans son parti politique, mais elle a besoin d'être, elle est la première ministre d'Alberta. Elle a besoin de représenter les Albertains. Alors, je ne suis pas, j'ai hâte de voir ce qui va arriver parce que, honnêtement, ça nous aide pas du tout de prolonger le problème.
1: Quand vous parlez de la décision des tribunaux, vous faites référence à cette décision de la juge là, sur de la Cour du Banc du Roi qui a dit on ne peut pas accepter une question référendaire sur l'indépendance de l'Alberta parce que les Premières Nations n'ont pas été suffisamment consultées. Madame Smith a dit on va faire appel de cette décision. Elle n'est pas contente, mais elle a dit ça pourrait prendre des mois ou des années à se régler devant les tribunaux si ça va jusqu'à la Cour suprême. Donc, on va trancher plus rapidement au mois d'octobre. Vous auriez respecté le processus et vous n'auriez pas déclenché donc ce référendum, c'est ce que je comprends.
3: Je ne peux pas parler pour la première ministre, mais je suis concernée par le fait que ça va prolonger le problème. Et on a besoin d'être clair. C'est très très dommageant aux économies albertaines et ensuite du Canada aussi, mais c'est pas seulement pour l'Alberta. Il faut commencer. Si ça repose sur l'économie, l'idée de se séparer n'a absolument aucun sens. En quoi le fait de ne plus faire partie du Canada aidera-t-il l'Alberta à faire passer un pipeline à travers la Colombie-Britannique? Exactement comme ça va marcher. Comment? Alors, ça ne fait pas de bon sens du tout. Mais ce qu'on voit sur le terrain, c'est que ça devient de plus en plus basé sur des émotions. Je pense souvent que c'est différent de ce qui est arrivé au Québec. Il y a pas de question de nation, de culture ou de langue. Ce sont plutôt des frustrations économiques. Mais il y a des émotions similaires, un désir de travailler, de voir le succès économique sans que d'autres les empêchent. La situation historique au Québec, c'était les anglophones, plutôt les anglophones. Ici en Alberta, c'est plutôt le fédéral.
1: Madame Smith a des partisans de l'indépendance dans son parti politique, beaucoup même. Est-ce que vous avez l'impression que elle essaie comme ça de ménager la frange indépendantiste chez les conservateurs unis, que c'est pour ça qu'elle accepte de poser une question sur l'avenir de l'Alberta?
3: C'est clair qu'elle essaie de gérer ce qui arrive dans son parti, mais on a besoin de répéter. Elle est la première ministre de l'Alberta. Et je m'excuse pour mon anglais, mais elle a besoin de montrer du leadership. En même temps, on sait ce qui est arrivé avec Jason Kenney, l'ancien premier ministre. Il n'a pas géré ce qui est arrivé dans son parti tellement bien et ils l'ont montré la porte. Alors, on sait qu'elle essaie de traverser une ligne, d'aller sur une ligne qui est assez mince.
1: Comment sont les réactions en Alberta depuis hier? Vous êtes là, sur place. Comment les Albertains réagissent? Est-ce qu'ils sont plutôt contents? Est-ce qu'ils se grattent la tête, ne comprennent pas où elle s'en va? C'est quoi les réactions en Alberta?
3: On demande tout le temps si cela repose sur l'économie. L'idée de séparer n'a absolument aucun sens. Ça ne fait pas de bon sens du tout. De plus, de manière ironique, mais extrêmement dommageable, tout ce mouvement et cette incertitude créée par ce mouvement crée une instabilité économique majeure. Ils font déjà fuir les investissements. On a vu ça au Québec. Il y a une raison pour laquelle la Banque de Montréal a déménagé en 1967 vers Toronto. Les investissements n'aiment pas l'incertitude et c'est tellement dommageant. Alors c'est ironique si c'est question de ne pas d'être empêché de trouver la prospérité économique que ces gens veulent. Ironiquement, ça va créer l'opposé.
1: Mais on regarde les sondages en Alberta, le mouvement souverainiste est quand même moins fort qu'il ne l'est au Québec. Dépendamment des sondages, ça tourne entre 25 et 30 de taux d'appui. Est-ce que ce serait pas préférable de faire ce que Mme Smith dit? On pose la question, l'option A, donc rester à l'intérieur du Canada, gagne de manière franche et on passe à d'autres choses ensuite. Donc avoir une courte période d'incertitude pour qu'ensuite cette question-là soit réglée?
3: J'étais une des gens qui pensait ça à un moment donné, mais ce qu'on voit sur le terrain, c'est que ça devient de plus en plus un cas d'émotion des gens qui sont fâchés. Et quand ça devient comme ça, ce n'est plus économique, ce n'est plus, même s'il n'y a pas question de nation, de langue, de culture, les gens sont fâchés et c'est vraiment ça encore une fois, excusez-moi en anglais, mais the stirring the pot, oui, ça crée des problèmes. Et quand on voit que ça devient de plus en plus basé sur les émotions, c'est plus difficile de contrôler. On a vu ça avec Brexit en Angleterre. David Cameron, l'ancien premier ministre, il a pensé exactement la même chose. On va avoir un référendum, ça ne va pas passer, et puis on va l'oublier. Et on sait ce qui est arrivé là-bas. Absolument. Alors c'est dangereux. Et c'est plus dangereux maintenant que je croyais même il y a 2-3 mois.
1: Martha Hall-Finley, directrice de l'École de politique publique à l'Université de Calgary, ancienne députée fédérale libérale. Merci d'avoir été avec nous.
3: Merci de m'avoir invité.
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1: Chantal et Michel, bonjour.
4: Bonjour.
1: Je précise qu'on a tenté de parler à l'un des porte-parole du mouvement souverainiste. On avait parlé à Monsieur Ratt il y a déjà quoi, trois semaines, mais il n'était pas disponible ce matin pour commenter et expliquer la réaction donc du camp souverainiste à cette décision de Daniel Smith. On va lui reparler dans les prochaines semaines. Ça ne fait que commencer ce débat. Chantal, comment vous voyez la décision donc de Mme Smith d'ajouter cette question donc à ce qui était déjà prévu là, comme référendum le 19 octobre prochain?
5: Comme quelqu'un qui se cherche une sortie de secours à toute vitesse, puis il y a une fuite par en avant là-dessus, Mme Smith a encouragé implicitement le mouvement séparatiste de sa province à remplir une pétition qui devait éventuellement lui forcer la main pour ajouter une question sur l'appartenance de l'Alberta à la Fédération canadienne le 19 octobre. Sauf qu'effectivement, une juge a pris la pétition, elle l'a bouclée à double tour en disant « Vous pouvez pas continuer cette démarche parce qu'avant de l'analyser, le gouvernement de l'Alberta aurait dû prendre le temps de s'acquitter de son devoir de consulter les nations autochtones. » Donc, elle se retrouvait sans question, sans capacité de reprendre à son compte cette question-là parce que le même processus juridique se serait enclenché. Et donc, elle arrive avec cette solution qui dit A, vous dites une province, c'est bon. B, vous dites on dit oui à faire un autre référendum qui sera celui-ci sur la souveraineté. OK. J'ai rarement vu une annonce aussi importante dans n'importe quelle province, j'inclus le Québec, qui réussit à faire autant de mécontents. J'ai cherché là, quelqu'un, quelque part, un chroniqueur, conservateur, autre, dire, ou souverainiste, fédéraliste, j'ai fait le tour, j'ai essayé de trouver quelqu'un qui disait, quelle bonne idée, et voici un stratagème, et en gros, la conclusion, c'est Mme Smith tente de sauver son leadership. Le problème, c'est que du côté séparatiste, qui compte, selon des sondages, pour plus que la moitié des membres du parti, on est en train de s'organiser pour tenter de déloger Mme Smith, comme on l'a fait avec Jason Kenney, pour la remplacer. Alors là, c'est des heures de plaisir et d'incertitude. Et là, je vous remets ça dans le contexte plus large de ce projet de Léoduc que pilote Mme Smith. Connaissez-vous beaucoup de promoteurs privés qui vont regarder ça et se dire « Oh boy, ça va faire des enfants forts. On ne sait même pas si elle va être encore là et dans quelles conditions dans 3 mois. »
1: C'est peut-être l'incertitude économique dont parlait Martha Hall-Finley sur le fait que poser la question ajoute de l'incertitude faisait peut-être effectivement référence à ce projet de pipeline. C'est plus une décision donc de partisanerie, de politique intérieure au parti, vous pensez, Michel, ou Mme Smith ne fait que répondre au désir d'un mouvement? Comment vous voyez ça?
6: Il y a d'abord, et Chantal l'a bien expliqué, son leadership à elle qui est en cause, et ça on peut pas l'enlever de l'équation, mais Chantal l'a très bien expliqué. Il y a une entourloupette là-dedans qui est évidente, c'est l'idée du deuxième référendum, donc si les souverainistes veulent gagner, il faut qu'ils gagnent 2 fois. Ça m'a fait penser à la question référendaire de 1980, je sais pas si vous vous en souvenez, qui disait que tout changement devrait être ratifié lors d'un second référendum. Et tout le monde au Canada, à peu près, avait dit, ben non, ça n'a pas d'allure, là. Décidez-vous, on fait pas de deuxième référendum, on en fait un sur la vraie question, on en fait pas. Alors, c'est juste le processus lui-même est entaché. Comparé à ça, le processus référendaire du Québec au moins avait une loi très claire qui créait un mécanisme. Là, c'est n'importe quoi un peu. Et je me suis demandé qu'est-ce que dirait Jean Chrétien et la loi sur la clarté si elle s'applique dans cette situation-là, parce que ça a plus l'air d'une façon pour Mme Smith de sauver sa peau que d'une façon de consulter la population sur un enjeu qui est quand même très important.
1: Mais là, Chantal, allez-y.
5: La bonne nouvelle pour M. Carney, s'il y en a une, c'est que la loi sur la clarté, vraisemblablement, ne s'applique pas. Parce qu'on n'est pas en train de demander de faire un changement fondamental, c'est-à-dire la sécession à l'ordre constitutionnel canadien. On n'est pas rendu là. Donc, M. Carney va sans doute faire l'économie de devoir débattre de la question albertaine pendant qu'on est en campagne électorale au Québec, ce qui n'était pas extraordinaire. Mais le pendant de ça, pour Mark Carney, c'est que maintenant, il est allié avec le gouvernement le plus instable au Canada sur un projet qui fait controverse au sein de son caucus auprès d'autres provinces qui sont pas dans ce genre d'exercice et qui sont plus stables, et d'autre part, qui déplaît à une partie de la clientèle qui a voté pour lui. Donc, ce projet de Léoduc. Qu'est-ce qu'il fait, M. Carney, si Mme Smith survit pas à l'expérience actuelle et qu'elle est remplacée par un chef clairement séparatiste? Parce que là où Michel...

0: met le doigt sur quelque chose. La différence avec le Québec, c'est que Mme Smith n'a pas de mandat pour faire son référendum. Elle n'a pas fait campagne en disant « si je forme le gouvernement, comme Paul Saint-Pierre Plamondon va vous le dire à l'automne, j'ai l'intention de faire un référendum ». C'est jamais arrivé. Il n'y a pas un morceau de vidéo qui montre qu'on a pris cet engagement-là et qu'on a un mandat pour ça. Mais qu'est-ce qu'il y a eu si le prochain chef, lui, s'arroge ce mandat-là et que M. Carney se retrouve à piloter un projet avec quelqu'un qui veut de toute façon sortir sa province de la Fédération? Et là, pas de comparaison, là. On n'est pas dans un premier ministre péquiste qui travaille avec un premier ministre fédéral. On est dans quelqu'un qui s'installe au pouvoir au moyen d'un putsch pour imposer un ordre du jour sécessionniste sur lequel il n'y a pas eu de campagne électorale et de mandat.
1: Oui, parce que là, pour l'instant, il n'y a pas d'autobus du camp de la séparation, là, Michel, dans le sens où...
2: Il n'y a pas de camp.
1: C'est ça, parce que Daniel Smith a dit, moi, je suis fédéraliste, je vais plaider pour que l'Alberta reste dans le Canada. L'opposition officielle formée par le NPD, l'ancien maire de Calgary, Nadine Ninchy, dit la même chose. Il faut qu'on soit résolument du côté du Canada. Donc, et le mouvement souverainiste albertain n'a pas de figure forte, là, je veux dire... L'avocat à qui on a parlé il y a 2-3 semaines, à qui on veut reparler, Monsieur Ratt, je dis c'est pas structuré.
2: C'est pas un évêque, là.
1: Non, c'est ça, c'est pas structuré, c'est pas une organisation là avec des moyens comme on le voit ici au Québec avec des partis politiques. Donc c'est qui va être dans le camp de on veut un autre référendum, c'est pas clair pour l'instant là.
2: Non, c'est pas clair. Mais il y a quelque chose qui va mécontenter ceux qui sont pour la souveraineté de l'Alberta, c'est l'idée du deuxième référendum. Si le premier donne le bon résultat pour Madame Smith, ça là, ça a l'air d'un truc. Et le danger pour Madame Smith là-dedans, c'est que ça met tout le monde, elle se met tout le monde à dos comme ça, parce que même des gens qui sont fédéralistes, qui sont avec elle, vont dire pourquoi ce truc-là, pourquoi cette affaire-là qui a l'air antidémocratique, est-ce que c'est un 2-3 cette affaire-là ou si c'est un référendum, oui ou non. Et ça, le côté entourloupette, le côté astuce, comme on disait au Québec dans le temps, je pense que ça ne passera pas très bien.
0: En passant, M. Ratt, comme la plupart de ses comparses, n'a jamais été élu.
1: Non, c'est ça.
0: C'est même pas comme si c'était un ancien ministre ou un député qui reprend du service pour piloter une cause. Et jusqu'à présent, le succès des gens qui se sont présentés en disant « moi, je suis souverainiste, votez pour moi en Alberta », c'est à peu près zéro. Je pense que la dernière fois qu'on a élu quelqu'un sous ce genre de bannière-là, c'est pendant les années 80. Alors, ça, c'est le bon côté, j'imagine, du point de vue de Danielle Smith. Elle se dit, les gens qui vont argumenter pour l'option B, c'est-à-dire on enclenche le processus d'un référendum sur la sécession, vont manquer de crédibilité et vont faire le vide autour d'eux. Le problème, c'est qu'il peut aussi y avoir des Albertains qui se disent, bon, on pourrait voter pour ça parce que ça va mettre plus de pression sur le gouvernement fédéral pour nous livrer plus de choses, puisque jusqu'à présent, les signaux de Mark Carney, c'est plus la pression a monté, plus il a livré.
1: Le couteau sur la gorge, dans le fond. L'idée dont on maintient la pression. Ouais, c'est ça. Ça pourrait être
0: après ça.
1: Ça pourrait être ça, effectivement. OK, il nous reste 4 minutes, Michel. Il y a eu, en début de semaine, là, cette volonté de Terre-Neuve et Labrador de renégocier l'entente avec le Québec sur Churchill Falls. Donc, rapport de ce comité indépendant qui a été remis à Tony Wickham, le nouveau premier ministre conservateur de Terre-Neuve et Labrador, qui a dit, bon, on aimerait renégocier certains pans de cette entente-là. Le Québec a dit, très bien, on va aller s'asseoir à la table tant que l'équilibre de l'entente est respecté quand même. Comment vous voyez ça? Est-ce qu'on va réussir à se négocier quelque chose avant les élections? Ça arrive vite, les élections au Québec, la fin du mois d'août?
2: Oui, c'est ça le problème. C'est que ça arrive vite et, d'autre part, c'est quand même un dossier qui n'est pas facile. Le Québec avait fait des concessions la dernière fois en disant, ben, OK, on pourrait peut-être renégocier des choses à Churchill, mais on va bâtir Muskrat Falls, on va bâtir un certain nombre
1: Gull
2: de choses.
1: Island, ça, c'est ça, c'était Gull Island.
2: Est arrivé là-dessus le scandale, parce que c'en est un, de Muskrat Falls. Quand ils ont essayé de faire un barrage à cet endroit-là, les dépassements de coûts ont été faramineux. Et il y a même eu une commission royale d'enquête pour savoir ce qui s'était passé. Alors, dans tout ce marasme-là, la meilleure chose qui peut arriver du côté du Québec, c'est que ce dossier-là s'en aille parce que c'est trop compliqué du côté de Terre-Neuve. Comme ça, le Québec n'aura pas besoin de s'en occuper, surtout pas avant ou pendant une campagne électorale qui s'en vient vite, là.
0: J'ai pas exactement le même point de vue. Selon moi, la semaine a été d'abord bien meilleure que ce qu'on aurait pu attendre, dans le sens où le premier ministre de Terre-Neuve et Labrador, qui avait fait campagne contre l'entente actuelle, aurait pu se pointer et dire « moi, je la déchire ». Il y avait vraiment rien de bon là-dedans et je veux rien savoir. C'est pas ce qui s'est passé. En gros, ce qui s'est passé, c'est finalement, c'est une bonne base pour discuter. Ça donnait un peu l'impression, à vérifier, là, mais ça donnait un peu l'impression de, quand Jean Chrétien est devenu premier ministre, il avait promis de renégocier l'ALENA.
1: Hein? On n'a pas réentendu parler.
0: Hein? Ouais, en fait, il l'a renégocié, c'est-à-dire qu'il a fait ajouter une couple de paragraphes.
1: Oui, c'est ça. Ouais, ouais.
0: Et on est passé à d'autres choses. Et l'impression que j'ai eue de la part, pas des deux gouvernements, des trois, parce que j'ajoute là-dedans le gouvernement de M. Carney, qui a besoin que ça débloque pour sa vision de l'hydroélectricité au Canada, c'est que tout le monde cherchait une façon d'arriver à une entente qui permettait à tout le monde de dire qu'il n'était pas le perdant. Et à partir de ce moment-là, selon moi, ça passe rapidement ou effectivement ça casse et ça traîne encore au-delà de la prochaine élection.
1: On va s'arrêter ici. Michel COG, Chantal Hébert, c'est toujours un plaisir. On se reparle vendredi prochain.
0: Au revoir. Au revoir.
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1: Dans moins de 10 minutes, le pilote de course Bertrand Godin va être avec nous. La cérémonie pour honorer le pilote de course Gilles Villeneuve vient tout juste de se terminer. Il a été intronisé, oui, par le gouvernement du Québec dans le cercle des personnages historiques importants du Québec, aux côtés des Jacques Cartier et Thérèse Cassegrain, par exemple. Donc, Gilles Villeneuve est le 108e personnage historique du Québec. Une plaque a été dévoilée là, en son honneur. Et Bertrand Godin viendra nous parler de lui, de son influence à Gilles Villeneuve dans l'univers de la course automobile alors que s'amorce le Grand Prix de Formule 1 à Montréal en fin de semaine. Il sera avec nous, Bertrand Godin, vers 12h50. Pour tout de suite, le Conseil de la radiodiffusion et des télécommunications canadiennes, le CRTC, triple les redevances que doivent payer les diffuseurs en ligne pour financer la production de contenu canadien. Alors, ce que certains politiciens avaient appelé la taxe Netflix passera donc de 5 à 15% des revenus au Canada des entreprises comme Netflix, Amazon Prime, Disney et autres. Donc, une contribution qui est d'ailleurs actuellement contestée devant les tribunaux. En contrepartie, la redevance payée par les diffuseurs traditionnels, les câbles distributeurs d'ici, comme Bell, Vidéotron ou Cogeco, qui se situait entre 30 et 45 de leurs revenus, sera dorénavant réduite à 25. Alors, pour démêler tout ça et analyser la décision, je me tourne vers Pierre Trudel, professeur au Centre de recherche en droit public de la Faculté de droit de l'Université de Montréal, qui suit ces questions de très près. Monsieur Trudel, bonjour.
4: Oui, bonjour.
1: Alors, le CRTC a annoncé une augmentation de ce que certains ont appelé la taxe Netflix. C'est dur à prononcer ça. Taxe Netflix, voilà. Qui va tripler, passant de 5 à 15% de leurs revenus. Une redevance qui sert à financer la production de contenu canadien. Qu'est-ce que vous pensez de la décision du CRTC?
4: En fait, c'est dans la continuité d'une politique qui existe depuis déjà très longtemps au Canada et qui, essentiellement, impose à toutes les entreprises qui perçoivent des revenus de la distribution de contenu au Canada, obligation de réinvestir dans la production canadienne. Ça existe depuis très longtemps. Ce qui a tardé beaucoup, ça a été d'étendre cette obligation aux fournisseurs en ligne de contenu. Souvent, on a, pour des raisons qui m'échappent, on a eu tendance dans certains milieux à considérer que ces fournisseurs de contenu, qui pourtant perçoivent beaucoup de revenus au Canada, par une sorte d'opération du Saint-Esprit, ne devrait pas être tenu de faire comme tous les autres diffuseurs, c'est-à-dire de verser ou de contribuer à des fonds qui permettent d'assurer la disponibilité d'émissions canadiennes au Canada.
1: Là, il y avait déjà une obligation à 5 % de leurs revenus au Canada, à ces plateformes-là, de contribuer donc dans un fonds pour la production de contenu canadien. Elle est contestée, cette mesure-là, par les Apple, Amazon et autres géants du web devant les tribunaux. Alors, la contribution, elle est suspendue. Donc là, on fait, dans le fond, passer un 5 % à 15 % de quelque chose qui n'existe pas encore, c'est ça?
4: Ben effectivement, il y a ce, cet os finalement, c'est-à-dire le, étant donné

0: qu'on a mis tellement de temps à modifier la loi et à commencer à la mettre en œuvre que là, ben, on est dans ce qu'on pourrait appeler les délais un petit peu tout à fait presque entre guillemets normaux qui sont imposés par les inévitables contestations en justice. Les entreprises en général n'aiment pas devoir verser des fonds pour financer là des productions au Canada. Et, pour toutes sortes de raisons, elles estiment que ce type de versement ne devrait pas leur être imposé. Et donc, ça va être aux tribunaux de déterminer si oui ou non le CRTC avait l'autorité prévue par la loi ou l'autorité constitutionnelle pour imposer ce type de versement. Ça va prendre donc un certain temps, en effet, pour finir par mettre en œuvre cette disposition de la loi.
1: Mais déjà, en tout cas, il me semble que ça fait des années qu'on entend le milieu culturel exiger que les plateformes américaines contribuent à l'écosystème canadien de production d'une manière ou d'une autre, soit en embauchant puis en créant des séries télévisées ou des films faits ici au Canada, ou alors en contribuant à un fonds comme celui-là. Ça fait quand même plusieurs années qu'on en parle. Il me semble qu'on est en retard un peu sur la parade, non?
0: Ah oui, il n'y a aucun doute qu'on est en retard. En fait, on a dormi au gaz pendant presque deux décennies à Ottawa. On a considéré que l'avènement de la diffusion sur Internet, ça n'avait pas vraiment d'importance. Et là, ben, on en paye le prix, finalement. On voit ce que donne une politique de laisser-faire comme celle qui, malheureusement, a tenu lieu de politique pendant très longtemps au niveau fédéral, au niveau du CRTC et au niveau du gouvernement du Canada.
1: Parce que vous étiez membre là, du groupe de travail, le rapport Yale, qui justement dressait un peu le portrait là, de l'écosystème médiatique et en ligne. Ça, c'était en 2020, puis le titre était « Le temps d'agir ». Ça fait 6 ans de ça, alors. C'est pour ça que je dis « me semble
0: c'est ça ». Ouais, c'était « Le temps d'agir » en 2020, c'est et ça. En 2026, on commence à peine à agir. Tout à fait. C'est là la tragédie.
1: Il y a un autre volet de l'annonce du CRTC d'hier qui portait sur la découvrabilité, c'est-à-dire la facilité à trouver rapidement et facilement du contenu d'ici sur ces plateformes étrangères. Ça, c'est un gros cheval de bataille de Mathieu Lacombe, le ministre de la Culture du Québec. Là, j'ai l'impression que de ce côté-là, il faudra encore patienter là, avant d'avoir quelque chose de concret.
0: En effet, dans sa décision d'hier, le CRTC explique qu'il s'attend à ce que les entreprises qui diffusent en ligne sur Internet fassent preuve de bonne volonté et mettent en évidence les émissions canadiennes, les émissions en français, mais sans leur imposer d'obligation pour le faire. Il s'attend en fait à des gestes de bonne volonté de la part des entreprises. Il y a quand même un commissaire qui est dissident et qui, lui, aurait souhaité que le CRTC aille beaucoup plus loin et amorce plus rapidement que le CRTC prévoit le faire, les démarches pour faire en sorte qu'il y ait de réelles obligations de mettre en valeur, mais aussi d'assurer que les œuvres canadiennes, les œuvres en français, les œuvres émanant des peuples, des créateurs des peuples autochtones, soient découvrables et effectivement découvrables par le spectateur moyen.
1: Parce que le CRTC dit, bon, on veut mieux comprendre comment fonctionnent les algorithmes avant de se prononcer, mais ils auraient pu exiger quelque chose de très simple sur les nouveaux téléviseurs connectés, les téléviseurs intelligents. Maintenant, lorsqu'on achète une télé, souvent on ouvre la page d'accueil puis on nous propose d'emblée les plateformes américaines là, comme Netflix, Apple TV et autres, pour que les gens s'abonnent. On pourrait les obliger à dire, vous allez devoir mettre sur votre page d'accueil Illico Plus, Tout TV, Crave, au même titre qu'Apple TV ou Netflix. On aurait pu les obliger à faire quelque chose comme ça, puis c'est assez simple, non?
0: Absolument. Ça ferait longtemps qu'on aurait dû les obliger toute personne qui rend disponible un récepteur au Canada à l'équiper de ce qu'il faut pour accéder au contenu canadien. Et en effet, malheureusement, on continue de tergiverser à cet égard. Même lors de l'adoption des modifications à la loi sur la radiodiffusion que le CRTC est en train de mettre en œuvre, même ça, cette dimension-là

0: les députés ne semblaient pas véritablement conscients là qu'on pouvait tout simplement commencer par là. Cela dit, la loi québécoise, la loi 109 au Québec, permet expressément au gouvernement du Québec d'exiger que les téléviseurs qui sont vendus au Québec soient dotés là de ces applications qui permettent d'accéder au contenu en français.
1: Très bien. Pierre Trudel, professeur au Centre de recherche en droit public, Faculté de droit de l'Université de Montréal. Merci pour vos lumières.
0: Ça a été un plaisir. Bonne journée.
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1: On va terminer l'émission en parlant du célèbre pilote automobile Gilles Villeneuve qui est désigné aujourd'hui comme personnage historique par le gouvernement du Québec, au même titre que certaines personnalités très importantes dans l'histoire du Québec. Thérèse Cassegrain, René Lévesque, Jacques Cartier même font partie de cette liste qui est maintenant de 108 noms. Gilles Villeneuve est le 108e nom ajouté à cette liste prestigieuse. Une annonce qui a eu lieu à Montréal en présence de la première ministre Christine Fréchette, du ministre de la Culture Mathieu Lacombe. Évidemment, c'est le Grand Prix de Formule 1 en fin de semaine à Montréal, donc l'occasion était belle. On n'était pas très loin d'ailleurs du circuit qui porte son nom, le circuit Gilles Villeneuve. Alors, pour nous rappeler l'importance du personnage que ce pilote automobile incarne, je me tourne vers l'animateur, analyste, chroniqueur automobile et pilote Bertrand Godin. Bonjour Monsieur Godin.
3: Hey, bonjour.
1: Alors, j'imagine que vous êtes d'accord avec la désignation de personnage historique pour Gilles Villeneuve.
3: Ben oui, parce que bon, faut le dire, Gilles Villeneuve a marqué vraiment notre époque, surtout l'époque là, de fin des années 70 avec sa victoire au Grand Prix du Canada, mais bien au-delà de la victoire des résultats, parce que Gilles Villeneuve a gagné 6 Grands Prix. Vous allez dire, c'est pas énorme, mais c'est la façon dont il courait, c'est la détermination. Gilles Villeneuve, c'est le petit gars qui a cru en ses rêves et puis qui a vraiment, par la complicité de son épouse et de certaines personnes, a réussi à se rendre en Formule 1 vraiment de façon exceptionnelle. Imaginez, il a tout sacrifié, même jusqu'à vendre sa maison. Quand il est arrivé chez lui, il a dit à son épouse, à Joanne, je viens de vendre la maison. Ah oui, où on va rester? Pourquoi? Ben parce que je me suis acheté une voiture de course. Et par la suite, ça a été un conte de fées lorsqu'il a battu James Hunt en 1976 au Grand Prix de Trois-Rivières. C'est ce qui lui a ouvert d'ailleurs les portes de la Formule 1. Et Gilles Villeneuve, mais ce qu'on se souvient de lui, c'est un gars qui baissait jamais les bras. C'est un gars qui pouvait lui rester seulement 3 roues. Il essayait de faire du mieux qu'il pouvait avec 3 roues. On se souvient à Montréal, justement, en 1981, l'aileron qui s'était redressé devant lui, sous la pluie, il avait réussi à se débarrasser de son aileron pour terminer sur le podium. Peu de gens se souviennent qui avait remporté le Grand Prix cette année-là, mais tout le monde se souvient que Gilles Villeneuve avait donné le maximum, comme toujours.
1: Êtes-vous devenu pilote de course en partie grâce à Gilles Villeneuve? Parce qu'il a un peu ouvert la porte et rendu possible ce rêve-là pour bien des jeunes à l'époque, là.
3: Ah ben tout à fait. J'avais 10 ans quand Gilles Villeneuve a remporté la victoire à Montréal. Puis c'était magique, je m'en souviens encore. Parce qu'il faisait froid, il neigeait même. C'est d'ailleurs le Grand Prix le plus froid de l'histoire de la Formule 1. Et c'est drôle que c'est un pilote de motoneige, ex-pilote de motoneige, là, à l'époque, qui l'a emporté. Mais moi, j'étais pas au circuit, j'étais avec ma famille, on regardait ça avec ce qu'on appelait là, les oreilles de lapin. Là, c'était des antennes avec des lames d'acier. Puis Gilles Villeneuve menait le Grand Prix. Puis moi, je me souviens, j'en tremblais, je voulais tellement qu'il puisse aller jusqu'au bout, parce que les voitures étaient peu fiables à l'époque. Et quand Gilles Villeneuve a croisé la ligne d'arrivée en première place, tout le monde sautait comme un kangourou dans la maison. Et puis quand il a pris le drapeau à damier dans ses mains, le petit gars de 10 ans s'est dit que j'aimerais ça un jour vivre des sensations comme ça. Et c'est 19 ans plus tard, je gagnais ma première course en Formule Atlantique à Montréal, devant 70 000 personnes où on a partagé. C'était vraiment ce partage-là que je rêvais. Et puis, c'est grâce à Gilles. J'ai cru en mes rêves parce que Gilles Villeneuve a cru au sien.
1: En quoi la Formule 1 d'aujourd'hui est différente de celle de l'époque de Gilles Villeneuve?
3: Oh là là, elle est très différente sur le plan technologique, bien entendu, sur le plan sécurité. À l'époque, ben faut le dire, hein,

0: que le pilote manquait. C'est pour ça qu'on disait qu'il y avait des pilotes qui étaient durs sur la mécanique, parce que des fois, ils faisaient plus d'erreurs à ce niveau-là. Aujourd'hui, c'est plus électronique, mais c'est un peu la même différence entre un piano classique et un piano électronique aujourd'hui.
1: Ah oui. Puis en plus, à l'époque, il n'y avait même pas de communication dans l'oreille des pilotes. On ne pouvait pas parler avec le puits, là. Alors,
0: c'est
1: assez particulier, ça aussi. Maintenant, c'est normal. On les entend même se parler lors de la télédiffusion, mais à l'époque, c'était pas du tout comme ça, là.
0: Ah, c'était extrêmement différent. Et puis, en tout cas, il a inspiré énormément. Et puis, je trouve que c'est un bel hommage qu'on lui rend.
1: Bertrand Godin, pilote automobile, animateur, analyste, chroniqueur automobile. Merci d'avoir été avec nous.
0: Hey, merci à vous.
1: Au revoir, à la prochaine. Je prends quelques secondes pour souligner le travail de mon équipe en terminant cette riche et intéressante semaine à la technique. Martin Lavoie, Sylvain Trottier et Dimestre Mathieu Leiser à la recherche en alternance, dépendamment de la journée. Karine Guillemette, Média Laoui, Moustapha Merouani, Samir Rebaïn, Emma Guerrero-Dufour, Antoine Trussard et Étienne Perrault. À la réalisation, c'était Jacinthe Leblanc lundi, puisque c'était congé. Guillaume Côté-Légaré le reste de la semaine. Rédactrice en chef de cette émission, Carole Laoule. Je suis Alec Castonguay. Je m'en vais de ce pas à la journée, est encore jeune. Voir mes amis Jean-Philippe Vautier et cette belle gang pour terminer la semaine. Donc, je vous retrouve dans quelques instants. Sinon, bonne fin de semaine. On se retrouve lundi, même heure, même poste. Bonne fin de journée.

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3: Bonjour, ici Barbara Leroux à Trois-Rivières. Il est 13h, voici les informations. Le gouvernement du Québec rend hommage à Gilles Villeneuve, pilote champion de Formule 1, mort tragiquement en 1982. Il est désigné personnage historique du Québec. Le circuit de l'île Notre-Dame à Montréal porte d'ailleurs son nom et c'est là où le Grand Prix du Canada se met en branle aujourd'hui. La première ministre Christine Fréchette s'est rendue sur place ce midi pour l'annonce officielle.
4: Gilles Villeneuve, c'est plus qu'une icône, en fait. C'est une légende de la F1 et du sport automobile au Québec. Il a été le tout premier pilote québécois à avoir une carrière internationale. Et on se disait tout à l'heure, même, en fait, le premier sportif à avoir une carrière internationale, qui est quelqu'un qui émanait du Québec. Grâce à lui, le Québec a brillé partout, de par le monde. Et les Québécois en ont été et continuent de l'être très fiers.
3: Il est le seul pilote de Formule 1 canadien à avoir remporté le Grand Prix de Montréal en octobre 1978. C'était sa première course sur le circuit de Formule 1. Au Palais de justice de Québec, le meurtrier de Daphné Jolivet a été condamné à la prison à vie, même s'il était mineur à l'époque. Le juge a imposé à Chimé Baraka Seba une sentence pour adulte alors qu'il avait 16 ans et 11 mois au moment de son crime. Le meurtre qu'il a commis en 2023 dans le quartier Limoilou a été qualifié par le juge d'une violence inouïe. L'adolescent est entré dans une résidence au hasard, s'est emparé d'un couteau de cuisine, a agressé sexuellement la jeune femme de 19 ans avant de la poignarder à mort. Le premier ministre Mark Carney appelle les Albertains à demeurer au sein de ce qu'il appelle un Canada fort. Une déclaration faite au lendemain de l'annonce d'un référendum sur l'avenir de la province en octobre. La première ministre Danielle Smith a dévoilé hier dans un discours télévisé la question qui serait posée aux Albertains. Julianne Lapointe fait le point.
5: Le premier ministre Mark Carney a tendu la main aux Albertains dans un discours qu'il a livré dans la bibliothèque du Parlement. Ce n'est pas anodin, c'est le cœur du Parlement canadien qui n'est pas en rénovation alors que tout le reste de l'édifice du centre est en plein travaux. Mark Carney a parlé du pays comme étant en rénovation dans le but de le rendre meilleur et pour y arriver, ça prend, a-t-il dit, un fédéralisme coopératif, l'aide de toutes les provinces et selon lui, l'apport de l'Alberta est essentiel.
6: Je vais travailler avec tous les

0: parlementaires, y compris le chef de l'opposition, tous les députés de l'Alberta, la première ministre de l'Alberta et tous les Albertains, afin de rendre une Alberta plus forte, plus résiliente, plus prospère au sein du Canada.
1: Un certain soulagement à Ottawa, puisqu'il n'y a aucune possibilité pour l'instant que l'Alberta ne fasse plus partie du Canada dès cet automne. Étant donné qu'il s'agira d'un référendum sur l'idée d'un référendum, le Parlement canadien n'aura pas à se prononcer sur la question en vertu de la loi sur la clarté, ce qui lui permettra de maintenir ses distances dans un contexte qui pourrait devenir particulièrement tendu. Ici Juliane Lapointe, Radio-Canada, Ottawa.
2: Un chantier zéro déchet est en cours à Latuc. C'est une initiative qui vise à réduire l'enfouissement des résidus issus du secteur de la construction. Parce que chaque année, les chantiers génèrent plus de 3 millions de tonnes de résidus au Québec, dont près de la moitié est encore envoyée à l'élimination. À Latuc, les matières doivent en plus faire 170 kilomètres pour être traitées dans un centre de tri spécialisé. Lauriane Dano, d'Environnement Mauricie, explique le projet.
3: On veut les accompagner, offrir de la formation, puis aussi voir quelles sont les méthodes de tri en chantier qui sont réalistes. Donc, oui. Autant pour la logistique, comment on organise la matière, mais aussi pour qu'il y ait un changement de comportement, il faut que les solutions soient simples, logiques et relativement faciles. Mm-hmm. Sinon, les entrepreneurs, il va y avoir beaucoup de résistance.
2: Le projet pilote se fait en collaboration avec 3 entreprises locales en construction, la ville de Latuc et Environnement Mauricie. Des parents d'élèves de l'école primaire Jean 23 à Saint-Wenceslas s'inquiètent du retrait de leur enfant du programme Musique-Études. La révision de l'indice de milieu socio-économique de l'école entraîne une réduction d'élèves dans un groupe. La limite passera de 24 à 18 élèves alors que 22 étaient inscrits. Voici une mère d'Aston Junction, Liliane Saint-Hilaire.
4: Et nous, on trouve ça déplorable parce que puisque c'est un programme qui s'est offert pour toute la commission scolaire, bien, on voit pas pourquoi un élève qui est pas de Saint-Wenceslas, donc qui est pas du bassin de l'école, mais qui fait partie du bassin de la commission scolaire, ne serait pas équitablement dans la même sélection que les autres.
2: Le Centre de services scolaires de la Riveraine a entamé des démarches avec le syndicat des enseignants pour tenter de trouver une entente. La SOPFEU lance un appel à la prudence en fin de semaine dans plusieurs régions où les indices de danger d'incendie grimperont. C'est le cas pour la Mauricie et le centre du Québec. Les conditions qui prévalent sont propices, oui, à l'éclosion d'incendies et favorisent même les feux de grande intensité. Alors, la SOPFEU invite tous les citoyens à être très, très prudents dans ces conditions. Et coup d'œil, justement, à la météo, c'est du soleil aujourd'hui, 15 degrés. Cette nuit, ciel dégagé, minimum avec 3, mais risque de gel. Samedi, soleil et 16 degrés. Dimanche, plus nuageux, 60 % de probabilité d'averse avec un maximum à 12 degrés. 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
5: Ou Canadien en 4, j'hésite. Je suis vraiment entre les deux. C'est embêtant. Mais vous savez, ce qui me déçoit, c'est que je commence à avoir espoir. Et vous savez ce que
6: avec
5: ça donne,
6: l'espoir. Avec là, vous avez peur d'être déçu, là.
5: L'espoir amène toujours de la déception.
6: Ah, oui. Mais profitez donc du moment présent. Hein? Oh. Ben oui, je sais.
5: La journée est encore jeune, c'est première, le moment présent. Franchement, j'en ai profité pendant que je regardais le match, mais j'étais très conscient que ça tirait à sa fin. C'était une belle victoire du Canadien de Montréal, mais c'était peut-être pas une vraie victoire.
6: C'est bien anxieux. Vous avez peur d'être déçu, vous avez été blessé dans le passé, c'est ça qui se passe.
5: Oui, on est Canadien pendant 35 ans, je comprends effectivement.
7: Mais en ont eu des pas vraies victoires, mais hier, c'était une vraie victoire.
5: Oui, mais ce que je veux dire, c'est que c'est artificiel. C'est une balloune. Et puis, à un moment donné, la bourse va... C'est comme la bourse. Vous savez, on peut investir à certains moments, il faut sortir au bon moment. Et on va...
7: Retirer là? Le Canadien?
6: Ben, pardon, je sais pas.
7: Vous vous retirez de Canadien maintenant?
5: Moi, le sorti tiré, il y a deux rondes, là. Mais regardez, j'ai quand même gardé un 20$, c'est niaiseux, mais tu sais, ça augmente tranquillement. On est très content de ce vendredi bonheur qui est constitué cette semaine de Justine Philly et de notre ami Alec Castonguay qui a décidé de venir nous parler un petit peu.
8: J'ai été invité, là.
5: Je ne me suis pas invité, c'est comme je passais pas devant le studio, je vais m'asseoir
8: au micro.
5: Mais c'est une affaire d'équipe, hein. Toute l'équipe s'est réunie. Ah, ça fait longtemps qu'on n'a pas reçu Alec, on devrait recevoir Alec. Pierre Brassard n'est pas là cette semaine et on a manque d'invités.
8: Il y a un trou dans l'émission.
5: Fait que, Alec, vous êtes toujours un très bon remplisseur, sachez-le.
6: Il est pas là, mais je l'ai vu dans le passage, Pierre.
5: C'est vrai?
6: Oui, je l'ai vu dans l'entrée.
5: Ah ben là.
6: Je pense qu'il faisait un tour.

0: avec les personnes âgées. Okay, okay. Il y avait l'air d'avoir beaucoup de plaisir.
1: OK, OK. Est-ce qu'on peut m'appeler Pierre Brassard immédiatement, s'il vous plaît? Faites votre chronique, Olivier.
2: Oui, ben, je vous parle évidemment de la nouvelle qui était sur toutes les lèvres hier.
3: Un résident de Poirière a reçu des visites inattendues ce matin. Il y a un orignal qui a forcé la porte de sa maison à semer le chaos à l'intérieur.
2: Et oui, après les vaches en cavale, la Mauricie nous offre son orignal vandale. En gros, l'histoire, c'est qu'un camionneur a presque happé un orignal dans une rue résidentielle de Trois-Rivières, ensuite vu l'élan se donner un élan pour péter la vitre d'une maison et y entrer par effraction. Il a suivi la bête et il s'est filmé en portant secours aux résidents.
4: C'est correct. Allô? Est-ce que quelqu'un? Attention, les couchanteurs.
2: Ouais, dit-il. Ouais, j'ai bien remarqué ce mastodonte de 800 livres dans mon salon. L'occupant de la maison qui était monté au deuxième étage pour se réfugier. Le monsieur en question a raconté au 106.9 en Mauricie que l'orignal a brisé sa fenêtre.
5: Ben c'est là qu'est arrivé le gros boom, donc là, la fenêtre là, qui a comme revolé.
2: Un gros boom dans la fenêtre qui n'est pas sans rappeler ce classique.
6: J'étais étendue sur mon corps. Je vois une grosse bébite noire qui s'en vient vers ma fenêtre. Je crie au mur, ça fait kaboum.
2: Kaboum! Donc une invasion de domicile par un orignal, c'est quand même plus rare que par une grosse dinde noire. Quelques animateurs de radio ont donc sauté sur l'occasion pour caler l'orignal.
1: Bon!
7: Je suis en train de caler l'orignal.
8: Ouais, ça, j'avais compris, là. Ouais.
7: Ce gars-là de Trois-Rivières n'a même pas eu besoin de caler l'orignal.
9: S'il y a des gens de Trois-Rivières qui nous écoutent, on va vous saluer d'une façon spéciale.
1: Quoi?
8: Ça n'a pas de bon sens, Val.
10: Imaginez, là, vous êtes en train de prendre votre café, puis... Salut!
11: Moi, quand je fais un dodo, puis je me réveille, puis c'est mon chum qui me réveille. Là, mettons, je te fais un cristito, imagine un orignal. Non, il fait, ben, quasiment.
2: Bon, si votre chum fait le même bruit qu'un orignal en route, c'est peut-être le temps d'appeler les gardes-chasse. Une fois à l'intérieur de la maison où le monsieur était assoupi sur le couch, qu'est-ce qui est arrivé? Ben, plusieurs animateurs ont reconstitué la scène pour nous.
12: Ce matin, 8h50, tout pilou. Fais un petit roupillon, et là, beding, bedang, ça rentre dans la maison, c'est un orignal.
13: Et tout d'un coup, il entend beding, bedang.
14: Il faisait un petit somme, puis il entend bang, bang, bang, bang, bang.
12: Oh,
14: il y a un orignal qui est rentré dans son salon.
15: Et à un moment donné, boum, boum, boum, bam, bam, boum, boum.
16: Ouais. Il entend des sabots marcher sur la céramique de sa cuisine.
17: Lui est installé tranquillement sur son divan quand l'orignal est rentré dans la maison. Puis tout d'un coup, t'entends... L'orignal qui rentre dans la maison.
18: Ça semble qu'il y a du bruit dans la cuisine. 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
2: Je résume un peu l'histoire jusqu'ici. Là. Boum, un et caca-clac, vous suivez toujours.
1: Ouais.
2: Là, le camionneur a fini par aller ouvrir la porte patio en arrière et il est revenu tourner son court-métrage dans la maison. Il a invité l'orignal à quitter les lieux avec une diplomatie très québécoise.
19: Ça va,
1: ça va,
19: la porte ouverte,
1: n'est-ce pas? Ça, c'est gros.
11: Ben.
19: Il pétine, là, il va ressortir, il va au beurre.
20: Hey, ça arrive, c'est un câlisse de temps, ça?
19: Et c'est agréable, tu dors au beurre?
20: Hey, je dormais sur le dîner.
19: Tabarnak!
2: Oui, ça a été le mot clé pour que l'orignal sorte finalement par la porte patio. Là, évidemment, on se demande comment un orignal en arrive à avoir ce genre de comportement. Ben, selon cet expert de la faune interrogé par LCN, un orignal peut confondre une vitre avec pas de vitre.
21: On pourrait penser notamment un peu comme un oiseau qui peut se frapper dans une fenêtre. Peut-être que l'orignal voyait à travers la fenêtre de l'entrée.
2: Ouais, un petit oiseau, mais qui a quand même une certaine puissance, si je me fie à Cogeco Mauricie.
11: Quand même rentré comme un taureau, là, aussi.
22: Non, oui, ça a punché quand même pas mal, là.
2: Un petit oiseau qui fonce comme un taureau, mais qui a la taille d'un cheval.
23: Ouais. C'est gros en titi, là.
24: Ouais, c'est gros comme un gros cheval.
1: Là. Hey, c'est gros un orignal, mon chum.
24: Oui, oui.
11: C'est un orignal, là. C'est un cheval, là.
1: Ouais.
11: C'est immense, là. C'est pas un chevreuil.
22: Non,
11: là.
22: C'est ça.
1: Ben
22: c'est
1: énorme, mais c'est un cheval.
25: J'avais un collègue qui parlait de l'expression un cheval dans une salle de bain, dans le sens que tu peux pas le manquer. Ben, un orignal dans un salon non plus.
2: Non, effectivement. Bon, évidemment, l'éléphant dans la pièce, c'est est-ce que l'expression un cheval dans une salle de bain, ça existe? Je penserais pas. Donc, l'orignal a la mentalité d'un oiseau, le ressenti.
1: Ah oui, ça reconnaît la suite.
2: La mentalité d'un oiseau, le ressenti d'un cheval, il s'identifie à un taureau et il se fait appeler Yel aussi, semble-t-il. Mais il y en a d'autres, des bibittes envahissantes et tout ça, ça a été une belle occasion de raconter des anecdotes d'animaux dans la maison.
16: Moi, ma peur, c'est que tu laisses la porte ouverte puis qu'il y ait genre
0: un raton laveur ou une moufette.
3: Un ours, c'est déjà arrivé au chalet chez mes parents.
4: J'ai un ami qui est revenu au chalet, puis il y a un écureuil qui avait tout détruit dans son chalet.
5: Ah oui. Mettons qu'il y a un

0: un raton laveur qui rentre chez vous, un oiseau, tu sais, ça arrive, là.
1: Moi, j'ai déjà eu une chauve-souris qui est rentrée comme ça le soir par la porte de garage, là.
2: Ça m'est arrivé deux fois pour une perdrix. Et il y a un de ces matins où on a déjeuné au steak de perdrix.
0: Moi, j'ai eu un bébé moufette qui est en amour avec moi.
1: En amour?
3: Oui, chacun son jardin secret. Mais c'était pas assez pour certains comme à Énergie au Saguenay qui en ont fait un concours.
2: On veut connaître vos histoires à vous autres d'animaux qui sont rentrés chez vous sans être vraiment invités. Et ça pourrait vous permettre de gagner une table pour quatre personnes avec des cartes cadeaux de 50$ chacun à dépenser samedi soir lors du premier soir, le premier match des Sags à la Coupe Memorial. Bonne chance! Parmi tous ceux qui nous racontent leurs histoires, on a une chance de gagner ça. Just a girl! No doubt!
3: Oh,
2: ça, c'est bon ce matin.
3: Oui, c'est bon ce matin, surtout si on est en 95. D'ailleurs, vous pouvez aussi nous envoyer à nous vos expériences avec des animaux dans notre bulle conversationnelle et vous courez la chance de ne pas être lu. Plusieurs se sont aussi demandé ce qui allait arriver avec les assurances du monsieur dont notre collègue...
4: Allez-y,
3: si vous voulez, je peux aller faire cette chronique-là au 15-18. Peut-être en info, je sais pas. Donc, oui, se sont demandé ce qui allait arriver avec les assurances du monsieur dont notre collègue de Trois-Rivières.
5: Et on se posait la question, tu réclames quoi aux assurances? Est-ce que c'est un act of buck?
3: Appognez-vous, un act of buck.
1: C'est très drôle.
3: Et au final, selon Radio-Canada, le monsieur aimerait que l'orignal revienne jamais.
6: L'orignal, lui, est toujours en cavale et l'occupant de la maison souhaite sincèrement ne pas voir la bête revenir dans son salon. Ah,
3: belle sincérité quand même. Alors, voilà pour notre orignal vendant. Je termine avec... je vais finir avec Canadien pour faire un habile lien pour la suite de l'émission. Vous ne pourrez pas dire que je ne vous facilite pas la vie. Canadien qui est tellement bon que même les joueurs des Canes, comme les appelle Nathalie Petrovski, prennent presque pour eux. C'est le cas de William Carrier.
7: Ouais, j'ai vraiment tous mes chums votent pour Montréal. Je te cacherai pas. J'ai vraiment ma femme vote pour Montréal aussi. Fait que, non, mais tiens, j'ai grandi là. C'est mon équipe, j'ai regardé. J'ai regardé vous autres quand j'étais plus jeune.
3: Même sa femme prend pour Canadien. Alors, je maintiens mon Canadien en casque.
4: Elle est seule à la maison.
3: Merci beaucoup,
1: Olivier. Je savais pas que ça allait voter, par exemple.
4: Oui.
1: Ça marche.
4: Ouais. Bienvenue à un tout nouvel épisode de Jason Sport Hockey Express. Aujourd'hui, au sujet de l'émission. Au sujet? Aujourd'hui, au menu de l'émission. On va aller rejoindre notre ami Simon Olivier Lorange. Simon Olivier, on va faire un petit 5 minutes pour parler évidemment de Canadiens, les seules choses qui nous intéressent. Est-ce que vous saviez comment on appelle les adversaires du Canadien? C'est Nathalie Petrovski qui nous a appris ça hier. Il les appelle les Carolina Canes. Saviez-vous ça?
8: Carolina Canes, ouais. c'est elle qui s'appelle comme ça, Nathalie?
4: Ah non, elle a découvert ça dans les médias, mais je vous l'apprends. Sinon, on se rappelle que vous étiez bien mis allé dans vos prédictions. On a retenu que c'était Hurricanes en 5, Hurricanes en 6. Est-ce que vous voulez ajuster suite au match d'hier?
8: J'étais terriblement confus l'autre jour. J'étais encore désolé pour les auditeurs. J'étais en boisson. J'essayais de dire les Hurricanes en 6, ce qui est encore possible complètement. Mais je pense que le Canadien a vraiment surpris tout le monde. En tout cas, moi, il m'a surpris. Je m'attendais pas nécessairement à ce qu'il gagne pas de match dans cette série-là. Mais comme ça, et en commençant, vraiment, j'étais aussi soufflé que tout le monde, je pense.
4: Mais, vous êtes vraiment dans l'entourage des journalistes qui couvrent le Canadien, le plus rabat-joie avec l'équipe, et ça depuis longtemps. Vous ne croyez pas à cette équipe-là. Merci. Vous voyez les failles en premier. Vous avez jamais prédit une victoire du Canadien dans les deux premiers tours, et vous avez prédit aussi une défaite du Canadien dans ce tour-ci. Je me demande, supposons que le Canadien gagne, est-ce que vous allez devoir démissionner?
8: j'espère que non. Évidemment, j'ai jamais vécu ces situations-là encore. Je suis comme vous, là, je suis en nouveau territoire.
4: Ouais.
8: J'espère que non, mais après ça, il y a juste l'avenir qui va nous l'apprendre.
4: Bon, OK, maintenant, la vraie question, c'est ça vous a surpris quand même, hein?
8: Oui, complètement. Puis tantôt, j'entendais parler de la balloune, puis je pense que ça peut absolument être une balloune. Je pense pas que Jacob Slavin, qui est le meilleur défenseur défensif de la Ligue nationale, va jouer le pire match de sa carrière deux soirs de suite. Après ça, tu sais, Jacob Slavin, c'est quand même un MAGA endurci. Fait que peut-être que les mauvais sondages de Donald Trump, ça lui plombe le moral. Puis c'est irréversible pour lui. Mais hier, je pense que le premier surpris, ça a aussi été Rod Brind'Amour après le match qui disait à quel point son équipe était pas prête à jouer ce hockey-là. C'est quand même particulier dans la mesure où il y avait eu presque deux semaines pour être prêt. Donc, je suis porté à croire que demain, ils vont l'être pour vrai. Puis que ce qu'on a vu en deuxième période, ça pouvait ressembler plus à l'ensemble du match.
4: Mais OK, maintenant, là, si on prend ce qui s'est passé justement en deuxième période, on nous a dit, j'écoutais notre ami Danny Dubé à la radio, on nous a dit que comme les 15...

0: Haynes faisait beaucoup d'échecs avant. Donc, ils allaient vraiment sur les joueurs du Canadien. Si le Canadien était capable de se sortir de là avec une première passe efficace et tout d'un coup, il allait avoir plein d'espace. Mais je veux dire, techniquement, ça se peut encore, ça, pour le match de demain. Il n'y a pas de raison que ça change.
1: Ben, techniquement, ça se peut encore, sauf que comme on le voyait en deuxième période, quand justement cette pression-là est ininterrompue, ben, le Canadien était complètement étouffé dans sa zone. Il y a eu, je pense, 3 tirs en deuxième période. Ouais. Puis ça ressemblait à des longues séquences qu'on a vues contre le Lightning, dans une moindre mesure aussi contre les Sabres. Mais le scénario dont parle Danny, c'est plus ce qu'on a vu en première période, quand justement le Canadien profite de toutes les ouvertures. Il faut dire que les Hurricanes leur en ont donné beaucoup, mais c'est ça, c'est beau théoriquement de dire que si l'échec avant est sur eux, ils vont réussir. Il faut juste sortir la rondelle, mais sortir la rondelle, des fois, c'est une aventure, ça aussi.
0: Ben, je parlais d'espoir un peu tantôt. Je sais que vous êtes un peu comme moi, c'est-à-dire que vous avez peur d'être blessé, Simon-Olivier, avec raison. Et c'est pourquoi vous avez couvert, je pense, la victoire de la victoire pour au moins vous satisfaire d'un vrai trophée. Vous l'avez couvert, ce dernier match-là?
1: Ben, j'ai couvert l'ambiance de la victoire de la victoire. Ben oui. C'est mon collègue Jean-François Triotonio qui couvrait la victoire de la victoire à Ottawa. Donc, j'ai vu le match, j'étais avec des gens exaltés. Ben, non, je sais pas si j'ai le droit de dire que je l'ai couvert, là.
0: Mais non, soyons très honnêtes, en tant que journaliste, de toute façon, vous aviez pas le droit. Vous deviez être la seule personne dans le bar à ne pas célébrer, là, pour garder votre indépendance journalistique.
1: Ben oui, c'est ça, vous le savez, j'étais un professionnel quand même, mais ben oui. C'était, les gens étaient fous comme la marde. Vraiment, c'est vraiment le hockey féminin, il y a quelque chose de particulier avec ça, c'est que l'ambiance est vraiment pas pareille, puis je pense que ça dépasse de dire, ben, il y a plus de femmes que d'hommes, là. C'est vraiment très festif, c'est bon enfant. Il y a comme un train qui s'est fait spontanément après le match dans le bar, puis à l'extérieur aussi, on avait l'impression d'être dans un mariage. Donc, ouais, même si moi je prenais pas part aux festivités, c'était le fun, puis c'est vraiment cool ce qui arrive pour la victoire aussi, une victoire convaincante. Puis je pense qu'il y a encore des belles choses qui s'en viennent pour cette équipe-là.
0: Vous me promettez que pour la prochaine victoire du Canadien de Montréal, vous allez faire un train dans un bar pour moi et le filmer. Ce serait très apprécié de votre part.
1: Je dirais pas non, mais je dirais pas oui. On va voir.
0: Parfait. Merci, Soigny. Bonne game demain.
1: Merci. Bon week-end.
0: Bye bye.
2: Ben, on n'est pas blessés encore, les fans de la victoire, hein, c'est ça qui se passe.
0: C'est ça, vous
2: êtes... On est comme neuf.
0: Ben oui, je sais. Ben, puis en plus, vous remportez une coupe tout de suite en partant.
2: C'est ça, on est gâtés pourris. Le hockey féminin gâté pourri, c'est bien connu.
0: Je sais.
2: C'est ça que tout le monde dit.
0: Bon, Alec, votre prévision pour le match de demain, en fait, c'est pour la série contre les Hurricanes.
3: Ben moi, j'étais un peu de votre avis, Jean-Philippe, c'est-à-dire que ça allait être difficile, puis que c'était Caroline en 4 ou en 5. Et là, j'ai été surpris de nos glorieux. J'ai comme l'impression que les fantômes sont en mission. Alors là, peut-être qu'on va être capable de s'en tirer avec un 6 ou un 7, je sais pas, là.
0: Vous êtes un journaliste, là. Vous travaillez avec la raison, avec les faits.
3: Oui, c'est pour ça que j'étais sceptique.
0: Les fantômes, ils existent pas, là. Alex.
3: On dit ça, mais je veux dire, hier, c'était quand même impressionnant.
0: Je veux qu'on parle d'Alec Castonguay. Non, on se parle tellement souvent chaque semaine.
3: Pas longtemps, mais souvent.
0: Ouais, vous êtes vraiment mon fil d'antenne préféré.
3: Je suis seul.
0: Ben non, quand vous avez des remplaçants aussi, je les aime.
3: Ah, ok. Ouais.
4: D'ailleurs, vous arrêtez pas de dire que vous aimez mieux mon remplaçant ou ma remplaçante que moi. Je l'écoute.
0: Oui, oui, c'est pour que vous veniez plus vite.
3: Ça me fait mal.
0: Je veux savoir, est-ce que vous, parce que vous êtes à l'information, vous savez, on a toujours cette impression qu'à l'information à Radio-Canada, c'est quelque chose d'assez sérieux, ben, ça l'est avec raison, mais un petit peu poigné. Comme, est-ce que ça dérange les patrons quand on fait ces fils d'antenne-là ou est-ce qu'on s'amuse un peu?
3: Je pense que ça les a déstabilisés au début.
0: Ouais.
3: Et là, ils se sont habitués. En se disant, juste comme plus. Un 30 secondes qui est comme hors du temps.
4: Quelque chose qui n'existe pas, qu'on ne devrait pas écouter.
3: Oui, donc, hein? Je pense que pour faire parler récemment.
0: OK, parce que j'ai bien peur que Christian Latreille me court après avec un bâton, mais c'est parfait. Écoutez, vous avez longtemps, puis vous le faites encore dans une moindre mesure, là, mais été un analyste de la politique.
3: Ouais.
0: Puis on en est déjà parlé. Quand vous avez commencé votre émission de télé, inévitablement, on enlevait encore un peu de temps à l'analyste politique. Et on l'appréciait, puis je l'appréciais, votre analyse politique. Vous le faites quand, cette analyse-là? Vous le faites tout seul dans la douche le matin? Vous
3: non,
0: la gardez pour votre
3: j'en
0: famille?
3: J'en fais encore un peu avec Patrice, les soirs de semaine, les coulisses du pouvoir. Ouais. Moins parce que j'ai moins le temps. Mais je pense que dans mon style d'animation, dans les questions que je pose...
0: Oh, oui.
3: Il y a un côté un peu plus pointu que mon travail d'analyste amène qu'une entrevue de base. Tu sais, je pense que les gens comprennent dans mes questions que, OK, on est allé chercher là le point peut-être un peu différent à amener parce que j'ai une expérience.

0: que j'amène dans la conversation. Donc ça me sert encore, même si c'est pas de l'analyse pure au sens où
1: vous êtes
0: là.
1: Vous êtes moins sur le terrain que vous l'étiez.
0: Ben oui.
1: Et ça,
0: je suis un peu enchaîné à Radio-Canada depuis quelques années.
1: Puis à un moment donné, je veux dire, ces chaînes-là veulent pas vous rentrer dans place, puis même s'il y a bien plus de fenêtres qu'avant, là, je veux dire, c'est comme ça. Ça vous manque pas un peu la colline des fois d'avoir ces contacts-là avec les députés?
0: Oui, ça me manque un peu. Puis... Oui, j'en ai encore parce qu'il y a quand même des moyens modernes qui ont été inventés.
1: Oui, mais c'est pas même affaire.
0: Le texto, le courriel. Bon, j'ai encore des contacts avec bien des gens sur le terrain. Puis d'ailleurs, ça m'amuse encore beaucoup de parler politique avec des gens qui sont à l'Assemblée nationale ou à la Chambre des communes. Mais oui, l'espèce d'ambiance d'un congrès, d'une campagne électorale. On en a une qui s'en vient, là. C'est sûr que je vais être un peu jaloux de mes collègues qui vont faire de l'autobus, qui vont aller manger du Saint-Hubert un peu froid, parce qu'on donne ça dans des petites boîtes entre deux arrêts d'autobus.
1: C'est pour vrai. Les campagnes.
0: Moi, j'adorais ça. Ouais.
1: C'est vrai?
0: Alors, j'ai des souvenirs là de journalistes qui se font des petits Bloody Caesar en arrière de l'autobus le soir tard parce qu'on vient d'un événement à 10h30 puis là, on a 4 heures de route à faire jusqu'à l'hôtel. Puis là, on s'en débouche une petite puis on s'amuse. Puis j'ai des bons souvenirs de campagne électorale.
1: Bon, maintenant, la réalité, c'est que vous allez la couvrir, mais d'une autre façon, en animation. Puis là, vous avez commencé la télé. Puis je me rappelle, quand on s'était parlé, le premier objectif que vous aviez, c'était de maîtriser la technique qui était la télé.
0: Oui, la machine.
1: La machine, ça vous a pris 3 jours. Là, maintenant que vous la maîtrisez, la machine de la télé, puis la machine de l'information, est-ce que vous y trouvez un plaisir? Puis quand je pose la question, c'est comme analyste politique, comme quelqu'un qui s'intéresse à la politique, est-ce qu'on peut rester animateur, faire de la télé dans l'information, mais y trouver son plaisir?
0: Oui, j'ai appris à utiliser la machine pour que ce soit plaisant, dans le sens où la force de l'image quand même en politique, que ce soit une photo un peu manquée, des gens un peu maladroits, Olivier va se reconnaître là-dedans. Moi j'aime ça quand il y a des gaffes. Bon, nous on peut la montrer à la télé, on peut quand il y a une déclaration sentie, une démission de ministre, quelqu'un qui est ému. Donc le pouvoir de l'image aussi qu'on n'a pas à la radio. La radio c'est autre chose, c'est la proximité, l'agilité, la rapidité. Mais la télé, le pouvoir de l'image amène quelque chose aussi à l'analyse politique, puis à ce qu'on peut en dire. Donc je trouve que c'est deux médiums différents. Puis j'ai du plaisir à faire les deux, bien honnêtement. Mais c'est sûr que la télé, c'est un peu plus lourd.
1: Ben oui.
0: Si t'as pas l'image en question, expliquer et raconter ce qui s'est passé, toujours un peu moins agréable.
1: Là, l'affaire, c'est que les gens savent pas, mais vous êtes toujours en chemise maintenant parce que vous faites de la télé le matin. Avant, vous arriviez en
0: bras de chemise.
1: Ben là, je veux dire,
0: je
1: peux rouler
0: la camisole, puis
1: rouler la chemise. C'est bien gênant tout ça. En attendant, dernier truc, il nous reste 10 secondes. Prévision pour les prochaines élections.
0: Je pensais que vous alliez me parler de Montréal, Caroline. J'aurais plus à l'aise.
1: Ok, ben
0: prochaines élections, on s'en reparlera.
1: Ok, parfait. Montréal, Caroline
0: en 6 quand même. Je reste avec ma prédiction de
1: journaliste.
2: C'est vrai.
1: Mais oui, mais qu'est-ce que tu veux demander? Si le Canadien remporte la coupe, là, j'y croirais pas tant qu'ils seront pas sur la Sainte-Catherine puis que je la vois pas.
3: Ah mon Dieu, vous êtes brisé bien.
1: Je sais. Bon, on finit la semaine avec une chronique estivale.
3: Oui, absolument. Ben, je suis ravie. Il fait beau toute la semaine, ouais. Jean-Philippe. Avant-hier, j'étais assez de bonne humeur. J'avais l'air de Francis Redé, Sapinotte. Là, vous vous dites quoi? La lesbienne n'est pas fruit à midi. Halte là! Évidemment, il y a ombre au tableau britannique. On dit que dans la vie, il y a deux certitudes, la mort et les impôts.
1: Oui.
3: J'ajouterai à ça une troisième certitude. On sera jamais backorder sur les trous de cul. C'est que j'ai vu un extrait, en fait, d'entrevue de maître Christophe Engrain, l'avocat de Patrick Bruel. Oui. Parenthèse, c'est à l'émission C'est à vous. C'est comme la lettre C.
1: Oui.
3: Voilà qui devrait répondre à ceux qui se demandaient, coudonc Justine, est-ce que c'est une émission française? Oui, c'est une émission française. Mais bon, revenons à notre étron.
1: Oui.
3: Évidemment, dans l'entrevue, Maître Engrain, il y a des questions des plaintes pour agression sexuelle portées envers Patrick Bruel, mais plus précisément de la plainte de l'animatrice Flavie Flamand qui avait 16 ans au moment des faits, pendant que Patrick Bruel en avait 31. Évidemment, Patrick Bruel maintient qu'il s'agit d'une relation consensuelle. Moi, je maintiens qu'un homme de 31 ans qui a une relation avec une fille de 16 ans, c'est aussi trop stable que les cochonneries de chaises d'anges de jardin sur lesquelles on essaie de me convaincre de m'asseoir toute l'été. Êtes-vous fou? J'ai vu trop de mes matantes s'asseoir là-dessus puis se retrouver à terre la face pleine de pépito sangria pour m'essayer. Hein? Les chaises blanches en plastique, c'est comme les pantalons blancs. J'ai vu trop de monde faire des dégâts pour me fier là-dessus. Tout ça pour dire, comme ces pauvres chaises, cet argument-là ne tient pas debout.
1: Oui.
3: Mais ça s'arrête pas là. L'animatrice montre une photo de Flavie Flamand à 16 ans. C'est une enfant, je l'aurais écartée pour y vendre un lighter. Et là, l'avocat a le culot d'ajouter qu'à 31 ans, Patrick Bruel non plus ne faisait pas son âge.
1: Ben non.
3: Il avait l'air de 25 ans. Ah, ben, voilà. Mon Dieu, mais ça change tout. Maître Crétin McConnor, il avait pas le pouvoir d'une vedette de 31 ans. Il avait l'air jeune de la face, mais abandonné les charges sur le champ. C'est comme si dans les funérailles, on dit, hey, ils l'ont bien arrangé, hein. Il a l'air encore vivant. Ben, ça doit vouloir dire qu'il est vivant. Pogne ton bord, on va le remettre dans le char. Donc, le poulet dans le fridge, j'y ai là depuis 2 semaines, mais il a pas l'air pourri. En veux-tu un club sandwich, maître Engraine? Oui, j'ai dit, je sais, son nom c'est Engraine, ouais, pas Engraine. Ouais. Mais moi, j'ai décidé de l'appeler Engraine. C'est super bébé pour une femme de 42 ans, mais dans ma tête, j'en ai 14, fait que c'est correct. Donc, si je comprends bien sa défense, ça, c'est quand même bon. C'est pas, il l'a pas fait. C'est quand il l'a fait, il était pas pire cute. Fait que c'est-tu si grave que ça, tu sais? C'était quoi ses autres choix de défense, hein? C'est arrivé par accident? C'était pas lui, c'était son jumeau maléfique.
1: C'est populaire, celle-là.
3: Oui, c'est ouais. Ça, franchement. Il faisait pas son âge. Même en entendant ça, je me dis, Patrick Bruel, il a dû faire, mais ferme ta gueule. Voyons donc. Puis moi, je me demande là, s'il va se rétracter. Il a-tu regretté après avoir dit ça? Parce que moi, à 8 ans, je pensais voir ma mère, puis j'ai pogné la main d'une mauvaise madame au centre d'achat, puis j'y repense encore la nuit. Fait que je me dis, après avoir dit une affaire de même, ça se peut pas qu'il dorme sur ses deux belles oreilles de crétin, ce gars-là. Bref, je sais pas si Patrick Bruel avait l'air jeune, mais l'avocat a eu l'air d'un épais. Bref, ça m'a tellement mis de mauvaise humeur. Et avez-vous idée à quel point c'est tough de mettre une lesbienne en maudit la semaine que la victoire gagne la coupe? Yes! C'est un exploit!
1: Merci beaucoup, Justine Julie. Et je vais terminer avec ceci. Francis Redé sur la pinotte, là.
3: C'est Francis Redé. Et ça, c'est
1: pas
3: rien.
1: C'est la plus belle image estivale.
3: C'est très estival.
1: Je vous remercie énormément,
3: Justine. Un grand plaisir. Merci,
1: merci à vous. D'avoir remplacé à pied levé Pierre Brassard qui a décidé de prendre congé de nous, mais qui se promène dans les...
3: En train de faire un tour de Radio-Canada.
1: Je sais, c'était carrément. En attendant, Alec Castonguay, merci énormément. D'être passé nous voir. Nous, on va se revoir l'année prochaine parce que c'est notre dernière. Ah non, il nous reste encore une belle semaine.
4: Ouais.
3: Une belle semaine.
1: Fait qu'on se parle lundi.
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7: Ici Émilie Perrault. Aujourd'hui, à l'émission, j'ai le bonheur de recevoir notre programmatrice musicale invitée cette semaine, France D'Amour. Bonjour, France.
8: Bonjour.
7: Tellement une belle énergie de vendredi. Quand je t'ai croisée tout de suite, je fais, ah ben oui, c'est ça. Ça va être notre vendredi avec France D'Amour.
8: Oui.
7: Je sens que t'es aussi habitée par ce début de tournée.
8: Ben oui, absolument. Je suis énergisée par la belle température, oui. Les gens qui ont envie de sortir, les nouvelles chansons.
7: T'es allée vivre ça au Nouveau-Brunswick.
8: J'ai commencé ça au Nouveau-Brunswick et ça a été fabuleux.
7: T'étais où?
8: J'ai fait Moncton, Caraquet et Bathurst.
7: Et donc, les gens réagissent bien aux nouvelles chansons?
8: Oui! Ben, pas étonnamment, mais je veux dire, il y a toujours des surprises. Quand tu fais des nouvelles chansons, tu dis, ça va être celle-là. Eh non! C'est le public qui a le dernier mot, hein? Et donc, j'ai des surprises.
7: J'ai hâte d'entendre ça. On va écouter aussi quelques chansons, une chanson de ton nouvel album et, bien sûr, ta programmation musicale cette semaine. Et en deuxième heure, on va découvrir le CV de spectateur, peut-être inexact, du rigoureux, pourtant, Paul Journet. Je vous le dis, c'est rempli d'aventures, de détails savoureux. Vous ne voulez pas manquer ça. C'est Claudia Larochelle qui va jouer le rôle de l'algorithme littéraire et c'est Mathieu Poulain qui a choisi le top 5 des meilleurs moments de la semaine. Tous ces gens réunis pour prouver, encore une fois, qu'il restera toujours la culture. Yeah.

0: cette semaine, c'est l'emblématique, l'infatigable, la fougueuse et pertinente France Amour qui a rempli le monde de la programmation musicale. Et je la reçois sur la voix de Jamie Cullum, un artiste dont tu pourrais faire partie du fan club.
1: Oh mon Dieu, oui. Quelle admiration. Et je me rappelle quand il est venu au festival de jazz, André Ménard le savait. J'étais dans le fin fond, en arrière de 50 000 personnes, puis il m'a dit, il m'appelle sur mon téléphone, puis il me dit, là, France, si tu veux le rencontrer, c'est maintenant, il sort dans 5 minutes de la scène. Je pars à courir, toi, cher. Écoute, je tosse les gens, je passe par-dessus les handicapés, je tosse les bébés. Écoute, là, j'ai plus de tête, là. Et là, j'ai pris ma photo avec Jimmy Carlin, mais j'étais tellement... J'avais l'air d'une petite groupie de Backstreet Boys. C'est épouvantable.
0: Mais t'as eu ta photo.
1: J'ai ma photo avec Jimmy Carlin.
0: On remercie André Ménard pour ça. Et on a choisi cette chanson-là, qui est une reprise, en fait, là, de Rihanna, dans Stop the Music, parce que je trouve que ça représente bien ta carrière. Après 15 albums, des classiques de la chanson, tu continues à faire de la musique. Le 8 mai dernier, t'as lancé Symbiose, un album où tu multiplies les collaborations, entre autres avec Jason Lang, qui est un guitariste qui t'a déjà fait pleurer avec un solo de guitare. Parce qu'en fait, au rayon des larmes, là, il y a plusieurs solos de guitare qui te font pleurer, toi, France d'amour. Ou si tu dis un accord de la mineure 9 joué par un orchestre symphonique et une œuvre de Modigliani. Je me demande, est-ce que tu es capable d'identifier c'est quoi le point en commun? Qu'est-ce qui te mène aux larmes dans ces œuvres-là?
1: Je sais pas, il y a quelque chose de... la beauté. Je pense que la beauté, ça m'émeut beaucoup. Le grandiose dans la beauté, l'espèce de désaccord de, dans, tu sais, dans cette espèce de d'atmosphère ambiante, cynique. Mm-hmm. Et quelqu'un qui passe par-dessus ça puis qui continue à créer, ça vient beaucoup me chercher. Quand je dis l'accord de la mineur 9, c'est juste que c'est un des plus beaux accords sur ma guitare, j'essaie de le placer partout. Puis oui, Jason Lang, il m'a fait pleurer plus d'une fois avec sa guitare. Il y a quelque chose, à chaque note, il y a un petit bout de vie qui se révèle, puis moi, ça me touche beaucoup.
0: Il s'est retrouvé d'ailleurs dans ta programmation musicale, on va en reparler un peu plus tard. Toi aussi, France, c'est un nom qui revient souvent, soit dans les CV de spectatrices, soit dans la programmation musicale. Il y a Salomé Leclerc qui t'avait fait jouer lorsqu'elle était de passage ici, Antoine Gratton aussi récemment. Il y a Marjo Beauchamp, la poète Marjane Beauchamp, qui nous racontait dans son CV de spectatrice qu'elle avait une prof, elle avait pris des cours de chant, et il y a une prof qui avait refusé qu'elle chante Vivante de France d'amour parce qu'elle avait 12 ans et elle trouvait que c'était trop rock'n'roll pour la petite fille. Puis Marjo était bien fâchée de ça.
1: Oh, et pourtant, c'est le cri du cœur de faire ce qu'on veut dans la vie, du dépassement de soi.
0: Tant mieux si une jeune fille de 12 ans a envie de chanter ça.
1: Oui, c'est drôle, j'ai vu dernièrement, parce que je reçois souvent des vidéos de maman. Regarde ma petite, justement, une petite fille de 12 ans qui chante Vivante dans un concours quelconque. Ça me touche à chaque fois.
0: Ben, je comprends. Donc là, c'est ton 15e album en carrière qui est paru, Symbiose. Qu'est-ce que tu avais envie d'ajouter? Tu sais, quand tu, je sais pas si tu fais souvent le bilan, mais qu'est-ce que tu avais envie de faire avec cet album-là?
1: Ben, premièrement, ce qui s'est passé, c'est qu'il y a eu la bougie d'allumage, ça a été le duo avec Francis de Grandpré. Mmh. On s'est retrouvés en studio ensemble, on s'est mis à chanter. Et je te dirais que le facteur plaisir est multiplié par les gens avec qui je fais de la musique. Et donc, ça a commencé comme ça. Après ça, j'ai fait le duo avec Sarah Dufour. Il y a vraiment eu une connexion. J'ai écrit une chanson disco, parce que j'avais jamais écrit une chanson disco. Je me suis dit, il faut que j'aille là. Et avec l'énergique, talentueuse Éléonore Lagacé, ça a pété.
0: Quand tu dis oui?
1: Oui, exactement.
0: Okay, on va en écouter un extrait.

0: Donc, avec Éléonore Lagacé et Raphaël Roy aussi.
1: Oui, exactement.
0: Et donc, c'est toi qui avais ça en tête ou c'est de cette collaboration-là qui est née la chanson?
1: Non, la plupart des chansons, je les avais écrites et composées puis je leur ai proposées. Okay. Souvent par Instagram. Hein?
0: OK.
1: DM en Instagram puis, hey, j'ai fait une chanson, je te l'envoie. Si ça tente, on le fait. Si ça tente pas, c'est pas grave. Mais ça a toujours été, yeah, let's go, on le fait. Puis, cette chanson-là, quand tu dis oui que tu viens de jouer, tu viens de faire jouer en show. Oh mon Dieu, que ça se passe!
0: Ah oui?
1: Ça se passe, là. Hey, je suis allée jouer en Abitibi il y a 3 semaines. Ils ont fait le petit train. Ils ont fait, j'ai jamais eu ça dans ma vie. Moi, je suis pas la compagnie créole. Je suis pas un club maître. J'ai jamais eu ça. Ça s'en met à faire le petit train. Je voulais pas arrêter la chanson. Je tripais ma vie.
0: Hey, ça, ouais. Ça, c'est comme un niveau de réussite,
1: c'est là. C'est un niveau que j'avais jamais atteint.
0: T'avais jamais débloqué encore. Le petit train, on l'a atteint. Est-ce que tu comprends pourquoi cette chanson-là provoque une telle réaction?
1: Ben, je pense qu'il y a une espèce de... C'est drôle parce que le texte, c'est vraiment sur un couple qui est toujours en train de s'obstiner, ouais. Là, puis qu'à un moment donné, là, ça suffit. Mais en même temps, la musique est tellement enlevante que je pense que la musique, le discours de la musique est plus fort que le discours du texte. Ouais.

0: puis ça passe à travers le cœur, les muscles, puis c'est très énergétique. Hein, là, parce que souvent, les gens me disent, où c'est que tu prends ton énergie? Mais j'ai la musique qui me donne l'énergie, là.
1: Mais c'est ça, en fait, parce que c'est étonnant, les gens souvent vont penser que on doit être crevé après un spectacle. Oui, il y a une fatigue physique, mais c'est nourrissant aussi, là, tu reçois quelque chose.
0: C'est sûr qu'on donne beaucoup, mais on reçoit. C'est vrai que ça... Moi, je te dirais, dans les dernières années, je suis plus fatiguée après mes shows parce que je me donne beaucoup au niveau de la guitare, plus qu'avant. Avant, j'essayais de partager, mais là, je me suis rendu compte que les gens aiment ça quand je joue de la guitare. Quand je fais un solo de guitare, là, ils sont énervés puis ils m'en demandent plus. Fait que je suis plus dans la guitare et la voix, puis c'est plus demandant.
1: On te reconnaît pour cette énergie-là aussi, mais il y a quelque chose aussi en toi, France, qui est du franc-parler. T'étais à Tout le monde en parle récemment. T'as parlé de l'adoption du projet de loi 109 pour la découvrabilité des contenus francophones et québécois. On se réjouit pas trop vite, là, parce que c'est pas fait encore.
0: C'est pas fait.
1: Mais je vais emprunter le concept de Rebecca McKinnon à De l'huile sur le feu. Si t'étais ministre de la Culture, là, France, qu'est-ce que tu veux faire?
0: Ah, ben, c'est sûr que je pousserais le contenu francophone sur les radios en général. Un peu comme Radio-Canada, mais généré partout. Les plateformes, j'imposerais des choses. Mais là, c'est facile à dire. Quand t'es pas là, j'ai l'impression quand ils sont là, j'ai l'impression que le ministre qui est là en ce moment, il veut, mais les bâtons dans les roues, puis ces grosses plateformes là, ces monopoles là, ils veulent pas. C'est des monopoles qui viennent d'ailleurs, puis ils s'en foutent carrément de la culture ici. Donc c'est Goliath. C'est vraiment très difficile, mais je serais intransigeante dans mes demandes, ça c'est sûr.
1: Oui, parce qu'il faut légiférer si on
0: veut. Il faut légiférer, on peut pas les laisser. Ah, puis il y a plein d'affaires. Je veux dire juste la copie privée, là. Tu sais, en France, en Allemagne, en Espagne, à chaque fois que t'achètes un téléphone cellulaire, il y a quelques dollars. En France, je crois que c'est 12 euros, donc 20 dollars. Nous autres, on demande 3 dollars. Ils veulent rien savoir à chaque fois qu'on achète un téléphone cellulaire, parce que maintenant c'est là-dessus qu'on écoute la musique. Fait que tu sais, le régime de la copie privée. Avant, ça aidait les artistes ici à survivre. Là, c'est zéro. Là, ça n'existe plus. Tu sais, puis je suis allée à Ottawa faire des représentations devant des instances gouvernementales pour ça. Bon, ils étaient bien gentils, mais une fois que j'ai fermé que je suis partie, ils ont mis le dossier dans les poubelles. Ça, c'est sûr. Tu sais, fait que je trouve ça déplorable parce que les revenus sont familiques pour les artistes interprètes.
1: Mais le talent est là, tu sais. Puis c'est ça qui, d'un côté, il y a quelque chose qui est difficile. Puis de l'autre côté, les gens en ont besoin de cette musique-là, ont besoin de leur culture.
0: Hey, sérieux, pour de vrai, il y aurait personne dans les gyms, là. Il y aurait pas autant de coureurs, de coureuses sur les pistes s'il y avait pas la musique. Ouais. C'est tellement important. Pas juste pour l'énergie aussi, mais il y a quelque chose de réconfortant, de calmant, c'est comme, ça fait écho à ce qu'on vit aussi. Ouais. On se sent moins seul. C'est très thérapeutique, la musique.
1: Et le spectacle, c'est un lieu de rassemblement. Tu sais, on s'en parlait hors d'onde, mais tous ces petits diffuseurs, là, que tu visites, là, puis tu sais, en 30 ans, là, t'es retourné, t'as des contacts avec ces gens-là. C'est eux qui tiennent aussi leur communauté, là, en proposant des spectacles.
0: Complètement, puis au-delà même d'amener la culture partout, ces diffuseurs de spectacles-là, ils tiennent le village ensemble. Parce que là, tu te rends compte, puis là, tu t'es entends en arrière-scène avant le spectacle, t'es entends parler dans la salle, ils se tiennent ensemble, ils vivent quelque chose ensemble. Puis comme je disais au début, le facteur plaisir, bonheur est multiplié par le nombre de gens qui l'écoutent ensemble, la musique, qui partagent ce moment-là. Donc, puis il y a quelque chose de... Il y a des inhibitions qui disparaissent aussi. Tu sais, tes voix arrivent d'une façon sérieuse, on a une petite gêne, puis à la fin...
1: Le petit train.
0: Ils font le petit train.
1: Alors, France, on va plonger dans ta programmation musicale. On a commencé la semaine avec cette chanson.

0: Gilberto.
1: Ouais, mais c'est pas cette version-là. Non. Moi, là, ça, je peux pas croire. En tout cas, c'est sûr, c'est son choix, elle, mais c'est une très bonne guitariste. Ça a été mon premier professeur de guitare, Diane Tebbs. Cette chanson-là, Gilberto, c'était à la guitare, pas au clavier. Là, la guitare est toute disparue.

0: elle a mis des claviers, elle a même changé les paroles. Je qu'est-ce que tu fais, Diane? Qu'est-ce que tu fais?
1: Ramène-nous, Gilberto!
0: Hey, Gilberto, l'original, c'est la plus belle version de tous les temps. Et j'ai tellement pratiqué, parce qu'il y a, mille accords là-dedans. C'est
1: oui,
0: pas
1: c'est ça,
0: jouable.
1: C'est complexe.
0: C'est très complexe pour une petite fille de 12 ans qui apprend la guitare, mais ça a été, elle m'a vraiment formé les doigts, la main, le rythme. Ça a été ma première chanson, ma grosse chanson, le difficile. Là. C'est sûr que j'ai joué du plume, la traverse, puis des affaires plus simples. Mais ça, c'est ma première chanson compliquée que j'ai appris à la guitare.
1: Et donc, quand tu dis que c'est elle qui te l'a apprise, c'est pas qu'elle était ta prof directement,
0: Non. Non, non, mais tu sais, genre, 25 ans plus tard, j'étais dans une loge et j'y ai joué devant elle. Oh. Là, non, c'est pas ça. Qu'est-ce que je dis là? Elle l'a joué dans la loge devant moi, la guitare, puis j'ai pleuré ma vie.
1: Oh, quand même, c'est des moments.
0: Oui, c'est des moments,
1: marquants.
0: Ouais.
1: Une chanson qu'on n'a pas eu le temps de jouer, mais qu'on se reprend à l'instant parce que lui aussi, il fait pleurer.

0: Là, il y en a de la guitare.
1: Allez, là, la guitare, il y a de l'émotion. Jason Lang, ça, c'est le fils de la de feu Penny Lang, mm-hmm. une chanteuse folk canadienne. Et ça, c'est un album, il rend hommage à sa mère. C'est un guitariste extraordinaire, un très bon chanteur, comme vous venez de l'entendre. Mm-hmm. Alors ça, c'est des chansons que sa mère a chantées. Et c'est un gars qui a une vie très particulière, une fille qui est trisomique, autiste, toutes sortes d'affaires qui se sont mm-hmm. passées dans sa vie qui est très singulière. Et donc, je pense que chaque note de ses solos de guitare, il y a quelque chose, un petit bout de vie. C'est un gars qui a une attitude extrêmement résiliente et positive, mm-hmm. il est toujours en train de faire des farces, ça, mais tu te dis, attends une minute, il y a bien des gens qui vivraient ta vie puis qui seraient démolis. Puis non, mais je pense que ça, ça passe quand tu chantes et quand tu joues de la guitare.
0: Oui, il y a quelque chose, on le sent, dans l'émotion passe là,
1: oui,
0: directement.
1: Complètement.
0: La prochaine chanson, elle a vraiment fait l'unanimité dans l'équipe.

0: la rose et l'armure, Antoine Élie.
1: Oui, moi j'aime beaucoup, comment je pourrais dire, les spectacles de musique, de chansons, des covers qu'on appelle.
0: Reprise,
1: c'est très, très populaire. Très, très populaire. Moi, tu peux m'asseoir devant un auteur-compositeur, là, puis tu peux me jouer 42 chansons, des nouvelles chansons, puis je vais adorer ça. Moi, je suis une fille qui aime les auteurs-compositeurs, qui aime ça faire « Oh, quelle bonne idée! Oh, la fin! Oh, quelle belle phrase! La poésie, la musique! » Et c'est ça. Donc, quand quelqu'un écrit une si belle chanson, là, ça me fascine. Ça me fascine, ce métier-là d'auteur-compositeur.
0: Donc, lui, c'est Antoine Élie. Et t'as fait vraiment, dans la programmation, une place à la relève aussi aux voix hors Québec. Et c'est le cas avec Maud Cyr-Deschênes.

0: le titre de cette chanson. Donc, j'avoue, Maud Cyr Deschênes, là, t'as une relation particulière quand même avec elle.
1: Oui, c'est, elle a gagné. On a gagné. Je dis plus elle, là, mais on a gagné la voix en 2024. C'est le fun parce que quand elle a gagné, les autres coachs m'ont regardé, mais en fait, on l'a pas vu venir. Tu sais, l'underdog, là, que personne, parce qu'elle a l'air d'une bonne écolière, mm-hmm. puis elle est pas fuckée, puis elle est pas weird, puis là, mais c'est une fille qui travaille fort, puis c'est une fille qui a quelque chose à dire, tu sais, mais qui souvent, c'est une douceur, elle commence tranquillement, puis à un moment donné, quand elle met son pied à terre, ça se passe, puis c'est une fille très talentueuse, puis ça, on le voit aujourd'hui, là, elle fait plein de choses, là, en ce moment, elle est dans Évangeline, elle joue aussi ici à Radio-Canada dans une télésérie, mm-hmm. elle est tellement talentueuse, puis je l'aime beaucoup, puis ça, c'est sa chanson, en plus, elle est autrice-compositrice.
0: Mm-hmm. Encore une fois, ça revient à ton amour des gens qui composent. La prochaine aussi, tu l'aimes beaucoup. Ça aussi, on t'en a parlé, à tout le monde en parle. On écoute Claude Pelgag.

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1: Ah oui, je l'aime tellement. Je suis allée la voir deux fois en show. Elle est tellement bonne. Mais j'aime beaucoup quand elle joue toute seule au piano. Oui. Oh, elle est touchante et talentueuse. Je l'aime beaucoup, Claudette. Elle le sait. Elle
0: oui, le sait. Titre de cette chanson, J'aurai les cheveux longs. Est-ce que c'est le genre de chanson que tu aurais voulu entendre pour tes candidats?
1: Ah oui, ben je l'avais demandé cette chanson-là. Mais bon, on le sait, les droits d'auteur, tout ça, des fois c'est compliqué. Mais gars, je me reprends aujourd'hui.
0: Ben oui.
1: Je me suis repris cette semaine.
0: Absolument. Prochaine chanson, je sais que celle-là, faut pas que tu l'écoutes trop souvent, mais je pense qu'elle parle à bien des gens.
2: Du coup,

0: La télé.
1: L'enfer. Oh mon Dieu. Bon, c'est ça. C'est que, quand je pourrais dire, je suis une fille joyeuse, je suis une fille pleine d'entrain, mais j'ai une faille. Hein, on a toutes les... Ma faille, c'est vraiment voir des gens souffrir. J'ai très de la difficulté à dealer avec ça. Puis là-dedans, je sens sa souffrance.
2: On l'entend. On entend sa détresse.
1: Et ça, ça me met à l'envers. Puis ça, je peux m'écrouler vraiment. Mm-hmm. Des fois, c'est une porte que j'aime pas trop ouvrir, mais des fois, je me laisse aller, j'y vais, puis je peux pleurer, mais ça change rien. Mes larmes ne changeront pas sa souffrance, tu sais. Mais c'est juste que je partage sa souffrance, une forme d'empathie tellement intense, là. Mais lui, il y va, hein.
2: Oui,
1: c'est incroyable.
2: Oui, il y a ce don-là d'aborder des choses, mais j'avoue que dans cette chanson-là, particulièrement, on dirait que je l'ai jamais entendue de façon aussi frontale.
1: C'est
2: ça, on est là. Ouais. D'ailleurs, il y a peut-être des gens qui ça fait du bien, il y a peut-être des gens pour qui ça ravive des choses. Je rappelle la ligne 988 partout au Canada. 988, vous avez des pensées noires, vous avez besoin d'en parler. C'est aussi simple que ça. D'un océan à l'autre, c'est toujours disponible. On va rester peut-être dans le thème des larmes avec le titre de la prochaine. Faut pas pleurer. Une chanson d'une certaine France d'amour avec
1: Sarah
2: Dufour.
1: Surtout Sarah Dufour.

0: semble, fallait que ça arrive. C'est un jour, ça va pour les phrases d'amour.
1: Hey, écoute, là, quand on s'est rencontrés, on a parlé, je sais pas combien de temps avant de chanter, là, mais là, on parle. C'est comme deux sœurs cosmiques, là, ouais. Tu sais, vraiment, là, on est des filles de nature, des filles qu'on a grandi dans la campagne, on est des filles de bois, de ruisseaux.

0: de, on se rejoint très, très, c'est très naturel, ouais. notre association.
1: Est-ce que tu es d'accord avec ça, Sarah Dufour?
2: Je suis très d'accord, puis je suis très touchée de t'entendre, France, avec ce beau message-là.
1: Ben oui, France, comme tu le fais, Antoine.
0: Allô. Oui, allô, Sarah. J'arrête pas de parler de toi ces temps-ci. Je m'excuse, mais au moins, je dis tellement des belles affaires à ton sujet.
2: C'est tellement touchant de t'écouter. Je trouve ça vraiment beau, les Sœurs Cosmiques. Je trouve ça magnifique.
1: C'est une chanson qui parle d'intimidation. Donc, c'est toi qui es allée vers Sarah avec ce texte-là?
0: Oui, oui. Je suis allée vers Sarah parce qu'elle a une authenticité, une vérité quand elle chante. Je pense que j'ai écouté 1000 fois sa voix en studio. Puis j'étais comme, faut que je rechante parce que là, c'est tellement bon quand elle chante. C'est tellement vrai. Puis c'est ça que ça prend. Ça prend deux filles qui parlent aux autres filles. Puis qui disent, hey, garde là. Continue ta route, continue ton chemin, laisse faire les blabla avec avec les réseaux sociaux, ouais. c'est très, on est là-dedans. Fait que Sarah est arrivée avec sa vérité, puis ça, elle fait pas semblant, puis c'est sans effort, c'est juste pour de vrai, tu sais. Donc,
1: toi, Sarah, qu'est-ce qui t'a appelée dans ce texte-là?
2: Ben, c'est certain que c'est vraiment de venir apporter, tu sais, le message, le message d'espoir aussi, de venir renforcer ce message-là, tu sais, que ça va bien aller. Puis l'expérience avec France a tellement été incroyable en studio, comme elle a mentionné. On a jasé et son aplomb vocal, tout, elle me chantait les lignes et c'était vraiment une expérience. Je me sens vraiment très privilégiée, premièrement, qu'elle m'ait approchée pour pouvoir venir poser ma voix sur cette chanson-là, puis que cette chanson-là puisse aller vivre par elle-même, puis aller toucher les gens sur son parcours.
0: Moi, je dis toujours, ça prendrait plus de Sarah Dufour dans la vie. Ça irait mieux. Faudrait mettre plein de Sarah Dufour au gouvernement. Là, je te dis que là, ça marcherait.
1: Ben, en tout cas, en ce moment, elle est dans les travaux publics, Sarah Dufour, c'est ça?
2: Oui, c'est ça. Alors, en ce moment, je fais rayonner les travaux publics pendant la Semaine nationale des travaux publics. Mais c'est vraiment un plaisir, vraiment, d'avoir pris quelques instants pour te parler, France, puis te dire à quel point je t'admire. J'ai l'impression, t'es un pilier pour la chanson francophone, québécoise, pour plusieurs, t'es un modèle aussi pour nous, puis je te félicite vraiment pour l'ensemble de ta carrière, puis toute l'œuvre que tu laisses aussi, là.
0: Ah, t'es fine, merci beaucoup, c'est un amour.
1: Sarah, tu t'apprêtes à lancer en septembre un quatrième album, tu vas repartir en tournée aussi dans un an, là, t'en es où dans ce projet-là?
2: Je suis en train de finaliser la pochette. Mais c'est vraiment le fun. Je suis contente de voir, tu sais, moi, à chaque fois que je finis un album, je me demande si je vais en faire un prochain. Mm. Je suis contente de voir que il y en a un autre qui s'est créé, puis la façon, j'ai hâte de vous en parler un petit peu plus, mais dans la façon que l'album, que cet album-là s'est fait et a pris vie, parce que c'est encore une fois, un peu comme France a mentionné, tu sais, ben, y a quelque chose d'hyper naturel dans le processus de cet album-là.
1: Donc ça, c'est le quatrième album qu'on attend quelque part en septembre, et pour la tournée, là, les dates qui sont annoncées, c'est au printemps prochain, donc entre autres, le MTLUS à Montréal, les billets sont déjà en vente sur ton site web, Sarah Dufour. Et demain, tu es en spectacle pour les gens qui sont dans le coin de Québec, à l'Agora du Port de Québec, dans le cadre aussi de la Semaine nationale des travaux publics, Sarah.
2: Et c'est gratuit à partir de 17h30. Puis après ça, on diffuse le match des Canadiens directement à l'Agora.
1: Il va y avoir du monde. Préparez-vous. Merci beaucoup, Sarah Dufour, d'avoir pris un moment.
2: Merci, c'est un plaisir.
1: Merci, bye.
2: Bye.
1: Mais oui, plus de Sarah Dufour, franchement, France, je suis vraiment d'accord avec toi. Ce qu'on entend en ce moment, c'est le thème d'admission générale. C'est Eugénie Lépine-Blondeau qui est au bout du fil cette fois-ci. Salut Eugénie.
3: Salut Émilie.
1: Qu'est-ce qui nous attend demain, 14h en direct?
3: Bon, alors Émilie, peux-tu croire que malgré toutes les actualités entourant Céline Dion depuis quelques mois, moi, mon émission, j'en ai pas vraiment parlé. Alors c'est demain, malgré le fait que je suis une très grande fan, alors c'est demain que ça se passe, parce qu'on a vu la superbe expo au musée McCord où on voit la robe que Céline portait aux Jeux Olympiques en 2024. C'est une robe Dior et c'est accompagné d'un film de ça dure 10 minutes. C'est vraiment un beau moment. Donc, on part de ça, puis on fait le point sur les actualités de Céline.
1: Est-ce que tu as tes billets, Eugénie?
3: OK, j'ai toujours pas mes billets. Je fais un appel encore une fois sur les ondes nationales. J'ai toujours pas mes billets. Mais bon, je fais des incantations là, pour que ça fonctionne. Mais Maxence Garneau, Thomas Leblanc vont être avec nous. Mm-hmm. Puis aussi, c'était la dernière de Stephen Colbert aux États-Unis, évidemment. Et on revient là-dessus avec Martine Saint-Victor et Karine Lefebvre. Et on a revu la série, on a vu North of North, c'est une série

0: Une excellente musicienne, c'est un coup de cœur. Et là, tout à l'heure, on a parlé là, de Diane Tell. On a retrouvé la version.
1: Ah!
0: C'est-tu celle-là que tu veux entendre?
2: Mais comme elle est tout.
1: Ben oui, c'est ça.
0: C'est ça.
1: Attends. Non, ça, ça a l'air live.
0: Bon, ça, c'est du live.
1: C'est son deuxième album, je crois, après les cafés.
0: Tu restes avec nous, France. On va la trouver.
1: On
0: la
1: va
0: version
1: la trouver.
0: D'ici la fin. 15h. Tu restes avec nous parce qu'en plus, on n'a même pas fait encore le tour de ta programmation. Il reste deux autres chansons qu'on va jouer. Et en deuxième heure, on va découvrir le CV de spectateur de Paul Journet. Il y a Claudia Larochelle qui est là et Mathieu Poulain qui a choisi le top 5 des meilleurs moments de la semaine. Donc, en attendant, on écoute cette version-là de Gilberto.
1: D'accord.
0: Et on continue de chercher la bonne.

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2: Bonjour, ici Barbara Leroux à Trois-Rivières. Il est 14h. Voici les informations. La fin de semaine du Grand Prix de Formule 1 commence aujourd'hui à Montréal et en marge des activités, la première ministre du Québec, Christine Fréchette, a désigné le pilote automobile Gilles Villeneuve comme personnage historique. Il est connu notamment pour avoir remporté 6 Grands Prix. Voici la réaction de sa femme, Joanne, et de son fils, Jacques Villeneuve.
3: Ce qui est le plus important pour moi, c'est de croire en ses rêves, de croire aux possibilités que la vie peut nous amener si on est déterminé, si on travaille fort, si on le fait dans le droit chemin, si toutes ces choses-là qu'on peut transmettre aux gens, c'est ça qui est important finalement à la fin de l'histoire.
4: C'est génial parce que il a marqué l'histoire et là on est quand même longtemps après et il reste encore dans la mémoire, le cœur des gens. Donc ça, c'est quelque chose de vraiment, vraiment spécial.
2: Gilles Villeneuve rejoindra ainsi dans la liste des personnages historiques de la province d'autres Québécois marquants tels que Maurice Richard et Thérèse Casgrain. Les autorités sanitaires au pays affirment que des mesures sont en place dans les aéroports afin d'accueillir les voyageurs provenant de pays touchés par l'épidémie d'Ebola en Afrique. La médecin hygiéniste en chef du Canada, Jess Reimer, vient de faire le point. Elle a souligné que, tout comme dans le cas du hantavirus, le risque de propagation de la maladie au pays reste faible. Aucun cas d'Ebola n'a été recensé au Canada jusqu'à maintenant. Une seule personne a été déclarée positive au hantavirus. Il s'agit d'un patient de Colombie-Britannique hospitalisé en lien avec l'épidémie qui s'est déclarée sur le navire de croisière MV Hondius. Le premier ministre Mark Carney réitère son intention de travailler en collaboration avec l'Alberta au lendemain de l'annonce d'un référendum sur l'avenir de la province. La première ministre Danielle Smith a indiqué hier dans un discours télévisé que les Albertains seront appelés aux urnes en octobre pour se prononcer sur leur place dans le Canada. Le chef de l'opposition officielle à Ottawa, Pierre Poilievre, affirme de son côté que le pays était beaucoup plus uni à l'époque où les conservateurs étaient au pouvoir.
5: Vous pouvez remplacer le mot « Alberta » avec le Québec, parce que je veux toutes les mêmes opportunités pour les Québécois. Le pays a été très uni il y a 11 ans, dans les années Harper. Il n'y avait pas de séparation, de séparatistes dans l'Alberta. Il n'y avait pas de référendum dans n'importe quelle province. Le Parti québécois et le Bloc québécois disparaissaient.
2: Au moment du référendum, les Albertains devront indiquer s'ils souhaitent que l'Alberta demeure dans le pays ou s'ils préfèrent que la province déclenche le processus nécessaire à la tenue d'un référendum. L'école secondaire Champagnat de la TUC a dévoilé ce matin son nouveau pavillon nature. La direction du Centre de services scolaires de l'énergie a donc présenté l'investissement d'un demi-million de dollars en présence

0: entre autres de la députée de la Violette-Saint-Maurice, Marie-Louise Tardy, du maire de La Tuque, Pierre Paccarard, mais aussi du grand chef de la nation Atikamekw, Constant Awashish. L'abri extérieur servira à l'enseignement en tout temps pour les élèves, mais pourra aussi accueillir des événements culturels et communautaires. Les employés de l'Agence du revenu du Canada ont appris que certains d'entre eux n'allaient pas être de retour au travail 4 jours par semaine, faute de place. Le syndicat des employés dénonce la situation et la compare à une loterie des places en présentiel. Écoutons le président national du syndicat des employés de l'impôt, Marc Brière.
1: On se contrôle pas d'histoire, là. Il y en a pour des années, des mois, dans certains cas des années avant de pouvoir rentrer tout le monde. Puis pour nous, mais c'est un non-sens parce que c'est injuste, premièrement. Les employés sont frustrés, déjà frustrés, mais là, ça va s'augmenter. Mais ils ont un problème sur les bras, et on leur avait dit, mais c'est répandu à travers le pays. Il y a plus du tiers des bureaux de l'agence du revenu que l'agence occupe présentement, qui n'a pas assez de place pour 4 jours semaine. Il y a même des endroits présentement qui n'ont pas assez de place pour respecter le 3 jours semaine. Il y a déjà une exemption.
0: En février, le gouvernement fédéral annonçait son intention d'augmenter la présence obligatoire au bureau à 4 jours par semaine pour ses employés à compter du 6 juillet. Des parents d'élèves de l'école primaire Jean 23 à Saint-Wenceslas s'inquiètent du retrait de leur enfant du programme Musique-Études. La révision de l'indice du milieu socio-économique de l'école entraîne une réduction du nombre d'élèves dans un groupe. La limite passera de 24 à 18 élèves, mais 22 étaient inscrits. Voici une mère d'Aston Junction, Liliane Saint-Hilaire.
2: Et nous, on trouve ça déplorable parce que puisque c'est un programme qui est offert pour toute la commission scolaire, bien, on voit pas pourquoi un élève qui n'est pas de Saint-Wenceslas, donc qui n'est pas du bassin de l'école, mais qui fait partie du bassin de la commission scolaire, ne serait pas équitablement dans la même sélection que les autres.
0: Le Centre de services scolaires de la Riveraine a entamé des démarches avec le syndicat des enseignants pour trouver une solution. La SOPFEU lance un appel à la prudence en fin de semaine dans plusieurs régions où les indices du danger d'incendie grimperont. C'est le cas pour la Mauricie et le centre du Québec. Les conditions qui prévalent sont propices à l'éclosion d'incendies et favorisent même les feux d'une grande intensité. Coup d'œil à la météo, c'est du soleil aujourd'hui. Maximum de 15 degrés. Cette nuit, ciel dégagé, minimum de 3, avec risque de gel au sol. Samedi, ensoleillé, 16 degrés. Dimanche, plus nuageux, 60 % de probabilité d'averse avec un maximum à 12. C'était le Radio-Journal. Je vous retrouve à 15 h avec toute l'équipe de Fin PM. 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

0: Ici Émilie Perrault, il restera toujours La culture se poursuit avec Paul Journet. Bonjour Paul.
1: Bonjour.
0: Dont on va découvrir le CV de spectateur, mais là on va commencer en réglant une chose. Tu te méfies de ta mémoire.
1: Oui, avec raison. Oui. Parce qu'elle est mauvaise. Des fois, je peux me souvenir de tout petits détails, mais oublier l'essentiel. Et en réfléchissant à tous les spectacles auxquels j'ai assisté dans les 20-30 dernières années, j'ai eu peur parce que je me souvenais de l'émotion associée à certains spectacles, surtout les arts vivants, mais sans être capable de résumer l'intrigue du spectacle.
0: Oui.
1: Et j'espère aussi que ma mémoire ne mentira pas par rapport aux dates. Et des fois, je me souvenais pas de ce que j'avais vu ou de ce que j'avais pas vu. Il fallait que je me réfère à des billets de spectacle que j'ai conservés.
0: Mais quand même, c'est important,
2: c'est l'émotion.
0: Exactement. Puis, tu sais, bon, on ne demandait pas une deuxième source non plus, là.
1: Heureusement.
0: Pour tous les spectacles. Et il va être question de faire du camping sous un viaduc. Il y a beaucoup de stock là-dedans. Moi, je veux un livre avec les anecdotes de Paul Journet. Et parlant de livres, c'est Claudia Larochelle qui est ici pour t'en suggérer. Bonjour, Claudia.
3: Bonjour. Je suis très, très énervée.
0: Ah oui?
3: Oui, parce que c'est un petit défi quand même, Paul.
0: Ben
3: oui. Paul, c'est une bébête rare, là.
0: C'est bien dit.
3: Puis, je voulais l'étonner. Puis, en même temps, je me dis, il a lu plein d'affaires. C'était pas simple, mais je suis pas mal fière de mon algorithme.
0: Ouais. Deux suggestions donc de notre algorithme littéraire. Et c'est Mathieu Poulain qui nous a écouté cette semaine. Petite semaine.
4: Ben oui, semaine écourtée même avec la fête des Patriotes.
0: Mais
4: cela dit,
0: t'as réussi à trouver un top 5 quand même.
4: Oh, sans trop de problème, j'ai même dû faire, comme c'est toujours le cas au top 5 des choix déchirants, je vais tâcher quand même dans ma présentation de faire référence à potentiellement plus que 5 segments.
0: Ah ben, il s'essaye. Et c'est toujours France d'amour à la programmation musicale. France!
3: Oui!
0: On cherche encore la version.
3: La bonne version.
0: Mais je pense que d'ici la prochaine heure, on va y arriver avec cette chanson de Diane Tell. Et d'ailleurs, pour les gens qui nous écoutent en direct, ceux qui veulent recevoir la programmation musicale, toutes les chansons que France d'amour a choisies, les titres, les interprètes, donc les gens qui nous écoutent en direct, dès maintenant, vous pouvez texter le mot culture via la

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0: Il est probablement parmi les plus grands mélomanes que je connaisse. D'ailleurs, il y a probablement sa photo à côté du mot geek dans le dictionnaire. Parce que oui, le mot geek est dans le dictionnaire. On a le plaisir de profiter de son esprit à différentes émissions d'Ici Première, dans les pages de la presse depuis plus de 20 ans. De quoi faire mentir deux professeurs de son secondaire qui ne croyaient pas à sa capacité d'écrire et qui l'avaient accusé de plagiat. Il garde précieusement un petit carnet de citations tirées de ses lectures, même s'il avoue jamais vraiment aller le relire. Et on l'accueille sur une musique qui, semble-t-il, le fait danser. Là, pas journée, je sais pas c'est quoi ta définition de danser, mais en ce moment, je sens pas ton corps embrasé, là.
1: Non, parce que je suis dans la totale concentration pour ce qu'on s'apprête à vivre, mais je ne danse pas avec deux personnes. J'ai la difficulté à allier mon synchronisme à celui d'autrui.
0: Donc, quand ça se passe?
1: Ça se passe surtout quand j'écoute une tête qui hoche de gauche à droite et un bassin qui essaie de suivre et les yeux fermés, un sourire crispé parce que sincèrement, j'aime beaucoup danser quand j'en ai la chance. Ce qui me fait le plus danser, ça serait peut-être le vieux soul du doo-wop ou le rock qui me permet juste d'essayer de suivre la batterie avec ma tête du mieux que je peux.
0: Est-ce que tu as une liste de lectures dédiée à la danse? Parce que je sais que tu as plusieurs listes de lectures.
1: J'ai une liste de lectures dédiée à la danse, aussi une de toutes mes trouvailles, les pépites de soul. Ça, c'est quelque chose que j'adore faire. Essayer de trouver des bijoux de soul qui sont pas de groupes forcément connus. Puis ça, il y a des compilations. Là, en anglais, le terme plus niché, c'est nuggets. Et puis, on peut les trouver autant pour le rock psychédélique que pour le vieux soul. Puis, j'adore le plaisir de découvrir de vieilles chansons.
0: Est-ce que ça te parle, ça, France?
2: Ben oui, absolument. Mais ma question, c'est est-ce que tu te prives, même si le band est connu, de bonnes chansons?
1: Non, pas du tout. C'est juste qu'après les avoir écoutées souvent, elles gardent leur valeur. C'est juste que elles perdent peut-être un petit peu leur charge émotionnelle quand on les a trop écoutés.
0: Mm-hmm. On t'entend souvent comme chroniqueur sur nos ondes de Paul Journet. T'as co-animé pendant 3 ans Les Idées Folles avec Rosemée. Et là, t'animes en solo depuis quelques semaines. L'émission qui s'intitule Paul Journet se cherche des amis. Animé en solo, est-ce que c'était un rêve, Paul?
1: Non, c'est pas un rêve. Animé, c'était pas un rêve non plus. C'est une chance. Je suis très reconnaissant.
0: Je pensais que t'allais dire c'est une charge.
1: Non, peut-être aussi. Mais non, j'adorais beaucoup animer avec Rosemée. C'est juste que c'était devenu un petit peu trop accaparant. Dans l'ensemble de mon horaire. Et là, l'émission que j'anime, c'est seulement 8 semaines, 8 émissions. Donc ça me semble plus raisonnable. Je le dis, si j'arrive brûlé mort, au fil d'arrivée, il y a les vacances l'été.
0: C'est ça, parce que l'été arrive.
1: Oui, heureusement.
0: J'imagine que tu en as besoin parce que quand on est chroniqueur là, dans la presse comme toi, là, ça demande d'avoir une opinion.
1: Ouais, mais j'en ai pas toujours. Fois. Des fois, je la cache. Des fois, j'ignore moi-même ce que je pense quand j'écris. Je me dis, c'est le fun. Ça va être un peu triptyque. C'est comme un jeu. Les lecteurs doivent essayer de deviner ce que je pense.
0: Et te l'annoncer en même temps.
1: Oui, exact.
0: Donc, tu as besoin d'avoir une pause. Ça s'exprime comment, Paul Journet en vacances? Ça ressemble à quoi?
1: Rien de spécial, juste plus de temps pour lire. J'essaie de lire le moins possible l'actualité, tout ce qui a trait à l'actualité. J'essaie enfin de lire des romans, un petit peu d'essais, tant qu'ils sont pas trop politiques. Puis, comment on appelle ça, vivre. Là.
0: Oui, c'est ça, hein? Vivre. T'as pas hésité, Paul Journet, quand on t'a lancé l'invitation du CV de spectateur. J'ai l'impression qu'on s'en va un peu dans ton happy place. Là,
1: oui, on est en plein dedans.
0: On est en plein dedans. Je sais pas si les gens se rappellent, mais t'as été aussi journaliste culturel. Donc, pendant 4 ans, même... C'était obligatoire pour toi d'aller voir des spectacles. Mais la musique, est-ce qu'on peut dire que c'est ton langage émotionnel?
1: Oui, avec l'écrit. Mais l'écrit, c'est peut-être une passion, mais je ne sais pas si on peut dire que la littérature, c'est un langage émotionnel. Non, c'est plus la musique. Je souffre comme plusieurs garçons, j'imagine, de constipation émotionnelle. Puis des fois, la seule façon de partager des...

0: les émotions avec quelqu'un, c'est lui faire entendre une chanson. Ouais. Puis ça libère des choses qu'on n'est pas capable de verbaliser, des fois qu'on n'est pas capable de comprendre. Ouais. Donc peut-être que si j'étais un être humain parfaitement sain, j'aimerais moins la musique, je sais pas.
1: Mais là, ça te permet d'aller nommer des choses à l'intérieur
0: oui.
1: de toi.
0: Les sentir.
2: Mais moi, c'est la première fois que j'aime beaucoup ta définition, parce qu'on dit souvent que la musique, c'est thérapeutique, ça donne de l'énergie, mais j'aime bien déconstiper quelqu'un. Ouais. J'aime bien ça. Je savais pas qu'on déconstipait les gars.
0: Oui, bien, il y en a aussi qui n'ont pas besoin de ça, j'imagine.
2: Non, c'est sûr, mais j'aime ça.
1: On retient cette expression-là. Paul, on t'a demandé la chose qui t'horripile dans un spectacle. La réponse courte, c'est les gens.
0: Oui, certains d'entre eux.
1: Mais donc, t'as un vague code de conduite, là, mais je pense que ça peut être intéressant de passer le message aux gens. Donc d'abord, c'est fermez-la.
0: Oui.
1: Oui. Ne poussez pas.
0: Exact.
1: Ça aussi. Pensez aux gens plus petits que vous.
0: Oui, exact.
1: Ça fait partie de ton code de conduite.
0: Oui, tout à fait. Si jamais je ne suis pas particulièrement grand, je pense que je suis à peu près dans la moyenne, oui. mais si je vois une personne, je ne sais pas, de 5 pieds 2 ou 5 pieds 3 juste derrière moi, je vais essayer de lui laisser un peu d'espace ou de ne pas danser dans sa face parce que j'imagine que mon arrière-cuir chevelu ne l'intéresse pas.
1: Le civisme,
0: juste la base.
1: Mais l'autre chose, et ça, je ne sais pas s'il faut que tout le monde le fasse, mais tu n'es pas du genre à applaudir, Paul.
0: C'est juste la gêne. Je trouve ça plate, puis heureusement tout le monde n'est pas comme moi. Ah, mais non, applaudir c'est correct, mais quand taper des mains.
1: Ah, OK, quand on te demande de le faire, là. OK.
0: De participer, je sais pas pourquoi. Mais je devrais pas, mais c'est comme ça.
1: Tu te désintègres, là. T'es comme, oh non, mon Dieu, faut participer.
0: Je me désintègre pas, mais je me cache.
1: Tu te caches. Pour pas que l'artiste voit que t'es pas en train de participer. OK, Paul, on va remonter à tes débuts comme spectateur. Ouais. Évidemment, là, tu t'es dédouané en bon journaliste de la FPJQ. Tout ceci ne sera peut-être pas exact, mais c'est au meilleur de ta mémoire. Ouais. Premier spectacle. D'abord, tu nous as précisé que tu es allé pour un premier spectacle pour lequel tu as toi-même acheté les billets, que tu es allé voir seul comme un grand sans tes parents. Ouais. C'est un groupe légendaire de la scène grunge des années 90. Ça commence comme ça la carrière de spectateur de Paul Journet.

0: Alors, c'est Pearl Jam. Ouais. Là, selon nos recherches, tu avais écrit probablement la tournée Vitalogy, mais c'est pas ça.
1: Non, c'est Yield.
0: C'est OK, bon. Donc, Yield,
1: je me suis trompé, c'est la tournée d'Yield, le disque qui suit.
0: Donc, Vitalogy. On est en 1998.
1: Oui.
0: Donc, on est au Centre Bell. Moi, je veux l'histoire avant le spectacle.
1: Ben, c'est parce qu'il fallait acheter des billets et c'était à l'époque où on les achetait pas en ligne.
0: Non.
1: Il fallait sur place, coucher dehors.
0: Les vrais.
1: Donc, c'était le début du printemps. La météo annonçait une nuit fraîche et elle avait raison. Et je m'étais rendu avec deux de mes amis. Puis, on commençait à boire de la bière. On savait pas trop comment la tolérer. Et puis, on est arrivé avec notre tente, une caisse de bière. Et puis, on a dormi dehors devant le Centre Bell pour passer la nuit, pour être prêt le lendemain matin quand ils vendaient les billets. Mais on avait tellement froid, peut-être qu'on était en hypothermie à cause de l'alcool, que je suis allé faire une sieste le dos contre le frigidaire de bière de la station-service SO sur de la montagne. Puis, c'est une époque bénie. Je sais pas, personne m'a attaqué. Puis, le commis, ça ne le dérangeait pas trop.
0: C'est très normal.
1: Vu pire. Bon, c'est assez normal.
0: Il y a un gars qui dort en ce moment à côté sur le frigo.
1: Un mineur.
0: Voilà. Le spectacle Pearl Jam, est-ce que tu t'en rappelles?
1: Oui, je m'en souviens. C'est sûr que c'est des émotions très fortes. C'est pas un groupe que j'écoute encore. Pourtant, il y a plein de groupes que j'écoutais à l'époque que j'adore encore. Moins eux, mais je veux pas du tout les renier. Je vois encore les qualités. Mais oui, c'est la liberté associée au premier concert que tu vois avec des amis.
0: Oui, puis que t'as mérité. Là, je veux dire, quand t'as dormi toute la nuit, là, c'est ça. Hein? J'imagine qu'en bon mélomane, il y a des artistes que tu vois à de nombreuses reprises. Ouais. Avant de parler d'un certain Bob Dylan, là, si on reste au Québec, est-ce qu'il y a des groupes que tu as revus comme ça plusieurs fois?
1: Ah, tellement, mais la scène locale, il y a plusieurs. Mm. Je ne pourrais pas en nommer un, mais il y a sûrement une dizaine de groupes que j'ai vus plus de 10 fois. Bon, je peux tomber dans l'énumération, mais les Breastfeeders, Kikuna, les Gould, à l'époque, j'aimais beaucoup Grimmskunk, Groovy Aardvark, les Vulgaires, machin, mais il doit en avoir tellement que j'oublie en ce moment, là, mes excuses à eux.
0: Mais déjà, tout ça,
1: Jean-Leloup, etc.
0: Mais Bob Dylan, plusieurs fois, on va aller écouter une chanson que t'aimes particulièrement, Ballad of a Tin Man. 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

0: Bob Dylan. Combien de fois t'as vu Bob Dylan en spectacle?
1: Je dirais 10. Je l'ai vu à plusieurs, à chaque fois à Montréal dans les 20 dernières années. Je l'ai vu à Ottawa, à New York, à Toronto, à Québec, dans plusieurs villes.
0: Est-ce que t'es même déjà allé revoir deux fois la même tournée?
1: Non. Peut-être, oui, je pense que j'avais vu Montréal et Québec quand il a fait les deux villes. Je pense que j'avais vu les deux spectacles.
0: Bob Dylan sur scène, là.
1: Ça dépend des années.
0: Peut-être que c'est toujours une bête de scène, là.
1: Je vais citer quelqu'un de plus crédible que moi. J'avais interviewé Gord Downie de Tragically Hip et il m'avait partagé sa théorie sur Bob Dylan. Il disait qu'il changeait les versions pour qu'elles soient méconnaissables, pour que personne chante en même temps que lui. Je sais pas à quel point c'était une blague ou non, mais c'est vrai
0: mais
1: que des fois,
0: il y a
1: un concours un peu puéril entre les fans de Bob Dylan où il essaie d'être le premier à reconnaître la chanson parce que des fois, ça prend une minute avant de la reconnaître. C'est vrai que sa voix, parfois, elle faiblissait, elle variait aussi, elle varie encore selon les disques. Mais moi, il y a des disques assez récents de Dylan que j'aime, mais j'avoue que là, la période un peu où il faisait des reprises de Sinatra, j'ai un peu décroché. Mais je trouve que sa voix, une des plus belles voix qu'il a eues, c'est dans les années 90, début 2000. Ouais. Où une voix très graveleuse, très blues.
0: Et c'est les textes aussi, toi qui...
1: Oui, forcément. Ouais. Puis moi, j'ai acheté les recueils des textes là, que je lisais. Puis c'est aussi la découverte de la littérature. Moi, c'est arrivé plutôt tard dans ma vie. Puis ça a commencé par les paroles de chansons quand j'étais adolescent. J'étais peut-être pas assez mature pour être capable de lire un livre par plaisir quand j'étais adolescent, mais au moins, je lisais les paroles de chansons. Ça a commencé par ça. Puis c'est aussi la porte qui s'ouvrait vers la poésie.
0: Il a quand même gagné un Nobel. Bob Dylan pour ses paroles. D'ailleurs, ça nous amène tout ça vers meilleur spectacle à vie, catégorie très difficile, on le sait dans le CV de spectateur, que tu as détourné en meilleur moment de grâce. C'est très habile, fin renard, bonne journée. Et ça commence par une visite dans une bibliothèque à Big Shore, en Californie.
1: Ah oui, bien ça, c'était peut-être pas tant le spectacle que le moment associé au spectacle.
0: Oui, c'est ça, le moment de grâce.
1: Je faisais un pèlerinage à la bibliothèque Henry Miller de Big Sur. Puis là, j'entends un son de guitare. On est en après-midi, fait que je m'attendais pas à ce qu'il y ait un concert. C'était pas annoncé, puis je vais juste arrêter par là. Puis là, je reconnais un peu la voix, un peu aiguë, nasillarde, mais vraiment, vraiment sentie. Je me dis, c'est Frank Black. C'est Frank Black, chanteur des Pixies, monument, artiste que j'adore. J'aime aussi sa carrière solo. Oui. Je me souviens d'avoir découvert comme un espèce de cadeau laissé pour moi à la radio étudiante au cégep, son disque Teenager of the Year, que j'avais écouté, et il était là, dans ma face. Dans la forêt de Big Sur, avec les immenses conifères, comme des tours qui montent vers le ciel, journée ensoleillée, que demander de plus?
0: Ben, on va le revivre avec toi un peu en musique.

0: le moment de grâce de Paul Journet. Sur le site de la librairie Henry Miller, on dit que ce genre de concert-là, ça arrive de temps en temps. C'est 300 spectateurs seulement là, qui peuvent vivre ça. Au bon endroit au bon moment.
1: Ben, j'avais pas de billet, mais j'ai pu. Même si c'était pas de l'autre côté des cordons, c'est dehors. Ouais. Puis c'est juste à côté. Donc.
0: Puis toi, t'as pas peur d'être dehors, on le sait. Tu dors.
1: Tu as passé
0: des nuits devant le centre-ville.
1: J'ai mes moments de camping musical.
0: T'as été donc journaliste pour la section art et spectacle à la presse pendant quelques années. Ça vient quand même avec quelques privilèges. Ouais. T'es pas du genre à te vanter, Paul, mais il y a quand même une catégorie dans notre CV de spectateur, un spectacle qu'on aime bien glisser dans une conversation. Dans ton cas, ça a été une performance des White Stripes.

0: qu'il avait de particulier, ce concert?
1: Ben, c'était la tournée des White Stripes où il faisait des concerts surprises dans des tout petits lieux, parfois en public, parfois non. Et le spectacle surprise à Montréal, avant le gros concert au Centre Bell, était de mémoire au régiment Black Watch sur la rue Bleury. Mm-hmm. Puisque je couvrais le spectacle le soir, on m'avait prévenu du lieu. Et on devait être, je sais pas moi, 75 personnes dans une petite salle. C'est un mess militaire. Et il y a Jack White et Meg White dans notre face. C'est comme s'ils jouent dans notre salon.
2: Ouais. J'ai comme c'est un incroyable. Sentiment de jalousie en ce moment.
0: Comment ça s'appelle, donc, la jalousie?
1: Ah, oui. J'étais pas un journaliste, j'étais un fan.
0: Oui. Mm-hmm. Mais on va quand même parler,
2: c'est quand même un privilège.
1: Oui, ouais. Oui, mais j'étais un fan. J'étais pas là pour faire mon travail.
0: Mais ça, d'ailleurs, est-ce que c'est quelque chose que tu trouvais difficile d'aller voir un spectacle et de devoir...
1: Ouais, je trouvais ça tellement difficile. Puis je me souviens pas d'avoir écrit beaucoup de critiques qui avaient de l'allure. Parce que, premièrement, c'est court. Je trouve ça réducteur. Je dis pas que c'est pas pertinent d'avoir des critiques. Ouais. Au contraire, si on n'en avait pas, on ne parlerait pas des artistes. Mais du point de vue de la personne qui écrit, je me dis, là, est-ce que je suis en train de chercher une métaphore pour avoir l'air intelligent, une référence nichée, un bon jeu de mots? Est-ce que je suis en train d'écouter le groupe ou je cherche mon titre puis je vais être sûr de pas faire d'erreur, de pas avoir vu quelque chose qui clochait dans le spectacle dont je dois parler? Puis je trouvais que c'était une expérience très désincarnée. Je suis sûr que j'ai des collègues professionnels qui sont capables de porter le chapeau de mélomane et de critique en même temps. Mais moi, j'avais beaucoup de difficultés. Puis j'ai un sentiment aussi d'imposteur, d'être celui qui essaie d'avoir la version critique du spectacle. Puis des fois, je me sentais honnêtement un peu niaiseux avec mon calepin en train de prendre des notes pendant que les gens, eux, au lieu d'avoir un crayon dans la main, il y avait une bière. Puis j'aime beaucoup avoir la bière avec ou sans alcool en ce moment au lieu du calepin.
0: Au lieu du crayon.
1: Je suis beaucoup plus heureux comme mélomane, même si je dois payer le 25$.
0: Mais au moins, tu n'as pas de devoir après le spectacle.
1: Non,
0: tu peux
1: c'est
0: juste
1: ça.
0: Le vivre. Il y a aussi plein de groupes que tu as vus avant qui soient connus. Ça, c'est ton petit dada, là. Les découvertes.
1: Ben, c'est pas que je veux. C'est pas du sincèrement, c'est pas du snobisme ou rien, mais c'est juste que j'aime pas les concerts dans les trop grosses salles. Puis il y a quelque chose de. Puis les artistes, quand ils sont peut-être plus au début de leur carrière, je ne veux pas dire qu'ils deviennent blasés, mais il y a quand même une expérience plus intense, plus intime dans une petite salle. Puis
0: souvent, c'est eux qui vendent leurs disques.
1: Ben oui, j'ai plusieurs conversations vraiment malaisantes d'une quinzaine de secondes avec des artistes. Ben là, c'est pas un bon exemple, mais Warren Ellis, quand il est venu à Montréal, j'ai attendu une heure et demie dehors dans le froid avec une envie d'uriner pour qu'il signe mon livre, puis j'ai rien été capable de lui dire d'autre que « Thank you for your music ». Ce que j'ai dit aussi, c'est très peu journalistique, à la chanteuse Emil and the Sniffers, dans un quand elle faisait un tout petit spectacle à la Sala Rosa avant qu'elle soit plus connue, groupe Idols aussi, tous des gens à qui j'ai acheté un T-shirt et que j'ai remercié pour leur musique avec le pire accent anglais que je pouvais avoir.
0: Oui, mais ils devaient comprendre l'intention derrière
1: ça. Oui.
0: Est-ce que tu vas aller au Divan Orange là, pour sa réouverture dans quelques jours? Ben, en fait, dans Pop Montréal, en septembre prochain, on a annoncé que le Divan Orange va rouvrir seulement pour le temps.
1: Je savais pas, c'est quelle belle nouvelle. Ah, mais c'est seulement pour Pop Montréal.
0: Oui, parce que là, c'est une friperie
1: nouvelle
0: maintenant, mais c'est pour les gens qui veulent le revivre.
1: C'est
0: parce
1: mieux
0: que ça doit être un endroit que tu as fréquenté. Là,
1: oui, quand même. Oui.
0: Paul Journet, donc on est toujours dans ce CV de spectateur. On n'a pas fini de faire le tour. J'avais parlé de coucher sous un viaduc, on arrive à cette catégorie-là. Toi, faire de la route pour aller voir un spectacle, ça te fait pas peur?
1: Ben, Paul? Un petit peu moins aujourd'hui, mais avant, ça faisait partie du plaisir.
0: Oui,
1: Il y a plein d'artistes que j'ai vus. J'ai pris la route pour aller voir Dweezil Zappa, Eels, que j'aimais beaucoup, Fleet Foxes au Vermont en plein air, qui a le meilleur contexte pour les voir. Et aussi, je m'étais rendu dans une ville du nord de l'Ontario que je serais incapable d'identifier, qui pour aller voir George Clinton and the P-Funk All-Stars.
0: Okay, écoute un extrait, puis après, je veux que tu nous racontes ce que tu as vécu.

0: En ce moment, tu es de glace, Paul, mais rassure-moi. Là, si on était dans un spectacle, tu aurais un petit rayon de 50 cm puis tu déhancherais un peu quand même.
1: Oui, j'aime danser, mais pas dans un contexte radiophonique. C'est ça. Mais,
0: alors, raconte-nous l'histoire derrière
1: on a conduit plusieurs heures pour se rendre là-bas. Et une fois au fil d'arrivée, on était un peu épuisé, ce qui n'était pas le cas du groupe. pour ceux qui connaissent pas, on a d'autres succès plus populaires comme Play That Funky Music. Mm-hmm. Je pense que certains membres du groupe, au moins, qui étaient sexagénaires, il y en a un qui portait des couches, pas pour des raisons médicales, mais pour des raisons esthétiques.
0: Okay.
1: Parce que ça faisait partie des personnages très fun.
0: Okay.
1: Et le spectacle était long.
0: Oh.
1: Et ils nous ont achevé. Moi, j'ai fini en utilisant la petite table comme oreiller. Parce que peut-être que j'étais pas encore tout à fait sobre, mais je n'étais plus tout à fait sobre, mais oui,
0: non,
1: mais
0: ils nous ont achevé,
1: puis selon mon souvenir, on n'avait pas prévu la portion hébergement du séjour. Mais heureusement, il y avait un viaduc puis une tente qui, donc, 1+1 = bonheur.
2: La tente était déjà là ou c'était votre tente?
1: Non, c'était notre, c'est la tente dans la voiture.
2: Okay,
0: quand même, oui, c'est ça.
1: Parce que c'est pas moi qui conduisais, ça peut rassurer les auditeurs.
0: Alors, ne serait-ce que pour le raconter un jour à la radio publique, ça valait la peine de vivre ce moment-là. On parle beaucoup de musique parce que t'es un grand mélomane, Paul Journet, mais c'est quoi la place du théâtre, de la danse dans la fréquentation des arts vivants? Je pense que la mère de ton enfant est chorégraphe. Elle fait vivre quand même plusieurs spectacles de danse.
1: Elle m'a fait découvrir la danse, puis c'est d'autant plus précieux que c'est pas un art que je connaissais. J'aurais pas su, je prétends pas du tout m'y connaître encore, mais ça fait du bien d'être exposé à des choses qui sont pas forcément dans sa zone de confort. Puis ce que j'aime, c'est le langage absolument physique, non-verbal de la danse. À la fin d'un spectacle de danse, je voudrais pas que quelqu'un me demande ce que j'ai vécu parce que je le sais pas. Mais juste d'être en silence puis de voir les corps bouger, on dirait que ça dépasse l'intellect. On est vraiment dans la pure sensation, je sais pas, un autre rapport d'être au monde puis voir des gens qui habitent leur corps, ce que j'ai jamais réussi à faire. C'est inspirant. Je sais pas, ça amène ailleurs. Je pourrais pas le dire.
0: Mais
1: plus précisément que
0: ça. C'est le phénomène de la résonance motrice aussi, c'est d'être là. Comme tu dis, c'est ces corps-là, tu les entends, tu les ressens. Le théâtre, est-ce que tu as peur du théâtre?
1: J'ai pas peur du théâtre, j'ai peur de planifier ma vie de spectateur de théâtre. J'en ai vu, j'ai quand même vu de pièces, là. Mais
0: c'est de le prévoir à l'avance.
1: C'est de le prévoir à l'avance, parce qu'avec mon travail de journaliste politique, je sais pas à quelle heure je vais finir. Je me prends un peu, j'ai eu des spectacles que j'ai déjà annulés, donc c'est un petit peu plus difficile pour la logistique, mais le théâtre, quand c'est bon, c'est bouleversant.
0: J'aime Hydro, par exemple.
1: J'aime Hydro, puis ça, il y a quelque chose de très collectif. On a l'impression on se sent un peu plus québécois qu'on sort de là, on comprend mieux notre destin collectif, puis je serais pas original, mais le projet Anderson de Robert Lepage, Lip Sync.
0: C'était correct, là.
1: C'est des moments forts, c'est vraiment. C'est puissant.
0: Oui, absolument. Là, il faut qu'on se garde du temps. C'est pas ton pire spectacle à vie? Je te dis, c'est assurément un des plus bizarres que tu as vu. Est-ce que ça prend une mise en contexte avant qu'on écoute un extrait de Laurie Anderson, Lou Reed et John Zorn?
1: C'est à vous de me le dire. Je peux peut-être y aller avec la mise en contexte.
0: Mise en contexte.
1: C'est un festival du jazz, de jazz de Montréal. Spectacle Lou Reed, John Zorn et Laurie Anderson. Mm-hmm. John Zorn, évidemment, grand jazzman, compositeur, souvent dans les avant-gardes. Et ceux qui avaient fait leur recherche savaient que ce serait un spectacle de musique purement expérimentale, mais il y en a qui ont juste vu le nom Lou Reed. Puis qui disaient, John Zorn, ça doit être son bassiste. Qui était tellement fâché que Lou Reed ne chante pas ses chansons, parce que là, on était dans le bruit, les jeux de distorsion, très, très expérimental. Puis les gens commençaient à invectiver les musiciens en disant, play some music, jouez-nous de la musique. Puis John Zorn les a envoyés quiller, comme on dit. C'est ça. Puis moi, c'était bizarre. C'est comme, t'as les artistes qui s'engueulent puis qui sont clairement plus contents d'être là. Oups. Avec le public, il y avait absolument aucune générosité. Puis moi, John Zorn, c'est quelqu'un que j'ai vu très, très souvent au Festival de musique actuelle de Victoriaville. Oui. Je faisais l'aller-retour en voiture pour aller voir ses différents spectacles expérimentaux. Puis honnêtement, celui au jazz, c'était pas mon préféré. Je suis un bon public pour ça, mais c'était pas le meilleur. Mais quand même, assume ton erreur. Puis oui, t'as peut-être perdu 100 $, mais les artistes, ils ont le droit d'évoluer, puis ils sont pas là pour te jouer tes succès souvenirs, sinon ça s'appelle un CD, achète-le, puis écoute-le dans ton salon.
0: C'est un message d'intérêt public. On écoute maintenant un extrait qu'on a retrouvé de ce spectacle-là.
1: Wow.

0: Ça se tolère.
1: Ben oui, peut-être c'est meilleur que dans mon souvenir.
0: Ben oui, ben c'est peut-être la bonne portion.
2: Parce que ça dure 30 secondes.
0: Oui, c'est ça, peut-être au bout de deux heures. Pas journée, merci beaucoup pour ta générosité.
1: Ben, merci à vous.
0: Il y a quand même une question importante. Body surfing ou mosh pit, où est-ce qu'on te retrouve?
1: Mosh pit, puis c'est moi qui, si vous voulez savoir où se termine le mosh pit, c'est l'endroit où je suis.
0: OK, dès le
1: pour
0: dernier.
1: Pour des raisons sécuritaires. Puis si vous me demandez pourquoi, je vous réfère à mes factures de physiothérapie.
0: Je sens qu'il y a d'autres anecdotes derrière tout ça. Paul Journet se cherche des amis. C'est le titre de cette émission. C'est les dimanches de 17h à 19h sur Ici Première jusqu'au 21 juin. Et ensuite, on va te souhaiter de bonnes vacances.
1: Merci.
0: On continue de te lire dans la presse et on t'écoute également tout un matin. La journée est encore jeune. Et ici aussi, on peut rattraper tes chroniques avec Rosemée. Il y a quelqu'un qui nous a écrit: Paul Journet se souvient en priorité des émotions vécues pendant les spectacles. Ça me rassure parce que je suis dans la même situation. Parfois, je ne me souviens pas qui était sur scène, mais je revis les sensations fortes. Elle dit: je me sentais déjà proche de Paul. Quelle joie de savoir ça maintenant.
1: Ben, merci à vous.
0: Et il y a quelqu'un aussi qui dit: j'ai vu les Cranberries en show à l'Auditorium de Verdun et j'étais plus starstruck par France à côté de moi.
3: Oh, oh c'est cute.
0: Oh, c'est cute ça. Ouais. Et d'ailleurs, ça nous amène vers France d'amour. Grande nouvelle. On a enfin trouvé la version de Gilberto.
3: OK.
0: De Diantel.
3: Écoutez la guitare. La guitare, c'est vraiment bien exécuté.
0: Alors, c'est sur l'album de 1979.
3: Je me croise les doigts.
0: Entre nous, c'est parti.
3: C'est la bonne version.
0: On l'écoute.

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2: Paul Journet, tu as une expertise certaine en politique, en musique, en civisme, dans les spectacles. Mais nous, c'est la littérature. Je pense qu'on peut se targuer de ça. Et on bénéficie aujourd'hui du cerveau de nos algorithmes littéraires. C'est Claudia Larochelle qui a été mise à contribution et qui vient te faire des suggestions littéraires, Paul, pour les 8 minutes de libre que tu as chaque semaine, mais surtout pour l'été qui s'en vient.
3: Moi, j'ai dit, je suis super fière. Dans ta pipe.
2: Okay. Toi. Attention.
3: Ouais. Alors, moi, j'avais au départ, là, j'ai hésité entre le titre dont je vais te parler, puis Le Lambeau de Philippe Lançon, mais j'étais pas mal sûre que tu l'avais lu, hein, Le Lambeau de Philippe Lançon.
4: Non, j'ai écouté des discussions radio sur le livre où il expliquait.
3: Ben, à voir, allez.
4: Son livre.
3: À lire aussi, OK. Ouais. Mais là, j'ai choisi Document 1 de François Blais, à l'instant même.
4: C'est très drôle parce que.
3: Ouais, vas-y donc.
4: C'est un livre que j'ai acheté, que je voulais lire et que j'ai perdu, je pense, dans un déménagement ou en le prêtant. Donc, je l'ai déjà possédé, je ne l'ai plus, puis je ne l'ai jamais lu. Mais j'avais vraiment l'intention de le lire.
3: Il faut vraiment que tu lises ça. D'ailleurs, l'écrivain Hakim Gagnon te donne envie, parce que tu as écrit ça dans ton questionnaire, moi, j'ai eu accès à ces réponses-là, puis il donne envie de lire, d'être plus direct et sincère.
4: Ouais.
3: Puis lui, parce que moi, j'ai dit, s'il aime Hakim Gagnon, il faut que je trouve les racines, les racines du vice. Donc, François Blais, il est lié un peu à Hakim Gagnon. Et lui, le titre qu'il donne le plus, d'ailleurs, on a appris ça dans le segment cette semaine.
2: On parlait de François Blais. Lui, c'est le recueil Kataoni, c'est
3: exactement.
2: Ça?
3: Exactement.
2: Qui recommande toujours Hakim.
3: Oui. C'est le livre qu'il offre le plus. Alors, j'ai fait, OK, qu'est-ce que je vais prendre? Moi, j'ai adoré un livre sur Mélanie Cabé qui m'a chavirée. Puis, en jeunesse, c'est l'horoscope aussi que j'ai lu beaucoup à mes enfants parce que c'est un excellent écrivain jeunesse aussi. Là, j'ai fait, OK, on va y aller avec ce livre-là. Rapidement, là, l'histoire de Document 1, c'est l'histoire de Tess et Jude, de très charmants, mais un peu paumés personnages. Ils vivent à grand-mère. Ils font pas grand-chose de leur vie. Ils travaillent, chill, comme disent les plus jeunes que moi, mais plus si jeunes que ça, finalement. Entre son travail à elle a travaillé chez Subway. Lui, joue à des jeux vidéo. Puis un jour, ils veulent tout quitter pour l'aventure. Une aventure qui va les mener à Bird In Hand, en Pennsylvanie. Puis c'est un petit bled perdu là, de 427 habitants. Ça prend un char pour aller là, ça prend des sous. Et peut-être aussi les sages enseignements de l'auteur à succès, Mark Fisher. Alors, ça donne un récit de voyage, Alors, on voit déjà un peu l'humour, un peu baveux, mais baveux gentil de François Blais. L'ironie, son regard qui est tordant et tordu aussi sur ses contemporains, sur la société. Un gars qui, il est décédé l'an 2022, mais qui, tu sais, qui était aussi très, très lucide. Hein? Vous savez, cette espèce de lucidité qui finit par avoir la peau, souvent, de ses auteurs les plus lucides. Hein? Ils payent de leur peau. Et c'est son sixième roman, brillant d'intelligence, ironique. Il y a eu plein de critiques élogieuses pour ça. Et j'ai trouvé deux citations pour toi, puisque tu aimes les citations. Alors, j'en ai trouvé deux pour toi, puisées dans Document 1. Alors, ça va comme suit. L'immense majorité des gens qu'on croise dans une journée n'auront jamais une pensée en propre de leur existence, tout en étant parfaitement capable de résoudre le sudoku de la presse.
2: Wow! J'adore!
3: Ah ouais, puis attends, la deuxième!
4: Impitoyable.
3: C'est toujours de la même, François Blais. La deuxième, pour ma part, une fois que j'ai décidé quelle paire de bas porter et quoi mettre sur mes toasts, j'ai pas mal atteint mon quota de décision pour la journée.
2: C'est Document 1, titre fabuleux d'ailleurs, parce que c'est le titre des documents sur Word. Donc, Document 1, il faut que tu replonges là-dedans et que tu retrouves la personne à qui tu l'as prêté, Paul Journet. Autre suggestion de Claudia?
3: Oui, c'est Pèlerinage à Tinker Creek de Annie Dillard. Je ne sais pas si tu connais, c'est paru en 1974. Le titre original, c'est Pilgrim at Tinker Creek. Toi, je pense que tu vas le lire en anglais. Mais il a été traduit par Pierre Gault, une bonne traduction. Puis c'est paru originalement là, en français en 1990 chez Christian Bourgois. Mais il y a eu plein de traductions, plein de rééditions, en fait, plutôt. Puis donc, on peut le trouver facilement. C'est un livre pour lequel Annie Dillard, elle a eu le Pulitzer. pour ce livre-là. C'est de la non-fiction. C'est la plus jeune femme à l'avoir remporté à 29 ans. Et j'ai choisi ce titre-là parce que tu as dit que tu essayais de lire plus de femmes, que ce n'est pas une posture ni une volonté guidée par la morale. Là, je te reconnais. Puis je l'ai choisi pour, je l'ai choisi pour les parenter avec Anne Michaels, poète, romancière canadienne, que tu as pu faire sa découverte en sachant que Dominique Fortier l'avait traduite. Oui. Alors, on est encore dans les parentés. Mm-hmm. Moi, je travaille comme ça. Pèlerinage à Tinker Creek, donc de cette écrivaine américaine-là qui est rendue aujourd'hui à 81 ans. C'est une méditation. C'est un regard sur la nature, une attention presque mystique, hein, que ce soit une grenouille, la lumière sur l'eau, un insecte. Et tout ça devient pour elle des événements métaphysiques. Il me semble que ça marche avec toi aussi. Tu sais, mais ça, cet été, je te vois au bord de l'eau, puis lire ça, puis regarder les feuilles, les arbres, faire écouter de la musique à tes plantes, parce qu'on sait que tu fais ça aussi. Non, moi, je trouve ça vraiment, je me suis dit, ce livre-là, il est fait pour Paul Journet.
5: Est-ce que tu nous en lis un extrait?
3: Oui, alors oui, parce qu'on va terminer là-dessus d'ailleurs. Moi, j'ai lu quelque part que tout ce qui vit le doit à une force généreuse et danse au rythme d'une impérieuse mélodie. J'ai lu ailleurs que tout est semé au hasard et précipité dans le vide, que chaque arabesque suivie d'un grand jeté que chacun de nous exécute n'est que folle variation sur une commune chute libre.
5: C'est un extrait de Pèlerinage à Tinker Creek de Annie Dillard, donc qui est offert en français, mais comme tu dis, c'est réédité.
3: Ah oui, on va le trouver facilement.
5: Robert Lalonde est un grand fan aussi de cette écrivaine-là, donc on est un peu dans ces...
3: En vivant, en écrivant, là, ça aussi, c'est un autre bon titre.
5: Merci beaucoup, Claude à la Rochelle. Algorithme littéraire dans un instant. C'est le top 5 des meilleurs moments de la semaine avec Mathieu Poulain. Mais avant, on écoute un dernier choix de notre programmatrice invitée, France D'Amour.

0: ça se termine là-dessus, la programmation.
1: J'adore ces choix, France.
0: Oh, parle-moi de cette version-là, donc ben, Aimes-tu la vie de Boule Noire? On entend plein de monde.
2: Ben oui, c'est ça. C'était pour le grand défi Pierre Lavoie en 2022. C'est Julie Lamontagne qui a arrangé ça avec son époux. Mmh. Et puis, on était toute une gang qui chantait. Puis moi, c'est drôle parce qu'en ce moment, au mois de mai, moi, j'ai les allergies.

0: et je chante dans la chanson que personne ne me reconnaît maintenant, parce que je chante complètement congestionnée. Ah, je capote quand j'écoute la version. Je peux pas croire qu'on gardait ça. Mais en tout cas...
1: Allez, prêtez oreille à cette France d'amour comme vous l'avez jamais entendue. France, ton nouvel album Symbiose est disponible sur les plateformes. On peut aussi l'écouter en format physique pour la version optimale. Ta tournée se poursuit partout à travers la province, souvent en Ontario également, jusqu'en novembre. Toutes les dates là, sont sur ton site web. Merci pour cette belle programmation, France d'amour.
0: C'était un grand plaisir. Merci à vous.
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1: Mathieu Poulain, fidèle collaborateur à l'émission, prof de littérature, pas encore en vacances.
3: Pas encore. J'ai hâte, par exemple.
1: Dans la correction, tu nous as écoutés malgré tout ça toute la semaine et tu viens nous présenter donc les moments les plus marquants de cette courte semaine.
3: Oui, semaine écourtée, mais qui était quand même très riche en déclarations choc. Et une des premières, en fait, elle a été dans le segment On lit quoi de mercredi. C'est un segment dans lequel il est habituellement question de nouveautés littéraires. Ouais. Sauf que là, Mathieu Bellil, qui a été inspiré par un récent monologue écrit par Denis Arcand, tiens, et interprété par Edgar Borry, il nous a plutôt encouragé à lire un classique de la littérature québécoise, 30 arpents de Ringuet, un roman qui date de 1938 quand même, un roman qu'on associe généralement à la littérature du terroir, roman de la terre, là, peu importe l'étiquette, et il est allé de toute qu'une déclaration. On l'écoute.
4: Moi, je pense même que c'est peut-être le livre le plus important dans l'histoire de la littérature québécoise. Je vais jusque-là.
1: Grosse affirmation, c'est un livre
4: majeur. C'est un livre majeur parce que c'est un livre, en fait, qui raconte la fin d'un monde et la naissance d'un nouveau, qui nous décrit un peu d'où on vient et où on s'en va, où est-ce qu'on s'en va, parce qu'on passe de la France catholique, c'est un peu l'origine qui est célébrée dans Marie-Chapdelaine, par exemple, aux États-Unis d'Amérique.
3: Faut que j'avoue que quand j'ai entendu ça, je me suis quand même senti mal parce que j'enseigne moi-même la littérature québécoise, puis j'ai jamais lu 30 arpents de Ringuet. Je ne sais pas autour de la table si
0: les étudiants vont te remercier.
1: Mais disons-le, faut aussi déstresser le monde avec ça. On peut pas tout avoir lu, Mathieu. Ça. Merci de le dire.
3: Et donc, Mathieu Bellil disait que c'est un roman important pour la qualité de son écriture, mais aussi pour son illustration d'un moment de transition dans l'histoire du Québec. Hein. Il parlait, d'une identité française à une identité plus américaine. Mm-hmm. De la terre à l'usine, d'une aliénation à une autre, comme le disait aussi Mathieu Bellil. Et qu'est-ce que j'ai trouvé surtout intéressant dans ce segment-là, c'est que, lui-même, il est prof de littérature et il dit que ce livre-là plaît beaucoup à ses étudiants issus de l'immigration.
0: Ah, ouais.
3: Surtout parce qu'il y a la question dans ce roman-là, le Québec versus les États-Unis, faut-il partir ou faut-il rester? Puis j'ai trouvé ça intéressant parce que souvent, pour les profs de littérature, on a peut-être tendance à mettre des ouvrages qu'on associe à la littérature migrante, entre guillemets, pour justement interpeller davantage ces étudiants-là, mais peut-être qu'il ne faut pas sous-estimer l'universalité de nos propres récits fondateurs. Donc voilà pour le premier segment. Deuxième segment, entrevue avec Jeremy McEwen, qui lui aussi est prof, mais cette fois-ci de philosophie. Et il venait parler de son essai « Nelly Arcand et le souffle du néant », publié chez Atelier 10. Je ne peux, moi, qu'être enthousiasmé par les projets qui continuent de célébrer l'œuvre de Nelly Arcand. C'est une lecture qui a aussi été fondatrice pour moi. Et comme l'a fait Mathieu Bellil, Jeremy McEwen est allé d'une grosse déclaration. On l'écoute.
5: Puis là, tu vas l'écouter, à tout le monde en parle. Puis tu te rends compte à quel point c'était horreur ce qui s'est passé ce soir-là, tout le monde en parle.
1: Et souvent, les gens pensent qu'on fait référence au « Tout le monde en parle » de France. Non, on parle de celui au Québec.
5: Oui, effectivement. On lui demande de frencher la régisseuse de plateau. On lui demande de faire un bras de fer avec Martin Matt. On parle de tout, mais de tout, sauf de son livre « À ciel ouvert ». Et son livre, qui est son chef-d'œuvre, à mon sens. Oui. C'est quand même grave que de traiter quelqu'un comme une bête de cirque, là, pratiquement, alors que c'est, je le répète, la plus grande autrice du siècle au Québec.
3: Donc voilà, Nelly Arcand, la plus grande écrivaine québécoise du siècle. Donc une autre grosse affirmation, sur le coup, je me suis dit, est-ce que ça entre en conflit avec ce que Mathieu Bellil disait?
0: C'est pas
3: mais
0: le même
3: non.
0: siècle.
3: Hein? Donc c'est pas le même siècle, on distingue donc une œuvre et une écrivaine. Voilà, beaucoup d'enthousiasme par rapport à l'œuvre de Nelly Arcand, qu'il présente donc McEwen comme la plus grande philosophe du suicide, mais même à l'échelle internationale. Mm-hmm, ouais. Et donc McEwen va s'inspirer de l'œuvre de cette romancière-là pour tâcher de réfléchir à la question du suicide selon un angle philosophique, plutôt que selon l'angle habituel de la santé mentale. Donc, un segment qui avait quand même une certaine lourdeur, mais ça faisait du bien d'entendre parler de ça. Et un moment que j'ai apprécié dans ce segment-là, c'est que, tu lis souvent, Émilie, des interventions écrites par des auditeurs, des auditrices. Et là, tu as lu une auditrice choquée par le segment sur François Blais. On en glissait tout à l'heure un mot. Et elle avait été choquée du fait qu'on n'ait pas abordé le fait qu'il soit mort par suicide.

0: François Blais. Et donc, il faudrait aller écouter d'ailleurs ce segment-là, le fan club, très intéressant. Mais donc, j'ai trouvé ça courageux, même noble de ta part, Émilie, de lire en ondes un message qui fait pas juste chanter les éloges de l'émission, mais qui le critique. Et je suis persuadé que l'auditrice n'a pas pu faire autrement qu'être satisfaite par cette entrevue avec Mickey Wynn, là, qui approfondissait vraiment le sujet.
1: Oui, absolument. Puis je pense que ça, c'est important de le faire. Puis ça répondait tellement à ce que Jérémy abordait dans ce livre-là.
0: Oui. Donc, on enchaîne maintenant avec le segment qui a commencé la semaine, la semaine qui s'est commencée mardi, ici avec Arizona O'Neill, qui est venu parler de son nouveau livre Opioids and Organs. Donc, un roman graphique sur les liens entre la crise des opioïdes et le don d'organes. Il faut dire que cette histoire-là, c'est ancré dans son histoire familiale. Hein, son père, qui était toxicomane, il est mort à cause d'une overdose de fentanyl et son cœur a été transplanté. L'entrevue est absolument fascinante. On en écoute un extrait.
2: Avec ce sort d'affaires, on demande toujours comment on peut arrêter les gens d'utiliser le drogue. Ouais. Mais il faut comprendre que peut-être ça c'est pas la bonne question et peut-être ils vont jamais arrêter de prendre le drogue et ça c'est un nouveau sort de vie pour eux et comment on peut les aider dans cette situation là et pas juste les arrêter de utiliser. Ouais. Alors et ça va venir avec du empathie.
1: Ouais.
2: Parce que c'est facile de dire oh c'est leur faute qu'ils ont commencé et c'est leur faute qu'ils continuent.
0: Donc quand j'ai entendu ça, je me suis dit que c'était une belle occasion de glisser un mot sur un livre que j'ai lu quand même dernièrement puis que je cherche depuis plusieurs mois à présenter dans le cadre des algorithmes littéraires, mais c'est pas évident parce que c'est justement un livre sur la toxicomanie. Mm-hmm. C'est le livre Encore de Marie Darcigny. D'ailleurs, Marie Darcigny est une amie de Daphné B qui est la traductrice de Opioids and Organs.
1: Donc le lien est là.
0: Oui, il y a un lien qui est là. Vraiment, j'espère avoir l'occasion d'y revenir éventuellement. Je vous lis juste la première phrase, j'ai commencé à écrire sur la dépendance aux substances comme on écrit une carte postale à partir d'un lieu qu'on sait qu'on va quitter, sauf que les jours ont passé et que j'ai raté l'avion. Donc, vraiment un très beau récit que je vous encourage à lire. On enchaîne avec le quatrième extrait, donc entrevue avec Micheline Bernard, qui en avait beaucoup à dire sur le questionnaire culturel de l'émission.
3: Votre questionnaire.
1: Oui, c'est ça.
3: Là.
1: Parlons-en du questionnaire. C'est quoi le problème là, avec le questionnaire?
3: C'est parce que je commence, c'est ça. Ah, mais non, parce qu'il y a eu ça. Ah oui, ouais, mais là... Fait que là, je parlais aussi avec quelques amis.
1: Oui.
3: Hein, parce que je me disais, c'est votre questionnaire, ce que j'ai aimé, je disais à une amie, ça serait bien dans un souper, on se connaît des fois moins un petit peu, d'avoir un questionnaire comme ça, je trouve qu'on apprend sur les gens.
1: Mais c'est exactement ça qui sert le questionnaire, parce que moi, dans mes dossiers de recherche, là, je veux d'abord lire le questionnaire, parce que j'ai l'impression que c'est comme si ça me donnait un peu accès à la psyché de mon invité.
0: Donc, j'adore cette idée-là d'utiliser le questionnaire de l'émission dans des soupers entre amis ou dans plein d'autres contextes sociaux. Mais je me suis dit, bon, j'ai pas fréquenté ça depuis très longtemps, mais je me suis dit, on pourrait intégrer ce questionnaire-là aux applications de rencontres en ligne. Je pense que ça permettrait aux gens de faire des rencontres plus efficaces, de moins perdre de temps. Et là, bon, je vois que le temps file. Je veux vraiment y aller avec mon cinquième extrait. Mon moment préféré de la semaine, c'était l'entrevue avec Mike Ward. Il y a eu plein de pépites dans cette entrevue-là, notamment là, le moment où, ben voilà, Mike Ward nous dit qu'à 9 ans, il était abonné à Psychology Today et qu'il a demandé à sa mère de redécorer sa chambre pour qu'elle ressemble davantage à un bureau de psychologue.
1: Non.
0: Donc, plein de pépites. Il faisait le psychologue des amis de sa mère,
1: etc. C'est magnifique.
0: Donc, il y a un moment quand même touchant que je veux qu'on écoute. Mm-hmm. Donc, maintenant.
4: Moi, je me suis jamais rendu compte qu'on était pauvre jusqu'à temps que je sois adulte. Puis là, j'ai réalisé, ah ouais, tu sais, mais c'est pas riche, là, quand t'es... Ouais. Tu sais, il y avait une année, on pouvait juste chauffer le deuxième étage. Mais mon père, il faisait ce qu'il aimait dans la vie, puis il voulait que moi puis mon frère, on fasse ce qu'on aime dans la vie. Mon frère, quand il était petit, il rêvait d'être pilote d'avion. Il est pilote d'avion. Mmh. Moi, je rêvais d'être humoriste. Je suis
1: c'est
4: humoriste.
1: C'est ce que tu fais.
4: Ouais. C'est vraiment 100% à cause de mon père, ça.
0: Fait que j'écoutais ça, je me disais, ben bravo, monsieur Ward. C'est vraiment le plus beau cadeau qu'un parent puisse faire à ses enfants que de véritablement croire en leurs rêves. Puis bon, ça m'a mis un peu en mode fête des pères. Mais quand j'ai regardé mon calendrier, j'ai réalisé que c'était pas encore avant un mois. Par contre, une fête qui arrive vraiment bientôt, c'est la tienne, demain. Alors, je termine ce top 5 en te souhaitant bonne fête, gros câlin. Bon, pas trop parce que j'ai le nez qui coule, mais voilà, je te souhaite de passer un beau moment en fin de semaine.
1: Merci, c'est très gentil. Merci, Mathieu Poulin. Allez réécouter tous les extraits dont tu l'as parlé. C'est vrai que le moment avec Mike Ward et Michel Grenier, son gérant aussi, qui était là, tout ça, on peut aller le rattraper donc sur l'application Radio-Canada Audio. Merci pour ton écoute.
0: Tu avais annoncé Canadien en 4. J'ai trouvé ça très audacieux, puis à date, ça se réalise.
1: Et on verra. Merci beaucoup, Mathieu.

On entend Vivante de France d'amour. C'est un clin d'œil à Marjolaine Beauchamp qui aurait voulu pouvoir la chanter quand elle était plus jeune. Oui. Ça permet aussi de saluer Poule Journée, la poule de Marjolaine Beauchamp. Et c'est sur cette trame sonore que je remercie l'équipe qui rend cette émission possible.

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3: C'est vendredi, et quand arrive le week-end, je trouve important de faire un retour sur les dossiers qui ont marqué la semaine. Et la meilleure façon de le faire, je me disais que c'est peut-être en vous proposant des mots d'ouverture qui ont été rejetés au cours des derniers jours. Alors, je vais y aller et je vais vous les lire une dernière fois avant de les passer à la déchiqueteuse.
4: On t'écoute.
3: La ville de Trois-Rivières, c'est un retour sur l'actualité de la semaine, je vous rappelle. La ville de Trois-Rivières présente un excédent financier de 14,5 millions. On explique que c'est dû, entre autres, par le fait qu'il n'y a pas beaucoup eu de neige cet hiver. Finalement, c'est vrai que l'argent tombe du ciel. À la déchiqueteuse.
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3: Ben, c'est parti.
4: C'est ça, elle est partie.
3: On a eu un orignal dans une résidence à Trois-Rivières plus tôt cette semaine. Semble-t-il que la bête s'est affolée en voyant le portrait d'un membre de sa famille sur un 25 sous qui traînait sur le comptoir. Oh. Je dois vous avouer que je suis resté sur mes gardes toute la semaine en raison d'un rapport de Nutri-Québec qui, mardi, nous apprenait qu'on consomme trop de sel. Toute la semaine, j'ai essayé d'éviter de faire des blagues salées. Oh. Des chiffres. On parle d'émission. C'est des blagues rejetées.
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0: Après-midi, ici Jean-Philippe Nadeau. C'est fin PM sur ICI Première en Mauricie et au centre du Québec et sur l'application Radio-Canada Audio. Au menu aujourd'hui, le gouvernement du Québec rend hommage au pilote automobile Gilles Villeneuve, désigné personnage historique du Québec. On aura les détails dans un instant avec Barbara aux informations. Et notez que sa veuve, Joanne Villeneuve, sera avec nous vers 15h15. Bonjour à toute l'équipe. Barbara Leroux. Bonjour.
1: Bonjour.
0: Périne Bulan, bonjour.
2: Bonjour Jean-Philippe.
0: Et Anne Boucher, bonjour.
3: Bonjour tout le monde.
0: Alors, pour ceux qui se posent la question, Anne ne fait pas la semaine de un jour.
3: Non.
0: Anne était de l'autre côté de la vitre depuis mardi à la réalisation de l'émission.
3: J'avoue que ça m'a un peu peinée. Jamais tu l'as mentionné toute la semaine.
1: T'attendais
3: que
1: comme ça.
3: Que j'étais là en train d'être votre patronne. Sous un régime de terreur.
0: C'est ça.
3: Jamais te dit, on salue Anne à la réalisation.
1: C'est vrai que tu remerciais même pas l'équipe cette semaine.
3: C'était bizarre, honnêtement. Moi,
1: oui.
3: Je comprends pas.
1: C'est vrai.
3: J'ai vu quelque chose de caché sous ce silence.
1: Ah, moi, je le prendrais mal à ta place, Anne.
3: C'est ce que je pense.
1: Je refuserais de faire l'émission aujourd'hui.
3: Oui, je refuse.
0: Excellent.
1: On va appeler l'autre, là, l'autre patron qui est de retour pour qu'il dise non, finalement, Anne, tu restes là.
0: Ce n'est pas une bonne raison. Mais désolé, je suis visiblement un très mauvais humain.
3: Mais non.
1: Voyons. Et puis là, on se réjouit d'être l'équipe au complet.
0: Oui. Ben c'est extraordinaire, l'équipe régulière qui est en ce vendredi. Ça va être très drôle. Anne va pouvoir savourer les moments marquants de la semaine. Elle n'a pas participé.
3: Parce que moi, j'ai très ri, mais l'autre côté, dans la régie radio, là, vous m'avez pas entendu.
0: Mais je vous invite à être là, 17h35. On a encore des perles cette semaine, des moments qui nous ont fait rire ou des moments qu'on a trouvé vraiment sympathiques à vous partager. Ce sera à 17h35. Parlant de ton retour dans ta chaise au culturel, on a un invité de marque à 15h35.
3: Oui, on va recevoir Olivier Dion. Olivier Dion, vous l'avez connu, entre autres, par l'émission Star Academy. Par la suite, ben il a fait une carrière solo un peu dans la musique pop. Il a été connu beaucoup pour des rôles dans des comédies musicales, notamment Les Trois Mousquetaires en France. Actuellement, il tourne dans Évangeline, qui sera présentée à la fin du mois de mai, justement, à l'Amphithéâtre Cogeco. Et aujourd'hui, il a lancé son quatrième album, qui s'appelle

0: s'appelle L'Empreinte et c'est un album qu'il a autoproduit. Alors, il sera avec nous pour nous en parler dans quelques instants.
1: 15h35. Oui. On va jeter un premier coup d'œil sur les routes, Barbara. Comment ça se passe en ce vendredi?
2: Ben, pas si mal. Oui, je vais juste vérifier là que c'est encore beau. Je vous dirais que l'autoroute 55, sur la rive sud notamment, ça va très bien. Le pont La Violette dans les deux directions. La 55 en direction nord. Le tronçon urbain de Shawinigan également. La circulation est fluide. Oui. Et il reste la 40, là, le tronçon urbain, des fois, qui nous joue des tours avec le retour vers la maison des automobilistes. Pour le moment, il y a le léger ralentissement qui est bel et bien amorcé, 40 en direction ouest, à la hauteur de Déré-Colet. J'ai regardé tout juste avant l'émission, puis je vous vois quand même encore avancer, mais c'est quand même assez au ralenti, là. Donc, avant Déré-Colet, et ça va reprendre quand vous allez rallier l'autoroute 55 Nord. Pour le pont du Plessis, qui est une autre voie, là, pour vous en venir vers le centre-ville, ça va encore bien cette heure.
1: Pour nous joindre, 819-380-9007, c'est le numéro par texto ou par l'application Radio-Canada Audio avec la bulle de conversation. J'ai une bonne nouvelle pour vous.
2: Ah oui?
1: On se dirige potentiellement vers la dernière soirée nuit avec un risque de gel. Après ça, les températures vont augmenter. Le minimum va être un petit peu plus élevé.
0: J'espère, j'ai le jardin botanique à l'intérieur de ma maison actuellement. Oui. Elles sont toutes rentrées.
3: Ouais, ben, ah, mais t'as bien fait.
2: Ouais, hein, oui, de jour en jour, là, ce jardin-là grossit.
1: Un petit peu d'exagération, je pense.
2: À peine.
1: Mais c'est parce qu'il y a tellement de pouces verts que les plantes grossissent de jour en jour. Ce soir, dégagé, minimum 3. Il y a un risque de gel encore la nuit prochaine. Et à partir de la fin de semaine, à partir de samedi, on prévoit du soleil demain, maximum 16. Dans la nuit de samedi à dimanche, ennuagement, minimum 10. Donc là, on s'éloigne un peu du point de congélation.
3: Oui,
1: dimanche, nuageux, 60% de probabilité d'averse, maximum 12. Dans la nuit de dimanche à lundi, minimum 10. Et à plus long terme, lundi, on prévoit de la pluie, maximum 16. En ce moment, il fait 20 degrés à Trois-Rivières, 17 en Haute-Mauricie et 19 au centre du Québec. Les nouvelles maintenant, le pilote de Formule 1, Gilles Villeneuve, est officiellement devenu un personnage historique du Québec.
2: Au même titre que les Maurice Richard, Thérèse Cassegrain, Louis Cyr, René Lévesque, c'est la première ministre elle-même, Christine Fréchette, qui en a fait l'annonce aujourd'hui, où, dans un contexte on ne peut plus approprier, c'est-à-dire sur l'île Notre-Dame, où vont se dérouler les courses du Grand Prix de Formule 1 en fin de semaine à Montréal, où d'ailleurs il a brillé pour la première fois. On en reparlera, c'était en 1978. On peut écouter donc la première ministre Christine Fréchette, suivie du ministre de la Culture, parce que c'est nouveau, hein, ces appellations-là, là, justement, de personnages historiques, et c'est Mathieu Lacombe.
4: Gilles Villeneuve, c'est plus qu'une icône, en fait. C'est une légende de la F1 et du sport automobile au Québec. Grâce à lui, le Québec a brillé partout, de par le monde. Et les Québécois en ont été et continuent de l'être très fiers.
5: Désigner des personnages ou des événements historiques, c'est pas simplement qu'ajouter des lignes dans un répertoire, c'est littéralement se créer des référents communs.
2: Alors voilà, il en a inspiré plusieurs des Québécois. Comme je le disais, octobre 1978, c'était la première fois et c'est la seule où un pilote de Formule 1 canadien a remporté le Grand Prix de Montréal. Bon, malheureusement, il a perdu tragiquement la vie en 1982. La télévision en continu n'existait pas à l'époque, mais tout le monde avait suspendu sa journée pour prendre avec émotion ce grand départ-là, départ bien sûr trop hâtif de Gilles Villeneuve.
1: Et je vous rappelle qu'on va parler avec la veuve de Gilles Villeneuve, Joanne Villeneuve, vers 15h15 et cet après-midi. S'il y en a une qui travaille fort à ce qu'on garde la lumière sur l'héritage de Gilles Villeneuve, c'est bien elle. Donc, elle sera avec nous dans quelques minutes. Maintenant, accident mortel impliquant un orignal. Le ministère des Transports prépare sa réponse.
2: Oui, quand il y a un accident mortel comme c'est le cas, impliquant un orignal sur une route, souvent, il y a un rapport de coroner. Et c'est survenu ça l'année dernière, en juin, ici, sur l'autoroute. Route 40 à la hauteur de Champlain. Ce n'était pas la première fois qu'il y avait un accident mortel à cet endroit-là. En 2009, c'était survenu. Il y avait eu rapport du coroner à l'époque, étude du ministère des Transports, et c'est à partir de là qu'on avait choisi d'y aller avec les panneaux de sensibilisation. Mm-hmm. Et là, survient cet autre accident-là en 2025. Donc, le rapport de la coroner, il vient là d'arriver. On peut écouter Roxane Pellerin, c'est la porte-parole régionale pour la Mauricie, le centre du Québec, nous expliquer justement qu'est-ce que Transport Québec est en train de faire.
6: Le ministère a pris connaissance du rapport du coroner et les recommandations qui sont incluses. Le rapport lui a été transmis le 7

0: mai 2026 dernier. Donc, pour le ministère, on va analyser le rapport et les recommandations et ensuite, il y a une réponse qui va être donnée au coroner. L'objectif du ministère, c'est de répondre au bureau du coroner dans un délai d'environ 21 jours à partir de la réception du rapport du coroner.
1: Déjà l'année dernière, à la suite de ce tragique décès-là, bon, le ministère avait quand même répondu à des questionnements parce que c'est une situation, comme je le mentionnais, qui revient tragiquement là, dans ce secteur-là, parce qu'on parle d'accidents mortels, mais il y a eu des accidents avec blessés qui n'ont pas été mortels, mais qui soulevaient quand même la question.
2: Et l'été dernier, quand l'événement est arrivé, il y avait eu des discussions. Je me souviens d'avoir fait des entrevues sur la possibilité qu'il y ait peut-être une espèce de corridor faunique pour permettre aux animaux de traverser en toute sécurité.
1: Oui.
2: Mais on en était vraiment à l'étape des potentielles études. Donc, on en est là, mais c'est une réflexion qui est là depuis plusieurs années.
1: Et on comprend qu'elle est toujours en cours, mais on devra attendre parce que on est en train de répondre. Comme c'est 21 jours, on aura cette réponse-là étoffée, ça va devenir public et on pourra voir justement la prochaine étape pour le ministère des Transports, quelle sera-t-elle.
2: Et prudence en forêt en fin de semaine, c'est ce que demande la SOPFEU?
1: Oui, on a peut-être, on s'est peut-être un peu lamenté des nuits fraîches, mais on s'est pas lamenté du soleil cette semaine et ça a des impacts. La forêt, elle est très sèche chez nous, comme partout au Québec. Et en ce moment, la SOPFEU a séparé un peu chacune des régions pour dire dans les prochaines heures, les indices vont grimper. Alors, pour la Mauricie et le centre du Québec, l'indice de danger d'incendie va grimper dès demain. Donc, on fait des prévisions, là, et on nous dit qu'à compter de samedi, il faudra faire preuve d'une extrême vigilance en forêt parce que toutes les conditions en ce moment, c'est-à-dire que la verdure s'installe, mais pas suffisamment pour contrer les incendies. Donc, les conditions qui prévalent sont très propices, un, à l'éclosion d'incendies et deux, on nous dit à des feux de grande intensité. Donc, soyez prudents. Ça a des conséquences, bien sûr, tout ça.
2: Et Mélanie Morin, conseillère prévention et communication à la SOPFEU, sera notre invitée vers 16h35. Maintenant, Anne, l'animateur Stephen Colbert a fait ses adieux au Late Show hier soir.
3: If you're just tuning into the Late Show, you missed a lot. Tonight is our final broadcast from the Ed Sullivan Theater, where... No, we were lucky enough to be here for the last 11 years. Yes. All right, that was... You can't take this for granted.
2: Alors, après 33 ans en ondes, la chaîne CBS a retiré des ondes le Late Show.
4: Oui, dernière diffusion hier de l'humoriste et animateur Stephen Colbert qui a conclu son ultime émission en chantant avec nul autre que Paul McCartney.

0: Costello aussi, il y avait John Baptiste, Louis Cato, les membres évidemment du groupe musical Maison, le Great Big Joy Machine, puis Jean-Philippe, comment vis-tu ton deuil aujourd'hui? Ça fait mal, hein?
1: Ben, il y a quelque chose de triste de voir une institution comme le Late Show disparaître, ayant été un fan dès les premières heures avec David Letterman.
0: Exact, ouais.
1: Par contre, j'ai l'impression qu'on assiste à une transformation de ce modèle d'émission de fin de soirée. Est-ce que c'est voué à rester en fin de soirée? Est-ce que c'est voué à prendre une forme différente sur des plateformes? Je me pose la question et la fin de l'émission ouvre la porte, j'ai l'impression, à ces réflexions-là.
0: Effectivement, c'est d'ailleurs Paul McCartney là, qui a enlevé le courant là finalement de l'émission. Puis c'était quand même très très bien fait. Puis il a été l'invité aussi en disant qu'il avait, il a remis à l'animateur une photo dédicacée des Beatles sur la scène du Ed Sullivan Show en 1964, émission qui se tenait dans le même bâtiment que le Late Show. Il a dit aussi que sa première apparition télé c'était à 21 ans dans cette émission-là. C'est quand même assez extraordinaire. Bon, plusieurs célébrités qui s'étaient glissées discrètement dans le public. Bryan Cranston, connu entre autres pour son rôle dans Breaking Bad. Il se disait un peu déçu de pas figurer parmi les derniers invités de l'émission. Après ça, l'humoriste Paul Rudd, qui a interrompu le monologue, il a offert 6 bananes à Colbert en guise de cadeau de départ. C'était quand même très drôle. Il y avait plusieurs autres invités ici et là. Alors, tu sais, comme il l'a dit au début, là, écoute, on a quand même fait 1800 émissions, 11 ans de télévision. C'est pas rien, mais t'as raison, ta réflexion aussi pour peut-être la suite pour cet animateur-là, que ce sera sur un réseau comme YouTube ou aussi pour qu'on puisse rendre ces émissions-là intemporelles, qu'on puisse les regarder à tout moment aussi, qui sait. Et puis ce que je voulais vous dire aussi, ben c'est que cette décision-là, ben étrangement, elle fait suite à en juillet dernier, là, c'est

0: CBS qui avait annoncé la fin du Late Show, invoquant des raisons purement financières. Mais cette décision-là, ça, je disais, étrangement, est intervenue après une blague de l'animateur sur le règlement de 16 millions de dollars versé par CBS au président Donald Trump. Il avait poursuivi le réseau pour montage trompeur lors d'un entretien accordé, dis-je bien, à l'émission 60 Minutes à l'époque. Et puis, c'est pas le premier animateur de fin de soirée à subir aussi les intérêts de Donald Trump.
1: Oui, il y a Jimmy Kimmel, il y a quelques mois, dont l'émission avait été suspendue quelques jours avant de revenir en onde. Ben oui. C'est la fin d'une époque télévisuelle avec la fin du Late Show. Perrine, tu veux aborder un aspect intéressant de l'immigration. Lorsqu'on est immigrant, est-ce que le sport devient une bonne avenue pour l'intégration?
2: C'est une très bonne question, ça, Jean-Philippe. En fait, c'est la même que s'est posée Santiago Ortegon, qui est candidat au doctorat à l'Université du Québec à Trois-Rivières. Lui aussi s'est posé cette question. Est-ce que ça facilite les choses quand on fait du sport? Et en fait, ça fait depuis 2019 qu'il travaille sur ce sujet. Donc, autant vous dire que c'est pas un petit sujet anodin. Et c'est vrai que nous, je parle pour moi d'emblée, je dirais que oui, le sport, c'est formidable, surtout les disciplines collective. On peut imaginer sur un terrain de soccer ou de basket, ça favorise les échanges, il y a de l'interculturalisme, on se fait des
1: liens
2: amis.
1: Sociaux qui se développent, oui, avec la pratique d'un sport,
2: mais peu complètement. Importe. Mais en tout cas, me semble que oui. Mais évidemment, la réponse, elle est plus nuancée. Quand on est un chercheur, quand on fait des études pendant autant d'années que ça, évidemment que ce n'est pas juste tout blanc, tout noir. Et bon, pour vous donner un petit aperçu de ce dont je vais vous parler avec plus de détails autour de 16h40, mais oui, le sport peut aider, mais c'est vraiment pas la solution miracle et c'est pas approprié pour tout le monde. Alors, si vous êtes immigrant et que vous dites oui, je vais m'inscrire à un club de soccer ou un club de natation artistique, non, ça va pas suffire malheureusement.
1: Alors, j'ai hâte de connaître la suite, parce que c'est vrai que c'est pas tout le monde qui ont des aptitudes sportives ou qui ont une passion pour le sport.
2: Ou qui peuvent pratiquer le sport. Aussi. Si on se retrouve en situation de handicap ou d'autres situations, on n'est pas amené à côtoyer d'autres mondes dans la sphère sportive. Mais je trouvais ça tellement fou que quelqu'un... La recherche, il y a toujours des sujets très nichés. Là, mais je me suis dit, mêler le sport et l'intégration, ça paraît évident, mais au final, quel sujet passionnant.
1: Absolument. Et s'il y a des gens, les qui sont issus de l'immigration, textez-nous qu'est-ce qui a facilité votre intégration. On a donné l'exemple du sport, mais est-ce qu'il y a d'autres exemples à avoir?
2: Ouais.
1: Envoyez-nous un texto là-dessus, ça va alimenter les choses pour la chronique de Perrine vers 16h40 cet après-midi. Au cours des prochaines minutes, on va revenir sur ce dossier. On a eu une entrevue hier avec un directeur d'école au Centre du Québec, parce qu'il y a des écoles considérées comme défavorisées l'an dernier et qui auront moins d'argent de Québec à compter de l'an prochain, parce que le ministère de l'Éducation a mis à jour son indice de défavorisation. Certains craignent que ça ait des impacts sur les élèves. On va en parler avec Égide Royer, qui est psychologue et spécialiste de la réussite scolaire. Mais d'abord, Joanne Villeneuve est avec nous.
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1: Le légendaire pilote automobile Gilles Villeneuve est officiellement désigné personnage historique du Québec, le pilote champion de Formule 1 qui, je vous rappelle, est mort tragiquement en 1982, entre dans un club assez sélect avec, entre autres, Maurice Richard, Thérèse Casgrain, Louis Cyr et René Lévesque. L'annonce a été faite aujourd'hui par la première ministre du Québec, Christine Fréchette. Ça s'est fait sur le circuit de l'île Notre-Dame à Montréal, où le Grand Prix du Canada se met en branle aujourd'hui. Écoutons un extrait de l'annonce.
4: Gilles Villeneuve, c'est plus qu'une icône, en fait. C'est une légende de la F1 et du sport automobile au Québec. Il a été le tout premier pilote québécois à avoir une carrière internationale. Et on se disait tout à l'heure, même, en fait, le premier sportif à avoir une carrière internationale, qui est quelqu'un qui émanait du Québec. Grâce à lui, le Québec a brillé partout, de par le monde. Et les Québécois en ont été et continuent de l'être très fiers.
1: Celle qui était la conjointe de Gilles Villeneuve, Joanne Villeneuve, est avec nous. Bonjour, Madame Villeneuve.
5: Bonjour.
1: Ça vous fait quoi de savoir que Gilles Villeneuve se trouve maintenant dans le club très sélect des personnages historiques du Québec?
5: Déjà, il faut comprendre que c'est un vraiment très bel honneur qu'on lui fait. pardon. De le mettre avec tous ces gens illustres.

0: qu'on a au Québec. C'est sûr que lui, sa vie, sa passion, ses rêves, se sont mis en place. Je l'ai accompagné dans tout ça. Donc, c'est sûr que même pour moi, c'est important. À partir du moment où j'étais à ses côtés pendant toutes ces années, du début de sa carrière en motoneige jusqu'à la Formule 1. Donc, c'est sûr que...
1: C'est vrai, hein, de la motoneige jusqu'à la Formule 1. C'était vraiment, la vitesse faisait partie de son ADN, clairement. Et c'est une carrière qui, je pense, une carrière et une vie qui nécessitait aussi beaucoup de sacrifices pour se tailler une place dans ce monde-là.
0: Ça demandait beaucoup de sacrifices, ça demandait beaucoup de persévérance, ça demandait beaucoup de passion. Et à partir du moment où quand on vit une vie comme ça à deux, ben les moments plus difficiles, ben c'est l'autre qui aide. Et donc ben j'ai souvent été celle qui était sa complice dans les moments les plus difficiles, oui.
1: Ouais. Encore aujourd'hui, vous travaillez fort à ce que on garde la lumière allumée sur l'héritage de Gilles Villeneuve.
0: Ben absolument, parce que bon, ben moi ça a été l'homme de ma vie, l'amour de ma vie. Ça l'est encore d'une certaine façon. On n'oublie pas une vie comme j'ai vécue. Et puis on veut que ça amène quelque chose de plus que juste un souvenir. Donc souvent je fais des conférences où justement j'amène vers les jeunes ou les moins jeunes. D'ailleurs, cette envie de continuer, d'avoir des rêves, de persévérer dans leur vie, d'aller jusqu'au bout. Et donc, oui, ça fait partie de tout ça. Et puis, bon, ben, j'étais dernièrement à Monaco avec Bertrand Godin qui a fait la course historique de Formule 1 dans la série qui s'appelait Gilles Villeneuve. Et quand ils ont su que j'étais sur place à Monaco, ils m'ont demandé de remettre le trophée au vainqueur. Donc, ça aussi, c'est pour montrer à quel point il a touché non seulement le Québec, mais le monde entier.
1: Oui, je pense qu'on réalise pas encore l'ampleur de ce nom qu'est Gilles Villeneuve sur la scène mondiale.
0: Ben oui, parce qu'il est resté présent dans le cœur des Québécois, des Canadiens, mais aussi des Italiens, des Français. Et ils ont cette mémoire de leur héros. Et une partie de tout ça, je pourrais même penser que pour les Italiens, pour les Québécois aussi d'ailleurs, le fait qu'on ait vécu cette vie en famille. Fait partie de ce que les gens se souviennent, de ce que les gens aiment, que Gilles était pas la superstar inapprochable, mais un homme comme tout le monde, avec une famille qu'il aimait avoir avec lui.
1: Oui, donc c'était un humain avant d'être une vedette, avant tout. Comment vous avez appris qu'on allait décerner cette reconnaissance à Gilles Villeneuve?
0: Ben c'est Martine du groupe À l'infini qui s'occupe de moi, qui m'aide dans mes conférences, qui m'a appris ça ce matin très tôt.
1: Vous l'avez appris ce matin par votre relationniste de presse?
0: Oui.
1: Vous étiez pas au courant qu'il allait avoir cette désignation aujourd'hui?
0: Non. Non, mais bon, c'est ce qui est important, c'est que l'honneur lui soit fait, et puis après, ben, le reste, c'est pas très important.
1: Oui, mais auriez-vous aimé être présente aujourd'hui à Montréal pour l'annonce?
0: Ben, c'est sûr que c'est j'aurais aimé. C'est triste que je l'ai pas été à partir du moment où justement j'ai participé à sa vie. J'étais à ses côtés, j'étais sa complice, j'étais son amie, j'étais son amante, je représentais une base pour lui. Ben oui, c'est évident. Mais bon, je reste toujours avec. Cette joie de voir que on lui fasse aujourd'hui cet honneur.
1: Oui, je comprends très bien que l'important pour vous c'est qu'on mette l'accent sur l'honneur à Gilles Villeneuve, mais est-ce que au moins, ce sera ma dernière question là-dessus, avez-vous au moins demandé des explications?
0: Ben c'est pas très important pour moi en fait.
1: Bon, d'accord. Je voulais au moins essayer de comprendre comment on a pu oublier de vous inviter. Il y a quelque chose qui est un peu un non-sens là-dedans. Je vais juste vous parler d'un dernier truc en terminant. Il y a un film sur la vie de Gilles Villeneuve qui va prendre l'affiche très bientôt, L'ascension d'une légende. Avez-vous l'impression que ça va vraiment raviver encore plus l'intérêt autour de votre mari?
0: Ben ça, j'en sais rien du tout à partir du moment où je fais pas vraiment partie du projet, donc je peux pas vraiment en parler non plus. Et puis bon, je pense que ça va être au public d'avoir une réponse là-dessus.
1: Joanne Villeneuve, un grand merci d'avoir été avec nous.
0: Ben c'est moi qui vous remercie.
1: À la prochaine.
0: Merci.
2: La population a très peu changé au cours des 5-6 dernières années au niveau du village à Saint-Perpétue, même si c'est un village qui est très dynamique au niveau du développement, c'est quand même un milieu rural. Donc, le portrait de notre clientèle n'a pas évolué de façon drastique là, à ce niveau-là. C'est vraiment un effet de l'échantillonnage.
1: C'est un extrait d'une entrevue qu'on a réalisée hier. C'est le directeur de l'école La Jeunesse à Sainte-Perpétue au centre du Québec, entrevue disponible sur l'application audio. Il expliquait qu'avec la mise à jour de son indice de défavorisation, le ministère de l'Éducation, avec ses modifications, l'école dont il est le directeur est passé d'un indice de défavorisation de 10, donc grandement défavorisé, à 1, ce qui veut dire milieu aisé. Pour lui, c'est une perte de 14 000 $ pour les deux prochaines années pour l'école. Et là, aujourd'hui, on apprend que des parents de l'école Jean 23 Saint-Wenceslas s'inquiètent du retrait de leur enfant du programme musique-études parce que la révision de l'indice entraîne une réduction d'élèves dans le groupe. Alors, qu'est-ce qui explique ces changements de défavorisation? On va poser la question au psychologue et spécialiste de la réussite scolaire, Égide Royer. Bonjour, Monsieur Royer.
3: Bonjour, Monsieur Nadeau.
1: Comment fonctionne le mécanisme du ministère pour l'évaluation de l'indice de défavorisation?
3: Bon, c'est en se basant sur le recensement. D'ailleurs, on a rendu le recensement de 2021 comme base. C'est la proportion de famille avec un enfant de famille avec enfant dont la mère n'a pas de diplôme. Ça, c'est essentiellement le poids le plus important. Et dont le parent ou les parents étaient sans emploi dans la semaine précédant le recensement. Donc, c'est essentiellement ça, avec aussi une question d'argent, de montant d'argent consacré à l'habillement, au logement et autres, là. Donc, ça part du rationnel qu'une famille défavorisée, on a une situation où les jeunes sont moins susceptibles, là, sont plus susceptibles d'avoir des difficultés à l'école, d'avoir plus de difficultés à obtenir un des diplômes. Dans le fond, c'est ça parce que on l'applique dans un réseau qui s'appelle le réseau de l'éducation.
1: Oui.
3: Néanmoins, ça amène, puis j'ai eu d'autres entrevues à donner là-dessus il y a quelques semaines, ça amène en termes de prévisibilité, si on change de base de recensement, on change de recensement, là, ça peut amener des chocs, là, en termes d'organisation scolaire dans certains milieux, là, qui peuvent être plus important dans certaines écoles que dans d'autres.
1: Ben, on avait un exemple hier, une école qui passe de 10 à 1. Est-ce qu'il y a quelque chose qui ne fonctionne pas? Quand on passe de 10, on va vraiment d'un extrême à l'autre. Quand ça arrive, est-ce qu'il y a des lumières qui devraient allumer au ministère en disant qu'il y a peut-être des vérifications à faire?
3: Il y a des lumières qui devraient allumer dans la mesure où... regardez, là, l'indice en question tient pas compte de la diplomation du père, c'est uniquement celui de la mère. Il y a toute la question du revenu des parents. Il peut y avoir des changements, il peut y avoir dans le milieu directement où est l'école, l'arrivée de famille ou d'un groupe de famille ou de construction qui amène un changement au niveau même du revenu moyen de la famille. L'idée, c'est d'avoir quelque chose de prévisible en termes d'organisation, parce que moi, petit gars de 6 ans qui a des grosses difficultés d'apprentissage, comment est-ce que le recensement de l'endroit où j'habite change? Moi, je continue à avoir certains besoins particuliers. Mm-hmm. Donc, cette idée-là, si vous passez de 10 à 1, pour l'exemple que vous donnez, ça prend absolument des mesures de transition pour être capable d'atténuer le choc. Parce que ça va avoir de l'impact sur certains programmes qui visent les milieux défavorisés. On avait entre autres la question des professionnels psychoéducateurs ou autres qu'on a ajouté parce que le milieu était défavorisé. La question des collations gratuites, on peut avoir entre autres, là. Et surtout, dans la convention collective des enseignants, ça joue sur le nombre d'élèves dans les classes. Vous savez, je revoyais ça il y a quelques minutes. Moi, j'enseigne dans une école de milieu défavorisé. Je vais avoir moins d'élèves dans mes classes. Si jamais on respecte pas ce ratio-là, ben là, on doit payer l'enseignant surplus ou ouvrir une deuxième classe, là. Et dans ce contexte-là, ça a un impact sur l'organisation scolaire. Et je commence à me poser la question, moi, ça fait une cinquantaine d'années que je travaille dans ce domaine-là. Mm-hmm. C'est quoi la valeur ajoutée de cette mesure-là? Compte tenu que d'un recensement à l'autre, je peux la perdre. Et même si je change de recensement, une bonne partie des élèves là, qui étaient en difficulté puis qui a des besoins vont demeurer là.
1: Le milieu peut pas changer en claquant des doigts de cette façon-là. Donc, il y a, semble clairement, une réflexion à faire sur la méthode d'évaluation.
3: Oui, entre autres, là, je parlais de l'idée de la diffamation du père. Dans quelle mesure est-ce qu'un père qui n'a pas de diplôme, ça peut avoir un impact là, sur la réussite? Je pense que c'est aussi important que celui de la mère. L'autre élément, c'est la question de prenez votre exemple aussi de 10 à 1. Moi, direction d'école ou moi enseignant, je me dois toujours de protéger mes élèves les plus vulnérables. Puis vous savez que les enfants du préscolaire sont même pas comptés là-dedans. Là. Les parents qui ont un enfant au préscolaire sont même pas comptés. Mm-hmm. Donc, dans ce contexte-là, dans la mesure où présentement, dans mes écoles primaires au Québec, j'ai de 23% d'élèves en difficulté, ça c'est la moyenne là, qu'on retrouve habituellement, on devrait probablement revoir cette manière-là d'ajouter des ressources selon le cas, l'indice de défavorisation là, suite au recensement. Revoir tout ça, puis de revoir toute notre politique d'adaptation scolaire ou de service aux jeunes en difficulté. Vous savez, on dépense 3,8 milliards par année pour les élèves en difficulté et on commence à se demander de quelle manière est-ce que cet argent-là est dépensé, compte tenu du nombre d'élèves qui est en augmentation constante là, avec des besoins dans nos écoles reliés à des difficultés d'apprentissage.
1: Est-ce qu'on peut percevoir ça comme une genre de coupure budgétaire étant donné que le ministère aura moins d'argent à donner?
3: C'est sûr que si on applique la méthode de calcul, là, elle tombe automatique en fonction des données du recensement. Tu sais, vous l'appliquez tout simplement. On a le tiers des écoles au Québec qui sont considérées comme milieux défavorisés. Le problème, c'est que ça va se promener dépendamment d'un recensement à l'autre. Ouais. Moi, par rapport à votre question plus directement, je crains, moi, que, compte tenu que, des sommes ne respecteront pas les coûts de système, dans l'organisation scolaire, tout ce qui ne relève pas d'un ratio, là, du nombre d'élèves, là, exemple, du nombre d'élèves d'une classe. Moi, je suis psychologue dans une école primaire. L'an prochain, il y a des compressions budgétaires. Je serai peut-être psychologue dans deux ou trois écoles primaires. Mm-hmm. On peut couper des postes comme ça qui relèvent pas du nombre d'élèves, là. Et dans ce contexte-là, ce sera surveillé en septembre. Je vais croire qu'on est dans une année électorale. Mais ce qui est annoncé, si j'y comprends quelque chose, indépendamment là du milieu de défavorisation, on aurait moins d'argent là pour des services là autres que de l'enseignement là offert dans les écoles là, en septembre prochain. Donc ça va être à surveiller de toute manière, toujours si on veut protéger nos élèves les plus vulnérables.
1: Gilles Royer, psychologue spécialiste de la réussite scolaire, un grand merci d'avoir été avec nous cet après-midi.
3: Ça m'a fait plaisir.
1: Au revoir.
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1: Les travaux de modernisation du centre Marcel Dionne sont commencés à Drummondville.
5: C'est un projet important, plus de 57 millions là-bas, et c'est en majorité, bien sûr, financé par la ville. On veut faire une refonte majeure des installations qui ont été érigées dans les années 60. La façade sera agrandie, la patinoire adaptée aux dimensions maintenant en les normes, finalement, là, en Amérique du Nord. Et puis, il y a des équipements en fin de vie qui seront remplacés, les gradins modernisés, les vestiaires, les espaces publics. Bref, la conseillère en communication à la ville de Drummondville, Anne-Élisabeth Benjamin, et le directeur des opérations des voltigeurs, David Bois, nous explique l'importance de ce chantier.
6: Le centre Marcel Dionne est fermé l'été de toute manière. Il n'y a pas d'activité l'été, donc c'est là où vont se concentrer la majorité des travaux. C'est peu dire la modernisation, c'est-à-dire que ça va être un bâtiment complètement revu, autant à l'intérieur qu'à l'extérieur.
7: Ça va assurer la pérennité de l'organisation, ça va aider l'organisation. On doit être compétitif, puis être compétitif dans le marché de junior, dans le marché du loisir, bien, c'est d'avoir beaucoup plus de sièges prestige, d'avoir des meilleurs services pour nos partisans, pour nos détenteurs, d'avoir une boutique conforme, d'avoir des installations convenable, puis aussi pour nos joueurs.
5: Alors, selon l'échéancier prévu, les travaux doivent se terminer en septembre 2028. On le mentionnait en fin de semaine, c'est le Grand Prix de Formule 1 du côté de Montréal, puis en marge des activités, il y a la première ministre du Québec, Christine Fréchette, qui a désigné le pilote automobile Gilles Villeneuve comme un personnage historique. Il y en a peu dans la province. Gilles Villeneuve, bien sûr, est connu notamment pour avoir remporté 6 Grands Prix. On peut écouter la réaction de son fils Jacques Villeneuve.
8: C'est génial parce que il a marqué l'histoire. Et là, on est quand même longtemps après, et il reste encore dans la mémoire le cœur des gens. Donc ça, c'est quelque chose de vraiment, vraiment spécial.
5: Gilles Villeneuve rejoindra ainsi dans la liste des personnages historiques de la province d'autres Québécois marquants, tels que Maurice Richard, Thérèse Casgrain notamment. Sur la scène internationale, la chef du renseignement américain, Tulsi Gabbard, a remis sa démission à l'administration Trump. Elle affirme qu'elle prend cette décision pour des raisons personnelles, notamment en raison de l'état de santé de son mari qui est atteint d'un cancer des os. Mais l'ancienne militaire de 45 ans était en porte-à-faux avec Donald Trump au sujet de la guerre en Iran. Elle est aussi connue pour ses

0: critique de l'interventionnisme militaire de son pays. Tulsi Gabbard est la quatrième femme à quitter le gouvernement Trump en 3 mois à peine. Elle sera remplacée par son adjoint Aaron Lucas à partir du 30 juin. Le Québec est porté par les succès du Canadien de Montréal qui mène, oui, 1-0, sa demi-finale des séries éliminatoires. Mon objectivité vient de prendre le bord. Contre les Hurricanes de la Caroline, on entend hein, le bonheur dans ma voix, comme plusieurs Québécois. Alors, il y a bien sûr aussi le triomphe des joueuses de la victoire qui rend bien des Québécois et des Québécoises fiers. Marie-Philippe Poulin, oui, ses coéquipières qui ont remporté le trophée Walter, c'était mercredi. Et c'est une première pour une équipe canadienne depuis la création de la Ligue professionnelle de hockey féminin. Le maire de Laval, Stéphane Boyer, la mairesse de Montréal, Soraya Martinez-Ferrada, se réjouissent des retombées économiques provoquées par ces succès, mais aussi de leur rapport positif pour la collectivité.
1: C'est sûr que ça a un gros impact économique, mais moi, ce que je trouve encore plus important, plus intéressant, que ça incite plus de jeunes à se lancer dans le sport. C'est d'autant plus important pour les filles d'avoir des modèles féminins.
2: Ça rassemble les gens. Et quand, si vous venez devant le Centre Bell, vous voyez des gens qui sont issus de toutes les communautés, qui sont de partout, qui, pour un moment, on est tous ensemble derrière une seule équipe.
0: Et c'est la même chose, la même situation à Trois-Rivières, alors qu'il y a eu certains rassemblements. Je vous ferai entendre un peu plus tard le maire Jean-François Aubin qui commentait dans ce panel-là la même situation, les restaurants qui étaient pleins lorsqu'il y a eu des festivités à l'amphithéâtre Cogeco. Je vous rappelle cependant que seulement le match numéro 6, si nécessaire, sera présenté à l'amphithéâtre en raison des spectacles prévus. Et le Canadien remet ça demain contre les Hurricanes à 19h.
3: 19h?
0: Ouais.
3: Pourquoi les matchs en semaine sont à 20h et les matchs de fin de semaine à 19h?
0: Et que c'est atroce quand t'as des enfants qui veulent écouter les parties, pis tu leur dis, va te coucher entre la deuxième et la troisième.
3: Ou... Hier, c'était parfait, mais même moi, j'ai pas pu leur laisser terminer la première période, mais ils sont couchés, c'était 3-1.
0: C'est là, du beau,
3: dit, vous m'avez eu des buts, là.
0: Oui, heureusement.
3: À venir au cours des prochaines minutes, on va recevoir dans un instant Olivier Dion qui propose un nouvel album et participe au spectacle musical Évangeline. Et aussi, on va discuter avec Jean-Philippe Perrault. Il est professeur titulaire en sciences des religions à la faculté de théologie de l'Université Laval. Pourquoi? Parce que la religion connaît un regain de popularité sur les plateformes numériques. Sur l'application Info de Radio-Canada, je vous propose un reportage sur des jeunes trifluviennes qui cultivent leur foi par le biais du collège catholique. C'est un rassemblement pour elles, semaine après semaine. Alors, comment expliquer ce retour à la foi chez les jeunes? On y reviendra avec Jean-Philippe Perrault. Sur les routes.
0: Ça va pas si mal. Je vous dirais quand même la 40 en direction ouest, dans le tronçon urbain, là, passé le boulevard des Forges. Il y a un bon ralentissement qui est commencé, là, donc qui a débuté. Et ça va reprendre un petit peu mieux passé, justement, le viaduc au-dessus du boulevard des Récollets. Rendu à la 55, vous serez correct. Dans la direction de la 40 est, par contre, ça va bien. Le pont du Plessis commence à être fortement au ralenti également pour les gens qui arrivent du secteur Cap de la Madeleine vers le centre-ville de Trois-Rivières. Puis ailleurs, là, si je regarde, c'est pas si mal. Les points rouges, je les vois tous les soirs à des feux de circulation, donc vous les connaissez bien. Ce sont les temps d'attente habituels. Toujours un ralentissement sur la route 157 pour les gens qui arrivent de Shawinigan vers Trois-Rivières à la hauteur du rang Saint-Michel. C'est bien installé. Puis pour les Shawiniganais, sur l'avenue de la station, le ralentissement commence à être bien notable.
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3: Anne, le chanteur Olivier Dion a lancé un nouvel album aujourd'hui.

0: Extrait de Psychanalyse tiré de l'album L'Empreinte.
1: Oui, on l'a connu tout d'abord lors de l'édition 2012 de Star Academy. Puis après, il a sorti 3 albums. Il a participé aux comédies musicales Les Trois Mousquetaires, Don Juan. Et bientôt, on pourra le voir à Trois-Rivières dans le grand spectacle musical Évangeline. Et aujourd'hui, il lance son 4e album.

0: album. Olivier Dion est au bout du fil. Salut Olivier!
1: Salut!
0: Je regardais le vidéoclip de Psychanalyse, la pièce qu'on vient d'entendre. On a lancé le clip ici aujourd'hui. J'aime beaucoup la chanson. Puis dans le clip, il y a un clin d'œil à la pochette de l'album. Là, qui il y a quelque chose, là.
1: Ben, merci beaucoup. Je suis vraiment fier de ce vidéoclip-là. Je pense que c'est vraiment mon plus beau travail en carrière, là. Honnêtement, je suis pas gêné de le dire. Je pense que ce projet-là, en général, en fait, cet album-là, c'est mon album le plus abouti, le plus affirmé. Puis oui, le clip. Je suis vraiment content de pouvoir avoir pu boucler la boucle avec un clin d'œil à la pochette.
0: La pochette où t'as carrément fait mouler ton crâne en espèce de plâtre ou béton.
1: En genre de ciment, en fait. Ah. En fait, le crâne, ma tête est moulée. On a fait couler ma tête en ciment dans un moule qui a été fait donc en silicone sur mon visage.
0: Incroyable.
1: Pendant à peu près une demi-heure, où est-ce que je ne pouvais respirer que par les deux narines parce que tous les autres orifices étaient bouchés.
0: Je sais, j'ai vu ça sur tes réseaux sociaux, là, l'espèce de façon de faire. Là. Olivier Dion, c'est un album que tu as autoproduit. Je me demandais, de la création à la mise en marché aujourd'hui, est-ce que ça vient avec une part de liberté, mais aussi de peur aussi?
1: Oh, absolument. Ben, liberté, tu sais, la raison pour laquelle on est indépendant, je pense, surtout au Québec, c'est pour la liberté créative. Après ça, on espère aussi que financièrement, ce soit intéressant parce que quand t'es indépendant, ben, tu deviens producteur. Donc, c'est toi qui vas récupérer le tout, mais c'est aussi toi qui finances tout. Donc, ça vient avec un risque financier qui est quand même assez grand. Mais après, justement, en même temps, en indépendant, tu choisis avec qui tu veux collaborer. Souvent, en fait, tu collabores avec des gens qui ont envie de le faire aussi, puis les gens comprennent qu'on n'a pas les des grands labels, donc on s'organise. Mais oui, il y a sûrement un peu de peur, t'as entendu que ça fonctionne, mais dans ce projet-là, je me suis pas limité à ça. J'ai voulu justement mettre en fait tout le succès commercial de côté, puis aller vraiment d'être motivé par mon désir de faire quelque chose d'original, de distingué, de nouveau, puis de trouver mon son dans
0: ça. C'est ça que j'ai entendu. Moi, je trouve que c'est l'album de « Voici qui je suis ». Et c'est très cohérent, ça s'écoute bien du début à la fin, en un seul jet aussi.
1: Merci beaucoup, j'apprécie. C'est un album que j'ai fait justement en pensant à ça, en le voyant vraiment comme une œuvre. Puis en le voyant comme une œuvre qui s'écoute du début à la fin, je trouve que c'est tellement intéressant quand un artiste sort un album de pouvoir juste l'écouter. Je trouve que c'est quelque chose qu'on fait presque de plus en plus rarement, tu sais, dans le monde où tout se consomme tellement rapidement. On consomme une chanson à la fois. Cet album-là, je le voyais comme une œuvre, autant au niveau de la musique que la pochette, justement. Donc,
0: Est-ce que je me trompe ou en tout cas, il y a quelques inspirations pop françaises, hein? Est-ce que t'as quelques amis? Parce que je sais que le public européen t'a adopté depuis de nombreuses années, là.
1: Ouais, ben moi, c'est sûr que j'ai été beaucoup en France de 2015 à 2020. C'est sûr que je me suis beaucoup inspiré là-bas. Mais moi, un des artistes qui m'a beaucoup inspiré depuis qu'il a commencé, c'est Stromae.
0: Ah ouais.
1: Stromae, il m'a beaucoup influencé en fait dans mon écriture, puis dans ma façon de raconter des choses, d'avoir des textes qui sont significatifs dans des productions musicales originales, entraînantes et tout. J'ai des influences très internationales, anglo comme des James Blake ou des Chet Faker ou des Thomas Modèle, mais mes influences françaises, ça va tourner au québécois, ça va être Daniel Bélanger, des louanges et tout, mais j'avoue que dans ma signature, il y a un petit côté peut-être français, un peu la Stromae.
0: Et des textes très solides au-delà de la musique aussi. Je veux qu'on écoute un extrait qui s'appelle Pardon, pardon, une autre pièce sur l'album L'Empreinte. On va en parler après.

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1: Extrait de Pardon, pardon d'Olivier Dion qui est avec nous. C'est très groundé, permets-moi le mot, là, ta façon de livrer aussi ce texte-là.
2: Merci, ouais, mais ça c'est un texte, une chanson qui est arrivée justement dans un moment où est-ce que je sentais que j'avais pas le choix de faire une espèce de d'état, une espèce de point sur l'état du monde en fait, où est-ce que j'ai l'impression que c'est un peu ironique à quel point des fois le monde va mal, mais que on a l'impression de pas pouvoir faire grand chose pour le changer, puis que ça change pas grand chose qu'on dise quoi que ce soit. C'est ce qui m'habitait ce jour-là en studio, puis ça avait créé cette chanson-là, puis oui, non, je suis très, très fier de cette chanson, qui est probablement ma chanson la plus engagée, mais qui me donne envie de continuer dans ce sens-là. Ouais.
1: Est-ce que cette chanson-là, elle a été dévoilée au même moment où tu as fait cette publication-là sur tes réseaux sociaux, où tu t'adressais aux hommes sensibles, éduqués aux bonnes valeurs, qui a fait grand bruit quand même, cette publication-là?
2: Oui, la chanson a été diffusée quelques temps après, puis c'est vraiment une coïncidence.
1: Ah oui?
2: Tout ça, c'est arrivé. Moi, non, c'est vraiment une coïncidence, parce qu'en fait, j'ai fait ma publication alors que il y avait des statistiques, des sondages qui étaient sortis justement sur la montée du masculinisme chez les jeunes. Puis ça a donné que ma chanson sortait, c'était déjà prévu, fait que j'étais comme, bon, c'est un heureux hasard que cette chanson-là sorte en même temps que cette prise de parole. Mais oui, pour répondre à ta question, oui.
1: Alors, l'album s'appelle L'Empreinte. Il est dévoilé aujourd'hui. Je lui souhaite une longue vie, tout comme ta carrière. Et d'ici là, si on veut te voir sur scène, ça se passe à Trois-Rivières, entre autres, le 29 et 30 mai prochain, donc dans quelques jours, pour le grand spectacle musical Évangeline. T'as du plaisir à incarner Gabriel?
2: Vraiment, vraiment. C'est un super beau spectacle. Ça fait du bien d'être sur scène, faire de la comédie musicale. Puis franchement, très, très hâte d'aller vous voir à Trois-Rivières dans le super bel amphithéâtre.
1: Olivier Dion, merci beaucoup. À très bientôt.
2: Merci, à bientôt.
1: Bye. Salut.
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6: Extrait d'un reportage de ma collègue Naomi Doquette-Zamore à voir sur l'application Info de Radio-Canada, elle s'est introduite dans un atelier de bricolage auquel prenaient part des jeunes femmes de Trois-Rivières qui cultivent leur foi avec du collage catholique. On constate que la religion connaît un regain de popularité chez les jeunes. Ça se voit sur les réseaux sociaux. Il y a de plus en plus d'influenceurs religieux. On en parle avec le professeur titulaire en sciences des religions à la faculté de théologie de l'Université de Laval, Jean-Philippe Perrault. Bonjour, Monsieur Perrault.
7: Bonjour, Monsieur Nadeau.
6: Comment on peut expliquer ce retour à la foi chez les jeunes?
7: Ben d'abord, il faudrait se demander, est-ce que c'est un retour ou c'est une forme de vitalité qu'on avait cru disparue? Parce qu'il peut y avoir effectivement une espèce d'effet de loupe dans les statistiques notamment, où on voit un plus grand nombre, ça c'est vrai, de jeunes adultes qui demandent le baptême, par exemple. On voit ce que moi j'appelle des îlots de vitalité dans certaines communautés, dans certains groupes religieux, mais globalement, statistiquement, il faut être assez prudent. C'est pas tant, à ce moment-ci, à tout le moins, un retour de quelque chose que l'apparition sur nos radars d'une forme de vitalité qu'on avait cru tout simplement disparue, puis qui se trouve entretenue notamment par les réseaux sociaux, qui se trouve entretenue aussi par le fait que la transmission de la foi est plus automatique, donc il y a des gens qui découvrent à un certain âge, puis là ça fait des expressions de la foi qu'on connaissait pas jusqu'à maintenant.
6: Est-ce que au fond les réseaux sociaux sont devenus le nouveau parvis d'église?
7: Oui, d'une certaine façon, mais d'une église qui est plus située dans un territoire, c'est surtout ça la chose. Et
6: c'est pas un retour massif sur les bancs d'église là.
7: Non, sauf dans il y a des communautés dont le dynamisme, là, donc des églises, des paroisses dédiées où le dynamisme est vraiment très fort, ou des groupes religieux même, on pense notamment au courant évangélique dans lequel il y a un vrai dynamisme, mais globalement, c'est ça l'effet de loupe, c'est-à-dire que s'il y a une église jeune qui rassemble des jeunes pour une messe un samedi soir, mais que c'est la seule église qui rassemble des jeunes sur tout le territoire, alors qu'autrefois il y en avait 10, 15, 20, et c'est ça l'effet de concentration, si on veut, qui donne l'impression que quelque chose qui se passe il y a effectivement quelque chose qui se passe, mais c'est peut-être pas exactement ce qu'on pense. Puis pour revenir aux réseaux sociaux puis au numérique, mm-hmm. oui, c'est un parvis d'église, mais c'est une église qui a plus de territoire. Et c'est là l'effet aussi, c'est-à-dire que c'est une église qui est davantage affinitaire. On va se retrouver dans cet espace numérique-là parce que on va avoir entendu des témoignages qui nous ont personnellement rejoints. Il y a une forme de vision de la foi, de la vie en société, de la morale, une vision théologique, qu'on pourrait dire même, qui ressemble à la nôtre et avec laquelle on peut entrer en contact parce que elle est à portée de doigt sur notre écran, alors que dans la vie physique, ben on n'aurait peut-être pas été en contact, ça se passait peut-être bien ailleurs sur la planète. Ce qu'on voit pour toutes sortes d'autres phénomènes sociaux, cet accès-là dans le numérique, c'est aussi vrai pour la vie spirituelle ou pour la vie religieuse.
6: Et avec les réseaux sociaux vient aussi les influenceurs, les influenceuses aussi. Est-ce que, selon vous, il y en a beaucoup qui veulent suivre une tendance parce qu'il y a quelque chose qui se passe en ce moment où on parle d'une réelle spiritualité?
7: Ben moi je ferais le pari qu'il s'agit d'une réelle spiritualité parce que je serais assez mal placé pour essayer de définir ce qui l'est et ce qui l'est pas. Je pense que des gens qui s'engagent dans un parcours, peu importe la forme qu'il prend, il y a quelque chose d'authentique là-dedans et qu'il faut honorer. Après ça, ben il faut voir. Effectivement, il y a des effets de mode, il y a des effets de visibilité. Hein. Le fait que ça se retrouve sur notre fil, parce qu'on a fait quelques recherches, ou le fait qu'une vidéo d'une prêche d'un pasteur ou d'une vidéo d'un influenceur ait beaucoup de likes, d'appréciation. Mm-hmm. Comment l'interpréter? Est-ce que c'est vraiment un engagement? Est-ce que c'est un intérêt? Vous savez, c'est pas parce que on aime la page d'un commerce, d'une boutique, d'un magasin ou d'un groupe de musique qu'on est nécessairement des fidèles de ce magasin-là. Voyez un peu, c'est pas tout à fait les mêmes codes. Donc, je pense que oui, il y a des quêtes. Est-ce qu'elles dureront dans le temps? C'est à voir. Est-ce qu'elles profitent ou est-ce qu'elles s'apparentent à ce qu'on retrouve de manière générale sur les réseaux sociaux en termes de mode? Assurément, parce qu'il y a des esthétiques, il y a des codes qui sont utilisés. Mais je pense que les individus là-dedans sont effectivement, véritablement en quête. Puis il y a là, vous savez, on construit toujours le sens de nos existences, peu importe qui on est, peu importe la génération à laquelle on appartient, avec ce qu'on a de disponible dans la culture. Mm-hmm. Sous la main. Fait qu'il y avait pour une génération, ben c'était la pratique religieuse traditionnelle, c'était ça qu'il y avait de disponible, là. C'est ça qui était accessible proche de soi. Pour les jeunes, plus jeunes générations, ben c'est à travers le web et ça rend des éléments de culture, des éléments de sens, de signification disponibles pour eux.
6: Donc vous avez utilisé le terme quête. C'est avant tout une quête pour les jeunes, en parler aussi ouvertement. C'est une quête spirituelle en quelque sorte?
7: Oui, parce que et pas simplement pour les jeunes, ça c'est l'esprit de l'époque. On est vraiment dans une espèce de grand paradigme du cheminement. C'est vrai dans tous les aspects de nos vies. Hein. Au travail, on veut plus rester 30 ans dans le même emploi. On veut se déployer, s'épanouir, avoir un emploi, deux emplois. Ou si on reste dans la même boîte, on veut changer de poste, gravir les échelons. C'est vrai dans la vie en général, et c'est aussi vrai dans la vie spirituelle ou dans la vie religieuse. La quête, c'est la quête. Donc, il faut être en mouvement, il faut être continuellement en cheminement. Il n'y a personne pour dire, moi, j'ai trouvé la bonne réponse une fois pour toutes, je ne cherche plus. On est toujours à la recherche de quelque chose. C'est l'injonction qu'on retrouve beaucoup dans la culture de s'épanouir, de se réaliser, de se dépasser, d'être, si vous connaissez, hein, le développement personnel en parle beaucoup, d'être la meilleure version de soi-même. Ouais. Donc, c'est cette idée-là constante. Donc, je dirais quasiment, il n'y a personne pour dire, moi compris, que la vie n'est pas pensé désormais comme un cheminement où il y aurait une progression, on deviendrait plus sage, on deviendrait plus serein, on deviendrait un meilleur parent, un meilleur amoureux ou amoureuse, un meilleur employé. Donc, cette idée-là se reflète aussi, bien sûr, dans la vie religieuse, dans la vie spirituelle. On est face beaucoup à des itinéraires, c'est-à-dire on va de point en point travaillent en cherchant. Donc, mm-hmm. il peut y avoir des arrêts, des retours, des dépassements et beaucoup moins dans des trajectoires. À une certaine époque, on était dans des trajectoires religieuses. Tu naissais catholique, tu allais mourir catholique. Là, aujourd'hui, on est beaucoup plus dans des formes d'itinéraires qui peuvent, à certains égards, être plus sinueux, si on veut, mais qui centrent sur l'individu, sur la personne, encore là, avec des injonctions de se dépasser soi-même toujours.
6: C'est l'individu qui trace son chemin, contrairement à une certaine époque où on traçait le chemin pour l'individu.
7: Exactement, sauf qu'il le trace quand même avec ce qui est disponible, encore une fois, dans la culture, mmh. puis avec les injonctions sociales, avec les obligations sociales, les obligations de liberté, les obligations de réflexion sur soi-même, les obligations de se choisir, qui, même si ça place l'individu au centre, demeure quand même des prescriptions de la société puis de la culture, qui peuvent même, à certains égards, être lourdes. Hein? Puis on en entend parler de cette obligation au bonheur qui est de plus en plus décriée, comme quoi le statut normal, la vie serait d'être toujours être heureux et souriant alors que la vie est parfois difficile.

0: facile. Fait que oui, c'est des parcours beaucoup plus personnalisés, individualisés, mais l'idée qu'ils soient personnalisés et individualisés, c'est une idée qui nous vient de la société, de la culture qui nous entoure, et pas nécessairement juste la volonté des individus.
1: De grandes réflexions dans tout ça. Jean-Philippe Perrault, professeur titulaire en sciences des religions à la Faculté de théologie de l'Université Laval. Merci beaucoup d'avoir été avec nous.
0: Ça me fait plaisir, je vous en prie.
1: Au revoir.
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1: Le Grand Prix de Formule 1 du Canada à Montréal commence aujourd'hui avec les essais libres. Les séances d'essais libres, quelques 130 000 visiteurs sont attendus quotidiennement pendant l'événement. Le président de l'organisation, Jean-Philippe Paradis, se réjouit de voir le Grand Prix se tenir au même moment que les séries éliminatoires au hockey.
2: Il n'y a pas grand Grand Prix à travers le monde où est-ce qu'on peut voir une activité qui est aussi proche de la ville. Donc, évidemment, les gens, quand ils vont quitter le site, ceux qui vont quitter, ils vont rentrer dans la ville, ils vont avoir le match, probablement qui va être diffusé dans plusieurs endroits, des restaurants et des bars. Je m'attends à avoir beaucoup d'effervescence. Je pense que ça va donner une belle image de Montréal.
1: Et je vous rappelle que la première ministre du Québec, Christine Fréchette, a annoncé aujourd'hui que Gilles Villeneuve est maintenant officiellement désigné personnage historique du Québec. Dans le monde du hockey, je vais faire un lien avec le baseball et le hockey. La Ligue de baseball majeure du Québec a fait une publication aujourd'hui. Ça dit, le bureau du commissaire demande que, et là on a écrit « Sweet Caroline », on a fait un signe interdiction au-dessus de « Sweet Caroline ». La chanson « Sweet Caroline » ne soit pas jouée dans les stades de la Ligue de baseball majeure du Québec pendant la série du Canadien contre les Hurricanes. Je trouvais ça sympathique.
3: Ça ressemble à ton « Dor Caroline » un peu.
1: « Dor Caroline », mais ça rappelle les ailes Buffalo. Tout le monde boudait les ailes Buffalo dans la série contre les Sabres.
3: Ouais.
1: Donc, la série canadien Hurricanes sera présentée demain soir, donc pour le match numéro 2. Ce soir, on peut surveiller le Colorado, présentation du deuxième match de la finale de l'Ouest entre l'Avalanche et les Golden Knights de Las Vegas. Les Golden Knights ont gagné la première confrontation. Au championnat du monde, le Canada tente de rester invaincu en 5 matchs contre la Slovénie. Au football, les Alouettes vont disputer un premier match hors concours ce soir, alors qu'ils seront les hôtes du Rouge et Noir d'Ottawa. Et au basketball, dans la NBA, les hostilités reprennent ce soir entre le Thunder d'Oklahoma et les Spurs de San Antonio en finale de l'Ouest. Sur les routes, comment ça se passe?
3: Ben, c'est quand même assez complexe, notamment sur l'autoroute 40 en direction ouest, où le ralentissement maintenant est avant le boulevard des Forges, ce qui est quand même assez rare à cette heure-ci. Quand je regarde sur les images du ministère des Transports, je vous vois quand même avancer là, à la hauteur, par exemple, de la rue du Père Daniel. Mais il y a un bon ralentissement. Il doit y avoir surtout un bon volume d'automobiles en ce moment. Donc, prudence, 40 ouest, 40 est. La circulation, elle est fluide sur le tronçon urbain. Ralentissement, cependant, dans la boucle de sortie sur Thibault-Nord à partir de la 40 est. Thibault-Nord ralentit, mais ça va quand même. Pour les autres petits chemins là, qui mènent vers le centre-ville, ralentissement sur le pont du Plessis, quand même assez important en provenance de Cap-de-la-Madeleine. Les gens qui sont sur le boulevard des Chenaux en direction de Normanville, vous allez être là bien longtemps là à attendre que ce soit votre tour finalement d'avoir le feu vert, parce que je vois qu'il y a un bon ralentissement à mi-chemin pratiquement entre le pont du Plessis et l'autoroute 40, même dans l'autre direction. Les gens qui arrivent par de Normanville, très, très au ralenti en ce moment. Puis sinon, je vous vois nombreux en train d'attendre des feux de circulation. C'est un peu la norme. La rive sud, ça va bien. Le pont La Violette également. La 55, nord et sud, pas si mal. Il y a un bon bouchon de circulation qui s'installe sur la route 157 pour les gens qui proviennent de Shawinigan, qui s'en viennent vers Trois-Rivières à la hauteur du Rang-Saint-Michel.
1: C'est vendredi, et vendredi, j'aime ça appeler ça vendredi texto ouvert. Tout ce qui vous passe par la tête, envoyez-nous ça en message 819-380-9007 ou par l'application Radio-Canada Audio avec la bulle de conversation. Ce que vous voyez devant vous en ce moment, ce que vous avez envie de faire en fin de semaine, n'importe quoi, textez-nous, on a envie de vous lire.
4: Vous avez envie de manger.
1: Manger quoi ce soir? Ça peut même donner des idées à plein de gens.
4: Ah vraiment?
1: Oui, c'est un service public que vous pouvez
4: rendre. Ah oui, textez tout ça, moi ça va me servir pour une amie.

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2: Ici Jean-Philippe Nadeau, il est 16h. Jusqu'à maintenant, voici ce qui marque ce vendredi 22 mai 2026. D'abord, dans l'actualité, Barbara, l'expert en éducation Égide Royer a commenté les changements importants dans l'indice de défavorisation des écoles, comme certaines de nos écoles le vivent dans la région.
3: Il y a au moins deux cas là particuliers en ce moment qui nous ont été rapportés. Il y en a peut-être davantage, mais il y a le cas d'abord de l'école à Saint-Wenceslas, l'école primaire Jean 23, où il y a un programme musique-études et en raison des changements dans l'indice de défavorisation, oui, socio-économique, ben on doit limiter le groupe de qui est dans cette spécialité-là. Ils vont passer d'un groupe de 24 à 18. Et là, il y en avait 22 d'inscrits. Alors, il y a des parents qui ont appris que leur enfant était l'enfant là qui ne ferait pas partie du groupe. Alors ça, c'est l'un des exemples. L'autre, c'est l'école de la jeunesse de Sainte-Perpétue qui est passée d'un indice d'école très défavorisé, donc 10, à une école grandement favorisée, un à l'autre bout de l'échelle, comme ça. Alors, ça a des répercussions. Ils vont perdre une enveloppe dans le cas de Sainte-Perpétue de 14 000 $ sur 2 ans qu'ils utilisaient pour aider les élèves en difficulté. Tu recevais un peu plus tôt, donc, le spécialiste en éducation, Égide Royer, et il te disait, cet indice repose sur différentes choses. Par exemple, un échantillonnage de parents d'élèves, on va analyser la scolarité de la mère, les revenus également, et qu'un nouveau développement domiciliaire à un endroit seulement, ça pourrait expliquer un changement important. On peut écouter ce qu'il pense de ces changements-là.
4: L'idée, c'est d'avoir quelque chose de prévisible en termes d'organisation, parce que moi, petit gars de 6 ans qui a des grosses difficultés d'apprentissage, comment est-ce que le recensement de l'endroit où j'habite change? Moi, je continue à avoir certains besoins particuliers. Mm-hmm. Donc, cette idée-là, si vous partez de 10 à 1, pour l'exemple que vous donnez, ça prend absolument des mesures de transition pour être capable d'atténuer le choc.
3: Et on comprend bien que d'une année scolaire à une autre, les enfants suivent. Alors, ceux qui avaient besoin de suivi sont encore là l'année suivante, même si l'enveloppe n'est pas là. Donc, une entrevue à réécouter très intéressante.
2: La fin de semaine du Grand Prix de Formule 1 commence aujourd'hui à Montréal. Et il y a une annonce aujourd'hui en marge de ces activités.
3: C'est le pilote automobile Feu Gilles Villeneuve, qui est désigné par le gouvernement québécois comme personnage historique. Il est connu pour avoir été une grande figure emblématique de la course automobile au Québec, mais ailleurs sur la planète. Il est toujours très, très connu, notamment en Italie. Il a remporté rien de moins que 6 Grands Prix, Gilles Villeneuve. On peut écouter la réaction de sa femme, Joanne, et de son fils également, Jacques Villeneuve.
5: Ce qui est le plus important pour moi, c'est de croire en ses rêves, de croire aux possibilités que la vie peut nous amener si on est déterminé, si on travaille fort, si on le fait dans le droit chemin, si toutes ces choses-là qu'on peut transmettre aux gens, c'est ça qui est important finalement à la fin de l'histoire.
6: C'est génial parce que il a marqué l'histoire et là on est quand même longtemps après et il reste encore dans la mémoire, le cœur des gens. Donc ça, c'est quelque chose de vraiment, vraiment spécial.
3: Ouais, donc une grande fierté, bien sûr, pour les membres de sa famille. Gilles Villeneuve va rejoindre une liste de personnages historiques célèbres dans la province qui ont marqué les Québécois dans différentes sphères d'activité, comme le hockeyeur Maurice Richard, mais comme aussi la militante Thérèse Gasgrain.
2: On va aller à Calgary maintenant. On va écouter la première ministre de l'Alberta, Danielle Smith, qui a répondu à des questions sur le possible, en fait, pas sur le possible référendum à venir.
7: I've been clear with Albertans from the start that I support remaining in Canada, and that has and will continue to be the position of my government and my caucus.
2: J'ai dit possible, peut-être. C'est un peut-être.
3: Il devrait être en octobre, ce référendum-là, parce qu'il y a plusieurs... En fait, il y a un référendum prévu en octobre sur différents sujets, un peu comme on voit aux États-Unis lors d'élections. Et là, ben elle, ce qu'elle a dit d'abord, c'est qu'elle tient à réitérer qu'elle n'est pas une première ministre séparatiste. Elle tient à ce que le Canada est... Le Canada, l'Alberta, demeure au sein du Canada, mais il y a ce mouvement-là.

0: qui gronde parmi ses électeurs. Et ben ça y est, hier, elle a annoncé qu'elle tiendrait donc... qu'elle allait poser la question pendant ce référendum, c'est le 19 octobre. Donc, aujourd'hui, elle devait se dépatouiller un peu parce que, bien sûr, qu'il y a des gens qui ne souhaitent pas ça. Ça laisse beaucoup de place également pour les conservateurs pour dire, ben nous, quand on était là, tout allait bien. Ce n'est plus le cas depuis que les libéraux au fédéral ont pris le pouvoir. Pas si simple pour la première ministre de l'Alberta, cette réalité-là de mécontentement qui a gagné du terrain dans sa province. Et évidemment, quand on parle de séparation, c'était peut-être pas l'Alberta auparavant, la première province à laquelle on pensait, c'était au Québec. Christine Fréchette s'est fait poser la question comment elle réagissait, elle, maintenant à ce référendum qui se prépare en Alberta.
1: On va laisser les Albertains là, décider de la suite des choses les concernant. Je vois que la première ministre a fait l'intervention hier. Nous, on va travailler à défendre les intérêts du Québec. Donc, on va travailler aussi auprès du fédéral à faire comprendre les besoins et les intérêts du Québec.
0: Alors que nous serons, nous, en élection en octobre prochain.
2: Oui, donc un référendum pour savoir si les Albertains veulent un référendum.
0: Oui, exactement.
2: Maintenant, sur la scène culturelle, Anne, deux concerts à voir en fin de semaine.
3: Oui, ben c'est le temps des concerts, je vous dirais, pour plusieurs ensembles vocaux. C'est notamment le cas de la Maîtrise du Cap qui offre un spectacle demain à la chapelle du séminaire Saint-Joseph à 19h30, demain samedi, et ça s'appelle Escale musicale. Ce sera sous la direction musicale de Claire Bisaillon. Et on nous parle d'un voyage bien spécial sous la forme d'un parcours musical où les siècles se répondent et les styles se rencontrent. Alors, il y aura du répertoire ancien, des grands classiques, mais aussi un volet consacré au Québec. Alors, on va chanter du Vigneault, du Leclerc et même du gospel. Et on dit que c'est un spectacle qui est inspiré par le renouveau printanier. Et c'est présenté demain, dis-je bien, à la chapelle du séminaire Saint-Joseph. Et puis, je voulais aussi vous parler de l'Union musicale de Shawinigan, qui a aussi un concert demain soir. Ça, c'est un pré-concert tourné en France. Oui, parce qu'ils partent, hein. Eux autres, ce sont des piliers de la scène musicale régionale, dirigée par Claude Sheridan, qui est à la barre de l'ensemble musical depuis 25 ans. Donc, on va faire une tournée internationale et donc cette harmonie-là a franchi le cap du centenaire. Alors, on propose un rendez-vous pré-tournée française à l'auditorium de l'école secondaire Val-Mauricie et ça se déroule aussi demain soir.
2: L'humoriste, acteur, chanteur, l'homme à multiples talents, Adib Al-Khalidé, qui propose un nouveau spectacle.
3: Oui, alors, il a le don de trouver des titres qui sont toujours, tu sais, qui sortent de l'ordre habituel des choses. Cette fois-ci, ça s'appelle « Comme les Mongols à Bagdad ». Et c'est un nouveau spectacle. Il sera question de transmission du sens, du savoir, des blessures, des peurs, des contradictions. C'est un nouveau papa aussi. Alors, il va parler du manque de sommeil et comment endormir les enfants. Il va parler de fraude fiscale, de corruption politique, de sagesse, de Jésus et de réalité des familles mixtes. Alors, beaucoup, beaucoup de sujets dans ce tout nouveau spectacle d'une honnêteté douteuse, nous dit-on.
2: Honnêteté douteuse?
3: Oui, on dit que c'est un spectacle profondément drôle, parfois brutal, parfois inquiet, totalement dans ce qui est Adib Al-Khalidé. Et il sera présenté le 7 novembre prochain à Trois-Rivières au Théâtre du Cégep et la mise en bande sera très bientôt.
2: On dirait que depuis un certain temps, depuis quelques années, Adib Al-Khalidé gagne beaucoup en profondeur. Mm-hmm. Il y a des réflexions très profondes.
3: C'est un grand artiste.
2: Oui, autant dans les chansons que dans les spectacles. Mm-hmm. C'est la fin pour une série à succès sur Netflix?
3: Ce sera la fin pour Émilie à Paris. On en a fait l'annonce. Qu'est-ce qui se passe? Est-ce que tu es en deuil?
4: Ah oh non, tant mieux.
3: Tant mieux,
4: oh,
3: là, t'es tannée, là.
4: Je ne pouvais plus.
3: Non, mais là, on est en train de tourner.
4: Vous êtes d'accord avec moi, non?
3: Ben oui, c'est un peu rendu un plaisir coupable. C'est, hein.
4: Oui,
3: c'est comme le jour d'assin du Netflix.
4: Si on regarde ça, il faut faire la cuisine ou il faut faire autre chose, là, parce qu'on ne peut pas être juste concentré à cette série. Ça se peut pas.
3: Mais c'est beau
2: ce qu'ils ont fait
3: pour le tourisme.
2: Et ceux qui écoutent en ce moment, qui regardent cette série concentrée, comment doivent-ils réagir? Ou doivent-elles réagir surtout?
4: Eh bien, s'ils trouvent leur bonheur, moi, je suis heureuse.
3: Alors, la sixième saison sera la dernière. On en a fait l'annonce avec, entre autres, Lily Collins, l'actrice qui incarne Emilia Paris. Vous savez, cette fausse Parisienne qui parle toujours pas français, mais que tout le reste des acteurs qui travaillent sur la production sont tous des Français. Mais ça, c'est une autre histoire. Alors, moi, j'écoute quand même...
2: Je disais bonjour à Paris, puis je me fais répondre en anglais. Donc...
3: C'est une série du créateur d'Aaron Starr à qui on l'en doit aussi Sex and the City et Place Melrose. La sixième saison est en tournage actuellement et puis elle sera dévoilée au cours des prochains mois. La série cumule plus de 250 millions de vues en 2023 et 2025, soit le total d'heures de visionnement divisé par la durée totale. En tout cas, c'est compliqué. Une règle de trois pour dire que c'est une des émissions les plus populaires. Puis on espère juste que ça se termine avec, entre autres, le couple Émilie et Gabriel. Là, dernière saison sera en à Rome. C'est bien beau Rome, là, puis un autre amoureux, puis une affaire

0: de cachemire là, mais là,
1: t'es rendu on peut-tu régler le dossier du cuisinier. Alors voilà. Que c'est Émilie de Paris, ça veut dire que on va pas faire bout. Toutes les villes d'Europe.
2: Là. Ça doit être beau Rome, il va y avoir plein de belles images.
1: C'est magnifique. Oui, mais c'est Émilie in Rome alors.
0: C'est magnifique. Dernière saison, c'est tout ce qu'on voulait dire sur le sujet.
2: Voilà. C'est tout. Hein?
0: C'est tout.
2: C'était juste ça.
0: C'est juste ça.
2: Donc, dernière saison, parfait. Périne, maintenant, il y a de l'action au centre-ville de Trois-Rivières. Ouais. C'est le retour de la grande vente du centre-ville en fin de semaine.
1: Oui, c'est vrai que ça se prépare parce que demain et dimanche, si vous êtes de passage dans la région de Trois-Rivières, bien, vous aurez le droit à tout un week-end d'animation et de festivités. Il y aura, par exemple, des jeux gonflables, des jeux géants, là, des jeux d'adresse, des petits ateliers de maquillage pour les enfants, des cours de boxe, tiens, pour les plus grands. C'est ce qui sera proposé demain en fin de matinée comme une initiation au cours de boxe, mais si vous préférez l'aérobie, eh bien là, ce sera dimanche matin. Alors, vous pouvez vérifier les horaires de la grande vente et des différentes activités sur le n'importe quel site internet. Là, si vous tapez grande vente sur la page Facebook ou sinon le site de la ville. Et à retenir aussi, ben, c'est que quand on parle de grande vente, ben, pendant deux jours, entre 10 et 17 heures, les commerçants vont s'installer en fait sur le trottoir sous des petites tentes pour proposer toutes sortes de produits à petits prix ou à prix réduit. Il y a 45 commerces qui participent au total cette année et ce sera jumelé là avec une grande vente de garage installée à la place Pierre Boucher. Alors, c'est ce week-end que ça se passe et en plus, on est chanceux avec la météo. Alors, profitons-en.
2: En tout cas, samedi. Ça devrait être bien samedi.
1: Oui, mais dimanche, c'est des probabilités d'averse que tu as dit. 40 ou 60?
2: Mais là, la mise à jour d'Environnement Canada me parle de pluie. Mais encore là.
1: Et ça peut souffler plus vite qu'on pense.
2: Toute la journée, ouais. Quelques heures, on le sait pas encore. On n'a pas tous les détails. Ça peut changer d'ici là. Je vais commencer par ce soir. Une heure à la fois.
1: Oui.
2: Ce soir, ciel dégagé avec un minimum de 3, risque de gel. Ça, si on peut se débarrasser des risques de gel, ce sera déjà ça de gagné. Samedi, du soleil, 16 degrés. Dimanche, de la pluie, 13 degrés. En ce moment, il fait 20 degrés à Trois-Rivières, 18 en Haute-Mauricie et 18 au centre du Québec. Coup d'œil sur les routes.
3: Difficile sur la 40 en direction ouest, honnêtement, là, quand vous allez passer la rue des Forges, genre même c'est rendu avant le boulevard des Forges, pardon. Je suis quand même allée voir les caméras de circulation pour voir si vous avancez. Ça avance toujours, notamment, là, je vous vois à partir de la rue du Père Daniel, mais c'est très, très au ralenti. Donc, 40 ouest, ça va reprendre, passer des Récollets un petit peu plus rapidement. Puis bon, quand vous allez finalement arriver à la hauteur de l'autoroute 55, ça ira de mieux en mieux. La 40 en direction est, cependant, la circulation va bien. Il n'y a pas vraiment de ralentissement, à l'exception de la sortie pour boulevard Thibault-Nord, qui est au rouge, donc soyez prudents là, dans la voie de droite. Thibault-Nord, pas si mal pour un soir de semaine. J'ai vu pire, je vois pire souvent. Duplessis, le pont, ça semble vouloir s'améliorer légèrement. Là, il y a quand même une attente sur le pont, mais au moins en sortant du pont, ça reprend de belle façon la circulation. Vous êtes nombreux sur Sainte-Marguerite, en fait, sur Jean 23, pardon, en arrivant à des Récollets, ce coin-là, là, les gens qui descendent de l'université là, et qui arrivent à des Récollets, il y a une bonne attente, notamment pour aller sur Jean 23, pour ceux qui vont prendre la voie de droite, justement. Boulevard des Récollets, pas facile, mais la 55, ça va bien dans les deux directions. Les gens sur la rive sud également, l'autoroute 30, ça circule bien. Puis quand je regarde vers le nord, la 55, ça va bien. Léger ralentissement dans le... c'est bizarre. C'est un endroit où il n'y a pas de ralentissement d'habitude. Je vais aller prendre le temps de vérifier c'est quoi. Vous êtes nombreux, cependant, au centre-ville, là, l'avenue de la station dans le coin de Shawinigan, à la hauteur du pont dans le coin du parc Melville, puis sur la 157, passé le rang Saint-Michel, là aussi, il y a un petit bouchon de circulation.
2: On a parlé un petit peu plus tôt d'Emily in Paris. Anne a décrit la chose comme étant le Joe Dassin de Netflix.
1: Oui.
2: Série, selon Périne, à faire en faisant sa vaisselle. En faisant sa vaisselle,
1: oui.
2: Tout ça.
1: Oui.
2: Alain, j'ai fait une blague là-dessus et Alain a répondu. Et ceux qui aiment Joe Dassin, on dit quoi? Tom réagit. Adib Al-Khalidé, définitivement un de mes préférés, grand philosophe humoriste. Et on a reçu un message parce que là, aujourd'hui, c'est vendredi ouvert. Vous nous textez tout ce qui vous passe par la tête, tout ce que vous avez envie de nous communiquer.
1: Ce qui se dit, là.
2: Ce que vous voyez devant vous, vous nous le textez. On a reçu un message de Patrick, je dirais pas son nom de famille, Evans.
0: Qu'est-ce qu'il veut?
2: Il dit, tu peux dire à Périne que je mange de la poutine ce soir. Merci. Le message est fait. Et Caroline nous a écrit, ma fille Clara, 6 ans, trippe sur le jingle de l'émission. Y a-t-il moyen de l'écouter?

0: Maintenant, comme le veut l'habitude, habituellement, Hubert Cormier est avec nous les vendredis pour la chronique nutrition. Il est absent aujourd'hui à la rescousse pour nous. Alexandre Laramé-Zouéki, un observateur de la vie quotidienne. Salut Alexandre.
1: Salut Jean-Philippe, ça va bien?
0: Ça va bien, mais moi, quand quelqu'un arrive en studio avec un sac de papier sur lequel il est écrit « objet mystérieux »,
1: oui.
0: Je dois avouer, ça peut potentiellement piquer la curiosité.
1: Exact. Puis là, on a parlé de Joe Dassin. Si ça avait été des pains au chocolat, je pense que j'aurais frappé un coup de circuit. Mais c'est pas ça, Jean-Philippe, c'est quelque chose de bien plus mystérieux.
0: Je vais te demander de sortir si c'est pas des pains au chocolat.
1: Des chocolatines. De bord. Je sais pas si c'est divisé ici, là. C'est polarisant, cette question-là. c'est un objet très mystérieux qu'il y a dans ça. Je vais vous poser une question à tous. Est-ce que vous croyez au voyage dans le temps? Pensez-vous qu'on
0: J'aimerais y croire.
2: Mais moi, je pense que oui. Il y a certaines sensations quand on mange quelque chose. Des fois, on peut voyager. Quand on écoute la musique aussi, on se replonge dans le passé.
0: Tu sais, parfois, on a un souvenir qui apparaît, mais sans aucune indication. Là, soudainement, on a une impression de déjà vu, mais sans trop comprendre pourquoi.
3: OK, vous êtes là-dedans. Moi, je pensais à Marty McFly, là, la DeLorean.
1: Ben,
3: là.
1: Aussi.
3: Ah oui.
1: Ben, c'est là que je vous amenais. Mais c'est vrai qu'il y a plein de sortes de manières de voyager dans le temps. Les odeurs aussi, hein, ça nous ramène direct souvent au moment présent. C'est ça. Je vais sortir de ce sac-là. J'ai quelque chose qui est aussi puissant qu'une DeLorean pour voyager dans le temps. Êtes-vous prêts? Faites attention à vos yeux. Ça pourrait faire beaucoup de lumière. Attention.
0: Bon. Si vous nous écoutez à la radio, c'est parfait.
2: C'est dans un petit sac en papier, cela dit.
1: Non, mais c'est un secret. Avant que je le sorte, là, c'est un secret ancestral. Parce que si vous le savez pas, là, les gens voyagent dans le temps depuis la nuit des temps grâce à cet objet-là. Et il y a seulement une petite poignée de gens qui savent qu'on peut voyager dans le temps. Fait que là, je vais ouvrir le sac, hein, un peu comme un Illuminati, là, qui donnerait la clé des secrets de le voyage dans le temps. Moi, la manière que je le vis au quotidien, c'est mon calepin de notes, exactement. Ah oui,
0: mais
1: dans
0: c'est
1: le
0: fond, vrai.
1: Je me rends compte que peut-être que ma prémisse était trop forte pour vous attendiez peut-être que je sorte une barrette de plutonium.
0: C'est quand même arrivé avec un gros sac pour sortir un calepin qui était à peu près plus petit que ta main.
1: Attention, attendez. C'est parce que là, le rapport au temps, c'est sûr que ça, c'est à peu près 7 semaines. Donc là, on parle d'un voyage dans le temps, de le genre de voyage qui donne pas mal au cœur quand on le fait. Mais c'est ça. Là, moi, je voulais vous expliquer que le voyage dans le temps, c'est quelque chose que je fais depuis très, très longtemps. Là, tu sais, fait que dans le fond, j'ai écrit objet. Mais j'aurais dû mettre un S parce que c'est ça.
2: J'ai plein de petits carnets.
0: Je pense que tu viens d'en sortir à peu près une vingtaine facilement.
1: Ah oui, facilement. Tu sais, je me suis rendu compte récemment que je prenais des notes depuis toujours, mais que je relisais pas mes notes. Ce qui fait que je me suis donné, à un moment donné, il y a une journée où je filais pas tellement. Alors je me suis fait un petit tête-à-tête dans un café. Je me suis dit, je me suis donné rendez-vous à moi-même, comme disait Pascal Picard, c'est tout ça. Tu sais, j'ai rendez-vous. Non, c'est pas tout de Pascal
2: ça,
1: Picard.
2: C'est rendez-vous avec moi.
1: J'arrive à l'heure.
3: Non, c'est la chanteuse d'ici.
1: Ben, c'est vrai. C'est ça.
3: Oui. Valérie,
1: bon, alors, voyez que les voyages dans le temps, ça peut occasionner des problèmes de mémoire. Je m'excuse. Alors, si vous voulez, pour le plaisir, l'exercice auquel j'ai envie de me livrer, c'est d'arpenter ce journal-là, qui est un petit journal de bord où j'ai noté des trucs pour voir si je suis seul à vivre ces choses-là ou si on serait pas connecté, plugué à quelque part sur l'inconscient collectif. Donc, première note à moi-même. En début de semaine, oui, j'ai eu une idée de pièce de théâtre. J'aimerais créer une pièce de théâtre qui s'appellerait peut-être l'origine de mes traumas. Je vous explique pourquoi. C'est que il y a des petits traumas bénins, là, tu sais, rien de trop compliqué. Quand des objets, par exemple, tombent par terre, ça me rend fâché. Mais je suis pas quelqu'un de colérique, je suis quelqu'un de foncièrement doux, tu sais. Mais il y a des petites choses comme ça qui viennent me... Donc, non. Non, Jean-Philippe, commence pas ça.
0: J'ai lancé mon crayon à terre.
1: Commence pas ça, OK?
3: Il est fâché, mais il est doux.
1: C'est ça, là, c'est un petit objet, c'est pas pire. Tout à l'heure, ma blonde...
0: Je tente la bête.
1: Ouais, c'est ça. Ma blonde, tantôt, là, ce qu'il faut dire, là, ça se voit pas parce que je suis assis, mais j'ai une lombalgie en ce moment. Ce fait que je me déplace extrêmement lentement, tu sais. Et tout à l'heure, j'étais en toute vulnérabilité. J'étais pieds nus dans la cuisine. Et ma blonde a échappé un plat de Pyrex. Ah. Et là, je me suis senti vulnérable. Ça a été des shrapnels partout. Il y en avait des petits morceaux partout. Et là, je me suis senti extrêmement vulnérable. Je me suis dit ça, il y a quelque chose dans ça.

0: Il y a un trauma sûrement qui explique l'état dans lequel je me trouve en ce moment. Il y a d'autres petites affaires comme ça, comme le ASMR. Est-ce qu'il y a des gens qui aiment ça, le ASMR? J'haïs ça aussi. Ah. Je suis content qu'on se parle aujourd'hui.
1: Le ASMR, c'est quoi?
0: C'est les gens qui chuchotent comme ça, puis qui tapotent leurs ongles sur les. Et ça, c'est quelque chose qui vient me chercher. Puis je me dis, il y a clairement un trauma à quelque part. Puis là, avant d'en faire, puis d'avoir la bouche qui claque, je vais juste me.
1: Vas-y, bon, on va l'écouter.
0: Ah, désolé. Hein. Ça et la technologie aussi. Fait que c'est les trois affaires qui me font tilter. Alors un jour, j'écrirai une pièce qui s'appelle L'origine de mes traumas. Est-ce que vous suivez des pages sur Facebook qui sont un peu champ gauche?
2: Qu'est-ce que tu veux dire par
0: moi, je suis une page en ce moment et j'ai reçu un super badge d'une page qui s'appelle The same picture of a gravel pile every day. La même photo d'une pile, d'un tas de gravel à tous les jours.
1: Et moi, j'étais membre d'un groupe, c'est la même photo de Jeff Goldblum tous les jours.
0: C'est fabuleux. Et ça, Jean-Philippe, ce que j'ai envie de dire, c'est dans un monde où le changement est perpétuel, recevoir à tous les jours une photo de Jeff Goldblum ou d'une pile de gravel, c'est quelque chose, moi, qui me rassure profondément. C'est un petit retour à moi-même. Et comme j'ai gagné le super badge, à chaque semaine, maintenant, j'ai la revue de l'actualité. Alors, j'ai 12 photos, 7 photos de piles de gravel. C'est quelque chose qui me fait du bien. Je nous invite collectivement à créer plus de groupes foncièrement et résolument inutiles comme ça. Ça fait du bien. Est-ce que, si je vous parle de machines dans lesquelles on peut mettre une pièce de 25 sous, où il y a une petite clampe là, qui fait
2: Je m'excuse
0: pour l'ASMR, et qui va chercher un toutou. Bon, ouais. On va se le dire.
2: On se fait tout avoir.
0: On se fait tout avoir. On dirait que la force de tout ça, on dirait que c'est comme si un bambin essayait de lever un lingot d'or. C'est impossible. Ça marche jamais. Ouais. Sauf que, il est arrivé un problème. C'est que, dans la région, il y a un endroit, un parc d'amusement pour les enfants, où il y a une machine de ce type-là, mais qui est gagnante à tous les coups. Alors, les enfants, quand ils mettent une pièce de 2$, sont assurés de ressortir une petite boule avec un jouet d'une valeur de 2$. Ça coûte 2$, mais l'enfant a le sentiment de gagner. Alors, j'ai fait vivre ça, à mes deux enfants, et là, il est arrivé quelque chose. Mon fils a gagné son trophée, mes deux fils ont gagné leur petit trophée, ils étaient très contents. Puis, à un moment donné, mon gars a dit,
3: papa, je vais aller voir si la machine ne marcherait pas sans que je mette d'argent dedans.
0: Il est allé et il a fait marcher la machine. La machine marchait et là, il a réussi à prendre un jouet. Il n'avait pas mis d'argent. Donc, probablement, quelqu'un au préalable avait mis un 2$, avait pas compris que dans le processus, c'était jouer jusqu'à ce que vous gagniez. Mais moi, ce que je me suis dit, c'est que pour mon fils, à ce moment-là, ça a créé quelque chose. Ça a créé une brèche dans sa tête. Moi, quand j'étais petit, c'était avec les machines, vous savez, pour téléphoner, les téléphones dans lesquels on mettait des 25 sous. Il y a une fois où j'ai trouvé un 25 sous.
1: Ce qu'on appelait un téléphone public.
0: Ce qu'on appelait un téléphone. Merci, Jean-Philippe. C'est une fois, la mémoire est une faculté qui oublie, comme on dit ça. Un téléphone public, voilà. Et puis moi, il a fallu que je trouve une fois un 25 sous, ça a créé une brèche. Même encore aujourd'hui, quand dans les trois téléphones de la région, quand je les croise, je me mets deux doigts dans la machine à 25 sous. Alors mon fils est condamné à essayer toutes les machines à clamp sans mettre d'argent dedans, assurément.
2: Un trauma positif.
0: Un trauma positif, exactement.
1: Un trauma payant.
0: Un trauma payant, c'est ça. C'est probablement la même partie du cerveau que les machines à sous que ça a activé dans sa tête.
1: Dernière pour la route?
0: Oui, absolument, absolument. Écoutez, il y a eu... Là, après, on a un flot d'actualité. Hein. Fait que j'ai pas deux sources là-dessus, mais j'ai vu passer une vidéo où un moine aurait été... Ou en réalité, un robot aurait été ordonné moine. Alors, quand j'ai vu ça...
1: Un robot
0: dans un monastère qui aurait été fait moine. Et quand j'ai vu ça...
1: Robot moine,
0: exactement. C'est le frère de Robocop, mais robot moine. Tu sais, la fin est peut-être agréable dans ça. Mais moi, ce que je me suis posé comme question, c'est un moine qui serait en train de méditer, puis qui se retourne et qui regarde Robot Moine. C'est sûr qu'il y a une partie de sa tête qui fait « T'es pas en train de méditer, toi. » T'es probablement juste en mode de veille, tu sais. T'es sûrement en mode de veille. Puis au moment où Robot Moine a une illumination, il y a clairement un moine qui va dire non Serge, c'est juste une mise à jour, c'est tout, c'est une mise à jour de logiciel. Je lui envoie beaucoup d'amour, cela dit. Voilà. Je nous invite collectivement à aller collectionner finalement nos réflexions. Et Jean-Philippe, je t'ai apporté un petit journal comme ça.
2: Ça ressemble un prions alors, l'église, on va se le dire.
1: Absolument. On parle de moines.
0: Exact, c'est ça, tout est dans le tout. Tu peux écrire des prières d'église dedans ou tu peux prendre des notes. Et la prochaine fois qu'on se verra, l'exercice sera agréable de voir qu'est-ce que tu as noté. On peut faire des échanges comme ça. Et voilà, j'ai du matériel pour venir vous enquiquiner encore une fois, éventuellement.

0: Excellent.
1: J'en ai besoin.
0: Je vais m'affairer à prendre des notes et partager quelques réflexions la prochaine fois que tu viendras nous voir. Alexandre Laramie Zoéki, merci de nous avoir partagé ces observations. C'est très personnel ce que tu nous
2: mais
0: partages.
2: Mais c'est le fun de vivre dans ta tête, hein?
1: Absolument. Ça doit pas être. Les gens disent souvent c'est pas reposant. Oui, c'est ça. C'est le fun et c'est spécial. C'est un beau mélange de tout ça.
0: Salut.
1: Au plaisir.
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0: Alors qu'Alexandre sort avec son sac de papier et il quitte le studio. Donc, je pensais que ça allait faire plus de bruit que ça, le sac qui
1: part.
0: Bon, parfait. Je me suis dit, on va régler ça tout de suite. Anne, quelques nouvelles à partager sur la scène culturelle. D'abord, poursuite contre Juste pour rire.
1: Oui, est-ce que vous connaissez l'émission Les Gags, Juste pour rire? Là?
0: Oui, c'est un classique.
1: C'est un classique, ça existe depuis une vingtaine d'années. Ça, c'est une création de Jacques Chevalier, oui, l'ancien Bleu Poudre, et Pierre Girard. Donc, depuis près de 26 ans, il y a ces gags qui sont tournés à chaque année. Et quand le groupe Juste pour rire a été sauvé, finalement, et donc réacheté par Sylvain Parent-Bédard, qui est le nouveau directeur, le nouveau président directeur général, dont on a amplement parlé au courant des dernières semaines avec cette histoire de Julien Lacroix. Il a voulu changer le mode de rémunération des créateurs Pierre Girard et Jacques Chevalier. Les deux concepteurs qui ont écrit, qui ont produit cette série humoristique de caméra cachée. Et donc, il touchait jusqu'à 10 à 12 % des profits des redevances annuelles. Redevances assez intéressantes parce que cette série-là, Les Gags, est diffusée dans plus de 120 pays, est diffusée à bord des avions de 90 compagnies aériennes depuis 25 ans et diffusée en boucle chez ma manucuriste aussi.
0: Aussi,
1: mais à chaque fois je le regarde puis je vois des comédiens, tu sais, comme Richardson Zephyr. Je vois aussi Pascal Renaud-Hubert qui a commencé aussi dans Les Gags et bien d'autres. Mais dans ces dans ces productions là, il y a des acteurs qui y sont depuis les tout débuts. Notamment un acteur qui s'appelle, attendez un petit instant là, Denis Levasseur. Lui là, ça fait 24 ans qu'il est dans ce format là. Et puis il y a aussi dans un article paru aujourd'hui dans la presse, une autre actrice qui est là depuis 21 ans. Et Marie-Pierre Bouchard, voilà, c'est son nom. Alors, ce qu'on a voulu faire, c'est changer le mode de rémunération, ce que les comédiens, ils ont accepté pour que ça puisse se poursuivre. Pour eux, c'était aussi leur fonds de pension. Mais les créateurs, les idéateurs, Sylvain Parent-Bédard de Juste pour rire a voulu changer le mode de rémunération de 10 à 12 % des profits à quelque chose comme 7 % des profits. Et depuis 2024, les idéateurs n'ont pas été payés. Donc, ils ont envoyé une poursuite officielle. Ils avaient tenté aussi une mise en demeure. Ils n'ont eu aucun retour. Et là, c'est une demande d'un peu plus d'un demi-million de dollars qu'ils réclament, qui était due et qui était dans le contrat initial, comme ce sont les créateurs, et à quel point ça perdure là, dans le temps. Là, il y a des droits aussi à chaque fois que ça joue qui revient aussi aux créateurs de base. Alors, c'est un article dans la presse aujourd'hui qui fait quand même grand bruit. Et si ça se règle pas au courant de la prochaine année, là, on parle de plus d'un million de dollars là, que cette poursuite pourrait aussi engranger et pourrait aussi être beaucoup plus grande que ce qui a été déposé aujourd'hui. Alors, c'est un dossier, moi, je trouve, qui est à suivre.
0: Oui, et ce n'est pas des blagues.
1: Non, ce n'est pas une blague.
0: Non, mais c'est quand même particulier de voir autant de controverses autour d'une émission qui s'appelle Les Gags.
1: Oui.
0: C'est ça.
1: Mais ça fait plusieurs controverses autour de Juste pour rire depuis quelques semaines.
0: Aussi, effectivement. Nouvelle chanson pour Joël Vogue.
1: Joël Vogue, notre académicien originaire du centre du Québec, lui, il est maintenant en couple depuis un peu plus d'un an avec une autre académicienne qui s'appelle Romy. Elle avait été de l'émission aussi, une petite voix qui me faisait penser un peu à la Cœur de pirate. Et puis, ils s'affichent bon publiquement. Et ils ont décidé de faire une chanson ensemble, chanson qui va se retrouver sur le premier album de Joël, qui sortira le 4 juin prochain sur l'étiquette Musicor. Et ils ont dévoilé cette chanson aujourd'hui, ça s'appelle « Sous le même ciel ». En voici un extrait.

0: chantant Sheryl Crow.
1: Ben,
0: Chris
1: oui,
0: Stapleton.
1: J'allais dire, ouais. Une dynamique à la Chris Stapleton.
0: Oui, oui, oui, exactement. Morgan Stapleton aussi. Alors, c'est une chanson qu'ils ont coécrite ensemble dans la plus pure tradition country rock assumée. Et puis, il est très attendu cet album qui sortira le 4 juin prochain. Et on pourra voir Joël Vogue dans la région à plusieurs reprises. Le 6 juin, il sera du Festival du Cheval de Princeville. Le 13 juin, au Festival Énergique de Shawinigan. Il sera le 1er août au Festival du Cochon de Sainte-Perpétue. Et au Théâtre Bellecourt de Baie-du-Fèvre en février 2027. Alors, ça commence à s'organiser, là, cette carrière de chanteur.
1: Et on reste dans le country. Nouvelle chanson pour Matt Lang.
0: Bon, Matt Lang, il a un nouveau projet. J'en ai parlé, là. C'est un album qui sortira le 23 octobre prochain. Et il sort aujourd'hui le troisième extrait, puis un vidéoclip. Tu sais, c'est vraiment tout un concept, là, de road movie, là, donc de film, de série sur la route, typiquement country. Et il s'est inspiré de la série de films de Hangover. Tu sais, là, ces garçons-là oui. qui fêtent puis qui boivent trop, qui partent sur une dérape. Aujourd'hui, il a lancé une chanson qui s'appelle Break the Bronco avec un vidéoclip qui met en scène Mike Ward en champion de taureau mécanique. Voici un extrait de cette chanson de Matt Lang.

0: la Bronco. Jean-Philippe, c'est le troisième extrait. Donc, et chaque chanson qui est lancée depuis quelques semaines, ben, elle répond à l'autre d'auparavant, puis on suit ces vidéoclips-là.
1: C'est bien un concept intéressant.
0: Ben oui, c'est intéressant. Il fait vraiment de du new country, vraiment de grande qualité, Matt Lang. Et là, cette fois-ci, il tente de se cacher après avoir pris la fuite avec l'argent de la partie de poker dans Jude Buck Money, qui était l'extrait auparavant. Il va se réfugier dans un bar country perdu au milieu de nulle part. Ce qui devait être un simple arrêt se transforme rapidement en compétition de taureau mécanique avec Mike Ward. On pourra voir Matt Lang, oh, je sais, le 1er juillet dans le cadre du Festival de Trois-Rivières et le 12 septembre sur la toute nouvelle scène Le Champ au Festival Western de Saint-Tite.
1: Mike Ward sur un taureau mécanique, ça vaut quelque chose.
0: Oui, j'irai voir la vidéo.
1: Nouvelle initiative pour la plateforme Spotify?
0: Oui, c'est intéressant. Les abonnés de Spotify qui auront choisi, par exemple, d'aimer, je sais pas moi, Taylor Swift, OK? Si, par exemple, le plus grand fan de Taylor Swift, parce que tu écoutes énormément sur Spotify sa musique, automatiquement, on va t'offrir via la plateforme Spotify d'acheter en avant-première des billets de spectacle pendant 24 heures sur des plateformes là qui seront des partenaires de Spotify. Et on va appeler ça, ce service-là, Reserve, donc réservé. Ce sera lancé durant l'été, d'abord aux États-Unis, avant d'être étendu à d'autres marchés. Et c'est un tout nouveau concept là, que Spotify met en place et qui va sûrement aider quelques fans, je pense, entre autres de Céline et autres grandes stars qui défendent la difficulté à obtenir des billets pour leur vedette préférée.
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1: D'abord, un important chantier s'amorce au centre Marcel Dionne de Drummondville.
3: Vraiment, des rénovations de plus de 57 millions de dollars. C'est presque le prix pour un Colisée neuf, ça. Donc, des rénovations financées majoritairement par la ville pour le centre dont la construction remonte aux années 60. C'est presque tout qui sera refait. La façade, la patinoire qui sera adaptée aux dimensions nord-américaines. Bon, je passe les détails. On va écouter la conseillère en communication à la ville, Anne-Élisabeth Benjamin, directeur des opérations des voltigeurs, David Bois, nous expliquer cet important chantier.
4: Le centre Marcel Dionne est fermé l'été de toute manière. Il n'y a pas d'activité l'été, donc c'est là où vont se concentrer la majorité des travaux. C'est peu dire la modernisation, c'est-à-dire que ça va être un bâtiment complètement revu, autant à l'intérieur qu'à l'extérieur.
5: Ça va assurer la pérennité de l'organisation, ça va aider l'organisation. On doit être compétitif, puis être compétitif dans le marché des juniors, dans le marché du loisir, bien, c'est d'avoir beaucoup plus de sièges prestige, d'avoir des meilleurs services pour nos partisans, pour nos détenteurs, d'avoir une boutique conforme, d'avoir des installations convenable, puis aussi pour nos joueurs.
3: Alors, l'échéancier le prévoit que les travaux se termineront en septembre 2028. Il y a quelques matchs qui seront retardés en début de saison, mais l'équipe des Voltigeurs va continuer à jouer au Colisée. Maintenant, parlons au centre, Marcel Dionne. Les employés de l'Agence de revenus du Canada qui avaient appris qu'ils devaient revenir au travail 4 jours par semaine en présence, ben ça sera pas possible faute de place. Le syndicat des employés dénonce la situation. On peut écouter le président national, justement, du syndicat des employés de l'impôt, Marc Brière.
6: On se

0: histoires. Là. Il y en a pour des années, des mois, dans certains cas, des années avant de pouvoir rentrer tout le monde. Puis pour nous, mais c'est un non-sens parce que c'est injuste, premièrement. Les employés sont frustrés, déjà frustrés, mais là, ça va s'augmenter. Mais ils ont un problème sur les bras, on leur avait dit, mais c'est répandu à travers le pays. Il y a plus du tiers des bureaux de l'agence du revenu que l'agence occupe présentement, qui n'a pas assez de place pour 4 jours semaine. Il y a même des endroits présentement qui n'ont pas assez de place pour respecter le 3 jours semaine. Il y a déjà une exemption.
1: Alors, normalement, le retour à 4 jours par semaine doit entrer en vigueur à compter du 6 juillet. Petit saut à Latuc, il y a un chantier zéro déchet qui est en cours là-bas pour réduire l'enfouissement des résidus qui proviennent du secteur de la construction parce que chaque année, les chantiers génèrent plus de 3 millions de tonnes de résidus. Ça, c'est au Québec quand même. Et la moitié de ces résidus-là vont encore à l'élimination. Et dans le cas de Latuc, c'est particulier parce que les matières voyagent sur une distance de 170 km en plus de ça pour aller se faire traiter dans un centre de tri. On peut écouter Lauréane Dano d'Environnement Mauricie expliquer le projet.
2: On veut les accompagner, offrir de la formation, puis aussi voir quelles sont les méthodes de tri en chantier qui sont réalistes. Donc, autant pour la logistique, comment on organise la matière, mais aussi pour qu'il y ait un changement de comportement, il faut que les solutions soient simples, logiques et relativement faciles. Mm-hmm. Sinon, des entrepreneurs, il va y avoir beaucoup de résistance.
1: Puis, on reste à Latuc pour vous dire que l'école secondaire Champagnat a dévoilé aujourd'hui le nouveau pavillon nature, un investissement d'un peu plus $500,000 qui va permettre des cours en tout temps à l'extérieur pour les élèves, mais aussi d'accueillir des événements culturels et communautaires. Et on en parle depuis ce midi, le grand pilote automobile qui est mort en 1982, Gilles Villeneuve, qui devient donc un personnage historique du Québec. On peut écouter le chroniqueur automobile et pilote automobile Bertrand Godin revenir sur l'histoire impressionnante de l'homme derrière la légende.
3: Gilles Villeneuve a marqué vraiment notre époque, surtout l'époque là, de fin des années 70 avec sa victoire au Grand Prix du Canada, mais bien au-delà des résultats, parce que Gilles Villeneuve a gagné 6 Grands Prix. C'est la façon dont il courait, c'est la détermination. Gilles Villeneuve, c'est le petit gars qui a cru en ses rêves et puis qui a réussi à se rendre en Formule 1 de façon exceptionnelle.
1: Alors tout ça s'est arrêté en Belgique lors d'une séance de qualification. Il avait 32 ans au moment de sa mort.
4: Et la veuve de Gilles Villeneuve était notre invitée un petit peu plus tôt à l'émission vers 15h15. J'ai été surpris d'apprendre qu'on lui a informé cet honneur. En fait, c'est son attaché de presse qui l'a appelé ce matin pour l'en informer, mais elle n'était pas au courant qu'il y avait cette démarche du côté du gouvernement du Québec. Entrevue que vous pouvez réécouter sur l'application audio en rattrapage. À venir au cours des prochaines minutes, la SOPFEU lance un appel à la prudence en fin de semaine à plusieurs endroits dans la province en raison des indices de danger d'incendie qui devraient grimper. Et Perrine nous présente sa chronique Le sport pour faciliter l'intégration. Est-ce que ça fonctionne. Il y a un spécialiste, un chercheur qui s'est penché sur la question. Ça fait depuis 2019 qu'il travaille là-dessus. Elle nous présente le fruit de cette discussion qu'elle a eue aujourd'hui. Sur les routes, comment ça se passe?
1: Toujours au ralenti sur l'autoroute 40 en direction ouest, là, à la hauteur de Déré-Colet, mais ça commence bien avant. Là, je visionne en ce moment les images des caméras qui captent les automobilistes à la hauteur de la rue du Père-Daniel. Ça avance, mais c'est vraiment très, très lent. Donc, voilà, soyez bien prudents. Sinon, la 40 en direction est beaucoup mieux, c'est au vert tout au long du tronçon urbain et dans les limites là, bien loin vers l'ouest et l'est de la région. Le pont du Plessis, toujours un bon ralentissement en ce moment. Par contre, à la sortie du pont, c'est rapidement plus fluide comme déplacement, oui. Puis il y a plein de petits points rouges. Là. Je vous vois notamment très nombreux sur le boulevard Jean 23 en ce moment, donc soyez avisés d'être assez patients. Il y a sur Jenny Kruger également que vous êtes très nombreux. Puis autrement, la 55, elle va bien dans les deux directions. Le pont La Violette également sur la rive sud, ça semble bien aller, à l'exception d'un petit point là où vous semblez être nombreux sur la 132 en arrivant à Saint-Grégoire. Autrement, ça semble pas si mal.
4: Je vous rappelle que c'est vendredi, texto ouvert. Vous nous textez tout ce qui vous passe par la tête. Si vous avez une question, vous la posez. Nancy qui nous écrit, je vous invite à écouter le groupe Théo Théo qui lance l'album, je cite, Tabarouette au monastère mardi 26 mai prochain. Des jeunes adultes très talentueux. Et Jean nous écrit avez-vous une recette pour le mal de dos? Je ne sais pas s'il y a une recette,

0: mais il y a peut-être des solutions à ça.
1: Oh, rien qu'un bon gin ne peut pas régler, hein?
0: Je dirais bien repos. Alors, continuez de vous écrire.
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0: La SOPFEU appelle à la prudence dans les prochains jours. En Mauricie et au centre du Québec, les indices de danger d'incendie sont élevés aujourd'hui. On en parle avec Mélanie Morin. Elle est conseillère prévention et communication à la SOPFEU. Bonjour, Madame Morin.
3: Bonjour.
0: D'abord, ça peut paraître surprenant. On n'est pas dans les grandes chaleurs depuis quelques jours. Comment on explique que l'indice soit à la hausse?
3: C'est vraiment le mythe que les gens croient tout le temps. Ils pensent que la chaleur veut dire incendie de forêt. C'est vraiment faux. La grande majorité de nos incendies arrivent au printemps. Des conditions comme on connaît en ce moment, qu'on va connaître au courant de la fin de semaine. La verdure qui est pas tout à fait complètement sortie, des endroits que ça fait pas tellement longtemps que la neige a quitté, beaucoup de végétation morte au sol, quelques journées d'ensoleillement, des vents, comme on va connaître là, une humidité relative qui est très basse, fait en sorte de la recette parfaite pour avoir des dangers d'incendie à la hausse.
0: Et quels sont, et comment on explique justement que les risques soient plus élevés en raison des conditions que vous venez d'énumérer?
3: Le degré de facilité d'allumage, donc un gazon très vert avec beaucoup d'humidité au mois de juillet, au mois d'août, la forêt, c'est beaucoup plus difficile à allumer. Par contre, à ce temps-ci de l'année, le degré d'allumage est beaucoup plus rapide, la moindre étincelle suffit. Donc, si on lance des mégots par la fenêtre, on fait un brûlage à l'extérieur, on ne le surveille pas, on n'éteint pas son feu de camp. Ce sont des activités qui rapidement peuvent mettre feu dans des endroits dégagés.
0: Donc, j'imagine, en raison du mythe que vous... on parlait du mythe, peut-être que les gens sont un peu plus négligents en se disant, ben justement, il fait pas beau, il fait pas si chaud que ça, il y aura pas de problème.
3: Oui, et c'est vraiment pourquoi on fait beaucoup d'éducation, on fait des appels à la prudence, comme vous avez mentionné. Le danger d'incendie aujourd'hui élevé dans la majeure partie du centre du Québec, Mauricie. Demain, très élevé secteur Shawinigan, extrême dans le secteur Trois-Rivières et plus élevé vers le nord.
0: Est-ce que vous pensez que ce sera ainsi pour un certain temps ou qu'est-ce que ça va prendre pour que l'indice soit revu à la baisse?
3: Heureusement, un système météo semble rentrer dimanche au courant de la journée par le sud-ouest. Les quantités, on verra une fois tombées, mais habituellement, à ce temps-ci de l'année, il suffit d'un peu de précipitation pour faire retomber le danger d'incendie assez rapidement. Par contre, l'inverse est également vrai. Ça prend quelques heures, une journée d'ensoleillement avec du vent et le danger d'incendie peut grimper à nouveau. Et c'est ce qui est prévu pour la semaine prochaine.
0: J'entends des gens se poser la question en ce moment. Est-ce que on peut s'attendre à avoir plusieurs appels à la prudence du genre cet été?
3: C'est trop tôt pour dire. J'aimerais bien savoir ce que Dame Nature nous réserve pour l'ensemble de l'été. Mais vraiment, on y va. Nous, notre danger d'incendie, c'est calculé sur 3 jours. On peut vous dire que la tendance pour la semaine prochaine est un retour au beau temps plus sec. Mais dans les mois à venir, on se rappellera à la fin de l'été.
0: Oui, c'est bon. Mais c'est bon de savoir aussi que la tendance est évaluée aux 3 jours. Merci beaucoup d'avoir été avec nous pour cette mise à jour de la situation. Mélanie Morin, je rappelle, vous êtes conseillère prévention et communication à la SOPFEU. Merci.
3: Merci à vous.
0: Et je vous rappelle, ce soir, ciel dégagé, du soleil samedi et la pluie devrait s'inviter à partir de dimanche. Perrine, tu veux nous parler d'un étudiant au doctorat qui s'est posé la question, est-ce que le sport est une bonne avenue pour s'intégrer dans une communauté?
1: Ben, a priori, on aurait envie de dire oui, oui, ça fonctionne, le sport, c'est génial. Mais en fait, les chercheurs, ils ne se contentent pas de juste leurs sensations. Là, eux, ils veulent savoir, ils veulent comprendre, ils veulent prouver, oui, étudier vraiment bien leurs affaires. Et c'est ce qu'a fait un candidat au doctorat au département d'études en loisirs, culture et tourisme à l'UQTR, à Trois-Rivières. Donc, il s'appelle Santiago Ortegon et ça fait depuis 2019, lui, qu'il travaille, qu'il planche sur le sujet. C'est un Colombien qui a choisi d'abord de commencer son travail de recherche en Espagne. C'est là où il a mené une première partie de recherche, sa recherche documentaire. Mais après ça, il s'est dit, j'ai envie de faire aussi du terrain. Et donc, il a choisi de poursuivre son travail de terrain chez nous, à Trois-Rivières. Alors, Santiago Ortegon, il est arrivé là il y a 5 ans. Et depuis, il a fait plein de rencontres.
4: C'est quoi la réalité justement... qui vit toujours quelqu'un?
0: On va te laisser venir ta part.
1: En tout cas, je voulais dire plein de rencontres parce que...

0: Ben, il voulait interroger justement cette notion d'intégration à travers le prisme du sport, mais le voici, là.
1: C'est quoi la réalité qui vivent les immigrants, surtout les immigrants colombiens ici à Trois-Rivières, par rapport au sport? Donc, pour moi, le sport, c'est vraiment comme façon... Le sport, c'est génial. C'est une façon de faire des amitiés, de tisser les liens entre communautés. Donc, c'est pour ça que j'ai pris la liberté de prendre mon sujet de recherche et puis l'explorer ici à Trois-Rivières. Puis, moi, ce que j'aimerais faire, c'est que ça vraiment comme bonifie la littérature sur ces sujets vis-à-vis le sport, l'immigration, puis les loisirs ici au Canada.
2: Alors, Santiago, qui était impatient de parler...
0: Ouais.
2: Pourquoi il a ciblé les Colombiens?
0: Mais son idée principale, en fait, c'était de cibler tous les immigrants qu'on peut trouver à Trois-Rivières. Mais bon, pour que ça soit un petit peu plus simple et un petit peu moins long, il a recentré sa recherche sur les Colombiens. Et c'est pas seulement juste parce que Santiago est d'origine colombienne. Évidemment, lui, il pouvait peut-être se sentir un peu plus concerné. Mais c'est aussi parce qu'à Trois-Rivières, faut savoir que les Colombiens, c'est la population allophone. Donc allophone, ceux qui n'ont pas l'une des langues officielles du pays comme langue maternelle. Bien, faut savoir que les Colombiens, c'est la population allophone la plus vaste à Trois-Rivières. Donc, ça valait la peine de les étudier, ces Colombiens-là. Bon, une fois qu'on a ciblé notre domaine de recherche, qui est-ce qu'on va interroger ? N'oublions pas le sport. Pourquoi le sport ? Ben, on voulait savoir si c'était vraiment efficace. Par exemple, est-ce que celles et ceux qui ne font pas de sport ou qui ne peuvent pas en faire, est-ce qu'ils se privent d'une avenue privilégiée? Est-ce que si on ne peut pas faire de sport, on peut pas immigrer quelque part et se sentir bien quand même? Ben en fait, on est quand même parti, enfin je dis « on hein, », mais c'est Santiago qui a fait tout le travail. Hein. Il s'est penché sur des recherches qui existaient déjà ailleurs. Et c'est vrai que d'emblée, la réponse, c'était c'est pas toujours évident finalement de penser que le sport, c'est l'avenue privilégiée pour l'intégration.
1: Le sport, c'est toujours... quelque chose de bon, quelque chose d'amusant,
0: et
1: des rassembleurs. Mais je dis, est-ce que c'est toujours le cas? Donc, selon la littérature, il y a pas mal de barrières, des discriminations, de la xénophobie. Donc, c'est partout le monde. Donc, la littérature que j'ai pris, c'est plus de la littérature occidentale. Donc, c'est plus au Canada, aux États-Unis, en Europe. Il y a toujours des cas comme ça.
2: Finalement, est-ce que ça se confirme? Est-ce que le sport, c'est pas la solution miracle?
0: Mais le sport, oui, donc en apparence, ça fonctionne. Mais en fait, ce que j'ai compris et ce que Santiago a conclu avec l'ensemble de ses recherches, c'est que c'est tout le contexte autour qu'on doit prendre en compte. En fait, Santiago a rencontré toutes sortes d'immigrants. Il y a eu des nouveaux arrivants, donc ceux qui sont sur le territoire depuis 5 ans et moins. Et il y a aussi des immigrants plus expérimentés, des gens qui sont là depuis plus longtemps. Et ce qu'il a remarqué, c'est que ceux qui ont véritablement réussi leur intégration, évidemment, il y a une volonté personnelle là-dedans, hein, ceux qui veulent pas s'intégrer, évidemment, ils sont dans une catégorie à part, mais ceux qui avaient envie de s'intégrer et qui ont réussi leur intégration, eh bien, c'est pas grâce au sport, c'est surtout à travers le travail, à travers les interactions pendant des études, les cours de francisation aussi pèsent beaucoup dans la balance. C'est vraiment ce qu'il a observé finalement chez plusieurs groupes d'immigrants colombiens à Trois-Rivières.
1: Par leur travail, par leurs études, tout ça, leur intégration s'était plus poussée. Tandis que le sport, ça a été contraint juste pour l'interaction avec du monde de même origine.
0: Alors finalement, on faisait du sport avec des gens qui étaient de notre pays plutôt que de faire du sport avec des gens d'ici, en fait.
1: Exact. Donc, à ce moment-là, le sport, ça se peut que c'est une bonne idée, mais ça fonctionne pas vraiment pour pousser l'intégration sociale. Il faut que ça soit accompagné par d'autres activités.
0: Et qu'est-ce qu'on fait avec cette conclusion maintenant qu'on sait ça, maintenant qu'on a travaillé des années et des années pour savoir que le sport, ça suffit pas? Eh bien, qu'est-ce que ça va donner tout ce travail de thèse? Eh bien, Santiago, il espère que ce résultat va pouvoir aider les gouvernements, va pouvoir aider aussi les instances municipales. Parce que il y a une question qu'il a posée, c'est est-ce qu'on met les efforts à la bonne place? Si on prend l'exemple de la ville de Trois-Rivières, on a des belles promesses, un beau mandat en termes d'intégration et de diversité, mais est-ce que ça porte ses fruits? Finalement, tout ça, est-ce que ça rejoint vraiment les immigrants? Ben, c'est vrai que
2: ça peut permettre de peaufiner les stratégies d'intégration.
0: Ben, tout à fait, tout à fait. Et puis, en ce moment, est-ce qu'on arrive vraiment à rejoindre le public cible? Ben, Santiago, pour lui, il n'était pas toujours certain que ça vise juste.
1: Mais résultat, il démontre que les organisations locales, ils connaissent pas vraiment les modèles d'intégration. Ils font des activités pour favoriser l'inclusion.

0: des immigrants ou des participants, mais ils connaissent vraiment c'est quoi l'approche du gouvernement. Puis les immigrants non plus. Les immigrants, ils viennent ici, mais ils regardent les processus comme vraiment un processus individuel, sans tenir en compte qu'il y a vraiment des ressources pour s'intégrer ou pour les pousser plus vers la direction que le gouvernement québécois veut, que c'est l'interculturalité. C'est pour ça que j'ai vu comme publier tout ça, puis que les gouvernements regardent, puis ils disent « Ah, il y a des choses qu'il faut travailler là-dessus, il faut améliorer, il faut faire des liens avec les organisations. Il faut avoir une fluidité top-down, mettons, du gouvernement jusqu'à l'organisation, jusqu'à s'individuer, jusqu'au terrain, en fait, exact. »
1: Donc finalement, que toute cette recherche-là, la recherche documentaire, la recherche plus empirique sur le terrain, que tout ce qui a été compilé, 300 pages, hein, la thèse quand même, oui. Eh bien ça puisse aider justement les gouvernements, mais que ça puisse se faire sentir sur le terrain aussi pour que tout le monde soit heureux, soit bien intégré et tout ça, pour faire changer les choses finalement. Mm-hmm. Bon, en tout cas, Santiago, il soutient sa thèse tout prochainement et ce sera donc le point final de toutes ces années de travail, mais du travail qui va nous servir. Hein.
2: Et on va le souhaiter, ouais. Qu'on prenne son travail, qu'on l'utilise justement à développer des façons de faire, parce mm-hmm. que visiblement, il a travaillé très fort
1: oui.
2: cette question. Merci Perrine.
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2: Au Colorado, on va commencer par le hockey en fait au Colorado. Présentation ce soir du deuxième match de la finale de l'Ouest entre les Golden Knights de Las Vegas et l'Avalanche. Les Knights ont gagné la première confrontation. Pour ce qui est du Canadien, le deuxième match de la série entre le Tricolore et les Hurricanes de la Caroline sera présenté demain soir. Au football, les Alouettes de Montréal vont disputer un premier match hors concours ce soir. Ils seront les hôtes du Rouge et Noir d'Ottawa. Au basketball dans la NBA, les hostilités vont reprendre ce soir entre le Thunder d'Oklahoma et les Spurs de San Antonio en finale de l'Ouest. Course automobile, le Grand Prix du Canada a surveillé en fin de semaine. Cette nouvelle aussi qui a pris beaucoup de gens par surprise, le célèbre pilote automobile Kyle Busch, détenteur du record de victoire dans les trois séries nationales de NASCAR. On a appris son décès hier à l'âge de 41 ans. La famille de Busch a indiqué qu'il avait été hospitalisé pour une grave maladie. Au baseball, les Blue Jays vont entamer ce soir une série de trois matchs à Toronto face aux Pirates de Pittsburgh. Les deux équipes ont remporté deux matchs consécutifs. Sur les routes, comment ça se passe? On a reçu un texto de Simon qui nous confirme qu'il y a des ralentissements sur la route.
4: Ouais, entre autres, la 40 en direction ouest, là, c'est difficile dans le tronçon urbain. Vous allez devoir ralentir maintenant au boulevard des Forges. Et ça se poursuit, là, 40 ouest jusqu'à l'entrée pratiquement de la 55. Je viens de regarder les caméras, vous avancez, cela étant dit, c'est pas un arrêt complet, mais quand même, c'est pas nécessaire. Sincèrement bien agréable. Quoique, il fait beau soleil, on en profite. La 40 Est, elle va bien dans le tronçon urbain et au-delà. Attention à la boucle de sortie, cependant, pour Thibault-Nord. Toujours au ralenti sur le pont du Plessis. Il y a plein d'intersections. Je vous vois nombreux, c'est vendredi. Hein. Parfois, les gens font des courses et ça se voit là sur les grandes artères des Récollets, Jean 23, Alouette. Sur la rive sud, ça va bien. La 55 dans les deux directions, ainsi que le pont La Violette aussi. 157, il y a un ralentissement en raison de travaux à la hauteur du rang Saint-Michel. Puis ailleurs, ça semble vouloir s'améliorer. Là.
2: J'aime ça quand les gens nous écrivent ce qu'ils voient. Parce que parfois, ça peut être mystérieux. Il y a Simon qui nous écrit ce que je vois devant moi. E.V.B.3.43.
5: Je comprends pas.
4: C'est un code.
5: Peut-être un qu'il travaille, peut-être qu'il est informaticien.
2: Peut-être, je sais pas. Si quelqu'un a la réponse.
4: Ben là, c'est ton appel de dire écrivez-nous n'importe quoi. N'importe ton prix.
2: Exact. Hein, écrivez-nous n'importe quoi, ce qui vous passe par la tête, ce que vous voyez devant vous. C'est vendredi, c'est texto ouvert 819-380-9007 ou par l'application audio avec la bulle de conversation. Carte blanche avec Anne,
4: oui.
2: Qui a eu le temps de prendre des notes cette semaine pour sa carte blanche parce que Anne était à la réalisation de l'émission.
5: Oui. Et je vous dirigeais.
2: Oui. Telle une chef d'orchestre.
5: Non, mais je vous dirigeais telle une chef d'orchestre, mais vous étiez complètement libre de vos propos. À preuve, j'ai décidé de faire une carte blanche de toutes les idées que je vous ai soumises pour parler en nombre et que vous n'avez pas fait en nombre pour cette carte blanche.
4: Un règlement de compte de la réalisatrice déçue.
5: Alors, oui, tout d'abord, le premier sujet.
2: Redonner un micro à la réalisatrice, hein, c'est ça que ça donne.
5: C'est ça qui arrive. Ah, j'étais plus capable. OK. La victoire de Montréal qui a remporté la Coupe Walter, grande championne de la Ligue d'hockey féminine. féminin. Et en conférence de presse, il y a la célèbre Pou, Marie-Philippe Poulin, qui est accompagnée de la joueuse

0: B-Rock, les deux qui a littéralement aidé l'équipe à gagner cette coupe parce qu'elle a fait les deux premiers buts de la soirée. Et voici la réaction de Marie-Philippe Poulin lorsqu'elle raconte comment elle s'est sentie au banc des punitions pendant que B-Rock faisait les points.
1: That jailbreak goal, unbelievable, honestly. I think I peed a little in the penalty box. I was so excited, and honestly, for them to see and come see me was just unbelievable. A lot of emotion there. Yep, I said it.
0: Ah oui, elle l'a dit, Marie-Philippe Poulin,
2: c'est de la transparence.
0: Tellement excitée, j'ai fait un peu pipi dans ma soute de hockey. Comment ça, vous en avez pas parlé? Moi, je vais vous en parler parce que c'est drôle, mais c'est très humain à la fois. Oui. Voici la portion recherche et développement de cette chronique. Quand des athlètes parlent d'avoir fait un petit peu pipi sous le coup du stress, de l'adrénaline et d'un effort intense, ben c'est pas si rare, ça peut arriver, Jean-Philippe. Mm-hmm. C'est biologique. Avant une grande compétition, ça peut arriver.
2: Tout le monde fait pipi.
0: Oui, après une victoire, pendant un fou rire et lors d'un énorme relâchement émotionnel. Dans le cas de Marie-Philippe Poulin, ça montre surtout à quel point la pression et l'émotion étaient fortes. Et beaucoup de gens ont trouvé ça rafraîchissant qu'une athlète aussi admirée ose dire quelque chose d'aussi vulnérable sans filtre. Parce que dans le sport de haut niveau, Jean-Philippe, le corps fait parfois ce qu'il veut quand l'adrénaline explose. Alors, fin du dossier, Pipi Gate, Marie-Philippe Poulin. Maintenant, hier, premier match de la série Canadien-Caroline. Quel match! Victoire 6-2 du CH. En entrevue à TVA Sport, Alexandre Texier qui a lancé une affirmation en entrevue concernant notre cher Jacob Dobesch. Voici ce qu'il a dit.
3: C'était ouais, encore une fois, ce soir, il semblait s'amuser.
4: Ouais, écoute, il est un peu dans son monde, on le laisse tranquille, il est un peu bizarre, ouais, mais ça nous va bien, il fait ce qu'il a à faire et puis on le laisse tranquille et il joue du bon hockey. Ouais.
0: Notre petit Dobby, il est un peu bizarre. Mais c'est vrai qu'il est un peu bizarre, mais c'est pas méchant, hein. C'est un peu un classique commentaire des gardiens de but.
2: Oui, ils sont dans leur bulle.
0: Ils sont dans leur bulle, c'est vrai. Il y a des raisons pour expliquer cette réputation-là. Ben, ils jouent un rôle ultra solitaire. Pendant que tout le monde patine partout, eux autres, ils restent dans leur ligne puis ils attrapent des rondelles à 160 km/h. Il y a de la pression mentale qui est énorme et ils sont très superstitieux. Puis il y a une longue tradition de gardiens qui sont devenus presque des personnes mythique. Patrick Roy qui parle à ses poteaux. Mmh. Lui, il est un peu bizarre. Carey Price qui semblait presque robotique tellement qu'il était calme. C'était bizarre. Hey, Ken Dryden, lui, il lisait des livres de philosophie entre les périodes. Un petit peu bizarre.
2: Fait que notre petit Dobby. Il s'accotait sur son bâton aussi,
0: oui,
2: Ken Dryden.
0: C'est vrai.
5: Ah, mais il était aux études, Ken Dryden. On l'a appris à sa mort.
0: C'est vrai?
5: Ben oui, il étudiait à McGill. Contrairement aux autres.
0: Philo.
5: Ben moi, ça
2: en fait.
0: Il étudiait. Bon, alors ça, c'est un autre dossier que je voulais régler. Il est pas si bizarre, il est juste normal, puis il a du plaisir, notre beau Dobby.
5: Merci.
2: Quand j'étais petit, j'ai joué au hockey, j'étais gardien de but, et c'était à l'époque où Patrick Roy était encore au sommet de sa gloire. J'ai essayé de parler à mes potes, mais je comprenais pas.
0: Ça n'a pas fonctionné.
2: J'étais « Salut, comment...
0: » Et je termine avec mon autre sujet qui, je crois, aurait dû tuer la une hier. C'est ça se passe au Bangladesh. Il y a un bison albinos qui est baptisé Donald Trump. Mm-hmm. Parce que oui, c'est le sosie du visage de Donald Trump. Un taureau de 700 kilos qui a la chevelure blonde. Et depuis un mois, il y a des influenceurs, des badauds, des enfants qui s'en vont voir à Dhaka, qui est en périphérie de Dhaka, la capitale, dans l'espoir de voir cette vedette internationale à la coiffure. C'est vrai qu'il lui ressemble, excusez-moi. Alors, comment il s'appelle? J'ai pas son nom, mais d'ici quelques jours, ce sera la fin pour le buffle Donald Trump, parce que il y a une grande fête au Bangladesh, oui, au pays de 170 millions d'habitants. Il se prépare à célébrer l'Eid al-Adha, la fête du sacrifice le 28 mai. Cette journée-là, 12 millions de têtes de bétail, dont Donald Trump, le bœuf albinos, vont quitter cette terre pour célébrer la nourriture et la protéine qui n'est pas souvent consommée au Bangladesh. Vous irez voir, il est bien beau à voir.
2: Tu sais, au fond, là, la raison pourquoi on n'a pas abordé ces sujets en ondes, c'était pour te les laisser. On a fait ça en guise de générosité.
0: J'en pouvais plus, j'étais assez contente d'être venue.
2: Oui, je sais. Un lion en cage, oui. Ou une lionne en cage.
0: Pour la carte blanche.
2: Le Radio-Journal suit à l'instant et à venir d'ici 18h, nos moments marquants de la semaine. Merci d'être avec nous en ce vendredi.
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0: Québec.
1: Gilles Villeneuve a été une grande star à un niveau qu'on n'a peut-être pas compris, je dirais presque jusqu'à son décès.
2: Bonjour, ici Jean-Sébastien Bernatché. Il y a déjà des airs de campagne référendaire en Alberta au lendemain de l'annonce par la première ministre Danielle Smith de l'ajout d'une question sur l'avenir de la province lors d'un vote prévu au mois d'octobre. Les Albertains devront décider non pas s'ils veulent l'indépendance, mais plutôt s'ils souhaitent ou non le déclenchement de la procédure nécessaire pour tenir un référendum sur la séparation. À Ottawa, Mark Carney a lancé un appel à l'unité canadienne. Laurence Martin a préparé ce reportage.
3: On travaille avec l'Alberta en tous les domaines de l'énergie.
4: Mark Carney parle sans cesse de bâtir le Canada. Il veut pouvoir le faire avec l'Alberta.
3: We're renovating the country as we go.
4: Pendant que nous rénovons le pays, lance-t-il, la province de l'Ouest doit être au cœur des travaux. La décision de Danielle Smith de déclencher un processus référendaire mobilise la classe politique à Ottawa. De Mélanie Joly.
5: Alors qu'on gère une guerre tarifaire, notre objectif est d'être unis.
4: À Pierre Poilievre, le chef conservateur, qui promet de faire campagne pour que l'Alberta reste dans la fédération.
6: Les conservateurs vont travailler pour unir les Canadiens.
4: Mais qui accuse les libéraux d'avoir nourri les mouvements indépendantistes à travers le pays.
6: Le Parti québécois, une partie ouvertement souverainiste, consacré à un autre référendum. Et en Alberta, on fait face maintenant à un référendum.
4: Même si certains fédéralistes reprochent à la première ministre albertaine de se lancer dans un processus risqué qui pourrait faire éclater le Canada, Danielle Smith juge important que les résidents de sa province s'expriment.
7: Albertans will decide, not politicians, not the courts.
4: Les Albertains vont décider, pas les politiciens ni les tribunaux, dit-elle. Des paroles qui sont loin de satisfaire Jeffrey Ratt, une figure importante du mouvement indépendantiste.
8: On n'est pas content avec le référendum pour avoir un référendum.
4: Il aurait voulu que Danielle Smith force les Albertains à se prononcer tout de suite sur l'indépendance et non sur la tenue éventuelle d'un autre référendum. Ici Laurence Martin, Radio-Canada, Ottawa.
2: Les autorités sanitaires au pays ont mis en place de nouvelles mesures pour améliorer le dépistage auprès des voyageurs provenant de pays touchés par l'épidémie d'Ebola en Afrique. Les personnes qui se sont rendues en République démocratique du Congo ou en Ouganda au cours des trois dernières semaines doivent désormais répondre à un questionnaire plus approfondi à leur arrivée en sol canadien. La médecin hygiéniste en chef du Canada, Joss Reimer, rappelle toutefois que, tout comme dans le cas de l'antivirus, le risque de propagation de la maladie Ebola au pays reste faible.
9: On demande désormais aux voyageurs qui se sont rendus dans ces pays s'ils présentent des symptômes ou s'ils ont pu être en contact avec une personne atteinte de la maladie Ebola. Tout cas suspect au Canada serait immédiatement signalé et des échantillons seraient envoyés au laboratoire national de microbiologie pour des tests de confirmation.
2: Aucun cas d'Ebola n'a été recensé au Canada jusqu'à maintenant et une seule personne en Colombie-Britannique a été déclarée positive à l'antivirus. L'avocat montréalais Daniel Rochefort, accusé de crimes sexuels contre des mineurs, devra rester en prison jusqu'à son procès. Le juge qui présidait l'enquête sur sa remise en liberté a rendu sa décision au palais de justice de Montréal. Greta Juris a assisté aux procédures. Alors, Greta, c'est pour préserver la sécurité du public que le magistrat en est arrivé à cette décision?
10: Exact. Nous ne pouvons dévoiler les détails des arguments invoqués par le juge en raison d'une ordonnance de non-publication. Mais ce que je peux vous dire, c'est que la préservation de la sécurité de la population est celle de la confiance du public dans le système de justice, deux principes dont on doit tenir compte dans ce genre de procédure, ont pesé lourdement dans la balance. Daniel Rochefort, qui a été arrêté le 7 mai et est incarcéré depuis, devra donc rester derrière les barreaux jusqu'à la tenue de son procès. L'avocat de 72 ans fait face actuellement à plus d'une dizaine de chefs d'accusation de nature sexuelle contre des mineurs, dont une enfant de moins de 14 ans qu'il aurait agressée à répétition de 2007 à 2012, selon la poursuite. Il est plutôt rare, Jean-Sébastien, dans ce genre de procédure d'en arriver à une telle décision, notamment en raison du principe de la présomption d'innocence, mais aussi parce que l'accusé n'a aucun antécédent judiciaire. La procureure Marissa Maria Casadilis estime pour sa part que Daniel Rochefort risque une peine de prison sévère. On peut
11: sans pouvoir entrer dans les faits, il y a des arrêts de la Cour suprême dernièrement qui ont réitéré l'importance et la gravité des infractions à l'égard des enfants, que ça soit commis sur Internet ou effectivement lorsqu'on parle de mineurs.
2: Et Greta, comment a réagi l'accusé?
10: Eh bien, il avait l'air hagard et semblait sous le choc lorsqu'il a entendu la décision. Il a par ailleurs opté pour un procès devant juge.

0: Merci Greta.
1: Je vous en prie.
0: Toujours sur la scène judiciaire, le meurtrier de Daphné Jolivet a été condamné à la prison à vie au palais de justice de Québec. Le juge a imposé à Chmé Baraka Saïba une peine pour adulte, même s'il était mineur au moment des faits. En octobre 2023, il s'était introduit au hasard dans une résidence de la capitale québécoise où il avait agressé sexuellement et tué Daphné Jolivet, âgée de 19 ans. Le procureur de la Couronne, Hugo Breton, salue la décision du juge qui a rappelé la violence inouïe des gestes du meurtrier.
2: Le juge en vient à la conclusion là, qu'il y a un risque qui est important et significatif pour la protection du public. Alors, visiblement, le juge a utilisé les outils que la loi lui a donnés pour faire en sorte que la Ville de Québec soit en sécurité par rapport à M. Chmé Baraka Saïba.
0: La poursuite réclamait depuis 2023 que le jeune homme qui a aujourd'hui 19 ans soit assujetti à une peine pour adulte. Gilles Villeneuve rejoint les rangs des personnages historiques du Québec au même titre que Thérèse Cassegrain, René Lévesque ou encore Idola Saint-Jean, entre autres. Le gouvernement québécois a choisi de marquer ainsi le début des festivités entourant le Grand Prix du Canada en rendant hommage au champion de Formule 1 mort en piste en 1982. David Savoie a préparé ce qui suit.
3: Winning the first race of the year for Ferrari. It is Gilles Villeneuve of Montreal.
4: Gilles Villeneuve au volant de sa Ferrari a captivé l'imagination du Québec entier dans les années 70 et 80 avec ses victoires sur le circuit du Grand Prix de Formule 1. Aujourd'hui, celui qui était surnommé le Petit Prince entre dans l'histoire avec un grand H en étant désigné personnage historique de manière officielle par la première ministre Christine Fréchette.
5: Près de 45 ans après son départ, on se souvient de Gilles Villeneuve comme un puissant symbole de fierté nationale. Une figure incontournable. Une figure incontournable du sport, mais même au-delà.
4: C'est le cinquième sportif à obtenir cette désignation. La fille du pilote, Mélanie, y voilà un immense honneur.
6: On se sent choyé, privilégié. Quelque part, ça fait énormément plaisir parce que ça donne la reconnaissance pour mon père. À quelque part, je me dis, il est enraciné. Il fait partie vraiment maintenant de la culture, de la patrimoine.
4: À Berthier, où le pilote a grandi, la fierté est palpable encore aujourd'hui.
7: On dit, moi, là, je viens de Berthier, la ville de Gilles Villeneuve.
8: Le circuit, c'est déjà une honneur. Et là, ben, on ajoute ça, je trouve que c'est formidable.
4: Gilles Villeneuve est le seul pilote de Formule 1 canadien à avoir remporté le Grand Prix de Montréal. L'historien Laurent Turcot rappelle que cette victoire avait marqué les esprits.
9: Ce que les Québécois ont aimé, c'est que parti de rien presque, lui faisait des courses de motoneige, il s'est élevé sur le plus grand circuit du monde, puis il a gagné chez lui. Puis ça, c'est comme si on avait besoin de ça.
4: Gilles Villeneuve est mort tragiquement à 32 ans en 1982 lors des qualifications du Grand Prix de Belgique. Ici David Savoie, Radio-Canada. Montréal.
0: Parlons maintenant du Grand Prix de Formule 1 lui-même. La séquence de qualification a lieu en ce moment sur le circuit Gilles Villeneuve. Des centaines de milliers de personnes sont attendues dans la métropole québécoise en fin de semaine, au plus grand bonheur du secteur touristique. Alexandre Lepoutre a les détails.
10: Place au Grand Prix de Formule 1 du Canada.
11: Programme officiel de la F1, official F1 program.
10: Sur le circuit Gilles Villeneuve, l'ambiance est à la fête. Musique, stand de nourriture et des gradins remplis de spectateurs.
12: Mon garçon qui vient de Calgary, c'est des gros fans de Formule 1. C'est un événement mondial ici à Montréal.
13: On a ici les meilleurs pilotes du monde. On aimerait les voir de près. Le son, le bruit, l'odeur des pneus, c'est ça.
10: Plus de 350 000 personnes sont attendues cette fin de semaine. Certains depuis...
14: From Albany, New York.
15: We're from Michigan, United States.
16: On vient du Saguenay, puis c'était l'objectif, hein, c'est découvrir ça, parce qu'on aime ça, ça fait plusieurs années, puis on voulait venir voir ça à Montréal directement.
10: Les hôtels s'attendent à connaître la fin de semaine la plus achalandée de l'année, selon Aurélie Deblois de Tourisme Montréal.
17: On parle d'un taux d'occupation d'environ 95% lors de ces grands événements-là.
10: Et sans oublier la fièvre des séries du Canadien de Montréal.
17: 30 à 40% de plus de demandes dans les hôtels lors des soirs de match. L'été est très bien lancé dans la métropole.
10: Une métropole en fait, mais où la circulation sera difficile. Les organisateurs du Grand Prix encouragent les visiteurs à privilégier les transports en commun. Ici Alexandre Lepoutre, Radio-Canada, sur le circuit Gilles Villeneuve, à Montréal.
0: 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Bonne soirée et bonne fin de semaine de la part de toute l'équipe de la Salle des Nouvelles.

0: courte semaine. Quand on a congé lundi, on est plusieurs à se sentir en mode rattrapage. Ça a peut-être influencé certains moments de l'émission au cours des derniers jours. Je vous rappelle, 17h35, les moments marquants de la semaine. Aussi, dans un instant, la chronique d'Emmanuel Brousseau. Maintenant que Emmanuel est passionné de hockey, je vous invite à connaître la prémisse de sa chronique cette semaine. Si j'étais DJ au Centre Bell, quelle chanson je ferais jouer pendant un match? Ça promet. Sinon, au cours des prochaines minutes, Anne, tu vas nous parler de sortie cinéma?
1: Oui, sortie cinéma, la grande sortie, c'est un nouveau Star Wars avec le très, très, très sympathique BB-8. C'est-tu BB-8? C'est pas la même chose que Bébé Yoda, hein? Bébé Yoda, c'est grogu. Puis BB-8, c'est un autre, ça. En tout cas, regarde, tu vois, je suis mêlée. Le Mandalorian, nouveau chapitre, ça arrive au cinéma. Quelle honte, hein? Je me suis trompée entre BB-8 puis grogu. Ouais,
2: mais non, mais c'est parce que c'est mêlant aussi, Star Wars.
0: On commence à en avoir beaucoup de personnages.
1: Ça, c'est vrai, mais merci, ça me fait du bien.
0: Beaucoup de personnages, ouais. Beaucoup de toutous à vendre aussi.
1: On parle de Mandalorian.
0: Périne, chronique intelligence artificielle, l'IA qui résout un grand mystère.
3: Imagine-toi, Jean-Philippe, t'es sur un problème mathématique depuis 80 ans.
0: Oh.
3: Et tu te dis, je vais jamais m'en défaire. Mais arrive dans le portrait ton meilleur ami, ChatGPT, ou n'importe quel autre, et paf, ça se résout. Ça se résout, pardon.
0: La réponse, donc. Ah oui, donc l'IA qui a trouvé une solution à un mystère.
3: Oui, oui, oui.
0: Les détails.
3: Oui, bien sûr, j'aurai les détails. Oui, dans quelques instants. Oh, oui, ça se termine pas là.
0: Non, on va être obligé de demander à l'IA de nous donner les détails. Sur les routes, Barbara, comment ça se passe?
2: Ça se passe encore pas si mal. C'est sûr que sur l'autoroute 40 en direction ouest, il faut être patient. Puis, mais le tronçon est un peu plus court de ralentissement. Donc, tantôt, je vous disais, ça commence avant des Forges. Là, c'est entre des Forges et des Récollets. C'est quand même au rouge. Ça va revenir fluide, la circulation, à partir de l'autoroute 55. La 40 en direction est, ça va bien. La sortie pour Thibault-Est, maintenant, c'est au vert. Donc oui, il y a une amélioration là à quelques endroits dans le réseau. Encore difficile par le pont du Plessis. Ça, c'est pour le Grand Trois-Rivières. Si je me promène un peu, là, la 55 et la Rive-Sud, tout va bien, incluant le pont La Violette. Au nord, ça va bien pour l'autoroute 55. Il y a des travaux à la hauteur du Parc national de la Mauricie. On en parlait un peu plus tôt. C'est justement Sophie Bernier qui nous avait mentionné ça. Il y avait une alternative. Et je le vois encore là. Donc il y a un petit tronçon sur la 155 passé grande pile où c'est au ralenti. Puis ouais, c'est vrai, tu sourcilles, mais c'était parce qu'il y avait un accident peut-être avec un camion remorque.
3: Alors que ça date de quelques jours.
2: Mais tu vois, c'est le même endroit.
0: Mon cerveau. Sophie se demandait, mais qu'est-ce que j'ai dit?
3: Qu'est-ce que j'ai dit déjà? J'ai dit quelque chose.
2: Oui, puis c'était pas la même raison, mais c'est le même endroit qui apparaît sur la carte. Donc, passé grande pile, il y a un bon ralentissement. Voilà, en direction nord particulièrement. Pas pour la même raison qu'il y a quelques jours. Je viens de le dire tout haut. C'est du grand Barbara, ça. Merci, Sophie.
0: Bonjour, Sophie Bernier.
4: Bonjour tout le monde. Je suis contente de vous voir.
0: Au Téléjournal Mauricie. Centre du Québec ce soir.
4: On discute avec Joanne Villeneuve. Je sais que vous l'avez reçue un peu plus tôt à l'émission. Moi aussi, j'ai eu le plaisir de lui parler aujourd'hui à l'occasion de cette annonce qui a été faite aujourd'hui par Christine Fréchette. Gilles Villeneuve, qui est nommé personnage historique. Là, il vient rejoindre les Louis Cyr et les Maurice Richard de ce monde. Donc, elle était vraiment très touchée de cet honneur-là. Vraiment, elle parlait de ce lien qui unissait Gilles avec les Québécois, les Trifluviens aussi, hein, parce que peut-être qu'on l'oublie là, mais en 76, c'est là où la carrière de Jacques Villeneuve a commencé, lorsqu'il a gagné le Grand Prix de Trois-Rivières en Formule Atlantique. C'est ensuite qu'il a pu se rendre jusqu'à la Formule 1. Donc c'est à Trois-Rivières que ça a été le tremplin, la rampe de lancement pour sa carrière. Donc j'ai eu le plaisir de lui parler aujourd'hui de cet honneur-là. Puis on voyait que ça lui faisait vraiment plaisir qu'on reconnaisse l'importance qu'a eu Gilles Villeneuve, parce que il y a eu une importance d'un point de vue sportif, un des premiers sportifs internationaux, le seul Canadien à avoir gagné un Grand Prix du Canada, 6 victoires en Grand Prix, parti trop vite dans la fleur de l'âge, alors qu'il avait un potentiel, on le voyait déjà comme un grand champion, parti trop vite, mais qu'on retient aussi, c'est oui ses accomplissements, mais sa personnalité aussi, ce côté fougueur, acharné, persévérant aussi. C'était un compétiteur hors pair, et je pense que c'est ça aussi qui a marqué la population québécoise et qui a fait qu'on s'est attaché à lui.
0: Oui, et elle nous disait à quel point les gens l'aimaient, à quel point les gens, le public l'aimait, mais les gens qui le connaissaient, il y avait une forme d'attrait, il y avait quelque chose d'attractif
4: avec un charisme. Je regardais un peu plus tôt ce matin un reportage d'archives qui avait été diffusé à la mort de Gilles Villeneuve et on disait même des fois il arrivait deuxième et les médias se l'arrachaient et c'est le premier qui disait oui bonjour moi je suis un tel je viens de gagner la course parce que toutes les questions étaient dirigées à Gilles Villeneuve il y avait ce magnétisme là ouais.
0: Oui, donc il rentre dans un club select, Gilles Villeneuve. Donc, entrevue avec Joanne Villeneuve au téléjournal Mauricie Centre du Québec à 18h à la télé et surtout Point TV. Merci Sophie.
4: Salut.
0: Et je vous rappelle, nous, on lui a parlé à 15h15 cet après-midi. Entrevue que vous pouvez réécouter en rattrapage sur l'application Radio-Canada Audio. Maintenant, prévision météo. Ce soir, un ciel dégagé, minimum 3. Risque de gel encore, mais c'est probablement le dernier soir, dernière nuit avec risque de gel parce qu'à partir de demain, du soleil, maximum 16. Dans la nuit de samedi à dimanche, là, on descend, mais à 10. Pas si pire, là. On s'éloigne du point de congélation. Dimanche, de la pluie, maximum 13. Et à plus long terme, de la pluie pour lundi, maximum 17. Nouveauté cinéma, c'est vendredi. Et un film qui est très attendu par plusieurs amateurs de la franchise Star Wars, Anne.
5: Nous connaissons tous les légendes du chasseur de primes mandalorien et de l'enfant.
6: Je ne traque que des criminels de guerre impériaux. On va tous les éliminer les uns après les autres.
0: Ce nouveau volet de la saga Star Wars, c'est le Mandalorian.
1: Mandalorian qui a été une série de 3 saisons diffusée sur Disney+, qui a fait aussi connaître Pedro Pascal, qui est devenu un incontournable du cinéma hollywoodien puis international. Et ça prend du charisme hein, pour porter une série où on voit pas ton visage et que tu parles à peine. Et ça fait en sorte que c'est devenu la marque de commerce de Pedro Pascal, qui à travers son armature avait un charisme fou. Et ben ce qui aide aussi à cette série là duquel sort un film aujourd'hui dirigé par Jon Favreau à la réalisation, il y a aussi le bébé Grogu là finalement qui est un jeune
0: un petit Yoda.
1: Mais c'est pas Yoda hein.
0: C'est pas Yoda.
1: C'est comme une émule de Yoda.
0: Mais c'est une bibitte là, la Yoda. Oui, je sais pas si c'est.
1: Ils ont une belle complicité. Puis il est adorable.
0: Parce qu'il s'appelle Grogu.
1: Oui.
0: Yoda, il s'appelle Yoda.
1: Ouais, je sais, mais tu sais, je me suis dit que Yoda a changé de nom quand il est devenu comme le maître de la pensée qu'il est. Là, je sais qu'en ce moment, là, il y a des gens qui nous écoutent, là, puis qui ont vraiment, mais vraiment, ils doivent crier dans leur voiture à la maison pour dire, mais indigne fille de pas connaître l'univers. De Star Wars à ce point-là.
4: Ben, ça dit que c'est un enfant âgé de 50 ans de l'espèce de Yoda oui. En qui la force est puissante.
1: Bon, alors, hein? C'est lui qui...
4: ça que tu trouves aussi, Jean-Philippe, là?
0: C'est ça, ben bon. Oui, mais j'avais écouté la série, le Mandalorian, oui. Et j'avais été surpris d'apprendre que le petit bonhomme, le petit Grogu oui. A 50 ans, mais... Oui. C'est vrai que Yoda est très, très vieux.
1: Ce sont
0: aussi.
1: Des longues gestations dans le monde.
0: De la petite bébite verte à grandes oreilles.
1: Alors, Grogu, Mandalorian, je reviens pour vous dire que j'ai lu à peu près toutes les critiques qui se sont faites sur le film qui est sorti en grande première hier et qui arrive dans les cinémas partout en région aujourd'hui. Les gens vont dire, par exemple, hey, les effets spéciaux, c'est merveilleux, c'est un super bon divertissement, mais pourquoi en avoir fait un film et non pas rester dans une série? C'est un peu, finalement, là, ce qui se résume. Et le point de départ, finalement, c'est l'Empire qui est tombé et il y a une nouvelle République et là on va lutter contre les seigneurs de guerre qui sont dispersés à travers la galaxie et là on en kidnappe un qui s'appelle Rota qui est le fils de Jabba la Hutt et il y a un colonel qui est joué par Sigourney Weaver qui fait appel au chasseur de primes Mandalorian, donc qui est Pedro Pascal de son vrai nom Din Djarin et son jeune apprenti Grogu. Alors c'est une nouvelle aventure, c'est le point de départ finalement de cette série. C'est une longue introduction pour dire c'est bon. C'est pas grave si vous le voyez pas au cinéma puis vous l'attendez. OK, prochain film maintenant. On part au Merengue.
7: Il y a encore combien de temps avant l'intérieur?
8: Une heure à peine.
9: Qu'est-ce que tu allais faire au bout du monde? Tu es trop doué pour ça.
7: Redis le plus fort, ça, s'il te plaît.
1: Depuis quand Charlotte Rampling a la voix de Jeanne Moreau?
0: je ne saurais te répondre, Anne.
1: Alors, Alors, c'est vous avez entendu la bande-annonce du film Deux pianos d'Arnaud Desplechin. C'est l'histoire d'un pianiste qui est de retour chez lui après un long exil au Japon. Il était professeur de Japon, de piano. Et à la demande de sa mentor, Elena, qui est jouée par Charlotte Rampling, il doit donner des concerts à Lyon. Il retourne donc chez lui. Ça fait 8 ans qu'il est passé à l'extérieur. Et là-bas, ben, il retombe face à face avec Claude, son amoureuse d'il y a quelques années, qui elle a refait sa vie avec Pierre, qui était le meilleur ami du pianiste. Chassé croisé, retour en arrière, mort subite, séduction. Vous allez comprendre que, rapidement, en regardant la bande-annonce, que peut-être que le fameux pianiste a eu un enfant avec son amour de jeunesse, Claude. Pour tout raconter l'histoire, ça arrive au cinéma, Le Tapis Rouge, et je termine avec un film d'horreur, parce qu'en ce moment, il y a donc bien du film d'horreur, on n'est même pas dans le temps de l'Halloween. On en fait plusieurs en plusieurs semaines, ça s'appelle Passenger, et c'est dans les cinémas ciné-entreprises.
8: Mène-toi!
10: Putain! Laisse-moi une minute, ça va! Oh!
0: Je vous salue si vous êtes en voiture en ce moment à écouter cet agréable extrait.
1: Alors, Passenger, le passager, l'histoire d'un couple qui part en... ils décident de laisser tout derrière eux, de partir en longue escapade, ce qu'on appelle un road trip, finalement, en fourgonnette de camping, ce qu'on appelle une van life. Et là, une nuit, le couple s'arrête sur un chemin isolé pour aider un conducteur qui a eu un accident dans des circonstances inexpliquées. Mais comprends-tu qu'il faut pas embarquer ce visiteur avec l'accident inexpliqué, Jean-Philippe?
0: Non, faut pas l'aider, lui.
1: Parce que il est... c'est une créature démoniaque, Jean-Philippe. Mm-hmm. Mm. Et savais-tu que Saint-Christophe, c'est qui? Saint-Christophe?
0: Non.
1: C'est le bon Saint-Christophe, le protecteur des voyageurs. Et l'entité machiavélique qui embarque dans la voiture est l'antipode de Saint-Christophe. Ça m'a fait plaisir. Bon week-end à tous. Bon cinéma.
0: On va te assurément te voir dans les salles pour Passenger.
1: C'est un bon week-end, vraiment.
11: L'intelligence artificielle dans nos vies avec Perrine Bulan.
0: Bon, Perrine, il y a une énigme que les mathématiciens n'ont jamais réussi à résoudre, mais l'IA arrive et trouve une solution.
3: Oui, ça faisait 80 ans qu'un problème de mathématiques était resté comme ça, irrésolu. Un défi, un problème en fait de géométrie combinatoire. Qu'est-ce que la géométrie combinatoire?
0: Ben, vous aviez juste à me poser l'énigme, puis on aurait réglé ça en 2 secondes.
3: De non, géométrie combinatoire, ben oui, tu t'y connais très bien. C'est quoi, ben pour hein, les gueux qui ne savent pas, ben c'est une branche de mathématiques qui étudie les objets géométriques en plusieurs dimensions. Et le problème en question, ben finalement, il est très simple. Vous prenez une feuille en papier blanc, ben ouais, ou une feuille, en tout cas, prenez une feuille, voilà, et comptez combien de paires de points on peut avoir sur cette feuille si on les espace de la même distance. Mettons, on prend une distance qu'on choisit 1 cm. Et le défi des mathématiciens, ça consiste... Vous n'avez rien compris.
2: Oui, oui.
3: Mais ça a l'air facile.
0: T'as dit, prenez une feuille, j'ai pris une feuille. Mais après ça, m'as perdu avec les points et les distances.
3: Ça a l'air... Ah oui.
0: Je suis passé la feuille.
3: Mais en tout cas, le défi, ça consiste à placer donc les points de la meilleure façon possible pour obtenir un maximum de paires de points, de points qui vont ensemble. Donc, ça a l'air quand même simple de s'imaginer qu'on est juste en train de compter des points sur une feuille, mais en réalité, personne ne sait vraiment quelle est la meilleure organisation, et ce depuis 1946. On n'arrive pas à résoudre cette énigme-là. Et pendant longtemps, les mathématiciens pensaient que la meilleure façon de bien placer les points sur leur feuille pour avoir un maximum de paires à une distance donnée, c'était de les disposer en grille carrée, là, comme un quadrillage. On croyait que c'était ça la solution optimale. Mais il y a un résultat. Le résultat de l'IA qui a remis en cause cette idée-là, et en fait c'est grâce à OpenAI qui a proposé là des configurations complètement différentes. Ce modèle d'intelligence artificielle a trouvé d'autres façons d'organiser les points plus efficaces, et une façon d'organiser qui permettrait là d'obtenir encore plus de paires de nos points à des distances données. Et là les mathématiciens, ils en reviennent pas. Ils se disent, mais c'est pas possible, on n'avait pas pensé à ça, on n'a pas pensé en dehors de la boîte. On a foutu notre quadrillage, puis c'est n'importe quoi. On fait ça depuis 80 ans.
0: On a perdu autant d'années.
3: Eh, c'est ça, mais honnêtement, c'est une étape majeure hein, dans les mathématiques aujourd'hui. Aucune performance de l'intelligence artificielle n'avait été aussi performante pour un problème de mathématiques comme ça jusqu'à maintenant. Est-ce que en plus on parle d'une intelligence super poussée qui réfléchit super vite? Ben non, c'est une genre d'IA généraliste, donc un petit peu l'IA lambda qu'on trouverait n'importe où. Donc c'est majeur et les chercheurs voient cette étape-là comme une étape importante, c'est-à-dire que les systèmes d'intelligence artificielle peuvent non seulement aider les chercheurs, ça on le sait et puis on en parle souvent entre nous, mais peuvent aussi découvrir des nouvelles idées en mathématiques. Parce que souvent on dit oui, l'IA reprend des choses qu'on lui a enseignées. Ben là, personne n'a pu lui enseigner, personne n'avait trouvé le truc. Et il y a même, ça a fait réagir le mathématicien.
0: Possiblement que la logique que l'IA a eue pour essayer de trouver la solution était construite en fonction d'informations qu'elle avait déjà reçues.
3: Oui, enfin bon, on va pas dévaloriser comme ça le travail de l'IA. Là. C'est une étape importante, je te dis. Il y a même Jacob Timmerman, que tu dois connaître, Jean-Philippe,
0: Absolument.
3: Mathématicien canadien très connu. Il disait que lui-même, il avait brièvement travaillé sur ce problème. Il avait tenté aussi, lui, de trouver un contre-exemple, d'essayer de trouver une meilleure configuration pour ses petits points sur sa feuille, mais sans succès. Alors, toute première fois qu'un problème est résolu de manière autonome là, par l'intelligence artificielle majeure.
0: Ouais, justement, ce mathématicien m'attend pour notre 5 à 7 apéro calculo.
3: Ben moi, j'y participe pas, non merci.
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0: Et on accueille en studio notre collaboratrice Emmanuelle Brousseau. Salut Emmanuelle.
13: Bonjour.
0: Hier, on a une jasette avec Biz de Locolocas et on parlait de la musique du Canadien. Mmh. J'ai l'impression que ça a été une source d'inspiration pour ta chronique aujourd'hui. Tu t'es improvisé DJ pour le Canadien.
13: Ouais.
0: Au Centre Bell.
13: C'est le mandat que je me suis donné aujourd'hui. Donc,
0: pour l'instant, la station Radio-Canada Mauricie Centre du Québec devient le Centre Bell.
13: Oui, c'est ça. On devient le Centre Bell en ce moment-là. Donc, imaginez les gens. Oui.
3: Mais j'aimerais, Emmanuel, que tu parles comme un DJ, là.
13: Mais okay. Ça coûte vraiment moins cher.
3: C'est parti.
13: Oui, donc, j'ai eu envie, justement, de réfléchir à moi si j'étais DJ pendant un match du Canadien. Qu'est-ce que je ferais jouer comme musique? Évidemment, je ferais jouer les grands classiques, hein, les AC/DC. Ici, Guns N' Roses et compagnie, Metallica, c'est des grands classiques, c'est rassembleur, ça fait du bien, ça donne envie de crier et d'embarquer. Mais qu'est-ce que je pourrais ajouter à travers tout ça qui serait intéressant, qui pourrait peut-être nous amener un petit peu ailleurs aussi, surprendre les gens. Et donc, j'ai passé une partie de ma matinée à creuser, essayer d'écouter toutes sortes d'artistes, essayer de voir qu'est-ce qui pourrait être intéressant. Et justement, voici ma liste de chansons que j'ajouterais à la liste musicale des Canadiens. On va commencer avec le rock, parce que le rock, ça fait fureur dans un match de hockey. À travers tous ces groupes que j'ai énumérés un petit peu plus tôt, j'ajouterais du Galaxy.

0: mais on s'entend. Dragon de Galaxie, c'est de la bombe comme chanson.
1: Oui, c'est ça, c'est ça, ça, ça, ça.
2: Mais ça passe quelque
1: chose. Ouais, il y a une énergie, ça donne envie de bouger de la tête. Je trouve que c'est un choix qui pourrait vraiment bien se mêler avec d'autres chansons rock qu'on entend un petit peu plus dans les arénas. Et là, Galaxy, il y a Olivier Langevin qui fait partie de ce groupe-là. Olivier Langevin fait aussi partie de Gros Méné. Il y a aussi la chanson Saint-Prime qui, je trouve, pourrait bien fonctionner dans un aréna.

Et ça tombe bien parce que sur cet album-là, Agnus Dei, il y a aussi une chanson qui s'appelle Ovechkin et une sur les Bruins aussi. Donc clairement, je pense que les gars de Gros-Méné, c'est des fans de hockey. Si on continue encore dans le rock, il y a aussi les deux luxes, je trouve que ça fonctionnerait bien.

0: on est pas mal dans le rock et il y a toutes sortes de mondes dans un monde et ça prend d'autres genres musicaux pour faire plaisir un petit peu tout le monde dans l'aréna. Je me suis dit des fois entre des périodes, peut-être qu'on veut quelque chose qui a une petite groove qui nous donne envie de danser un petit peu. Hier on a parlé
1: ça va en avantage numérique.
0: Ouais, c'est ça. Donc quelque chose, moi, c'est ça qui fait un petit peu bouger. Hier, on a parlé de Morrissey, art vivant. Il y aura Pierre Quenders qui va être présent avec le collectif Moonshine. Pourquoi pas un petit peu de Pierre Quenders?

parfois pour changer un petit peu d'atmosphère entre des gros classiques rock. On peut ajouter, c'est ça, c'est coupé de Pierre Quenders. Sinon, je creusais un petit peu dans ce type de chansons-là, plus groovy, des chansons qui parlent de Montréal aussi. Et je suis tombée sur une chanson de Dubmatic. Et là, c'est peut-être pas l'été en ce moment, mais ça s'en vient l'été. Donc, l'été à Montréal de Dubmatic.

0: À la circulation, suis le funk, bébé. L'arrêt où? À Montréal?
1: Oui! Et peut-être entre une période, justement, on s'en va chercher peut-être une petite poutine, là, puis là, on avance comme ça, là, tranquillement.
0: Oui, sur avec le beat de bonne l'été. Attitude.
1: Oui, c'est ça. Donc, voilà, c'était l'été à Montréal, le Dogmatique. Et là, pour mon prochain segment, je l'ai appelé les chansons thématiques. Donc, ça, c'est des chansons qu'on pourrait prendre un extrait et les placer selon ce qui se passe dans le match. Par exemple, l'adversaire essaie d'envoyer, de scorer un but, et là, on évite, c'est évité. Le gardien de but a réussi à ce que ça ne se passe pas. Qu'est-ce qui s'est passé? On l'a échappé belle.

0: faut juste que ce soit après la première période, après la première minute de la période. Après ça, ça va. Avant ça, c'est un petit peu plus difficile.
1: Et là, à ce moment-là, l'adversaire est subjugué. Là, qu'est-ce qui s'est passé? Il était censé avoir un but. Eux, ils pensaient que c'était ça que c'était, mais c'est pas ça.

mai, il y a eu à la Claire ensemble. Et là, je me dis, si les Hurricanes perdent, ben leurs fans, ils vont être tristes. Hein? Ils vont avoir le cœur brisé. Hein? Leur équipe qui se rendra pas en finale de la Coupe Stanley, c'est, ils vont avoir de la peine. Et je me dis qu'on pourrait peut-être leur offrir ces zéros de Julie Masse.

0: une belle main tendue, je trouve.
1: Oui, on est empathique, on les comprend. On a gagné, mais on leur flatte l'épaule.
0: On n'a rien eu depuis 93, nous autres.
1: C'est ça.
0: Donc, on sait quoi.
1: C'est ça, on comprend la souffrance. Et donc, ça, c'était mes chansons thématiques. Et pour quitter, je vais faire comme la semaine dernière. Donc, la semaine dernière, j'ai quitté sur du Ariel Souci. Il y avait de l'orgue, c'était majestueux. Et là, je vais retourner à mes platines avec un groupe qui pourrait aussi, là, je veux dire, là, ils sont partout. On en parle tellement de ce groupe-là. Et là, peut-être que vous vous dites, non, Emmanuel, là, pas aux Canadiens aussi. Mais je pense qu'on serait rendu là.
0: Angine de poitrine.
1: Au Canadien, pourquoi pas? Surtout celle-là est un petit peu plus groovy. Elle passe bien.
0: Êtes-vous
1: d'accord?
0: Sportsnet diffuse de la musique d'Angine de poitrine.
1: Okay.
0: Je sais pas s'ils le font encore, mais j'ai entendu du Angine de poitrine sur les ondes de Sportsnet.
1: Ben j'adore. On est rendu là. C'est l'avenir.
0: Merci, Emmanuel.
1: Ça fait plaisir.
0: Quand je dis qu'elle est en train de devenir passionnée de hockey...
2: C'est vrai.
0: C'est quelque chose. Elle est en train de combiner sa passion de la musique et sa nouvelle passion du hockey.
1: Tranquillement. Je suis pas rendue à suivre les matchs activement. Je suis les résultats et j'en parle, mais c'est ça. Une chose à la fois.
0: Le truc, là, t'arrives, tu dis, « Hey, Canadien, hein? » La discussion
1: oui,
0: est partie.
1: Oui, c'est ça. Et là, tout le monde rajoute, « Oui, quand lui a fait telle passe, oui, c'est ça. »
0: Un coup de patin à la fois. Merci, Emmanuel.
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0: D'abord, la SOPFEU lance un appel à la prudence en fin de semaine dans notre région.
4: Et dans plusieurs régions du Québec, d'ailleurs, on nous dit que les indices de danger d'incendie vont grimper. Mais c'est le cas notamment pour la Mauricie et le centre du Québec parce que les conditions qui prévalent actuellement sont propices à l'éclosion d'incendies et favorisent même des feux d'une grande intensité. Mélanie Morin, conseillère en prévention et communication à la SOPFEU, dit oui, et ce même si ces derniers jours, le temps était plus froid.
5: C'est vraiment le mythe que les gens croient tout le temps. Ils pensent que la chaleur veut dire incendie de forêt. C'est vraiment faux. La grande majorité de nos incendies arrivent au printemps. Des conditions comme on connaît en ce moment, qu'on va connaître au courant de la fin de semaine. La verdure qui est pas tout à fait complètement sortie, des endroits que ça fait pas tellement longtemps que la neige a quitté. Beaucoup de végétation morte au sol. Quelques journées d'ensoleillement, des vents, comme on va connaître là, une humidité relative qui est très basse, fait la recette parfaite pour avoir des dangers d'incendie à la hausse.
4: Mélanie Morin recommande donc d'être particulièrement vigilant en forêt, aux abords de la forêt, par exemple, d'éteindre les mégots de cigarettes correctement, les feux de camp aussi. L'indice sera élevé à Shawinigan, extrême dans la région de Trois-Rivières et plus élevé encore vers le nord de la Mauricie. L'école La Jeunesse de Sainte-Perpétue est passée d'un indice de défavorisation de 10, donc grandement défavorisé, à 1. Ça, c'est normalement dans un milieu très aisé, selon les grilles du ministère de l'Éducation. Ça va occasionner à Sainte-Perpétue une perte de 14 000 $ pour les deux prochaines années. L'indice repose donc sur un échantillonnage de parents d'élèves. On analyse différents éléments, par exemple leur scolarité, les revenus. Et un nouveau développement domiciliaire pourrait expliquer un changement important. Pourtant, dans l'indice, on peut écouter ce qu'en pense Égide Royer, spécialiste en éducation.
6: L'idée, c'est d'avoir quelque chose de prévisible en termes d'organisation, parce que moi, petit gars de 6 ans qui a des grosses difficultés d'apprentissage, comment est-ce que le recensement de l'endroit où j'habite change? Moi, je continue à avoir certains besoins particuliers. Mm-hmm. Donc, cette idée-là, si vous passez de 10 à 1, pour l'exemple que vous donnez, ça prend absolument des mesures de transition pour être capable d'atténuer le choc.
4: Des parents de l'école Jean 23 à Saint-Wenceslas s'inquiètent, eux, du retrait de leur enfant d'un programme musique-études parce que la révision de l'indice entraîne justement une réduction du nombre d'élèves acceptés dans le groupe. L'école secondaire Champagnat, elle, avait une bonne nouvelle aujourd'hui. Elle a dévoilé son pavillon Nature à Latuc. Le Centre de services scolaires de l'énergie a donc investi avec l'aide du ministère, assurément, là, un peu plus d'un demi-million de dollars. Et le dévoilement a été fait en présence de la députée de la Violette-Saint-Maurice, Marie-Louise Tardy, du maire de Latuc, Pierre Paccarard, et du grand chef de la nation, Atikamekw, Constant Awashish. Moi aussi, j'ai envie de parler d'un hockey parce que le Québec est en osmose hein, en ce moment autour des grands succès du Canadien de Montréal, des succès imprévus. Alors, le Canadien mène maintenant 1-0 dans la demi-finale des séries éliminatoires contre les Hurricanes de la Caroline. Les rassemblements qui ont eu lieu un peu partout aux quatre coins de la province font vraiment le bonheur, premièrement des Québécois, mais bien sûr des restaurateurs qui sont tout près de ces lieux de rassemblement-là et du maire de Trois-Rivières, Jean-François Aubin.
2: Et à l'amphithéâtre, en moins que 48 heures, 3500 places ont été réservées tout de suite. Et pas seulement des gens de Trois-Rivières, là, des gens d'Alma qui sont descendus à Trois-Rivières pour venir voir le match. Ça, c'est à moins loin que d'aller à Montréal. Fait qu'ils ont décidé de venir le faire à Trois-Rivières parce qu'ils pouvaient le faire avec 3500 personnes. Là. Fait que c'était une atmosphère complètement folle. Fait que c'est vraiment particulier. Là. C'est quelque chose qu'on n'a jamais vu dans les dernières 20-30 dernières années. Là.
4: Bon, le petit X, c'est qu'à Trois-Rivières, il n'y a pas de rassemblement pour les prochains matchs. Seulement un pour le sixième match, si besoin, à l'amphithéâtre, parce que la saison de spectacle commence. Et bien sûr, le Canadien fera à nouveau face aux Hurricanes demain, 19h.
7: 19h et non pas 20h, comme c'était le cas hier. On va surveiller évidemment cette série avec ses premiers matchs, en fait, avec beaucoup d'intérêt, encore une fois, à venir au cours des prochaines minutes. Nos moments marquants de la semaine, il y en a eu quelques-uns. Il a été beaucoup question de sport aussi cette semaine. Il y en aura dans nos moments marquants. Mais juste avant, sur les routes, comment ça se passe?
4: Ça se passe de mieux en mieux. Je vous dirais qu'il y a un léger ralentissement toujours observable sur la 40 en direction ouest. Un petit peu avant des récollets, et ça se poursuit jusqu'à l'entrée de l'autoroute 55. Mais on est enfin, le code de couleur rouge est derrière, c'est au jaune. Donc, ça commence à être... de mieux en mieux, quoique je vous vois encore difficilement avancer dans la voie du milieu. Donc, soyez prudents. Puis sinon, partout ailleurs sur le réseau, là, il y a des petits points jaunes, il y a presque plus de rouge. Donc, c'est ça. Là, hein, on commence à être à la fin de l'heure de pointe et ça paraît.
7: Voici l'hymne du week-end qui commence. Je sais pas comment on sent, Anne, quand on s'apprête à écouter plein de moments marquants...
8: Puis j'étais pas là.
7: Ben t'étais là, mais t'étais l'autre côté de la fenêtre à la réalisation de l'émission. Je viens de répéter que t'étais à la réalisation cette semaine
8: Merci
7: en passant.
8: Merci beaucoup de le dire, oui.
7: Mais tu seras aux premières loges pour réécouter.
8: Tu vas quoi réagir
9: pour
8: en
9: voir
8: onde.
9: À quel point vous avez été bon.
7: Oui. Oui. Merci.
8: Même si j'étais pas là.
7: On a essayé de se débrouiller. Impossible de ne pas commencer par cette nouvelle absolument incroyable qui est survenue cette semaine. On va, si vous permettez, on va appeler le premier moment de la semaine. C'est un appel prolongé, ça.
8: C'est qui a fait le call?
7: Aucune idée.
4: C'est un boc, parce que c'était pour attirer la petite femelle dont il est question. C'est important.
7: L'orignal qui s'est invité dans une maison de Trois-Rivières, la bête blessée a fracassé une vitre pour entrer dans la maison et rester dans le salon pendant quelques minutes. Et le locataire de la maison a accepté de nous raconter son histoire mercredi.
10: Ça fait quand il est arrivé avec son air d'aller, on s'est ramassé environ à 2 mètres de distance, moi et lui. C'est ça. Le matin, comme ça, en faisant son café, on s'en attend pas. J'ai lâché quand même un bon cri. Je dois l'admettre. L'animal a comme figé un petit peu. J'en ai profité. Moi, je me suis réfugié au deuxième étage.
7: Avec raison.
10: Ben, c'est très massif comme animal. Fait que ça prenait quand même beaucoup d'espace. C'est un gros mercredi.
7: Un gros mercredi.
8: Il était tellement gentil.
4: Ah oui.
7: Il était gentil. Moi, c'est l'entendre rire. C'est vrai que tu repenses à ça, tu refais le fil des événements dans ta tête. T'as pas le choix d'en rire.
8: Non, c'est ça.
7: T'es dans ta cuisine et soudainement, un orignal apparaît à 2 mètres de toi. Bon, évidemment, vous l'avez entendu, lui-même en riait. Personne n'a été blessé dans l'histoire. On peut se permettre, nous aussi, de faire quelques blagues sur ce sujet et disons que je me suis gâté. Voici donc un montage de toutes les blagues d'Origno que j'ai pu faire pendant 3 heures. Les images circulent, on peut voir la bête qui se promène dans la maison. Les images parlent d'elles-mêmes, hein?
8: Oui.
7: Pas besoin de rien ajouter, l'histoire a déjà assez de panache. On se posait la question, tu réclames quoi aux assurances? Est-ce que c'est un act of buck? D'ailleurs, ton bulletin, je peux te dire que tu avais un auditeur très attentif à ta première nouvelle sur l'Orignal, qui était Breen Leboeuf.
4: Oui, c'est vrai.
9: Il n'a plus quitté le studio.
7: Il voulait écouter absolument cette nouvelle. Peut-être que ça va lui inspirer la chanson « Mes bois pensent plus d'emploi ». Je vois les commentaires sur cette nouvelle. Stéphane qui écrit « ses amis orignaux ne le croiront jamais ». Gilles qui écrit, c'est ce qu'on appelle de la grande visite. Ça réveille mal, commentaire de Marlou. Et autre commentaire, bonne chasse à domicile. Et je salue Nadine qui nous a envoyé un texto avec multiples blagues. Alors, il nous écrit, pour en rire un peu, à la personne ayant reçu l'orignal à son domicile, on ne peut que lui souhaiter un Nella de solidarité.
4: Oh, c'est très beau.
9: Ça mérite.
7: Je te le dis, Emmanuel, il faut en sortir encore deux autres pour finir le texto. Donc, élan de solidarité. Avouons que son divan est un serre plus à rien. Oh. Oh. Par contre, si vous le croisez à la brasserie, ayez du panache et offrez-lui une moussède.
9: Oh. Oh, c'est ça.
7: Quand on les réunit, hein, qu'on se rend compte qu'on a peut-être abusé des blagues d'orignaux pendant l'émission.
4: Oh non, bref. Mais c'était le temps de le faire. Jamais on va retrouver ça, là.
7: Je pense pas que ça arrive avant un méchant bout, un orignal qui rentre dans une maison. Le sport nous tient occupés cette semaine pour de bien bonnes raisons. Le Canadien a gagné le premier match contre les Hurricanes de la Caroline. La prochaine rencontre est prévue demain. Il y a des gens qui, en temps normal, n'ont aucun intérêt pour le hockey, qui soudainement commencent à parler du match de la veille. Vous avez entendu un petit peu plus tôt notre collègue Emmanuel Brousseau. Elle a fait une chronique sur le hockey. DJ au Centre Bell. Généralement, donc Emmanuel, très passionné par les arts, beaucoup moins par le sport. Et elle nous a fait une chronique aussi cette semaine pour nous révéler qu'elle commençait à s'en intéresser au hockey. Et moi, pendant sa chronique, comment dire, j'ai réussi à m'auto-pelure de bananiser.
1: C'est ça, je me surprends à quand même vouloir savoir qu'est-ce qui s'est passé. Est-ce que le Canadien réussit? Est-ce que la victoire a gagné le trophée?
4: C'est de la fièvre patriotique, tout ça.
1: Ben, c'est ça, je pense que ça vient me chercher. Mm-hmm. Et pourtant, c'est ça. Là, mon niveau de connaissance de hockey, très, très bas.
4: Mais c'est la beauté du sport.
7: Moi, j'ai hâte au matin que tu nous dises, hey, Kadjak, il était baveux.
1: Ben, c'est ça, faut pas m'embarquer là parce que sinon, je vais vous nommer des noms de joueurs qui ne sont plus dans l'équipe des Canadiens et voilà, on veut pas ça. Mais je veux savoir.
4: Comment tu l'as appelé?
7: Kadjak. Comme ça?
4: Je pense pas. Arber Jackay.
7: Jackay, avec Kadjak.
9: Je l'ai juste pour tous les auditeurs qui se sont dit.
7: C'était une fête.
9: C'est Emmanuel qui dit qu'elle connaît pas le hockey. Fallait quand même que je sois un peu baveuse.
7: C'est
9: avec
7: ma bête noire, Jackay.
1: Mais ça se peut, hein. Ils changent les joueurs à un moment donné. Des fois, on se perd.
7: C'est quand on réécoute l'extrait qu'on entend le petit mécanisme s'enclencher dans ta tête, Barbara.
9: Ça a été long, hein?
7: C'est pas Kadjak, c'est-tu Kadjak?
9: Kadjak?
7: Est-ce que je me trompe?
4: Mais je trouve que, à ta défense, Kadjak, ça se dirait bien. Jackay, c'est comme pas naturel, tu sais.
7: Ben, c'est le nom d'athlète du Canadien, de joueur du Canadien qui est le plus difficile à lire, je pense. Ça demande une adaptation. Dans la LPHF, la victoire de Montréal a soulevé mercredi sa première Coupe Walter. La gardienne but de la victoire, Anne-Renée Desbiens, était notre invitée hier. Et Anne-Renée Desbiens, pour la petite histoire, a rencontré son conjoint à la TUC. Donc, la Mauricie est un symbole fort dans sa relation. Alors, vous pouvez pas me reprocher de ne pas avoir essayé. J'ai travaillé pour nous. J'ai vraiment essayé. Je veux pas mettre de pression, mais est-ce qu'on pourrait voir la Coupe Walter dans la région?
11: Je m'en prie pas, je pense pas que je vais l'avoir assez longtemps pour faire là-dessus que Charlevoix et tout. Donc, on n'a pas encore parlé de la logistique de cette journée-là ou comment ça fonctionnait avec la Coupe, mais... Je sais pas. Si on passe par là, on pourra arrêter en passant, mais...
7: On va trouver un jet privé.
11: C'est à Charlevoix que je veux l'apporter.
7: Ça avait le mérite d'être clair.
4: Essayez!
7: Ben oui. On va dans un sport complètement différent. Rencontre fascinante qu'on a eue cette semaine avec une femme. On l'avait connue comme coordonnatrice de la Corporation de développement communautaire de la MRC de Masquinongée et elle s'est démarquée en fin de semaine dans une compétition de sumo. Elle s'appelle Nadia Cardin. Elle revient de New York avec une médaille d'or et on lui a parlé mardi. On était curieux de savoir comment elle a découvert le sumo et tout part d'un reportage qu'elle a vu sur, avec Radio-Canada Vancouver.
12: je connaissais pas du tout que le sumo, c'était un sport qui se pratiquait autrement qu'au Japon. J'avais en tête que c'était comme un sport folklorique, là, j'ai envie de dire, de traditionnel japonais. Et en regardant la vidéo puis le reportage, je me suis dit, wow, c'est extraordinaire. Ça a de l'air extraordinaire parce que on est dans un sport où la diversité des corps, la diversité de où que t'es comme athlète aussi, que c'est ouvert, que c'est accessible, puis qu'on est vraiment là pour s'amuser puis apprendre. Je me dis, wow, il y a comme quelque chose qui m'appelait. Puis là, j'ai fait mes recherches pour me dire, est-ce qu'on a ça au Québec? Et j'ai dit, ben oui, il y a Sumo Montréal qui a un club ici au Québec. J'y suis allée une première fois et j'ai tout aimé. J'ai dit, wow, c'est extraordinaire comme sport, même si j'avais jamais fait de sport de combat de toute ma vie, finalement.
7: Qu'est-ce qui a fait que ça a été un coup de foudre?
12: C'est un sport qui est vraiment à la fois de la force, de la rapidité, de la technique. C'est vraiment un sport où, en fonction de ton corps, de ton poids, de ton expérience, on va vraiment partir de là. Fait que je pense que rapidement, j'ai compris qu'il n'y avait pas de barrière à l'essayer, à s'amuser, puis à le pratiquer, puis qu'on part vraiment là où la personne allait. Fait que tout de suite, ça enlève le besoin de performer. Là. On est là pour apprendre puis s'amuser.
7: J'ai trouvé ça vraiment intéressant comme entrevue.
13: Vraiment.
7: On a eu des entrevues fascinantes cette semaine. Là, je vous parle du Festival Mauricie Art Vivant qui a dévoilé sa programmation cette semaine. Événement qui aura lieu à la fin du mois de septembre. Concept intéressant, des arts pour animer des lieux magnifiques dans la région. Autre dossier que je veux vous parler, le ministère d'Éducation qui a mis à jour son indice de défavorisation. Ça veut dire que des écoles considérées comme défavorisées l'an dernier qui auront moins d'argent de Québec à compter de l'an prochain. C'est le cas de l'école La Jeunesse de Sainte-Perpétue qui est passée d'un indice de défavorisation de 10, donc grandement défavorisé à 1, très aisé. Pourquoi je vous parle de ces deux nouvelles complètement différentes? La réponse dans cet extrait.
14: Et on peut même danser aussi. Et là, il y a deux choix pour l'instant. Le Petit Continental de Sylvain et Mar Danse. Et ça, de ce que j'ai compris, il va y avoir des journées de recrutement pour participer à ce projet-là.
15: Oui, en fait, l'année dernière, on avait commencé à offrir à notre

0: On t'a perdu, Jérémy? On vous a perdu?
1: Non, moi, je suis là.
0: Ah, OK, vous êtes là. Parfait, vous pouvez continuer.
1: Mais c'est pas Jérémy, c'est Donald.
2: Ah, on a juste changé d'invité. Oh. On va essayer de voir ce qui se passe, okay, mais on va remercier. Ben, bougez pas, Monsieur Aymond. On est à vous dans quelques secondes. On va juste conclure le segment qui vient de qui s'est terminé abruptement. Je pense que Jérémy.
1: Aucun problème, merci.
2: Je pense que Jérémy est parti, malheureusement.
0: Non, bon, ben...
2: maintenant, comment vont vos allergies? C'est toujours les mêmes symptômes, hein? Nez bouché, yeux, gorge qui pique. On peut mélanger des ponts aussi.
3: La 55, cependant, dans les deux directions, ça va bien. Le pont La Violette aussi. Le pont Radisson. Hey, c'est ce genre de soir où je me mets à douter de tout.
2: Le pont Radisson ou le pont du Plessis?
0: C'est celui qui est plus proche.
3: C'est le pont du Plessis. C'est parce que je suis pas bonne avec les ponts. Fait que
2: pas celui sur la 40.
3: Éric Langevin m'a donné des trucs. Le pont du Plessis, c'est celui au-dessus de l'île Saint-Quentin.
0: Oui.
3: C'est celui-là. À chaque soir, je ne parle que de lui. Et là, mon cerveau a dit, est-ce que c'est le bon pont? Je m'excuse, ça arrive. C'est de la faute aux allergies saisonnières qui me réveillent. Et je me réveille en plein milieu de la nuit, incapable de me rendormir. Alors, je m'excuse de tout ça, chers auditeurs. C'est pas voulu.
2: Bon, ben, c'est pas la raison des allergies. Cela dit, Éric voulait s'assurer que le problème de non se reproduisent plus. Il voulait nous offrir d'autres conseils pour pas se mélanger entre le pont Duplessis et le pont Radisson.
4: Bon, Barbara, je pensais que mon indice du pont Duplessis qui est près de l'île Saint-Quentin, ça allait t'aider, mais là, ça a l'air que c'est pas suffisant. Alors, je te donne un autre point de repère plus simple, celui-là. Alors, le pont Duplessis se trouve à 46 degrés 21 minutes et 30 secondes au nord de l'équateur et au 72e degré 32 minutes et 17 secondes à l'ouest du méridien Greenwich. J'espère que c'est plus clair.
3: Ah, c'est pas fin, ça.
2: Greenwich. J'espère que tu l'as noté.
3: Mais j'ai retenu le tien. Le pont Radisson, comme dans Roule vite, ça, c'est l'autoroute. Maintenant,
2: exactement.
3: J'ai deux façons de m'en souvenir.
2: De façon subtile, Barbara, tu nous as sorti une autre perle cette semaine.
3: Ouais. Donc, une entrevue très intéressante. J'invite les écouteurs à la réécouter vers 15h45.
2: Moi, je prends mon téléphone, je mets mes écouteurs à côté, puis je fais écouter l'entrevue.
3: Des écouteurs choyés.
2: Maintenant, le projet Nutri-Québec a présenté un premier portrait de l'alimentation des Québécois. Bon, l'une des conclusions, c'est qu'il y a trop de sel dans notre assiette. Et on en a appris sur nos habitudes alimentaires au Québec. Exemple, le matin, les Québécois mangent majoritairement une toast, beurre de peanut avec banane. On a une petite surprise dans l'équipe. Avez-vous un déjeuner typique? Parce qu'il y a des gens qui mangent la même chose chaque matin depuis...
0: Moi, je fais ça.
5: Moi aussi, je fais ça.
0: Ouais.
2: Parce que le Québécois moyen, je vous dirais, pour son déjeuner, c'est pain grillé au beurre d'arachide et bananes.
3: Je le comprends, parce que c'est... En fait, on sait qu'il y a des protéines, il y a des fruits, il y a du pain, ça goûte bon, non? Périne grimace un peu.
5: Moi, ni les bananes, ni le beurre de...
2: Toi, t'as un problème avec le beurre d'arachide.
5: Oh,
2: toi.
5: Je déteste ça.
2: Oui, c'est vrai, tu nous en as déjà parlé.
5: Rien que l'odeur me lève le cœur.
2: Bon, OK.
5: Mais moi, je mets du beurre et de la confiture, c'est bon, ça?
2: Oui.
3: Voilà. Ouais, mais il y a trop de sucre.
2: Il manque peut-être de protéines, par contre.
3: Ça fait partie des éléments ciblés dans l'étude de la confiture. Fini de bonheur matinal, le Périne.
5: Qu'est-ce qu'on met sur notre pain, alors? Mais c'est ça, faut trouver l'alternative.
3: Santé.
2: Parfois, c'est trouver la protéine le matin qui est nécessaire. Mmh. Emmanuel, as-tu une habitude, toi?
0: Humus et tomate.
5: Mon Dieu, bon élève. Non, mais sérieux.
3: Sortez-le du studio.
5: Humus et tomate. Le matin, là.
0: Oui.
5: OK, tu trempes ça là dans ton café.
0: Non, pas dans mon café, non.
5: Non, mais tu sais, je pose la question.
0: Mais déjà salé, voilà.
2: Rien de mieux qu'un expresso humus tomate.
3: Ah ben moi j'ai hâte si un jour Emmanuel est enceinte de savoir qu'est-ce qu'elle mange. Parce que déjà, c'est un peu bizarre.
2: Mais non, c'est pas bizarre, c'est juste surprenant.
0: Oui, non, c'est ça, je comprends.
2: Humus
0: et
2: tomate.
0: Mais c'est ça.
2: Enceinte, elle va manger une toast au beurre de peanut avec banane. Dernier extrait. Dans le dernier extrait, chaque phrase prononcée avait un fort potentiel de dérapage. Dans sa chronique de mardi, notre collaboratrice Paul Vermeau-Desroches a parlé d'une activité de sensibilisation pour les droits des personnes LGBTQ+. Ça s'appelle le Bingo des Alliés. Ça se passait à Nicolet. Événement qui a aussi un autre petit nom. Autre activité qui a eu lieu, tu as participé à ce qu'on appelle le Bingo des Alliés. Mm-hmm. En fait, je dis ce qu'on appelle. Officiellement, c'est le Bingo des Alliés. Mais dans le milieu, on appelle ça le Bingo dildo.
3: Oui, effectivement.
2: C'est quoi au juste?
3: Ben, écoute,
2: est-ce qu'on les utilise comme étampes?
3: Oui, exactement. Comme, je pourrais te résumer la chose au fait que quand tu entres dans la salle et que tu regardes la table des prix à gagner,

0: Il n'y a pas de jambon, puis il n'y a pas de pantoufles en fantex sur cette table-là. Le reste, je vous laisse ça à votre imaginaire. J'en ai vu de toutes les sortes durant cette soirée-là. J'ai vu des appendices qui pourraient, mon Dieu, mais me monter des blancs d'œufs en neige en quelques secondes. J'en ai vu aussi qu'il y avait une face attribuable au Démogorgon dans Stranger Things. J'aurais débouché mon bain avec ça, je pense. Mais il y a eu une avancée technologique incroyable depuis que je suis une jeune femme. Au niveau de la science de la vibration, Jean-Philippe, j'ai appris tellement de choses vendredi soir. Mais franchement, c'était très drôle comme activité. C'était effectivement pour souligner les 10 ans de Transmauricie Centre du Québec. 200 personnes qui ont pris part à ça. On a ri, on a rigolé, on s'est ouvert, on a partagé les dos, je vous rassure, mais on a partagé sur les réalités trans et non binaires. Et ça, c'est très, très, très important. Et c'était dans un contexte, justement, très favorable au niveau de l'humour pour le faire. Donc, c'était une activité très appréciée.
1: Et c'est un bon outil.
0: Bon, faut faire attention à ce qu'on dit, là.
1: Chaque mot utilisé est dangereux.
0: D'ailleurs, je t'ai fait des suggestions de questions pour te dire, je pense que j'irai pas là.
1: Non, ça, c'est la version qui n'ira jamais en onde.
0: Voilà.
1: Effectivement.
2: Oh, c'était bon.
1: Chaque phrase, chaque mot était
2: dangereux.
1: Contenait un risque. Et soudainement, je n'entends plus cette musique de la même façon. Non, pas celle. Non, cette musique-là. Là, je l'entends plus de la même façon depuis l'intervention de Paul. Avec moi dans ce beau grand bateau qui fait PM avec vous aujourd'hui, Barbara Leroux, Perrine Bulland et Anne Boucher. Merci à Fabiola Toupin qui a passé une partie de la semaine avec nous. Journaliste à la recherche, Léa Lauzon. À la technique et à la chronique, Emmanuel Brousseau. Et à la réalisation, Maxime André. 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On termine ça avec des journées mondiales. On parle de la journée mondiale, Perrine, de la biodiversité.
2: Oui, est-ce que c'est important d'en parler? Bon, allez, rapidement. Près d'un million d'espèces animales et végétales sont actuellement menacées d'extinction. C'est triste? Oui. Est-ce que c'est grave?
1: Oui,
2: parce que ça menace évidemment bon l'environnement, très bien, mais c'est une menace aussi pour notre économie, pour ce qu'on va manger demain, pour les maladies aussi qu'on risque de contracter. Alors c'est important d'en parler, mais bon, pas trop longuement, parce que je vais vous parler un peu de musique, parce qu'aujourd'hui c'est la journée de J'achète un instrument.
1: Oui,
2: c'est le moment, mais peut-être pas d'en acheter là ce soir.
1: Attends que ma conjointe me voit arriver avec un tuba à la maison.
2: Mais en même temps, elle serait très contente parce qu'il y a plein d'études neuroscientifiques qui ont montré que si tu pratiques la musique, eh bien ton cerveau, il est plus gros, il a des meilleures connexions. C'est valable pour les enfants, ça stimule la parole, le langage. Chez les personnes âgées aussi, ça contribue à compenser le déclin auditif cognitif. Donc
1: acheter un instrument aujourd'hui.
2: Ben, ou pensez à vous inscrire à des cours de musique. Là, vous n'êtes pas obligé d'être dans la surconsommation ce soir.
1: Dorine nous écrit « Team Perrine pour le beurre d'arachide. Je suis française aussi et pour moi, l'odeur d'arachide va avec celle du Ricard à l'heure de l'apéro. Et pour la confiture, il faut la faire à la maison. » La faire maison et mettre moins de sucre.
2: Mais bien sûr, mais je le fais ça cet été. J'attends que les fraises et les framboises sortent.
1: C'est ton projet. C'est ton projet pour l'été. Merci à tous. Merci d'avoir été à l'écoute aujourd'hui, d'avoir été à l'écoute tout au long de la semaine et de participer en grand nombre à nos discussions par texto. Je vous souhaite une bonne fin de semaine. À lundi, 20 p.m.
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7: Ici Madeleine Lemorin. À ça nous regarde ce soir.
8: On travaille avec l'Alberta.
7: Un message aux Albertains. Restez dans le Canada.
9: I support remaining in Canada.
10: Notre objectif est d'être unis.
11: Les consommateurs vont travailler pour unir les Canadiens.
7: La classe politique du pays se mobilise après l'annonce d'un référendum sur l'indépendance.

0: référendaire en Alberta, au lendemain de l'annonce par la première ministre Danielle Smith de l'ajout d'une question sur l'avenir de la province. Le vote est prévu le 19 octobre. Les Albertains devront décider non pas s'ils veulent l'indépendance, mais plutôt s'ils souhaitent rester au sein du Canada ou enclencher un processus pour tenir un référendum contraignant sur la séparation. À Ottawa, Mark Carney a lancé un appel à l'unité canadienne et c'est là que je retrouve ma collègue Laurence Martin. Bonsoir Laurence.
1: Bonsoir Madeleine.
0: On s'en doute, cette démarche référendaire mobilise la classe politique à Ottawa et autant les libéraux que les conservateurs de Pierre Poilievre disent à l'Alberta, restez.
1: Oui, restez et vous avez à gagner à rester dans la Fédération canadienne. Bon, Monsieur Carney faisait une tournée sur la colline du Parlement ce matin qui est en travaux, en rénovation, puis c'est une image qu'il a récupérée dans son allocution en disant « Je travaille à la construction du pays et l'Alberta doit être au cœur des travaux ». Écoutez le Premier ministre.
2: On travaille avec toutes les provinces et de rendre le Canada plus indépendant, plus résilient, plus prospère et plus soutenable.
1: Oui, donc M. Carney qui dit, on a vu en fait des efforts soutenus de la part du premier ministre dans les derniers mois pour faire plaisir à Danielle Smith. Il y a eu plusieurs mesures environnementales qui ont été éliminées. Mark Carney et Danielle Smith se sont entendus sur une vision commune aussi la semaine dernière avec un nouveau pipeline vers la côte ouest qui pourrait débuter en septembre 2027. Puis on le sait qu'en coulisses, M. Carney qui a grandi en Alberta est très préoccupé par ce mouvement de séparation dans l'ouest. Bon, en même temps, pour Ottawa, c'est moins risqué une démarche par étapes, comme le fait Danielle Smith, où le premier référendum n'est pas un référendum d'exécution, comme vous l'avez souligné. Certains au Québec diront peut-être que ça rappelle la démarche de René Lévesque, là, en 1980, là, l'étapisme. Je note aussi, Madeleine, qu'aucun libéral fédéral n'a voulu critiquer Danielle Smith, sa démarche. On ne veut pas avoir l'air de minimiser ce qui se passe non plus. Bref, on ne veut pas donner de munitions aux indépendantistes. Puis du côté du chef conservateur, Pierre Poilievre, lui aussi promet de faire campagne pour que l'Alberta reste dans la fédération, mais il blâme quand même les libéraux qui l'accusent d'avoir nourri plusieurs mouvements indépendantistes au pays. Écoutez-le.
3: Les conservateurs vont travailler pour unir les Canadiens. Le Parti québécois, un parti ouvertement souverainiste, consacré à un autre référendum, mène et peut peut-être gagner. Et en Alberta, on fait face maintenant à un référendum.
0: Parlons de Danielle Smith. Donc, elle a tenu ce discours télévisé hier soir. Aujourd'hui, elle s'est présentée devant les médias et elle a dû défendre sa démarche.
1: Oui, parce qu'il y a quand même un risque politique important pour elle. Bon, c'est clair qu'il y a une partie significative de sa base qui souhaite l'indépendance de l'Alberta et qu'elle a promis de leur donner une voix et de les écouter. C'est clair aussi, Madeleine, que cette menace référendaire donne à Mme Smith quand même un rapport de force face à Ottawa. Elle a réussi à faire des gains dans les derniers mois, on en parlait. En même temps, déclencher un référendum, même s'il n'est pas contraignant, ça peut avoir des conséquences majeures sur l'avenir de l'Alberta, du Canada.
0: Parce que le prochain pourrait l'être éventuellement.
1: Exactement. Puis parlez-en à David Cameron en Angleterre, ancien premier ministre qui, pour plaire à des électeurs plus à droite, qui voulait quitter l'Union européenne, a déclenché le Brexit. Même si lui, il a fait campagne pour rester dans l'Union européenne, le Brexit s'est finalement passé. Et dans le cas de Mme Smith, c'est clair, elle veut, en tout cas c'est ce qu'elle a dit hier soir et c'est ce qu'elle a redit aujourd'hui, elle veut que l'Alberta reste dans le Canada. C'était frappant hier dans son discours à la Nation. Elle avait l'unifolier canadien derrière elle. Elle a comparé le climat actuel pour sa province dans la Fédération à un chinook. Ça, c'est un vent doux, un vent chaud qui descend des rocheuses, là, entre autres l'hiver, puis tout à coup, on peut se retrouver dans les températures printanières. Pour avoir été en Alberta, je peux vous dire que c'est très agréable. Je pense que certains fédéralistes qui disent, ben si on est dans un chinook, pourquoi prendre le risque d'un référendum, là? Alors, même s'il y a deux étapes. Alors, notre collègue Louis-Philippe Trudeau a d'ailleurs demandé à Mme Smith si elle était le David Cameron de l'Alberta. Bon, sa réponse, c'est « Je n'ai pas peur du jugement des Albertains » et elle a dit que c'était important qu'ils s'expriment sur la question. On peut écouter la première ministre albertaine.
4: Albertans will decide. Not politicians, not the courts, and certainly not the Ottawa pundits.
1: Donc, elle dit les Albertains vont décider de leur avenir, pas les politiciens, ni les tribunaux et pas les commentateurs à Ottawa.
0: Bon, elle dit, je n'ai pas peur du jugement des Albertains, mais elle est critiquée en ce moment, et ça peut surprendre un peu, par des indépendantistes.
1: Oui, entre autres pour le libellé de sa question, ce n'est pas la plus simple, on n'est pas dans « voulez-vous, oui ou non ?» un pays, ce que plusieurs indépendantistes auraient souhaité. Jeffrey Ratt, par exemple, qui est une figure importante du mouvement indépendantiste, n'avait pas des mots tendres là, pour la première ministre albertaine. On l'écoute.
5: On n'est pas content avec le référendum pour avoir un référendum.

0: Daniel Smith n'est pas le sauveteur d'Alberta. Elle n'est pas le Saint-Jean-d'Arc d'Alberta.
1: Oui, pas la Jeanne d'Arc de l'Alberta. Il parle déjà d'ailleurs de se mobiliser pour tenter de renverser Mme Smith. Il y a un autre leader conservateur, Madeleine, hein, qui a goûté en Alberta à cette médecine récemment, Jason Kenney. Mm-hmm. Rappelez-vous qu'il s'était fait critiquer parce que ses mesures sanitaires étaient soit jugées trop fermes, soit trop molles. Je pense que ça montre bien, Madeleine, en terminant, à quel point même en Alberta, les leaders de droite ont une tâche difficile pour plaire à l'ensemble de leur base, à garder tout ce monde ensemble. Et dans le cas de Mme Smith, ben, on verra si elle réussit son pari de plaire, ou en tout cas de ne pas trop déplaire aux indépendantistes et aux fédéralistes.
2: Tout en restant dans le Canada,
1: ultimement. Tout en restant dans le Canada, voilà.
2: Merci
1: beaucoup. Un gros défi pour elle.
2: Voilà. Laurence Martin, merci beaucoup.
1: Au revoir. Je vous en prie.

0: Au moment où s'ouvre le Grand Prix du Canada à Montréal, le pilote de Formule 1, Gilles Villeneuve, a été désigné aujourd'hui personnage historique du Québec par le gouvernement Fréchette. Sa légende est encore célébrée chez les amateurs de course automobile, plus de 40 ans après sa mort. Andréanne Williams revient sur son parcours.
1: Son talent et sa témérité en auront fait l'un des Québécois les plus connus au monde.
2: Grâce à lui, le Québec a brillé partout, de par le monde.
1: Véritable légende de la Formule 1, Gilles Villeneuve a été reconnu aujourd'hui par la première ministre Christine Fréchette, personnage historique du Québec, au même titre que Maurice Richard, Thérèse Casgrain, Louis Cyr ou encore René Lévesque. Sa femme, Joanne Villeneuve, suivie de leur fils, Jacques Villeneuve.
3: Ça fait chaud au cœur de voir que tout ce que lui a fait reste encore aujourd'hui présent où cet honneur lui est donné.
4: C'est génial parce que il a marqué l'histoire et là on est quand même longtemps après et il reste encore dans la mémoire le cœur des gens.
1: Cette reconnaissance officielle accordée à ceux et celles qui ont joué un rôle déterminant dans l'histoire du Québec lui est décernée à l'occasion du Grand Prix de Formule 1 de Montréal cette fin de semaine. Sa légende est encore bien en vie dans le cœur des amateurs de course automobile.
5: C'est vraiment quelqu'un qui a mis la F1 sur la carte pour ici au Canada. Donc c'est vraiment un honneur mérité à mon avis.
6: Parce que c'est un gros personnage, parce qu'il a eu un gros impact ici à Montréal. Fait que je trouve que c'est cool, c'est un beau geste.
1: Gilles Villeneuve reste à ce jour le seul pilote de Formule 1 canadien à avoir remporté le Grand Prix de Montréal. Fils d'un accordeur de piano et d'une mère couturière, le pilote originaire de Saint-Jean-sur-Richelieu au Québec ne se destinait pourtant pas au prestige des circuits automobiles internationaux. Il tombe toutefois en amour avec l'univers des bolides quand sa famille déménage à Berthierville où il découvre la course d'accélération et de motoneige. Il entre ensuite en Formule Ford, puis en Formule Atlantique. Le pilote de course, Godin.
7: C'est un conte de Cendrillon, parce que Gilles Villeneuve n'avait pas beaucoup d'argent avec la complice de son épouse Joanne à l'époque. Imaginez, là, décider de vendre la maison pour pouvoir s'acheter une voiture de course pour continuer sa carrière.
1: C'est au Grand Prix de Trois-Rivières de 1976 que Gilles Villeneuve se fait remarquer. Il y domine plusieurs pilotes de Formule 1, dont le champion britannique James Hunt. Dominique Fugère est le directeur général du Grand Prix de Trois-Rivières.
8: Et Gilles Villeneuve les a tous battus à plate couture.
1: Propulsé au rang de vedette internationale, Gilles Villeneuve est d'abord recruté par l'écurie McLaren en 1977. Il est ensuite invité par le patron de l'écurie Ferrari à faire un essai sur le circuit de Fiorano. Il est engagé sur le champ. L'ancien journaliste de La Presse, Richard Chartier, a suivi Gilles Villeneuve à ses débuts.
9: C'est facile comme journaliste d'aller parler avec les pilotes. Puis il me disait ça. On sait que quand il va avoir la bagnole égale à la nôtre, il va nous battre.
1: Virtuose de la course automobile, Gilles Villeneuve s'illustre aussi hors des circuits par sa gentillesse et sa simplicité.
10: Plus souvent qu'autrement, nous avons demeuré dans le motorhome.
1: Dans cette entrevue enregistrée en 1978, il raconte qu'il préfère vivre avec sa famille dans une roulotte lorsqu'il s'entraîne en Europe plutôt que d'aller à l'hôtel comme les autres pilotes.
10: Ça me permet de me lever plus tard et puis d'avoir une vie famille avec mes enfants.
1: Gilles Villeneuve ne remportera que 6 Grands Prix au cours de sa carrière. Son parcours s'arrête tragiquement le 8 mai 1982, lorsqu'il perd la vie au volant de sa Ferrari sur le circuit de Zolder en Belgique. Il avait 32 ans. 4 ans plus tôt, une journaliste lui posait cette question.
11: Est-ce que vous pensez à la mort?
10: Non, je pense absolument pas à ça. Je suis conscient du risque.
1: Lui décerner le titre de personnage historique permettra de perpétuer son héritage selon Québec, notamment grâce à une plaque commémorative installée sur le circuit qui porte son nom. Le film biographique Villeneuve, l'ascension d'une légende, prendra également l'affiche le 11 novembre prochain. Ici Andréanne Williams, Radio-Canada, Montréal.
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13: Bon nombre de Montréalais profitent de leur excursion à la montagne pour faire de la photo.
0: On a retrouvé cette archive qui date de 1956 où on voit des Montréalais justement se faire prendre en photo sur le belvédère du Mont-Royal.
11: J'y étais la fin de semaine passée. Il y a encore beaucoup de monde qui se font prendre en photo. C'est un parc emblématique de Montréal depuis en fait 150 ans. Précisément, il a été inauguré le 24 mai 1876, d'après les travaux de l'architecte paysagiste américain Frederick Olmsted, qui a également conçu le Central Park à New York. Mais revenons à Montréal. Avec nous en studio, Dinou Bombarou, directeur des politiques à Héritage Montréal. Bonsoir. Merci
14: Bonsoir,
11: d'être là.
14: Avec plaisir.
11: On veut vous parler du parc du Mont-Royal. Comment il est né, ce parc?
14: Ben, écoutez, c'est déjà très intéressant parce qu'on a l'impression qu'un parc, c'est naturellement naturel, mm-hmm. alors que dans le fond, un parc comme celui-ci, c'est une architecture, c'est mm-hmm. aussi un projet collectif qui a suscité beaucoup de débats, qui a pris des années à naître. Des pétitions citoyennes ont été menées, lancées, des débats, enfin. Mm-hmm.
11: Tout le monde n'était pas en faveur de la vision de Frederick Olmsted à l'époque.
14: Non, il y a ça, mais c'était avant Olmsted. Vous savez, Olmsted, on inaugure le parc en 1876, le 24 mai, très bientôt, sera le 150e. Et 2 ans auparavant, on inaugurait ce qui est devenu le parc La Fontaine, le parc Logan, et ce qui est devenu le parc Jean-Drapeau, où il y a les événements associés à Gilles Villeneuve, notamment, dont on vient de parler, l'île Sainte-Hélène. Et c'était deux territoires qui ont été créés sous forme de grands parcs. C'est avec le Mont-Royal, c'est la naissance du système des grands parcs de Montréal, comme d'autres grandes métropoles, notamment de la période industrielle, se sont dotées de grands parcs, parce qu'une société a besoin de ça, pas juste de...
11: Et justement, si je reviens à Frederick Olmsted, il voulait permettre aux gens, dans une société qui était en train de s'industrialiser, de se retrouver, peu importe la classe sociale.
14: De se ressourcer. Effectivement, c'est un lieu qui se veut public, collectif, aménagé. Donc, il y a une pensée derrière ce qu'on voit. Et dans le cas du Mont-Royal, vous savez, Olmsted était assez réticent à accepter ce contrat-là. Parce que c'est les Montréalais, les élus municipaux, la délégation montréalaise est allée le chercher aux États-Unis. Puis, il a vu ça et dit, d'habitude, un parc, tu sais, c'est un territoire sur lequel tu peux travailler. Oui. Là, il y a beaucoup trop de personnalités avec les parois rocheuses, la topographie. Finalement, c'est pas, on parle surtout pas de l'Himalaya, là, c'est...
11: Le Central Park, si on revient à New York, c'est plat.
14: C'est assez plat. Oui, bien sûr. Tu sais, il y a des jeux, mais il y a des rochers, des affleurements, mais c'est immense, Central Park, faut le dire. Mais, il s'est laissé convaincre, et en fait, il en est devenu tellement, épris de ce site qu'il a lui-même publié le livre, le mode d'emploi du Parc du Mont-Royal, qu'il a adressé aux citoyens de Montréal, qu'il déclare comme les véritables propriétaires du lieu.
11: Est-ce que vous avez l'impression qu'il était visionnaire? Parce qu'à l'époque, on voyait des parcs comme étant, bon, des parcs botaniques, si on veut. Oui. Là, on n'est pas dans les fleurs, là. On n'est pas dans les jardins comme tels. Non. On se promène dans le parc du Mont-Royal.
14: Exactement. Le grand geste d'Olmsted qui a su perdurer malgré toutes les coupures. Enfin, vous savez, un projet comme ça, ça prend du temps, puis ça passe beaucoup d'administration municipale, des comités, tout ça, ce que vous voulez. Mm-hmm. Et c'est le chemin qui monte à partir de l'avenue
11: du parc.
14: Qui
11: s'appelle le chemin
14: Olmsted, désormais. Mm-hmm. Voilà. Et qui est fait pour vraiment, prodiguer, parce qu'il y a une notion de presque médicale, d'hygiène mentale, sociale à travers ça, l'occasion de monter graduellement au sommet, un sommet qui n'est pas que le privilège des grandes familles ou des grands dignitaires, des pouvoirs financiers de la cité, mais qui est accessible à toute la citoyenneté.

0: Et donc, ce chemin qui méandre selon les pentes pour avoir une inclinaison qui permet à tout le monde de monter tranquillement, de prendre le temps. Vous savez, c'est une valeur que dans une société où tout était minuté, les horaires d'usine, tout ça, prendre le temps était une valeur. Mais c'était pas une promenade en forêt, c'était vraiment sur la montagne. Donc, il y avait des vues. Des fenêtres qui s'ouvraient dans la végétation pour voir le paysage, les montérégiennes plus loin, le fleuve, et on accédait par là. Ça, c'est le geste qui faisait que le parc a cette distinction, et ça a perdu. C'est un chemin.
1: Et ça perdure encore aujourd'hui. Ben oui. Donc cette vision-là perdure
0: Absolument.
1: Encore aujourd'hui.
0: Ben oui. Évidemment, il y a toujours des conflits depuis ce temps-là. On a inventé des machines pour monter des autos. Il y a le conflit. Est-ce qu'on doit faire du Mont-Royal un lieu de transit, enfin il y a toutes sortes de discussions, mais l'essence du parc est quand même maintenue à travers ça. Et on parle, vous savez, de sur certaines des pétitions, on appelait ce parc le parc du peuple. Donc il était nommé en fonction de la société montréalaise d'abord. Et il faut voir là-dedans des ambitions qui étaient démocratiques, qui étaient pas uniquement botanique. Vous avez bien raison de rappeler que c'était pas un lieu d'horticulture et de floraison. En fait, Homestead, je pense, avait une certaine allergie à ça. Il travaillait beaucoup sur les plantations pour accentuer l'effet de montagne, pour que les plantations, plus on monte, on utilise des conifères, par exemple. Bon, au niveau de l'écologie des lieux, c'est peut-être pas idéal, mais quand même, c'était une volonté d'utiliser ce qu'on avait comme matière, c'est-à-dire la matière végétale, les parois rocheuses, le paysage, les vues, pour renforcer cette expérience. Vous savez, il avait dans son livre d'emploi, puis j'invite les gens à le lire, il est sur l'Internet, on peut le consulter, c'est un Anglais du 19e siècle, faut admettre ça, mais c'était un bon auteur, c'est un journaliste aussi, un philosophe, un penseur. Il dit les Montréalais se seraient leurrés s'ils avaient pris pour acquis que ce terrain leur permettrait de faire un parc, sauf s'ils sont prêts à s'en occuper selon des principes applicables aux œuvres d'art. Donc, vous savez, ça prend de la science, ça prend du talent, mais ça prend aussi de la poésie, ça prend de... et c'est une dimension qui nous rappelle qu'un parc comme ça, tout végétal, tout riche, il y a même des lieux qui sont des archives naturelles de la vallée du Saint-Laurent qui sont là-dedans.
1: Ça fait partie du tableau.
0: Ben, ça fait partie du tableau et un peu de la culture.
1: Dino Bombaro, directeur des politiques à Héritage Montréal. Moi, je veux rien ajouter à ça. Merci beaucoup pour votre visite.
0: Merci. Promenez-vous.
1: Oh, je me promène.

0: On se rend maintenant aux États-Unis. Donald Trump fait face à des critiques pour son fonds d'$1,8 milliard, un fonds destiné aux Américains qui estiment avoir été persécutés par l'administration Biden. Il y a un groupe d'éditorialistes du New York Times qui affirme qu'il n'y a jamais eu un tel exemple de corruption présidentielle. Et ce qui est notable, c'est que des républicains sont aussi mal à l'aise face à ce fonds. Avec nous ce soir, Raphaël Jacob, il est chercheur associé à l'Observatoire sur les États-Unis de la chaire Raoul Dandurand. Raphaël, bonsoir.
1: Bonsoir, Madeleine.
0: J'aimerais qu'on reparte du début. Ce fonds, pour être précis, $1,776 milliards, plus précisément, là, il sort d'où?
1: On ne le sait pas. Il sortirait théoriquement des coffres du Congrès, si on se fie à la Constitution américaine. Le pouvoir de la bourse, il est exclusivement remis aux élus des deux chambres du Congrès. Donc, le président est en train de demander aux deux chambres du Congrès de voter en faveur de ce fonds-là, d'où l'impasse actuelle.
0: Mais rappelez-nous comment il a été créé.
1: Le contexte est, surréaliste en soi.
0: Le contexte est important.
1: Absolument. Et il est sans précédent. Vous parlez de l'éditorial du New York Times. On parle de choses qui sont sans précédent. En voici une qui est catégoriquement sans précédent. Le président américain, il y a quelques semaines, a intenté une poursuite contre ce qu'on appelle la IRS, Internal Revenue Service, qu'on appellerait ici le fisc ou peut-être plus simplement l'Agence de revenus du Canada. Donc, à la hauteur d'à peu près $10 milliards, en prétextant que lorsqu'on avait diffusé contre son gré ces fameuses déclarations, ces fameux fichiers d'impôts, on avait violé sa vie privée, ses droits et sa vie privée. Donc, intente une poursuite contre le fisc d'à peu près $10 milliards. Faut arrêter tout de suite pour comprendre la structure du gouvernement américain. C'est-à-dire que le fisc, la IRS, relève de la branche exécutive. La branche exécutive a ultimement un dirigeant, le président des États-Unis. On n'a jamais, en 250 ans d'histoire américaine, eu un président qui poursuit

0: suivait une partie de la branche exécutive que lui-même dirigeait activement. On n'a pas affaire à un ancien président. C'est un type qui est en exercice. Donc, ça, c'est le contexte au préalable. On avance quelques semaines et là, sorti d'à peu près nulle part, le président annonce que ben, finalement, on s'est entendu.
1: On a réglé à l'amiable.
0: On a réglé à l'amiable. Mais encore une fois, dire qu'on règle à l'amiable avec le fisc quand on a un président qui est en exercice, c'est un petit peu comme dire que Donald Trump a réglé à l'amiable avec l'administration de Donald Trump. Mais pour faire quoi? Pour créer ce fonds-là qui serait administré par le département de la justice, qui relève aussi de la branche exécutive et donc, ultimement, qui a un grand patron, un président, M. Trump en l'occurrence. Donc, tout ça, c'est sans précédent, c'est ça le contexte.
1: Et le ministère de la Justice et le département de la Justice est dirigé en ce moment par son ancien avocat personnel.
0: En plus. Et ça, je vous dirais c'est pas entièrement sans précédent d'avoir, disons, des liens qui sont très, très proches. Le cas classique, bien sûr, a toujours été les frères Kennedy, alors que John F. était président, Robert était le procureur général. En théorie, on a beau prétendre, administration après administration, génération après génération, qu'il y a un mur qui est érigé entre la justice et le politique. La version officieuse et plus réaliste, c'est que c'est pas entièrement vrai. Mais de là à dire qu'on a déjà vu une situation comme celle qu'on voit avec le fonds, ça non.
1: Donc, alors, si on résume, un fonds créé pour régler à l'amiable, en quelque sorte, une poursuite de Donald Trump, un fonds $1,776 million qui fait référence à l'année de l'indépendance américaine, pour dédommager des gens qui se seraient sentis persécutés, si on veut, par l'administration Biden. Et ça, ça choque, entre autres, en raison des personnes qui pourraient en bénéficier.
0: Exact. Et là, je vais peut-être vous surprendre, Madeleine, mais je vais quand même l'ajouter pour la nuance qui était importante, qui était très, très peu faite, disons, dans les médias majeurs, mais la réalité objective, c'est qu'il y en a des Américains qui ont été victimes d'écarts, je veux dire, comme ceux qu'on signalait de la part de l'administration Biden. On en a eu un, d'ailleurs, dans les derniers jours, un journaliste indépendant du nom de Alex Berenson, qui a pu régler à l'amiable avec le gouvernement américain, qui a admis de façon officielle que l'administration Biden avait violé ses droits constitutionnels, particulièrement la liberté d'expression sous le premier amendement. Mais il n'est pas question de ça ici. Ce dont il est disproportionnellement question, c'est des partisans de Donald Trump et, de façon encore plus disproportionnée, des gens qui ont participé à l'insurrection du 6 janvier 2021 au Capitole. Donc, l'idée, c'est d'aller acheminer des fonds publics à des gens qui ont carrément essayé de renverser le gouvernement américain. Donc, quand je vous dis que c'est sans précédent, ça aussi, ça en fait partie.
1: Et ça choque certains sénateurs républicains.
0: Donc, eux disent que ça les choque. Le politologue en moi va vous dire que ça les embarrasse politiquement parce que c'est tellement indéfendable d'un point de vue objectif et auprès de l'opinion publique. Et ce qui est fascinant, c'est de voir ce qui se passe depuis le début de la semaine, depuis que c'est sorti cette histoire-là. À quel point les membres du caucus républicain au Sénat se sentent coincés. Ils sont majoritaires. Ils ont le pouvoir, en principe, si le président le souhaite, et que les chefs de file du parti le souhaitent, de faire approuver un projet de loi tant et aussi longtemps qui est de nature budgétaire sans l'aval des démocrates. Donc, ils sont 53, ils pourraient passer à 51 votes sur 100 un projet de loi. On sait que d'habitude au Sénat, ça en prend 60. De façon exceptionnelle, lorsqu'il est de nature budgétaire, on peut outrepasser ça et se limiter à 51.
1: Et ce fonds est contenu dans un projet de loi budgétaire.
0: Exact. Donc, en théorie, ça pourrait être fait. Mais la réalité, c'est que même s'ils sont 53, et qu'ils n'auraient besoin que de 51 voix, ils ne les ont même pas, ces 51 voix-là. Ce qui démontre très clairement que la dissension à l'interne et en public, il y en a pas à peu près. Et ça, encore une fois, il faut toujours le rappeler dans le contexte électoral, à moins de 6 mois des élections de mi-mandat. Et alors que le président du Parti républicain, évidemment, le président Trump, président républicain, a atteint un nouveau plancher pour ce qui est de son taux d'approbation à l'échelle nationale dans les derniers jours. Première fois depuis le début de son deuxième mandat que ça a fléchi sous le cap des 40%.
1: Je lisais notamment Bill Cassidy, le sénateur républicain de la Louisiane, dire « Les gens se préoccupent de payer leur loyer, leur crédit immobilier, de faire leurs courses, de payer de l'essence, pas de constituer un fonds de $1,8 milliard. » Donc, est-ce que c'est aussi une position électoraliste de leur part de dire des choses comme ça?
0: Bien sûr, bien sûr. Et posez-vous la question à l'inverse, Madeleine, à savoir en quoi Donald Trump et son parti sont bien servis politiquement avec cette idée-là. Ce n'est pas entièrement différent d'un point de vue purement électoral et politique, là, la décision d'avoir attaqué l'Iran. C'est-à-dire que ça galvanise l'opposition contre le président et son parti et ça vient fracturer le Parti républicain lui-même, ça n'a aucun sens d'un point de vue stratégique et on peut facilement comprendre les élus républicains qui veulent prendre leur distance, mais comme on l'a vu aussi cette semaine,

0: Madeleine, prendre vos distances de Donald Trump publiquement.
1: Ça peut avoir des conséquences, on l'a vu dans la primaire, dans une des primaires au Kentucky.
0: Exact.
1: Qu'est-ce qui va arriver avec le fond?
0: Aucune espèce d'idée. La réponse courte, aucune espèce d'idée. Si jamais le Congrès n'obtempère pas, ne vote pas en faveur de ce fonds-là, le président va-t-il tenter de façon unilatérale de quand même octroyer ces fonds-là? Si la réponse est oui, là, il y a une prédiction facile qui peut être faite, c'est-à-dire ça va se retrouver devant les tribunaux. Mais comment ça va finir par se solder? Question ouverte.
1: Raphaël Jacob, chercheur associé à l'Observatoire sur les États-Unis de la chaire Raoul Dandurand, merci.
0: Merci, madame.
1: Depuis la fin mars, la situation se détériore pour la communauté LGBTQ+ au Sénégal en raison d'une nouvelle loi qui renforce la répression de l'homosexualité. De plus en plus de personnes cherchent à quitter le pays et les demandes d'asile augmentent, notamment en France. On en parle avec la journaliste, notre stagiaire Pema Tournadre. Bonsoir Pema.
2: Bonsoir Madeleine.
1: On va parler de ces demandes de réfugiés, on va tenter de voir ce qu'il y en est ici, mais d'abord... quelles sont les répercussions de cette loi au Sénégal?
2: Alors, au Sénégal, les organisations de défense des droits de l'homme ont recensé déjà plus de 120 arrestations en seulement quelques semaines depuis l'entrée en vigueur de la loi. Et elle dénonce notamment un climat de panique général au sein de la communauté. Pour comprendre, l'article 319 du Code pénal du Sénégal, entré en vigueur le 31 mars dernier, double dorénavant les peines de prison pour relations homosexuelles. Donc elles sont passées d'une peine de 1 à 5 ans à une peine de 5 à 10 ans de prison ferme, avec des amendes pouvant atteindre l'équivalent de 24 000 $ canadiens.
1: Donc jusqu'à 10 ans de prison pour relations homosexuelles.
2: Exact. Mais surtout, ce qu'il y a de nouveau, c'est que maintenant, ils ont criminalisé l'apologie de l'homosexualité. Donc, la signification du terme reste floue, mais il est indiqué que tout financement ou aide envers les personnes homosexuelles est désormais interdit. Donc, par exemple, certains médecins qui, eux, travaillent avec des porteurs du VIH, se sentent maintenant ciblés par cette loi. On écoute un réfugié sénégalais à Toronto qui souhaite garder son anonymat pour des raisons de sécurité. Il craint des représailles de son pays.
3: Maintenant, on t'attrape dans la rue. On suppose que tu es LGBT et tac, on te tape. Dès que ton nom est cité, tu es arrêté ou bien même tu es victime d'un lynchage public par les voisins du quartier.
1: Donc, dans le contexte, on observe une hausse des demandes d'asile à l'étranger.
2: En France notamment, des associations comme Stop Homophobie font état des demandes d'asile en augmentation. Ils parlent de plus d'une cinquantaine de dossiers solides et plus de 3000 appels sur leur ligne d'écoute en provenance du Sénégal. Au Canada, il est plus difficile d'évaluer l'ampleur du phénomène. Mais pour celles et ceux qui sont concernés, les parcours restent souvent très précaires. On réécoute à nouveau le demandeur d'asile à Toronto.
3: Quand je venais d'arriver ici, j'ai dormi même dans la rue. Quand j'étais en situation de demandeur d'asile, j'étais vraiment vulnérable. Or, moi, je me dis qu'on en a besoin d'un accompagnement beaucoup plus structuré et beaucoup plus être beaucoup plus proche de ces gens-là parce qu'ils vivent des traumatismes et c'est quelque chose qui est toujours là et qui sera toujours là parce qu'ils le vivent de façon continuelle. Parce que dès que tu quittes le pays, tout le monde maintenant sait que c'est à cause de ça que tu ne veux plus rentrer.
2: Et ici au Québec, l'organisme Agir Montréal constate une augmentation des demandes en provenance du Sénégal. Alors qu'ils recevaient à peine une demande par an au cours des deux dernières années, ils accueillent désormais une personne chaque mois depuis janvier dernier.
1: Demander le statut de réfugié pour motif d'orientation sexuelle, à quel point c'est complexe?
2: Alors, selon le gouvernement canadien que j'ai contacté, les personnes persécutées en raison de leur orientation sexuelle ou de leur identité de genre bénéficient, je cite, d'une évaluation indépendante et équitable par la Commission de l'immigration et du statut de réfugié du Canada. Par contre, ça nécessite déjà de démontrer une crainte fondée de persécution. Et là, on écoute maintenant une militante canadienne d'origine sénégalaise qui, elle aussi, a souhaité garder l'anonymat, symptôme, je le répète, d'un climat de peur omniprésent.
4: Dans les processus de demande d'asile, effectivement, les avocats, ou en tout cas la justice, demandent aussi d'apporter des preuves de la situation d'insécurité et de vulnérabilité au-delà du contexte. Donc déjà de prouver que tu fais partie de la communauté et que tu as été menacé individuellement.
2: Et là, bon, on comprend bien la difficulté. Comment prouver son orientation sexuelle dans un pays où l'on doit effacer toute trace pour se protéger des forces de l'ordre? Les associations de défense des droits LGBTQ+, appellent à des mesures comme des visas humanitaires ainsi que des fonds d'urgence pour permettre

0: permettre à ces personnes d'aller même temporairement dans un pays voisin.
1: Et on vous aurait indiqué, Pema, qu'il y aurait aussi des conséquences encore plus importantes pour les personnes séropositives?
0: En fait, le Sénégal possède déjà depuis 2010 une loi qui punit la transmission volontaire du VIH. Et cette disposition, elle est maintenant utilisée pour élargir la répression visant les personnes LGBTQ+. On écoute Cécile Kazakhkine, analyste des politiques au réseau juridique VIH, une organisation basée à Toronto.
2: Je vous avoue que la vague d'arrestations contre la communauté homosexuelle au Sénégal est vraiment exceptionnelle par son ampleur, mais en plus, assez exceptionnelle aussi par le fait que, en plus de ces accusations en lien avec l'orientation sexuelle, les personnes sont dépistées systématiquement lorsqu'elles sont arrêtées, et en plus de ça, lorsqu'elles sont dépistées et qu'on découvre qu'elles sont séropositives, on ajoute un chef d'accusation lié à la transmission du VIH. Donc ça, c'est quelque chose qui est nouveau et qui est très inquiétant.
0: Et ces pratiques ont donc des impacts directs sur la santé publique. Le Conseil national de lutte contre le sida du Sénégal observe une chute de 25 à 29% des personnes séropositives qui ne vont plus chercher leur traitement par peur d'être identifiées ou dénoncées. Et là, on comprend qu'il y a aussi une vraie crainte d'un recul des efforts de prévention contre le VIH au Sénégal.
1: Pema Tornadre.
0: Merci. Merci beaucoup.
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1: Ça, c'était hier. Il y a plusieurs centaines de personnes qui ont protesté contre l'inauguration à Nuuk d'un nouveau bâtiment abritant le consulat des États-Unis, donc dans la capitale du Groenland. Ils ont brandi des panneaux avec des slogans comme « Nous ne sommes pas à vendre » ou « Go home USA ». Ils ont observé 2 minutes de silence en tournant le dos à l'édifice. On peut rappeler aussi plus tôt cette semaine la visite, sans aucune invitation, de l'envoyé spécial de Donald Trump pour le Groenland, le gouverneur de la Louisiane, Jeff Landry. Une visite qui s'est plutôt mal passée, l'homme ayant rencontré de nombreuses manifestations d'hostilité. François, bonsoir.
4: Bonsoir.
1: Est-ce qu'on peut dire que la tension remonte autour du Groenland?
4: Oui, Madeleine, en tout cas, on nous rappelle que c'est toujours là, ce problème-là, mais pas au niveau du mois de janvier, lorsque certains se demandaient sérieusement, pendant quelques jours, si le président américain allait mettre à exécution sa menace d'invasion, ce qui aurait vraiment causé une commotion à l'intérieur de l'OTAN. Il y avait eu, souvenez-vous, c'était pendant le sommet économique de Davos, ces discours assez forts du premier ministre canadien, du président français, pour appeler au ralliement face aux menaces américaines. Il y avait eu un déploiement très minime aussi, souvenez-vous, mais symboliquement important, de quelques soldats alliés canadiens, mm-hmm. français et autres, pour exprimer une solidarité avec mm-hmm. le Danemark et avec le Groenland menacé. Et Trump, après une intercession du secrétaire général de l'OTAN, avait remballé ces menaces et parlé d'autre chose. Ce qui ressort de cette visite de l'émissaire américain cette semaine, bon, des déclarations aussi des derniers mois, il y en a eu moins, mais il y en a eu, et puis de ces manifs de Groenlandais, c'est que la tension est remontée. Cette tension est retombée, mais que le fond du problème reste là.
1: Parce que les États-Unis continuent de revendiquer une forme de souveraineté sur le territoire, et les Danois et les Groenlandais continuent de dire non.
4: En gros, c'est ça, Madeleine, effectivement. Et cet émissaire, le Jeff Landry, a exprimé en déclarant à Nuuk, bon, il est temps que les États-Unis remettent leur empreinte sur le Groenland. Mais il l'a fait un peu rire de lui lorsqu'il a tenté, par exemple, mercredi, de distribuer des casquettes MAGA aux passants à Nuuk. En général, on les a refusées. Et puis, il a promis beaucoup de biscuits au chocolat aux enfants. Autre nouvelle des derniers jours qui a circulé à Nuuk, c'est dans la presse locale. Un très vieux et très mystérieux monsieur serait allé chez plusieurs personnes pour leur proposer 200 000 $ pour qu'ils acceptent de devenir américains individuellement. Donc, les gros sabots américains, un certain manque de subtilité. Mais sur le fond, la pulsion reste là. Les États-Unis veulent mettre le pied au Groenland, à défaut de mettre la main sur le Groenland. Ce qui ne veut pas dire qu'il n'y a pas de dialogue, qu'il n'y a pas de solutions intermédiaires qui sont envisagées. Il y a des discussions, des propositions sur la table. Et on a appris, par exemple, Madeleine, qu'il y a eu, au cours des 5 derniers mois, février, mars, avril et mai, en fait, 4 derniers mois, au moins 5 réunions tripartites à Washington, donc États-Unis, Danemark et Groenland.
1: Sur quoi exactement?
4: Bon, alors, on a parlé de 3 choses essentiellement. 1, de présence militaire américaine dans l'île. 2, de bataille pour les minéraux stratégiques qui seraient cachés dans son sous-sol. Et puis 3, de la souveraineté sur la totalité ou sur des parties du territoire. Alors, numéro 1, la présence militaire. On peut rappeler, Madeleine, qu'il y a eu durant la Deuxième Guerre mondiale et puis dans la foulée pendant la guerre froide, États-Unis, URSS, donc années 50, 60, jusqu'à

0: jusqu'à 10 000 soldats américains au Groenland, répartis sur une quinzaine de bases, pour la plupart assez sommaires, mais tout au nord-ouest, il y avait celle de Thule, aujourd'hui rebaptisée Pitufik, qui reste active dans la surveillance spatiale, le contrôle satellitaire. Je pense que les Américains ont 150 personnes là-bas. Alors, ils voudraient en avoir plus. Ils voudraient reconstruire ou réactiver les sites abandonnés ou dégradés. Alors, là-dessus, les représentants du Groenland et du Danemark disent qu'ils sont pas contre des bases américaines dans le cadre de l'Alliance Atlantique de l'OTAN. Mais il y a des problèmes potentiels, notamment sur la question de la souveraineté. Je vais y revenir.
1: Oui, présence militaire américaine dans l'île. Vous avez parlé aussi des minéraux stratégiques.
0: Oui.
1: Les Américains parlent beaucoup d'une exploitation future des minéraux critiques sur le territoire.
0: Oui, ça, mais d'abord, ça revient tout le temps dans le discours américain. C'est un peu une obsession de Trump, mettre la main sur les richesses naturelles et particulièrement souterraines, un peu partout. On l'a vu dans son chantage avec les Ukrainiens. Ici, comme d'ailleurs dans le cas de l'Ukraine, il y a un fond de réalité et il y a aussi beaucoup de fantasmes. Les gisements de terres rares au Groenland ont fait l'objet de coups de sonde. On soupçonne qu'il y en a, mais la quantité et puis la difficulté ou non qu'il y aurait à aller vraiment les chercher, les exploiter, on ne sait pas vraiment. Mais il y a des compagnies minières qui, oui, s'activent, des compagnies américaines, mais aussi chinoises, pour voir ce qu'il y a moyen d'aller chercher là-bas. Les États-Unis, par exemple, réclament un droit de veto sur les prétentions chinoises ou encore russes à développer des sites miniers là-bas. Les Danois et les Groenlandais disent non, c'est nous les arbitres.
1: Bien justement, ce qui ramène à la question de la souveraineté sur le territoire.
0: Exactement, et c'est là que le bât blesse dans les discussions, que ce soit pour l'installation de bases militaires ou pour la sélection de compagnies intéressées au développement minier. Les États-Unis voudraient avoir le dernier mot. Ils voudraient au moins localement avoir pleine souveraineté américaine sur des morceaux de territoire. Alors, à Nuuk, tout comme à Copenhague, c'est non. On ne veut pas des concessions minières, des bases en co-souveraineté dans le cadre de l'OTAN. Certainement, oui. Mais l'abandon de souveraineté, non. Et d'ailleurs, curieusement, je finis là-dessus, Madeleine, le mouvement indépendantiste semble aujourd'hui un peu retomber au Groenland, parce que les Américains, comme Jeff Landry, on essaie de le flatter, de l'amener à eux. Et là, ça marche pas. Ça marche vraiment pas.
1: Merci, François.
0: Au revoir, Madeleine.
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3: $157 million. Congratulations.
1: Une toile de l'artiste expressionniste abstrait Jackson Pollock, intitulée Number 7A, 1948, a été vendue aux enchères à New York par la maison Christie's pour $181 million. Ariane, bonsoir.
4: Bonsoir, Madeleine.
1: Donc, c'est l'occasion de parler du marché de l'art, mais tout d'abord, quelques mots sur cette œuvre de style dripping de Jackson Pollock, qui a battu des records pour un tableau du genre.
4: Oui, c'est connu comme l'une des premières peintures véritablement abstraites, donc une œuvre importante de Pollock, mais dans l'histoire de l'art aussi, plus largement. Et elle est très large, elle fait plus de 3 mètres de largeur. Et oui, elle illustre parfaitement cette technique du dripping. Alors oui, transaction record pour une œuvre de ce style-là, parce qu'elle était évaluée à autour de $100 million. Elle provient, cette œuvre, de la collection privée du magnat des médias Cy Newhouse, qui est ce milliardaire américain qui a été le président du groupe Condé Nast et d'Advance Publications aussi. C'est un homme qui a beaucoup influencé la ligne éditoriale de médias importants, de magazines comme Vogue, le New Yorker, le Vanity Fair aussi. Et il a une collection, Madeleine, une collection d'œuvres d'art, mais incroyable. Des Picasso, des Miro, Brancusi, de Kooning et j'en passe. Donc, cette toile de Pollock, elle est devenue la 4e œuvre d'art la plus chère jamais vendue aux enchères, selon Art News. La plus chère jamais vendue, là, la première position, c'est le Salvator Mundi de Léonard de Vinci, qui a été acheté par le prince héritier d'Arabie Saoudite, Mohamed Ben Salman. On ne sait pas qui a acheté le Pollock, Madeleine, et ça, c'est très souvent comme ça. Les grands collectionneurs d'art, ils utilisent des enchères téléphoniques, des agents privés. On le voit d'ailleurs sur la vidéo de cet encan-là.
1: C'est ce qu'on entendait, hein? Il y avait des gens au téléphone.
4: Oui,
1: qui
4: c'est comme un show.
1: Absolument.
4: Oui, mais ils veulent préserver leur vie privée et rester aussi discrets sur leur fortune. On a ces images en tête, hein, quand on pense à Pollock en pleine action, action painting, là, en pleine peinture directe, très spontanée. Pollock, il faisait pas d'esquisse avant. Et il y a ce film aussi biographique avec Ed Harris qui l'avait beaucoup étudié. Mais il y a aussi de véritables archives vidéo de Pollock en plein travail. On le voit, là, projeter, faire goûter, faire couler la peinture, des gestes très vifs.

0: physique, mais très précis. Et il n'y a pas de focale dans les tableaux de Pollock. C'est l'entièreté de la toile qui compte.
1: C'est son mouvement aussi de
0: création. Exactement. Et moi, ce qui me fascinait le plus dans ces images-là, c'était lui, c'était sa concentration à lui, de le voir marcher autour de la toile qui était à plat, à même le sol, avant de la réaliser, de s'immerger dedans. Il l'étudiait tellement avant de commencer, il était concentré comme un athlète qui s'en va faire une compétition olympique. Ça m'a toujours, toujours fasciné, sa relation avec la toile dès le départ.
1: Alors, il y a des chanceux qui ont du Pollock chez eux. Oui. Faut avoir de l'argent.
0: Oui.
1: On l'a vu avec cette mise aux enchères, mais plus largement, comment se porte le marché de l'art?
0: Mais il va assez bien. En tout cas, pour Christie's, là, ça va bien parce qu'il n'y a pas que cette vente du tableau de Pollock. Il y a une sorte de renaissance en ce moment du marché de l'art de type très haut de gamme. Christie's vient de dépasser le seuil du 1,1 milliard de dollars lors de cette soirée où il y a eu la transaction record du Pollock. Mais plus globalement, ça va pas si mal non plus. Récemment, il y a le rapport Art Price qui a été publié. C'est une référence mondiale du marché des ventes aux enchères avec une analyse détaillée des transactions, des prix, des tendances géographiques aussi. Céline Moine, qui est la directrice de la rédaction d'Art Price, elle qualifie l'année, le moment en ce moment de charnière parce que il y a un changement. Il y a des années de contraction, mais le marché de l'art, c'est comme la mode, c'est cyclique. Mmh. Alors bon, oui, pendant le COVID, il y a eu une contraction, c'est pas étonnant. Même chose en 2025, mais là, c'est reparti vers la croissance. Et sur le site Art Basel, on dit que le marché de l'art est évalué à environ 60 milliards de dollars en ce moment, et ça, c'est une progression de 4 %.
1: Et ce sont les États-Unis encore qui dominent le marché de l'art.
0: Oui, plus précisément New York, mais oui, les États-Unis domine la scène avec 44 % de la valeur totale des ventes d'art dans le monde. Et ça, c'est suivi du Royaume-Uni et ensuite de la Chine.
1: Mais est-ce que les politiques de Donald Trump, les tensions commerciales, les tarifs douaniers se répercutent sur ce marché-là?
0: Mais en fait, les politiques de Donald Trump affectent le budget des institutions culturelles comme les musées, ça on le sait, mais ça influence aussi le prix des œuvres d'art. Les beaux-arts échappent habituellement aux droits de douane directs, mais on le sait, il y a une hausse du prix du transport, des assurances aussi, puis de la gestion. Et aussi, même si les œuvres d'art, là, dont des chefs-d'œuvre comme le Pollock, sont généralement exemptées des droits de douane, mais c'est sûr que les tarifs de Donald Trump font fluctuer la bourse. Mmh. Ensuite, il peut y avoir un impact peut-être sur le comportement des grands collectionneurs. Mmh. Cela dit, le marché se porte bien. Mais la contrefaçon aussi, par exemple. Mmh. La contrefaçon de tableaux là, des grands maîtres de la peinture, elle est en hausse, Madeleine. En Europe, on a démantelé là, dans les dernières années plusieurs grands réseaux criminels, des réseaux qui trafiquaient des faux Picasso, des Giacometti, des Frida Kahlo. La contrefaçon, elle est aussi devenue plus sophistiquée, notamment grâce à l'intelligence artificielle qui sert à la fois les faussaires pour en produire et les experts aussi qui peuvent détecter plus facilement des détails suspects, là, disons. Donc, le fait que la criminalité soit en hausse, ça doit quand même être inclus dans le grand portrait du marché de l'art.
1: Oui, et inquiéter le marché de l'art parce que lorsqu'on se demande est-ce qu'on achète une copie, ce qui peut vraiment, vraiment être très insultant.
0: Très triste.
1: Ouais. Chez nous, comment ça se porte?
0: Mais si on regarde du côté de la foire plurale qui a eu lieu il y a un mois, c'était un record de fréquentation, donc 11 000 visiteurs selon l'Association des galeries d'art contemporain. Mais record de vente aussi parce que pour la première fois, les ventes ont dépassé la barre des 2 millions. Ce qui est plus difficile à évaluer, je trouve globalement, c'est le degré de prise de risque. Parce que ça, on entend parler des Banksy, Ai Weiwei, la portraitiste Amy Sherald ou l'artiste écrit Ken Mockman, tous des artistes vraiment formidables, vraiment différents. Il y a toute une variété d'œuvres. Un artiste veut pas nécessairement provoquer, mais ce que je trouve difficile à évaluer, c'est la prise de risque. Ça aussi, c'est un étalon de mesure, peut-être pas du marché, mais de l'état de santé des arts visuels et de la créativité, je trouve.
1: Ariane Cipriani, merci.
0: À bientôt.
1: Et c'est ce qui m'est fait à l'émission ce soir. L'équipe de Ça nous regarde cette semaine à la technique Jacques Lebrun, à l'affectation Lisa-Marie Florent, adjoint à la réalisation Louis Garon, journaliste à la recherche Christophe Guillon, notre stagiaire Pema Tournadre. Ça nous regarde est une réalisation de Mathieu Courchane, notre rédacteur en chef et Hugues Mollet. Ici Madeleine Blais-Morin. Je vous le répète.

Si vous avez des suggestions, des commentaires, écrivez-nous ça nous regarde @radio-canada.ca. Bonne soirée, bonne fin de semaine. À lundi!

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1: Bienvenue, voici l'actualité de la semaine avec RFI, avec la Radio-Télévision Suisse, avec Radio-Canada, avec ICI et la RTBF. Et on va d'abord se pencher sur l'avenir des pensions en Suisse. Le gouvernement veut favoriser le travail après 70 ans, après 70 ans, mais sans toucher à l'âge de référence de la retraite fixé à 65 ans. Pierre Anchoffat.
2: Un paradoxe peut-être, mais l'âge réel moyen du départ à la retraite est à 64,2 ans, signe que les retraites anticipées sont en grande partie compensés par ceux qui prolongent leur activité professionnelle.
1: En Belgique, une importante mobilisation des enseignants contre les mesures d'économie décidées par le gouvernement de la Fédération Wallonie-Bruxelles. Certains brandissent même la menace d'une grève au finish, Sabine Brelet.
3: Oui, on n'en est pas encore là, mais la tension est forte dans certaines écoles. Des enseignants ont déjà observé plusieurs jours de grève et ce n'est pas fini. Ils veulent empêcher le vote de ces mesures au Parlement.
1: Sur le continent africain, nous allons revenir sur cette nouvelle épidémie de fièvre Ebola. Nicolas Sûr, elle a éclaté dans l'est de la République démocratique du Congo.
4: Oui, l'Organisation mondiale de la santé alerte sur son ampleur et sa rapidité.
1: Le Pont Neuf à Paris, transformé en caverne, plus de 40 ans après avoir été emballé par cristaux, le plus ancien pont de la capitale française a donc les apparences d'une caverne, un autre genre d'emballage. Cette fois, c'est l'artiste JR qui signe cette œuvre éphémère. Enfin, une fois n'est pas coutume, nous irons aux États-Unis avec vous, Marie-Christine Bouillon, parce qu'un rendez-vous majeur de la télévision vient de s'arrêter. C'était l'un des talk-shows de fin de soirée les plus écoutés.
5: Il s'agit du Late Show sur le réseau CBS qui a été diffusé pour la dernière fois jeudi après 33 ans. Et décision financière ou politique, la question se pose.
1: Le gouvernement suisse ne souhaite donc pas élever l'âge de la retraite au-delà de 65 ans. Avec son projet de réforme pour les années 2030-2040, Pierre-Han, le Conseil fédéral se démarque de la tendance en Europe.
2: L'AVS, l'assurance vieillesse et survivants, pilier central de notre État social, est un objet de débat permanent car des réformes régulières cherchent à stabiliser l'édifice en l'adaptant à l'évolution démographique. Or, avec l'augmentation de l'espérance de vie, il semblerait logique d'élever l'âge de référence de la retraite comme ailleurs en Europe. Sauf que cela doit passer l'écueil de la votation populaire. Et le peuple vient de rejeter une initiative populaire qui le demandait, sans en écarter le principe à moyen ou long terme, le gouvernement renonce donc à toucher aux 65 ans pour cette réforme 2030.
1: Ouais, et alors comment stabiliser, Pierre-Han, dès lors, les finances de cette assurance vieillesse et survivants ?
2: Patronne des affaires sociales, la socialiste Elisabeth Baumschneider compte sur des incitations à travailler plus longtemps et l'âge réel où les Suisses quittent le monde du travail la rend optimiste.
6: En moyenne, c'est à 64,2 ans, donc on est très bien en comparaison européenne et ce qui est important justement, c'est ces incitatifs pour que les personnes puissent avoir un intérêt à travailler plus longtemps, mais aussi que les employeurs, les patrons jouent le jeu, soient nos alliés dans cette réforme et qu'ils maintiennent les personnes en activité ou engagent des personnes, même lorsqu'elles ont 60 ans et plus.
2: Si la gauche salue le maintien de l'âge de référence à 65 ans, la droite, par la voix de la libérale Johanna Gapani, dénonce une pseudo-réforme.
7: On a l'impression que c'est un projet ambitieux alors que ça ne l'est pas du tout. J'ai un petit peu du mal à comprendre tout ce qui est fait autour d'une réforme qui est au final accouche d'une souris. Le Conseil fédéral confirme qu'il n'a pas conscience du défi face auquel on se trouve. On a un vrai problème au niveau du financement de la retraite. Aujourd'hui, le but de cette réforme, c'était quand même d'arriver à un équilibre financier. Et là, le Conseil fédéral est totalement à côté de la plaque.
2: La question de l'âge reviendra donc sur la table lorsque le Parlement s'emparera du projet.
1: En Belgique, les enseignants se mobilisent contre les mesures d'économie décidées par le gouvernement de la Fédération Wallonie-Bruxelles. Cette semaine, le mouvement est allé crescendo, grandissant, pour tenter d'empêcher le vote de ces mesures au Parlement, Sabine.
3: Pour les profs qui se mobilisent, c'est maintenant ou jamais.

0: Après le vote, il sera trop tard. Ils se disent méprisés, salis. Ils dénoncent un manque de dialogue et de considération. Car depuis des mois, ce sont les mêmes revendications qu'ils avancent, comme le résume ce permanent syndical.
1: Le retrait des mesures sur le Minerval dans l'enseignement supérieur, le retrait des mesures sur la gratuité dans l'enseignement fondamental, le retrait des mesures sur l'augmentation du temps de travail dans l'enseignement secondaire, ce sont nos principales revendications.
0: À l'approche du vote au Parlement, de nombreux enseignants ont décidé de partir en grève, parfois plusieurs jours, un mouvement qui a plutôt fait tache d'huile cette semaine et qui laisse planer un doute sur le bon déroulement des examens de fin d'année. Sur ce marché où des enseignants sont venus distribuer des tracts, on est tantôt pour, tantôt contre cette mobilisation.
2: Je trouve que ce qu'on leur demande est exagéré et je pense que si on les maltraite, c'est aussi nos enfants qu'on maltraite à travers eux.
3: Moi je suis indépendant et donc c'est pas dans mon tempérament de manifester pour tout et pour rien. Je me dis que pendant qu'ils sont en rue, ils ne donnent pas cours non plus. Donc il y a probablement à boire et à manger dans tout ce qu'ils font et dans tout ce qu'ils disent.
4: Voilà donc pour ces avis sur un marché. Donc alors du côté du gouvernement, Sabine, on tente de calmer le jeu.
0: Notamment concernant l'obligation pour les profs du secondaire supérieur de prester 2 heures de plus par semaine. C'est ce que dit la ministre de l'Éducation, Valérie Glatini.
5: Il n'y aura pas de perte d'emploi. On a chiffré le nombre d'enseignants qui quittent naturellement le degré secondaire supérieur chaque année. C'est à peu près 2170 équivalents temps plein. Or, la mesure coûterait 1300 équivalents temps plein. Donc, il n'y aura pas de perte d'emploi.
0: Le vote au Parlement ne devrait pas avoir lieu avant la première semaine de juin. Un impact sur l'organisation des examens n'est pas exclu, tant le fossé paraît profond entre les enseignants et le gouvernement de la Fédération Wallonie-Bruxelles.
4: Des centaines et des centaines de cas suspects et plus de 160 mortels. La fièvre hémorragique Ebola est de retour au Congo. L'épicentre de l'épidémie se trouve dans une ville minière de Mongwalou, dans la province de l'Ituri, c'est dans l'extrême nord-est du pays. Mais des cas sont désormais aussi signalés en Ouganda, au nord et au sud Kivu. Nicolas, l'OMS pense que l'épidémie a probablement débuté il y a des mois.
6: Oui, vu l'ampleur du problème, les premiers cas sont vraisemblablement bien antérieurs à ceux qui ont été officiellement documentés et qui remontent au 15 avril. Et pour ne rien arranger, des retards et des ratés se sont multipliés dans la détection. D'abord, les premiers symptômes de la souche qui circule, Bundibugyo, évoquent davantage le paludisme. Ensuite, les tests utilisés en RDC ont été conçus pour détecter la souche Zaïre, qui sévit d'habitude dans le pays. Quand les premiers échantillons arrivent à Bunia, ce test se révèle négatif. Mais ces mêmes échantillons, testés à Kinshasa avec d'autres méthodes, sont positifs.
4: Ouais, et puis il y a eu aussi, Nicolas, des défaillances logistiques.
6: Oui, des prélèvements partis d'Ituri ont mis 11 jours pour arriver à Kinshasa. La chaîne du froid n'a pas été respectée, tout cela ralentit la confirmation. D'autant que les relais d'information habituels restent d'abord silencieux. Les églises, les infirmiers, les renseignements, les croyances locales ont aussi joué un rôle néfaste. Quand les premiers cas sont apparus à Mongwalou, personne ne donne l'alerte. Les familles pensent que c'est une maladie mystique et les malades ne sont pas amenés dans les centres de santé. Dès lors, le virus a circulé lors des soins, des veillées funèbres et des repas de deuil.
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4: Impossible de passer à côté à Paris, l'artiste JR, célèbre pour ses photos géantes en noir et blanc, a emballé le célèbre Pont-Neuf. Plus de 40 ans après Christo, l'œuvre éphémère, la caverne du Pont-Neuf, vient d'être installée sur le pont. Le site sera accessible gratuitement pendant 3 semaines à partir du 6 juin prochain, mais pas besoin d'attendre jusque-là. Avant d'en profiter, les passants en prennent déjà plein la vue, comme l'a constaté Simon Le Baron.
8: Le plus vieux pont de Paris rougirait presque tant il est photographié, même s'il se cache sous la toile noire et blanche.
9: C'est des montagnes, on voit de la neige, on voit un glacier.
10: Là, ça me donne envie d'aller prendre mes skis et d'aller me faire une piste. C'est génial.
9: Est-ce qu'il y aurait un lien avec la fonte des glaciers? Est-ce que ça veut dire quelque chose de ce côté-là? Parce que c'est vrai que ça descend dans l'eau.
10: Moi, j'adore.
8: Voilà qui contraste en tout cas avec l'immense bâche publicitaire installée sur un bâtiment voisin.
10: Plutôt que de couvrir les immeubles en construction par des pubs pour des grandes marques de luxe, je trouve qu'il y a un vrai côté artistique, quoi.

0: le style de JR, ça s'intègre bien avec les nuages ce matin, avec les éléments. C'est onirique, c'est une belle promesse pour l'été parisien.
1: Mais je ne sais pas si on peut rentrer dedans.
2: On pourra rentrer dedans, oui, du 6 au 28 juin.
1: Vous êtes à l'atelier, là ?
2: Grâce entre autres à Patrice, métallier qui participe au chantier, pas peu fier de montrer le résultat à ses collègues.
1: Quand on commence à monter l'arche à l'intérieur, je prends des photos aussi. Okay.
2: Et heureux d'avoir vu la caverne en avant-première.
1: Ah bah oui, c'est un peu le fait d'avoir le casque et puis d'avoir le badge. Hein. Voilà, un peu privilégié.
3: Et vous pouvez pas dire.
1: Ah non, je ne vous dis rien.
3: Et nous dire si ça va être bien, juste.
1: Très bien, très joli. Voilà, et plein de surprises.
2: Et en plus, ce sera gratuit et 24 heures sur 24.
1: Allez, les petits gars, je vous laisse et je vous tiens au jus.
4: Un reportage de Simon Le Baron pour Ici Paris. On va se quitter une fois n'est pas coutume aux États-Unis avec vous, Marie-Christine, parce que chez vos voisins, la très populaire émission Le Late Show a quitté le petit écran cette semaine sur CBS.
5: Oui, l'animateur Stephen Colbert a présenté son dernier monologue d'ouverture jeudi au Ed Sullivan Theatre, rue Broadway, à New York. Ce type d'émission, diffusée après les bulletins de fin de soirée aux États-Unis, combine humour, variété et satire. Voici le professeur au département de communication de l'Université du Québec à Montréal, David Grondin.
6: C'était une pratique établie depuis le début de la télévision, donc qui accompagnait les gens en fin de soirée dans leur salon. C'était une pratique qui était héritée de la radio auparavant des années 30 et 40. Et donc, c'est quelque chose qui était vraiment un ralliement pour plusieurs Américains.
5: Stephen Colbert animait le Late Show depuis 11 ans.
4: Alors, pourquoi la chaîne CBS a-t-elle mis fin au Late Show?
5: Le réseau assure que la décision est purement financière. Mais de nombreuses voix y ont vu la main du président américain. L'animateur Stephen Colbert était dans la mire de Donald Trump pour avoir critiqué une entente hors cours de 16 millions de dollars entre la maison mère de CBS, Paramount, et Donald Trump. Le 14 juillet 2025, Stephen Colbert a dit « Je crois que ce type d'entente financière compliquée avec un élu porte un nom légal, un beau gros pot de vin ». Au même moment, Paramount attendait le feu vert de la Maison-Blanche pour une transaction majeure. De nouveau, David Grondin de l'Université du Québec à Montréal.
6: Il y a une couleur politique à cette décision-là. Clairement, ça vient dans le contexte du rachat de CBS par une entreprise proche de Donald Trump et donc les pressions qui sont faites et lui-même qui s'en est félicité rapidement.
5: Le réseau CBS et Donald Trump ont rejeté toutes allégations de corruption.
4: Oui, et c'est donc une voix critique à l'égard du président américain qui s'éteint.
5: Oui, Stephen Colbert critiquait ouvertement l'administration Trump, comme le font d'ailleurs aussi les animateurs des talk shows de fin de soirée des autres chaînes, malgré les menaces répétées du président.
4: Voilà la fin donc du Late Show aux États-Unis. Merci d'avoir été là une nouvelle fois pour l'accent des autres. Belle fin de semaine. Je vous fixe bien sûr rendez-vous dans 8 jours avec les partenaires des médias francophones publics. Très belle fin de semaine.

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1: Ici Fred Harding, voici les informations. Tout d'abord,
2: I've been clear with Albertans from the start that I support remaining in Canada, and that has and will continue to be the position of my government and my caucus.
1: Daniel Smith maintient qu'elle et le caucus de son parti sont en faveur de l'Alberta au sein du Canada. La première ministre de cette province des Prairies a donné un point de presse cet après-midi pour expliquer les modalités du référendum pour l'indépendance de la province. Les Albertains seront invités à se rendre aux urnes le 19 octobre prochain pour indiquer s'ils souhaitent que l'Alberta demeure dans le pays ou s'ils préfèrent que la province déclenche le processus nécessaire à la tenue d'un référendum sur la possibilité de se séparer du reste du Canada. Et pendant ce temps, en Alberta, le chef de l'opposition et leader néo-démocrate provincial, Naheed Nenshi, qualifie cette démarche de déstabilisante pour l'économie de la province. Selon lui, ce scrutin va créer de profondes divisions et entacher le patriotisme.

0: C'était le chef de l'opposition et leader néo-démocrate provincial, Naheed Nenshi. Et aux États-Unis, la chef du renseignement américain, Tulsi Gabbard, a remis sa démission à l'administration Trump. Elle affirme avoir pris cette décision pour des raisons personnelles, notamment en raison de l'état de santé de son mari, atteint d'un cancer des os. L'ancienne militaire de 45 ans était en porte-à-faux avec Donald Trump au sujet de la guerre en Iran. Elle est aussi connue pour ses critiques de l'interventionnisme militaire de son pays. Tulsi Gabbard est la quatrième femme à quitter le gouvernement Trump en 3 mois. Elle sera remplacée par son adjoint Aaron Lucas à partir du 30 juin. Et de retour chez nous, le meurtrier de Daphné Jolivet a été condamné à la prison à vie au Palais de justice de Québec. Le juge a imposé à Chimei Baraka Saïba une peine pour adulte, même s'il était mineur au moment des faits. En octobre 2023, il s'était introduit au hasard dans une résidence de la capitale québécoise où il avait agressé sexuellement et tué Daphné Jolivet, âgée alors de 19 ans. Le procureur de la Couronne, Hugo Breton, salue la décision du juge qui a rappelé la violence inouïe des gestes du meurtrier.
1: Le juge en vient à la conclusion là, qu'il y a un risque qui est important et significatif pour la protection là, du public. Alors, visiblement, le juge a utilisé les outils que la loi lui a donnés pour faire en sorte que la Ville de Québec soit en sécurité par rapport à M. Chimei Baraka Saïba.
0: La poursuite réclamait depuis 2023 que le jeune homme, qui a aujourd'hui 19 ans, soit assujetti à une peine pour adulte. Et Gilles Villeneuve rejoint les rangs des personnages historiques du Québec au même titre que Thérèse Cassegrain, René Lévesque et Idola Saint-Jean, entre autres. Le gouvernement québécois a choisi de marquer le début des festivités entourant le Grand Prix du Canada en rendant hommage aux champions de Formule 1 morts en piste en 1982. David Savoie a préparé ce qui suit.
2: Winning the first race of the year for Ferrari. It is Gilles Villeneuve of Montreal.
3: Gilles Villeneuve au volant de sa Ferrari a captivé l'imagination du Québec entier dans les années 70 et 80 avec ses victoires sur le circuit du Grand Prix de Formule 1. Aujourd'hui, celui qui était surnommé le Petit Prince entre dans l'histoire avec un grand H en étant désigné personnage historique de manière officielle par la première ministre Christine Fréchette.
4: Près de 45 ans après son départ, on se souvient de Gilles Villeneuve comme un puissant symbole de fierté nationale. Une figure incontournable. Une figure incontournable du sport, mais même au-delà.
3: C'est le cinquième sportif à obtenir cette désignation. La fille du pilote, Mélanie, y voilà un immense honneur.
5: On se sent choyé, privilégié. À quelque part, ça me fait énormément plaisir parce que ça donne la reconnaissance pour mon père. À quelque part, je me dis, il est enraciné. Il fait partie vraiment maintenant de la culture, de la patrimoine.
3: À Berthier, où le pilote a grandi, la fierté est palpable encore aujourd'hui.
6: On dit, moi, là, je viens de Berthier, la ville de Gilles Villeneuve.
7: Le circuit, c'est déjà une honneur. Et là, ben, on ajoute ça, je trouve que c'est formidable.
3: Gilles Villeneuve est le seul pilote de Formule 1 canadien à avoir remporté le Grand Prix de Montréal. L'historien Laurent Turcot rappelle que cette victoire avait marqué les esprits.
8: Ce que les Québécois ont aimé, c'est que parti de rien presque, lui faisait des courses de motoneige, il s'est élevé sur le plus grand circuit du monde, puis il a gagné chez lui. Puis ça, c'est comme si on avait besoin de ça.
3: Gilles Villeneuve est mort tragiquement à 32 ans en 1982 lors des qualifications du Grand Prix de Belgique. Ici David Savoie, Radio-Canada. Montréal.
0: Et en terminant, le Québec est porté par les succès du Canadien de Montréal qui mène 1-0 sa demi-finale des séries éliminatoires contre les Hurricanes de la Caroline et par le triomphe des joueuses de la victoire qui ont remporté le trophée Walter mercredi. Le maire de Laval, Stéphane Boyer, et la mairesse de Montréal, Soraya Martinez-Ferrada, se réjouissent des retombées économiques provoquées par ces succès, mais aussi de leurs apports positifs pour la communauté.
9: C'est sûr que ça a un gros impact économique, mais moi, ce que je trouve encore plus important, plus intéressant, que ça incite plus de jeunes à se lancer dans le sport. C'est d'autant plus important pour les filles d'avoir des modèles féminins.
10: Ça rassemble les gens. Et quand, si vous venez devant le Centre Bell, vous voyez des gens qui sont issus de toutes les communautés, qui sont de partout, qui, pour un moment, on est tous ensemble derrière une seule équipe.
0: Le Canadien de Montréal fera à nouveau face aux Hurricanes demain à 19h, heure de l'Est. Voilà, c'était vos informations.

Aujourd'hui à Moteur en herbe, une émission qui répond à vos questions en sciences, santé, technologie, environnement, consommation. On est au Salon du livre de l'Abitibi-Témiscamingue avec la classe de 5e année d'Émilie de l'École Notre-Dame de Fatima de Val-d'Or pour répondre à plusieurs questions sur les arbres, les canaux et les rivières.

0: Bonjour tout le monde. Un grand plaisir d'être avec ici, cette classe d'Émilie, cinquième année, au Salon du Livre de l'Abitibi. Témiscamingue avec des invités de choix. On est très heureux de les recevoir parce que c'est la première fois qu'on fait de la radio ici en Abitibi avec des gens qu'on aime bien à l'émission. Il est un chroniqueur de la première heure de Moteur de Recherche, Guillaume Rivet. Bonjour.
1: Bonjour Mathieu.
0: Très, très content d'être ici avec toi aujourd'hui.
1: C'est un plaisir partagé. Je suis content que vous ayez fait la distance pour venir me rejoindre plutôt que l'inverse.
0: C'est long, ça a valu la peine, mais c'est ça, c'est 8 heures.
1: C'est ça.
0: Pour vous autres, c'est bien normal. Pour vous, c'est un peu moins normal. On a aussi Annie Desrochers qui est avec nous aujourd'hui. Annie Desrochers, qu'on a déjà reçue à quelques reprises à l'émission. Elle est biologiste, ingénieure forestière, professeure titulaire à l'Institut de recherche sur les forêts de l'Université du Québec en Abitibi, Témiscamingue. Bonjour Annie.
2: Bonjour.
0: Une spécialiste des racines, entre autres. Hein? Oui. Je pense qu'on peut le dire. Hein?
2: On peut dire que c'est ma petite passion.
0: Ça a de moins en moins de secrets pour toi.
2: Oui.
0: Ouais. Puis on va en parler d'ailleurs. On a une super bonne question sur les racines. Je pense que même les gens qui pensent connaître déjà pas mal les racines vont découvrir des choses. Alors, bienvenue parmi nous, Annie. Puis on va commencer avec une question que connaît bien notre collaborateur Guillaume Rivet. On va parler de canaux et de déchets.
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0: Alors, celle qui brise la glace, c'est Leïla. Elle est de cette classe de cinquième année d'Émilie de l'École Notre-Dame de Fatima de Val-d'Or. Bonjour, Leïla.
4: Bonjour.
0: C'est quoi ta question pour Guillaume?
4: Bonjour, Guillaume.
1: Allô.
4: Ma question est, quel est l'impact des déchets sur les rivières et les lacs?
1: C'est une excellente question, Leïla. Une question qui est large puis qui va dépendre de beaucoup de choses, mais essentiellement de deux facteurs. Donc, le premier, c'est quoi le déchet? Puis le deuxième, en quel quantité, mais je peux le dire d'avance, là, un déchet dans l'environnement.
0: C'est jamais bon.
1: C'est jamais bon.
0: En
1: fait, il y a des déchets, on peut regarder ça, il y a des déchets qui vont avoir un impact qui est instantané sur les plantes, sur les poissons. Donc, il y a des déchets qui sont très, très toxiques. On pourrait penser, par exemple, à de l'acide à batterie. Si on met un poisson dans l'acide à batterie, il ne survit.
0: Ou de l'essence, ça peut arriver qu'on a des fuites d'essence.
1: Exact. Donc, on ne survivra pas comme poisson très longtemps dans ce contexte-là. Et là, ça va être localisé à l'endroit où on va avoir échappé l'essence. Mais plus on échappe d'essence, mais plus l'impact va être long. Et là, il y a des contaminants, des fois, qui sont rejetés de façon continue, qui vont rendre certains lacs, certaines rivières à des endroits littéralement inhabitables, invivables.
0: Mais ça, c'est dans un moment X. Mais il y a d'autres types de contaminants, Guillaume, qui...
1: Oui.
0: On n'a peut-être pas l'impression qu'ils sont en train de faire du mal, mais à long terme, ça peut vraiment endommager des écosystèmes.
1: Oui, ça peut même avoir un impact sur nous à plein de niveaux différents, parce qu'il y a des déchets qui vont prendre d'un très longtemps à se dégrader, comme le plastique. Le plastique, ça reste dans l'environnement longtemps, des centaines d'années, puis il va se dégrader en petits, petits morceaux de plastique, des micro-particules qu'on peut avaler, qu'on peut retrouver. Et donc, les déchets qu'on met ici en Abitibi, ils vont descendre éventuellement à la rivière des Outaouais, ou va se rendre à Baie James pour aller dans le fleuve, puis après dans le golfe. Et là, ces déchets-là vont s'accumuler, puis on va les avoir vraiment... des fois, ils vont être avalés, entre autres, les déchets de plastique. Il y a des animaux qui vont mourir parce qu'ils ont tellement de plastique dans l'estomac qu'ils sont capables d'avaler quoi que ce soit d'autre. Donc, ils vont mourir de faim, puis on parle aussi des effets sur la santé.
0: Ouais. Il y a d'autres déchets qui rendent malades les plantes et les animaux. On dit que certains déchets sont biopersistants, Guillaume. Ça veut dire quoi, ce biopersistant?
1: Ben, essentiellement, un déchet biopersistant, Mathieu, c'est que si vous l'avalez maintenant, ou si un poisson l'avale, ben, ça va rester en lui pour le reste de sa vie.
0: On ne sera pas capable de l'éliminer.
1: Non, notre corps n'est pas capable de l'éliminer. Il y a un exemple assez frappant. Il y a dans une ville qui s'appelle Saint-Basile-le-Grand, qui était près de Montréal, il y a un accident où il y a des huiles contaminées avec un déchet qu'on appelle le BPC, qui a été répandu dans l'environnement. Puis ça, c'est un biopersistant. Fait que si un poisson avale un morceau de BPC, ben, il va avoir ce morceau-là toute sa vie. Mais le problème dans tout ça, c'est que dans le fond, le poisson va en manger beaucoup. Fait qu'il va en accumuler. Mais ce poisson-là va se faire manger par un poisson plus gros.
0: Qui, lui, va les accumuler aussi.
1: Ici, il avale 100 poissons qui ont pris un petit morceau, mais lui, il va avoir 100 morceaux dans son corps. Et là, si un poisson plus gros mange 100 poissons qui a 100 morceaux, mais là, lui, il va en avoir 1000 et 10 000, etc. Et ça remonte dans le fleuve. Et ce qui est particulier avec les biopersistants, dans ce cas-ci, c'est que des années plus tard, on a trouvé des BPC dans les fous de bassin, qui sont une sorte d'oiseaux qui mangent des poissons. Mais les fous de bassin se trouvent au Rocher Percé. Donc,
0: c'est loin de Saint-Basile-le-Grand.
1: Oui, exactement. En ligne droite à vol d'oiseau, c'est 800 kilomètres. Et là, on a trouvé des BPC qui étaient traçables à cet incident-là, incroyable, à cet incendie-là, parce qu'ils ont mangé des poissons, qui ont mangé des poissons, qui ont mangé des poissons, qui étaient dans un petit ruisseau à proximité de Montréal, à 800 kilomètres de distance. Et les fous de bassin sont devenus malades, en fait. Et on a constaté des décès parce qu'ils avaient mangé des poissons qui avaient mangé la mauvaise chose.
0: Vraiment un bon résumé. Puis on pourrait tellement en dire beaucoup plus.
1: Il y avait beaucoup de choses à
0: dire. Ça permet d'entamer la réflexion. Merci beaucoup pour ta très bonne question, Leïla. On va passer à la deuxième question de cette édition spéciale de Moteur en herbe qui vous parvient du Salon du livre de l'Abitibi-Témiscamingue.
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0: C'était difficile d'en venir, hein? On dirait que l'orchestre ne devait pas arrêter. On est maintenant avec Malek qui a une question pour notre chercheur, une spécialiste des racines. Ici, c'est Annie Desrochers de l'Université du Québec en Abitibi-Témiscamingue. Malek, tu as une question pour Annie Desrochers.
4: Comment font les arbres pour manger les graines dans la terre?
2: Excellente
0: c'est
2: question.
0: C'est bon, ça. Oui. Là, on pense que, dans le fond, on parle de racines, puis on parle des petites particules avec lesquelles les arbres se nourrissent. C'est
2: Mais
0: ça,
2: dans
0: Annie?
2: Le fond, c'est ça. C'est que ça mange quoi, une plante?
0: Ça mange quoi, un arbre?
2: Pourquoi ça prend de la terre pour que nos plantes poussent? Ouais. Ben, ça doit manger quelque chose dans la terre. Mais ça mange aussi quelque chose, je pense que vous le savez, l'autre chose que ça mange beaucoup. Pourquoi on dit qu'il faut planter beaucoup d'arbres pour aider au changement climatique? Qu'est-ce que ça mange, une plante?
0: Ça mange du CO2. Oui,
2: c'est ça. Fait que, ça mange en fait deux grandes choses. Une, la chose principale, c'est que ça va absorber le CO2. Puis, tu sais, ce que je voulais dire aussi, c'est sur les racines, ben, on a beau regarder avec des microscopes. Nous, moi, je regarde tout le temps des racines, puis j'ai jamais vu de petits trous ou de petites bouches, tu sais, pour pouvoir manger ce qu'il y a dans la terre. Mais sur les feuilles, par exemple, si on regarde avec un microscope, on voit qu'il y a des petits trous en dessous des feuilles, puis c'est par là que le gaz carbonique, que le CO2 va rentrer dans la plante. Ce qui est intéressant, c'est que les petits trous, c'est comme des petites bouches, dans le fond, que le CO2 va rentrer là. Ben, ils sont gardés par des cellules de garde qu'on appelle. Les trous, ben, je vais vous dire le vrai nom, c'est des stomates. Puis les cellules de garde, c'est deux cellules qui sont faites en forme de virgule. Puis quand ils sont pleines d'eau, c'est pour ça que...
0: Ça fait un trou?
2: Quand on a nos plantes, il faut les arroser.
0: Ouais, ouais, ouais.
2: Ben, ça fait que les cellules sont gonflées, nos virgules, puis dans le milieu de mes deux virgules, il y a un trou, puis c'est par là que le gaz rentre. Mais si jamais j'oublie d'arroser ma plante, qu'est-ce qui se passe? Les cellules vont se dégonfler, ils vont s'aplatir, puis ça va boucher les trous.
0: Et ce qu'il faut comprendre aussi là-dedans, c'est que quand la plante va respirer, ça va attirer très très loin dans les racines l'eau qui se trouve à l'intérieur,
2: ben, en fait,
0: dans la terre, c'est ça?
2: C'est que si mes trous sont ouverts, le gaz carbonique va rentrer dans ma plante, mais ça va aussi faire sortir l'eau qu'il y a dans la plante. Puis ça fait comme une paille. Si l'eau sort de mes trous, ça va aspirer l'eau qui est dans le sol. Puis, dans le fond, les petites graines qu'on cherchait tantôt, la nourriture des plantes, elles dissoutent dans l'eau du sol.
0: Fait Donc, il n'y a pas vraiment de petites bouches. Là. Tu le disais tout à l'heure, Annie, quand on regarde une racine au microscope, il y a pas vraiment de petits trous là, c'est pas comme ça que ça fonctionne.
2: Il y a pas de trous, mais ce qu'il y a par exemple, c'est on appelle ça des poils absorbants. Fait que sur le bout des racines, les plus petites fines racines, il y a comme des petits poils, puis c'est dans ces petits poils là que l'eau va rentrer avec sa nourriture, avec les sels minéraux qui sont dans la terre. Puis étant donné que la plante va transpirer par ces trous, ben ça va attirer l'eau et sa nourriture jusque pour la distribuer dans toute la plante.
0: Donc si je comprends bien, Annie, l'eau sert quasiment d'une manière de tirer les nutriments qu'on trouve dans le sol vers l'arbre.
2: En
0: c'est
2: effet,
0: bien ça?
2: C'est ça que ça prend. Donc, même si je plante mes plantes, là, on est dans la saison du jardinage,
0: ben oui.
2: Même si j'ai de la bonne terre, plein de compost, plein d'engrais, mais si j'ai pas d'eau, la plante peut pas manger.
0: Et donc, ce qu'elle mange, si on reprend la question de Malek, sa nourriture, c'est les sels minéraux qui sont dissous, donc,

0: en fait, qui sont en je sais pas si on peut dire dissous, mais ils sont présents dans la terre.
1: Oui, ils sont dissous autour, dans l'eau de la terre.
0: Dissous dans l'eau de la terre, autour des racines, ce qui permet de nourrir l'arbre.
1: Exact.
0: C'est un cours de 45 heures, résumé en 4 minutes.
1: C'est la photosynthèse en simplifié.
0: Voilà, Annie Desrochers, merci beaucoup d'avoir répondu à cette question, cette excellente question de Malek de l'école de 5e, de la classe de 5e année d'Émilie de l'école Notre-Dame de Fatima. Je vous rappelle qu'on est à Val-d'Or.
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0: On est, on continue avec notre amie Annie Desrochers. Là, on a une autre question. Et là, c'est un autre domaine qu'Annie connaît vraiment très bien. Annie, c'est vraiment une spécialiste des racines. Alors, on a une question maintenant de Mia sur les racines.
3: Est-ce qu'une racine d'un arbre pourrait se fusionner à celle d'un autre arbre?
1: Ça, c'est poussé comme question parce que même les personnes qui travaillent avec les arbres en foresterie, ils savent pas ça souvent.
0: Ah ouais, hein?
1: On peut dire que c'est nouveau, là. On commence à s'intéresser de plus en plus à ça.
0: Fait que Mia a posé vraiment une question qui est vraiment dans les questions de recherche les plus, on pourrait dire, avant-gardiste dans ton domaine?
1: On appelle ça un hot topic.
0: Hot topic, wow! Bravo, Mia, bravo. Alors, pourquoi c'est un sujet chaud?
1: Ben, parce qu'on se rend compte de plus en plus que les arbres, dans le fond, ils sont pas tout seuls. Là, si je parle encore du jardinage, mais quand on plante nos carottes, votre grand-mère va dire, ben là, il faut les éclaircir, il faut en enlever un petit peu pour laisser plus de place aux autres. Mais là, on se rend compte avec les arbres, parce qu'ils sont fusionnés par leurs racines. Souvent, moi, j'ai fait beaucoup d'excavations avec des grosses hausses à pompiers. On enlève la terre autour des racines, puis on voit que les arbres sont connectés. Puis là, on se rend compte que si j'en enlève un arbre qui est connecté avec un autre, qu'est-ce qui va se passer, c'est que les racines, eux autres, ils vont pas mourir, ils vont rester connectés avec l'arbre vivant. Mais l'arbre vivant, il faut qu'il nourrisse ces racines-là. Fait qu'il va être obligé de travailler, faire plus de photosynthèse, comme je vous ai expliqué tantôt, pour essayer de nourrir toutes ces racines-là qui sont reliées ensemble. Donc, puis... Ce qui est intéressant avec l'éclaircie, c'est que c'est comme ça qu'on a découvert en premier dans les années 50-60 que les arbres pouvaient être fusionnés par leurs racines.
0: Mais c'est quoi l'intérêt d'un arbre? Parce que là, on se dit, il doit avoir un intérêt évolutif au fait que des racines vont se coller avec d'autres racines. Sans ça, ça se serait pas développé. C'est quoi l'intérêt?
1: Ben, Mathieu, ça c'est très difficile à répondre parce qu'on
0: on le sait pas.
1: On se pose encore la question.
0: Ah ouais.
1: On essaie de savoir, mais pourquoi si je marche sur un tapis de racines, les racines sont toutes entremêlées. Pourquoi des fois elles sont pas fusionnées puis ailleurs plus loin, oups, celle-là est fusionnée avec cet arbre-là. Fait qu'on se dit ben, il y a peut-être des signaux que les arbres s'envoient. Peut-être s'il y en a un qui est en train de mourir, il y a des signaux chimiques qui sont différents de l'autre qui est en santé puis qui va dire ah. Je vais m'attacher avec ses racines. Comme ça, quand il va mourir, je vais avoir toute la place.
0: Uh-huh.
1: On ne sait pas encore. C'est des questions de recherche.
0: Comment on s'est rendu compte qu'il y en avait qui fusionnaient? Est-ce que, par exemple, il y a des travailleurs forestiers, je sais pas, qui faisaient différents types de travaux ou des chercheurs, et là, on s'est rendu compte que les arbres se touchaient entre eux sous la terre?
1: Ben, en fait, ce qu'on faisait pour faire le mélange un peu dans la forêt pour laisser les arbres devenir plus gros, c'est qu'on mettait des poisons, on mettait de l'herbicide sur certains arbres qu'on voulait éliminer. Puis là, on se rendait compte que tous les arbres mouraient, même ceux qu'on n'avait pas mis de poison. Fait que là, leur boss était fâché. Il disait, ben là, vous avez travaillé en cochon, vous avez échappé du poison partout. Mais en fait, c'est parce que les arbres qu'on avait injectés pour tuer, ben, ils avaient transféré le poison aux arbres qu'on voulait pas tuer, puis tout le monde est mort finalement.
0: Donc, on sait que ça peut arriver, des fusions. On sait pas trop pourquoi. Des fois ça arrive, des fois ça arrive pas, mais c'est un mécanisme qui est encore très mystérieux.
1: Oui, puis qui fait actuellement l'objet de plusieurs recherches.
0: Wow, ben bravo pour une question vraiment très astucieuse, Mia. Et ça c'est foi de notre chercheur spécialisé ici à l'Université du Québec en Abitibi, Témiscamingue, la biologiste Annie Desrochers. Merci beaucoup, Annie.
1: Merci.
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0: On termine cette émission de Moteur en herbe au Salon du livre de l'Abitibi-Témiscamingue avec Jake, qui a une question de survie. Et moi, j'ai toujours dit à Guillaume Rivet, s'il y a une personne avec qui je veux me perdre en forêt, c'est Guillaume Rivet. Alors, il va nous en donner une autre preuve éclatante aujourd'hui, je crois, avec la très bonne question de Jake. Alors, Jake, c'est quoi ta question pour Guillaume?
4: Quoi faire lorsque notre canot coule et que nous sommes au plein milieu de nulle part?
0: Oh, wow! Guillaume, on va commencer par la question que tout le monde se pose.
5: Ouais.
0: Est-ce que ça t'est déjà arrivé?
5: Non. Mais oui, mais non. Okay. Au sens où, je veux dire, mon canot a

0: toujours été récupérable.
1: OK. Il a déjà été rempli d'eau.
0: Oui.
1: Mais tu l'as pas perdu.
0: Non, je l'ai vidé.
1: OK.
0: Puis j'ai continué.
1: OK. Mais qu'est-ce qu'il faut faire quand ça arrive?
0: Ben, tu sais, c'est particulier parce que moi, dans les expéditions que j'organise, j'ai souvent été à plus de 100 km d'une route où les voitures pouvaient circuler, donc très, très loin. Je sais pas si parmi vous, à main levée, il y en a qui ont déjà été faire du camping plusieurs nuits dans le bois.
2: Est-ce que vous êtes allé souvent plusieurs nuits dans le bois, lever votre main? Ah, il y en a beaucoup quand même.
0: Une bonne proportion. Donc, je tiens à rassurer Jake maintenant. Ça arrive rarement que le canot soit impossible à récupérer. Pour que ça arrive, généralement, ça va se passer dans un rapide, donc dans une rivière où l'eau descend, cascade, et que le canot va se casser en deux sur une roche ou va rester coincé, puis là, on sera pas capable de le récupérer. Si ça arrive, qu'on est loin d'une place où on peut sortir, la première chose la plus importante, c'est quoi? C'est d'assurer sa propre sécurité et ceux des gens qui sont avec nous. Donc, on s'assure que tout le monde est correct, qu'on va sur le côté. Puis la deuxième chose qu'on va faire, c'est que le canot, si on est loin, généralement, il y a du matériel,
1: ouais,
0: comme de quoi camper dans le bois, de la nourriture,
1: etc., ouais,
0: du matériel de premier secours. Ben, on va essayer d'aller en bas du rapide, récupérer ces sacs-là qui contiennent le matériel d'urgence qui, normalement, nous aide à sortir d'une mauvaise situation.
2: Est-ce qu'il faut essayer de s'en aller vers le point où on pense que les gens pourraient venir nous chercher, une route proche, parce que là, 100 km, c'est loin de la route. Est-ce qu'il faut, ouais, rester sur place ou bien il faut partir?
0: À moins qu'on sache vraiment ce qu'on fait, la vraie réponse, c'est que si le canot est irrécupérable, on est en situation de survie. Puis en situation de survie, qu'est-ce qu'il faut faire? Rester près de l'endroit où on s'est perdu ou près de l'endroit où on a perdu le canot.
1: Ah ouais.
0: Et ils se rendent visibles aussi. Ça, c'est super important. Parce que souvent, dans la nature, la meilleure chose à faire, qu'on sait plus où être, c'est d'attendre. En expédition aussi, quand on est loin, il faut toujours avoir avec soi un moyen de communication fiable. Puis là, un cellulaire, ça pogne pas partout dans le bois, mais il existe des balises qui communiquent avec les GPS. Et ça marche partout sur la planète. Et ça, on peut envoyer des messages, on peut des fois appeler avec ça, puis demander de l'aide. Donc, ça va envoyer à quelqu'un dire, on est pris ici, puis là, ici, peut-être jusqu'à 24 heures plus tard, quelqu'un va venir nous chercher.
2: Donc, toi, quand tu pars en expé, tu as toujours un téléphone satellite en cas d'urgence.
0: Moi, j'ai des balises GPS, oui, exactement, que j'ai avec moi, qui peut déclencher des mesures d'urgence. Là, après, la question aussi, c'est si on a perdu notre matériel, si j'ai perdu ma balise, si elle est partie aussi avec le canot, puis que je suis pas capable de la récupérer, là, ça devient un vrai problème de survie.
2: Et donc, ça, j'imagine qu'il faut prévoir ça. Avant de partir, ouais, il faut comme s'arranger pour dire, OK, si jamais j'ai plus rien, il faut qu'il y ait un dispositif,
0: oui,
2: qui alerte une personne. Comment on fait ça?
0: Ça, là, c'est la chose, c'est la clé la plus importante dans vos sorties de plein air, dans votre vie. Ce qu'on appelle l'ange gardien. Fait que quand vous partez dans le bois, faut toujours que quelqu'un sache où vous êtes puis quand vous allez revenir. Moi, quand je pars en expédition, c'est souvent ma blonde.
2: Qui est l'ange gardien.
0: Qui est l'ange gardien.
2: C'est souvent nos blondes, hein, nos anges gardiens.
0: Ouais. Comme ça, elle va stresser puis moi, je vais vivre ma belle vie dans la nature. Mais ma blonde, elle sait qu'à chaque soir, si je passe 7 jours, 10 jours, 15 jours, à chaque soir, je vais y envoyer un message pour lui dire « Tout est beau, je suis rendu ici. » Mais si un soir, elle reçoit pas le signal parce que moi, j'ai perdu ma balise, ben elle a un protocole. J'y ai expliqué, j'ai dit « Écoute, si je te l'envoie pas le soir, essaie de me contacter le lendemain matin. Puis si le lendemain matin, tu n'as toujours pas de mes nouvelles, ça veut dire qu'il est arrivé quelque chose. » Et là, à ce moment-là, comme elle sait où est-ce qu'elle a reçu le dernier message, où j'étais au dernier message, elle va appeler les secours, elle va appeler l'armée, ça peut être l'armée canadienne, ça peut être la police, etc., qui vont venir voir, qui vont faire des recherches autour de l'endroit où ils savent où j'étais la dernière fois. Et c'est pour ça que c'est important de rester au même endroit et aussi d'être visible. Parce que depuis un hélicoptère ou depuis un avion, c'est difficile de voir quelqu'un.
2: C'est
0: donc
2: clair.
0: Des matériaux qui sont très visibles sur une roche, sur le côté d'une rivière, ça va aider les secours. Et si on a décidé qu'on voulait aller dans le bois pour essayer de trouver un chemin, puis on se dit, ah, dans 100 km ou dans 50 km, il y a un chemin là-bas, mais quand ils vont trouver votre canot ou l'endroit où vous avez chaviré...
2: Ils peuvent pas savoir où est-ce que vous êtes rendu.
0: Exactement. Ouais, et là, ouais, ça devient très compliqué, ouais, ouais, pour, ouais, eux. Donc, le meilleur réflexe en survie, si vous savez plus quoi faire, c'est d'être à l'endroit où vous êtes perdu.
2: C'est quoi le pire qui t'est arrivé, toi, en forêt? T'as pas perdu ton canot, si c'est jamais arrivé?
0: Ouais, écoutez, des blessures, ça m'est arrivé. Je me suis déjà quand même coupé assez sérieusement une fois en expédition de vélo, assez sérieusement pour plus que je sois capable de marcher, mais j'avais un moyen de communication. J'ai évacué des gens aussi. Coincer un canot sur les roches, ça peut arriver, mais quand on est bien formé, quand on sait quoi faire, il y a des systèmes avec des cordes qu'on peut utiliser pour sortir le canot. Et là, ça devient compliqué parce que un canot pris dans une rivière avec le courant qui pousse, il peut avoir jusqu'à

0: 2000 livres de pression.
1: Dieu. On veut pas ça.
0: Non, c'est ça.
2: Alors, moi, j'aurais une question pour Jake, parce que c'est quand même une très bonne question que tu as posée à Guillaume. Dis-moi, Jake, est-ce que ça t'est déjà arrivé de te retrouver dans une situation délicate en forêt?
3: Pas dans la forêt, mais j'ai resté pris une fois au rallye de canot à Saint-Anne-du-Lac.
2: Ah ouais? Qu'est-ce que tu faisais?
3: On a descendu le rallye contre le courant. Ben, on l'a descendu avec le courant. Après ça, on l'a remonté avec le courant. Mais là, on a resté pris dans des branches puis tout.
2: Ah oui? Est-ce que ça peut être sérieux, ça, cette situation-là qu'a vécu Jake?
0: Ben oui, c'est ça. Les branches dans un rapide, on peut appeler ça une passoire. Donc, si on descend puis qu'on reste pris dans les branches, le courant peut nous tenir sous l'eau. Donc, c'est un des obstacles absolument à éviter.
2: Non, mais ça, c'est terrible. Là. Oui. Ça peut être super dangereux. Là.
0: Ça peut être dangereux, mais j'imagine que Jake, t'étais avec des gens qui savaient ce qu'ils faisaient un peu ou t'étais
3: ouais.
0: seul?
3: J'étais avec des amis puis des parents.
2: OK, bon. Est-ce que t'as eu peur?
3: Pas vraiment.
2: Non, pas vraiment.
3: Non, mais c'est parce qu'on était à côté, fait qu'on aurait pu monter sur le bord. Fait qu'on a décidé de faire ça pour pas... que ça devienne trop dangereux.
2: Ben c'est important, je pense, que ce que dit Jake, parce que il faut quand même pas perdre son sang-froid aussi. Hein. Quand il arrive des situations qui sont stressantes, ça doit être difficile, Guillaume, d'essayer de rester calme puis d'évaluer la situation là de manière zen. Là.
0: Oui, c'est ça. Souvent, il faut agir rapidement, mais reste quand même qu'il faut rester calme puis il faut pas paniquer. C'est le plus important d'une situation de survie. Puis se ramener dans l'esprit rationnel. Là. Qu'est-ce que je dois faire?
2: Parce que là, notre esprit, lui, ce qu'il veut, il veut juste paniquer.
0: Et souvent, là, les gens qui paniquent, on va leur dire, assis-toi, prends 3 grandes respirations. On s'en reparle tantôt.
2: Veux-tu faire du canot, de plus en plus de canot dans ta vie, Jake?
3: L'année passée, on a fait le rallye, puis là, on va retourner le faire cette année.
2: Wow!
3: On fait pas mal à toutes les années.
2: Wow! En tout cas, c'est une belle activité, puis je pense que c'est une bonne chose que Guillaume aille peut-être faire un petit peu de coaching à un moment donné. C'est sûr que ça vous aiderait à être encore meilleur dans le canot. Merci, Jake, pour ton excellente question. Je remercie toute la gang du salon ici, Salon du Livre de la Abitibi-Témiscamingue. On est vraiment très, très bien accueillis. On est très contents. Je pense que ça donne le goût de revenir. Je remercie Annie Desrochers de s'être déplacée également. Je rappelle qu'elle est biologiste, ingénieure forestière, chercheure à l'Université du Québec en Abitibi-Témiscamingue. Et bien évidemment, notre ami Guillaume Rivet, avec qui on aimerait toujours aller faire du canot. Merci beaucoup à tout le monde. On se retrouve lundi. Bye bye!
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0: Et ici Rebecca McKinnon au micro. Bienvenue sur les ondes d'ici première. Si vous venez de vous joindre à nous, vous écoutez De l'huile sur le feu partout au Canada. À l'émission cette semaine, on vous propose une belle table ronde avec Liliane Moussa, Mireille Lalancette et Alex Dumas sur l'activité physique. Est-ce que c'est politique? C'est une question qui m'obsède depuis quelques mois, je vous dirais. Une entrevue avec Heidi Hollinger, photographe de retour de Cuba. Merci d'être avec nous ce soir.
1: Merci.
0: La mouche à feu de Catherine Etier.
2: Bonsoir.
0: Aux deux semaines. Et pour une dernière fois cette saison, nous sommes en direct de l'adolescence avec Zach Paré et Hippolyte Lambert. Merci de vous joindre à nous.
1: What's up?
3: Merci.
0: Bonne émission à tous et à toutes.

0: On pourrait se demander ces temps-ci si nos algorithmes nous poussent du contenu politique alors qu'on est simplement en train de chercher des programmes d'entraînement de mise en forme. Au cours des derniers mois, je ne sais pas si vous l'avez remarqué, mais on a vu l'émergence de plusieurs discours. Par exemple, que l'industrie du bien-être est un accès direct au fascisme, que certaines activités physiques comme le pilates ou la course sont un indicateur de supériorité, qu'aux États-Unis, le recrutement des agents de l'ICE se fait entre autres près des centres de mise en forme, des gyms. Donc, quelque chose semble s'opérer autour de l'activité physique. Peut-être que ça a toujours été le cas. Qu'en est-il ici au Canada? Bref, est-ce que c'est politique? On en parle avec Alex Dumas, professeur en sociologie du sport, en sociologie de la santé à l'École des sciences de l'activité physique de l'Université d'Ottawa. Merci.
1: Ça fait plaisir.
0: Liliane Moussa, qui est artiste de danse et physiothérapeute, qui a œuvré dans le monde de la gymnastique comme athlète et entraîneur pendant une vingtaine d'années. Bienvenue.
2: Merci.
0: Et Mireille Lalancette, qu'on rejoint dans un studio à Ottawa. Elle est professeure titulaire en communication politique et chercheure principale au groupe de recherche en communication politique à l'Université du Québec à Trois-Rivières. Merci Mireille d'être là. Je commence avec ça. Bon, l'activité physique, là, on parle de, justement, yoga, pilates, musculation, course. Est-ce que ça peut vraiment être considéré comme un espace neutre?
1: Ben, la réponse courte, c'est non.
0: Okay.
1: Je vous dirais qu'à partir du moment que l'activité physique ou l'activité en tant que telle est là pour communiquer des valeurs, est là pour établir ou créer des normes sociales ou les détruire, à partir du moment que ça devient un marqueur d'identité sociale, on n'y échappe pas. Aussitôt qu'on rentre dans la société, l'activité devient politique.
0: Puis, donc, vous êtes en train de dire que le corps n'est pas neutre non plus?
1: Ben, c'est exactement ça que je dis. Le corps n'est pas neutre et puis c'est en fait l'objet d'études des sociologues du corps et de l'activité physique. Donc, on mange, on s'habille, on s'exerce,
0: on
1: prend soin de son corps
0: ou
1: pas. Et tous ces éléments-là sont liés aux politiques, sont liés à l'État aussi.
0: Oui.
1: Donc, même quand on pense aux grandes fonctions de l'État, là, l'éducation, la guerre, là, la préparation militaire, lorsqu'on pense à la sécurité, lorsqu'on pense à l'éducation physique, par exemple, ou à la santé, tout ça, c'est lié à l'activité physique. Donc, à partir du moment que le politique décide qu'est-ce qu'on fait avec nos corps, et pour telle raison, forcément, c'est politique ou économique.
0: Mais les gens, je sais pas qui s'entraînent ici autour de la table, les gens qui s'entraînent, là, on pense pas à ça. On pense pas à, bon, moi, je fais du pilates sur Reformer, par exemple, sur table. Apparemment, c'est plus élitiste que de faire du Reformer au sol. J'ai pas l'impression de poser un geste politique. Donc, est-ce que ça veut dire qu'on devrait ignorer les discours qui se créent autour de ces activités? T'es là, Liliane?
2: Ben, en fait, moi, ce que je dirais là-dessus, c'est que la question aussi à se poser, je pense, c'est où est-ce que la responsabilité repose par rapport à l'activation des gens en général dans la population. À partir du moment où on vit dans une société où on se paie un système de santé publique qui est accessible à tout le monde, la responsabilité ne devrait pas être posée seulement sur les épaules des individus.
0: Ouais.
2: À se dire... à se culpabiliser ou à se dire il faut que je sois en forme. Mais tu sais, dans le fond, c'est quoi le but de ça? C'est quoi le but d'être en forme? C'est quoi le but de s'activer selon des recommandations basées sur la science depuis des décennies? C'est quoi ce but-là? Est-ce que c'est parce que je veux être un citoyen qui participe socialement? Je veux être plus présente pour ma famille, dans mon travail? Je veux être plus présente dans mes activités sociales? Est-ce que je veux réduire les coûts du système de santé publiquement? Fait que là, tu sais, est-ce que cette responsabilité-là devrait reposer sur les épaules des individus ou sur les épaules de l'État davantage? Fait que moi, c'est plus dans ce sens-là que je pense que l'activité physique est politique. C'est parce qu'on a un système de santé public. Puis l'activité physique, c'est bon pour la santé.
0: Ouais. D'ailleurs, vous tripez pas sur l'idée d'un corps adéquat, entre guillemets, ou un corps capable. Pourquoi? Parce que c'est ça qu'on met de l'avant souvent quand on dit entraînez-vous pour que vous soyez fort, pour que vous soyez musclé.
2: Ben le corps capable, c'est ben comme ça a été mentionné là, l'espèce de fascisme corporel. Tu sais le corps capable, c'est pas nécessairement un corps en santé. Je veux dire, il y a des gens qui ont des aptitudes différentes, mais qui vont vivre beaucoup plus longtemps, puis de manière beaucoup plus fonctionnelle que des gens, par exemple, t'sais, un joueur de hockey de la Ligue nationale, je veux dire, sa santé, elle en prend un méchant coup. Là,
0: ouais.
2: Fait que je veux dire, oui, il est actif, oui, il a un corps capable, très, très, très capable, là, ils ont des aptitudes. Mais je veux dire, au bout du compte, dans la durabilité... comment ce corps-là s'inscrit, s'inscrit de manière politique aussi ou de manière sociale, de manière communautaire dans l'espèce de la population qu'on veut avoir, quel genre de population qu'on veut avoir. Tu sais, quelqu'un qui est capable de jardiner tous les jours, c'est déjà bien. Après ça, c'est qu'est-ce qu'on entend comme
0: ben dans capable, on entend capacitisme aussi.
2: C'est
0: oui,
2: ça,
0: bien sûr.
2: Complètement.
0: Oui, Mireille Lalancette, est-ce qu'on peut dire que l'activité physique est utilisée, voire instrumentalisée par les politiciens?
3: Bien sûr, les politiciens et politiciennes vont se servir de ça pour nous montrer qu'ils sont authentiques, qu'ils sont près des gens, qu'ils sont forts. La dernière vidéo là, de Pierre Poilievre, où il nous dit que c'est dans l'ADN du Parti conservateur, ça rejoint complètement les valeurs du Parti conservateur. L'individualisme, une forme d'hédonisme. On parle pas de sport d'équipe, on parle d'un sport individuel, on parle d'être musclé.
0: Ouais.
3: Dans la vidéo, on voit des hommes, on voit peu de femmes, on voit les suppléments alimentaires. Donc, c'est oui, les politiciens vont se servir de ça pour rejoindre les gens. Donc, aussi, vouloir faire certains sports, comme le basketball pour Obama, pour montrer qu'ils sont... oui, des êtres capables, qui sont aussi, dans certains cas, qui ont de l'énergie et aussi qui sont près des valeurs des gens. Là.
0: Oui, ça, je trouve ça intéressant parce qu'en effet, il y avait cette vidéo-là donc de Pierre Poilievre qui parle de l'importance de la santé. Il a mis ça sur Instagram, il est dans une salle d'entraînement. Mais il y a aussi le premier ministre canadien, Mark Carney, qui a été photographié pendant qu'il faisait son footing, son jogging avec le président finlandais Alexander Stubb en mars dernier à Londres. Puis en avril, quand le président Stubb a visité le Canada, ils ont joué ensemble au hockey devant les caméras. On va écouter un extrait.
4: Mark and I, we message each other pretty much every day. Sometimes it's about hockey, sometimes it's about the Blue Jays, but most of the time it's about NATO or Ukraine or Iran.
5: I hope somebody got that.
4: We did.
0: Bon, ça fait rire Catherine.
6: Mais je trouve ça niaiseux.
0: Ben, tu trouves ça niaiseux.
6: Je joue le hockey avec le palais, le petit bas. Tu sais, c'est une campagne d'image.
0: En fait, oui, c'est ce que j'allais vous demander, Mireille. C'est une mise en scène. Et mais là, ce qui est intéressant, c'est qu'il dit Mark et moi, on se texte presque tous les jours. Des fois, c'est à propos du hockey. Des fois, c'est plus sur les Blue Jays. Mais la plupart du temps, on parle de l'OTAN, de l'Ukraine et de l'Iran. Donc là, on est vraiment, il y a un grand mix des deux. Est-ce que c'est de la diplomatie sportive?
3: En partie, ça nous montre que ces gens-là sont proches, ça nous montre qu'ils sont toujours en train de penser à la politique, même quand ils font du sport. Ça nous montre qu'ils sont authentiques d'une certaine façon. Puis aussi, quand on s'intéresse à la politique, j'utilise une théorie qui s'appelle le triangle du leadership. Donc, c'est pas le triangle de...
0: Les Bermudes?
3: De nos amis les angines de poitrine, mais c'est le triangle de l'authenticité où on a l'authenticité, la proximité avec les gens et les compétences.
0: Okay.
3: Donc le sport permet de mettre de l'avant tous ces éléments-là, la compétence à faire certains sports, à être fort, à aller de l'avant avec certains enjeux, la capacité de rejoindre les gens dans leurs valeurs quand on joue au hockey, au basketball ou on fait de la course à pied, l'authenticité aussi quand on dit mais c'est quand on voit Mark Carney patiner, c'est pas faux, il est vraiment en mesure de patiner.
0: Ouais.
3: Donc ça peut être une mise en scène, mais ceux et celles qui connaissent le hockey, moi j'ai eu des frères, c'est pas quelqu'un qui sait pas patiner.
0: Non, il était dans l'équipe de hockey à l'université, tout ça. Oui, c'est drôle parce que Liliane, vous semblez pas du tout d'accord avec ça. Vous trouvez que c'est plus une mise en scène,
2: diplomatie. La manière que Mireille explique aussi, c'est en fait ça, c'est de se rapprocher des gens, mais au bout du compte, l'objectif c'est d'avoir plus de votes.
6: Ouais, un peu de charisme là quand
2: c'est
6: on fait ça.
2: Comme de jouer sur la question de charisme.
0: Alex Dumas.
1: Ben moi, je trouve qu'une des plus grandes mises en scène, c'est quand Justin Trudeau s'est battu à la boxe contre l'autre député conservateur.
0: Oui.
1: On avait vraiment là une mise en scène, je veux dire, réelle là, et symbolique là. Moi, je me rappelle pas d'avoir vu d'un sport en guillemets violent. C'était quand même particulier, venant aussi d'un parti qui se voyait non violent, puis les citoyens modèles, et puis et là ici
0: c'est
1: on a
0: 2012, ouais.
1: C'est quand même la boxe.
2: Puis en même temps, ce que je veux rajouter là-dessus, c'est que tu sais, c'est à quelle population il s'adresse, parce qu'il y a plein de gens qui pratiquent pas la boxe puis qui regardent ça, puis tu sais, je veux dire, Oui, peut-être que ça inclut en ayant comme une certaine forme d'authenticité, puis ils sont capables de montrer qu'ils sont capables, mais il y a plein de gens qui sont pas capables ou qui ont même pas accès à pouvoir faire ce genre d'activité-là.
0: Absolument.
2: Fait que c'est

0: Là, ils ne se sentent pas inclus dans ce discours-là. Ouais. Ils ne se sentent pas interpellés. Fait que c'est à quel électorat ça s'adresse, là, ce genre
1: on,
0: de
1: on va revenir à l'inégalité, mais parce qu'une des vidéos, moi, qui m'a beaucoup marquée cette année, ça se passe au sud de la frontière, c'est le secrétaire à la santé, j'ai de la misère à le dire sans rire, Robert F. Kennedy Jr., qui, avec Kid Rock, a fait publier une vidéo où ils sont dépoitraillés, torse nu, en jeans. Ils s'entraînent dans un gym, ils plongent dans des bassins d'eau froide, et ça fait partie de la grande campagne Make America Healthy Again. Et en regardant ça, je me disais, mais qu'est-ce que ça veut dire? Est-ce que ça veut dire, Alex Dumas, qu'on peut penser à l'activité physique en termes partisans?
2: Ben, ça veut tout dire. Est-ce qu'on peut dire,
1: genre,
2: oui,
1: la musculation, c'est conservateur, c'est républicain? On peut
2: C'est pas aussi clair que ça.
1: Ouais.
2: Mais il y a le contexte qui est important. Dans ce contexte-ci, c'est assez clair. Puis ouais, je pense qu'un élément important de cette vidéo-là, c'est tout le contexte de désinformation sur les réseaux sociaux. Je veux dire, on peut pas ne pas voir tout le débat sur la vaccination, tout le débat sur ces réformes en santé. On peut pas exclure ça du contexte. De son contexte d'entraînement, là. Donc,
1: ouais,
2: la solution magique, là, ça serait de lever des poids en jeans. Ça serait de s'entraîner. Donc, non, c'est incomplet, c'est insuffisant. Puis
1: ça évoque une certaine idée de la masculinité aussi.
2: Absolument.
1: Alors là, justement, ce qui m'intéresse là-dedans, c'est que les gens font toutes sortes de liens en ce moment. Le yoga avec le fascisme, le pilates avec le masculinisme. Est-ce qu'on se posait ce genre de questions-là avant? Ou est-ce que le climat politique y est pour quelque chose? Tout le monde veut parler. Vas-y, Liliane.
0: Ben, je pense qu'à partir du moment où il y a une volonté de faire du profit sur le dos des gens puis la santé des gens,
1: de capitalisme.
0: Ben,
1: alors.
0: Exactement. Mais il faut se poser la question. Je veux dire, bon, par exemple, le yoga, on peut parler que c'est une question d'appropriation culturelle. Tu sais, je veux dire, il y a des gros gyms qui rouvent, ils font des gros profits. Tu sais, je veux dire, Et où la question sur l'accessibilité là-dedans?
1: Ouais. T'sais?
0: Après ça, si on n'est pas dans une question de démocratiser l'activité physique, de démocratiser ce sport-là, de le rendre accessible, de le rendre possible pour le plus grand nombre, à ce moment-là, là, on est rendu à vouloir capitaliser sur un concept là qu'on sait que c'est bien. Fait que là, c'est l'industrie du wellness, l'industrie biomédicale, l'industrie pharmaceutique, c'est toute la même chose. Ils essayent de nous vendre des poudres, des abonnements, des vêtements, techniques, tout ça. Fait que, je veux dire, partir du moment où ça s'intègre dans l'idée là de c'est ça de promouvoir l'activité physique, oui, il faut qu'on se pose ces questions-là. Est-ce que
1: Catherine, je vais aller à Alex avant Catherine, allez-y.
2: Ben, je pense que, ben, moi, je fais une expérience avec mes étudiants, de première année, puis je leur fais lire Mein Kampf, mais sans leur dire que sans leur dire que c'est Mein Kampf. Donc, dans Mein Kampf, il y a un nombre incroyable de passages sur le sport et l'activité physique, mais évidemment, dans une perspective très genrée. Les femmes doivent faire ci, les hommes doivent faire ça, voici la raison.
1: Très eugéniste aussi, non?
2: Ça paraît pas tant que ça dans le livre.
1: Okay.
2: Donc, je leur dis pas, puis je leur demande, bon, mais qu'est-ce que vous pensez de ces 20, 30 passages-là? Et, bon, ils me disent, c'est un peu daté, bon, c'est un peu vieux, oui, c'est 1930. Mais quand je leur montre, bon, mais là, vous venez de lire la Bible d'Adolf Hitler, là, ça prend tout son sens. Donc, cette question-là de dire comment bouger, quoi avoir de l'air quand bouger, la question de genrer, le rôle de l'État, la discipline, la préparation militaire, la dureté des hommes, le rôle reproducteur des femmes, toutes ces questions-là, c'est vraiment pas nouveau. C'est sûr qu'aujourd'hui, bon, c'est à la sauce contemporaine. Là. Il y a des choses qu'on peut plus dire, mais c'est clair que c'est pas nouveau.
1: Mais Mireille, est-ce que vous trouvez, vous, qu'il y a quelque chose dans le climat politique actuel qui a à voir dans cette affaire-là, du fait qu'on se dit l'activité physique n'a jamais été aussi politique qu'en ce moment?
3: Je dirais que ça nous frappe peut-être plus à cause des médias sociaux numériques, mais l'activité physique reste politique. Elle l'était quand Bill Clinton faisait lui aussi son jogging, quand Sarkozy fait son jogging, quand Justin Trudeau fait un combat de boxe. Ce combat de boxe-là, c'était quelque chose qui était effectivement construit pour éviter de l'image qu'on avait, parce qu'on disait c'est une femmelette, et on le féminisait, on l'insultait du côté des conservateurs, et en créant ce match de boxe là, on a voulu casser son image et le masculiniser, montrer qu'il avait la force de le faire et le réutiliser ça aussi par la suite là, lorsque c'était le temps des débats par exemple, l'entraînement pour les débats, on l'a vu sur le ring, on l'a vu
1: c'est
3: aussi
1: fou,
3: avec des Olympiens, donc c'est quelque chose dont on se sert parce que ça permet et ça donne effectivement ça met de l'avant des valeurs, ça met de l'avant la force, ça met de l'avant des idéaux.
1: Catherine, tu voulais dire quelque chose tantôt?
4: On parlait de l'industrie de la fameuse wellness, mais il y a aussi toute l'industrie du doute là. Je veux dire, c'est un outil d'exploitation, de contrôle du corps des femmes. Oui. Tu sais, le fameux Pilates arm, les bras de Pilates. Je me rappelle quand Miley Cyrus avait chanté aux Grammys.
1: Oui.
4: Et puis là elle a comme un petit peu redéfini. Elle était là, coupée, taillée au ciseau, puis elle parlait de Pilates. Puis les femmes aspiraient à ces bras-là, à ce corps-là, les femmes ne veulent plus se marier sans avoir ce corps-là. Ça coûte cher, puis je veux dire, ça nous entraîne ça occupe beaucoup de notre temps aussi, puis ça nous met en retrait peut-être de certains, de la place publique. On passe énormément de temps à douter de soi, à avoir honte, à ne pas penser qu'on appartient.
2: Mais la commission Bouchard-Taylor, la fameuse commission...
1: Mon Dieu, vous nous rendez des vieilles affaires. C'est bien, on est dans un contexte historique.
2: Ces éléments-là de la place de la femme sur la place publique, là, le corps de la femme dans la place publique, avaient été discutés. Là, on peut se rappeler les vitres givrées là, sur...
1: L'avenue du Parc à Montréal, les vitres givrées pour pas que les gens de la communauté hassidim qui avaient une synagogue à côté...
2: Il y avait un père aussi qui n'avait pas le droit de voir où s'était fait sortir, où s'était invité à partir, de voir sa fille faire de la natation, parce que et donc toutes ces questions là c'est surtout la femme, c'est le contrôle du corps de la femme, la place de la femme, son corps
1: c'est aussi l'activité physique, c'est un sujet qui est toujours lié aux dynamiques de pouvoir finalement, parce que ça touche à plein d'enjeux critiques, le genre, les clans sociaux, la race, la sexualité. Qu'est-ce que l'accès à la mise en forme révèle aujourd'hui sur les inégalités sociales, Liliane?
0: Par exemple, j'ai une expérience comme physiothérapeute en pratique privée. Déjà, la clientèle que je vois, c'est des gens privilégiés qui ont soit des assurances privées ou qui ont suffisamment de fonds pour venir me voir. J'ai aussi un enfant. Par exemple, pour inscrire mon enfant à un cours de natation, il faut que j'aie des ressources cognitives, organisationnelles, hors du commun. Moi, je pense que j'ai ces ressources-là, mais je peux pas penser que, par exemple, une famille d'immigrants avec des parents qui parlent pas français sont dans la possibilité d'inclure dans l'horaire de leurs enfants... des cours de natation. Puis là, après ça, c'est bien beau, on a des piscines publiques l'été, on a des bains libres gratuits pour tout le monde, mais encore faut-il savoir nager. Oui. Fait que là, ça se fait que les enfants apprennent pas à nager à l'école? Les piscines publiques sont pas pleines à longueur de journée. Là. Ça se pourrait que dans un cours d'éducation physique, on puisse aller apprendre à faire de l'activité physique, à nager, je veux dire. Mais en fait, là, les élèves, ils ont une heure d'éducation physique par semaine. Quand les recommandations depuis des décennies, c'est une heure d'activité vigoureuse pour cette tranche d'âge-là par jour. Une heure par jour, c'est pas une heure par semaine, là, c'est sept fois moins. Là. Fait qu'on s'entend que, tu sais, après ça, c'est ça encore là où la responsabilité repose. Est-ce que c'est sur les parents? Puis là, les sports sont de moins en moins financés. Fait que l'activité physique coûte de plus en plus cher aux parents. Je veux dire, moi, quand je faisais de la gymnastique artistique dans les années 90, ça coûtait pas si cher que ça à mes parents, puis on avait des compés, on avait de l'argent de poche à dépenser, c'était financé.
1: C'est vrai.
0: Puis là maintenant, c'est des 6 puis 7 fois plus cher. Puis là, ben, on parle pas de sport compétitif, mais juste comme avoir accès à, ben, c'est ça, des cours de natation. Donc, c'est la base, je veux dire.
4: Au plaisir de faire du sport.
1: Au plaisir, oui, de bouger son corps. Je savais que c'était une discussion passionnante, mais je m'attendais pas à entendre parler de capacitisme, de capitalisme et de la commission Bouchard-Taylor. Merci d'avoir éclairé ma lanterne, Liliane Moussa, Alex Dumas et Mireille Lalancette qu'on avait rejoint à Ottawa. Merci beaucoup à vous trois d'avoir participé à cette discussion.
0: Ça fait plaisir.
3: Plaisir.

0: 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À toutes les deux semaines ou à peu près, Catherine Etier tente de trouver quelle mouche a piqué une personne qui a défrayé les manchettes au cours de la semaine. Donc, toujours inspirée d'un fait vécu. Catherine Etier, la parole est à toi.
1: Alors, Rebecca, la semaine dernière, le nouveau ministre de l'Emploi et responsable de la région de la Capitale-Nationale, M. Jean-François Simard, y allait de poésie pour faire une réanimation cardio-respiratoire à la dépouille du projet du troisième lien de Québec. Un projet mort, puis réanimé, puis mort, je crois, enfin, je ne sais plus, en fait, j'ai perdu le compte, puis de nouveau sur le point, Rebecca, de passer le casting pour jouer dans le film Weekend de chez Bernie 3. Un film où le bon
0: les
1: ministre...
0: Les gens ne savent pas c'est quoi Weekend chez Bernie, mais c'est pas grave.
1: Oui, tout le monde a grandi avec Weekend chez Bernie. Vous googlerez, c'est excellent. c'est un film où le bon ministre, très certainement accompagné de son acolyte Bernard Drainville, ça c'est un fervent ému de ponts, il adore les ponts, où ces deux hommes-là donc attacheraient leur lacet de bottine au cadavre du troisième lien et lui mettraient des petites lunettes de soleil ronde et un peu de fard à joues pour nous faire croire à son absolue vitalité. Vous irez louer Weekend chez
0: Bernie. Oui, c'est ça, c'est exactement ça qui se passe.
1: Et son espièglerie, en faisant complète abstraction que nous, gens du pays, monsieur, madame Tartampion, là, comme on aime bien à nous appeler, n'avons jusqu'ici vu aucune, pas une étude sur le projet qui n'en vient pas à la claironnante conclusion que construire un troisième lien, ben c'est une très mauvaise idée. Mmh. Une douleur dans la rondelle, un caillou dans le poterlo. C'est une hérésie dans l'oisi-oiseau, comme on dit. On était là quand les études sont sorties. Nous avons assisté aux funérailles du projet plusieurs fois. Nous avons déposé les scènes noires sur ses paupières fermées. Les petites sandwichs aux œufs, nous les avons mangés en jasant avec ma tante Micheline près d'un café tiède au salon funéraire. Le parchemin est sous terre. La couronne de fleurs revole dans le vent et le corbillard est parqué. Alors pourquoi est-ce que c'est qu'on est encore à préparer de ça, Calvinus? Eh bien, parce que le nouveau ministre de l'Emploi, Jean-François Simard, s'était ce matin-là réveillé frais comme un gardon, comme on dit, après une bonne nuitée de sommeil dans ses draps de popeline. Vous savez, quand vous ouvrez l'œil et que vous entendez le rouge-gorge chanter à la fenêtre, la fine brise de mai vous caressant le bonnet de nuit, il n'y a pas à dire, Jean-François se sentait sharp. Bon, les beaux jours semblaient avoir apporté avec le lilas du sale bestiole qu'il avait peut-être piqué entre ses doigts de pied en éventail, là, mais rien de grave, une petite piqûre un peu agaçante, ça en plus, je savais pas trop. Puis, le matin, plus le matin se déployait les guiboles, plus le bon ministre était galvanisé par cette potentielle résurrection du troisième lien. Ses petites pantoufles d'intérieur au fini vinyle flip-floppaient comme jamais à chacun de ses pas déterminés. Slap, slap, slap, slap, slap, slap, slap, slap, slap. Un vrai baiser bodé. Et lui, il fallait trouver...
0: J'aime tellement cette expression, baiser bodé.
1: Un baiser bodé, cet homme-là. Il lui fallait trouver des arguments pour gaver le bon peuple de ce blanc-manger dont il raffole tant. Une sortie éclatante, quelque chose de neuf, emballé dans un beau cellophane. Okay. Quelque chose d'aussi excitant qu'un beau paquet de bulles de bain, quoi. Et il s'est alors mis à l'ouvrage, ses petites pantoufles au fini vinyle flip-floppant, à grand bruit, dans la maisonnée, encore endormi. Flip, flip, flip, flip, flip, flip, flip, flip, flip. De quoi un citoyen de base rêve toutes les nuits? Ouais. Des femmes tout nues? Ouais. Je peux probablement pas dire ça aux journalistes. On va me prendre pour un maniaque. Et je sais pas s'il parle de même, mais c'est ma voix.
0: Okay.
1: Et le lien avec le pont est difficile à établir quand même. OK, réfléchis, Jean-François, réfléchis. Les préoccupations des pauvres, tu connais ça. C'est pour eux que tu travailles. La preuve, tu te souviens encore de ce chant que M. Grégoire, ton professeur de latin, t'a appris au collège. Ego sum pauper nihil habeo cor meum dabo. Ça signifie « je suis pauvre, je n'ai rien, je donnerai mon cœur ». Les pauvres, ils ont du cœur, sont assez fins. Puis en retour, toi, si t'es fin avec eux autres, par exemple, tu leur fais un beau sourire. Ben, ça va les rendre heureux, ça, puis ils se contentent de rien, ce monde-là. Ben, si on leur faisait des cadeaux, pas fou, ça. Qui c'est que ça peut bien vouloir le monde pauvre? Les femmes tout nues? Ben,
0: voyons.
1: Ça, c'était la réponse à tout à l'heure. Saisis-toi, Jean-François. T'es prêt de la réponse. Les pauvres, c'est qu'il leur manque des dents. Ben non, on peut pas dire ça, on peut pas dire ça. Ça va nous coûter ben trop cher dans notre apeu. Vire pas fébrile. Ah! De la dignité. C'est bon, ça. Les guenillous adorent ça quand on leur parle. De dignité, c'est leur mot préféré de ce temps-là. Et qui dit dignité, dit travailler. On va lui faire construire notre pont, ils vont capoter sur cette idée-là. Comme ça, le troisième lien, ils vont un peu être à eux autres, hein, mais pas vraiment. Et en plus, avec tout l'argent qu'ils vont se faire en construisant mon pont, ben, ils vont pouvoir se payer toutes sortes de fêtes. Check bien ça. Des ciseaux, de la colle à bois, des nunchakus, une roussette française, une crécelle, une roulotte, un chapeau, de la soupe chunky, un crochet au raisin, une cassette de voy-voy, du savon, une chaise berçante, un cheval de trait, des pantalons, un filet de poisson, un poster de Scarface. C'est ainsi que le 13 mai, Jean-François Simard déclarait aux journalistes, il s'agit là de sa vraie citation, écoutez
0: okay,
1: la bien.
0: On écoute la bien, pardon.
1: Le troisième lien donnera aux travailleurs et aux travailleuses qui le réaliseront, donc qui vont le construire, les moyens d'aller au restaurant, d'aller au cinéma, de s'acheter un café, un quatre roues, ou un skidoo.
0: Il a pas dit ça.
1: Je te jure.
0: Il a dit un
1: skidoo. Dit ça. Intégralité, absolument. C'est ce que les gens de Québec veulent. L'histoire ne le dit pas, mais certains pensent même qu'il a drop the mic et qu'il a quitté les lieux en faisant crisser les pneus de sa Firebird jaune crème. Quelle mouche a piqué le ministre Jean-François Simard la semaine dernière? La bouche de l'empathie, peut-être, je sais pas, Rebecca. Celle du cœur sur la main, des cours de latin. Ego sum pauper. C'est moi qui ai appris ça dans mon cours.
0: Ça, j'aimerais ça. D'abord, merci pour cette belle chronique, Catherine. J'aimerais savoir, c'est quoi cette chanson-là?
1: C'est une chanson que j'ai appris dans...
0: En latin?
1: Ben, oui, en latin.
0: Dans ton cours de latin?
1: Oui. Ben, oui, absolument.
0: Apprenez-vous encore ça du latin, les hens?
2: Les hens?
0: Non, hein? Au secondaire, c'est terminé?
3: Oui, c'est fini.
0: Ouais, non, c'est ça.
1: Ils font trop d'activités physiques.
0: C'est une autre époque. Alors, qui pense que... C'est drôle, il y a un lien à faire avec la discussion qu'on avait tantôt. Lui, il pense qu'un skidoo, c'est... C'est nécessaire, rêve. C'est un rêve. Le ministre
1: rêve
0: pense que le skidoo, c'est un... Exact,
2: le skidoo, ça va-tu en cours?
0: Ben non, ça va sur la neige.
2: Non, mais c'est François Pérusse.
0: Ah, excuse-moi, j'ai pas la rêve.
4: C'est correct, mais ma mère, elle va écouter, puis elle va être bien heureuse.
0: Clairement, j'ai l'air d'avoir 150 ans. Mais ça, je trouve ça drôle. Il y avait un lien à faire avec la... Qui ici voudrait un skidoo?
1: Ben, c'est ça. Quelle drôle de déclaration.
0: Ben, les gens qui en veulent, mais surtout les gens qui vont construire le fameux troisième lien.
1: Capable de se payer un café puis un skidoo.
0: Puis un
1: skidoo. C'est extraordinaire.
0: J'haïs pas ça. Merci Catherine Etier pour cette mouche à feu. Oui, pleine d'empathie. On est de retour après le bulletin d'information avec, vous les avez entendus, Zach Paré, Hippolyte Lambert, les adolescents, les choses qui ont retenu leur attention et une entrevue avec, j'aime tellement dire son nom, Heidi Hollinger, photographe extraordinaire. Je m'appelle Rebecca Maconnette. Oui, pourquoi pas. On sera de retour tout de suite après le bulletin d'information.

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4: Bonsoir, ici Fred Harding. Voici les informations. Il y a déjà des airs de campagne référendaire en Alberta au lendemain de l'annonce par la première ministre Danielle Smith de l'ajout d'une question sur l'avenir de la province lors d'un vote prévu au mois d'octobre. Les Albertains devront décider, non pas s'ils veulent l'indépendance, mais plutôt s'ils souhaitent ou non le déclenchement d'un processus pour tenir un référendum sur la séparation. À Ottawa, Mark Carney a lancé un appel à l'unité canadienne. Laurence Martin a préparé ce reportage.
5: On travaille avec l'Alberta en tous les domaines de l'énergie.
6: Mark Carney parle sans cesse de bâtir le Canada. Il veut pouvoir le faire avec l'Alberta.
5: We're renovating the country as we go.
6: Pendant que nous rénovons le pays, lance-t-il, la province de l'Ouest doit être au cœur des travaux. La décision de Danielle Smith de déclencher un processus référendaire mobilise la classe politique à Ottawa. De Mélanie Joly.
7: Alors qu'on gère une guerre tarifaire, notre objectif est d'être unis.
6: À Pierre Poilievre, le chef conservateur, qui promet de faire campagne pour que l'Alberta reste dans la fédération.
8: Les conservateurs vont travailler pour unir les Canadiens.
6: Mais qui accuse les libéraux d'avoir nourri les mouvements indépendantistes à travers le pays.
8: Le Parti québécois, une partie ouvertement souverainiste, consacré à un autre référendum. Et en Alberta, on fait face maintenant à un référendum.
6: Même si certains fédéralistes reprochent à la première ministre albertaine de se lancer dans un processus risqué qui pourrait faire éclater le Canada, Danielle Smith juge important que les résidents de sa province s'expriment.
9: Albertans will decide, not politicians, not the courts.
6: Les Albertains vont décider.